0: La colonisation doit être repensée. L'évangélisation doit être conçue comme échange par la valorisation des acteurs locaux, le dialogue interculturel. Alors, c'est tout ce que nous allons regarder. Mais pour vous accompagner dans l'exploration de ce nouveau volume couvrant une période de plus de 50 ans, de 1914 à 1971, nous avons choisi de consacrer à ce livre deux émissions. Alors, cette première émission est organisée selon une progression chronologique. Mais toutefois, il nous faut préciser ce qu'est la mission, la conception traditionnelle qu'on en a, et quels sont les champs où va se déployer et se déploie la mission de Paris.
1: Oui. Et plus précisément, comment la mission de Paris évolue depuis une mission interne vers une mission extérieure, vers les pays d'Afrique, enfin ceux qui sont en voie d'être colonisés ou qui sont colonisés. Parce qu'il y a une évolution de la mission de Paris.
0: Oui, mais ça, je dirais que c'est plutôt dans le premier tome que vous en parlez.
1: Oui, certes, mais certains des pasteurs...
0: On ne vous entend pas, hein ?
2: Oui, je vous assure.
0: Ah, d'accord. Alors,
2: bien sûr, la mission de Paris est née, comme vous l'avez signalé tout à l'heure, en 1822, au moment du réveil religieux qui a traversé le protestantisme et le catholicisme dans le monde entier. Et alors, il y a eu une mission intérieure, le réveil des églises après le siècle de persécution, et les mêmes personnes, souvent, ou en tout cas des alliés, se sont engagés dans la mission extérieure, pensant que c'était une manière de donner au protestantisme, déjà ultra-minoritaire, une force. Et effectivement, cette mission a commencé très tôt, au XIXe siècle, mais pour aller vers le volume dont nous parlons maintenant, elle s'est surtout déployée au moment où la colonisation européenne ou euro-américaine dans le monde s'est, disons, mise en place. Surtout après la conférence africaine de Berlin en 1885 qui a consacré le partage du monde, de l'Afrique, mais aussi du monde entier en zone d'influence occidentale. Voilà. Alors, c'est vrai que la mission a donc commencé avant la période coloniale et pendant la période coloniale, elle s'est déployée avec un rapport à la colonisation qui a été, c'est ce que vous avez rappelé tout à l'heure, un rapport critique.
1: Oui, enfin, un rapport... ça dépend un peu des pays, quand même, mais enfin, elle avait aussi une certaine indépendance par rapport à la colonisation, on peut dire. Elle avait une action autonome. Les premières missions, notamment les autos, elles étaient des missions qui n'avaient pas grand-chose à voir avec la colonisation française.
2: Oui, alors effectivement, mais peut-être que c'est une histoire antérieure qu'on ne va pas avoir le temps de rappeler aujourd'hui, les protestants français ont eu beaucoup de difficultés à trouver un champ de mission, comme on disait à l'époque, parce que la marine était aux mains des catholiques. Et c'est donc, comme vous venez de le dire, au Lesotho, donc dans un territoire sous influence britannique à l'époque, que les premiers Français ont pu embarquer en mission en passant par la Grande-Bretagne. Donc, longtemps, la mission de Paris n'a eu que ce champ de mission, et progressivement, au XIXe siècle, elle a pu aller à Tahiti, permise par l'empereur Napoléon III, au Sénégal, mais c'est surtout après 1885, donc après cette conférence africaine de Berlin, dont on a dit qu'elle offrait à la mission un statut, une protection, que cette mission de Paris s'est déployée en Nouvelle-Calédonie, elle s'est déployée à Madagascar, elle s'est déployée au Gabon. Et après la Première Guerre mondiale, quand l'Allemagne a perdu ses colonies, elle a pu se déployer au Togo et au Cameroun. Voilà. Oui. Donc, alors, je l'ai oublié, Madagascar, dans la foulée aussi, c'est après 1885.
0: Voilà. Donc, quand on commence votre livre, il y a déjà ces 9 champs de mission sont là.
2: Absolument. Hein.
0: Et donc, pendant la guerre, c'est ça qui est très intéressant, on voit comment la mission, enfin, les pays de mission deviennent des réservoirs, enfin, assez petits quand même, parce qu'il n'y a pas tellement de gens qui viennent, mais pour les armées, ils viennent combattre auprès des Français. Et ils vont participer d'une façon extrêmement utile, donc, au combat.
1: Et,

0: et meurtrière pour eux, disons-le. Parce
1: que... Mais on a dit, enfin, je ne sais pas, dans ce que vous citez, vous dites qu'en fait, les proportions, enfin, c'est un peu idiot de dire ça, les proportions sont les mêmes entre les soldats, le nombre de soldats français morts au combat et ceux qui venaient des pays étrangers. Il n'y a pas eu, on ne les a pas envoyés plus saut casse-pipe que les autres. C'est quand même aussi important, hein, parce qu'on aurait pu penser ça.
2: C'est environ 10% des soldats qu'on nommait à l'époque soldats indigènes qui tombent au front, autant ou pas plus que les soldats venus des colonies et que les soldats venus de la métropole.
1: Oui.
2: Mais quand même, c'est un phénomène massif. J'ai l'habitude de dire que c'est la première vague d'immigration en Europe, que c'est quelques 500 000 soldats indigènes venus de toutes les colonies combattre aux côtés des alliés pour défendre ce qu'on leur demandait d'appeler, de nommer la patrie commune.
1: La patrie, oui.
2: Donc ça a été un phénomène très important.
1: Oui, et c'est assez intéressant de voir qu'en fait, dans cette première vague, enfin, dans la guerre de 14, ils y vont, ils y croient, tout va bien. Et puis quand on va observer ce qui se passe à la guerre de 39-40, on voit que dans les missions, c'est très mal perçu. C'est très mal perçu par les indigènes qui voient ça comme mais c'est ces gens qui viennent nous apporter la paix de Dieu et tout ça. Et en fait, ils se battent, ils s'entretuent et ils ont besoin de nous. Et donc, j'ai trouvé que c'était... il va y avoir, même par rapport à ça, il y a un changement entre les périodes.
0: Le mode d'intervention sera assez différent dans les deux cas, hein, quand même. Parce que dans le cas de la Seconde Guerre mondiale, les pays d'Afrique seront plutôt liés à la résistance gaulliste.
2: Alors effectivement, les pays d'Afrique, notamment, se rallient à la France gaulliste dans les années 40, ce qui a fait dire à un chercheur canadien que la capitale de la France libre n'était pas seulement Londres, mais Brazzaville. Puisque c'est là que de Gaulle a prononcé cette fameuse conférence en 1944, dans laquelle il a parlé, pas encore de l'indépendance, mais de l'émancipation des peuples africains. Alors, il est vrai qu'à la Deuxième Guerre mondiale, il y a des combats sur le territoire africain. Et les armées d'Afrique vont se constituer. D'ailleurs, c'est elles qui vont participer au débarquement de Provence et libérer la Provence dans laquelle j'habite, effectivement, parce qu'on oublie ça souvent. Hein, alors qu'en la Première Guerre mondiale, il n'y a pas eu de combat sur place. Les soldats ont été expatriés, sont venus combattre, sont morts sur le front, et ceux qui étaient encore vivants ont été rapatriés. La Seconde Guerre mondiale, le processus sera analogue, mais il y aura eu des combats sur le terrain. Dans mon livre, je relate effectivement quelques incidents au Sénégal, à Madagascar et au Gabon, où notamment les missionnaires vont être, compromis presque avec la fameuse scierie de Ngomo, où ils devront fournir des planches pour fabriquer des tranchées. Donc, c'est un exemple seulement. Mais effectivement, là, les missions, les églises ont été directement concernées. Voilà. Alors maintenant, comme vous le disiez, dans la Deuxième Guerre mondiale, il y avait en quelque sorte une leçon de la Première Guerre mondiale. Les chrétiens se battent entre eux. Et comment est-il possible qu'une civilisation chrétienne qui nous a apporté l'Évangile puisse être guerrière ? Eh bien, cette position a été celle des chrétiens des pays là-bas, mais aussi celle des missionnaires. Mm-hmm. Je montre dans mon livre que, après avoir participé au recrutement des soldats indigènes, à la Première Guerre, Deuxième Guerre mondiale, on considère qu'effectivement, la guerre est un scandale et finalement, elle est dénoncée aussi par les missionnaires, même si un certain nombre d'entre eux sont mobilisés, deviennent des aumôniers militaires, avant d'être aussi rapatriés sur le terrain.
0: Ils sont un peu résistants quand même.
1: Oui, mais j'aimerais qu'on parle d'autre chose pour faire une transition avec la partie suivante. C'est comme quoi, à la suite de la Première Guerre mondiale, il va y avoir une période où la mission va arriver à son meilleur, très florissante, et il va y avoir cette fameuse exposition coloniale de 1931, qui va créer déjà des débats quand même à l'intérieur de la mission populaire pour un certain nombre d'événements que je vous laisse retracer. Je pense à Maurice Lénard et la présentation des, je crois que c'est des Kanaks, hein, qui sont présentés au zoo, enfin, comme dans un zoo. Enfin, c'est
2: jardin
1: assez
2: d'acclimatation.
1: Jardin d'acclimatation.
2: Alors, brièvement, je rappelle ce qui se passe. Donc, Cette exposition coloniale internationale se tient à Paris en 1931. On peut considérer que c'est à la fois l'apogée du temps colonial et le début de son déclin. Mm-hmm. Alors, c'est vrai que cette exposition coloniale qui a été cachée dans l'histoire, parce qu'on a eu honte et puis on a dit c'est vraiment l'exaspération l'exposition spectaculaire de la colonisation, elle intervient aussi quand même à une période où les ethnologues sont sortis de leur cabinet, et comme Maurice Lénard, que vous évoquiez un instant, et dont je ne vais pas reparler, vont sur le terrain. Et celui qui a dirigé cette exposition coloniale internationale de Vincennes, le maréchal Lyautey, ne voulait pas que l'on reprenne les anciennes expositions qui étaient, selon une expression d'un chercheur actuel, un zoo humain, où on exposait les indigènes comme des animaux, mais voulait que l'on valorise les cultures. Alors, Lyautey tenait à ça, et il a tenu à ce que les catholiques et les protestants aient un stand, considérant que les missionnaires avaient été parmi les premiers, à valoriser les cultures indigènes. Donc c'était bien cette idée qu'il fallait montrer des villages africains, asiatiques, parce qu'il n'y a pas que l'Afrique, montrer la culture, les objets, etc., etc. Alors, concernant les Kanaks, il se produit quelque chose qui a choqué profondément les missionnaires, et notamment Maurice Lénard, c'est que le contrat que les Kanaks avaient soi-disant signé, alors on ne sait pas trop s'il y a eu une signature, pour l'arrivée de leur contingent et leur emplacement à l'exposition coloniale internationale de Vincennes. Finalement, ils ont été capturés par une équipe d'anciens coloniaux et un groupe de concessionnaires et de recruteurs qui ont mis les Kanaks, non pas à Vincennes, mais au jardin d'acclimatation de Boulogne, à côté des eaux, du zoo, parce que ce sont, disait-on, des anciens anthropophages et qui sont, par rapport aux Africains, moins évolués et qu'il fallait mettre en valeur pour le spectacle en France, ce passé en quelque sorte anthropophage qui n'était pas totalement terminé. Et quand Maurice Lénard a appris que ils n'avaient pas leur place à l'exposition coloniale, il a protesté avec la Ligue des droits de l'homme. Mais, ça, il y a eu une affaire assez compliquée, de sorte que les Kanaks ont été envoyés en Allemagne, ils ont été pris par un cirque à Gönbeck, qui les a promenés dans toutes les villes d'Allemagne, et on les appelait les Französischen Kannibalen, cannibales français, n'est-ce pas? Donc là les Kanaks ont commencé à protester, ont écrit à Maurice Lénard. Maurice Lénard a écrit à l'administration en disant c'est inadmissible. Finalement, les Kanaks sont revenus à Paris, mais ils n'ont pu avoir finalement un emplacement là où il aurait dû l'avoir au début à l'exposition coloniale que pendant un mois seulement. Et à partir de là, eh bien, effectivement, il y a eu des manifestations correctes. Plus correct en quelque sorte, jusqu'à ce que ces Kanaks soient rapatriés. Et je raconte dans mon livre qu'il y a eu un accompagnement des églises protestantes de Paris dans ce retour des Kanaks dans leur pays. Mais voyez, cette manifestation scandaleuse d'exposition, d'exhibition, exactement, oui. C'est le mot exhibition des Kanaks. Lyoté ne le voulait pas, les missionnaires évidemment pas, et cela a provoqué quand même la démission, ou la mise à la retraite anticipée plus exactement, mais enfin c'est une démission camouflée, du gouverneur Guyon de la Nouvelle-Calédonie.
1: Ah, c'est, j'avais pas gardé ça dans ma tête. Alors, nous allons faire une petite interruption avant de reprendre. Après, on passera directement après 45, au début de la décolonisation, un petit peu tout ça.

0: Nous reprenons le cours de notre émission et donc nous nous retrouvons maintenant dans la période plus compliquée de la décolonisation, surtout pour les missions, parce que comme nous allons le voir, c'est pas si simple. Il va y avoir des ordres donnés par la mission de Paris disant surtout vous ne vous mêlez pas de politique. Vous avez ça d'un côté, puis vous avez de l'autre des églises, parfois qui sont un peu K1KA, qui décident qu'elles veulent être indépendantes et autonomes. Alors on va voir tous les problèmes, enfin ça va poser beaucoup de problèmes, et on va s'intéresser plus fortement à Madagascar, qui est une colonie
1: un peu spéciale,
0: oui, qui est un peu spéciale dans la façon dont elle est devenue comme ça, et c'est pour ça que c'est intéressant. On va prendre ce cas-là. Allez, François, on vous laisse un peu présenter la colonie elle-même. Comment ça s'est passé, cette colonisation?
2: Oui, alors la colonisation malgache, elle date de, enfin, la colonisation française à Madagascar date de la conquête de 1895, qui a été une conquête sanglante menée par le général Gallieni, alors que Madagascar, contrairement à ce qu'on a pu lire ici ou là, n'était pas jusque-là une colonie. Elle était sous influence britannique, et c'est vrai que cette influence britannique avait amené le pays, et notamment l'ethnie merne des hauts plateaux, à être pratiquement protestante, avec une partie, issue de la mission de Londres, qui est une mission évangélique, et puis les anglicans, et puis ensuite les luthériens sont arrivés. Alors, Madagascar a été conquis par la France, qui se laïcisait et qui, malgré tout, a apporté à Madagascar la mission catholique dans ses bagages, en quelque sorte, et le conflit religieux catholique-protestant a commencé là. Bon, cela dit, Madagascar a traversé la Première Guerre mondiale, on ne revient pas là, l'entre-deux-guerres, et au moment de la Deuxième Guerre mondiale, après la Deuxième Guerre mondiale, on découvre qu'à Madagascar, il y a un mouvement indépendantiste, comme il y avait un mouvement indépendantiste au Cameroun et dans d'autres pays, mais Madagascar et le Cameroun sont les deux pays dans lesquels le mouvement indépendantiste était le plus organisé, et à Madagascar, il y avait le mouvement de la démocratie malgache, qui était d'ailleurs conduit par pas mal de protestants et de catholiques. Alors, une insurrection éclate dans la région de Moramanga, qui est très protestante, sur les hauts plateaux, en 1947. Et il faut bien dire que les missionnaires ont été assez surpris de cette explosion. Peut-être n'avaient-ils pas prévu. Alors que, je dirais traditionnellement, les églises malgaches, comme toutes les églises de la mission de Paris, se préparaient à l'autonomie, mais on souhaitait que cette autonomie reste dans le cadre de la mission, comme on imaginait un cadre politique d'indépendance, d'émancipation dans le cadre de l'Union française, dans le cadre de la France. Et c'est là que sont apparues, au fond, des tensions entre ces deux positions, la position coloniale, même si la colonisation voulait à l'époque marcher vers une forme d'indépendance, même si le mot n'était pas encore prononcé, on se méfiait énormément des partis indépendantistes qui voulaient, eux, se séparer de la France. Alors, les missionnaires ont été pris dans ce débat. Effectivement, comme vous l'avez rappelé, ils avaient des consignes d'être apolitiques, mais justes. C'est-à-dire que les missionnaires ont dénoncé, par exemple, à Madagascar, le maintien d'une partie du travail forcé, de l'indigénat, des pratiques commerciales discriminatoires par rapport au riz, pour les malgaches. Donc, effectivement, les missionnaires se sont bien rendus compte que cette révolte reposait sur une dénonciation de l'injustice. Voilà. Alors, de ce côté-là, ils étaient d'accord. Mais, alors, ça, c'est une explication qui a fait l'objet de beaucoup de controverses au sein de la mission. Les missionnaires ont dit, au fond, cette revendication autonomie indépendantiste qu'on craignait, parce que c'était une revendication séparatiste, elle se conjoint à un réveil des traditions culturelles malgaches païennes. Voilà. Donc on dit qu'il y a une espèce de mélange entre le paganisme et l'indépendantisme. Et alors on est allé jusqu'à rappeler ce qui s'était passé avec le nazisme, où effectivement la culture allemande se réclamait des valeurs traditionnelles allemandes et essayait de mélanger le christianisme à tout ça. Donc les missionnaires ont été confrontés à cette explication un peu scabreuse. Toujours est-il que parfois la révolte a été réprimée. Ça, la France l'a réprimé comme elle l'a réprimé au Cameroun. Le chiffre des morts n'est pas encore aujourd'hui connu exactement. 100 000, 80 000, 120 000, on ne sait pas, mais enfin, c'est énorme. Finalement, le conflit a cessé en 1948. Les six représentants du mouvement de la démocratie malgache qui ont été accusés, alors qu'ils s'en défendaient, d'avoir manipulé le mouvement, ont été condamnés à mort. Puis, en 1949, ils ont été graciés. Ils ont été condamnés aux travaux forcés. Et puis, en 1956, graciés.
0: Ouais. Et parmi, justement, ces révoltés, il y avait un ou deux pasteurs, je crois.
2: Ah oui, oui.
0: Protestants, donc de la mission. Mais c'était du côté malgache.
1: Et par ailleurs, la personnalité du colonel de Barry a permis aussi, qui était un protestant très engagé, et qui connaissait, je pense, par sa famille pas mal la mission à Madagascar, les choses se sont quand même... Il a été un acteur de l'apaisement.
2: Tout à fait. Alors, vous n'avez pas prononcé le mot, j'attendais que vous le prononciez, la pacification.
0: Oui.
2: Ce terme était un terme politique utilisé par la France, mais de Barry, je pense que il croyait lui aussi, mais il y a pacification et pacification, si vous voulez. Oui. Il y a une manière de pacifier en mettant les gens en prison et en les empêchant de s'exprimer, et il y a une manière de pacifier en rétablissant la justice.
1: Voilà, c'est ça.
2: En donnant le pouvoir aux gens qui sont sur place, en disant demain, c'est vous qui allez diriger le pays, ce n'est plus nous. Alors, c'est toute l'évolution de la politique française dans les colonies. J'ai parlé tout à l'heure de la conférence de Brazzaville. À Brazzaville, en 1944, de Gaulle parlait d'émancipation, mais il ne parlait pas d'indépendance. L'indépendance, ce n'est venu qu'après 1958. N'est-ce pas ? Où vraiment, on a dit qu'à ce moment-là, il fallait que les pays acquièrent cette indépendance. Et vous le savez, l'indépendance, c'est 1960, en gros. Mais ce qui est intéressant de noter à ce propos, c'est que les pays deviennent indépendants en 1960, dans des contextes très difficiles, y compris de guerre, comme au Cameroun. Mais les églises ont été autonomes, protestantes, ont été autonomes un ou deux ans avant. Ce qui veut dire, quelque part, qu'il y a un lien entre les événements ecclésiastiques et les événements politiques, n'est-ce pas, que les églises, on peut dire, avaient ouvert le chemin à cela. Mais, comme nous l'avons dit, les missionnaires étaient quand même un peu inquiets d'une autonomie qui serait une autonomie dans la séparation. On voulait une autonomie tout en restant dans la communion avec les églises de France qui avaient soutenu les missionnaires. C'est ce qui se fera après, quand la mission de Paris disparaîtra. On en parlera, je pense,
0: dans la fois prochaine.
2: Mais voilà, c'était très compliqué pour les missionnaires.
1: Et cette nuance que vous introduisez avec l'autonomie, entre l'autonomie et l'indépendance, c'est quand même quelque chose qui reste assez. Sorte d'ambiguïté qui demeure assez longtemps.
2: Bien sûr.
1: Qu'est-ce que l'indépendance, qu'est-ce que l'autonomie ?
0: On en parlera la fois prochaine parce que l'émission touche à sa fin. Donc je vous remercie beaucoup Jean-François Zorn de nous avoir raconté tout ça, présenté votre livre. On n'a qu'une envie, pour ceux qui ne l'ont pas lu, d'aller se jeter dedans. Allez, nous allons écouter maintenant un chant kanak sur ma pirogue, je crois que ça s'intitule comme ça.

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1: Chères auditrices, chers auditeurs, bonjour et bienvenue dans Courrier de mission, l'émission du DEFAP. Le thème de notre rendez-vous aujourd'hui ne surprendra sans doute personne, tant il se trouve au cœur de nombreuses réflexions à l'approche du synode national de l'Église protestante unie de France. Vous l'aurez compris, nous allons parler aujourd'hui de ce que signifie concrètement vivre l'Église universelle. Vous écoutez la voix de Chloé Lepage et je serai votre animatrice du jour. Quand on parle de l'Église, on pense souvent à une paroisse ou à une communauté locale. Pourtant, l'Église est aussi bien plus vaste. Elle dépasse les frontières, les langues et les cultures. Elle se vit dans la rencontre entre les croyants venus d'horizons différents. Mais concrètement, qu'est-ce que ça veut dire ? Est-ce que c'est une idée théologique ou une réalité vécue ? Cette dimension universelle de l'Église, certains organismes la rendent concrète au quotidien. C'est notamment le cas du DEFAP, le service protestant de mission, qui accompagne depuis de nombreuses années des échanges entre les églises de France et dans le monde, par l'envoi et l'accueil de volontaires, la formation, le dialogue interculturel et la solidarité internationale. Pour nous aider à approfondir cette réflexion, j'ai le plaisir d'accueillir aujourd'hui Vincent Nemperon, secrétaire général du DEFAP. Bonjour Vincent.
2: Bonjour.
1: Anne-Sophie Macor, responsable du volontariat de réciprocité. Bonjour Anne-Sophie.
3: Bonjour Chloé.
1: Et Jean-Pierre Anzala, responsable de l'échange théologique. Bonjour Jean-Pierre.
4: Bonjour Chloé.
1: Vincent, si vous deviez expliquer en une phrase à quelqu'un ce qu'est l'Église universelle, que diriez-vous ?
2: L'Église universelle, c'est l'Évangile pour tous et avec tous.
1: Et au DEFAP, comment se vit cette réalité au quotidien ?
2: Ça se vit de bien des façons, déjà par le partage d'une tranche de vie. Puisque le DEFAP, c'est aussi une maison, 102 boulevard Arago, une maison où des chrétiens de différentes origines, églises, sensibilités, se réunissent, prient, travaillent, mangent, échangent des nouvelles et des façons de comprendre l'Évangile. Ça se vit aussi par l'accompagnement d'églises locales, pour les aider à vivre le plus heureusement possible l'interculturalité, et je sais qu'on y reviendra tout à l'heure. Par des apports théologiques croisés, et qui viennent de penseurs d'Afrique, de Madagascar, de France, etc. Par des ressources bibliographiques et des archives. Et bien sûr aussi par des envoyés français à l'étranger et étrangers en France. Le rôle du DEFAP, au fond, c'est de permettre des rencontres, de favoriser la circulation d'idées, de personnes. Et pour jouer au portrait chinois, si le DEFAP était un animal, il serait une abeille, qui favorise la pollinisation, et s'il était un métier, il serait un botaniste, qui favorise l'hybridation.
1: Anne-Sophie, de votre côté, vous travaillez sur le volontariat, notamment de réciprocité. Alors, en quoi ces échanges de personnes font-ils vivre concrètement l'Église universelle ?
3: On a coutume de dire que l'échange de personnes, avec la dynamique de réciprocité qui est désormais possible en France, donne une réalité concrète à ces flux de mobilité croisée. Dans le cadre du volontariat, il s'agit de vivre un engagement citoyen à travers des relations de coopération et de solidarité internationale. En paroisse, ces jeunes engagés dépoussièrent nos pratiques et jouent un rôle majeur dans la vitalité de l'Église universelle. Aux côtés des associations partenaires, ils témoignent par leurs actions de la doctrine sociale et de l'engagement de l'Église envers les plus démunis. Le partage de la foi raffermit les engagements et les vocations des volontaires, mais aussi des paroissiens historiques. Les volontaires viennent avec des idées nouvelles, des pratiques pastorales et des ressources humaines à partager. Leur dynamisme et leur créativité inspirent aussi les communautés en France. Comme disait Jean-Luc Blanc dans une interview dernièrement, un pasteur qui a longtemps travaillé au DEFAP, l'Église universelle n'est pas un vain mot, elle se vit concrètement partout où les croyants se rassemblent malgré leurs différences. Ce volontariat de réciprocité permet, me semble-t-il, un rééquilibrage des rapports nord-sud et fait évoluer les mentalités et les regards sur l'altérité. Notons que le DEFAP, dès 1971, lorsqu'il se constitue, a inscrit ce concept d'égalité nord-sud dans son ADN. En résumé, le volontariat en France est un levier essentiel pour l'Église universelle. Il forme des chrétiens engagés, renforce la solidarité entre les églises et rend visible l'Évangile par l'action. Cela contribue à une Église plus vivante, plus unie et plus missionnaire.
1: Au cours de vos missions, vous avez eu l'occasion de voyager et de rencontrer des églises à travers le monde. Qu'est-ce que les églises françaises peuvent-elles apprendre des églises d'autres continents ?
3: Alors, ce qu'elles peuvent apprendre, il y a certainement beaucoup de choses. Moi, ce qui m'avait marqué, la première fois que je suis allée en Polynésie française, c'était la façon dont le vécu de la Sainte Seine était contextualisé. C'est-à-dire que plutôt que de prendre le pain et le vin, la Sainte Seine était avec la noix de coco. Et il y avait aussi toute une réflexion déjà, et c'était il y a plus de 30 ans, autour de la place de la terre, la place des éléments en fait, et dans la théologie locale. Et je pense que à l'époque, j'en avais pas forcément complètement conscience, mais c'était vraiment des éléments moteurs pour qu'on réfléchisse chez nous à la sauvegarde de la création.
1: Et Jean-Pierre, est-ce que la rencontre avec d'autres cultures change notre manière de croire, de lire la Bible et vivre l'Église ?
4: Cher Chloé, pour ma part, j'ai toujours été admiratif de l'humain, capable de créer une culture à partir d'un contexte particulier, parfois très difficile. Cela renforce ma conviction qu'il ne faut pas enfermer le Christ dans une culture particulière. En lisant la Bible, je ne m'accapare plus le Christ dans ma propre culture. Je me demande comment inclure la terre entière. La rencontre d'autres cultures, me semble-t-il, élargit la compréhension et la connaissance du Christ et de Dieu. Donc, partir à la rencontre d'autres, c'est moins pour imposer sa culture que pour mieux comprendre le Christ et les Écritures.
1: Mais partir à la rencontre peut parfois bousculer, déranger, non ?
4: Ah oui, ça dérange. Ça dérange déjà nos convictions. Ça dérange aussi la conviction de l'autre, la perception qu'il a de nous. Et dans ce sens, je pense que le DFAP, déjà ici à Paris au 102, nous expérimentons continuellement ce type de rencontre qui dérange, qui bouscule, parce que l'autre ne prie pas comme nous, l'autre ne chante pas comme nous. Puisque pour bien comprendre ce que je dis, le DFAP est aussi un lieu d'accueil d'autres communautés d'expression différentes de l'Église, de l'Évangile, qui chantent différemment, peut-être de manière plus bruyante, plus expressive, qui prient différemment, et donc cela peut nous déranger dans notre façon de faire. Et nous aussi, quand on les rencontre, ils nous trouvent peut-être un peu trop timorés, trop calmes, trop introvertis, et nous les interrogeons aussi sur leur propre manière de vivre l'Évangile. Et je pense que cela ne peut que produire des petites crises, mais des crises qui font grandir et mieux vivre l'Évangile ensemble.
1: Vincent, dans un monde parfois fragmenté, on peut lire dans un numéro récent de la presse régionale protestante que vous décrivez le DFAP comme un passeur. Qu'est-ce que cela signifie ?
2: Donc avant de répondre à la question, vous disiez au démarrage « dans un monde fragmenté ». Et c'est vrai que le DFAP essaie de tout faire pour... je ne dirais pas forcément réunifier, mais remettre en relation. Et dire que le DFAP est passeur, c'est dire déjà qu'on n'est pas dans une logique descendante où des églises ou une structure en France ou ailleurs connaîtraient la vérité, les bonnes méthodes, la bonne croyance, la bonne façon de s'organiser en église et voudraient en faire profiter le reste du monde, mais qu'on est dans une logique beaucoup plus circulaire de transmission de bonnes pratiques, d'idées, de projets, de réalités, de théologie élaborée dans un certain contexte. Et je voudrais juste donner un exemple à travers ce que le DFAP a permis, parce qu'il ne l'a pas vraiment fait, des rencontres entre des personnes travaillant dans deux réalités très différentes, quelqu'un travaillant dans le sud Kivu et quelqu'un qui a été donc envoyé par le Conseil œcuménique des Églises pendant 3 mois en Palestine. Deux réalités très différentes, deux personnes qui ne se connaissaient pas, qui auraient peut-être du mal à se mettre d'accord sur une même déclaration de foi, mais qui se sont retrouvées dans leur façon de vivre et de témoigner concrètement de l'Évangile dans des contextes de grande violence. Et le DFAP a simplement permis leur rencontre et de se nourrir chacun de l'expérience de l'autre. Je vais citer d'autres exemples, peut-être sous forme de questions. Comment une personne ayant l'expérience de la formation des pasteurs dans le domaine de l'écoute peut aider au Congo? Comment un projet communautaire fructueux à Djibouti peut inspirer les églises en France, au Maroc ou ailleurs? Et donc le DEFAP ne fait pas forcément des projets valables pour chacun, mais met en relation, et on peut reprendre l'idée que j'ai donnée tout à l'heure de pollinisation ou d'hybridation.
1: Du côté du volontariat, quand on envoie ou quand on accueille un volontaire, qu'est-ce qui se joue au-delà de la mission elle-même, Anne-Sophie ?
3: Je pense qu'au-delà du volontariat, comme l'a dit Vincent tout à l'heure, le DEFAP est un facilitateur. Et ce qui se joue dans ce volontariat, c'est vraiment un triple impact sur la mission elle-même du DEFAP et un triple impact positif. Le parcours personnel, professionnel, spirituel des volontaires s'en trouve enrichi. La vie des paroisses locales est redynamisée. Et les liens entre le DEFAP, les églises de France, les communautés locales, les églises partenaires au sud ou les associations sont durablement transformés. Il s'agit d'un cheminement commun, une formation, une transformation de la vie des individus et une relecture de la fraternité avec davantage d'égalité, me semble-t-il.
1: Vincent, vous avez donc décrit le DEFAP comme un passeur, mais est-ce qu'on peut dire que le DEFAP est aussi une sorte de laboratoire de l'Église universelle? Qu'est-ce que vous en pensez, Jean-Pierre?
4: Pour aller dans le même sens que Vincent, je dirais que le DEFAP est un service facilitateur des relations, facilitateur des échanges de personnes, entre autres, au sein de l'Église universelle. Le DEFAP interroge sans cesse notre positionnement par rapport à la différence. Je suis peut-être un peu moins optimiste que Vincent et Anne-Sophie. Il y a des raidissements, il y a des positionnements très fermes, il y a des les faire bouger, ça prend du temps et ça prend énormément de temps et de discussions, voire de mésententes. Il y a toujours une tension entre ce qui est et ce qui devrait être. Dans ce sens, pour moi, le DEFAP est un laboratoire de l'Église universelle, où ça se frotte un peu, pour pouvoir faire advenir quelque chose de nouveau ensemble. Je vais prendre un exemple. Le DEFAP est perçu comme un financeur, pour le dire tout simplement, facilement, au Sud. Bien dire que la relation que nous voulons établir avec nos partenaires du Sud ne devrait pas uniquement principalement s'orienter vers ces échanges économiques, c'est compliqué à comprendre. Vous dites ça et 5 minutes après, on vous dit oui, mais où est l'argent? Et donc, faire évoluer cette conception de la relation Nord-Sud et de la relation DEFAP, ou Église-Sœur tout simplement, ça prend du temps, ça prend aussi énormément d'interrogations, énormément de frottements, mais je pense que le DEFAP est conscient que c'est dans ce sens-là qu'il faut aller. Et c'est comme ça que nous pourrons vivre mieux l'Église universelle.
1: Jean-Pierre, vous avez eu l'occasion de pratiquer dans diverses paroisses. Avez-vous un exemple de rencontre qui vous a personnellement fait comprendre ce qu'est l'Église universelle?
4: Merci pour cette question, parce que ça me fait me souvenir de ma rencontre avec ma première paroisse. Enfin, c'est la paroisse de Brest, l'Église réformée de France à l'époque, de Brest. Et à Brest, je m'attendais à avoir une église monocolore. Non, là, l'église était multiculturelle déjà. Et cette multiculturalité nous a véritablement mis en mouvement pour que chaque communauté d'origine puisse se connaître et vivre l'église ensemble. C'était merveilleux.
1: Et d'ailleurs, pour aider justement ces églises à mieux vivre l'église universelle, le DEFAP a mis en place un outil simple et pratique. C'est une brochure qui regroupe pas mal d'actions. Alors Jean-Pierre, à qui cette brochure s'adresse-t-elle?
4: Je dirais à tous, à tous les membres de l'église, à toutes les paroisses qui désirent vivre la mission, se former à l'interculturalité, s'engager dans des partenariats à l'international, et améliorer les échanges interculturels en leur sein, au sein des paroisses. Parce que il est vrai que quelqu'un qui est né en 1940, le visage de son église a peut-être beaucoup évolué aujourd'hui. Et le DFAP se donne pour mission d'accompagner les personnes dans leur interrogation et dans leur intégration de cette nouvelle manière de vivre l'église dans l'interculturalité.
1: Et concrètement, Anne-Sophie, qu'est-ce qu'une paroisse peut y trouver comme idée ou comme action simple ?
3: Elle peut par exemple avoir envie de soutenir un projet solidaire porté par le DFAP, accueillir un volontaire, comme on l'a vu, ou à travers une structure associative locale, on a coutume de citer beaucoup l'exemple de Marabanne à Marseille, qui était les premiers à avoir reçu une volontaire en réciprocité, la Fondation La Cause, la Fondation du Zonenhof, l'Étage à Strasbourg, la Communauté des Diaconesses, qui sont autant de structures dans lesquelles nos volontaires évoluent et que les paroisses peuvent faire intervenir pour en savoir un petit peu plus. La paroisse peut aussi vouloir revisiter son histoire à travers le fonds d'archives qui est valorisé ici à la bibliothèque. Et puis, elle peut aussi faire appel au DFAP pour organiser un voyage de jeunes, par exemple, mais pas seulement, qui auront à cœur de découvrir une autre réalité ecclésiale et de vivre un moment de partage avec une église d'ailleurs.
1: Pourquoi est-il important de proposer ce type d'outils aujourd'hui, Vincent ?
2: D'abord parce que ça répondait à une demande des églises locales. Les églises locales de l'UEPAL et de l'EPUDF, pour savoir au-delà de ce que le DFAP peut faire à l'extérieur, ce qu'il propose pour nos communautés. Il présente au fond, de façon simplifiée, les différentes ressources que le DFAP met à disposition des paroisses. Il sera bien sûr à réactualiser régulièrement, rien n'est fait une fois pour toutes, notamment en fonction des futures orientations synodales dans quelques semaines. C'est aussi un livret qui peut non seulement donner des idées, des projets, etc., mais peut-être aussi susciter des vocations. Des vocations pour partir. Et il y a un certain nombre de missions dans le cadre du service civique ou VSI qui sont proposées et pas simplement à des jeunes. Donc autant le service civique a une limite d'âge et s'adresse clairement à des jeunes adultes, donc autant le VSI peut être quelqu'un d'expérimenté dans son domaine qui veut, au cours de sa carrière, en fin de carrière, au moment où il demande aussi à son entreprise la possibilité pendant 3 mois de vivre d'autres choses ou pendant un temps plus long, de partir, de servir et de ramener des idées qu'il aura pu aussi expérimenter dans un autre contexte.
1: Cette brochure, elle est disponible depuis octobre 2025, il me semble. Est-ce que vous avez eu des demandes ? Est-ce que vous avez déjà réalisé quelques actions par rapport à faire vivre justement cette église universelle dans des paroisses locales ?
2: Des personnes sont venues vers nous suite à cette brochure et suite à la présentation de la brochure. Parce que comme toujours, ce n'est pas en distribuant simplement un document, mais en l'incarnant, que des personnes se sont, par exemple, posé la question du VSI. De pouvoir partir, et notamment des adultes dans les 30, 40, 50 ans, découvrant que c'était aussi pour eux, puisqu'il y a un peu une confusion souvent entre VSI et l'ancienne coopération qui était destinée à ceux qui le faisaient à la place du service militaire.
1: Merci Vincent. Et je tiens à préciser d'ailleurs que sur le site du DFAP, www.dfap.fr, certaines offres de VSI sont actuellement disponibles. Qu'en est-il de l'individuel ? Comment chaque croyant peut-il à son échelle vivre cette Église universelle ?
2: D'abord, moi j'aurais tendance à ne pas séparer l'individu et l'Église locale, puisque l'individu fait parfois partie de cette Église locale, et donc à titre individuel, il peut décider de s'engager. Il peut décider de s'engager en donnant du temps pour aider à organiser localement des rencontres, des repas, des cultes interculturels, qui aide aussi à accueillir des gens. Les gens aiment bien partager, quelle que soit leur culture, ils aiment bien partager autour de leur musique, autour de leurs recettes de cuisine, autour de certaines pratiques culturelles. Et ça peut être un bon vecteur pour rencontrer l'autre. Il peut le faire en donnant de l'argent. De l'argent pour des projets, de l'argent pourquoi pas aussi pour le DFAP. Il peut s'engager en priant. Et il peut s'engager en rencontrant dans son église, dans sa communauté, avant que le culte ne débute, à la fin du culte, des personnes qu'il ne connaît pas, des personnes qui sont d'autres origines, d'autres cultures.
1: Alors cette réflexion, elle ne reste pas seulement théorique, mais elle prendra aussi une forme très concrète lors du prochain forum du DEFAP, intitulé « Culture d'Église ou Église des cultures, le défi de l'interculturalité », qui réunira en octobre des responsables d'Église, des théologiens, des chercheurs, des acteurs de terrain autour d'une même question, comment vivre l'interculturalité comme une richesse pour la mission. Alors Vincent, on parle beaucoup d'interculturalité, mais concrètement, pourquoi est-ce un défi ?
2: D'abord, c'est une réalité, ou plutôt la multiculturalité est une réalité de beaucoup de lieux d'église en France et ailleurs, mais on va principalement parler de la France. Par exemple, 30% des pasteurs de l'EPUDF sont d'origine étrangère, de 26 nationalités différentes. C'est une réalité dans beaucoup d'églises locales, dont certaines sont très majoritairement composées de protestants venant d'autres pays. Cette multiculturalité se vit très différemment suivant le lieu. Il peut y avoir différentes églises qui cohabitent dans un même lieu et se relaient pendant le week-end pour célébrer leur foi. Ou il peut y avoir une communauté très mélangée. Ça peut se passer très heureusement ou au contraire de façon plus compliquée, où les personnes minoritaires, quelle que soit leur origine ou couleur de peau, se sentent en difficulté. D'autres lieux ne sont pas multicolores, mais sont restés monocolores, parce qu'elles ne laissent pas une place à d'autres expressions. Tout l'enjeu, c'est de passer de la multiculturalité ou de la monoculturalité à l'interculturalité, c'est-à-dire à l'échange, l'apport mutuel, l'éclairage différent qui est apporté à l'Évangile. Et ce n'est pas une donnée naturelle, et là je rejoins mon collègue, c'est un défi. Car naturellement, nous avons tendance à être avec ceux qui nous ressemblent. Mais c'est un défi dans le sens d'un travail nécessaire qui peut seul permettre d'aboutir à un résultat fructueux.
1: Et toujours sur le thème de l'interculturalité, donc dans le volontariat, qu'est-ce qui est le plus difficile ? S'adapter ou accepter d'être changé, Anne-Sophie ?
3: Pour répondre à cette question, je pense que c'est vraiment dépendant à la fois de la personne et du lieu de mission. Nous, au niveau du volontariat, au niveau du secrétariat du DEFAP, ce que nous faisons, c'est que nous préparons les volontaires à ces deux contraintes, c'est-à-dire à la fois s'adapter, accepter d'être changé. Et puis, bien entendu, ce qui serait parfait, ça serait de pouvoir aussi former les lieux dans lesquels ils vont intervenir. Mais pour l'instant, en tout cas, on prépare vraiment les volontaires à ces contraintes. Et ainsi outillés, on sait que, bien sûr, ils vont affronter ces bouleversements parce que c'est inhérent au volontariat lui-même. Mais en tout cas, on leur donne des clés et on les suit, on les accompagne pour que ça soit le moins douloureux possible.
1: Et Jean-Pierre, est-ce que l'Église, elle est prête aujourd'hui à devenir l'Église des cultures ?
4: En tout cas, c'est une interrogation et c'est un enjeu. Et nous, l'équipe du DEFAP, accompagnée par un comité de pilotage, nous serons heureux de contribuer à une réflexion théologique plus profonde sur cette question de l'interculturalité, en mettant en valeur la réciprocité, on en a parlé, comme principe directeur de nos relations. Nous serons évidemment très très heureux de renforcer le sens, l'interrogation, le questionnement dans les églises locales concernant leur lien avec l'Église universelle et leur façon même à elle, Vincent le disait, même en tant que monoculture, c'est difficile à dire qu'il n'y a pas de difficultés interculturelles parce que le village d'à côté est souvent perçu comme étrangère. ou les gens venant des villages d'à côté sont perçus comme des étrangers. Donc nous devons nous interroger à tous les niveaux. Et nous serons aussi heureux de développer des projets communs, parce qu'à travers les projets, on apprend à se connaître et on apprend à vivre la mission ensemble. Et je pense que c'est l'objectif que nous nous donnons. Mais je pense que c'est une question théologique et qu'il appartient à la théologie d'interroger nos difficultés, d'interroger nos crises quand nous sommes face à l'interculturalité et d'aller le plus loin possible pour démasquer les constructions pathologiques qui empêchent qu'on se rencontre. et puis pour faire aussi advenir quelque chose de nouveau. La théologie est aussi, je veux dire un gros mot, mais certains comprendront et tout le monde comprendra, eschatologique, c'est-à-dire que c'est une fin. C'est une fin, mais une fin. Et ce sera une thématique du forum qui se tiendra donc, tu l'as dit Chloé, du 2 au 4 octobre 2026 à 7, de nous inviter à aller plus loin, à créer autre chose ensemble.
1: Oui, j'avais oublié de préciser les dates, mais ce sera bien du 2 au 4 octobre à 7. Alors, pour conclure un petit peu cette émission, j'aimerais que chacun de vous, en un mot ou une phrase, vous m'expliquiez qu'est-ce que vous aimeriez dire aux auditeurs de cette émission, qu'est-ce qu'ils retiennent de cette idée d'église universelle.
3: L'église universelle, c'est la fraternité dans la diversité.
2: Si elle veut être fidèle à Jésus-Christ, l'église ne peut être qu'universelle.
4: L'église est toujours un appel à autre chose que ce que nous connaissons. Et je pense que les Écritures l'expriment très bien. De nouveaux cieux, une nouvelle terre, voulue ensemble et vécue ensemble.
1: Nous arrivons au terme de cette émission. Nous comprenons peut-être un peu mieux que l'Église universelle n'est pas une idée abstraite ou une réalité lointaine. Elle se vit dans la rencontre, dans l'écoute, dans l'accueil de l'autre et dans cette conviction profonde que la diversité peut devenir une richesse partagée. À travers les échanges entre les églises, l'engagement des volontaires, les partenariats et des temps de réflexion proposés par le DEFAP, c'est une autre manière de faire l'église qui se dessine. Une église ouverte, fraternelle, attentive au monde et aux cultures qui la composent. Pour prolonger cette réflexion et la vivre concrètement dans vos communautés, sachez qu'il est possible de télécharger ou de commander le livret « Vivre l'Église universelle » dont nous avons parlé tout à l'heure, cet outil simple créé par le DEFAP. Et pour cela, rendez-vous sur le site du DEFAP, www.defap.fr. Vincent, Anne-Sophie, Jean-Pierre, merci à vous de nous avoir accompagnés dans cette réflexion.
2: Merci.
3: Merci Chloé.
1: Et merci à vous tous, chères auditrices et chers auditeurs, pour votre fidélité. Et si vous souhaitez en savoir plus sur les prochaines actualités du DEFAP, vous pouvez suivre ses réseaux, Facebook, Instagram, LinkedIn et Spotify. Le courrier de mission est une émission mensuelle. Je vous retrouve donc vendredi 5 juin. Et en attendant, je vous souhaite une bonne journée à tous. À bientôt.

0: Chers auditeurs, chères auditrices, bienvenue. Vous êtes désormais sur Fréquence Protestante. Nous sommes le 7 mai 2026. Vous êtes sur le DAB+, vous êtes sur Fréquence Protestante et vous êtes sur le 100.7 FM en région parisienne. Et comme désormais un jeudi sur deux, vous êtes sur le magazine de la Grâce Matinale. Alors qu'est-ce que c'est que cette nouvelle émission ? Eh bien, un jeudi sur deux, l'équipe de Fréquence Protestante vient traiter l'actualité de la semaine pendant une heure. Je suis Raphaël Varnory et je suis accompagné de Zoé Lauvergne pour l'interview du jour, Paul Mitifio, Jeanne Collet, Lilou Laporte et Lara Le Floch, Gabriel Veilleux, Richard Casazza pour les chroniques, et enfin Trifaine Touté-Casola pour le journal que vous entendez juste après. Bonjour tout le monde.
1: Bonjour.
0: Bonjour. Dans l'équipe également, on salue Rémi Véran, notre coordinateur d'antenne, et bien sûr, comme toujours, Arnaud à la technique.
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0: Quand même, comme d'habitude, avant de retrouver le journal de Trifaine Touté-Casola, c'est le mot du jour. Et aujourd'hui, c'est palingénésie. C'est un substantif féminin qui signifie une transformation profonde et salutaire d'un individu ou d'un groupe d'individus qui s'apparente à une totale renaissance. Alors, par exemple, si un de vos proches arrête la cigarette, les fast-foods, se remet au sport et arrête de boire de l'alcool, il est en pleine palingénésie.

chemin, et la voie du Seigneur, nous ne l'avons pas connue. Nous avons traversé des déserts sans chemin, et la voie du Seigneur, nous ne l'avons pas connue. Sagesse, chapitre 5, verset 7.

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1: Il est midi 3 sur Fréquence protestante. Vous êtes bien dans le magazine de la grâce matinale, l'émission qui traite des actualités de la semaine. Et on commence tout de suite avec le journal de Trifaine Touté Cazola. Bonjour Trifaine.
2: Bonjour Raphaël, bonjour à tous. À la une de ce journal, la France déploie son porte-avions Charles de Gaulle en direction du détroit d'Ormuz, passage stratégique toujours bloqué par l'Iran, et se tient prêt à agir. Jeanne Collet, vous nous en parlez plus en détail. Bonjour Jeanne.
3: Bonjour Trifaine, bonjour à tous.
2: Alors pourquoi cette manœuvre ?
3: Le but n'est pas de déclarer la guerre à l'Iran, mais de faire preuve de dissuasion. Le déploiement du porte-avions s'inscrit dans un contexte particulièrement tendu. Mardi après-midi, le porte-conteneur de la compagnie française CMA-CGM a été touché par un projectile iranien alors qu'il était censé être escorté par l'armée américaine. Hier soir, le porte-avions Charles de Gaulle a franchi le canal de Suez. Mi-avril, une conférence avait réuni plus de 50 pays, dont la France et l'Angleterre. Les pays s'étaient mis d'accord sur une mission de sécurisation du détroit d'Ormuz. Le but n'est pas de prendre part à la guerre, mais de montrer sa présence militaire. La France veut montrer qu'elle est à la fois prête et capable d'agir pour rétablir la liberté de navigation dans le passage.
2: Toujours une situation assez confuse au détroit d'Ormuz. C'est justement à ce sujet que s'est exprimé ce matin Jean-Noël Barrot au micro de RTL.
1: Et oui, Trifaine, et le ministre des Affaires étrangères s'est montré inflexible.
2: Il a immédiatement rejeté toute possibilité de lever la moindre sanction internationale tant que le détroit d'Ormuz reste bloqué. C'est une annonce faite dans un contexte où les États-Unis et l'Iran sont en phase de négociation, mais l'incertitude plane. Le président américain Donald Trump a annoncé qu'il était très possible qu'un accord de paix soit trouvé, ce qui a fait chuter le cours du pétrole par la même occasion. La levée des sanctions est une des demandes du régime iranien, mais le ministre français est resté ferme. Une fermeté qu'il est nécessaire d'avoir pour un ministre et surtout lors des débats à l'Assemblée nationale et au Sénat. Et justement, Lilou Laporte, vous vous êtes intéressée cette semaine au débat en cours. Bonjour Lilou.
4: Bonjour Trifaine, bonjour à tous.
2: Hier, l'Assemblée nationale a examiné le texte issu de la commission mixte paritaire sur la restitution des biens culturels africains spoliés pendant la colonisation. Et le suspense est presque fini car aujourd'hui c'est au tour du Sénat d'en discuter. Mais de quoi s'agit-il ?
4: Il s'agit d'un projet de loi promis par Emmanuel Macron lorsqu'il était à Ouagadougou au Burkina Faso en 2017. Désormais, les demandes de restitution seront généralisées et chacune devra obligatoirement passer par un comité scientifique bilatéral. Et attention, si la France refuse de rendre un bien, elle devra justifier son refus par une motivation écrite rendue publique. Alors que l'ancienne ministre de la Culture, Rachida Dati, salue une occasion historique de renforcer les liens culturels de la France, la gauche regrette que le mot « colonisation » soit absent du texte.
2: Est-ce que ce projet de loi risque d'être adopté ?
4: Oui, après l'adoption du texte par l'Assemblée nationale, le texte a de grandes chances d'être adopté par le Sénat.
2: Autre dossier de la semaine à l'Assemblée nationale, la défense avec un projet de loi pour actualiser le programme militaire des années 2024 à 2030.
4: Le texte prévoit un renforcement du budget militaire de 36 milliards d'euros car, vous le savez, le nerf de la guerre, c'est l'argent. L'objectif, remonter les stocks de munitions, investir dans la lutte anti-drone et moderniser l'arsenal nucléaire. Le texte prévoit aussi la création d'un état d'alerte de sécurité nationale en cas de menace et le lancement d'un nouveau service national volontaire.
2: Mais dans l'hémicycle, le texte est loin de faire l'unanimité.
4: À gauche, le député LFI Bastien Lachaud dénonce un texte mal pensé, mal ficelé, qui risque d'entraîner le pays dans la spirale de l'escalade. À l'inverse, à droite, le sénateur LR Cédric Perrin juge ces chiffres insuffisants pour encaisser un éventuel choc russe d'ici 4 ans. Face à ces critiques, la ministre des Armées Catherine Vautrin assume « la paix a un coût, la souveraineté aussi ». Tout ce que je peux vous dire, c'est que la motion de rejet préalable portée par LFI a donné lieu à 128 voix contre et 38 voix pour. Le texte est dans l'hémicycle depuis lundi, avec un objectif, être définitivement adopté pour le 14 juillet.
2: Et en attendant à cette date-là, et peut-être son adoption définitive, peut-être que d'autres préoccupations géopolitiques tout aussi importantes connaîtront une accalmie.
1: Et oui, Trifaine, parce que la situation de l'antivirus à bord du bateau de croisière MV Ondus se précise.
2: Le navire qui compte 149 personnes à bord a enfin pu quitter sa zone de mouillage hier soir, dans laquelle elle était immobilisée depuis le 3 mai. Trois professionnels de santé supérieure

0: supplémentaires sont montés à bord pour assurer les soins le long du voyage. Le bateau qui devait relier Ushuaia au Cap-Vert est finalement attendu à Tenerife aux îles Canaries dans un délai de 3 jours selon le ministère de la Santé espagnol. Ces derniers ont également précisé que l'équipage et les passagers seront dûment examinés, pris en charge et transférés vers leurs pays respectifs. Une situation sanitaire très grave donc qui touche l'Europe. Une autre situation sanitaire alarmante cette fois-ci à Gaza. Gabriel Velleux, vous êtes intéressé à un rapport de Médecins Sans Frontières. Bonjour Gabriel.
1: Bonjour Tryphaine, bonjour à tous.
0: Ce jeudi 7 mai, l'ONG Médecins Sans Frontières accuse Israël d'avoir provoqué une grave crise de malnutrition dans la bande de Gaza.
1: En effet, selon MSF, les restrictions sur l'aide alimentaire, sur l'aide humanitaire et l'accès à la nourriture ont des conséquences dramatiques sur les femmes enceintes et les nourrissons. Une étude menée dans plusieurs hôpitaux de Gaza montre une forte hausse des naissances prématurées, des bébés de faible poids et de la mortalité néonatale chez les mères souffrant de malnutrition. MSF affirme que plus de la moitié des femmes suivies ont été sous-alimentées pendant leur grossesse, 90% des bébés nés de mères sous-alimentées étaient prématurés et 84% présentaient un faible poids à la naissance. L'organisation rappelle que les premiers cas de malnutrition infantile ont été recensés en janvier 2024. Elles étaient quasiment inexistantes à Gaza avant le 7 octobre. L'ONG critique également le système de distribution alimentaire Gaza Humanitarian Foundation, soutenu par les États-Unis et Israël, jugé insuffisant, dangereux et dissous en novembre dernier. MSF, de son côté, appelle enfin à un accès immédiat et sans entrave de l'aide humanitaire dans le territoire palestinien.
0: Et on espère qu'ils recevront l'aide dont ils ont besoin. Après ces nouvelles assez moroses, on finit avec une note plus positive.
2: Et oui, pour finir ce journal, on parle de football avec une très bonne nouvelle pour les supporters du Paris Saint-Germain.
0: Les Parisiens ont validé hier soir leur ticket pour la finale de Ligue des Champions, leur deuxième consécutive. Malgré leur match nul un partout contre le Bayern Munich, ils se qualifient grâce à leur victoire au match aller 5-4. Ils égalent au passage le record français de l'Olympique de Marseille en se qualifiant pour leur cinquième finale de compétition européenne majeure. Ils affronteront le club anglais Arsenal le 30 mai pour peut-être conserver leur titre.
2: Eh bien, merci beaucoup Tryphaine et merci à l'équipe pour le journal.
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2: Il est midi 10, vous êtes sur Fréquence Protestante, sur le magazine de la Grâce Matinale, l'émission qui traite de l'actualité de la semaine. Lundi a été mis en place le repas à 1 euro pour tous les étudiants, une mesure exigée depuis longtemps par les syndicats, mais qui reste critiquée dans sa mise en place. C'est le sujet de l'interview de la semaine avec Zoé Lauvergne. Bonjour Zoé.
4: Bonjour Raphaël, bonjour à tous.
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4: Et pour cette interview de la semaine, je reçois Ilan Lé. Bonjour Ilan.
5: Bonjour.
4: Vous êtes doctorant à l'École Normale Supérieure et premier vice-président de l'AGEP, l'Association Générale des Étudiants Parisiens et Étudiantes Parisiennes. Et au sein de l'AGEP, vous rassemblez 45 associations étudiantes et à Paris. Donc depuis lundi, tous les étudiants de France ont accès au repas à 1 euro dans les restaurants universitaires, les rues. Jusqu'ici, c'était seulement pour les boursiers et les boursières. Donc ça fait longtemps que cette mesure était réclamée par les syndicats et les associations étudiantes. L'État a prévu 50 millions d'euros pour cette année. Et pour beaucoup de syndicats étudiants, justement, c'est trop peu. Pour vous, ces repas à 1 euro, c'est une bonne nouvelle ?
5: Bien sûr, c'est une bonne nouvelle parce que, comme vous le dites, ça fait longtemps que c'est réclamé comme mesure pour lutter contre la précarité étudiante. Alors, ça suffira pas, mais c'est un pas dans le bon sens, on va dire. Mais voilà, une des limites, c'est que c'est pas financé pour l'instant à la hauteur. Cette mesure n'est pas financée à la hauteur des besoins. On estime qu'il faut environ 150 millions d'euros par an pour financer le repas à 1 euro pour toutes et tous et toute l'augmentation d'affluence que ça provoquera. Donc, actuellement, il y a qu'un tiers qui est mis sur la table. Et évidemment, ça va probablement résulter en une dégradation des conditions de travail pour les agents du CROUS, une hausse des files d'attente, peut-être une dégradation de la qualité des repas, etc. Et donc on reste vigilant sur ces points-là pour faire en sorte que ça se déroule au mieux.
4: Oui, parce que là, c'était donc seulement les boursiers, donc c'est à peu près 700 000 étudiants. Là, on est à 3 millions désormais qui peuvent avoir accès à ces repas. Et en fait, ce budget, il servirait à quoi, en fait, très concrètement, pour justement que ce soit bien mis en place correctement ?
5: Déjà, il faut financer avant c'était 3,30€, maintenant c'est 1€, donc il y a ces 2,30€ à financer. Et après, il y a aussi toute la hausse de fréquentation qui va arriver. Parce que, les étudiants, parfois certains, c'est un étudiant sur 35, un étudiant, pardon, sur 5 qui, qui a 3,30€ n'a pas les moyens de manger au Crous, et donc évidemment il y aura plus de monde qui va venir au Crous, et donc c'est une hausse de la fréquentation, une hausse de la quantité de repas, et donc il y a beaucoup, ça suppose des financements supplémentaires qui pour l'instant ne sont mis que partiellement sur la table.
4: Et justement cette hausse de la demande, si on n'a pas suffisamment, enfin si l'offre est pas capable de répondre à cette hausse de la demande, est-ce que ça va pas même peut-être être contre-productif et mettre en difficulté les étudiants et les étudiantes qui en ont le plus besoin?
5: Peut-être, c'est s'il y a une hausse de la file d'attente, notamment quand on a qu'une heure que pour manger, que parfois le restaurant est à 10 minutes du lieu où on a cours, on peut pas manger au Crous le midi. Donc oui, c'est ça, potentiellement ça va avoir des conséquences négatives aussi sur certains aspects.
4: Et plus largement, ça pose la question en fait de la précarité alimentaire. Elle touche énormément d'étudiants. Notamment, il y a une étude qui est réalisée par l'association Linky tous les ans auprès de 22 000 étudiants. Et selon cette étude, il y a 8 étudiants sur 10 qui disposent de moins de 100€ pour se nourrir et se soigner une fois qu'ils ont payé leur loyer chaque mois. Donc en fait, la précarité alimentaire, elle concerne pas que les boursiers et les boursières. Ça concerne énormément d'étudiants.
5: Ça concerne énormément d'étudiants qui, en fait, le problème du système de bourse, c'est qu'il est basé sur. Alors déjà, c'est des critères assez restrictifs, et ensuite c'est basé sur le niveau de revenu de la famille, qui parfois n'est pas corrélé aux moyens réels qu'a l'étudiant. Il y a beaucoup d'étudiants qui sont en rupture familiale, ou alors tout simplement la famille a beaucoup d'enfants ou n'a pas les moyens d'accompagner l'étudiant qui parfois est parti de la maison pour faire ses études. Et donc il y a de plus en plus d'étudiants qui malheureusement sont obligés de choisir entre se loger, se nourrir, se soigner, et qui luttent chaque jour pour leur survie aussi, et essayer de réussir leurs études comme ils peuvent.
4: Et quelles conséquences ça va avoir justement sur ces étudiants, à la fois sur leur réussite dans le cursus, mais aussi sur leur santé mentale ?
5: La précarité étudiante, c'est la première cause d'échec académique. C'est ce qu'on s'efforce de répéter tous les jours et pour alerter, parce que c'est pas possible de subvenir, enfin de réussir des études en ayant un job à côté, parfois en étant obligé de se loger très loin de son lieu d'études. Le temps de transport moyen en Île-de-France pour un étudiant, c'est 1h50 par jour. C'est-à-dire que concrètement, c'est des étudiants qui se lèvent le matin à 8h pour aller en cours, enfin qui doivent être à 8h en cours alors qu'ils habitent très loin, et qui après à la fin de leur journée doivent aller à leur job étudiant puis rentrer chez eux. Pas du tout de place pour les loisirs, pas du tout de place pour le repos, et c'est souvent des étudiants qui sont très isolés, et donc ça a évidemment aussi, vous le dites, un impact sur leur santé mentale. En France, on a un psychologue pour 15 000 étudiants, c'est 10 fois moins que les recommandations internationales, et donc on attend aussi qu'il y ait des choses qui soient mises en place sur ce côté-là, à la fois en prévention et en curatif, pour faire face aux problèmes de santé que ça entraîne chez les jeunes.
4: Et pour donner aussi un chiffre qui illustre ce que vous venez de nous dire, c'est que 32% des bénéficiaires d'une aide alimentaire au niveau national ont redoublé une année, et en moyenne en fait c'est seulement 17%, donc on est à presque deux fois plus pour ces étudiants qui sont en situation de précarité alimentaire. Et une autre dépense qui précarise énormément les étudiants, c'est le logement. Aujourd'hui c'est leur principal poste de dépense, il n'y a pas assez de logements Crous. Les logements Crous, ça répond seulement à 7% des besoins au niveau national, 2% seulement en Île-de-France. Mais comment on fait en fait quand on est étudiant et qu'on ne peut pas se loger avec les logements Crous ?
5: Eh bien, malheureusement, ça fait qu'on est obligé de se loger dans le parc privé. Et donc, en particulier à Paris, c'est un parc privé qui est insuffisant et qui n'est pas assez régulé. Et donc, c'est des étudiants, je le disais, qui doivent s'éloigner de leur lieu d'études. Ça entraîne un isolement, des temps de transport qui augmentent. Et après, des loyers aussi exorbitants. À Paris, c'est presque 900€ le loyer moyen d'un étudiant. Et donc, notamment à cause de l'encadrement des loyers qui n'est pas suffisamment respecté. L'encadrement des loyers, c'est ce dispositif qui oblige qui encadre les loyers possibles en fonction du mètre carré appliqué par les propriétaires. Un logement sur trois ne respecte pas la réglementation de l'encadrement des loyers. Donc, c'est des loyers qui sont très élevés, qui pèsent très fortement sur le portefeuille des étudiants. Et après, un isolement et des conditions de logement aussi. Il y a de plus en plus de passoires énergétiques qui sont mises sur le marché. Des logements, un étudiant sur trois qui est en situation de mal logement, c'est-à-dire avec de la moisissure, des nuisibles, etc. Et donc, c'est des conditions de vie qui sont déplorables au quotidien.
4: Et ça aussi, ça va venir forcément affecter la réussite académique.
5: Évidemment.
4: Ouais. Et il y a aussi un autre sujet qui est aussi lié au logement. C'est aussi, une fois qu'on est dans un logement, il faut aussi avoir une connexion Internet viable. Ça aussi, c'est quelque chose que vous rencontrez au quotidien avec les étudiants que vous accompagnez, cette question de l'accès à une bonne connexion pour
5: L'accès à une bonne connexion, et plus globalement avoir un endroit pour étudier. Il faut un logement calme, avoir l'espace de mettre un bureau pour mettre ses cahiers, son ordinateur, avoir une connexion Internet. Et donc aujourd'hui, il y a très peu d'étudiants qui peuvent étudier chez eux et qui sont obligés d'aller en bibliothèque. Alors parfois c'est intéressant la bibliothèque, mais c'est justement, comme je le disais, parfois très loin des lieux d'habitation des étudiants, et c'est pas ouvert le dimanche, c'est pas ouvert en soirée, et donc ça entraîne entraîne encore plus d'isolement de la part de ces étudiants et une difficulté pour réussir à achever leur cursus.
4: Et justement, une des choses que vous réclamez, c'est l'élargissement des horaires d'ouverture de bibliothèques pour que tout le monde puisse y accéder aussi en sortant des cours et avoir un lieu pour étudier. Aussi, à l'AGEP, en ce moment, vous menez une enquête justement sur le logement en région parisienne et plus largement en Ile-de-France. Vous avez ouvert un questionnaire mi-avril et c'est ouvert jusqu'au 13 juin. Pour l'instant, vous avez reçu beaucoup de réponses.
5: Il y a plusieurs centaines de réponses. Oui, j'ai pas les derniers chiffres. Il y a beaucoup de choses en ce moment. J'ai pas regardé ce matin avant de venir. Mais oui, j'invite tous les étudiants qui nous écoutent à aller remplir cette enquête. Elle est disponible sur notre Instagram AGEP-FEDE. Je fais un peu d'autres promos. Je me permets. On essaie de mieux comprendre les problématiques de logement et spécifiquement à Paris, faire un état des lieux des résidences étudiantes qui existent, leur état et toutes les problématiques spécifiques. J'ai parlé d'encadrement des loyers, d'éloignement des lieux d'études à Paris, pour avoir un constat territorial de la situation locative à Paris.
4: Et donc à Paris, c'est surtout des questions d'éloignement entre le logement et le lieu d'études, et aussi le montant des loyers. Est-ce qu'il y a aussi d'autres thématiques qu'on retrouve plus spécifiquement à Paris, en Ile-de-France, qu'ailleurs?
5: Tout est interconnecté, si vous voulez. C'est parce qu'il n'y a pas assez d'offres, parce qu'il n'y a pas assez d'offres qu'on est obligé de s'éloigner sur le lieu d'études, que du coup, on est obligé d'accepter des offres qui rentrent dans nos demandes où les logements sont pas en bonne qualité, ou alors qu'il y a des abus de la part des propriétaires. Tout est lié. Mais les principaux constats que ça entraîne, c'est des loyers qui pèsent très fortement sur le portefeuille des étudiants, qui sont obligés de s'éloigner de leur lieu d'études et avoir des conditions de logement qui sont déplorables.
4: Et de façon plus globale, comment on peut répondre à ce manque de logement? Donc on l'a dit, il n'y a pas assez de logements crous, le parc privé ça coûte très cher. Enfin, vous à l'AGEP, c'est quoi vos réclamations, enfin vos demandes par rapport à ça?
5: Bien sûr, alors sur l'aspect pas assez de logements crous, donc c'est ça, aujourd'hui il y a un étudiant sur 50 à Paris qui peut être logé par le crous de Paris, donc c'est ridicule, et donc il est urgent d'investir dans les résidences étudiantes, de les rénover aussi, parce que beaucoup sont pas dans un bon état. Et ensuite, comme le parc social ne suffit pas actuellement à loger les étudiants, il faut aussi mieux réguler le parc privé. À Paris, il y a 300 000 logements qui sont vides, donc c'est des pistes, et après aussi sur l'encadrement des loyers, qui est un dispositif très important. Concrètement, si l'encadrement des loyers finit à la fin de l'année, parce que c'est un dispositif qui pour l'instant est expérimental et qui doit, enfin il faut qu'il y ait une proposition de loi qui soit votée à l'Assemblée nationale et au Sénat pour qu'il soit pérennisé dans les années qui suivent. Donc possiblement en 2027 on aura des chambres de 9 mètres carrés à 1 100 €, parce qu'il n'y a plus d'encadrement des loyers. Donc on alerte très urgemment sur la nécessité de saisir de ce travail parlementaire pour pérenniser l'encadrement des loyers, l'étendre aussi au reste de l'Île-de-France. Actuellement il est en place qu'à Paris et dans quelques communes de Seine-Saint-Denis. Et après, mieux contrôler aussi son application, sensibiliser les étudiants en allant directement sur les campus, en envoyant des équipes de défense des droits, de la mairie, du CROUS, pour sensibiliser les étudiants qui ne sont pas du tout au courant de leurs droits vis-à-vis du logement. Et mieux contrôler après, étendre les possibilités de contrôle, notamment par la mairie, et faire en sorte que ce dispositif soit respecté et qu'il y ait des sanctions qui soient appliquées systématiquement en cas d'abus.
4: Il est midi 20 sur Fréquence Protestante, bientôt, non, midi 21, c'est toujours l'interview du Midi Magazine avec vous, Ilyane Lay, doctorant à l'École Normale Supérieure et premier vice-président de l'AGEP, l'Association Générale des Étudiants Parisiens. Et une autre actualité que j'avais envie qu'on aborde aujourd'hui, c'est qui concerne cette fois les étudiants internationaux. Fin avril, le ministre de l'Enseignement Supérieur a dévoilé un nouveau plan qui s'intitule Choose Friends for Higher Education. L'objectif, c'est que les étudiants qui viennent de pays hors de l'Union Européenne payent bien plus cher leur inscription à la fac. Donc très concrètement, ça veut dire que les jeunes qui viennent d'Amérique, d'Asie ou d'Afrique paieront 2 895 € par an s'ils sont en licence contre 178 € aujourd'hui et 3 941 € en master contre 254 € actuellement. Donc ces droits d'inscription, en fait, ils ont été fixés en 2019, mais jusqu'à aujourd'hui, c'était assez peu appliqué. Ça concernait seulement 10% des élèves étrangers. Et selon le ministre de l'Enseignement supérieur, ça permettrait d'apporter 250 millions d'euros par an pour les universités. Et vous, à l'AGEP, vous pensez que c'est une mesure dangereuse?
5: Bien sûr, c'est une mesure dangereuse. Donc concrètement, ça reviendrait à rompre complètement avec les valeurs humanistes d'accueil et d'ouverture qui sont celles de l'université depuis des siècles maintenant. L'université, ça vient du mot universel, et donc pour nous, c'est important que l'université reste ouverte et accessible pour toutes et pour tous. Et alors que appliquer des frais d'inscription à quasiment 4 000 € en master, ça revient à faire un tri social généralisé à l'université, motivé par rien d'autre que la xénophobie. Et donc, c'est une mesure qu'on dénonce très fermement, on alerte. Et vous dites que ça permettrait de rapporter de l'argent pour le budget des universités. Effectivement, il n'y a pas du tout assez de moyens qui sont mis pour le budget de l'enseignement supérieur. Mais 250 millions d'euros, déjà, c'est pas une façon acceptable de récupérer de l'argent. Et puis, ça ne suffirait de toute façon pas à combler tous les amphithéâtres en mauvais état, les professeurs qui ne sont pas remplacés, les diminutions de capacité d'accueil, les administrations surchargées, etc.
6: Après, il y a quand même, en tout cas, c'est ce qu'annonce le ministre de l'Enseignement supérieur, il y a plusieurs mesures de compensation qui sont aussi qui seront mises en place, notamment pour citer les deux principales, c'est des bourses pour les profils avec des très bons résultats, et puis aussi chaque université pourra encore exonérer 10% des étudiants extra-communautaires selon des accords qui se feront avec d'autres universités à l'international. Et selon vous, ça c'est pas suffisant pour justement permettre quand même un accueil?
5: Non, puisque vous le dites, actuellement les universités ont la possibilité d'appliquer ces frais qu'on appelle différenciés, qui sont plus élevés pour les étudiants qui ont une nationalité hors de l'Union européenne. Et donc elles ont la possibilité, mais très peu les appliquent. Il y a plus de 3/4 des universités qui choisissent d'exonérer de frais d'inscription ces étudiants. Enfin, d'exonérer partiellement et d'appliquer les frais d'inscription qui sont ceux qui ont 278 euros en licence et 250 en master, qui sont appliqués pour les étudiants de nationalité française et européenne. Mais ça reviendrait aujourd'hui concrètement à ce que on pourrait exonérer encore 10%, ce serait de façon individuelle, mais donc ce serait 90% des étudiants en dehors de l'Union européenne qui paieraient des frais d'inscription qu'ils ne sont pas en capacité de régler. Aujourd'hui, les étudiants de façon très globale sont en situation de précarité, mais l'Observatoire de la vie étudiante estime que les étudiants de nationalité étrangère sont 2,5 fois plus précaires que les étudiants français, déjà parce que ils sont exclus du système de bourse, ils n'ont pas le droit aux bourses du CROUS, ils ont perdu les APL cette année, donc ça revient à leur enlever déjà 250 euros par mois de leur budget. On parlait justement de droit au logement, et donc c'est pas du tout suffisant d'exonérer 10% de ces étudiants-là, puisque le reste ne le sera pas, et que ça aura des conséquences dramatiques pour nos camarades, et qui sont pourtant une richesse pour la France culturelle, économique, scientifique. Sans ces étudiants-là, aujourd'hui, les laboratoires du pays ne fonctionnent pas. Moi, je suis docteur en sciences, je viens passer pour le savoir, un étudiant sur deux en sciences en France, un doctorant sur deux en sciences en France, et étudiant étranger. Donc concrètement, c'est mettre aussi complètement en péril le rayonnement des universités françaises, des laboratoires français et même l'économie française de façon plus globale.
6: Ouais, la France se priverait de talent en appliquant ses frais d'inscription très très très élevés. Et donc la question que j'ai envie de vous poser aussi, c'est de se dire, mais où on trouve cet argent qui manque aux universités aujourd'hui, quoi?
5: C'est des choix politiques. Ça fait des années que les budgets de l'enseignement supérieur stagnent, alors que il y a de plus en plus d'étudiants. Et donc, il faut que ce soit des priorités politiques. Qu'est-ce qu'on accorde comme poids à la jeunesse, à l'avenir? À quel point on trouve ça acceptable, tous les constats autour de la précarité étudiante? Et qu'est-ce qu'on mise sur l'avenir pour avoir des jeunes qui soient formés pour faire tourner le pays dans les années à venir, puisque c'est qu'eux qui restera. Et donc, c'est des choix politiques. Et il faut qu'il y ait des mesures qui soient mises en place.
6: Et comment, l'interview touche tranquillement à sa fin, mais comment vous comptez vous mobiliser justement face à toutes ces annonces-là, enfin surtout particulièrement cette annonce-là qui concerne les étudiants internationaux?
5: On est dès maintenant mobilisés sur les campus pour appeler à la manifestation. Il y a une manifestation mardi prochain, le 12 mai, à midi, qui part de Jussieu dans le 5e pour marcher vers le ministère de l'Enseignement supérieur. Et donc j'appelle toutes celles et ceux qui nous écoutent à nous rejoindre pour protester contre cette mesure de tri social. Et à rejoindre la mobilisation.
6: Écoutez, merci beaucoup d'être venu répondre à nos questions. Je le rappelle, donc vous êtes doctorant à une école normale supérieure et premier vice-président de l'AGEP.
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2: Merci Zoé, merci Ilan Lé de l'AGEP pour cette interview et ses explications sur la réalité des étudiants en France aujourd'hui. Le magazine de la grâce matinale continue tout de suite avec la revue de presse de Gérard Cazobon.
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7: Et bonjour Raphaël, bonjour à tous. C'est un plaisir pour moi de retrouver la station un peu plus d'un mois après ces élections municipales pour une revue de presse hebdomadaire de cette politique locale souvent sous-estimée, mais qui pourtant porte normalement l'ambition d'une réduction des écarts de développement au sein des territoires urbains et l'amélioration des conditions de vie de leurs habitants, luttant notamment contre toute forme de discrimination. Vous l'avez tous lu dans la presse. Dans la foulée de ces élections, les conseils municipaux ont élu leurs maires, leurs adjoints dans leurs fonctions respectives, confié les délégations et pour certaines déjà voté le règlement intérieur. Et déjà, au moment d'entamer leur mandat, les élus municipaux d'Île-de-France doivent composer avec des budgets de plus en plus serrés, entre dotations en baisse, dépenses en hausse et investissements à maintenir, la mise en œuvre des promesses électorales s'annonce compliquée à réaliser. Sans aller jusqu'à citer Machiavel sur le bon usage des promesses et du danger du mensonge en politique, ni même plus près de nous, avec cette pensée de Charles Pasqua passée à la postérité. Les promesses n'engagent que ceux qui les croient. Force est de constater que le contexte international touche de plein fouet la plus petite de nos communes. Et justement, dans les échos, pour Alain Pifaretti, c'est un peu l'équation impossible pour les élus de la région parisienne qui ne peuvent que constater cette nouvelle donne budgétaire. Les recettes de la commune progressent peu, tandis que les dépenses augmentent rapidement. Pour Philippe Valtoux, dans la revue Pouvoir, le maire est celui qui s'entend à la gestion des finances publiques locales, à condition de n'en être point un technicien trop spécialisé. Car les défis qui l'attendent ne sont pas minces et ses marges de manœuvre plus qu'étroites dans des équations d'équilibre financier face aux ententes de plus en plus pressantes de ses administrés. Or, depuis quelques semaines, il est un marronnier qui alimente la politique souvent liée à la méconnaissance de la loi et parfois à une certaine mauvaise foi. Si la victoire a un goût sucré, elle a aussi un prix, celui des indemnités. Ainsi, des maires ayant gonflé significativement leurs indemnités ou celles de leurs adjoints, se retrouvent sous le feu des critiques comme à Aulnay-sous-Bois, Conflans-Sainte-Honorine ou Andrézy dans les Yvelines, pour ne citer que, sans oublier Aude Lagarde, 12e adjointe au maire de Drancy, Jean-Christophe Lagarde, qui par ailleurs est son époux, et qui s'est vu octroyer 4 785 € mensuels alors que ses collègues gagnent beaucoup moins. La palme en termes de pourcentage d'augmentation revenant à Nicolas Naudet. Le maire de Soisy sous Montmorency, dans le Val-de-Marne, avec, tenez-vous bien, plus de 173% d'augmentation. Mais si certaines hausses peuvent paraître, disons, excessives, elles cachent une réalité, la faible rémunération des édiles des petites communes. À l'énoncé de ces augmentations, comment ne pas entendre la colère des administrés quand on sait que selon l'Observatoire des inégalités, le taux de pauvreté est particulièrement important dans des villes d'Île-de-France comme Grigny dans l'Essonne, Aubervilliers, La Courneuve et Clichy-sous-Bois en Seine-Saint-Denis, avec des taux de 42 à 44%. Au total, 10 grandes villes de cette région, dont 7 en Seine-Saint-Denis, sont présentes parmi les 20 communes françaises les plus touchées par la pauvreté. Mohamed Gnabali, maire de l'Île-Saint-Denis, Bassi Konaté, maire de Sarcelles, Mélissa Youssouf, maire de Villepinte, Yaya Soukouna, maire de Fleury-Mérogis, Adama Gaillé, maire de Mantes-la-Jolie, Dieunor Excellent, maire de Villetaneuse, Ali Diouara, maire de La Courneuve, Demba Traoré, maire du Blanc-Ménil, Bali Bagayoko, maire de Saint-Denis. Tous sont la cible d'attaques xénophobes de la part de l'extrême droite et de certains médias qui usent du registre de singes et de tribus pour commenter l'émergence de ces élus, enfants de l'immigration, comme si leurs compétences étaient bien moins importantes que la pigmentation de leur peau. Le tout, il faut le dire, sans grande réaction de la part de l'exécutif national. Ainsi, vous trouverez dans Le Monde un long éditorial sur cette dramatique dégradation du discours public et la dangereuse libération des paroles de haine. Interrogé sur le sujet, Kofi Yagnan, l'ancien maire de Koulitz dans le Finistère, et surtout premier maire de couleur d'origine étrangère, pensait qu'on avait dépassé ce type de comportement 37 ans après son élection, et de nous rappeler qu'il avait publié en 2021 « Mémoire d'outre-haine », un recueil édifiant de lettres anonymes. Visiblement, les réseaux sociaux ont depuis ce temps remplacé l'art du découpage des journaux et du collage des corbeaux et des maîtres chanteurs. Voilà, cher Raphaël, chers auditeurs, c'est la fin de cette revue de presse.
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2: Merci Gérard pour ce point sur l'actualité et à la prochaine, donc à dans 2 semaines. Il est 12h32, vous êtes sur Fréquence Protestante, vous venez d'écouter l'interview de la semaine avec Ilan E de l'AGEP et tout de suite c'est l'heure des chroniques de la semaine et on va commencer par celle de Lilou Laporte. Bonjour Lilou.
8: Bonjour Raphaël.
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2: Du pétrole au textile en passant par la pétrochimie depuis plusieurs années, et encore plus depuis ces derniers mois, l'industrie européenne s'essouffle. Selon le journal Le Monde, l'inflation s'accélère. La hausse des prix dans la zone euro a atteint 3%, soit 1% de plus par rapport à février. Mais alors Lilou, j'ai une question pour vous. Pourquoi l'industrie européenne est-elle fragilisée?
8: Alors la cause majeure, mais encore trop silencieuse, c'est l'arrivée en masse de l'industrie chinoise en Europe. Ce n'est plus un secret, le Made in China domine tous les continents et s'impose dans tous les domaines. Les voitures avec BYD, la technologie avec Huawei ou encore le commerce en ligne avec Chine et Temu. La Chine rattrape et dépasse le vieux continent, mais elle contrôle aussi l'ensemble de la chaîne de valeur. Déjà en 2020, la Chine dominait 57 des 64 technologies critiques.
2: Mais alors quel est le rapport avec l'Europe? Quel est le risque?
8: En février, le Haut Commissariat à la stratégie et au plan a sonné l'alerte sur le rouleau compresseur chinois qui est en train d'écraser l'industrie européenne, surtout allemande et française. Clément Beaune, le Haut Commissaire, parle même d'un danger de mort de notre industrie. Par exemple, en 2025, la Chine a vendu plus de voitures en Europe que l'Europe en Chine. Mais ce secteur n'est que la partie émergée de l'iceberg. Au total, Pékin dégage un excédent commercial de 360 milliards d'euros vis-à-vis de l'UE. Et c'est le secteur de l'automobile allemande qui en est la première victime, car il perd environ 10 000 emplois par mois.
2: Et alors Lilou, comment l'Europe peut-elle sauver son industrie?
8: En réalité, il est déjà trop tard car les chocs sont de plus en plus difficiles à absorber. Mais l'Union européenne ne baisse pas pour autant les bras et elle met en place plusieurs mesures. Après une surtaxe sur les importations de voitures chinoises et une taxe sur les petits colis chinois qui arrivent en Europe, la Commission européenne a présenté le 4 mars dernier un projet de loi européen, l'accélération industrielle. L'enjeu est de taille car le projet prévoit que d'ici 2035, l'industrie représente 20% du PIB européen alors qu'il ne représente que 14,3% aujourd'hui.
2: Les entreprises françaises tentent bien que mal, de s'adapter.
8: Oui, et le gouvernement aide les entreprises. En juillet 2025, le gouvernement français a introduit une prime à l'achat pour les véhicules électriques dont une partie de la production est réalisée en Europe. Cependant, ces mesures sont loin d'être suffisantes. Elles ne permettent pas encore de rattraper le retard européen ni de contrer la force de frappe de la Chine et sa vision à long terme.
2: Eh bien, merci beaucoup Lilou pour cet éclairage et cet enjeu qui reste majeur pour l'industrie européenne et donc française. Et je me tourne maintenant vers Elara Le Floch pour la deuxième chronique du jour. Bonjour Elara.
9: Bonjour Raphaël, bonjour à tous.
2: Vous avez sûrement vu passer sur les réseaux sociaux l'appel des parents du petit Elio, 4 ans, atteint d'une leucémie. Depuis plusieurs semaines, sa famille multiplie les messages pour tenter de trouver un donneur de moelle osseuse compatible.
9: Effectivement, cet appel rappelle une réalité simple. En France, le registre des donneurs volontaires de moelle osseuse reste encore trop mince. Aujourd'hui, un peu plus de 420 000 personnes y sont inscrites en France, contre près de 10 millions en Allemagne. Et il y a un chiffre qui interpelle. Seulement 36% des inscrits en France sont des hommes. Pourtant, 70% des prélèvements réalisés pour des patients français sont effectués chez les donneurs masculins. Alors pourquoi? Parce que les médecins expliquent que les cellules de moelle osseuse prélevées chez un homme sont souvent mieux tolérées par le patient. En effet, chez les femmes, chaque grossesse peut entraîner la fabrication naturelle d'anticorps. Et ces anticorps peuvent parfois compliquer la bonne tolérance du greffon. Alors cela ne veut pas dire que les femmes ne sont pas essentielles. La compatibilité reste toujours le critère numéro 1. Mais les médecins recherchent particulièrement des donneurs masculins. Alors messieurs, clairement, on a besoin de vous.
2: Alors donc, Elara, comment ça se passe concrètement?
9: Alors, le problème, c'est qu'en général, on confond moelle osseuse et moelle épinière, alors qu'en fait, ça n'a rien à voir. Il faut pas avoir peur. Dans la grande majorité des cas, le don se fait simplement par prélèvement sanguin, un peu comme un don du sang. Pour s'inscrire, c'est très simple. Il faut avoir entre 18 et 35 ans, être en bonne santé, remplir un questionnaire médical, puis réaliser un prélèvement salivaire avec un écouvillon. Tout se fait sur dondemoelleosseuse.fr et vous deviendrez alors veilleur de vie, en attente peut-être d'être un jour appelé à sauver une vie. Et si vous voulez mieux comprendre ce que représente ce combat, je vous donne rendez-vous dimanche à 12h45. Vous pourrez y entendre entendre le témoignage de Christelle, la maman de Kylian, dont la vie a basculé le jour où son fils est tombé malade. Depuis, elle a créé l'association Kimba pour sensibiliser aux dons de moelle osseuse. Vous entendrez aussi Hugo, greffé il y a un an, ainsi que des explications d'un hématologue.
2: Eh bien, merci beaucoup, Elara. Donc, je rappelle, ça se passe près de chez vous, 10 mai, donc ce dimanche, 12h45, sur justement ce don de moelle osseuse. Je vous rappelle aussi le site dondemoelleosseuse.fr pour pouvoir justement entrer dans ce fichier, comme vous l'avez dit. Merci beaucoup, Elara. Merci, Lilou, aussi, pour vos chroniques. Et à bientôt.
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2: Cela a été une des actualités de la semaine, bien que cela n'ait pas été une véritable surprise. Jean-Luc Mélenchon est candidat aux prochaines élections présidentielles et cela a inspiré ce nouvel épisode des Clés du Civique. Pour rappel, les Clés du Civique, c'est la chronique qui s'occupe d'expliquer le fonctionnement de notre 5e République. Et celle d'aujourd'hui est faite par Paul Mitifio. Bonjour Paul.
10: Bonjour Raphaël, bonjour à tous.
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2: Le second tour de l'élection présidentielle de 2027 est dans moins d'un an. Autant dire que si vous avez l'ambition d'accéder à l'Élysée, il va falloir vite s'y mettre. Alors une question simple ce midi, Paul. Comment devient-on président de la République ?
10: Sur le papier, Raphaël, rien de très compliqué. Il faut être français, majeur, jouir de ses droits civiques. Ce qui veut dire qu'on a le droit de voter et de se présenter à une élection. Or, ce droit peut être retiré par une décision de justice. Ce qui explique pourquoi Marine Le Pen ne peut pour l'instant pas se présenter à la présidentielle. Mais surtout, obtenir 500 parrainages d'élus. Ces élus sont des maires, députés, sénateurs, répartis sur au moins 30 départements. Et c'est là que tout se joue, parce que ces 500 signatures, c'est souvent un parcours du combattant. Certains candidats, pourtant connus, peinent à les obtenir. D'autres, plus installés, les sécurisent rapidement grâce à leur réseau politique. Ce qui crée une inégalité entre les candidats.
2: Pardon Paul, j'ai failli vous couper, mais alors quelle solution face à cela ?
10: Et bien plusieurs, dont une idée qui fait débat, le parrainage citoyen. Jean-Luc Mélenchon, qui vient d'annoncer sa candidature à la présidence, défend depuis plusieurs années la possibilité pour des citoyens de parrainer directement un candidat, avec un objectif, démocratiser l'accès à la présidentielle, contourner le filtre des élus et redonner la main aux électeurs. Et il n'est pas le seul à utiliser ce système. De son côté, François Ruffin, candidat aux élections présidentielles, a appelé à un soutien citoyen, avec des inscriptions sur son site internet qui appuierait sa candidature en cas de primaire à gauche. Il compte plus de 120 000 soutiens inscrits.
2: Mais alors Paul, j'ai une question pour vous. Est-ce que c'est une solution viable ? Est-ce que cela permettrait vraiment plus de pluralisme ou au contraire, une multiplication de candidatures sans réelle crédibilité ?
10: Aujourd'hui, le système des parrainages d'élus a été conçu pour éviter les candidatures fantaisistes. Pour la droite LR et une grande partie de la majorité présidentielle EPR, cette réforme comporte un risque majeur pour la République. À l'extrême droite, le RN était pour un changement du système avec le parrainage citoyen à l'époque où Marine Le Pen avait du mal à rassembler le soutien des maires. Aujourd'hui, il semble reculer sur cette position et parle d'opérations de communication sans valeur. Plus globalement, de nombreux partis craignent l'instabilité, avec des candidatures d'influenceurs des réseaux sociaux ou d'ingérences étrangères. Pour eux, les maires sont les filtres nécessaires contre un possible grand n'importe quoi. À l'heure où la défiance envers les institutions reste forte, la question revient avec insistance.
2: Mais alors le parrainage citoyen est-il encore possible pour 2027 ?
10: Techniquement, entre la logistique pour vérifier les identités et le blocage au Sénat, la réforme semble enterrée pour cette année. Mais il existe un paradoxe. Ce système des 500 signatures, censé protéger la démocratie, renforce aujourd'hui le sentiment d'une élection verrouillée. Pour 2027, le parrainage citoyen restera donc un outil puissant de communication pour Ruffin et Mélenchon. Mais la clé de l'Élysée, elle, passera toujours par le bureau des maires. Une chose reste sûre, si vous rêvez l'Élysée, il ne suffit pas d'avoir des idées. Il faut aussi un réseau, une stratégie et un vrai parcours politique. Parce qu'en France, devenir président, ce n'est pas seulement convaincre les électeurs, c'est déjà réussir à rentrer dans la course et le chronomètre, lui, tourne déjà.
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2: Merci beaucoup Paul pour cette clé du civique. Il est 12h41, vous êtes toujours sur Fréquence Protestante dans le magazine de la Grâce Matinale, l'émission qui revient sur l'actualité de la semaine. Et tout de suite, j'accueille Richard Cazotte-Saint-François pour sa chronique culture. Bonjour Richard.
11: Bonjour Raphaël, bonjour à tous.
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2: au Grand Palais l'exposition consacrée à l'artiste suédoise Ilma af Klint fascine et interroge autour d'une peinture aussi colorée que mystérieuse, voire ésotérique. Avec sa série monumentale Les 10 plus grands, l'artiste suédoise tente de représenter les grandes étapes de la vie humaine, mais aussi ce qui échappe au regard. Aux côtés de Étienne Candel, professeur en sciences de l'information et de la communication à l'Université Paris-Cité et chercheur au CERLIS, C-E-R-L-I-S, Richard Casazza-François s'est intéressé à cette manière de faire apparaître l'invisible à travers une lecture sémiologique des œuvres de l'artiste.
11: Et oui, c'est un choc visuel impensable pour le début du XXe siècle. Une modernité incontestable découverte 40 ans après la mort de l'artiste en 1944. C'est la promesse faite au Grand Palais, X Centre Pompidou hors les murs, en voyant les immenses toiles de Ilma af Klint. Des spirales, des couleurs presque cosmiques, des signes qui ressemblent à une langue sans qu'on puisse vraiment la lire. Dans sa série « Les 10 plus grands », l'artiste suédoise raconte les étapes de la vie humaine, de l'enfance à la vieillesse. Mais derrière les formes, une question demeure. Comment donner une image à ce qui est invisible? Elle qui s'est efforcée de communiquer avec le spirituel. Étienne Candel, chercheur au CERLIS, s'est penché justement sur la notion d'arabesque dans les 10 tableaux qui laissent percevoir des écritures.
12: Mais la chose qui est vraiment intéressante, c'est que par exemple, des formes en arabesque qui sont comme des lettrages, mais qui n'en sont pas, qui donc jouent avec la forme du langage verbal écrit, donc on se dit que le tableau est écrit ici, on se dit qu'on a affaire à une langue, mais on ne sait pas quelle langue.
11: Et oui, donc les tableaux de Ilma fonctionnent comme des systèmes de signes. Les couleurs, les formes, les motifs floraux, tout semble vouloir dire quelque chose, du moins en partie, mais sans jamais livrer totalement la clé.
12: En revanche, on se dit ça signifie forcément. Il ne peut pas y avoir une absence de signification pour quelque chose qui nous dit « je signifie », pour quelque chose qui nous dit « je suis de l'écrit ». On ne peut pas en faire une lecture qui s'affranchisse de ça.
11: Et c'est peut-être ça qui fascine autant aujourd'hui d'ailleurs. Face à ces œuvres, on cherche du sens. Comme devant une écriture oubliée. D'ailleurs, je pourrais citer Clarisse Ehrenschmidt avec ses trois écritures qui a deviné un peu tout ça. Et pour Étienne Candel, les formes d'écriture d'Ilma peuvent faire référence à un monde suédois historique.
12: Dans un contexte donné, en particulier en Suède, la convocation de la rune à l'appui du déchiffrage est évidemment pertinente. En béotien, en ignorant, ce sont des signes qui s'imposent à nous comme des langages. Et si jamais on se dit qu'on a affaire à des runes, ça restera des signes qui s'imposeront à nous comme des langages.
11: Et donc l'enfance, la jeunesse, les couleurs explosent dans les tableaux, les formes débordent. Peu après, quelque chose change chez l'âge adulte qui est encore plus explosif. Les lignes deviennent plus calmes, les compositions plus équilibrées et on arrive à la vieillesse.
12: C'est une proposition progressive d'un chemin qui soit à la fois celui de comment se déroule la vie et on la représente, et comment progressivement s'impose ou se propose l'abstraction à nous. C'est merveilleux dans un itinéraire de peintre aussi confidentiel que le sien, de voir qu'il y a cette dimension qui n'est pas celle d'un manifeste ou d'une déclaration, mais celle de la preuve par l'exemple.
11: Et donc rendre visible l'invisible, c'est accepter qu'une image texte garde une part d'incompréhension, une part que chacun est libre d'interpréter. Et je montre juste ce petit carnet qui est d'ailleurs le même image que le livre pour nos personnes qui sont sur les réseaux sociaux.
2: Et effectivement, ce sera une chronique qui sera retrouvée sur les réseaux sociaux ensuite, comme toutes les chroniques de la Grâce Matinale, du magazine de la Grâce Matinale. Merci beaucoup Richard. Je rappelle pour nos auditeurs et auditrices, l'exposition Ilma af Klint est à découvrir au Grand Palais jusqu'au 30 août prochain, vous laissant le temps de la découvrir, mais aussi de la redécouvrir sur Fréquence Protestante, car sachez que plusieurs reportages sur l'artiste et son exposition sont en préparation pour le mois de juin, avec notamment le commissaire de l'exposition, Pascal Rousseau.
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2: Il est midi 46, vous êtes toujours sur Fréquence Protestante, l'émission touche à sa fin, mais avant de laisser la place à Marc Portehaut pour son émission Point d'orgue, c'est le moment du portrait singulier. Le portrait singulier, c'est une interview de 5 minutes à peu près pour aller à la rencontre des animateurs bénévoles de notre radio Fréquence Protestante. Et aujourd'hui, on va à la rencontre d'Emmanuelle Klein, animatrice d'Auxebo et des notes dans le micro.
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2: Bonjour Emmanuel Klein, est-ce que vous pouvez nous vous présenter d'abord qui vous êtes ?
13: Bonjour Raphaël, alors effectivement j'anime des émissions sur cette antenne depuis très longtemps. En l'occurrence, j'ai commencé, j'avais 14 ans, donc je faisais au début que des petits jingles, des lancements d'émissions, puis après des petites chroniques, puis ensuite des émissions. Bref, j'ai un peu vu les différents moments de ce micro. Et depuis donc maintenant de très nombreuses années, j'anime deux émissions, une consacrée à la bande dessinée le mercredi, c'est un quart d'heure où je reçois des auteurs chaque semaine, et une le samedi, un samedi sur deux, où là je reçois plutôt des artistes de musique. Et l'idée, c'est aussi de les faire parler. Voilà, on n'écoute pas que de la musique, on écoute les artistes qui la font.
2: Est-ce que vous pouvez nous redonner les noms de vos émissions?
13: Donc le mercredi, c'est Oxebo, O-X-E-B-O, et le samedi, c'est Des notes dans le micro.
2: Et alors, ça fait donc longtemps que vous êtes là chez Fréquence Protestante. Est-ce que vous l'avez vu beaucoup évoluer, cette radio?
13: Ah bah concrètement, oui, évidemment, puisque voilà, quelques dizaines d'années font qu'effectivement, il y a eu notamment beaucoup d'évolutions en technique. On est passé tout au numérique, enfin, voilà, il y a une partie concrète, la régie a changé plusieurs fois. Les locaux aussi ont changé. Moi, quand je suis arrivée, donc dans les années 80, fin des années 80, on était encore rue des Petits Hôtels dans le 10e. On est arrivé dans les locaux où on est aujourd'hui en 1991, donc dans le 17e. Et le studio où on parle aujourd'hui, c'était un studio de montage avant. Et ensuite, le grand studio était de l'autre côté, était beaucoup plus grand. Donc, voilà, les locaux ont évolué, donc je vois ça aussi, voilà, ça c'est plutôt factuel. Et après, dans l'antenne aussi a beaucoup changé. C'est-à-dire qu'au début, même on partageait l'antenne avec deux autres antennes, pas seulement Radio Notre-Dame, il y avait aussi une radio scout qui prenait l'antenne tous les soirs de 18h à 20h. Donc la grille des programmes a un peu changé. Le fait aussi qu'aujourd'hui on soit sur le DAB+, fait qu'on émette toute la journée, ça aussi, on a plus de temps d'antenne et donc ça permet aussi de faire d'autres choses et de recevoir d'autres invités, plein d'autres voix sur cette radio. Donc voilà, donc cette évolution, elle est dans les faits, dans le fond et dans la forme.
2: Et peut-être une dernière question, alors qu'est-ce que vous appréciez chez Fréquence Protestante? Est-ce qu'il y a une singularité ou quelque chose comme ça qui vous plaît beaucoup dans cette radio?
13: En ce qui me concerne, c'est surtout la liberté. Liberté de parole, c'est-à-dire qu'on m'a jamais empêché de recevoir un invité, on m'a jamais dit que j'avais une reproche derrière sur le fait que telle personne était... je suis assez libre de recevoir qui je veux. On m'indique parfois ce serait bien de recevoir machin, parce que il y a notamment une bande dessinée qui fait l'actualité, ou un artiste qu'on aimerait bien avoir à cette antenne, donc ça évidemment avec grand plaisir. Mais le fait est que voilà, moi je ressens une grande liberté dans ma parole, tout court.
2: Eh ben, merci beaucoup Emmanuel Klein, bonne journée.
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2: Il est midi 49, vous êtes toujours sur le magazine de la grâce matinale. L'émission touche bientôt à sa fin, mais il reste quand même un dernier moment. C'est la carte blanche de Jeanne Collet. Bonjour Jeanne.
14: Bonjour Raphaël, bonjour à tous.
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2: Alors Jeanne, dans votre carte blanche, vous aviez envie de nous parler de Jumpers, ce film d'animation signé Pixar, sorti en salle récemment. De quoi ça parle exactement ?
14: Eh bien, Mabel, c'est une étudiante prête à tout pour sauver la clairière de son enfance qui est menacée par un projet d'autoroute. Le maire est catégorique, si les animaux ne reviennent pas habiter les lieux sous les 48 heures, tout sera détruit. C'est là que tout bascule, Mabel découvre le projet Jumpers, une technologie secrète qui permet de transférer sa conscience dans un robot. Elle n'hésite pas une seconde et saute dans un robot se transformant en castor. Son but, c'est de s'approcher des animaux pour les convaincre de sauver leur clairière, mais bien sûr, tout ne va pas se passer comme prévu.
2: Et donc si j'ai bien compris, le thème principal c'est l'écologie. Est-ce qu'on ne risque pas de tomber dans le déjà-vu ou dans une sorte de leçon de morale?
14: Vous avez raison, l'écologie c'est devenu le passage obligé de beaucoup de films. Et oui, disons les choses, ça peut faire penser à Avatar avec le transfert de corps, la mission d'infiltration dans la nature, ou encore au robot sauvage avec le robot castor intégré parmi les animaux du marais. Mais ici on ne retrouve pas l'habituel méchant humain contre les gentils animaux. Les animaux eux aussi sont soumis à une hiérarchie et à des lois. Sous ces airs de fable écologique et accessible, le film développe donc une vraie réflexion sur la responsabilité et sur notre place dans la nature. C'est donc pas moralisateur, ça nous montre au contraire qu'on fait tous partie d'un système. Chaque action humaine, animale, a des répercussions. En adoptant le point de vue des animaux, le récit renverse le regard habituel du spectateur. La nature n'est donc plus un décor fragile à défendre, ça devient un système complexe, structuré comme une vraie société.
2: Et donc c'est un film accessible que vous conseillez ?
14: Jumper, ça parle à la fois aux petits mais aussi aux grands. On retrouve tout ce qu'on aime chez Pixar, les animaux, les personnages attachants, et en même temps, il pousse à une vraie réflexion. Bref, vous allez passer un bon moment, donc n'hésitez pas.
2: Merci beaucoup Jeanne pour cette recommandation de film. Je rappelle le titre, c'est Jumpers, un film à voir en famille donc, et qui est actuellement au cinéma.
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2: Il est midi 52, vous êtes toujours sur le magazine de la grâce matinale, mais l'émission touche à sa fin. Voilà, parce qu'on va vous quitter malheureusement, chères auditrices et chers auditeurs, parce que le magazine de la grâce matinale, c'est fini pour aujourd'hui. On se donne rendez-vous dans 2 semaines, le 21 mai, pour la prochaine émission. Et cette fois-ci, elle sera spéciale Festival de Cannes. Je vous en dis pas plus, mais quand même, on va se quitter sur une musique un peu liée à ce thème. C'est la musique de Thelma et Louise, le film à l'affiche de l'édition 2026 du festival. C'est The Ballad of Lucy Jordan de Marianne Faithfull. Commencez à l'entendre. Merci de votre écoute, merci de votre fidélité, merci également à toute l'équipe qui m'entoure, Zoé, Paul, Jeanne, Lilou, Gabriel, Elara, Richard et Trifen pour leurs chroniques et interviews. Sans oublier bien sûr Arnaud à la technique. C'était le MAG, la grâce matinale, et tout de suite c'est Point d'Orgue, l'émission musicale de Marc Porteau. Bon après-midi sur Fréquence Protestante.

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1: Bonjour à tous. Plaisir d'accueillir à cette antenne un compositeur, dans la personne d'Olivier Penard, que je connais bien.
2: Bonjour Marc.
1: Olivier.
2: Bonjour Marc.
1: Et vous allez nous dire quelques mots, non seulement de votre musique, mais également d'une rencontre musicale d'importance. Il s'agit des musicales de Bagatelle, qui vont avoir lieu du 16 mai au 17 mai, c'est-à-dire en réalité le week-end, non pas le week-end prochain, mais l'autre.
2: Oui, absolument. Les musicales de Bagatelle, c'est un festival qui est porté par la Fondation Banque Populaire, fondation dont je suis lauréat. Et c'est la seule fondation à ma connaissance qui soutient, bien sûr, les interprètes, mais aussi les compositeurs, de musique contemporaine. Voilà, et Dieu sait que nous avons besoin de soutien, nous, les compositeurs.
1: Ce festival a lieu à l'Orangerie de Bagatelle, hein?
2: Oui, dans un très beau cadre avec la roseraie qui est magnifique. Et c'est un festival dont c'est la 8e édition cette année et dont la programmation assurée notamment par Rodolphe Bruno Boulmier est très audacieuse. Elle met évidemment en valeur les jeunes générations.
1: Et il y aura une création de vous.
2: Et alors une création, la Fondation m'a passé commande d'une œuvre dont on va bientôt parler.
1: Mais on va d'abord écouter un extrait d'une œuvre de vous.
2: Chronique et un extrait pour piano seul interprété par Dana Tchokarli.

0: Ce festival du 16 et du 17 mai à l'Orangerie de Bagatelle, dans lequel au cours duquel il fera une création.
1: Et oui, une création dans un effectif assez original pour deux pianos à huit mains, qui est un effectif assez peu utilisé par les compositeurs. Il y a une pièce de Smetana, notamment, qui est assez réussie, mais c'est assez étonnant que les compositeurs, y compris de nos jours, s'emparent pas d'un tel effectif qui, grâce aux huit mains, a la possibilité d'évoquer tout un orchestre et de déployer la puissance du piano. Et donc, quand les quatre pianistes m'ont contacté, Gabriel Durand, Georges Gonzalez-Boisassan, Virgile Roche et Gaspard Thomas, il y a 6-7 mois, ils m'ont dit voilà, on a envie de travailler avec vous, et moi je me suis jeté dans cette partition.
0: Et ce seront les interprètes.
1: Ce sont les interprètes de la création qui aura lieu le 17 mai.
0: Ils joueront quand et à quelle heure?
1: Alors ils jouent le 17 mai à 15h, donc dans le parc de Bagatelle, tout près de la Roseraie, donc c'est un plaisir pour les oreilles, j'espère, mais en tout cas pour les yeux et les odeurs.
2: Les parfums, bien sûr.
1: Les parfums, oui, voilà. Bien sûr, bien. Et donc, ce sera la création mondiale de cette pièce pour deux pianos à huit mains. Et le programme met aussi un arrangement de Amérique de Varèse.
0: Ah oui, très bien.
1: Voilà, ainsi que la marche hongroise de la Damnation de Faust de Berlioz. Donc, l'idée, c'est deux pianos expansifs, étendus, et à travers lesquels on peut évoquer toute la palette orchestrale.
0: C'est bien, parce que vous avez des gens qui sont des pointures. Gabriel Durlia est aussi un jeune chef,
1: oui,
0: remarquable.
1: Tout à fait. Oui.
0: Et donc, c'est de la belle musique que vous allez pouvoir entendre grâce à tout ça. On va vous écouter un deuxième extrait de votre œuvre. Cette fois-ci, il s'agit d'un extrait de concert argentin.
1: Oui, concert argentin. Pourquoi? Il s'agissait d'une commande qui m'a été passée il y a quelques années pour un festival de théâtre en Pologne, et il y avait tout un synopsis autour de la vie d'Eva Perón. Et donc l'orchestre était constitué de clarinette, piano, cordes, hein, clarinette Jean-Marc Fessard, qui est un musicien qui me suit depuis plusieurs années, très fidèle, Orlando Bass au piano, et puis l'orchestre à cordes de la garde républicaine. Et donc s'agissant de la vie d'Eva Perón, le défi pour moi était de mélanger des langages contemporains avec aussi des allusions à Piazzolla, au tango, au milonga, voire au jazz. Et donc, voilà, ça donne cette... Là, on va entendre le tout début du deuxième mouvement, Diversion. J'espère que je prononce bien.
0: Diversion, si.

0: L'interprétation, Jean-Marc Fessard, clarinette, Orlando Bass, piano, orchestre de la garde républicaine, avec laquelle j'ai aussi fait une première symphonie, et la direction Sébastien Billard.
1: Car vous avez écrit des symphonies.
0: Oui, j'en suis à ma deuxième symphonie, là, qui a été créée. La deuxième a été récemment créée par le Consortium Créatif, qui est une association de plusieurs orchestres en France, Mulhouse, Cannes, Bretagne, Picardie, Avignon. Et c'est un dispositif tout à fait inédit qui permet de mutualiser les forces de tous les orchestres. Et voilà, donc là, ils en sont à la deuxième édition et j'ai eu la chance de bénéficier de ce dispositif pour ma deuxième symphonie.
1: Oh, c'est très bien, en effet. C'est bien la création, c'est important.
0: C'est vivant, c'est... oui, bien sûr, hein, c'est important d'aller aussi à la rencontre du public, ce que j'essaie toujours de faire dans ma démarche de compositeur, y compris pour la création à Bagatelle.
1: Et c'est bien d'avoir la chance de ces orchestres qui peuvent permettre de réaliser ces créations.
0: Qui s'investissent, oui, bien sûr.
1: Dans la création.
0: Sans les interprètes, les orchestres,
1: le
0: compositeur.
1: Ce n'est pas toujours le cas.
0: N'existe pas.
1: Un compositeur qui n'est pas aussi connu que Mozart, je veux dire.
0: C'est bien sûr.
1: Parfois...
0: Tout à fait.
1: Etc. Tous les problèmes qui s'en suivent. Alors, on va poursuivre un petit peu quelques informations sur le festival. Je crois savoir que le clarinettiste Pierre Génisson, qui est un des plus grands clarinettistes français, sera de la partie.
0: Oui, tout à fait. Il est bien sûr lauréat de la Fondation Banque Populaire. Et la Fondation non seulement sélectionne ses artistes, mais vraiment les accompagne sur la durée, les met très en valeur. Et je sais que la Pierre Génisson, pour cette édition des musicales de Bagatelle, est très à l'honneur et on ne peut que s'en réjouir. Il y a évidemment d'autres artistes. Hein, il me semble avoir mémorisé qu'il y avait au total 26 musiciens. Donc vous avez un festival sur deux jours. 4 concerts, 2 pianos bien sûr à travers ma création et 26 musiciens d'excellence. Vraiment, la Fondation vraiment prend beaucoup de soins pour la sélection de ces musiciens et les accompagne. Je sais qu'on va avoir aussi un très beau concert dont la thématique est très intéressante et qui s'appelle Écouter l'eau.
1: Ce sera une découverte.
0: Voilà, ça sera une découverte qui aura lieu juste après ma propre création à 17h. Et d'ailleurs, j'aurai une petite chose à vous dire sur Écouter l'eau quand on arrivera au dernier extrait musical.
1: On va bientôt y arriver.
0: On va bientôt y arriver.
1: Dans quelques instants quand même. Oui. Alors, quels sont vos projets de création? Par ailleurs.
0: Alors là, j'ai un nouveau disque qui va sortir d'ici un an, qui se consacre à l'intégrale de mes mélodies pour voix et piano, hein, qui est un répertoire que les compositeurs contemporains parfois n'explorent pas suffisamment. Et donc là, il y a 6 cycles voilà, sur des textes français étrangers. Ça va sortir dans un an. Et puis, bon, il y a diverses pièces qui vont se présenter. Et notamment un grand projet d'oratorio sur la résurrection de Lazare, qui est prévu normalement pour 2028.
1: En effet, j'ai reçu pour des mélodies d'aujourd'hui, j'ai reçu aussi une Florentine Mulsor qui compose parfois des mélodies aussi, parce qu'elle touche aussi à énormément de domaines de la musique dite classique, enfin savante, enfin juste la musique, enfin,
0: tout simplement. La musique dans toute sa pluralité.
1: Oui, sa pluralité. Donc, avant que nous terminons avec les eaux filigranes. Alors, de quoi s'agit-il?
0: Alors voilà, c'était la petite révélation. Parlais du festival des Bagatelles avec ce concert qui s'appelle Écouter l'eau. Et puis ici, un dernier extrait sonore qui est un concerto pour quatuor à cordes et orchestre que j'ai composé en 2018, que j'ai dirigé avec l'orchestre Coup de Vent et qui est intitulé Les eaux filigrane. Le sujet était de mettre en écho la musique de Debussy avec mon propre langage, et donc j'ai choisi des extraits de La Mer, notamment le choral final de La Mer. Et donc je me disais que voilà, ce titre Debussy en filigrane, les eaux de la mer en filigrane, pour terminer en apothéose.
1: Alors, on peut le retrouver. Alors la plupart des extraits que nous avons diffusés ce jeudi sont accessibles sur YouTube.
0: Alors ils sont sur toutes les plateformes, sur YouTube. Les deux premiers extraits sont diffusés par le label Doux, qui est un label polonais. Non, pardon, je dis une bêtise. Le premier Doux, le deuxième Sand, un label belge, et enfin
1: le dernier,
0: les eaux filigranes sous le label Marianne Melody. Tout ça est très accessible sur toutes les plateformes.
1: Il suffit de cliquer sur Olivier Penard.
0: il faut cliquer sur Olivier Panard.
1: Merci en tout cas, Olivier.
0: Merci, Marc.
1: Pour cet éclairage sur ce festival musical de Bagatelle du 16 mai au 17. Donc le week-end, pas le week-end prochain, mais l'autre. Merci à Arnaud pour la réalisation de cette émission. Et nous partons avec un extrait de ce zoo filigrane.
0: Le final.
1: Au final. Bon jeudi, bonne musique.

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1: Chers auditeurs et auditrices de Fréquence Protestante, bienvenue dans ce nouvel impromptu. Aujourd'hui, nous allons aborder la question « Comment régler la crise démocratique qui traverse la France actuellement ?» Et pour cela, j'ai le plaisir de recevoir Benjamin Morel. Bonjour Benjamin Morel.
2: Bonjour.
1: Alors, vous êtes constitutionnaliste, docteur en sciences politiques, si je ne me trompe pas, et surtout, et c'est pour ça que vous êtes invité aussi, auteur tout récemment d'un livre aux éditions Odile Jacob, intitulé « Crise politique, crise de régime ». À l'approche des présidentielles, vous abordez cette fameuse crise politique que nous traversons en proposant plusieurs solutions pour en sortir. Mais avant de parler de ces solutions, abordons d'abord cette crise, ses causes et ses conséquences. Dans votre livre, vous expliquez que la crise politique est liée à notre basculement depuis maintenant plus de 10 ans, voire même 15-20 ans, dans un système tripolaire avec trois pôles, central, libéral, pro-européen, une droite radicale et une gauche recomposée. Cette tripolarisation rend le scrutin majoritaire à deux tours inadapté. Alors c'est l'enjeu de ma première question. En quoi ce scrutin majoritaire à deux tours est-il désormais dépassé ?
2: Alors, quand on parle mode de scrutin majoritaire à deux tours, on a l'impression que c'est un mode de scrutin qui produit toujours nécessairement des majorités. En fait, c'est pas vrai. C'était le mode de scrutin de la Troisième République, et sous la Troisième République, il n'y a jamais eu une majorité. Il faut comprendre que le général de Gaulle et Michel Debré, quand ils rédigent l'actuelle constitution de la Ve République, partent du principe qu'il n'y aura pas de majorité, d'où le fait qu'on a dans la constitution des outils comme le 49 alinéa 3. En fait, pour eux, le mode de scrutin n'est pas du tout la garantie d'une majorité. Qu'est-ce qui s'est passé depuis ? En fait, à partir de 1962, on se rend compte qu'on a des vagues majoritaires, des majorités absolues et ce qu'on va appeler le fait majoritaire. Ça, c'est lié à deux facteurs qu'on n'avait pas vus en 1958. Le premier facteur, c'est l'effet de ricochet d'une élection sur l'autre. En gros, on dit beaucoup, les Français, après une élection présidentielle, veulent donner une majorité au président de la République. C'est pas vrai. Vous avez, en fait, un électorat de l'opposition qui est groggy, pense qu'il a déjà perdu, et donc à partir de là, il ne va pas voter. Ça crée de la participation différentielle, et ça permet aux électeurs qui viennent voter, donc ceux du président, d'emporter une large majorité. Le deuxième facteur, c'est que pour que cette prime soit suffisante, pour obtenir 50% des députés, il faut qu'il n'y ait que deux blocs. Si vous avez plus de deux blocs, notamment si vous avez trois blocs, à ce moment-là, ça ne vous donne pas de majorité. Et on le voit aujourd'hui, c'est-à-dire que dans la configuration de 2024 et de 2022, on n'a pas de majorité absolue parce qu'on a cette tripolarisation. Or, il y a un effet pervers, c'est-à-dire qu'avec un mode de scrutin majoritaire à deux tours, vous faites des alliances préalables à l'élection. Et comme vous faites des alliances préalables à l'élection, il est très difficile d'en sortir. Prenons un député socialiste fictif. Il a été élu comment, ce député socialiste ? Il a été élu sur une configuration d'union de la gauche. Si demain il la brise pour aller faire une alliance avec le centre, par exemple, à ce moment-là, ça veut dire que la prochaine fois, il aura un candidat LFI, par exemple, contre lui. De l'autre côté, il sait que, en cas de second tour entre lui, député socialiste, et le RN, il y a moins d'un macroniste sur deux qui a été voté pour lui lors des dernières élections. Donc, que se dit notre député socialiste fictif ? Il se dit, soit je ne fais pas alliance avec le centre et je peux survivre, soit si je fais alliance avec le centre, je meurs et mon parti aussi. Donc je ne fais pas alliance. Donc vous avez trois blocs. Et ces trois blocs, ils n'ont pas assez de ressources pour avoir une majorité chacun. Et de l'autre côté, si jamais ils ne sont pas étanches, si vous brisez les frontières entre ces blocs, vous êtes mort. Résultat, pas de majorité. Or, celui qui a le pouvoir sous la Ve République, ce n'est pas le président. Celui qui a le pouvoir sous la Ve République, ce n'est pas le Premier ministre. Celui qui a le pouvoir sous la Ve République, c'est celui qui dispose d'une majorité. Pas de majorité, pas égal pouvoir qui revient au Parlement. Pas de majorité, c'est tout bêtement égal à pas de pouvoir ou un pouvoir évanescent.
1: Alors justement, pas de majorité, et c'est effectivement l'enjeu aussi de votre livre d'expliquer ça. Et c'est très intéressant, vous expliquez, Benjamin Morel, dans votre livre, que la Ve République donc, a à son origine jamais été pensée avec cette idée de majorité absolue, que c'est la pratique qui l'a amené à cela. Et donc, en réalité, le pouvoir du président, c'est ce que vous venez de dire, dépend de sa majorité. Donc c'est la fin de l'évidence pas majoritaire aujourd'hui, et sans doute on peut difficilement imaginer qu'elle reviendra. Et j'ai une question par rapport à ça, parce que sans majorité, il y a cette obligation de compromis. Quels instruments politiques et parlementaires y a-t-il à mettre en place aujourd'hui pour permettre de développer le compromis ?
2: Alors, on l'a dit, le mode de scrutin majoritaire à deux tours, ça tend vos rapports entre blocs. Ça rend vos blocs complètement étanches, parce que le coût du compromis est très fort. Si le PS tend la main au centre, ben, pour faire passer un budget dans lequel vous ne croyez pas, vous faites harakiri à votre parti. Donc il faut faire baisser le coût du compromis. L'avantage d'une évolution du mode de scrutin, notamment avec une proportionnelle, c'est que vous faites baisser le coût du compromis. Tous les pays européens, à part la France et la Grande-Bretagne, sont à la proportionnelle. Alors, il y a des enjeux de représentativité, mais il y a également des enjeux de gouvernabilité. En gros, ben, quand vous faites un compromis à la proportionnelle, vous le faites après le scrutin. Vous regardez de quel groupe politique vous auriez besoin pour avoir une majorité. On fait un pacte de coalition. Le PS a telle et telle revendication. Il les fait passer dans le contrat. Les macronistes ont telle et telle revendication. Ils les font passer dans le contrat. Les verts, peut-être, etc. À la fin, on arrive avec un programme de coalition. Et si les électeurs vous en veulent d'être rentrés dans cette coalition, vous serez sanctionné. Vous perdrez quelques points. Mais vous ne disparaîtrez pas. Le coût du compromis est beaucoup moins important. Vous faites passer des avantages pour vos électeurs, des avantages idéologiques, et entre au risque de perdre quelques points, mais pas de disparition totale. Et donc, eh ben, ça facilite, ça fluidifie la vie politique. Ensuite, ben, si on veut avoir des compromis qui durent, il y a des instruments, ce contrat de coalition qui va faire que les partis politiques ben, vont sur le long terme s'entendre. Ça peut être facilité, par exemple, par un travail pluriannuel sur les budgets. Hein, on ne renégocie pas les impôts tous les ans à chaque budget. On essaye de se projeter dans l'avenir, que ce soit pour avoir une politique industrielle, une politique de transition écologique ou une politique de redressement des finances publiques. C'est des choses qui sont pensées sur le temps long. On négocie à l'année 1, et puis ensuite jusqu'à l'année N plus 5, eh bien, on est d'accord sur ces fondamentaux. Ça implique également d'avoir des groupes politiques, des partis plus puissants, mieux dotés, avec plus d'argent, pour qu'ils puissent eh bien, mieux élaborer ce compromis, pour qu'ils puissent travailler à la stabilité. Et donc, ça implique de repenser également la question des moyens des parlements. Là, on a l'impression que tout ça, c'est à la fois très technique et très simple. En fait, c'est révolutionnaire, et c'est pas quelque chose qui est hors de portée, parce que vous avez des pays exotiques, bizarres, qui pratiquent ça. Par exemple, l'Allemagne, la Belgique, les Pays-Bas, la Suisse, tous les pays scandinaves, l'Autriche, etc. Je peux vous citer à peu près tous les pays européens, sauf la France, où on a un Parlement aujourd'hui extrêmement faible et très mal doté.
1: On va revenir sur cette question des proportionnels et sur justement un Parlement mal doté. Juste une petite question. On a vu la fin des municipales récemment, donc fin mars, qui quand même, on a l'impression, réaffirme les partis attrape-tout. C'est le terme que vous utilisez, donc c'est un terme de Otto Kirchheimer, si je ne me trompe pas, qui voulait donc des partis larges, des partis stratégiques. Est-ce que vous avez quand même l'impression que ces partis-là, ils sont morts dans leur forme, ou en fait, ils ont quand même, dans ces élections locales, toujours une réalité, et il y a sans doute peut-être une possibilité qu'ils reviennent à un moment sur le devant de la scène?
2: Ils sont forts au niveau local, essentiellement parce que vous avez des partis qui sont des partis, alors quand on parle des vieux partis attrape-tout, on parle en fait de deux grands partis ces dernières années, qui sont le PS et LR. Et donc c'est des partis, c'est comment un parti attrape-tout? C'est un parti qui arrive avec un logiciel idéologique relativement flou, qui permet d'aller chercher telle ou telle catégorie d'électeurs en disant bah, « toi, je te donne ça, toi, je te donne ça », ça fait une masse critique électorale, et in fine, cette masse critique eh bien, est portée par un argument qui va permettre de l'élargir, qui est « si demain, vous voulez que la gauche arrive au pouvoir, in fine, vous savez que vous allez devoir voter socialiste. Ouais. Si demain, vous voulez que la droite arrive au pouvoir, in fine, peut-être qu'au second tour, peut-être rentrer dans les pieds, mais vous devrez voter UMP ou LR. » Ça, ça marche quand vous faites 20-30%. Ça marche pas quand vous faites 5%. Alors, l'avantage de ces partis, c'est que, bah, malgré tout, comme ils ont eu des années de succès derrière eux, ils ont plein d'élus locaux. Et ces élus locaux, eh ben, ils ont, en règle générale, une prime au sortant, puisqu'ils sont connus, ils sont ancrés, que souvent, ce sont plutôt les personnes âgées qui votent aux élections locales. Mais ça a, je dirais, un effet pervers pour eux. L'intérêt de l'élu local n'est pas toujours l'intérêt du parti. Quand vous avez une élection locale, par exemple une élection régionale, la dernière fois, il y a eu quand même 60% d'abstention aux élections régionales. Qui vote à ces élections? Plutôt des personnes âgées, plutôt des centristes. Est-ce que vraiment votre intérêt politique pour gagner une élection présidentielle nationale, c'est d'épouser ce discours-là? C'est un corps électoral trop réduit. Et donc vous avez des élus locaux qui vont tenir une position qui n'est pas forcément conforme à la ligne qui devrait être celle du parti pour espérer gagner une élection nationale. C'est ce qu'on appelle le phénomène de féodalisation des partis, où in fine, l'intérêt local prime sur l'intérêt national. Regardez pour les élections municipales, est-ce que l'intérêt national du Parti Socialiste était de tendre la main aux insoumis? Pas nécessairement. Pourtant, localement, ben, c'était quelque chose qui apparaissait comme étant nécessaire pour des maires PS de toutes les tendances du PS, hein, y compris des pro-Hollande, y compris, etc.
1: Et donc, oui, on l'a vu à Tulle, notamment, avec un proche de Hollande qui a finalement fait alliance avec LFI.
2: À Tulle, à Brest, etc. Et donc, ça induit quelque chose qui est très problématique pour les partis, parce qu'on a reproché à Olivier Faure d'ouvrir la voie des alliances avec les Insoumis, mais si jamais il ne l'avait pas fait, ben les maires auraient fait quand même ces alliances. Et in fine, bah, la direction nationale aurait été décrédibilisée parce qu'elle aurait montré qu'elle ne tenait pas ses troupes. Donc on a des partis qui n'ont plus cet argument majeur qui est « Votez pour nous, on est la seule voie pour que la gauche ou la droite arrive au pouvoir » et qui en même temps sont affaiblis parce qu'ils sont très féodalisés. On voit l'émergence d'un nouveau parti attrape-tout aujourd'hui, qui est le Rassemblement National, qui a exactement la même stratégie, sauf que comme il n'a pas encore beaucoup d'élus locaux et qu'il pèse fortement dans l'opinion, parce qu'il fait 30-35%, eh bien, la stratégie qui naguère a réussi au PS et à LR lui réussit aujourd'hui.
1: Donc ça vaut le coup pour le Rassemblement National aussi de continuer cette stratégie-là, de se s'institutionnaliser et de rester sur un modèle de parti, parce qu'on sait que par exemple Renaissance, bon, qui est quand même devenu un parti, mais qui initialement est une sorte de parti-mouvement, comme la France Insoumise, ils veulent éviter cette féodalisation. Est-ce que le Rassemblement National a intérêt à l'encourager, cette féodalisation, pardon, pour vraiment s'intégrer dans le paysage politique français?
2: En fait, le fait de devenir un vrai parti avec des élus locaux, ça a des avantages et des inconvénients. L'inconvénient, c'est que vous êtes moins libre de vos mouvements. Quelle était la stratégie de Jean-Luc Mélenchon comme d'Emmanuel Macron? Je n'ai pas d'implantation locale, je n'ai pas de grands élus locaux, donc résultat, je fais ce que je veux. Et j'ai personne qui m'enquiquine, qui me dit « Oui, mais si tu fais ça, on va perdre telle ville. Oui, mais si tu fais ça, on perd telle région, etc. » Et donc, ce faisant, bah, ça donne une vraie fluidité, une vraie capacité d'action. Je peux m'adapter en temps réel. Je n'ai pas de militants qui ont des principes. Je n'ai pas d'élus locaux qui ont des intérêts. Je suis libre d'être dans la perspective qui est la plus efficace pour gagner les élections nationales. En revanche, le jour où je perds une élection nationale, le jour où je disparais à la suite d'une élection, ben, mon personnel politique, qu'est-ce que j'en fais? Je ne peux plus le recycler dans les collectivités territoriales. Donc à partir de là, il n'y a pas de base de repli. Et si jamais mon leader disparaît, ben, j'ai formé personne derrière moi. Donc je laisse un champ de cendres. Donc les structures mouvementistes, type la FI ou Renaissance, sont très très efficaces pour prendre le pouvoir, mais elles n'arrivent pas à s'inscrire dans le temps. De Gaulle, on a souvent fait le parallèle avec De Gaulle, avec une personnalité très forte, mais De Gaulle construit un parti. Il dit de détester les partis, mais il n'y a pas plus partisan que le général de Gaulle. Il s'occupe des moindres détails du parti politique. Pompidou, c'est un fabricant de partis. Et donc le parti a un avantage, c'est que ça permet de vous inscrire dans le temps. Le RN, là-dessus, commence à un peu être ankylosé, parce qu'on voit que le RN du Sud, notamment, eu égard aux élections qui ont été plus favorables dans le Sud, bah, prend le pas sur le RN du Nord. Ça peut être un vrai problème stratégique à terme. Néanmoins, il s'ancre. Néanmoins, il a des élus, et donc à partir de là, bah, il devient un fait structurel dans le paysage politique français.
1: Et vous l'expliquez bien dans ce livre aussi, tant que le Rassemblement National arrivera à mettre un focus sur les questions de sécurité et d'identité, et pas sur le côté économique, il ne prend pas trop le risque justement de se fracturer, en tout cas par rapport à ces fameux électeurs du Nord qui sont plutôt socialistes, et les électeurs du Sud qui vont être plutôt libéraux et plus âgés. On va peut-être passer aux solutions que vous proposez dans votre livre, donc « Crise politique, crise de régime » aux éditions Edil Jacob. Il y a une première question moi, qui m'a marqué avec, vous parlez de la proportionnelle, vous parlez surtout de deux points, c'est la proportionnelle et c'est aussi cette fait de donner plus de moyens au Parlement. Et j'avais une question, on a entendu, on l'entend moins qu'avant, mais cette question de la 6e République, est-ce que pour vous, il faut, la 5e République permet justement de régler la crise avec comment elle fonctionne, ou en fait, il faudrait quand même militer pour une 6e République?
2: Alors, la 6e République, moi, je ne suis pas du tout un conservateur en matière constitutionnelle. Je dis pourquoi pas, mais c'est quoi? C'est-à-dire que la 6e République, ça ne peut pas être un slogan, ça ne peut pas être une solution magique. Qu'est-ce qu'on veut mettre dans cette 6e République? On parlait du mode de scrutin. Admettons qu'on veuille passer à la proportionnelle. C'est pourquoi je suis assez favorable pour tout un tas de raisons. J'en ai donné quelques-unes en termes de stabilité. Mais la proportionnelle, ce n'est même pas dans la Constitution. Le mode de scrutin, ce n'est même pas dans la Constitution. C'est une loi ordinaire. Donc on n'a même pas besoin de toucher une virgule de la Constitution de la 5e République. Et si vous changez le mode de scrutin, vous changez déjà beaucoup, beaucoup de choses. Admettons qu'on veuille faire un RIC. On peut vouloir faire un RIC. Bah, il suffit de...
1: Donc c'est référendum d'initiative citoyenne,
2: ce que réclamaient les Gilets jaunes il y a quelques années. C'est modifier quelques termes à l'alinéa 3 de l'article 11 de la Constitution. Il n'y a pas besoin d'une 6e République pour faire ça. Donc il faut bien comprendre que si jamais on veut changer de modèle, on a souvent uniquement quelques modifications à faire sur le texte existant. Ce qu'il ne faut pas faire, c'est une tabula rasa. Dire on jette tout et puis on réécrit tout depuis le départ. Parce qu'en fait, les juristes peuvent être très ambitieux quant aux objectifs, mais on est toujours très conservateur sur les rédactions. Prenez une montre. Si vous prenez une montre et que je vous mets tous les rouages et je vous dis, forgez les rouages et montez là. Vous serez probablement en incapacité de faire une montre qui va marcher. Si jamais je vous dis, là, il y a un petit chaos qui empêche votre montre de marcher, enlevez-la. Là, tout d'un coup, c'est beaucoup plus facile.
1: Et plus accessible.
2: Plus accessible. Le droit, c'est pareil. Si vous rédigez tout depuis le début, vous pensez écrire la constitution du paradis, mais il y a 9 chances sur 10 que vous écriviez en fait le règlement de l'enfer. Tout bêtement, parce que c'est un rouage extrêmement complexe. Et repartir du début d'une feuille blanche fait qu'on ne sait pas vers quoi on va. Quand on a un texte qu'on connaît bien, on sait enlever les points qui sont bloquants pour faire plus de référendums. Plus de démocratie directe, tout ce qu'on veut, mais en fait c'est beaucoup plus facile. Ensuite, si on veut appeler ça 5e République, parce qu'on y tient, parce qu'au fond c'est notre texte depuis 58, la Constitution qui a duré le plus longtemps, et qu'on a notre doudou général de Gaulle, pourquoi pas, très bien. Si on veut appeler ça 6e, parce qu'on veut un nouveau souffle, parce qu'on veut tourner la page, créer une nouvelle ère, parfait aussi. Mais c'est pas du droit constitutionnel, c'est du marketing.
1: Okay, ouais, c'est donc, du politique.
2: C'est du politique, c'est du marketing, et je méprise absolument pas ça. C'est-à-dire que derrière il y a un récit politique, etc. Mais en droit constitutionnel, tout constitutionnaliste un peu cortiqué vous dira qu'on prend le même texte, qui d'ailleurs lui-même est une reprise de la Constitution de la 4e République, et on change un peu ce vers quoi on veut aller. Et la question, c'est qu'est-ce qu'on veut changer pour ensuite atteindre les objectifs qu'on se fixe.
1: Ouais, donc l'avantage, effectivement, avec la 6e République, entre grosses guillemets, ce serait plutôt marketing, et ce serait peut-être de marquer ces changements de pratique plus qu'en fait de fondamentalement dans la loi. Alors, je l'ai dit, vous avez ce changement du mode de scrutin avec la proportionnelle, mais ce qui est intéressant dans votre livre aussi, c'est que vous parlez du fait qu'il y a entre 50 et 80 façons de faire de la proportionnelle. Parce qu'il y a plein de modèles, vous avez parlé de l'Allemagne, de la Suisse, des Pays-Bas. On est d'accord que, pour vous en tout cas, qu'est-ce que ce serait le meilleur modèle de proportionnel pour la France, le plus adapté ?
2: Ouais, il y a plein de formes de proportionnel. On sort d'une élection municipale. Quand on fait de la proportionnelle en France, on fait pas n'importe quoi. On fait en mode proportionnel à 2 tours avec une prime majoritaire de 50%. Là, il n'y a pas plus... pas représentatif et désespérément majoritaire dans ses effets. Si vous voulez, quand on parle de ce mode de scrutin à nos collègues étrangers, ils nous disent c'est la Corée du Nord, c'est français. Donc quand on fait la proportionnelle, on ne fait pas n'importe quoi. Donc vous voyez que l'idée que la proportionnelle soit l'instabilité, etc. Si prenons une variable, mais il y en a plein, prenons une variable qui est par exemple le seuil de représentation. Seuil en deçà duquel vous n'avez pas de représentation au Parlement. Il est de 5% pour les élections européennes. Il y a combien de partis de liste qui ont dépassé les 5% aux dernières élections européennes? Il y en a 6. Mmh. On a combien de groupes à l'Assemblée nationale là? On en a 11. Mmh, ouais. Ça veut dire qu'en fait, si jamais on avait le même mode de scrutin proportionnel au niveau national pour les législatives que pour les élections européennes, on aurait 2 fois moins de groupes politiques à l'Assemblée. Donc comprenez bien que l'idée que la province soit l'instabilité, etc., et que tout d'un coup tout s'effondre, c'est pas vrai, Encore une fois, tous les États européens, à part nous, les Anglais, sont à la proportionnelle. Vous pouvez avoir des modalités de proportionnelle qui vont permettre beaucoup plus facilement qu'aujourd'hui de former des majorités. Donc la bonne modalité de proportionnelle, d'avoir un seuil relativement élevé, 4-5%, c'est pas délirant, ce que j'évoquais tout à l'heure. D'avoir potentiellement, si on veut vraiment maintenir un ancrage local pour les députés, le mode de scrutin qu'ont les Allemands, ce qu'on appelle une proportionnelle compensatoire. Vous avez des députés élus dans des circonscriptions, et ensuite on va chercher sur les listes les appoints qu'il faut pour que, si vous avez fait 15%, eh bien vous ayez bien 15% des députés. C'est un mode de scrutin qui est intéressant. D'ailleurs, il n'est pas allemand à l'origine. Celui qui l'a inventé dans sa réflexion en France, c'est Léon Blum, et ça date de l'avant-guerre. Donc c'est quelque chose qui est plutôt français à l'origine, comme beaucoup d'ailleurs de choses qui ont été reprises ensuite par la Constitution allemande. Donc toutes ces dispositions-là, ça permet de maintenir un ancrage, une gouvernabilité, et enfin, une représentativité. Le mode de scrutin, c'est pas une valeur. Moi, j'admire les gens qui sont pour ou contre la proportionnelle, comme c'était des principes, comme si c'était des points fondamentaux pour lesquels il faudrait mourir au champ de bataille. Le mode de scrutin, c'est un instrument. C'est un outil. Et cet outil, il n'est pas bon ou mauvais, il est efficace ou il n'est pas efficace. Et on a dit tout à l'heure, le mode de scrutin majoritaire à 2 tours, qui n'est pas un mauvais mode de scrutin en soi, est devenu inefficace. La question, c'est mettre en place une proportionnelle qui permet de conjuguer 2 éléments qui permettent d'évaluer l'efficacité d'un mode de scrutin, la représentativité. Ça doit être le plus représentatif possible pour que tous les courants de l'opinion soient représentés, et la gouvernabilité. Faut pouvoir former des majorités. Et en l'occurrence, le mode de scrutin à l'allemande permet un peu les deux, d'où le fait qu'il n'est pas une mauvaise chose à importer dans notre constitution.
1: Donc si je comprends bien, le système ferait qu'en fait, il y a donc des députés qui se présentent dans chacune des circonscriptions, ça on ne changerait pas.
2: Ouais.
1: Mais à la fin, imaginons que un parti, restons sur le Parti Socialiste, a on va dire 3 députés, ce qui représenterait, on est sur de la théorique, mais 15% alors qu'ils sont fait 20% au niveau national, on rajoute des députés pour atteindre le pourcentage de 20%, c'est ça ?
2: Admettons, prenons votre exemple, le Parti Socialiste fait, vous avez dit 15%,
1: ouais.
2: Bon, le PS fait 15%, ils en sont un peu loin, leur fait beaucoup plaisir. Admettons qu'ils fassent 15%, et admettons qu'on ait un hémicycle de 100 députés. 15% de 100 égale 15 députés. Mmh. Vous regardez le nombre de députés élus au scrutin majoritaire, admettons ils sont 10. Comme ils ont fait 15%, ils ont droit à 15 députés. Et bien on va chercher les 5 qui restent sur des listes complémentaires. Voilà, c'est un mode de scrutin qui n'est pas très complexe. Autrement dit, vous regardez les résultats le soir même. Tous les partis qui ont fait plus de 5% sont représentés. Et tous ces partis auront droit au nombre de députés qui correspond à leur pourcentage. Ce nombre de députés, il est comblé d'abord par des députés liés au scrutin majoritaire et ensuite par des listes.
1: Et donc, est-ce que ça implique plus de députés ?
2: Ça implique pas nécessairement plus de députés. Mais attention à la rhétorique du « il faut moins de députés ». Les Allemands ont plus de députés que nous.
1: Ouais.
2: Et quand on regarde aujourd'hui le nombre députés par habitant en France, il est plutôt dans la moyenne basse de l'Union européenne. Donc l'idée qu'on aurait trop de députés, c'est quelque chose qu'on peut entendre, mais en réalité, si vous avez beaucoup moins de députés, ça veut dire que vous avez des circonscriptions beaucoup plus grandes, que vous avez moins d'ancrage local, etc. Et donc les Français qui sont les premiers à dire « on ne veut pas de députés », ils aiment quand même avoir des députés très très proches de chez eux qui peuvent interpeller. Et donc là-dessus, il y a une forme de schizophrénie de l'opinion auquel il faut faire attention.
1: Et c'est notamment peut-être une des critiques qui a été faite sur le non-cumul des mandats, de ne plus avoir ses députés maires et du coup de ne plus avoir ce lien assez direct avec son député, celui qui représente sa circonscription. Il y a aussi, dans cette proportionnelle, une intention sans doute de remettre un focus sur le Parlement. Parce que vous l'avez dit, en fait, le président, même dans la constitution de la Ve République, en fait, n'a pas arrêté le pouvoir. Il a le pouvoir parce que il y a la majorité qui est avec lui et parce que dans la pratique, en fait, on a mis en place cette pratique-là. Et effectivement, ceux qui sont élus au suffrage universel, vous faites la distinction entre légitimité détenir le pouvoir. Sur cette question du président, j'ai une question, après on verra un peu son rôle exactement, mais est-ce qu'aujourd'hui vous considérez qu'avec la constitution actuelle, il faudrait quand même la changer pour éviter une démocratie qu'on appelle illibérale, où il n'y a pas trop de risques aujourd'hui en réalité?
2: Alors, il y a un risque, mais un risque qui n'est pas nécessairement lié au pouvoir du président. Un risque, en fait, qui est lié, en tout cas pas au pouvoir, direct du président. Il y a un risque qui est un risque de glissement. En gros, il y a deux risques de grande évolution illibérale. Le premier, c'est une formation qui soit une formation populiste, clairement antidémocratique, qui arrive au pouvoir, ce qui est tout à fait possible, c'est plutôt à la mode aujourd'hui dans le monde occidental.
1: Ce serait un peu comme la Pologne ou la Hongrie
2: d'Orban. La Hongrie, là vous avez un glissement illibéral qui peut exister. Ensuite, il y a un risque qui est plus latent et plus, peut-être même plus dangereux, parce qu'on ne le voit pas venir, qui est le risque de gouverner quand même. Vous êtes élu président de la République, merveilleux, félicitations. Vous n'avez pas de majorité derrière, parce qu'on a dit que c'était compliqué d'avoir une majorité. Vous avez fait une campagne sur le fait de faire une réforme des retraites, une loi sur la cueillette des fraises, une loi sur l'immigration. Vous ne pouvez pas, parce qu'en fait, vous n'avez pas de majorité. Qu'est-ce que vous faites ? Soit vous dites, désolé, le roi est nu, vous m'avez élu, mais en fait, ça ne sert à rien. Soit vous dites, on va quand même essayer de gouverner quand même. Prenez la réforme des retraites d'Emmanuel Macron. Il avait promis cette réforme, et donc on ne peut pas lui reprocher de l'avoir tentée. Mais il n'avait pas de majorité pour la faire. Qu'est-ce qu'on a fait ? On a fait rentrer des ronds dans des carrés. On a utilisé, par les techniques, un projet de loi de finances rectificatives de la Sécurité sociale, ce n'est pas fait pour ça. On a trouvé plein de voies parlementaires pour faire passer le truc, parce que quand même, on ne pouvait pas dire que le pouvoir était impotent. Ces derniers temps, on va encore beaucoup plus loin. C'est-à-dire que l'année dernière, on a failli pas avoir de budget. Et là, on a ouvert des fenêtres d'Overton. On s'est dit, par exemple, est-ce qu'on ne pourrait pas utiliser les ordonnances ? Ça paraît technique, les ordonnances budgétaires, mais on ne les a jamais utilisées. Pourquoi ? Parce qu'en réalité, on a repris ça à la constitution allemande bismarckienne, donc de la fin du 19e siècle. Et écoutez Otto von Bismarck parlant au Reichstag, le Parlement allemand en 1874, il explique en gros que l'Allemagne n'est pas une démocratie et qu'il ne faut pas se faire d'illusions. Si le Parlement ne veut pas du budget, le Parlement l'aura quand même. Donc comprenez bien que c'est très lourd. J'avais un débat chez vos confrères il y a un an à peu près sur ce sujet, où le thème c'était « Ne peut-on pas utiliser pour faire passer un budget l'article 16 de la Constitution ?» Pour les auditeurs qui ne le connaissent pas, cet article, c'est les pleins pouvoirs au président de la République. Mais l'article 16, ça a été fait pour quand la Wehrmacht a envie de revenir faire ses courses sur les Champs-Élysées. Ça n'a pas été fait pour faire passer un budget. Comprenez bien que si on utilise tous les années, c'est une dictature à la romaine, en fait. Hein. C'est-à-dire une dictature de salut public. Si on utilise tous les ans l'article 16 pour faire passer un budget, ben, la démocratie, in fine, cesse peu à peu d'exister. Et le risque, c'est qu'à défaut de pouvoir gouverner, on trouve des parades. Mais que ces parades, elles finissent par dénaturer le texte. La différence entre une constitution d'une démocratie libérale et une constitution autoritaire, c'est jamais sa lettre. L'Union soviétique abolit en pleine purge stalinienne la peine de mort en 1936. C'est en fait son interprétation. Mmh. Et si jamais on a du mal à gouverner, on risque de réinterpréter, de tordre le texte jusqu'à lui faire perdre toute substance.
0: Alors effectivement, l'article 16 notamment, je crois que la différence par exemple avec la fameuse démocratie romaine, c'est qu'aussi là c'était le Sénat, enfin en tout cas quelque chose d'extérieur qui donnait le pouvoir à un homme ou à deux ou trois personnes, alors que là ce serait le président qui s'auto-saisirait en fait de ce plein pouvoir.
2: Oui, si jamais vous êtes président de la République un jour et que vous avez envie d'abolir la démocratie, sachez que vous pouvez vous lever le matin, vous dites « Oh tiens, je vous lirai bien la démocratie aujourd'hui ». Vous regardez Nemo, c'est le chien. plein pouvoir aujourd'hui ? Il a l'air d'accord. Ouais, bon, visiblement, votre femme n'est pas tout à fait d'accord au petit déjeuner, mais vous, voilà, vous avez simplement besoin de consulter, ça peut passer par un SMS. Gérard Larcher, Yael Braun-Pivet et ensuite Sébastien Lecornu, vous leur demandez aujourd'hui, est-ce qu'on aboulit la démocratie ? Ils n'ont pas l'air d'accord, mais vous avez juste besoin de les consulter. Vous faites une allocution devant les Français et ensuite, vous êtes discrétionnairement celui qui peut mettre fin, quand il veut, à cette période d'exception. Comprenez bien que quand on a quelqu'un de relativement raisonnable à l'Élysée, ce qu'il a, je fais une plaisanterie avec Nemo, évidemment, le chien d'Emmanuel Macron, mais ce qui est le cas, hein, c'est-à-dire que je ne soupçonne absolument pas d'Emmanuel Macron d'avoir ce type d'idée. Mais le jour où vous avez un type qui s'appelle Donald, qui est, je sais pas, orange, et qui pose à côté d'un lapin de Pâques pour raser un pays étranger, comprenez bien que tout d'un coup, ce type de garde-fou inexistant pose un vrai problème. Et là, on est en danger.
0: Et du coup, ça voudrait dire qu'il faudrait quand même, alors pour ce rôle du président, en tout cas pour la redéfinition du pouvoir en France, c'est à la fois donc quelque chose qui est dans la culture et la pratique de la Ve République, de réexpliquer notamment les partis qui se remettent sur le Parlement, mais il y a quand même, est-ce qu'il faudrait quand même enlever ces articles-là qui sont dangereux pour une démocratie dont on ne sait pas le futur forcément ?
2: Si vous prenez l'article 16, il faut comprendre pourquoi est-ce qu'on l'a introduit. Il n'est pas inutile, c'est-à-dire qu'en 1940, l'État ne tient plus, et De Gaulle se dit, si l'État avait pu tenir, à ce moment-là, eh bien, la riposte aurait pu exister. Repli dans ce qu'il appelle le réduit breton, repli du gouvernement Alger, et la France aurait pu continuer la guerre. Et donc, ce n'est pas inutile. La question, c'est quelles sont les bornes. En gros, vous l'évoquiez tout à l'heure, mais ça existe dans toutes les constitutions, ces dictatures à la romaine. Sauf qu'on est la seule constitution où c'est le dictateur qui s'autoproclame et qui est discrétionnairement celui qui dit quand tout ça est fini. Et là, il y a en effet un vrai danger. La seule faute d'orthographe qui existe dans la Constitution, elle est à l'article 16. On n'a jamais corrigé, comprenez bien que d'un point de vue constitutionnel, pour les juristes, nous, c'est notre bombe nucléaire. Et il est vrai que là-dessus, il serait peut-être intéressant de limiter son contrôle.
0: Et aussi, au niveau du 49.3, il y a aussi donc, cette image, ça a été ultra... et notamment, vous parlez dans notre livre qu'en fait, l'article 47, je crois, est... encore pire, et si je ne me trompe pas, c'est les ordonnances, c'est ça ?
2: C'est les ordonnances, voilà. C'est ce qu'on évoquait.
0: Et donc, est-ce qu'il y a quand même, d'un point de vue même politique, d'un point de vue marketing, vous pouvez parler, est-ce qu'il y a quand même intérêt à remettre en cause ces 49.3, à plus le réguler, à arriver à le cadrer ? Ou en fait, en réalité, ça a été quand même pratique, et ça permet une sorte d'éviter quand même une certaine instabilité qui pourrait mettre en difficulté la France ?
2: Alors, ce que je veux dire n'est pas très populaire, mais le 49.3, c'est pas une mauvaise idée. D'ailleurs, c'est pas une invention de De Gaulle et de Debré. Hein. C'est une idée qui a notamment été portée dans le comité de rédaction de la Constitution par Pierre Plimelin et Guy Mollet, c'est-à-dire deux anciens présidents de la 4e République, s'étaient posé la question de quoi aurions-nous besoin pour que la 4e République tienne. En fait, prenons ce qui s'est passé sur le dernier budget. Un budget, si vous votez pour, vous êtes dans la majorité. À aucun moment, vous pouvez demander aux socialistes ou à RLR de voter pour. Parce que ça voudrait dire... on soutient Sébastien Lecornu, on est dans la majorité. Et donc si vous avez des gouvernements minoritaires, le 49.3 permet en fait au gouvernement de tenir, de gouverner quand même, tout en ayant malgré tout la possibilité pour les parlementaires de dire à un moment « stop, ça va trop loin ». Donc le 49.3, c'est un bon instrument. Ensuite, il y a ce qu'on en fait. C'est-à-dire qu'il ne faut pas non plus en abuser, il y a pu avoir des abus, il faut être en capacité de négocier, etc. Mais fondamentalement, c'est un outil qui est un outil plutôt stabilisateur. Le problème, c'est que le mésusage conduit à sa diabolisation. Mais si jamais on devait le faire disparaître, ça veut dire qu'on n'aurait aucun gouvernement qui aurait pu tenir depuis 2022 et que dans d'autres périodes, je pense par exemple à la période Rocard-Bérégovoy-Cresson de 88 à 93, on aurait eu également une instabilité parlementaire chronique. Et donc là-dessus, voyez que quand même cet outil n'est pas complètement inutile.
0: Et on l'a vu avec notamment aussi les socialistes qui ont décidé aussi de l'accepter, mais si au début ils en avaient fait une raison de censure, et qui a finalement, après discussion et face à l'impasse, avait dit, bon, avec le cornu, avait dit, on est bon. En parlant du Parlement, ça c'est aussi un des gros autres points, je l'ai dit, c'est redonner des moyens au Parlement pour offrir à ces derniers des capacités de bâtir des compromis. Alors compromis, là on se dit, avec la situation actuelle, est-ce que c'est possible, est-ce que c'est quelque chose qui crée ? Est-ce que vous pensez que c'est quelque chose qui se crée, qui doit être attendu sur le long terme ? Ou même en fait avec la proportionnelle et avec justement une hausse des moyens et avec en fait une sorte de pragmatisme qu'on voit un peu actuellement, même si ça paraît un peu une grosse crise, on a l'impression qu'ils ne discutent pas, il y a quand même plus de discussions, on sent que le pouvoir est au Parlement. Est-ce que c'est quelque chose, donc c'est une solution qui est aussi au niveau du court terme ou du moyen terme ou que du long terme, et c'est une question de changement de pratique politique ?
2: Alors, c'est un changement, souvent on dit non mais le compromis, c'est pas possible, hein, c'est pas dans notre culture politique. Cette question de culture politique, elle est ridicule. C'est-à-dire que prenez des auteurs de la fin de la 4ème République qui disaient aux gaullistes « Élire le président au suffrage universel ?» Mais c'est pas dans notre culture politique. On est le plus vieux pays parlementaire d'Europe après la Grande-Bretagne. Et puis on n'a essayé qu'une fois, hein, en 1848, et ça a donné un Bonaparte et un empire. C'est pas dans notre culture politique. On fait des compromis dans les collectivités. On est en effet le plus vieux régime parlementaire d'Europe. Et on a mis du temps à s'adapter au début de la 5ème République à l'organisation très présidentialiste de notre vie politique. C'est pas une question de culture, c'est une question de structure. Quand vous avez des structures qui changent, il y a un temps de réadaptation, on vit un temps de réadaptation, et puis ensuite, bah, vous avez des acteurs en fait, qui, nonobstant, leur culture, c'est pas dans nos gènes, encore une fois, eh bien, réadaptent leur comportement et leur stratégie. Il faut mettre en place, en revanche, des structures qui sont gouvernables. On évoquait tout à l'heure la proportionnelle, on disait, ça fait baisser le coût du compromis. Parce que c'est pas... Soit je m'allie avec quelqu'un avec qui j'ai 3 points d'accord, mais si je le fais, je participe à la stabilité, mais je meurs. Ou bien je reste solidifié dans l'opposition et le pays est en crise, mais au moins je meurs pas. C'est ce que produit le scrutin actuel. Avec une proportionnelle, vous faites baisser le coût du compromis, donc vous changez les structures. En changeant ces structures, vous rendez les choses plus gouvernables. Vous évoquiez, point important, la question des moyens du Parlement. Le budget aujourd'hui de l'Assemblée nationale, c'est le budget de la ville de Bordeaux. Pas la métropole, hein, la ville. Le budget de la ville du Sénat, c'est le budget de la ville de Grenoble. Pas la métropole non plus, hein, la ville. C'est pas suffisant. Quand vous regardez comment fonctionne le Bundestag en Allemagne, ou la Chambre des députés en Italie, je parle même pas du Parlement américain qui est à côté, nous on a une TPE par rapport à une multinationale, hein, quand vous voyez les moyens, bah, ça pose tout un tas de problèmes. Prenez par exemple, la dernière fois, pour le dernier budget, je sais pas si vos auditeurs s'en souviennent, mais on a fait beaucoup de bruit sur la taxe Zucman. Taxe Zucman, c'est un fétiche idéologique d'un côté comme de l'autre. Soit c'est le diable, soit c'est la solution à tous nos problèmes. Personne ne sait vraiment dire combien ça rapporte. Pourquoi ? Pas parce que les parlementaires sont nuls, mais parce qu'en fait, on aurait eu ça au Bundestag. Vous auriez eu des groupes puissants, capables de produire une expertise propre, des commissions puissantes en capacité de produire une expertise propre, de chiffrer le truc, et au moins, on aurait pu se mettre d'accord sur les faits. Là, comme tout est improvisé et sans beaucoup de moyens, vous avez des gens qui vous disent « ça va vous sauver » et d'autres « ça va nous tuer ». Et donc, une fois que vous avez dit ça, vous ne pouvez pas produire du compromis. Parce que forcément, on n'est même pas d'accord sur les faits sur lesquels on discute. Et ça, ce n'est pas un problème de posture idéologique, de personnel politique méchant et incompétent. C'est souvent uniquement un problème de moyens qui permet de monter en gamme en termes d'expertise. Et cette montée en gamme en termes d'expertise permet de produire des analyses communes, ou en tout cas une convergence des analyses, qui permettent ensuite de faire des choix politiques. Est-ce qu'on prend ce risque ? Est-ce qu'on ne le prend pas ? Mais au moins, on est d'accord sur le risque qu'on prend.
0: Et notamment avec aussi cette importance de prendre le temps, parce que vous l'expliquez dans votre livre, on est un des régimes qui applique le plus vite la loi, 149 jours en moyenne, c'est beaucoup moins que d'autres pays limitrophes de l'Allemagne. Et effectivement, là-dessus, sur cette question de temps, est-ce qu'il n'y a pas un risque avec la prise de temps ? Enfin, prendre plus de temps, qu'en fait les lois mettent un peu trop de temps et que ça crée encore une instabilité ou en tout cas une sorte de latence qui font que les citoyens se disent « mais attends, on a voté cette loi et ça met un temps fou à venir s'appliquer ».
2: Alors, le problème, c'est qu'on va très vite pour voter des lois. Hein. Vous évoquiez les 149 jours. Alors, il y a encore très peu de temps et ça me rend malheureux pour le coup qu'il est perdu, même si ça peut me réjouir sur d'autres aspects. Mais disons, on a le Parlement le plus rapide d'Europe après la Hongrie qui a deux caractéristiques, une seule chambre et Viktor Orban. Nous, on a deux chambres, et pas Viktor Orban, mais ils l'ont plus non plus. Mais comprenez bien que c'est pas sain. Et on dit, ouais, mais ça mettra plus de temps pour s'appliquer. En réalité, la plupart du temps, les lois mettent beaucoup de temps pour s'appliquer, parce qu'elles sont mal écrites. Et comme elles sont mal écrites, il faut beaucoup de décrets d'application qui mettent du temps à sortir. Donc la question, c'est pas l'urgence. La question, c'est qu'on va beaucoup trop vite au Parlement. Résultat, qu'est-ce qu'on fait ? On écrit des lois mal faites, et qui crée de l'inflation législative. Pourquoi ? Parce que qu'est-ce qui se passe derrière ? 3 ans plus tard, la loi est tellement mal faite qu'on la remet sur le métier. Prenez des questions profondément consensuelles comme la question de l'immigration. On a une loi sur l'immigration en moyenne tous les 3 ans. Tous les 3 ans, on dit, vous avez un ministre de l'Intérieur qui arrive en disant « Moi, enfin, je vais voter la loi qui réglera le sujet de l'immigration ». Et résultat, on vote une nouvelle loi qui change 3 virgules, qui souvent corrige les erreurs de la précédente. Bon, tout le monde se rend bien compte que le sujet n'est pas sorti du débat public, et donc tout le monde redemande une loi sur l'immigration. Un nouveau ministre de l'Intérieur arrive, dit « Moi, je vais faire une loi sur l'immigration ». Et à la fin, que se disent nos concitoyens ? Ils se disent « En fait, bah, visiblement, l'État n'est pas en capacité de gérer la question de l'immigration ». Donc le problème, il n'est pas dans la loi. Le problème, il est qu'aujourd'hui, eh bien, le politique ne veut pas, est méchant, et on va aller chercher un type qui, là, va disrupter le système, quelqu'un de radical, qui va jeter le bébé de l'état de droit avec l'eau du bain, et maintenant, on pourra enfin reprendre la question de l'immigration en main. Ça crée le populisme, ça crée l'autoritarisme, tout bêtement, parce que, in fine, eh bien, à trop légiférer mal, vite et sans conséquence, eh bien, on donne le sentiment que le politique ne peut pas agir sur le réel. Or, le principe, justement, du politique, c'est de pouvoir prendre en main notre destin collectif.
0: Alors, j'ai un dernier aspect de cet ensemble, voilà, de ces solutions, on va dire, pour la crise politique, en tout cas, une partie des solutions, c'est la question de la démocratie locale. Ce n'est pas forcément un sujet que vous abordez dans votre livre, en tout cas, mais c'est plutôt dans un article que j'ai lu dans un des derniers travaux de la Fondation Jean Jaurès. Et donc, c'est la question de la démocratie locale, plutôt même de la démocratie participative locale. J'avais une question par rapport à ça. Est-ce que, par rapport à cette démocratie participative locale, est-ce que c'est une question de juste concerner l'individu ou ça passe par la loi, en fait, de changer la loi pour que cette démocratie participative soit réelle et concrète au niveau du local ?
2: On peut changer la loi, mais je crois qu'aujourd'hui, le problème de la démocratie locale, c'est pas d'abord dans la loi et les structures. Regardez les dernières élections municipales. On a beaucoup de nos concitoyens, notamment les plus jeunes, qui se sont pas déplacés. Pourquoi ? Parce qu'en réalité, ils se sentent peu concernés par le local. Pour une raison simple, c'est que la base de la démocratie, c'est pas seulement les institutions, c'est également l'espace public. Or, il n'y a pas d'espace public au niveau local. En gros, si vous lisez la PQR, vous connaissez le nom de votre maire, vous connaissez les projets, mais si vous vous informez sur les réseaux sociaux, si vous vous informez sur les chaînes d'information, eh bien, à ce moment-là, le local est inexistant. Et donc, Clermontois, moi, à l'origine, mais Téhéran est plus proche que Clermont-Ferrand. Parce que vous êtes abreuvé d'informations sur l'Iran. Et c'est bien, hein, c'est important. Mais derrière, ce qui se passe au coin de la rue, c'est pas évident. On peut développer la démocratie participative, on peut développer les référendums locaux, mais combien de nos concitoyens seront au courant, même que ça existe, qu'il y a un référendum ce jour-là ? En fait, très peu. Et donc, on a un problème de construction de l'espace public, et vous pouvez construire toutes les institutions que vous voulez au niveau local, en redonnant du pouvoir au local, en clarifiant les conséquences. Vous évoquez le rapport à la Fondation Jean Jaurès, je suis fondamentalement favorable à ça. C'est-à-dire que développer les référendums, envisager une clarification des compétences, mais in fine, si vous ne construisez pas cet espace politique local, vous aurez toujours 60% d'abstention aux dernières régionales, quand même. On a toujours une abstention massive et une décorrélation avec une surreprésentation de l'électorat âgé et une déconnexion des plus jeunes.
0: Eh bien, malheureusement, l'interview touche à sa fin. Merci beaucoup, Benjamin Morel, pour ces explications pour nos auditeurs et auditrices qui permettent donc de mieux comprendre notre modèle de gouvernance et aussi les raisons de ces crises. Je rappelle votre livre « Crise politique, crise de régime » aux éditions Odile Jacob, qui permet aussi de comprendre l'intérêt de la proportionnelle, si là on en a pas mal parlé, à la fois pour des questions démocratiques, mais aussi, vous l'avez dit, pour une question de stabilité et d'éviter de sortir de cette instabilité du pouvoir. Alors merci beaucoup, Benjamin Morel. Et merci aux éditeurs et auditrices de Fréquences Protestantes pour votre fidélité et votre attention. Je vous dis à bientôt pour un nouvel impromptu.

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1: Bonjour à tous. Aujourd'hui, je vous propose un son à 1 million de dollars.

0: Il a commencé le violon à 3 ans, a étudié avec Boris Belkin au conservatoire de Maastricht, puis avec Robin Wilson à l'Académie royale de musique de Londres. Luca Faolisi, dans la consonance sicilienne, le porte dans son univers musical, est au micro de Fréquence Protestante. Bonjour Luca.
1: Bonjour.
0: D'où vient cette expression, ce proverbe presque, à votre sujet, un son à 1 million de dollars?
1: Alors c'est lorsque j'ai rencontré Picas Zuckerman, lorsque j'avais 17 ans. Et c'était durant, je lui avais joué 2 fois pour une masterclass. Et donc, à un moment donné, il avait fait quelque chose qu'il fait assez souvent, je pense. C'est de mettre, pour la projection en fait, du son, de mettre le violoniste sur une chaise, en fait. Et de bien ressortir comme si on était largement plus grand que ce qu'on est pour projeter le son dans la salle. Et sur le moment, il m'a dit, avec cet accent très américain, « You sound like a million dollars ». Et donc, c'est traduit en français comme ça. C'est un peu prosaïque, mais je veux dire, c'est large. Ça sonne beaucoup mieux en anglais, quoi.
0: Vous avez commencé le violon à 3 ans. Quel est votre premier souvenir, si l'on peut en avoir, à cet âge-là, votre première impression avec le violon?
1: Alors... les souvenirs, déjà, ils sont même avant 3 ans, parce que ma mère voulait absolument que je sois violoniste. Et donc, dès sa grossesse, elle écoutait des récitals, comme ça, de Maxime Vengerov, etc. Edita Margolan, ensemble, avec qui j'ai enregistré après mon premier disque. Et donc, j'écoutais déjà beaucoup de violon dans la voiture de mon père. Lorsqu'on faisait des petits trajets, etc., on avait des compilations comme ça de Ferraz, d'Oistrakh, même un disque de Jean-Jacques Kantorov, je me rappelle. Et donc, j'écoutais beaucoup, surtout le concerto de Tchaïkovski, j'aimais beaucoup. Et donc, mes parents m'ont offert très vite aussi, après 3 ans bien sûr, des coffrets comme ça de Heifetz, des coffrets de Vengerov, où il y a 8 concertos dans juste quelques disques. Et donc c'était magnifique d'avoir... en fait, j'ai été très imprégné. J'ai été un peu endoctriné pour devenir violoniste, quoi.
0: Quand vous êtes entré au conservatoire de Maastricht, à quoi rêviez-vous, soupçonniez-vous une telle carrière?
1: Sincèrement, quand on est adolescent surtout, je pense qu'on a des rêves qui surpasse la réalité.

0: et les trajets plusieurs heures par jour. L'aller-retour dans la journée, parce qu'il y avait le Thalys jusqu'à Liège, etc. Enfin, donc c'était vraiment, ça a beaucoup servi, mais j'avais vraiment ce rêve de ce point de vue-là de devenir vraiment, au moins techniquement, d'achever, disons, mon éducation violonistique. Et je ne pensais pas tant à la musique, je le faisais plus par instinct à ce moment-là, à l'artistique. Et l'artistique s'est posé plus vers l'âge de 17 ans, quoi.
1: Donc vous êtes très jeune et vous avez finalement conclu vos études au mois de mai dernier, si je ne m'abuse. Aimeriez-vous parfois retourner sur les bancs du conservatoire ?
0: En fait, on apprend toujours. Ça n'en finit jamais. Et que ce soit pour le répertoire, dans tous les cas, en fait, c'est comme les grands sportifs, il faut toujours un coach. Et donc, c'est juste différent dans la forme, c'est-à-dire que on va plus trop en cours ou dans les institutions elles-mêmes, mais on voit toujours des profs, on est toujours guidé parce qu'il faut en fait cette oreille extérieure et il faut pas trop se fier à soi-même.
1: Sur quoi aimeriez-vous progresser ?
0: Sur beaucoup, beaucoup de choses. Surtout sur... actuellement, je travaillerai plutôt sur la tenue du son et du discours, en fait. Le discours, c'est extrêmement important, surtout dans la musique allemande. En fait, on en apprend tellement dans le romantisme, dans le classicisme, etc. Et donc, cette notion de discours, je pense que c'est quelque chose on ne finit jamais d'apprendre, en fait. Et les grands, grands, grands musiciens comme Pablo Casals, etc., disaient toujours qu'ils ont l'impression de ne pas avoir réussi. Donc on réussit, je pense, à des degrés différents, mais jamais, on n'arrive jamais à bout de cela, en fait.
1: Comment trouvez-vous l'inspiration ? Est-ce que vous lisez, vous écoutez, vous allez au concert ? Qu'est-ce qui vous guide ?
0: Alors, je dirais qu'il y a déjà un fond. Un peu un patrimoine culturel comme ça qui vient de mes deux parents et de ces deux cultures, donc de l'Italie et de la Serbie, qui m'inspire à chercher autre part des ressemblances. Par exemple, chez certains compositeurs, des ressemblances avec la musique traditionnelle serbe, etc. Et donc d'essayer, ou même chez Vivaldi, d'essayer de trouver cette fougue un peu à l'italienne qui existe en fait depuis des siècles, mais qu'on connaît plus maintenant à travers le cinéma, etc. Et donc d'essayer de trouver un peu cette identité, de me retrouver, en fait, de me retrouver dans, même si ça paraît très égoïste, mais en gros, voilà, de faire quelque chose d'authentique et auquel on croit, voilà.

0: Alors, on écoutait Nemanja Radulovic, désolée, je pense que je le prononce très mal, dans la fantaisie de Paganini sur le thème d'Alto Stellato de l'opéra Moïse en Égypte. Qu'est-ce qui vous plaît chez Nemanja Radulovic?
1: À peu près tout, ouais. Surtout qu'on se connaît bien et que c'est une personne vraiment qui m'a beaucoup, beaucoup poussé en fait, dans les premiers pas de ma carrière. Et c'est une personne qui m'inspire terriblement artistiquement. Vraiment, c'est juste impressionnant la façon dont il mêle déjà sa virtuosité qui est effarante et ses goûts musicaux qui sont... Mais, en fait, c'est une sauce tellement bien épicée, mais pas trop. C'est incroyable ce qu'il fait. Et donc, c'est une grande inspiration, même d'un point de vue... Enfin, techniquement, il est vraiment irréprochable, il est juste incroyable. Et il a tant d'idées, en fait, aussi tant d'idées en termes de discographie, etc. Donc, c'est vraiment quelque chose qui me plaît terriblement, et toujours avec son humilité, comme ça, et sa grande générosité, parce qu'il aide vraiment beaucoup de jeunes en Serbie, etc. Je sais de témoignages de première main, voilà, qu'il est vraiment très dévoué à rendre...

0: à son pays natal ce qu'il a reçu en tant qu'enfant.
1: Qu'est-ce que ça veut dire être concertiste pour vous ?
0: Alors, c'est déjà un style de vie, une psychologie, je dirais. Il faut beaucoup, beaucoup de... C'est aussi une discipline. Et je pense que être concertiste aujourd'hui, disons, c'est très différent de ce que c'était il y a un siècle ou même il y a 50 ans. Donc, c'est difficile de... Un concertiste aujourd'hui fait beaucoup plus de choses qu'un concertiste avant, je pense. C'est-à-dire que quand on voit les carrières comme Menuhin, etc., Isaac Stern, ils faisaient, après peut-être 20-30 ans de carrière, de la musique de film ou un peu de reprise de jazz, etc., mais très légèrement. Et aujourd'hui, il n'y a pas un concertiste, je pense, qui ne fait pas de musique de chambre, qui ne fait pas de projets originaux, qui ne fait pas un peu de direction artistique, disons, pour ses albums, qui ne fasse pas même juste le fait d'entretenir ses réseaux sociaux, c'est quelque chose qui est incroyablement demandant. Donc, c'est quand même très différent. Donc, être concertiste aujourd'hui, c'est pas seulement être concertiste. Il y a plein d'autres choses comme ça qui se mêlent. Et en fait, c'est de l'entrepreneuriat quasiment.
1: Comment un interprète peut-il se démarquer justement alors avec tout ça de nos jours ?
0: Alors, c'est bien compliqué parce que il y a énormément de la qualité et la quantité des musiciens aujourd'hui est vraiment incroyable. Et surtout avec l'ère d'Internet, etc., on voit de partout, en fait, de magnifiques musiciens très jeunes qui ont beaucoup d'idées, etc. Donc c'est vrai que la question se pose toujours et c'est un peu toute la trame des réflexions, en fait, des artistes aujourd'hui, c'est de se dire qu'est-ce que je vais faire ? Est-ce que je veux faire telle ou telle chose ? Si je ne me différencie pas, quel est l'intérêt, en fait ? Et c'est vrai qu'il y a toujours cette question qui est, en fait, un leitmotiv qui est quand même motivant. C'est-à-dire de se dire, si je fais quelque chose, je veux vraiment assumer mes propres idées et le faire à ma façon, sans trop casser les codes. Mais en même temps, si je ne me démarque pas, je n'ai pas trop de raisons non plus d'être remarqué.
1: Est-ce que le répertoire de musique de chambre vous attire ?
0: Ah oui, bien sûr. Il y a beaucoup de choses comme ça qui m'attirent, mais c'est, encore une fois, c'est une question de temps, souvent. Ce n'est pas la volonté, c'est juste que les journées sont courtes et il y a beaucoup d'autres choses à faire. Mais c'est vrai que la musique de chambre, c'est de la création artistique, en fait, en live. Et c'est ce que j'aime faire un peu comme ça avec orchestre ou quand je fais des projets de musique de chambre avec des quatuors comme Quatuor Hanson, le Quatuor Elmire, etc. C'est de partir d'une base, bien sûr, qui est la partition, qui est le compositeur, etc. Mais de composer, c'est-à-dire de connecter comme ça avec les autres musiciens sur scène et chaque concert est différent. Donc c'est très très beau et puis il y a une construction comme ça et les sons se mêlent aussi, on peut pas, enfin bien sûr on peut jouer des notes tous ensemble, mais je le vois, je suis très admiratif des quatuors que je connais, je vois le travail que ça a dû prendre, en fait, d'avoir un son en commun mais tellement impressionnant, c'est-à-dire qu'on dirait un même instrument mais juste avec des tessitures différentes. C'est très très impressionnant.

0: Luka Faulisi et l'orchestre de Slovénie dans le poème de Chausson, une musique dont on ne se lassera jamais. Luka, avez-vous le sentiment de créer ?
1: Je dirais que oui dans certains cas. Si on va dans des choses très poétiques, on pourrait dire que chaque note est différente l'une de l'autre, et donc à chaque fois on crée, et donc c'est une création continue. Ce serait peut-être un peu prétentieux, ou je ne sais pas. Mais sinon, oui, je dirais dans les arrangements, par exemple, parce que je fais pas mal d'arrangements. Donc là, pour le coup, c'est vrai que je pars pas non plus d'une page blanche, mais il y a vraiment des moments où il faut écrire des transitions, etc. Et donc, il faut s'inspirer, bien sûr, du style du compositeur, etc. Et donc là, vraiment, c'est de la création. Et après, donc, les concepts aussi de direction musicale ou bien de programmation, là aussi, qui tournent autour d'un thème, qui tournent autour d'une histoire, là aussi, c'est de... On pourrait dire que c'est de la création, et ça me plaît beaucoup, en fait, l'idée même d'un jour écrire de la musique de film ou d'écrire un opéra. Ça, c'est quelque chose qui m'intéresserait terriblement, parce que je pourrais, entre guillemets, maîtriser que ce soit l'histoire et la musique, le déroulé, la longueur, etc. Donc c'est sûr que c'est très, très intéressant, oui.
0: Comment vous définissez-vous comme un interprète, un instrumentiste, un traducteur ? Messager peut-être, je sais pas.
1: Je dirais le mot d'interprète est vraiment très intéressant parce que l'interprétation c'est vraiment dans le sens du traducteur en fait. C'est-à-dire que la musique est écrite, elle est magnifique, mais il faut encore lui donner vie, disons. Et ça, on le voit vraiment quand on écoute des grandes œuvres. Par exemple, une grande œuvre qui est jouée par un immense orchestre dans une magnifique salle, etc. On pourrait dire que c'est pas du tout la même œuvre qu'un orchestre d'étudiants qui le lit pour la première fois dans une salle de conservatoire. Et donc c'est ça qui est magique en fait avec notre métier, c'est qu'on peut vraiment donner vie au texte. Et lui donner quasiment une nouvelle signification, on pourrait dire, parce qu'il y a vraiment des interprétations qui sont tellement différentes qu'on se dit, en fait, il y a vraiment quasiment différentes versions de la même œuvre. Donc l'interprète, j'aime beaucoup ce mot, oui.
0: C'est le moment de la découverte du mois.
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0: Toute note commence quelque part. Tout son se déploie, grandit et se transforme en musique. La genèse de la musique, mais aussi le parcours du musicien, c'est ce que proposent Luis González Garrido et Orlando Bass dans leur premier album Genesis, au label Clart. Un disque autour de la musique française, avec du Poulenc, du Caplet, une sonate de Fernand de Cruc, et des créations pour saxophone et piano. Comme un écho aux origines de Luis, l'Espagne, par ses rythmes et ses couleurs, s'immisce dans les mélodies françaises. Je vous propose le début de Crystal Seed de Fabien Waxman, dont le Do, la note principale, éclot comme un cristal.

0: C'est le moment question staccato. Donc, en gros, je vous pose des questions et vous me répondez vraiment ce qui vous passe par la tête. Sur quoi aimeriez-vous progresser ?
1: Le son.
0: Le son.
1: Le son, oui.
0: Pas le discours, du coup.
1: Le discours passe par le son, quoi.
0: Ouais. Une salle mythique dans laquelle vous voulez jouer ?
1: La Elbphilharmonie.
0: Donc, c'est à Hambourg.
1: À Hambourg, oui.
0: Pour les... ouais. Un orchestre avec lequel vous souhaitez jouer ?
1: L'Orchestre de Paris.
0: Un chef d'orchestre qui vous inspire ?
1: Klaus Makela.
0: Votre concerto pour violon préféré ?
1: C'est difficile. C'est entre Cacciatorium et Korngold.
0: Votre concerto pour violoncelle préféré ?
1: C'est difficile. Il y a Shostakovich numéro 1, peut-être.
0: Votre concerto redouté.
1: Beethoven, je pense. Beethoven, très très long. Pareil, histoire de discours, pour la mémoire aussi, parce que les cadences sont souvent très très denses, très virtuoses. Et puis, juste la pureté de cette musique. Voilà.
0: Il me semble qu'Alfred Schnittke, un compositeur, a écrit des cadences pour Beethoven.
1: Oui, mais je pense que c'est le concerto où il y a plus de compositeurs, même 500, c'est écrit une cadence.
0: Ah ouais.
1: Enfin, c'est incroyable.
0: Et vous choisiriez quoi comme cadence alors ?
1: Celles de Kreisler sont juste tellement belles, tellement iconiques. On dirait quasiment des sonates d'Isaïe.
0: Votre routine pré-concert ?
1: Beaucoup de restrictions mentales. Donc, de faire comme si c'était une journée normale, comme s'il n'y avait pas de concert, de vivre comme si tout allait bien, entre guillemets. Et voilà, manger équilibré, bien dormir, la sieste peut-être quand on peut, c'est très bien.
0: Et juste avant de monter sur scène, vous pensez quoi ?
1: Juste avant, être bien dans les doigts, avoir une bonne circulation. C'est très sportif quelque part. Et encore une fois, essayer d'aller sur scène avec un esprit, relâché et joyeux, disons. Parce que c'est vrai que souvent, c'est une grosse pression, c'est des années de travail, etc. Et donc, on le prend plus comme un fardeau, plus qu'autre chose, quoi.
0: Et votre routine post-concert ?
1: Post-concert, il y a beaucoup de belles choses à faire après les concerts. Déjà, on est très joyeux souvent. Et, ou bien un restaurant avec les musiciens, avec le chef d'orchestre, si c'est le cas. Ou bien, de temps à autre, ça arrive souvent, on voyage le lendemain. Donc, ne pas se coucher trop tard, c'est très très bon pour l'hygiène de vie. Voilà.
0: Que peut-on vous souhaiter pour la suite ?
1: C'est difficile à dire, mais je dirais de trouver là où je suis le meilleur. Voilà, d'essayer de trouver sa voie sans forcer là où je... Voilà, d'essayer de trouver juste à quoi mes compétences pourraient être les mieux... mieux utiliser mes compétences, voilà.
0: Alors, on peut en ce moment vous retrouver sur scène avec Alex Vizorek, un humoriste français très apprécié. Et est-ce que vous avez d'autres projets, des concerts peut-être ?
1: Oui, bien sûr. Alors, j'ai plusieurs concerts en juin avec orchestre. Donc, je rejoue avec l'orchestre de la radio-télévision slovène cette année. Donc, le concerto de Tchaïkovski à Ljubljana et le concerto Sibelius avec le Qatar Philharmonique. Donc, si tout va bien, j'irai au Qatar. Et déjà pour découvrir et puis même voir un peu cette culture dont on parle tant. Ça sera à Doha. Et puis, je jouerai aussi sur le violon sur le sable. Donc, sur la plage cet été en juillet, fin juillet. Voilà.
0: Formidable. Merci à tous d'avoir écouté Luca Faolisi sur Fréquence Protestante. Merci à Rémi à la régie. Avant de nous quitter, Luca, pourquoi avoir choisi Stairway to the Stars par le quintet Antonio Ciacca ?
1: Parce que c'est, je dirais, mon standard de jazz préféré et que ça fait partie d'un album qui s'appelle Volare et Italian American Songbook. Donc c'est l'histoire d'un album qui se construit autour de l'influence italienne dans la musique américaine et dans le jazz, etc. Et ça me touche beaucoup parce que ça parle un peu aussi de mes origines, de mon père qui est venu en France dans une grande pauvreté avec mes grands-parents. mon grand-père qui travaillait dans les mines, ma grand-mère qui était femme de ménage. Et donc, c'est beau de voir que beaucoup, en fait, de classiques de jazz ont été écrits, en fait, ou co-écrits, co-composés par des Italo-Américains, enfants d'immigrés. Donc, c'est quelque chose qui me touche. Et Stairway to the Stars, c'est le cas aussi. Et on ressent un peu comme ça... entre les lignes, cette nonchalance italienne, etc., qu'ils ont ramené du pays. Et c'est vraiment une version magnifique, celle d'Antonio Chacca. Et je dirais, en plus, c'est un standard très sous-coté, que quasi personne, très peu souvent, les gens le réinterprètent. Et cette version, c'est la plus belle que j'ai écoutée jusqu'à présent.
0: Merci beaucoup.
1: Merci à vous.

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Bonjour à tous. C'est évidemment avec beaucoup de plaisir que nous recevons Tanguy de Villiancourt, un des jeunes pianistes français les plus passionnants. Tanguy de Villiancourt sera dans quelques jours à Angers à l'occasion du festival Pianopolis, mais évidemment il parcourt la France depuis quelques années maintenant et nous dira quel est son programme du printemps et de l'été. En tout cas, nous allons l'écouter nous parler, mais avant cela, évidemment, nous allons l'écouter jouer.

0: Tanguy de Villancourt, bonjour.
1: Bonjour.
0: Merci beaucoup de nous accueillir pour une émission Divertimento de Fréquence Protestante, quelques jours avant votre venue à Angers à l'occasion du festival Pianopolis. Question toute bête qu'il m'arrive de poser à mes interlocuteurs, comment la musique est-elle venue à vous?
1: Alors, la musique est venue à moi par mon père, principalement, qui est très mélomane, qui avait une discothèque assez importante, et donc je m'amusais à aller fouiner dans les disques de mon papa, et il y avait beaucoup de classiques, pas que, mais beaucoup de classiques, et donc voilà, je venais à la découverte, c'était dans l'ordre alphabétique, alors assez vite on arrivait à Bach, Beethoven, Brahms, ce qui est pas mal.
0: Oui, c'est un bon début dans la vie, dirait Balzac.
1: Voilà, et j'ai un souvenir assez précis de mon père nous faisant tous découvrir, à moi et mes frères, la 5e symphonie de Beethoven, donc qui est la plus emblématique, et bon, je l'avais 5 ans, 6 ans, et je m'en souviens, c'était vraiment un choc, voilà, ces premières mesures si mythiques, et bon, d'ailleurs, après, Beethoven ne m'a pas tellement quitté, mais voilà, donc c'était vraiment la curiosité du
0: C'est
1: disque.
0: d'abord par la mélomanie que vous êtes devenu musicien.
1: Voilà. Et après, j'ai demandé à commencer le piano tout naturellement à l'âge de 7 ans et on m'y a mis tout de suite.
0: Et le
1: Voilà.
0: solfège ne vous a pas rebuté, contrairement à certains.
1: Non, j'ai eu la chance de commencer finalement par des cours particuliers. Donc finalement, le solfège allait tout de suite de pair avec le piano purement physique. Et c'est ensuite au conservatoire que j'ai eu davantage de cours de solfège. Mais étant plutôt de nature scientifique, ça me plaisait assez bien. La théorie musicale, les harmonies, les tonalités, j'ai toujours bien apprécié. Donc ça allait.
0: Tanguy de Villancourt, est-ce que vous vous êtes senti l'âme d'un soliste assez tôt? Ou est-ce que c'est un peu, j'allais dire, par hasard comme tout le monde, pour pasticher Diderot, que vous vous êtes dit, allez, finalement, autant que je joue tout seul?
1: Alors, c'était un peu de tout parce que j'ai tout de suite eu quand même aussi le goût de la musique d'ensemble, en particulier de la musique de chambre. Assez tôt, justement, au conservatoire à Boulogne-Billancourt où j'étais, je m'inscrivais dans les cours de musique de chambre pour faire les trios de Schubert dont je raffolais, le quintet de Franck dont je raffolais. Donc, il y a eu tout de suite cette curiosité quand même de partager la musique avec d'autres musiciens et d'autres instruments que le piano. Mais évidemment, on a la rigueur du conservatoire qui fait qu'on aborde les ballades de Chopin, les études de Chopin, les sonates de Beethoven et tout le reste.
0: Voilà. Enfin, c'était quand même une vocation très précoce. Vous ne vous êtes pas dit, j'ai le choix entre le piano, la médecine et le football. Oh, finalement, je vais jouer du piano.
1: Non, c'était assez clair. C'est vrai que j'aimais beaucoup les mathématiques, comme je disais. Et donc, je pense que si j'avais pas fait de piano, j'aurais plutôt embrassé une carrière, on va dire, scientifique. Mais voilà, après le baccalauréat, je suis rentré au Conservatoire de Paris. Et donc, voilà, je me suis plus trop posé de questions à partir de là.
0: De quelle manière concevez-vous votre parcours? Je sais qu'aujourd'hui, les artistes n'aiment pas qu'on parle de carrière. Peut-être parce que les paroles de la Marseillaise leur sont étrangères. Vous entrerez dans la carrière quand vos aînés n'y seront plus.
1: Oui, tout à fait. Je ne le vois pas non plus exactement comme une carrière au sens d'un parcours hyper discipliné et puis hyper spécialisé surtout, puisque, comme je vous disais, j'ai toujours eu cette curiosité d'explorer différents répertoires. Et donc aussi, pendant mes études au Conservatoire de Paris, j'ai étudié la direction de chant et l'accompagnement vocal, c'est-à-dire le répertoire de lieder, de mélodie et d'opéra, ce qui a d'ailleurs donné ensuite suite à une année comme chef de chant à l'Opéra de Paris. Donc j'ai aussi exploré la voie de l'opéra et ensuite de la direction d'orchestre. Donc il y a toujours eu chez moi cette plutôt boulimie, on va dire, de répertoire et de discipline. Et donc en effet, l'idée de carrière au sens vraiment pianiste soliste qui joue que 30 concertos par an, c'était pas forcément ma personnalité. Donc j'aime plutôt voyager entre concertos, musique de chambre, solo, voilà, le partage avant tout.
0: Votre témoignage m'encourage à souligner à quel point la formation des musiciens en France a évolué et à quel point les ronçons ont tort. Non seulement c'est une formation d'excellence, mais encore est-elle ouverte au monde alors qu'il y a une soixantaine d'années encore. Vous me direz 60 ans, c'est long. Allez, on va raccourcir le délai. Disons, il y a encore une cinquantaine d'années, la formation des artistes était très étriquée. Aujourd'hui, tous vos confrères sont ouverts au monde.
1: C'est vrai. Et comme vous dites, il y a quelques décennies, on nous préparait exclusivement aux concours internationaux. Il fallait avoir ce palmarès pour espérer faire une carrière. Il y avait un côté, oui, disons, pas étriqué, mais une seule façon de voir la carrière. Or, aujourd'hui, par aussi l'avènement de ce qu'on appelle l'interprétation historiquement informée, on s'ouvre aux instruments d'époque, les pianofortés, la musique baroque a éclos aussi d'une façon absolument incroyable. Et donc, maintenant, les parcours sont plus libres, en effet, et je crois plus complets. Finalement, à l'époque d'un Mozart, on jouait d'un instrument, on composait, on improvisait, on dirigeait, il y avait cette pluridisciplinarité.
0: Vous allez y arriver.
1: Et aujourd'hui, on est dans parfois une ultra-spécialisation qui peut-être fait défaut à voilà, une vision plus globale de la musique, on va dire.
0: Il faut parfois balayer devant sa porte. Et je crois que les mélomanes doivent entendre à quel point leurs exigences, trop marquées par la culture discographique, engendre une forme de stress sur le cœur et l'esprit des artistes, stress totalement inutile. Au fond, les mélomanes s'imaginent qu'ils vont entendre sur scène le disque qu'ils ont chez eux. Est-ce que vous partagez ce point de vue ?
1: On peut tout à fait comprendre. Moi-même, j'ai des disques que j'écoutais petit.
0: C'est pour ça que je pose la question.
1: C'est des interprétations qui nous marquent à vie et on est vraiment marqués au fer rouge par certaines interprétations qui nous ont tellement émus. Et alors tout d'un coup, on découvre un tempo beaucoup plus rapide, de tels mouvements ou au contraire beaucoup trop lent. Et on va se dire, mais c'est absolument pas comme ça qu'il faut le jouer. Et au contraire, je crois que c'est justement une œuvre, elle est là pour évoluer au fil du temps, au fil des interprètes. Et c'est ce qui fait, je crois, un chef-d'œuvre, c'est la multiplicité des points de vue qui sont possibles sur telle ou telle œuvre. Et donc, plus les lectures sont diverses, plus ça enrichit le regard sur une œuvre, il me semble.
0: De quelle manière et selon quels critères choisissez-vous les œuvres que vous jouez sur scène ou au disque ?
1: Alors, pour les disques, c'est quand même vraiment personnel, c'est-à-dire que c'est vraiment des œuvres que j'ai beaucoup jouées en concert et que je souhaite faire aboutir sur une version enregistrée. Pour les concerts, c'est très variable. Il y a beaucoup de festivals qui proposent des thématiques, qui souhaitent telle œuvre en particulier. Donc, c'est variable. Parfois, c'est vraiment carte blanche et là, j'ai libre cours à mes désirs. Et parfois, il faut s'accorder à une thématique, voilà, ou autour d'un compositeur. Enfin, voilà. Mais c'est bien aussi de pas toujours aller vers les œuvres que nous seuls avons envie de jouer, mais de s'ouvrir à ah tiens, on me propose de jouer ce compositeur que naturellement j'aurais pas été vers. Et puis du coup, on se découvre aussi des affinités nouvelles.
0: Avez-vous un exemple en tête d'une bonne surprise?
1: Alors, des belles surprises complètement différentes. Par exemple, Boulez, qui est une musique réputée extrêmement difficile, alors à l'écoute, mais aussi à jouer.
0: Hein. Oui.
1: Il s'est avéré que je devais remplacer un pianiste pour jouer les structures pour deux pianos de Boulez, qui est une œuvre extrêmement extrême dans l'écriture.
0: Radical,
1: c'est le Boulez le plus radical. Et j'ai adoré travailler cette œuvre qui est vraiment très difficile, mais tout d'un coup, jamais je me serais dit, tiens, je vais monter les structures de Boulez. Bon, et ben, en fait, c'était une expérience passionnante, formidable, et qui m'a amené à lire aussi des ouvrages écrits par Boulez pour comprendre sa pensée et ce qu'il a voulu. Voilà. C'était un exemple comme ça. Plus récemment, je joue en ce moment le répertoire de Louise Farinck, une compositrice contemporaine, en tout cas dans le style de Beethoven, un peu après Beethoven. Et là, je suis dans un de ces trios et également des grandes variations brillantes pour piano et quintette à cordes. Et je dois dire que je prends beaucoup de plaisir à découvrir cette compositrice qui a écrit des choses vraiment, vraiment formidables. Donc voilà, c'était deux exemples
0: très bien. Merci. De quelle manière travaillez-vous ? Est-ce que vous êtes un de ces artistes qui passent 7 heures d'affilée sur une partition? Philippe Entremont m'a dit que Rudolf Serkin, les jours où il jouait en public, travaillait 7 heures chez lui avant de jouer. Et Philippe de dire, je n'ai jamais rien compris à cette technique. Moi, quand je dois jouer, je me prépare un peu et puis voilà. Alors.
1: Eh bien, en ce moment, je dois dire que les 7 heures, 8 heures, parfois même plus, sont de rigueur parce que j'ai une série de répertoires très, très variés à jouer, que ce soit musique de chambre, concerto, notamment d'ailleurs à Angers avec le deuxième de Chopin, et beaucoup de répertoires solo, puisque je m'apprête à enregistrer un prochain gros projet en piano solo. Donc là, j'ai pas le choix, on va dire, que de passer vraiment beaucoup de temps au piano, parfois à des heures très très tard, ou au contraire de démarrer très tôt ma journée. Mais j'adore ça, je dois dire que j'adore travailler, donc ça me pose aucun problème. Faut juste faire attention à pas se raidir les bras, les épaules. Voilà. Mais il y a des périodes où c'est un peu plus tranquille et où je travaille de façon plus raisonnable. Donc voilà. Mais je suis plutôt un gros bosseur, on va dire.
0: Et lorsque vous ne travaillez pas le piano, que faites-vous? Vous allez boire des verres au bistrot du coin, ou vous travaillez sur les nombres entiers, ou cherchez à élucider des théorèmes complexes?
1: Non, mais je me suis découvert il y a quelques années une passion pour la course à pied et également pour l'alpinisme. Et donc là, quand je décide d'avoir une semaine complète où je peux m'autoriser à ne pas jouer de piano, maintenant j'aime aller dans les hauteurs. Et donc le Kilimandjaro a été, ça y est, gravi. La Aconcagua qui culmine à presque 7000 mètres en Argentine. J'ai été au Mont Blanc, en haut du Mont Blanc il y a 2 ans. Voilà. Et cet été, ce sera la barre des Écrins. Donc voilà, c'est ma petite passion inavouable, parce que pas très musicale. Mais qui est très ressourçante et très inspirante.
0: Voilà. Ne dit-on pas que jouer la Hammerklavier de Beethoven, c'est comme d'escalader l'Himalaya par la face nord? Bah vous aurez fait les deux à la fois, hein.
1: Voilà, on va essayer, exactement. L'Himalaya, ce sera pour dans quelques années, je pense.
0: Ah ben, écoutez, c'est tout ce qu'on vous souhaite. Merci beaucoup, Tanguy de Villancourt, et belle fin de journée à vous.
1: Merci à vous.

0: Bonjour à toutes et bonjour à tous. C'était un long intermède où nous ne sommes pas vus et je m'en excuse. Et je suis absolument ravi de vous retrouver pour ce rendez-vous géopolitique. Petite annonce paroissiale, il sera désormais non plus seulement bimensuel, mais il y en aura deux pour le prix d'un, puisque nous retrouverons le premier mercredi de chaque mois et le quatrième jeudi de chaque mois pour l'émission qui auparavant s'appelait le rendez-vous politique. Donc ce sera le deuxième rendez-vous géopolitique. D'ailleurs, je vous me permets d'emblée, puisque je le fais habituellement en milieu d'émission, ce qui n'est pas forcément optimal, de vous indiquer le numéro pour les auditeurs, 01 45 72 60 00, pour que nous puissions engager avec mon invité, Leslie Varenne, directrice de l'Institut de veille et d'études des relations internationales et stratégiques, communément appelé IVERIS, c'est plus simple, qui m'a fait l'amitié d'accepter mon invitation sur un titre que j'ai voulu un peu provocateur. Je vais vous en expliquer les teneurs, la teneur, les tenants et les aboutissants de la France-Afrique à l'Afrique sans la France. Alors pourquoi ce thème? Évidemment, il vous vient à l'esprit l'excellent ouvrage du défunt François-Xavier Verschaff qui avait décrit la France-Afrique en parlant du plus grand scandale de la République, en évoquant les différents réseaux qui structurent cette relation entre nos deux continents. Et pourquoi l'Afrique sans la France? Il ne vous aura pas échappé que depuis maintenant le premier mandat du président. D'ailleurs, Leslie Varenne a écrit un excellent ouvrage dont je vous conseille la lecture. Il sera en lien sur le site internet. Emmanuel au Sahel.
1: Alors itinéraire d'une défaite.
0: Merci pour le sous-titre. Le sobriquet, c'est évidemment Emmanuel Macron. Et oui, il faut parler dans votre micro, sinon les auditeurs ne vont pas beaucoup vous entendre. Donc Emmanuel au Sahel, itinéraire d'une défaite, qui est paru aux éditions Max Milo, il y a à peu près 6-7 mois.
1: L'année dernière.
0: L'année dernière, bon. Donc je vous conseille à toutes et à tous la lecture de cet ouvrage qui va nous permettre de parler de ce qui se passe actuellement au Sahel, plus précisément dans un pays où la France fut présente de janvier 2013 à décembre 2022, où nous avons été forcés de nous replier, on dit poliment de nous redéployer militairement.
1: On s'est redéployé pour repartir après d'ailleurs.
0: Bon, gardez-en sous le coude pour engager ce débat avec nous. Je salue d'ailleurs notre excellentissime ami Jean-Marie Bockel. On avait parlé de cette question au moment où il commettait son rapport lui-même, redéfinissant le, je cite, redéploiement militaire français dans les quatre pays. Le Mali n'était pas ciblé puisque nous étions déjà partis ou nous avions été priés de partir en décembre 2022. Alors, une question simple pour commencer cette heure que j'ai le plaisir de passer avec vous, chère Leslie. Qu'est-ce qui se passe à Bamako?

0: le régime de Bachar el-Assad est tombé en janvier 2024, en décembre 2024, pardon.
1: Alors, il faut être extrêmement prudent, parce que la situation est difficile au Mali. Il y a beaucoup de propagande de chaque côté. En France, il y a une énorme propagande et il y a une façon de voir les choses qui est plutôt de l'ordre d'une revanche symbolique. C'est-à-dire que beaucoup de commentateurs et d'analyses sont anti-junte de Bamako en raison de...
0: Ils nous le rendent bien, si j'ose dire. Hein.
1: Oui, oui. Non, mais ils nous le rendent bien. Mais en raison, justement, du fait que le pouvoir de Bamako a chassé les Français. Donc là, la situation est extrêmement fragile, extrêmement difficile. Et je pense qu'il faut être très prudent et très mesuré sur ce qui est en train de se passer à Bamako. L'objectif du... Si vous voulez, pour revenir un peu en arrière, pour comprendre un peu les choses, le pouvoir de Bamako a, comme beaucoup de pays, alors là, il faut être aussi logique, comme beaucoup de pays en Afrique, n'a pas joué la démocratie, a resserré, mais pas seulement comme les pays de l'AES, on peut mettre la Guinée, on peut mettre la Côte d'Ivoire, on peut mettre le Togo, le Bénin, etc. Mais il n'empêche que le pouvoir de Bamako a tout resserré, n'a pas fait d'élection, a envoyé les opposants en exil, a fermé la presse, etc. Interdit les partis politiques, etc. Donc, donc, comme ce pouvoir ne fait pas d'élection, il s'est trouvé un moment où il y a eu un front uni contre le pouvoir de Bamako, c'est-à-dire que le seul qui pouvait être en mesure, de chasser les généraux au pouvoir, c'était le JNIM. Donc on s'est retrouvé.
0: Alors dans... le JNIM pour les auditeurs, le groupe de soutien à l'islam et aux musulmans, le groupe affilié à l'État islamique,
1: avec à sa tête Yad Gali.
0: Pardon, à Al-Qaïda.
1: Yad Gali. Et donc, on a assisté à une espèce de coalition que j'appellerais djihado-politico-militaire, parce qu'il y a aussi des militaires qui sont dans cette coalition. Il y a le CFR, qui était l'alliance avec l'imam Diko, des opposants, Sissoko, etc. Et on a eu une espèce de coalition tous contre le pouvoir de Bamako. Et c'est dans ce cadre, dans le cadre de cette coalition, que se font toutes ces attaques. Donc, on avait le JNIM, le FLA, donc le Front de Libération de l'Azawad, qui rassemble tous les Touaregs. Le pouvoir de Bamako, les autorités de Bamako se sont retrouvées vraiment isolés, avec quand même, ils ont leurs compagnons de l'Alliance des États du Sahel. C'est dans ce cadre-là que il y a cette attaque coordonnée du 25 avril qui touche à la fois le nord du pays, c'est-à-dire Kidal, qui va tomber en quelques heures, et puis Bamako, où là, c'est quand même un fait inédit. Les djihadistes du JNIM envoie un camion piégé avec 5 tonnes d'explosifs sur la maison, sur le domicile du ministère de la Défense. Il tue le ministre, il tue sa femme, il tue ses enfants. Il tue les gens qui étaient en train de prier dans la mosquée à Nantes. Donc ça a été un vrai choc pour les Maliens. Je poursuis. Donc, Kidal est tombé. Le JNIM dit qu'il encercle Bamako, mais c'est pas très clair et il y a des choses qui passent. Et pour l'instant, l'objectif du JNIM et de ses alliés, c'était de reproduire un scénario à la syrienne, c'est-à-dire que on attaque très très fort le 25 avril à de multiples endroits, le régime tombe, les Russes se retirent et là, on renégocie qui va prendre le pouvoir.
0: Alors, sans vous interrompre, parce que ce que vous dites est important pour bien cadrer les choses, cette attaque contre le domicile de Sadio Camara, le ministre de la Défense, est un peu sujet à polémique, si vous m'autorisez l'expression, parce qu'on n'est pas tout à fait sûr que ce soit un camion d'explosifs. On n'a pas vu les images. Certains disent d'ailleurs que les autres compagnons de route du général Camara, notamment Assimi Goïta et Modibo Koné, le directeur général des services de renseignement, avaient tout intérêt à ce que Sadio Camara soit

0: éliminé. Pourquoi ? Parce que Sadio Camara, gêné, parce que Sadio Camara n'était pas tout à fait sur les mêmes lignes politiques. C'est une thèse qui circule. Je vous demande juste que vous me disiez si, oui ou non, vous pensez qu'il y avait, à défaut d'une préméditation, en tout cas un intérêt à éliminer un des cinq généraux putschistes qui avait pris le pouvoir en 2020.
1: Il est évident qu'il y avait des tensions au sein du clan des cinq généraux. C'est vrai, il y avait des tensions entre eux. D'un côté, il y avait Modibo Kone et Assimi Goïta. De l'autre côté, il y avait Camara. Il est vrai qu'il y avait des tensions. Je ne pense en revanche absolument pas que ce soit eux qui aient commis cet acte-là. C'est un kamikaze qui a fait le coup. Donc les kamikazes, ils sont dans les rangs des djihadistes. Après, qu'il y ait eu...
0: Il aurait pu être davantage protégé. Il avait demandé un renforcement de sa protection.
1: Voilà. Qu'il y ait eu des défauts de protection et qu'il y ait des défauts de protection mal intentionnés, ça, c'est encore possible. Mais voilà, juste... C'est pour vous dire que quand j'ai commencé mon propos en disant il faut être très prudent, il y a beaucoup de choses qui circulent et elles sont pas toutes vérifiées. C'est très difficile quand on n'est pas sur le terrain et même quand on est sur le terrain, moi mes amis maliens ne savent pas. Donc on peut pas colporter des choses qui sont aussi lourdes de sens pour l'avenir du Mali et pour les Maliens.
0: D'ailleurs, beaucoup de nos amis, je parle en mon nom propre, mais je pense que vous y associerez, ont beaucoup de mal à rendre compte de ce qui se passe, qu'ils ne peuvent plus y aller. Et puis certains sont emprisonnés. Je pense personnellement à mon ami Moussa Mara, ancien Premier ministre, qui est emprisonné depuis juin dernier. Et puis, ayez une pensée pour l'avocat et le leader du CNID, le congrès pour l'initiative démocratique, Muntaga Tal, qui a été arrêté il y a quelques heures, prétextant... dans le cadre d'une collusion qui aurait pu être faite avec ces forces de l'extérieur dont vous parlez, le FLA et le groupe de soutien à l'islam et aux musulmans. Alors pour continuer cette réflexion, ma chère Leslie, vous ne pensez pas que Bamako pourrait tomber ?
1: Non, pour l'instant, je ne pense pas que Bamako pourra tomber parce que justement le plan... moi, j'appelle ça, on peut pas dire le plan du GNIM et de ses alliés, mais c'est vraiment le plan du GNIM derrière lequel tout le monde s'est mis. Donc, le plan du GNIM était de faire tomber et d'atteindre les cinq généraux. Ils y sont pas arrivés. Ils pensaient que Bamako allait tomber dans la foulée. Ils y sont pas arrivés. Pour l'instant, Bamako tient et l'armée malienne ainsi que les forces russes renforcent Bamako. Ils vont peut-être devoir laisser quelques villes du nord, mais ils renforcent Bamako et Bamako n'est pas tombé. Et à mon avis, Bamako ne tombera pas et on va se retrouver dans un scénario un peu figé. Vous vous souvenez, on avait déjà dit il y a 3 mois ou 4 mois, quand il y avait eu le blocus des containers de carburant, etc. Tout le monde ici en France avait dit Bamako va tomber, et Bamako est pas tombé. Donc non, je pense pas que Bamako va tomber. Ça ne veut pas dire que la situation est facile.
0: Alors, une autre thèse circule, mais évidemment, il faut être très prudent sur les interprétations erronées que l'on peut en avoir en France, que finalement, c'était pas Bamako qui était visé, que Bamako était un leurre pour cibler précisément ce que voulait le Front Libération de l'Azawad. Je vous rappelle que le Front Libération de l'Azawad est une création récente, novembre 2024, qui est en fait la résurgence du mouvement national de libération de l'Azawad sous l'égide de Bilal Hachérif et de Al-Ghabas Ag Intala, et qu'en fait, finalement, eux ont réussi leur coup, puisque Kidal est tombé, les forces russes ont été exfiltrées, et que désormais, la ville de Sévaré, la ville de Gao pourrait tomber, et que cette thèse...
1: Sévaré n'est pas tombée, hein.
0: De Sévaré... ma question, parce que sinon vous ne comprendrez pas là où je vais en venir. La thèse, effectivement, circule, comme quoi le deal entre le FLA et le GNIM consiste à ce que le FLA ait pu obtenir ce qu'il voulait, c'est-à-dire la libération de Kidal, chose qu'il n'avait pas obtenue depuis que les FAMA, les forces armées maliennes et les Wagner à l'époque les avaient empêchés.
1: Alors, je ne pense pas une seconde que ce soit le but. Le FLA n'est pas un mouvement très organisé, très politique, etc. Il n'existe que parce que le GNIM veut bien le laisser exister en ce moment. On verra après si le GNIM se renforce, que deviendra le FLA. Il peut très bien lui arriver ce qui est arrivé au MNLA en 2012. Et je ne pense pas du tout que ce soit le but. Le but, c'était

0: vraiment d'atteindre Bamako et de faire tomber, dans une attaque coordonnée, de faire tomber les généraux au pouvoir. Ça, c'était le but. Kidal, c'est symbolique, mais c'est pas ce qui fera, c'est pas ce qui fera tomber Bamako.
1: Bah, de toute façon, les Touaregs s'en fichent de Bamako. Hein. Ce qu'ils veulent, c'est la Zawad.
0: Oui, mais le plan de Yad. Le plan de Yad, il est beaucoup plus large. Et ah, lui, le plan de Yad Agali est beaucoup plus large. Lui, il veut pas forcément le pouvoir, mais il veut avoir des autorités avec qui il pourrait parler, avec qui il pourrait négocier. Il se dit beaucoup chez les proches, ceux qui connaissent bien la stratégie du Jnim, etc. Il se dit beaucoup que Yad veut arrêter la guerre et que il veut trouver en face de lui un interlocuteur avec qui il pourrait négocier. C'est ça le but de Yad, je pense. C'est d'arrêter
1: négociateur
0: la
1: à Bamako, vous voulez dire?
0: Comment?
1: Vous voulez dire un négociateur, un interlocuteur à Bamako?
0: Un interlocuteur à Bamako.
1: D'accord. Alors, c'est une autre thèse qui circule, effectivement, avec l'imam Mahmoud Diko, qui appelle... Je rappelle qu'il maintenant il fait partie d'une nouvelle coalition, la coalition des forces pour la République. Si on en croit son porte-parole, qu'on entend beaucoup sur les plateaux en France, Étienne Sissoko, l'idée d'un changement de constitution dans lequel la religion aurait une place plus importante, qui serait une forme de concession faite au Jnim, ce qui pourrait permettre de desserrer l'étau sur Bamako.
0: Ils peuvent faire ce qu'ils veulent. Je veux dire, j'ai vu ça. Je pense pas que ça soit une stratégie très. J'ai entendu Monsieur Sissoko dire ça.
1: Est-ce que vous y croyez?
0: Mais non, c'est pas comme ça que les choses vont se passer.
1: Non, c'est pas. Est-ce que j'entends bien, mais là, c'est une autre question que vous aurez. Est-ce que vous croyez à cette thèse, ou est-ce que vous pensez que c'est une invention ou un palliatif pour obtenir ce qu'ils veulent, c'est-à-dire à une pression encore plus forte sur Bamako? Si on vous écoute, vous êtes dans une interprétation qui n'est pas partagée par tous les experts sur le Sahel. Par exemple, Nicolas Normand, l'ancien ambassadeur, notre ami Nicolas Normand, l'ancien ambassadeur, en tout cas le mien, l'ancien ambassadeur de France à Bamako et à Dakar, part du principe que les djihadistes ne veulent absolument pas faire tomber Bamako, mais obtenir une acceptation de leur rôle dans le leadership ou dans la gouvernance politique à venir au Mali. Un peu comme les djihadistes avaient obtenu en 89 au Soudan.
0: La question ne se pose pas de cette manière-là. Il est vrai que Yad Agali ne veut pas prendre le pouvoir à Bamako, mais qu'il veut avoir un interlocuteur avec lequel il pourrait négocier.
1: Donc vous êtes d'accord?
0: Oui, mais pas dans ces termes-là.
1: J'ai du mal à comprendre, saisir la différence.
0: Non, pas dans ces termes-là. Donc, oui, Yad Agali veut faire tomber la junte de Bamako pour pouvoir avoir un interlocuteur avec qui il peut négocier, puisque pour l'instant, les généraux au pouvoir...
1: Négocier quoi?
0: Ça, c'est toute la question, vous le savez, vous.
1: Ah ben non, justement, je vous pose la question. Bah, j'ai ma petite idée sur ce qu'il veut. Je pense qu'il veut une islamisation... du pouvoir à Bamako.
0: Il veut une forme d'islamisation du pouvoir à Bamako parce qu'il a des troupes. Et que ces troupes ne peuvent pas lâcher cet angle-là religieux. Oui ? Pardon ?
1: Non, je posais la question pour savoir si nous avions des auditeurs, mais je ne sais pas si nous avons encore déjà des auditeurs ? Pas encore ? Bon, allez, on continue. On me fait des signes kabbalistiques que j'ai du mal à comprendre.
0: Non, pour revenir...
1: Rapidement, parce qu'on va passer à une autre dimension.
0: Rapidement, pour revenir, Sebaré n'est pas tombé. Pour l'instant, les deux points qui sont aux mains du FLA, ce sont Kidal et Tessalit. Tessalit, c'est important parce que c'est un endroit stratégique, notamment à cause de l'aéroport et du lieu où il se trouve. Donc Tessalit est important. Tout le reste n'est pas tombé. Et le blocus sur Bamako n'est pas étanche.
1: Très bien. Merci Leslie. Alors on a une question, mais je ne sais pas à qui l'attribuer. Alors je suis un petit peu gêné. La personne qui va... Elle me dit de mettre le casque. Voilà. Merci, Renaud. Alors, Monsieur Marchand du 13e pose une question qui va nous permettre d'élargir un peu la dimension que nous avons engagée, la discussion que nous avons engagée sur le Mali. Je pose la question ainsi. Cette instabilité au Sahel peut-elle devenir inquiétante pour le Niger et l'Algérie, par exemple? Je rajoute

0: pour les pays limitrophes. Je rajoute également qu'il y a quelques heures, une attaque au Tchad a fait 24 morts parmi les forces armées tchadiennes.
1: 60 morts.
0: J'avais 24 morts. Mais bon, encore une fois, les chiffres, il faut manier les chiffres avec beaucoup de précautions. Allez-y, Leslie.
1: Bien sûr que c'est inquiétant pour le Niger. Évidemment que c'est inquiétant pour le Niger.
0: Pour la région,
1: et c'est inquiétant spécialement pour le Niger parce que, voilà, ils sont à la frontière. Que, du coup, l'État islamique, comme l'armée est partie de Thessalie, du coup, l'État islamique reprend un peu son aise, bien que les forces armées maliennes et Africa Corps ont tenu Ménaka. Ménaka n'est pas tombé. Donc ça, c'est un endroit important pour l'État islamique. Mais oui, bien sûr que cette situation est inquiétante pour toute la région, évidemment. Pour l'Algérie, c'est différent. Alors là, on entre carrément dans un autre sujet. L'Algérie tient à sa frontière sud. Quel rôle elle a joué dans cette affaire? Bienheureux est celui qui pourrait le dire, mais à minima, elle a
0: été... Il y a quelques thèses qui circulent quand même.
1: Voilà, à minima, elle a été au courant, puisque de toute façon...
0: Ghali était fréquemment à Tamanrasset, il faut le rappeler.
1: Parce que toute la logistique est venue... l'Algérie ne peut pas avoir cette logistique-là. Hein. Le carburant, tout passe soit par l'Algérie d'un côté, pour le GNIM, soit par la Mauritanie, pour le FLA. Donc il y a deux pays qui ont à minima vu ce qui s'est passé.
0: Alors je remercie M. Marchand du 13e, j'ai oublié de le citer, qui a posé cette question fort pertinente. J'en pose une dernière sur la question du Mali et du Sahel, et on va basculer sur le continent africain de manière plus holistique. Comment se fait-il que l'Alliance des États du Sahel, qui a été créée récemment, en 2023, si je ne m'abuse, novembre 2023, qui a créé une force de réaction rapide, ou en tout cas une force conjointe de 5000 hommes, n'a pas levé le petit doigt pour venir en aide aux frères d'armes maliens?
1: Alors, la force, c'est un nouveau G3, hein, la force de réaction rapide des États du Sahel vient juste d'être montée, elle n'était pas encore...
0: 5000 hommes, a priori.
1: Oui, mais elle n'était pas encore opérationnelle. Donc, ça, c'est le premier point. Le deuxième point, il faut bien voir que pendant 48 heures, il y a eu, et la mort de Sadio Camara, il y a eu une désorganisation complète. Assimi Goïta a disparu pendant 72 heures. Donc, c'était Modibo Kone, le chef des services de renseignement, a lui aussi été touché. Donc, c'était extrêmement compliqué. Donc, je pense, là, qu'ils sont en train de s'organiser. Maintenant, qu'est-ce qu'ils pourront faire? Je ne sais pas. Mais ils sont en train de s'organiser pour aller prêter main forte. Et l'AES est plus que jamais d'actualité en ce moment.
0: Question subséquente. D'après vous, puisqu'il y a eu un ultimatum qui a été émis par le Front de Libération, par le groupe de soutien à l'islam et aux musulmans, ou dans le Front de Libération de l'Azawad, par rapport au départ des Russes, est-ce que vous y croyez? J'ai cru comprendre que le ministère de la Défense russe a dit que non, il resterait au Mali.
1: Alors, je viens de signer un papier sur ce sujet qui s'appelle Mali... Moscou dit non au scénario syrien, parce que c'était scénario qui était...
0: Qui est disponible sur votre site.
1: Il est disponible sur Iberis et aussi sur le site de Monde Afrique, qui a
0: donc
1: repris le
0: Iberis.com
1: www.iberis.eu, et sur le site de Monde Afrique, vous le retrouvez aussi. C'était effectivement le plan de Yahya Ghali que d'espérer que les Russes allaient céder et qu'ils allaient avoir la même stratégie qu'en Syrie, c'est-à-dire se retirer des affaires. Ça n'a pas eu lieu d'une part parce que Bamako n'est pas tombé et ensuite parce que les Russes ne veulent pas lâcher leur allié comme ça. Ils n'ont aucun intérêt à lâcher leur allié à ce moment-là de l'histoire, sinon ils perdraient tous leurs partenaires en Afrique et leur crédibilité. Et alors que ça fait 10 ans que ils tissent leur toile, ils investissent énormément en Afrique, que l'Afrique est un vrai pilier de leur politique étrangère. Donc, non, les Russes ne sont pas partis et je pense qu'ils ne partiront pas. Ça ne veut pas dire qu'ils sont dans une situation facile, ils sont dans une situation extrêmement difficile. Un, à cause de l'Algérie, parce qu'ils sont des partenaires très importants d'Alger. Ça, c'est le premier point. Et que Alger est en bisbille avec Bamako. Et deux, parce que ils sont, comme les Français d'ailleurs, pas assez nombreux pour un aussi grand territoire. Donc, c'est aussi difficile. Et trois, la guerre, c'est quand même la continuation d'une politique, comme tout le monde le sait. Et les Russes ne font pas du tout comme les Français lorsque les Français étaient au Salé. Ils s'ingèrent pas dans la politique. C'est Bamako qui décide de la politique. Et c'est un fait. On n'a pas le temps de faire une émission entière, mais je pourrais vous donner tous les faits qui prouvent ce que je dis.
0: Ce sera l'occasion d'une autre émission.
1: Mais pour l'instant, donc ils ont pas la main sur les décisions politiques qui sont prises à Bamako. Donc ils sont engagés dans une guerre et dont la seule issue est politique. Donc c'est très compliqué pour eux.
0: Alors pour être vraiment précis pour les auditrices et les auditeurs, quand on parle des Russes, on parle d'une société militaire privée sous-traitant du ministère de la Défense russe qui s'appelle aujourd'hui Africa Corps et qui auparavant s'appelait Wagner. Il n'y a pour l'instant pas de militaire russe officiellement déployé sur le territoire malien.
1: Ou alors vous nous donnez un scoop. Non. Je ne pense pas qu'Africa Corps soit une société militaire privée. Elle dépend. Non.
0: Si, il y a un contrat.
1: Elle a peut-être un contrat, mais...
0: Elle dépend pas du tout.
1: Elle dépend du ministère de la Défense russe, ça j'en suis sûre.
0: Hein. Ah non.
1: Ah si.
0: Alors on va vérifier. On va vérifier, c'est une société militaire privée qui a obtenu un contrat du ministère de la Défense russe. Ce n'est pas une partie du ministère de la Défense russe, absolument pas.
1: Ah, ils sont sous l'autorité du ministère de la Défense.
0: Ils ont obtenu un contrat comme l'était Blackwater, sous-traitant.
1: Non.
0: Bon, alors c'est une question qu'on va vérifier. On va faire du fact-checking d'ailleurs. Je vais demander à mon stagiaire.
1: Dépend directement du ministère de la Défense russe.
0: Je ne crois pas. On va vérifier. Je ne crois pas. Vraiment. J'en suis quasiment certain. Et en attendant, on va mettre un interlude musical qui va vous faire réagir. Et je vous proposerai de réagir juste après. Renaud.

0: Fréquence protestante, le magazine géopolitique, Emmanuel Dupuis.
1: Alors je remercie, parce que nous avons la réponse, nous avons fait du fact-checking assez rapide. Alors la question est un peu floue, elle est un peu hybride, en tout cas la BBC indique que Akreka Corps, comme successeur de Wagner, désormais dissoute, est une société militaire hybride.
2: Non, c'est pas une société militaire privée, enfin, on l'a vu sur...
1: Vous me laissez terminer s'il vous plaît. Donc pour la BBC, c'est une société hybride, donc pour moi, et c'est moi qui parle, pas vous. J'affirme que c'est une société qui est une société privée, militaire privée, et vous allez me dire que vous avez trouvé une autre source.
2: Oui, qui affirme que Afrika Korps est placé directement sous l'autorité du ministère russe de la Défense.
1: Voilà, comme ça nous avons les deux interprétations et vous ferez votre avis les uns et les autres. Et vous parlez évidemment dans le micro. Alors, on va quitter un peu le Sahel pour revenir sur une actualité qui est une actualité... immédiate, puisque va se tenir à Nairobi le 10 et le 11 mai prochain le sommet Forward Africa. Alors maintenant, on anglicise tout, donc c'est le sommet France-Afrique, pour faire un peu d'exégèse.
2: Afrique-France.
1: Oui, enfin, historiquement, 28e sommet Afrique-France ou France-Afrique, si vous préférez, ça a bien lieu, comme vous le constatez, en dehors du territoire national, qui plus est sous une coprésidence tricéphale, l'Inde d'un côté et l'Allemagne de l'autre, donc c'est pas vraiment un sommet entre la France et l'Afrique, mais je vous dis cela parce que je vous pose la question, car vous avez écrit dans votre ouvrage la faillite, ce que vous décrivez comme la faillite du premier et du second mandat du président au Sahel, mais plus génériquement sur l'Afrique. Alors j'aimerais que vous nous entreteniez là-dessus. Qu'est-ce qui n'a pas marché ou ce que le président Emmanuel Macron n'a pas compris sur le continent africain? En quelques mots.
2: C'est une...
1: Non, quelques mots, en faisant un peu de synthèse.
2: C'est une vaste question. Dans mon livre, j'appelle Emmanuel Macron le président qui ne sait pas, qui ne sait pas. Et je pense...
1: C'est une bonne définition.
2: Qui est une bonne définition.
1: Celle-ci, je la valide.
2: Et donc, et je pense qu'il n'a pas compris l'Afrique, et il n'a surtout pas compris, et d'ailleurs, ça vaut à peu près pour tous les conflits actuels, il n'a pas compris les changements du monde actuel. Et il est resté sur des vieux dogmes qui font que on est passé à côté de tous ces grands mouvements. Et d'ailleurs, ce sommet Afrique-France à Nairobi montre à quel point il est déconnecté. Parce que je peux vous dire, moi qui ai quand même pas mal de relations dans tous les pays d'Afrique, tout le monde se moque de ce sommet. Ça coûte de l'argent, ça coûte énormément de temps à des diplomates qui seraient beaucoup mieux avisés de travailler d'autres dossiers que de se mettre en diplomatie hôtelière, commerciale, tout ce que vous voulez.
1: Ça, la diplomatie économique.
2: Mais ça, est-ce que c'est de la diplomatie économique?
1: En tout cas pas le rôle d'un ambassadeur de dire à un chef d'entreprise qu'il doit faire pour gagner les marchés.
2: Oui, cela dit, ces grands sommets, on a d'ailleurs jamais le retour de ces grands sommets. On sait jamais, on a invité tout le monde. Ça a fait partie d'ailleurs de toute la politique étrangère d'Emmanuel Macron. C'est de faire de la France une diplomatie hôtelière. On a eu je ne sais combien de grands sommets sur tous les sujets. Souvenez-vous, on a eu un grand sommet... On a eu des grands sommets sur la Libye. Qu'est-ce que ça a donné?
1: Oui,
2: quelle est notre place
1: sur le Liban encore récemment?
2: Sur le Liban encore récemment. Et qu'est-ce qu'on dit justement sur le Liban? On a eu des grands sommets sur le Soudan. La France est totalement absente du Soudan. On a eu des grands sommets sur tout. Résultat des courses, il n'y a plus beaucoup de personnes qui viennent à ces sommets. Et d'ailleurs, je remarque que depuis quelque temps, depuis 2 ans à peu près, on n'a plus du tout la liste des gens qui viennent à ces sommets.
1: Alors, on nous dit des chefs d'État de gouvernement qui viennent quasiment plus.
2: Qui viennent quasiment plus. Alors on nous dit il y a 40 pays qui sont représentés, mais on sait pas, on nous donne pas la liste des pays qui sont représentés. Le sommet est fini, on sait pas qui était là. Souvent c'est un troisième larron qui a été envoyé. Je me souviens d'un grand sommet je crois sur le Soudan où l'Union africaine avait même invité avait même fait venir un sixième couteau, elle était même plus représentée par ses dirigeants.
1: Hamdok, le Premier ministre, qui n'est plus Premier ministre, et on n'avait pas invité les deux belligérants de peur que la France soit accusée de soutenir l'un ou l'autre.
2: Oui, et puis surtout de peur que et la France avait aussi très très peur de gêner son allié émirati, alors que c'est les Émiratis qui sont en première ligne pour défendre, enfin pour soutenir la partie la plus odieuse de ce conflit qui commet des massacres épouvantables.
1: Vous parlez du général Daglo, et qui est en train, effectivement, avec ses coupes jarrets des Janjaweed, en train de mettre à feu et à sang
2: le Soudan, avec des...
1: le Darfour surtout, est en train de commettre un crime contre l'humanité.
2: Absolument, crime de guerre comme crime contre l'humanité.
1: Certains disent même crime de génocide. En tout cas, un certain nombre voudraient que ce soit inscrit
2: à la CPI. Et c'est pas seulement au Darfour, hein, ils sont en Kordofan, et puis maintenant avec les drones, ils étaient
1: octobre,
2: à Khartoum.
1: En octobre à Al-Bashir. Alors, vous avez parlé du fait que le président Emmanuel Macron ne sait pas qu'il ne sait pas, mais est-ce que ce n'est pas le cas de tous les anciens présidents de la République? Parce que j'ai regardé scrupuleusement la tonalité du discours de Nicolas Sarkozy à Dakar en juillet 2008, où celui que le premier discours, entre guillemets, structurant du président Emmanuel Macron à Ouagadougou en novembre 2017, il n'y a pas de grande différence en fait. L'idée, c'est que la France est encore là pour assumer une présence qui, pour l'instant, à l'époque, n'était encore que militaire et non pas remise en cause. On se focalise beaucoup sur l'Afrique de l'Ouest en délaissant un peu l'Afrique centrale, pour ne pas dire en la laissant à l'abandon, je pense à la République centrafricaine. En faisant ce petit rappel pour les auditeurs, nous avons quitté, alors que la mission n'était pas accomplie, la Centrafrique avec l'opération Sangaris, vraiment en plan.
2: Ça, c'est Hollande.
1: Ah, c'est Hollande, bien sûr, mais enfin, c'était quand
2: même... Parce qu'ils ont été tous les trois,
1: Donc du coup, quand je dis de Nicolas Sarkozy à François Hollande au président Macron, est-ce qu'il n'y a pas, de ce point de vue, une cruelle, pour ne pas dire fâcheuse, méconnaissance des dynamiques en cours en Afrique? Vous en avez dit quelques mots, mais j'aimerais que vous insistiez là-dessus. Qu'est-ce qui se joue actuellement en Afrique?
2: Oui, mais pour revenir, c'est vrai que le dernier président qui connaissait l'Afrique, c'était Jacques Chirac. Et c'est le dernier qui a eu une politique africaine parce que il connaissait l'Afrique, parce qu'il aimait l'Afrique. Et ça change tout aussi, hein. Depuis Sarkozy, on assiste à une politique, à une non-politique, et parce que ces présidents-là ne connaissent pas l'Afrique, mais aussi parce que ils ont vu. Les gens qui connaissaient l'Afrique au Quai d'Orsay ont été soit mis au placard, etc. Il y a eu aussi, sous Fabius, tout un tas de recompositions au Quai d'Orsay.
1: De changements.
2: Mais aussi, depuis 2011, je date à peu près ça, oui, depuis 2011, et les guerres en Côte d'Ivoire et en Libye, il y a eu un mouvement en Afrique très très fort qui était un mouvement contre la France, mais pas seulement contre la France, qui était un mouvement anti-occidental, anti-impérialiste, comme on disait hier, mais comme on le redit encore...
1: Pan-africain, comme on dit aujourd'hui.
2: Voilà, mais comme on le redit encore aujourd'hui. Et donc, c'est toute cette jeunesse qui ont envie de changement et qui bouscule tout, et donc on ne pouvait plus se permettre ni de parler de la façon dont on avait parlé. Moi, je me souviens de cette image d'Emmanuel Macron au G5 à Nouakchott, devant les cinq présidents du G5, leur parlant, leur intimant, leur donnant des ordres, etc. Tout ça, c'est plus entendable aujourd'hui. Alors ça, c'était, il y avait la scène du G5 à Nouakchott, et puis il y a eu la scène de Pau. Enfin, il y a eu tout un tas d'éléments où il y a même Hollande, je me souviens, le premier discours des ambassadeurs, devant les ambassadeurs de Hollande, qui dit « En Afrique, je laisserai rien passer », ce qui suppose qu'ailleurs, il pourrait laisser passer des choses, mais qu'en Afrique, il laissera rien passer. Enfin, tous ces discours-là sont absolument caduques, la jeunesse ne peut plus les entendre, et il faut... ça, aucun de ces présidents qui restait dans « Je suis la France, grande puissance, indispensable, nation indispensable », etc. Tout ça ne passe absolument plus.
1: Alors, je rappelle pour les auditeurs que vous aviez aussi commis un excellent ouvrage que je conseille, parlant de la guerre civile en Côte d'Ivoire. Vous parliez de Nicolas Sarkozy, à Bobo-Laguerre. Des quartiers donc d'Abidjan, qui est assez remarquable, j'insiste, sur la sociologie donc des acteurs, donc qui a abouti à l'enquistement du président Ouattara qui désormais fait 4 mandats. Qui l'aurait cru il y a encore 15 ans. Leslie, continuons un peu sur cette question des raisons intrinsèques sur lesquelles la faiblesse de la France se fait de plus en plus apparente, pour que vous nous évoquiez un peu comment on pourrait sortir de cette ornière. Première question, qu'est-ce qu'il faudrait faire pour comprendre ces dynamiques? Le président Emmanuel Macron place tout au niveau des diasporas. Alors là aussi, je vous poserai la question de savoir si vous y croyez et qu'est-ce que ça peut vouloir dire. Parce qu'il y a quand même aussi beaucoup, je crois, un agenda politique derrière l'utilisation des diasporas qui, comme son nom l'indique, n'est pas en Afrique, mais en Europe, et qui, comme son nom l'indique, vote en France. Peut-être que c'est la raison pour laquelle il les invoque souvent dans sa relation avec le continent africain. Et puis surtout, que vous nous disiez, quel est votre sentiment sur la guerre qui est en train de se rejouer entre, d'un côté, les États-Unis et, d'autre côté, la Chine, parce que les États-Unis reviennent sur le continent africain. Les États-Unis vont investir massivement dans un certain nombre de corridors, avec l'idée simple derrière la tête, diplomatie transactionnelle. On est prêt à faire de la médiation. Aujourd'hui, en République démocratique du Congo, enfin, par rapport à la situation que connaît la République démocratique du Congo avec l'invasion par le Rwanda, donc du sud et du nord Kivu. Et demain, avec le Soudan, l'envoyé spécial, Massad Boulos, a dit qu'ils étaient prêts à faire la médiation, à condition qu'une partie des richesses leur retombe dans leur escarcelle. Est-ce que vous croyez à cette guerre sino-américaine qui est en train de se dépasser sur le continent africain?
2: Oui, ça fait longtemps qu'elle existe, cette guerre sino-américaine. Mais
1: avec l'administration Trump, c'est un peu nouveau.
2: Mais avec l'administration Trump, elle se déplace surtout sur le terrain économique et notamment sur le terrain des minerais, qui est devenu un point critique pour la souveraineté américaine. Ça, c'est quelque chose que Trump avait vu au cours de son premier mandat, qui a été délaissé ou mal fait sous Biden après, et qui est revenu en pleine lumière sous le deuxième mandat de Trump, et notamment avec tous les problèmes d'armement et tous les problèmes de stock d'armement qu'ils ont, et ils ont besoin véritablement c'est existentiel pour eux d'avoir accès à ces minerais, d'où cette espèce de politique transactionnelle avec l'Afrique. On vous accorde ça, mais vous nous donnez ça. Ça va être quand même très très difficile à mettre en place. D'abord parce que les mines sont déjà données. Sont déjà distribués depuis un certain temps. En RDC, il y a beaucoup de choses qui sont en train de se passer. Alors, j'ai pas regardé de très près depuis quelque temps, mais les Chinois sont à RDC, et puis dénouer les contrats des Chinois pour les donner aux Américains, ça se fait pas en une seconde. On a bien vu d'ailleurs quand Mamadi Doumbouya est arrivé en Guinée, tout le monde s'est frotté les mains en pensant qu'il allait redistribuer les cartes minières, puisque Alpha Condé avait privilégié dans un deuxième temps, pas dans un premier temps, mais dans un deuxième temps, il avait privilégié les Chinois et les Russes. Quand Mamadi Doumbouya arrive au pouvoir, tout le monde espère, se frotte les mains en pensant que on va redonner une place aux Occidentaux dans le système, et finalement il n'y a pas autant de choses que ça qui se sont passées et qui ont été, parce que on dénoue pas des contrats comme ça et on refait pas les mines, c'est sur un temps long. Donc je pense qu'on verra pas l'aboutissement de cette diplomatie là avant la fin du mandat de Trump. S'il arrive à finir son mandat, parce qu'on n'y est pas.
1: Surtout pour la Guinée, l'horizon pour le déblocage des réserves de cuivre, c'est 2040.
2: Oui.
1: Donc ça va laisser un peu de temps. Alors, je vous ai malheureusement pas laissé le temps de répondre à la première question. Est-ce que vous croyez à ce concept des diasporas? Je rappelle que le président a même lancé une idée qu'il a tout de suite rattrapé, parce qu'il a vu que ça allait faire pchit, d'un haut conseil français pour la diaspora.
2: Alors, ça, c'est un dossier qui m'énerve, mais vous pouvez pas imaginer comme il m'énerve, parce que c'est un leitmotiv, et d'ailleurs il est symptomatique de la méconnaissance de la politique africaine de Macron. Depuis le début, depuis 2017, on nous bassine, excusez-moi du terme, avec ces diasporas. Mais de quelle diaspora parle-t-on? Parce que est-ce que c'est les diasporas qui manifestent régulièrement pour les droits de l'homme,
1: la démocratie dans leur pays,
2: est-ce que c'est les diasporas qui sont en train de porter nos poubelles? Non, c'est pas de celle-ci dont on parle. On parle des diasporas, de l'élite africaine, qui est elle-même une élite déconnectée, puisqu'on sait très bien qu'un des problèmes de l'Afrique aujourd'hui, qui est aussi un problème des Occidentaux, c'est que les élites africaines ont fait sécession de leur pays. Donc, elles sont partout dans le monde, elles vont aux États-Unis, au Canada, en France, elles sont riches parce qu'elles vivent de sur quoi le pays a été pillé, et elles vivent grassement ici, et c'est sur elles qu'on compte. Mais ces gens-là ont perdu pied avec les réalités de leur pays. Moi, je veux bien qu'on invite des influenceurs à l'Élysée, mais quel est le point commun entre ces influenceurs qui vivent à Paris et le Malien qui s'endort tous les soirs sans savoir s'il va se réveiller le matin? Il n'y en a aucun. Donc, ces influenceurs-là, ces diasporas-là, sont dans la mondainité, mais elles sont pas dans les réalités africaines. On peut pas compter sur ces gens-là, c'est tout. Donc c'est vraiment méconnaître l'Afrique que de s'intéresser à ces diasporas qui sont elles-mêmes très décriées par les Africains de l'intérieur.
1: Absolument. Alors, je partage pas totalement votre point de vue, j'en partage une partie, en rappelant quand même aux auditeurs qu'il y a, depuis 2002, une sixième région en Afrique, ça s'appelle la diaspora. Vous évoquez les 200 millions d'Africains qui vivent en dehors du continent. Alors là aussi,
2: Mais ce n'est pas cette diaspora-là qui a invité au Quai d'Orsay, hein. Attention, parce que moi, je suis bien d'accord. La diaspora qui fait vivre le Congo, qui envoie de l'argent au Congo, à la famille, etc. La diaspora soninké qui fait vivre la région de Kaï, elles sont pas invitées au Quai d'Orsay.
1: Absolument. D'autant que la vraie diaspora, elle se situe pas en France, en Europe, mais elle se situe aux États-Unis, hein. Les 40 millions d'afro-descendants qui, elles, constituent une bonne partie de l'enrichissement du continent. Je rappelle quand même que, la dimension de l'aide privée au développement, c'est 10 fois ce que l'aide publique au développement, même si on devrait bannir ce terme d'aide publique au développement. D'ailleurs, l'AFD devrait être renommée, c'est un serpent de mer, ce n'est toujours, hélas, pas le cas. Alors, dernière question, parce que je vois que le temps tourne, il nous reste encore que quelques minutes, 3 minutes, me dit Arnaud, que vous nous parliez un peu d'un autre contexte. Là, on a beaucoup parlé d'Afrique, mais l'Ivérisme ne s'intéresse pas qu'à l'Afrique. Comme son nom l'indique, on parle des relations internationales et stratégiques. Sur votre appréciation de la possibilité que l'on revienne à la table de négociation en Iran, ou vis-à-vis de l'Iran, et si le président américain va gagner, ou plutôt est en train de perdre sa guerre.
2: Alors, il a déjà perdu. Il a déjà perdu la guerre. J'ai écrit un papier, je crois, 12 jours après le début de la guerre. Toujours chez Iveris. Et j'ai écrit un papier 12 jours et je parlais déjà de la défaite. La guerre est perdue. Il l'a perdue politiquement, d'abord. Parce que en s'alliant avec Israël dans ce moment-là de l'histoire d'Israël après les massacres à Gaza, il a perdu politiquement la guerre. Et ensuite, il a perdu. Et ça, c'est une chose assez nouvelle, il a perdu politiquement et militairement. Donc, de toute façon,
1: militairement, je suis curieux que vous m'explicitiez. Pourquoi a-t-il perdu militairement? Autant politiquement,
2: il a fait 40 jours de guerre, qu'est-ce qu'il a obtenu?
1: Ah bah, l'attrition de la marine iranienne. Non mais moi je suis pas là pour oui. Je suis là pour analyser scrupuleusement un universitaire. Donc l'attrition de la marine, en tout cas telle que c'est présentée, l'incapacité à être à rendre l'Iran capable de tirer autant de missiles balistiques qu'elle l'a fait au début du conflit, elle en tire encore. Mais avec des salves.
2: Ça, on peut pas le savoir, parce qu'il y a, normalement, il y a un cessez-le-feu. On verra lorsque la guerre reprendra.
1: Non, mais il a déjà été rompu, puisqu'il y a quelques heures, il y a déjà eu des tirs contre les Émirats Arabes Unis.
2: Oui, mais.
1: Une douzaine de missiles.
2: Les Iraniens, disent que ces missiles, ce n'est pas eux. Et donc, ils se demandent qui. Donc,
1: là, c'est pas ce que dit Massoud Pezeshkian. Alors, excusez-moi, hein, je pourrais être plus précis. Massoud Pezeshkian, le président iranien, dit bien qu'il y a des missiles qui ont été tirés, mais que c'est les gardiens de la révolution qui les ont tirés.
2: Oui, mais Massoud Pezeshkian, il dit ce qu'il veut. Moi, je vous dis.
1: Il est quand même président d'Iran, donc oui. Ne dit pas les Iraniens.
2: Ah,
1: Massoud Pezeshkian, le président de l'Iran.
2: Le président de l'Iran a dit que c'était lui qui les... Qui...
1: Non, que c'était pas lui, que c'était oui, les c'était gardiens de la révolution. Et qu'il ne, il se ouais, plaignait...
2: Pezeshkian est...
1: Mais, non, mais oui, oui, oui, il faut être précis quand
2: non,
1: on dit
2: non,
1: les choses.
2: Non, non,
1: c'est mais... pas l'Iran, c'est qu'il y a actuellement en Iran... Deux.
2: Moi, j'ai pas entendu Pezeshkian dire
1: ah
2: bah, ça.
1: Hein. Regardez sur tous les sites, et notamment les sites officiels iraniens, qui précisent bien que le président iranien n'est pas content de la manière dont les gardiens de la révolution sont en train de mener les négociations, si tant est qu'on puisse parler négociations, puisque pour l'instant, il n'y en a pas. Mais en tout cas, qu'il y a effectivement deux canaux un peu différents.
2: Pour
1: mais
2: revenir
1: je vous laisse
2: pour
1: terminer en une minute.
2: Pour revenir à notre question, donc les États-Unis ont perdu la guerre. Mais ça, voilà, c'est une, ce qu'a fait Donald Trump sur ce sujet à ce moment-là de l'histoire des États-Unis, c'est une recette pour le désastre parce que Donald Trump a exposé toutes les vulnérabilités des États-Unis dans cette affaire. Et donc, il a montré qu'il n'avait pas assez d'équipement, que leur armada ne servait pas à grand-chose, qu'ils étaient incapables de négocier, etc. etc. Donc,
1: Ce serait l'objet d'une autre émission. On vous invitera avec grand plaisir, chère Leslie Varenne, donc directrice de l'Iveris. Rappelez-nous en quelques secondes, www.iveris.eu. Voilà. Et donc, vous lirez tous les articles qui ont été cités dans cette émission. Et puis, votre ouvrage, Emmanuel. Au
2: Sahel, itinéraire d'une défaite.
1: Itinéraire d'une défaite aux éditions Max Millau. Merci beaucoup, Leslie, pour ce moment passé en votre compagnie. Et nous donnons rendez-vous dans 3 semaines. Et mon invité sera Guillaume Ancel. Et nous parlerons de la guerre en Ukraine.

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1: La mémoire du chaos. Mon livre, La tentation du chaos, sorti il y a un an, juste avant les élections présidentielles, se voulait être une arme contre l'abstention. Malheureusement, cette dernière était au rendez-vous. Le fait d'avoir cherché à retracer, depuis Victor Hugo et la Commune, les étapes sombres et les étapes lumineuses de la quête de démocratie au cœur de notre société, le fait d'avoir appelé ce que peut être un vrai projet, en évoquant ceux qui ont transcendé le XXe siècle, n'aura pas suffi. Si la France a su éviter d'élire la candidate du parti de la haine et du repli identitaire le 24 avril 2022, elle n'a pas pu faire autrement que d'élire par défaut un président sans souffle et sans projet qui rend notre pays ingouvernable parce qu'il est incapable de le gouverner avec un véritable esprit d'équipe en engendrant une dynamique collective. Alors que nos compatriotes ont désespérément besoin d'un tremplin, au lendemain d'une pandémie qui fait germer en eux l'envie d'un autre monde, le besoin de respirer, de rêver, d'entreprendre, avec la belle perspective de commencer enfin à sauver la planète du Petit Prince, on ne leur propose que de fausses réformes mensongères et des butoirs en guise d'objectif. Quand nous avons besoin de l'humanisme, de la fluidité, on nous propose le règne barbare des spasmes, de la saccade et du soubresaut. Quand nous avons besoin de transition, de gestation douce, progressive, on nous propose d'accoucher prématurément par césarienne ou dans la douleur. On ne nous laisse pas mûrir, on nous force à coups d'hormones et de testostérone. Certains pensent que le gouvernement ne sait pas gouverner parce qu'il s'est trompé de logiciel et qu'il est incapable de nous enchanter. Quand nous voudrions plébisciter des ministères du rêve, du désir, de la civilité et du geste élégant, on nous propose des ministères du mensonge, du bras d'honneur et du balbutiement. Quand nous aurions besoin des registres de la confiance et du réconfort, on nous propose ceux de la menace et de la réprimande. Quand nous avons soif d'alternatives et de vrais choix, on nous impose des solutions fermées. Quand nous recherchons l'élan, la générosité des utopies, on nous propose l'aridité, la pauvreté des formules préfabriquées et la sécheresse de la résignation. Quand nous aimerions chanter l'hymne de l'espérance ou de la joie, on nous propose celui de la tristesse, du désespoir et de l'amorosité. Et pendant que le bon Dieu soupire, le diable attend son heure. Quand nous avons besoin d'aimer notre prochain, ses acolytes nous proposent de l'exclure. Ils présentent bien. Ils ont de faux airs d'enfants sages et polissés, mais ils sont en réalité tellement hypocrites. Ils sont à l'image des chimères et des gargouilles dont Eugène Viollet-le-Duc a peuplé les toits de Notre-Dame de Paris lors de sa restauration à partir de 1843. Comme leur maître maléfique, ils attendent leur heure.

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1: Bonjour amis des livres, de la lecture et de la littérature. Aujourd'hui, un livre, encore une fois, à nul autre pareil, sur un sujet que j'évoque très souvent. Mais pourquoi à nul autre pareil? Eh bien parce que peut-être aurez-vous du mal à le trouver, hormis dans votre bibliothèque municipale ou éventuellement dans une vente d'occasion. Son titre, « Triangle rouge » par Catherine Roux. Alors l'édition que j'ai devant moi date de 1968 chez France Empire. Alors vous voyez, ça nous rajeunit pas. C'est l'année où Catherine Roux remporte le prix littéraire de la résistance. Car c'est bien une histoire de résistance dont je vais vous parler, au sens propre comme au figuré. Et ce livre est assez extraordinaire parce qu'il a été rédigé en 46. La Seconde Guerre mondiale est à peine achevée, les déportés viennent de rentrer, beaucoup d'entre eux sont à l'hôtel Lutetia et ils pèsent 30 kilos et c'est assez terrible. Ce texte est préfacé par Geneviève Antonioz de Gaulle et il est illustré par Jeannette Lherminier. Toutes les deux, Geneviève Antonioz et Jeannette Lherminier, ont fait partie du convoi des 27 000. Alors voici le premier avant-propos de Geneviève de Gaulle. Voici le livre du courage, pas de la peur. Et Dieu sait pourtant qu'elle lui était promise, ces femmes traquées, arrêtées, torturées, jetées dans les prisons, puis franchissant le seuil de l'univers concentrationnaire, parmi les coups, les cris, les aboiements des chiens. Certaines d'entre elles ont rejeté la peur, ne lui ont même pas livré leurs songes. Dévêtues, battues, piétinées, cravachées, échevelées, Catherine Roux entend les agents de la Gestapo lui assurer qu'elle est juive, qu'ils le prouveront scientifiquement, et de s'armer d'un mètre ruban de couturière pour mesurer l'écart entre ses deux yeux. Innocente et douce, elle interroge. Il paraît que les juifs ont des écailles sur le ventre, en plus. Catherine sourit après avoir manqué son suicide avec une épingle anglaise, arme dérisoire. C'est dit, je ne mourrai pas cette nuit. C'est qu'elle est un vrai petit coffre-fort bourré de secrets. Ne portait-elle pas sur elle, au moment de son arrestation, le plan d'insurrection pour le jour du débarquement? Mais Catherine garde ses secrets de résistance. Comme on l'imagine bien, les lèvres mordues parfois pour ne pas parler, puis livrant tout à coup au vieil homme qui l'interroge, tellement alourdi par tous les coups qu'il donne et qu'on ne lui rend pas, qu'il fait un peu pitié, une confidence juvénile. Elle rêve à une pomme rouge qu'on lui a donnée pour ses 16 ans. Elle pense aux albigeois et elle se sent comme au dernier étage de la rue des Saussets, comme sur les remparts de Montségur. Alors, voyez-vous, ça n'annonce pas un texte très facile, et pourtant, c'est un texte très facile. Triangle rouge est donc l'histoire personnelle de Catherine Roux, arrêtée au début de 1944, elle a alors 24 ans. Elle est interrogée, elle est déportée. Donc après Fresnes, elle va au camp de Romainville, un milieu étrange où elle croise des femmes de toutes les origines, des Françaises, mais des aristocrates qu'on a tirées de leur hôtel particulier, des vieilles paysannes qui parlent les langues locales et à peine le français, des universitaires ou des prostituées, des bourgeoises et des communistes. Et puis après un long, long voyage, c'est la porte de l'enfer, Ravensbrück. On lui donne, ou plutôt on lui tatoue sur la peau, son numéro, 35 282. C'est tout ce qui va subsister de son identité.

de ceux et celles qui parviennent à en faire une forteresse. Bilan, après la fouille d'entrée, Ravensbrück, 23 avril 1944. Mon Dieu, je n'ai plus de vêtements sur moi, je n'ai plus de chaussures, je n'ai plus de sac, de portefeuille, de stylo. Je n'ai plus de nom, on m'a étiqueté 35 282 et je porterai un triangle rouge sur ma manche gauche. Je n'ai plus de cheveux, je n'ai plus les photos de ma mère et de mes neveux. Je n'ai plus l'anthologie où chaque jour, dans ma cellule de frêne, j'apprenais une poésie. Je n'ai plus rien. Mon crâne, mon corps, mes mains sont nus. SS, fouille, pille, rase, animalise ma silhouette. Arme mes mains de pelle, de pioche. Fais de moi une bûcheronne, une terrassière, une videuse d'excréments, une forçate des marais. Sculpte mon visage, mes rides pour que je ressemble à des milliers et des milliers de prisonnières. Donne à mes yeux cette fixité de somnambule que je retrouve, horrifiée dans les yeux de mes compagnes. Assourdis mes oreilles par tes hurlements. Manie le gourdin, donne des coups de botte, assassine. Emplis nuit et jour avec nos pauvres squelettes d'affamés, tes crématorines. Mets devant nos yeux le spectacle inhumain de celles qui meurent comme des bêtes. Là, dans un coin, sans t'arrêter jamais, matraque, blesse, pend, fusille, va, qu'importe. SS, depuis l'enfance, mon pays, qui est la France, a fait de moi une fille marchant dans le vent, les cheveux et l'esprit libres. Il a civilisé mon cœur, éduqué mes instincts, harmonisé ma sensibilité, peuplé ma tête de musique, de poèmes, de fragments de livres aimés. Il m'a entourée de doux sourires d'enfants. Mon pays qui est la France a tendu sur moi la tendresse, la sérénité de son ciel. Il a mis dans mon cœur, ô SSAI, criminel, un amour si profond que là, prisonnière, désarmée, toute nue, je me sens riche comme une reine et je relève hautement le front. On comprend à ces mots l'esprit de résistance de cette très jeune femme. Elle vit libre dans la forteresse de son esprit, même si son corps va vivre dans le bloc 27, prévu pour 300 femmes et qui va en accueillir à un moment donné plus de 1000. La place est chère, surtout la nuit. Catherine Roux raconte, elle brosse des portraits de ses compagnes d'enfer et d'enfermement, ces femmes, jeunes ou moins jeunes, qui, comme elle, vont vivre et survivre. Ce récit n'est pas celui de la désespérance, bien que parfois le lecteur se sente envahi par le découragement. Mais on se dit que puisqu'elle écrit, c'est qu'elle a survécu, et moi-même, voilà ce que je me suis dit à un moment donné. Et de Ravensbrück, eh bien, nous partons pour Olaichen, en Tchécoslovaquie. Un camp qui, bizarrement, paraît presque confortable, avec des lits individuels, des assiettes en faïence, mais des bourreaux aussi, et qui inquiètent, parce que on sent leur déséquilibre psychique. Ils sont capables de tout et instinctivement, les gens comme moi qui ont beaucoup lu dans ce type de littérature savent que ça peut pas se passer bien. Les détenus sont soumis à un travail épuisant par une température qui peut atteindre moins 32 parfois. Elles ont les pieds entourés de chiffons graisseux pour résister. Et que Catherine Roux ait eu le cœur de songer encore à inventer des contes et la force de poétiser ce bagne, c'est quand même une victoire impressionnante de l'esprit sur la force. Alors je vous lis en premier lieu un petit conte d'anniversaire. Conte de fées, écrit au camp d'Olaichen pour l'anniversaire de mon ami Jackie Balavi, le 17 juillet 1944. Au numéro 35153, le numéro 35282. Il était une fois dans un grand pays sauvage de l'Europe centrale, une petite prisonnière qui s'appelait Jackie. Une bien petite prisonnière, tout juste âgée de 22 ans. Depuis des mois et des mois, elle vivait avec quelques milliers d'autres},![![![››

0: accompagne dans un grand camp noir où l'on butait à chaque pas sur la mort. Autour de ce camp, de grands murs à pic, des barbelés électrifiés, la ceinture des marais croupissant. Et là-bas, dominant la Lagerstrasse comme deux malfaisantes antennes, les cheminées du four crématoire. Imaginez une île redoutable où ma petite prisonnière aurait été transportée toute vive et livrée au diable en personne. Une île infernale, il n'y aurait des humains où l'on peinait, où l'on mourait, où l'on était frappé, disséqué, sucé goutte à goutte par d'horribles vampires, puis réduit en cendres et dispersé au vent. Les jours et les jours passaient, les uns après les autres, les semaines. Jackie se demandait parfois, lors de fugitifs désespoirs, si les soldats de son pays viendraient un jour la délivrer. En ce mois de juillet, son jour de naissance allait revenir. Triste jour en ce triste lieu. Alors, il est exact que c'est le début de ce conte, mais il faut dire qu'il est intitulé « Conte de fées ». Et que cette petite Jackie est soudain avertie par un bruit insolite et elle va voir une fée. Une fée, est-ce que c'est Viviane, est-ce que c'est Mélusine, est-ce que c'est Morgane, on ne sait pas trop. Et cette fée lui dit « Je te donne des matins bleus, des crépuscules orangés, des collines vêtues de brume et des champs de blé sous le vent, et des villes au fond des vallées et des villages blottis dans un creux de montagne. » En fait, c'est une allégorie de la France et la fée va donner une petite boîte et cette boîte, c'est une lanterne magique qui projette au mur une carte et cette carte, c'est celle de la France. Alors voilà, cette vie n'est pas une vie, c'est presque pas une survie d'ailleurs. Et les quelques minutes qui me restent vont me permettre de vous lire un dernier chapitre intitulé « Dialogue » qui viendra rencontrer notre générique de fin. Alors merci à Olivier Joël, l'animateur sur notre antenne de l'amour de la musique, qui m'a offert ce livre « Voici Dialogue ». Dans le vieux parc solitaire et glacé, deux spectres ont tout à l'heure passé. Leurs yeux sont morts et leurs lèvres sont molles et l'on entend à peine leurs paroles. C'est un extrait de Paul Verlaine. Deux spectres, comme je les vois. N'ai-je pas rêvé d'eux cette nuit? Oh, reviens, rêve translucide. Animez-vous, ombre mystérieuse. Dans le vieux parc, solitaire et glacé, au son d'une harmonie immatérielle, deux spectres ont tout à l'heure passé. Un spectre noir et fort, un spectre blanc et là. Comme pour une joute solennelle, ils se sont alignés. « Je suis la mort », a dit le spectre noir. « Je suis la vie. Je suis ce qui reste de vie dans le corps d'une prisonnière affamée. Je suis la dernière flamme » qui brûle en un squelette, a dit le spectre blanc. Forte, éternelle, jamais lassée, j'erre au-dessus des charniers, des champs de bataille, des villes mortes. Je suis repu de la moelle de nouveaux millions de cadavres. Depuis le commencement de cette guerre, 20 millions de morts m'ont insufflé leur vie. Je suis le fleuve à la fonte des neiges, l'arbre à l'éclosion des fleurs. Je suis le sein gonflé de lait, la lèvre gonflée de sève. 20 millions. Je suis l'espoir. Je suis la faiblesse qui lutte, la vie qui se défend. Je porte en moi la souffrance de tous mes frères. J'ai subi toutes les tortures. La nuit est dans mon corps, mais ma pensée est lumineuse et fière. Regarde comme mes yeux brillent. Ta pensée, une chandelle. Moi, je suis un brasier, un élément, une force de la nature. Je suis né d'un remous d'univers. J'ai bondi, adulte, armé de ma faux, de la fontaine créatrice. J'ai vu s'allumer le soleil. Je verrai s'éteindre les mondes.
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1: Bonjour à toutes et tous, bienvenue dans Mineur, sujet majeur. Aujourd'hui, nous nous intéressons à un enjeu devenu incontournable, la place de l'intelligence artificielle dans la protection de l'enfance. Outil de progrès pour certains, source d'inquiétude pour d'autres, l'IA s'impose désormais dans le quotidien des plus jeunes, sans toujours que ses effets soient pleinement maîtrisés. Car derrière ces promesses, mieux détecter les situations à risque, accompagner les apprentissages, sécuriser les environnements numériques, se cache une réalité plus contrastée. L'intelligence artificielle peut aussi exposer les mineurs à de nouveaux dangers, comme des contenus violents ou sexualisés, deepfakes, manipulation d'informations ou encore des relations ambiguës avec des agents conversationnels. Comme le souligne Laura Siboni dans son ouvrage « Fantasia » chez Grasset, l'IA est une réalité multiple, à la fois technologique et culturelle, qui transforme en profondeur notre rapport à l'information, aux autres et à nous-mêmes. Face à ces bouleversements, les institutions internationales et les acteurs de la protection de l'enfance appellent à un encadrement plus strict pour garantir le respect des droits des enfants dans l'univers numérique. Pour en parler, nous recevons aujourd'hui Laura Siboni, justement conférencière, enseignante et autrice de Fantasia, contes et légendes de l'intelligence artificielle, avec qui nous tenterons de comprendre cette ambiguïté au cœur de l'IA, comment concilier innovation technologique et protection des plus jeunes. Laura Siboni, bonjour.
2: Bonjour.
1: Alors, on commence peut-être par poser les bases. 80% des adolescents aujourd'hui utilisent quotidiennement au moins un outil numérique intégrant de l'IA et 15% des recherches en ligne sont inédites chaque jour. C'est la logique d'apprentissage de l'IA. Est-ce que ça, ce sont les bonnes bases de départ de la réflexion de notre émission d'aujourd'hui, Laura ?
2: Alors oui, mais il faut préciser de quel type d'IA on parle lorsqu'on parle d'outils d'IA. Et il y a bien sûr les outils d'IA générative, les chatbots conversationnels, mais aussi, et peut-être qu'ils sont plus dangereux parce qu'ils sont moins visibles, les outils d'IA qui vont permettre le ciblage de l'information, l'algorithme de TikTok qui va cibler le contenu en fonction des goûts de chacun, entretenir des addictions. Et cela, on ne les voit pas, souvent on ne s'en rend pas compte. Ils demandent une certaine éducation à l'IA, une certaine AI literacy et une certaine éducation aux médias.
1: Alors, oui, en effet, parce que généralement, quand on dit attention pour les mineurs dans l'usage de l'IA, on parle justement d'usage. On ne parle pas d'être la cible, justement, des IA que vous venez de décrire. Bien souvent, les mineurs n'en ont pas conscience.
2: La cible ou la victime, parce que vous l'avez mentionné parmi tous les nombreux sujets de risque et tous les nombreux dangers de l'IA, il y a aussi les deepfakes, la production de contenu violent.
1: Alors on peut rappeler ce que c'est une deepfake peut-être ?
2: Deepfake, c'est des vidéos de choses qui n'existent pas, mais qui sont cohérentes, possibles et donc aussi malheureusement crédibles. Et qui, bien souvent, vont être avisés pornographiques et quelquefois représenter des enfants, parfois des très jeunes enfants, et parfois dans des actes extrêmement violents.
1: Et comment on peut faire pour s'en prémunir, pour les éviter ? Est-ce que, en tant qu'adulte, que ce soit parent, mais aussi adulte enseignant, adulte est en rapport avec ces mineurs-là, qu'est-ce qu'on peut faire pour ça, pour les prémunir de ce genre de risque ?
2: Alors, c'est des risques qui existaient déjà avant l'intelligence artificielle, mais que l'IA va catalyser, va amplifier de deux manières. Déjà en ciblant le contenu et ensuite en permettant de créer du faux contenu à partir de vrais visages. Et ça, pour s'en prémunir, déjà, une des solutions, c'est d'intervenir directement auprès des géants de la tech, des entreprises qui développent les solutions d'IA générative pour avoir by design, c'est-à-dire dès la conception des outils d'IA, des garde-fous qui empêchent cela, ou alors c'est d'agir a posteriori pour aider à repérer et à accompagner les victimes.
1: Est-ce que les réglementations européennes en la matière, je pense à l'IA Act ou au Data Act, donnent déjà un certain nombre de cadres autour de ça ?
2: Oui, alors l'AI Act va classer comme étant à haut risque l'IA, par exemple l'IA dans la gestion des émotions à l'école, va classer certains usages de l'IA comme étant à haut risque, mais à mon sens c'est insuffisant. Les institutions nationales vont aussi enfin, s'applique évidemment tout le travail de la CNIL, de l'ARCOM, dans la protection des données, dans la protection des mineurs face à du contenu violent, dans la gestion des contenus qui circulent. Mais c'est insuffisant parce qu'on voit depuis... Alors là, j'avais les chiffres américains, les chiffres du National Center for Missing and Exploited Children aux États-Unis, donc qui est l'organisme en charge notamment de détecter, de signaler les cas potentiels d'exploitation d'enfants, qui a vu, et alors là le chiffre est terrifiant, une augmentation, une explosion de 1325% de signalements liés à l'intelligence artificielle générative en 2024. Donc les réglementations déjà européennes s'appliquent dans le champ européen et ensuite sont insuffisantes.
1: Et c'est ça, et pour aller dans votre sens, un enfant sur trois aujourd'hui a déjà été exposé à un contenu choquant en ligne. C'est énorme, un enfant sur trois.
2: C'est énorme, c'est de plus en plus jeune et c'est du contenu de plus en plus violent. Parmi les vidéos pédocriminelles qui ont été générées par IA, donc c'est toujours les chiffres du NCMEC, plus de 65% sont en catégorie A, c'est-à-dire des abus d'une violence extrême. Donc oui, le problème est absolument majeur.
1: C'est dans quel but, pourquoi pousser vers des enfants des contenus choquants? C'est quel est l'objectif? Alors ma question, elle est certainement très naïve, mais pourquoi ça arrive à ces enfants-là? Et est-ce que l'IA détecte l'âge de l'enfant quand il utilise ces algorithmes pour aller cibler ces victimes, comme vous l'avez dit très justement, les cibles qu'il cherche à toucher?
2: Alors je voudrais juste préciser que les enfants sont victimes de deux manières, soit parce qu'ils figurent dans ces vidéos, soit parce qu'ils en sont les consommateurs. L'âge moyen d'accès à la pornographie en France est aux alentours de 11 ans pour les garçons, 12 ans pour les filles, donc c'est extrêmement jeune. Ça crée des habitudes. Alors je ne saurais pas dire pourquoi est-ce qu'ils sont ciblés en particulier, mais j'imagine que le fait de ne pas avoir de point de comparaison, puisqu'ils sont extrêmement jeunes, qui n'ont pas eu d'éducation à la sexualité, les rend particulièrement sensibles, particulièrement curieux de contenu, parfois extrêmement violent, puisqu'ils ne sauront pas faire la part de ce qui est normal et de ce qui est extrême.
1: Alors on en revient à ce que vous disiez, enfin, ça va un peu dans le même sens, vis-à-vis des deepfakes, des images, donc on l'a dit, générées par l'intelligence artificielle sur la base de contenu réel, mais pour en fabriquer des fausses. Il y a quand même un chiffre qui est affolant, que depuis 2023, on assiste à une augmentation de 900% des deepfakes. C'est un chiffre qui est en explosion, ça va continuer selon vous?
2: Les deepfakes ont été clairement favorisés par le fait que des plateformes grand public comme Sora 2 d'OpenAI ont permis de générer très facilement des vidéos à partir d'une simple requête. Le point positif, c'est que Sora 2 a maintenant cessé ses activités. Et donc, on peut espérer que le fait d'ajouter des paywalls, de rendre la chose un peu plus difficile, permettra aussi de mieux encadrer la génération de deepfakes.
1: Alors on l'a vu, il y a environ deux ans de ça, la ministre du numérique avait tenté de faire passer une loi pour interdire, ou pour du moins, pas interdire, mais limiter l'accès aux sites pornographiques aux enfants, par un meilleur encadrement, par une meilleure définition des outils qui permettaient de détecter l'âge réel de la personne qui avait en face. Est-ce que selon vous, ça a marché, ça a fonctionné?
2: Dans un premier temps, ce qu'on a vu lorsque la loi a été discutée, c'est surtout le fait que les principales plateformes de diffusion de contenu pornographique se sont retirées et qu'on a vu une explosion du nombre d'achats de VPN, donc de solutions de connexion à distance, en dehors de la réglementation française. Je crois qu'on est à près de 30% d'utilisation des VPN en France. Alors heureusement, la grande majorité d'entre eux sont des utilisations de VPN d'entreprise. Ça veut quand même dire qu'il y a à peu près un tiers des Français qui savent comment contourner les réglementations françaises sur l'accès aux plateformes en payant des VPN. Ça a été le premier effet. Et le deuxième, c'est quand même que cette loi a eu le mérite de faire discuter les solutions d'authentification en ligne. Comment est-ce qu'on peut mesurer l'âge d'une personne, ce qui se pose pour l'accès à la pornographie, mais question qui se pose aussi, par exemple, pour l'achat d'alcool en ligne. Comment est-ce qu'on peut identifier une personne lorsque ce n'est pas uniquement à partir de son adresse IP, puisque les enfants peuvent tout à fait utiliser l'ordinateur des parents. Comment est-ce qu'on identifie, comment est-ce qu'on dépasse l'anonymat sur Internet ?
1: Alors aujourd'hui, je pense que les auditeurs l'ont compris, on parle de l'ambiguïté de l'IA dans la protection de l'enfance, qui est un sujet très très large. On n'aura pas assez de cette émission pour tout couvrir. Cela étant dit, pourquoi dit-on que l'IA est une technologie ambiguë ?
2: Alors, la première fois que le mot pharmakon apparaît, c'est-à-dire le mot grec pour parler de ces choses qui sont à la fois le poison et le remède. C'est assez drôle parce que ça apparaît sous la plume de Platon dans le Phèdre, quand il parle de l'écriture. C'est-à-dire l'écriture qui, par rapport à la mémoire, va à la fois être le poison, réduire la mémoire humaine, et être le remède, puisqu'elle nous permet d'augmenter la mémoire. Et je crois qu'aujourd'hui, c'est aussi le cas de l'IA qui permet à la fois de générer des deepfakes, de favoriser les addictions en ligne, de cibler le contenu et tous les risques que vous avez listés de désinformation en ligne, de collecte de données, de profilage des mineurs en ligne, mais permet aussi de lutter contre tous ces maux, notamment en permettant une meilleure vérification de l'âge ou de la fraude, une meilleure modération des contenus et en étant un assistant dans l'apprentissage, dans l'IA literacy.
1: En gros, c'est utiliser l'IA pour combattre les mauvais usages que l'IA peut avoir par ailleurs.
2: En tout cas, pour les endiguer.
1: Pour les endiguer. En quoi est-ce que l'IA modifie-t-elle notre rapport à l'information dans ce contexte-là ?
2: Là encore, je dirais de deux manières, mais parce qu'on aborde, lorsqu'on parle d'IA, on parle toujours de deux choses en même temps. On parle à la fois de l'IA générative et des IA analytiques.
1: Il faut absolument distinguer, c'est très important.
2: De ciblage. Mmh. Et donc, lorsqu'on parle de l'IA dans le rapport à l'information, mais on parle à la fois des IA génératives qui peuvent créer du faux contenu et des IA de ciblage qui vont permettre de cibler, d'adresser du faux contenu aux personnes qui vont y être le plus sensibles. En anglais, il y a une distinction entre disinformation et misinformation, c'est-à-dire entre du contenu clairement faux, complètement généré, et du contenu qui peut être partiellement vrai, ou vrai, mais dans un certain contexte, détourné en tout cas, et qui est aussi favorisé par l'effet bulle de filtre que permet l'IA sur les réseaux sociaux, puisqu'elle va cibler le contenu pour les personnes qui vont y trouver le plus d'intérêt.
1: Alors après la pause, on va parler un petit peu du côté éducationnel également pour les enfants sur l'intelligence artificielle, mais juste avant, est-ce que les enfants perçoivent cette complexité ou pas du tout ?
2: Je pense que le plus simple, c'est de donner un exemple.
1: Lorsque
2: j'étais à Strasbourg avec un formateur en IA, on était au Shadoc, qui est un tiers-lieu d'éducation au numérique. Et donc, comme vous le savez, à Strasbourg, on a la plus belle cathédrale de France qui a une seule tour. Et les enfants le savaient, c'était des enfants de 8 ans à peu près, ils savent très bien, ils ont vécu à l'ombre de la cathédrale, ils la voient tous les jours, ils savent très bien qu'elle a une seule tour. On avait généré des images en noir et blanc, un peu dans le style image d'archives, où la cathédrale avait deux tours. Ils savent très bien que c'est faux. Mais il y en a un qui a dit « Ah oui, mon grand-père m'avait raconté qu'il y a eu des bombardements allemands et qu'une des tours, peut-être, a pu tomber. » En deux minutes, toute la classe était persuadée que la cathédrale avait eu deux tours et que les Allemands avaient détruit la deuxième. Alors qu'il la voit. Mais c'est très difficile de ne pas croire ce qu'on a sous les yeux, de ne pas croire les images qui avaient été générées, d'autant plus lorsque on a une explication crédible pour le faire. Et ça, les adultes, ils sont aussi sensibles que les enfants, à cette différence près que les enfants ont moins l'expérience pour pouvoir comparer.

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1: Et nous venons d'entendre Rosalia et The Weeknd dans une chanson qui s'appelle Fama, une chanson que j'aime beaucoup et que j'aime particulièrement. Et nous sommes en compagnie toujours de Laura Ciboni, qui est conférencière, enseignante et autrice de l'ouvrage Fantasia, contes et légendes de l'intelligence artificielle. Merci d'être là. Alors on parlait dans la première partie de distinction. Qu'est-ce que c'est l'IA générative? Quels sont les autres types d'IA? Quels sont les différents dangers? On a parlé des deepfakes, on a parlé de pédocriminalité. Aujourd'hui, peut-être que maintenant, on pourrait dire comment on peut éduquer les enfants, puisque de toute manière, il va y avoir des contenus qui vont continuer d'être diffusés d'une manière peut-être malveillante à certains enfants, certains ciblages, comme on l'a dit tout à l'heure. Est-ce qu'il y a un moyen de les préparer, de leur expliquer? Qu'est-ce qu'on peut faire concrètement pour les préparer à tout ça et garder un regard critique et pas forcément être une victime consentante?
2: Alors l'éducation des enfants a bien sûr un rôle à jouer, mais lorsqu'on parle de protéger les enfants face au contenu généré ou ciblé par intelligence artificielle, c'est notre responsabilité à tous, les parents, les éducateurs, les entreprises et en particulier les géants de la tech, les États évidemment, l'Union européenne et les organisations internationales. Donc c'est un sujet qui nous concerne tous. Pour les enfants en particulier, l'éducation à l'esprit critique ne suffit plus. Il faut l'accompagner aussi d'une alphabétisation à l'IA, comprendre les dangers de l'IA, comprendre comment l'utiliser de façon, on espère, un peu plus responsable. Déjà tout bêtement, au lieu de formuler une requête qui va mener à une seule réponse, parfois on parle des chatbots conversationnels, ChatGPT, Claude et autres, comme des moteurs de réponse par rapport aux moteurs de recherche. Parce que contrairement à Google qui propose entre 5 et 4 millions de réponses, qu'on peut comparer, sur lesquels on peut, des liens sur lesquels on peut cliquer et faire nos propres recherches, eh bien, les chatbots conversationnels en proposent une seule. Donc déjà, un bon réflexe à avoir, c'est de demander, propose 3 réponses avec la source, 5 réponses, enfin déjà, d'orienter les résultats de l'IA générative.
1: Couper l'information avec une autre source de données, par exemple.
2: Voilà, ce qui évidemment ne suffit pas. Les IA vont aussi halluciner des sources, etc. Mais c'est déjà un petit peu mieux que de se fier uniquement à une unique réponse qui se présente comme l'unique vérité. Et il y a évidemment le travail déjà d'éducation à l'esprit critique, d'éducation aux médias, des travaux que font déjà le CLIMI, qui sont faits depuis très longtemps, qui reposent eux aussi sur des débats. Qui est-ce qui peut enseigner l'esprit critique? Qui est-ce qui enseigne à penser? Qu'est-ce que ça veut dire, enseigner à penser par soi-même? Est-ce qu'on doit évaluer cette capacité? Enfin, déjà, beaucoup de questions qui existent depuis longtemps et qui doivent s'accompagner aussi de l'éducation à l'IA, qui passe notamment par ce que sont les IA analytiques dont on parlait, et les dangers de l'IA générative.
1: Alors, pour aller dans la continuité de ce que vous êtes en train de dire, aujourd'hui, juste deux chiffres qui me semblent quand même assez importants, c'est moins de 40% des jeunes comprennent réellement comment fonctionne une IA, donc aujourd'hui, donc c'est-à-dire c'est très très peu, c'est-à-dire ils la subissent sans forcément la comprendre, ça c'est une première chose. Et deuxièmement, qui est beaucoup plus inquiétant, 70% des enseignants estiment manquer de formation sur ces sujets. Donc est-ce que c'est peut-être là aussi, sur les enseignants, sur l'encadrement de nos mineurs, où il faudrait faire tout un travail peut-être d'acculturation, de formation, de compréhension de ce que c'est?
2: Sur les deux, et j'ajouterai sur les parents et les entreprises, il y a évidemment un enjeu d'AI by design de pouvoir.
1: Ce que vous disiez tout à l'heure.
2: Mais de pouvoir demander plus de transparence de la part des entreprises. S'il y a moins de 40% des jeunes qui comprennent comment fonctionne l'intelligence artificielle, c'est aussi parce que les outils qu'ils utilisent ne sont pas du tout faits pour aider à comprendre. Lorsqu'on utilise TikTok, rien ne nous enseigne, ne nous montre comment fonctionne l'algorithme de ciblage. Ce n'est pas du tout dans l'intérêt de ces acteurs-là de le faire. Et donc, il y a aussi une responsabilité de leur part d'avoir plus de transparence sur la manière dont ils fonctionnent et sur les IA qu'ils utilisent, entraînés sur quelle base de données, avec quels objectifs, auprès de quel public.
1: Avec la mention produit par IA, par exemple, et des choses comme ça aussi.
2: Alors, celle-là est difficile, notamment pour les productions intellectuelles, pour les créations de contenu, pour toutes les vidéos qu'on voit sur les réseaux sociaux, parce qu'on est rarement dans du 100% produit par IA. Qu'est-ce que ça veut dire, 100% produit par IA ou 0% d'IA? Si on utilise un portable, alors dans les définitions très larges de l'intelligence artificielle, mais on utilise déjà de l'IA, puisque l'IA va optimiser la batterie, va sécuriser.
1: On pourrait imaginer un label, etc. Comme le label bio, par exemple, qui doit intégrer un certain pourcentage de production bio dans son produit.
2: Alors, la difficulté d'un label, c'est que c'est pas très lisible. C'est soit il y en a, soit il y en a pas. Par contre, on peut imaginer un thermomètre de l'IA, une échelle qui mesure quel a été le rôle de l'humain, quel est le rôle de l'IA. Le Bureau culturel de Genève, le mois dernier, a proposé une échelle qu'ils ont appelée DALIA, qui propose 6 niveaux d'IA. Depuis, n'a pas utilisé l'IA du tout. La vidéo a été faite sur papier, j'ai envie de dire. Jusqu'au niveau 6, l'humain a appuyé sur le bouton démarrer et ses agents ont fait le travail.
1: Alors, selon vous, on parlait d'éducation de nos enfants. Est-ce qu'il faut vraiment leur apprendre à utiliser l'IA dès le plus jeune âge? Selon vous, aujourd'hui, est-ce que ça vient comme ça, par une compréhension, si dès tout petit, hein, j'en sais rien, maternelle par exemple, pourquoi pas, ou peut-être par la suite, à partir du CP, leur apprendre qu'est-ce que c'est que l'IA, à quoi ça sert, et comment s'en méfier, et comment mettre des garde-fous aussi par rapport à tout ça?
2: Alors, pour moi, tout à fait, c'est justement le rôle de l'éducation, de montrer comment fonctionne le monde dans lequel on vit. Attention, lorsque je parle d'éducation à l'IA, je ne parle pas uniquement d'IA générative, même assez peu d'IA générative.
1: On a compris, c'est le reste aussi de l'IA, mais comprendre que ce soit généré par de l'IA, par exemple.
2: Tout à fait. J'ai eu la chance, il y a quelques temps, d'intervenir devant des CE1. C'est une de mes meilleures expériences en enseignement de l'IA. J'ai rarement vu autant de curiosité et d'enthousiasme. Et donc, pour ça, j'avais utilisé un jeu qui remonte à la préhistoire pour eux, qui remonte à 2015, qui avait été créé par Google, qui s'appelle QuickDraw. QuickDraw, c'est un jeu, vous y avez peut-être déjà joué, qui demande en 15 secondes de dessiner un avocat, une chauve-souris, une glace, etc. Et où une intelligence artificielle va chercher à deviner ce que vous avez deviné et ce que vous avez dessiné et si ça correspondait à ce qui était demandé. Donc ça a permis à Google de créer une base de dessins, de plusieurs millions de dessins, et de faire à la fois des analyses anthropologiques, puis d'utiliser ces dessins pour faire d'autres expériences. C'est un très bon outil pour montrer ce que sont les données et comment est-ce qu'on constitue une base de connaissances à partir de données brutes. Ça explique très bien, par exemple, ce qu'est le crowdsourcing. Alors, j'ai pas la traduction en français, mais donc comment est-ce qu'on utilise les données de tout un chacun pour constituer des bases de connaissances. Donc, le fonctionnement de Duolingo, le fonctionnement des CAPTCHA ou le fonctionnement de QuickDraw. Et donc, en passant par le jeu, on peut déjà expliquer beaucoup de concepts.
1: Ça, c'est toute la pédagogie autour de ça. Qu'est-ce que, selon vous, il faut qu'ils comprennent en priorité? Parce qu'on voit bien, l'IA, c'est très vaste. On a décrit deux sortes d'IA, mais il y en aurait encore d'autres, bien évidemment. Mais les deux qui touchent nos enfants en priorité, c'est donc les IA génératives et les IA analytiques, comme on en a parlé. Maintenant, pour se protéger au maximum de dangers potentiels, comme sont les images choquantes ou les contenus choquants, on doit commencer par quoi? C'est quoi la priorité absolue, selon vous?
2: Alors, une des premières choses, c'est déjà de savoir ce qu'est une donnée. Les données qu'on produit, d'être conscient du fait qu'on produit en permanence des données, que notre visage, que notre réseau d'ennemis, que notre géolocalisation peuvent être des données. Une deuxième chose, c'est de lutter contre la méfiance généralisée et donc d'enseigner aussi ce à quoi on peut croire, ce qu'est une source fiable, ce qu'est une source de vérité, une démarche scientifique de vérification, de fact-checking, etc. Donc, pour moi, c'est deux choses essentielles. Qu'est-ce qu'une donnée et qu'est-ce qui est fiable?
1: Laura Ciboni, donc, la dernière question de cette émission qui est traditionnelle, est-ce qu'il faut rester optimiste?
2: Optimiste, je ne sais pas, mais ambitieux, oui, parce qu'on a besoin d'action internationale pour protéger les enfants face à l'IA.
1: Donc, au fond, l'intelligence artificielle n'est ni totalement un danger, ni totalement une solution. Elle reflète les usages que nous en faisons. Protéger les enfants, ce n'est donc pas seulement encadrer la technologie, c'est aussi les éduquer à la comprendre. Car dans ce monde numérique, la meilleure protection reste encore la connaissance et l'esprit critique. C'est ce que nous avons essayé de faire au long de cette émission avec vous, Laura Siboni. Je rappelle votre ouvrage, Fantasia, paru aux éditions Grasset. Merci beaucoup et bonne journée.

0: Bonjour à tous et bienvenue dans ce rendez-vous pour la bande dessinée chaque semaine avec aujourd'hui Eve-Marie, bonjour.
1: Bonjour.
0: Vous êtes l'autrice de L'école est finie, une bande dessinée totalement autobiographique qui vient de paraître aux éditions Robinson. Détrompez-moi, c'est bien tout est vrai.
1: Alors, tout est absolument vrai. Chaque anecdote, l'histoire, absolument tout.
0: Vous avez raconté en fait votre histoire scolaire, votre aventure au collège, au lycée et après, parce qu'il y a un moment en fait où ça se passe bien, parce que tout le début de votre scolarité, c'était pas du tout l'endroit où vous sentiez le mieux sur Terre.
1: Les débuts ont été assez chaotiques, je crois que j'étais pas tout à fait faite pour le circuit traditionnel, on va dire. Et effectivement, c'est bien de le dire que c'est un happy end, cette BD.
0: Oui, c'est ça. Non mais c'est évolutif, c'est-à-dire qu'on vous suit effectivement depuis votre entrée au sixième, en sixième avec votre sœur, voilà, oui. Qui est très présente, hein, qui est votre binôme à la maison et à l'école aussi. Et donc voilà, donc elle vous emmène, au départ vous dit bon bah voilà, c'est le collège, super, je suis chez les grands. Et puis en fait ça se passe pas très bien du tout, d'abord vous n'aimez pas du tout l'ambiance, l'environnement, vous avez un nom de famille qui est moqué systématiquement et par les élèves et par les profs. Ça, je t'ai trouvé ça dingue.
1: C'est le pire, c'est quand les adultes prennent le relais pour se moquer, ça c'est absolument catastrophique, parce que comment faire respecter par les petits confrères, on va dire, quand les professeurs y mettent du leur, c'est assez compliqué.
0: Voilà, donc c'est vraiment plein d'anecdotes évidemment sur votre quotidien, ce qui rend cette BD très très amusant, enfin là c'est l'humour, c'est-à-dire que vous arrivez à mettre de l'humour sur ces mauvais souvenirs, donc vous faites sourire votre lecteur, et moi vous m'avez fait marrer sur des planches vraiment. Voilà, notamment les cours de musique. Voilà, parce qu'il y a vraiment toutes les matières y passent, et tous vos problèmes avec les différents professeurs, avec les langues. Vous avez choisi allemand, c'était pas forcément le meilleur choix en l'occurrence.
1: C'était une très mauvaise idée.
0: Voilà, mais comme tout se passe très mal, bah vous redoublez, puis vous partez en anglais, vous redémarrez mais avec l'anglais.
1: Donc, oui, voilà. Mais j'avais la chance d'avoir un an d'avance et ça m'a permis ce grand bonheur de redoubler.
0: Bah voilà. Sauf que quand on a du mal à l'école et qu'on se dit punaise, j'en ai pris pour un an de plus, c'est pas forcément la meilleure nouvelle.
1: C'est pas ce que j'ai préféré, effectivement.
0: Mais bon, cela dit, le récit du coup est construit en trois parties. Il y a cette première partie au collège, donc voilà, donc pas très bon élève, mais cela dit, vous racontez vos anecdotes, et puis ça donne des moments assez savoureux et rigolos, je le disais, à la lecture. La deuxième partie est consacrée au lycée, voilà, on va y revenir. Et la troisième partie, justement, c'est quand ça se passe plutôt beaucoup mieux, que quand vous allez faire l'école Saint-Luc en Belgique, où vous allez donc vous spécialiser en bande dessinée, parce que finalement, c'est ça que vous voulez faire depuis le début, c'est devenir autrice de BD, ça vous le dites, et c'est ça aussi probablement que les profs n'apprécient pas forcément, ils trouvent pas, c'est pas un vrai métier, c'est pas normal, et puis il faudrait plutôt faire des maths, madame.
1: Bah, dans l'idée, c'est absolument ça. Mon collège, en fait, a été fait en deux parties, dans le public, où c'était une très grande liberté, où moi j'avais pris la liberté de pas trop travailler. Sur ce, mes parents m'ont envoyé dans le privé, qui a été une expérience assez houleuse, pour être... Ouais.
0: On va en parler.
1: Expérience houleuse. Et puis, suite à ça, en fait, c'est mon lycée que je suis partie faire en Belgique.
0: Ah, c'est à partir du lycée, pardon.
1: Okay. Ouais, à partir du lycée. Bon, ça s'est poursuivi un petit peu après le bac, puisque les Belges ont aucun problème avec l'idée de se spécialiser dans un domaine quand on sait vraiment ce qu'on veut et où on va, avant justement de passer le bac, quoi.
0: Alors, la scission, effectivement, elle se fait entre le public et le privé. Donc, c'est pas le collège et le lycée, mais ça reste au collège. Ouais. Entre 6e, 5e, en gros, en public, et puis la suite en privé. C'est pas trop le fait de passer dans le privé qui est un problème. C'est ce collège-là en particulier, avec des profs et des surveillants qui sont extrêmement durs et même violents. Mmh. Et vous dénoncez, finalement, les mauvais traitements que vous avez subis. C'est évidemment extrêmement choquant quand on regarde ça avec le recul. On se demande même dans quelle mesure, avec les actualités récentes, si ça pourrait, et si ça continue encore aujourd'hui. Mais ce que vous racontez, ça fait froid dans le dos. C'est-à-dire que là, pour le coup, ces pages-là, elles sont beaucoup moins drôles.
1: Alors, j'ai essayé qu'elles restent drôles quand même.
0: Oui, mais on est un peu entre le rire et l'écœurement, vous voyez,
1: oui,
0: quand on vous découvre.
1: Bah, le rire grinçant. En fait, c'est très amusant ce que vous dites, parce que j'ai pris conscience que très récemment, que c'était pas normal.
0: Ah oui? De se faire taper dessus par des profs, vous trouviez ça normal avant?
1: Les profs n'étaient pas violents, c'était vraiment tout le personnel encadrant qui était extrêmement problématique. Et en fait, pour moi, j'avais pas de référence et c'était l'école privée qui était comme ça. Je pensais sincèrement que c'était comme ça qu'on éduquait les enfants pour qu'ils rentrent dans le droit chemin, etc. À la dure. C'est la seule référence que j'ai eue dans le privé.
0: Ah oui, du coup, vous aviez intégré ça au fait que c'était du privé. C'était pas forcément une question de personne, c'était une question d'enseignement.
1: D'accord. Totalement. Pour moi, je me suis dit, bon, bah, c'est pas très sympa, mais peut-être qu'il y a des élèves à qui ça fait du bien. Je savais pas précisément. Et c'est quand j'ai commencé à publier des petits strips sur Instagram que j'ai eu une vague de retours de gens qui étaient ulcérés par ce que je racontais, d'autres qui témoignaient aussi des choses assez... de leur vécu assez terrible, où je me suis dit, pop, c'est pas tout à fait normal ça.
0: C'est fou, parce qu'effectivement, ça n'était pas arrivé avant. Vous n'avez jamais parlé à vos parents, vous n'avez pas raconté ce qui se passait pendant l'école, dans la journée?
1: Alors écoutez, non, parce qu'en plus, j'avais de la famille aussi qui était passée par là et pour qui ça avait été exactement la même chose. Encore une fois, c'était une école d'il y a 30 ans, hein, et pour moi, je pensais que c'était un peu la norme et que c'était comme ça qu'on éduquait les enfants pour qu'ils se mettent à fond dans leur scolarité, à coup de pile de livres dans la tête. En tout cas, ça avait l'air de choquer personne sur place. Donc, vous voyez,
0: Ouais, alors évidemment, en tout cas, en tant que lectrice, sachez que moi, ça m'a choquée.
1: Je crois que c'est une bonne chose.
0: Voilà. C'est-à-dire qu'effectivement, le fameux surveillant que vous appelez Boulin, c'est pas son vrai nom dans la vie, mais c'est comme ça que vous l'avez surnommé dans la BD, il tape sur les élèves, vraiment, physiquement. Et puis, il y a des profs, vous dites, les profs sont pas violents. Si, il y en a un qui vous humilie en permanence. Dès que vous avez une mauvaise note, c'est fou, quoi.
1: C'est le chef de division, parce que c'est un nom, en plus, qui fait très militaire. Donc lui, c'était le patron des collégiens. Et si vous prenez en grippe, c'était foutu jusqu'au moment où vous quittiez le collège, quoi. C'était très particulier. En parlant, je m'en rends compte.
0: Mais c'est plus que particulier. Encore une fois, c'est très choquant. Dans la BD, vous avez rayé les noms, vous avez changé le nom, vous n'avez pas cité le nom de la ville. Mais après, vous l'avez cité, donc on peut le dire ici. C'était où cet endroit, ce collège où il ne faut absolument pas aller?
1: Alors moi, je ne l'ai pas cité, mais ça s'est su, c'était à Rouen.
0: C'est là que vous avez été donc scolarisé.
1: Absolument.
0: Cela dit, si, parce qu'en l'occurrence, vous citez même des articles de journaux où aujourd'hui, le fameux Boulin, qui ne s'appelle pas Boulin, mais voilà, ce fameux personnage-là, a été arrêté depuis pour des agressions sexuelles, etc. Donc le type était vraiment plus que vicieux et plus que...
1: Alors, je crois que c'est un autre surveillant dont il est question.
0: Ah, c'est pas le même. Tous les cas, c'était quand même des problèmes dans ce collège-là.
1: Des problèmes dans ce collège, oui, ça c'est sûr qu'il y en a eu. Et là, je crois qu'il y a un collectif. Et puis ça fait du bruit, là, c'est en train de bouger un petit peu. Parce que, bon, moi, ça m'est complètement passé, mais je crois qu'il y a des gens qui ont vécu des choses infiniment plus graves et qui ont aujourd'hui besoin d'en parler.
0: Non, mais ce qui est assez flippant, c'est qu'évidemment, on a beaucoup, beaucoup parlé, notamment de l'établissement Bétarane, depuis le début, dans la presse nationale, en l'occurrence, mais pas finalement du vôtre. Et ça veut dire que probablement, il y en a d'autres encore ailleurs et qu'il faut absolument que les parents parlent avec leurs enfants. Le harcèlement scolaire est un vrai sujet aujourd'hui. On en parle régulièrement. Pour le coup, il y a des campagnes d'avertissement. Mais il faut, en l'occurrence, vous ne saviez pas qu'il fallait parler. Je sais pas dans quelle mesure les parents, ça doit donner envie, en fait, aux parents d'aller. Votre bande dessinée, finalement, elle réveille un peu les esprits en disant, mais si les enfants parlent pas, il faut que les parents aillent parler aux enfants pour leur dire, est-ce que tu peux bien me raconter exactement ce qui se passe dans la journée? Non mais c'est flippant en fait. Hein.
1: Alors cette bande dessinée, elle est quand même aussi marquée dans le temps, c'est-à-dire que là c'est vraiment les années 90 où on n'avait pas encore vraiment toutes ces méthodes éducatives beaucoup plus douces qu'on peut avoir aujourd'hui. Je sais pas à quoi ressemble l'école d'aujourd'hui parce que moi je n'ai pas d'enfants scolarisés ou quoi, donc je sais pas. J'ai l'espoir que ça a beaucoup changé. En tout cas, cet établissement, je suis leur Instagram et ça a l'air super.
0: Ah ouais.
1: Donc je sais pas trop comment ça a évolué, mais j'ai vraiment l'impression, en tout cas, que ce soit les professeurs maintenant, il y a plus de, enfin j'espère en tout cas, de douceur dans l'éducation et que les parents aussi sont plus sensibilisés et plus à l'écoute. Mais en même temps, moi, j'en parlais pas parce que je vous dis vraiment, je pensais que c'était pour ça que j'étais là-bas.
0: Alors, sachez, Eve-Marie, que ce soit public ou privé, vraiment, c'est pas lieu privé. Je veux vraiment insister sur le fait que...
1: Voilà, j'entends bien sûr.
0: Moi, j'ai eu des enfants qui sont allés dans le privé, ça s'est très bien passé. Et d'autres ailleurs, et dans le public aussi. Peu importe que vous ayez choisi le public ou le privé, s'il y a des personnes mauvaises, disons ça comme ça, elles peuvent être dans n'importe quel établissement.
1: Bien sûr.
0: Il faut, en revanche, véritablement, en tout cas, faire attention et surveiller ce qui se passe. Parce que moi, vraiment, ça, encore une fois, c'est ça qui est grinçant dans votre histoire et qui est bien raconté. C'est-à-dire qu'on arrive à s'amuser, vous arrivez à transmettre voilà, l'humour et raconter ça avec humour. Toutefois, il y a quand même des sujets graves qui sont abordés. Et précisément, c'est pour ça que vous êtes ici. Ça m'a plu aussi pour ça. C'est le fait que vous en parliez bien. Et voilà. Et puis, parlons effectivement de cette plutôt, sans raconter exactement dans le détail votre fameux happy end. Mais c'est-à-dire que vous trouvez cette révélation en allant dans cette école de bande dessinée, enfin. Et votre scolarité termine beaucoup, beaucoup mieux qu'elle n'a commencé lorsqu'on peut enfin faire ce qu'on aime.
1: Bah c'est ça. Là-bas, il y a une espèce de grande liberté qui est offerte aux élèves. Je crois que c'était de ça, moi, dont j'avais besoin. C'était qu'on me fasse confiance et qu'on soit pas en permanence sur mon dos à surveiller absolument tout. Et je pense pas non plus que ça puisse convenir à tout le monde, parce qu'il y a vraiment des élèves, je pense, qui ont besoin d'un cadre. Ouais. Moi, finalement, le cadre, c'est... pas trop mon truc, donc ça m'allait excessivement bien, et eux, ils ont une douceur éducative, et en même temps ils nous poussent à devenir qui on est, donc déjà
0: à s'écouter,
1: à se connaître, et c'est un cercle hyper vertueux, c'est-à-dire que en plus tout le début de ma scolarité, on me disait mais travail c'est pour toi, et en fait une fois arrivée à Saint-Luc, j'ai compris que oui, le travail c'était vraiment pour moi, bien plus qu'un cours de maths avant.
0: Bon, si vous avez des enfants qui veulent faire de la bande dessinée, envoyez-les à Saint-Luc, que ce soit à Bruxelles ou à Tournai où vous étiez, il y en a plusieurs. Enfin bref, ce sont de très très bonnes écoles qui ont très bonne réputation, beaucoup d'auteurs qui sont venus à ce micro en Vienne, donc leur enseignement et voilà, est plutôt réussi. C'est pas votre première bande dessinée, Eve-Marie. Vous aviez déjà travaillé notamment avec Fab Caro, oui, pour une autre série. Et là, c'est lui qui signe la préface. Forcément, vous l'avez appelé en disant « Dis donc, est-ce que tu mettrais pas un petit mot dans mon livre ?» C'est plutôt bien, parce que Fab Caro, évidemment, c'est aujourd'hui un auteur extrêmement reconnu. Donc, s'il valide votre travail, ça fait plaisir aussi à vous d'abord.
1: Bah, je sais pas. Moi, quand les copains valident le travail, je me dis « ça reste quand même les copains. Hein, c'est comme la famille. » Je sais pas si c'est vrai. Je suis très flattée que vous validiez cette bande dessinée, en tout cas.
0: Alors, je n'ai pas signé la préface.
1: Pour la prochaine.
0: Voilà. Mais je valide. Et ça dit, voilà, encore une fois, c'est un bon travail d'auteur. Vous avez tout fait, scénario, dessin, couleur.
1: Tout
0: ouais. Numérique.
1: Ah oui, ouais, absolument.
0: Ouais, c'est ça.
1: Je storyboard en écrivant, en fait, ou j'écris en storyboardant plus exactement, directement sur tablette. J'avais un délai assez court pour cette bande dessinée, ce qui laissait pas de temps pour partir sur des grands originaux. Donc bah là, ça a été du tout numérique, et j'avais vraiment cette envie que ce soit impulsif et assez instantané dans le dessin. C'est-à-dire que c'est pas une BD avec des très beaux dessins, des très grands décors, etc. C'est vraiment centré sur les personnages et sur leurs attitudes et les émotions, voilà.
0: Moi, j'ai bien aimé aussi pour ça. Justement, et votre dessin, vous dessinez avec une frange épaisse que vous avez toujours. Sauf que maintenant, on voit vos yeux. Alors que dans votre bande dessinée, vous avez toujours les yeux cachés. Mais non, franchement, non, je suis pas d'accord avec vous. Non, moi, j'ai beaucoup aimé votre dessin. C'est très expressif.
1: Merci.
0: C'est très, franchement, ça se lit très, très bien. C'est bien découpé, c'est bien envoyé. On tourne la page facilement quand on a envie.
1: Eh ben, je reviendrai avec plaisir.
0: Non, vous avez beaucoup fait de dessins de presse. Vous avez fait beaucoup d'autres choses avant de faire de la bande dessinée. Et voilà, probablement, cette aisance aussi vient de là, de cette expérience avant.
1: Ben, il y a aussi ce personnage que qui m'accompagne depuis maintenant une bonne quinzaine d'années. Et sur ce, c'est ma zone de confort totale. C'est-à-dire que j'ai pu vraiment à la dessiner. Elle se positionne toute seule et je la regarde faire. Voilà. Donc, c'est pour ça aussi qu'il y a eu plus de facilité. Peut-être que si j'avais dessiner un autre personnage, ça aurait peut-être été un petit peu différent, mais alors avec elle, on se connaît par cœur.
0: Elle, c'est vous.
1: C'est le dessin de... Voilà, ouais.
0: Sur la couverture, on vous découvre donc en petit format. Donc, quand vous avez dans le récit débute, hein, au début de la sixième, vous êtes encore une jeune fille de 10 ans. Et puis, à côté, donc, vous êtes en plus grande, plus affinée, avec tout... Voilà, mais on vous reconnaît parfaitement bien. L'école est finie, l'émission aussi est finie, mais vraiment, allez en librairie découvrir ce titre d'Eve-Marie. C'est publié aux éditions Robinson, c'est 120 pages en couleur et ça coûte 19,99 €. Merci, chère Eve-Marie, d'être venue en direct.
1: Merci, Emmanuel, pour l'invitation, c'est un vrai bonheur.
0: Et ben, merci à vous, merci aussi à Arnaud, évidemment, qui réalise cette émission. L'émission sera dispo en podcast. On se retrouve très vite, bonne semaine, bye bye.

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1: Chers auditeurs de Fréquence protestante, bonjour. Nous allons aujourd'hui lever le voile sur un lieu culte, un lieu mythique, un lieu consacré par Roland Barthes qui, dans Mythologie, écrit « En France, on n'est pas acteur si l'on n'a pas été photographié par les studios Harcourt ». Et en effet, je suis certaine que Studio Harcourt évoque chez ceux qui nous écoutent ses portraits en noir et blanc magnifiés, notamment avec des jeux de lumière qui sont sa signature. Un beau livre, publié chez De Noël, nous ouvre les portes du studio Harcourt. Mais alors attention à une période très particulière, puisqu'il s'agit des années d'occupation, de 1940 à 1944. Sous le titre « Harcourt, les années noires et grises, un studio photo sous l'occupation ». Bonjour Nicolas Ragoneau.
2: Bonjour Aude Terret.
1: Alors vous êtes l'auteur de ce livre avec Bénédicte Vergès-Chaignon. L'historienne bien connue, spécialiste de l'histoire de la France pendant la Seconde Guerre mondiale. Et c'est vous qui allez nous parler de ce livre aujourd'hui, tout seul. Vous êtes éditeur, auteur et traducteur et créateur du site Proustonomique, on l'aura compris, consacré à Proust. Alors, avant de feuilleter ensemble cet incroyable album de portraits qui mêle des acteurs, artistes, écrivains, hommes politiques, soldats allemands, je voudrais vous poser quelques questions. Quelle est l'histoire, la genèse de ce livre ? Qui en a eu l'idée ?
2: En fait, l'histoire de ce livre est reliée justement à Proust et au site que vous venez d'évoquer, Proustonomics, puisque c'est en faisant des recherches à la fin 2023 autour de Proustiens qui se trouvaient en Roumanie pendant la Seconde Guerre mondiale, on peut en citer un ou deux, Paul Morand, Jacques Truel, Mihail Sébastien, que je me suis mis à chercher un portrait qui me manquait pour l'article que j'étais en train de rédiger, que je voulais illustrer, et qui était le portrait d'un écrivain qui s'est rendu en Roumanie juste avant la Seconde Guerre mondiale, qui est Gabriel de la Rochefoucauld. Et j'avais vu dans la presse le portrait de Gabriel de la Rochefoucauld signé Harcourt. Mmh. Seulement, ce portrait était tramé, il n'était pas de très bonne qualité. Ah. Donc, je me suis rapproché des archives du studio Harcourt, qui se trouve à la médiathèque du patrimoine de la photographie, et j'ai demandé si je pouvais désarchiver un négatif afin d'obtenir une image de meilleure qualité. Et malheureusement, on m'a répondu que le négatif de Gabriel de la Rochefoucauld était perdu ou détruit. Mmh. Et c'est comme ça que j'ai commencé à m'intéresser au fond aux archives du studio Harcourt. Donc tout est parti de Proust. Ouais. Et ensuite, en travaillant un peu ce sujet, en échangeant avec le conservateur qui est Mathieu Rivalin, je me suis rendu compte qu'il y avait un véritable sujet autour de l'histoire du studio sous l'occupation.
1: Alors le conservateur de quel fonds d'archives ?
2: Le fonds Harcourt, qui est le plus gros fonds de la médiathèque du patrimoine. De la photographie.
1: Donc c'est tombé dans le lieu public.
2: C'est tombé dans le domaine public en fait. Ouais. Le studio en deux mots est né en 1934 et en 1989, l'ensemble du fonds a été vendu à l'État dans le cadre des célébrations bicentenaires. C'est Jacques Lang qui a présidé.
1: Du bicentenaire de la Révolution française.
2: Absolument.
1: Mais quel est le rapport ?
2: Il n'y en a pas, simplement. il y avait sans doute un programme d'acquisition, si vous voulez.
1: Des sous qui restaient
2: de valorisation du patrimoine. Ouais. Et il est vrai que cette archive est extraordinaire, puisqu'on parle de 6 à 8 millions de négatifs.
1: 6 à 8 millions de négatifs venant du studio Harcourt depuis la création 1934.
2: Oui. Jusqu'en 1989.
1: Jusqu'en 89, voilà. C'est absolument incroyable. Mmh. Mais alors, est-ce que ce sont, ça c'est une question que je voulais vous poser, est-ce qu'on peut les considérer comme des archives privées ?
2: On ne peut pas les considérer pour des archives privées dans la mesure où, prenons un cas juridique très simple, les photographies de... Il n'y a pas de droit à faire valoir sur des photographies de personnes mortes, par exemple.
1: Bon, voilà. Vous auriez pu, par exemple, là, dans cet album, faire apparaître ma grand-mère en 1943 dans les bras d'un officier allemand.
2: Absolument.
1: D'accord.
2: Oui.
1: Bon, elle n'a pas été dans les bras d'un officier allemand.
2: Je l'espère pour
1: mais bon,
2: vous.
1: Non, mais c'est pour vous dire qu'effectivement, nous n'avons aucun droit... sur les clichés en tant que descendant.
2: Non. Et puisque vous parlez de droit aussi, les photographes qui ont travaillé chez Harcourt n'ont pas de droit à faire valoir non
1: d'auteur.
2: Plus. Oui, parce qu'en fait, il s'agit la plupart du temps d'une œuvre collective. Tout du moins, la justice en a décidé ainsi. Parce que, en fait, une photo Harcourt est le résultat d'un ensemble.

0: Je ne sais pas pourquoi, mais cette question m'est venue d'emblée.
1: Pas vraiment. Quand on a renoncé à les publier, c'est qu'en fait, on voulait faire un effet de construction, puisqu'un livre, c'est toujours un artefact, comme vous le savez. Et par exemple, on voulait mettre Clavel en face de Sylvia Bataille, puisqu'ils ont été photographiés le même jour. Mmh. On a retrouvé Sylvia Bataille dans les archives, mais Clavel, on ne l'a pas retrouvé. Et c'était sans doute le premier résistant à poser pour le studio Harcourt de l'histoire. C'était la fin du livre. On aurait pu chercher, évidemment, pendant plusieurs mois, etc. On n'avait plus le temps. Et donc, on a renoncé, par exemple, à cette photographie. Mais quand on a dû renoncer, c'est parce qu'on n'arrivait pas à identifier ou à retrouver une image.
0: Oui, parce que ça, c'est très compliqué. Mais alors, comment vous les avez sélectionnés? Parce que là aussi, vous, par exemple, vous y êtes allé dans ce fond?
1: Bien sûr.
0: Voilà, c'est ça que
1: c'est
0: je
1: dans un endroit
0: qui
1: incroyable.
0: Qui est allé? Racontez-nous.
1: Oui. Bénédicte Vergès-Chaignan et moi-même, on a passé beaucoup, beaucoup de temps dans ce fond à sortir des photographies, à ouvrir des boîtes comme vous le faites, quand vous faites des recherches dans des fonds d'archives.
0: Et qu'est-ce que vous tombiez sur des photographies finies ou sur des clichés en noir et blanc, en transparent,
1: question.
0: Sur quel était le matériel?
1: En fait, il y a un peu de tout. Quand vous ouvrez une enveloppe du studio Harcourt avec un numéro, puisque chaque commande est revêtue d'un numéro, vous avez des petits tirages qui ont été faits, ou pas. Mais la plupart du temps, vous avez des négatifs. Mmh. Certains sont en bon état, d'autres pas. Donc vous posez tout ça sur une table lumineuse, et puis avec votre téléphone, vous arrivez à transformer un négatif en positif. Et ça, c'est
0: incroyable.
1: Déjà une surprise magnifique, parce que c'est comme, si vous voulez, c'est comme une révélation, quoi, mystique.
0: Oui, mais alors après, comment est-ce qu'on peut choisir? Parce que c'est innombrable.
1: Ah ben c'est infini. Ben, en fait, on disposait du fichier client, parce que...
0: Avec les noms.
1: Oui, absolument. Chaque client, le studio était très organisé, il avait industrialisé réellement le processus de photographie. Et ce fichier client leur servait à différentes choses. Évidemment, à envoyer des tirages aux personnes qui se faisaient photographier, puisqu'ils disposaient de leur adresse, mais aussi à relancer éventuellement la famille, chose moins drôle, par exemple, lors d'un décès. On se manifeste à l'endroit de la famille et on dit, voilà, on a des photos de votre père, de votre oncle, etc. Ça peut peut-être vous
0: intéresser. Ça peut tomber aussi au bon moment,
1: voilà,
0: finalement.
1: Ça peut peut-être vous intéresser.
0: Souvenir, oui.
1: Qui montre bien que la photographie a toujours à voir avec la mort, d'une certaine
0: façon. La postérité.
1: Absolument. Et ce livre est un grand cimetière, très clairement. Bon. Mais surtout, on regardait quand même des tirages, beaucoup de tirages, et ce fameux fichier. Et dans ce fichier... On a vu des noms incroyables, des noms qui faisaient rêver. Alors, qui faisaient rêver les historiens.
0: Alors, dites-nous,
1: Oui, par exemple, évidemment, Daniel Darieux, photographié à de maintes reprises. Ouais. Évidemment, des actrices comme Edwige Feuillère, Micheline Prel. Mais aussi, je dirais, des personnages de l'occupation qui sont très obscurs, très effacés, comme Gerhard Hiblin, par exemple, qui est un homme.
0: Voilà. On va alors justement, parce qu'après, on va faire la galerie.
1: Bien sûr.
0: Parce que ça, c'est, on peut pas résister.
1: Bien sûr.
0: Je voudrais quand même juste revenir à la création des studios Harcourt. C'est 1934, et sa fondatrice, Cosette Harcourt, est en fait ne porte pas ce nom. En fait, c'est pas
1: absolument
0: son vrai nom.
1: Absolument pas.
0: Elle est juive même.
1: Oui. Elle s'appelle Germaine Hirschfeld, et comme son nom ne l'indique pas, elle est anglaise, en fait, et elle est née en 1900, et ses parents sont dans le commerce, elle est née dans le 9e arrondissement, et vraisemblablement, elle parle l'anglais chez elle, puisque les témoignages que l'on a permettent de savoir qu'elle avait un accent anglais. Or, il se trouve que si on parle une langue maternelle, on ne peut pas se débarrasser après 11 ans de son accent. Donc ça suggère évidemment que chez elle, avec ses parents, elle parlait l'anglais.
0: Alors, ce studio est créé en 34. La guerre arrive très peu de temps après, finalement.
1: Oui.
0: J'avais pas du tout repéré ça. Je pensais que les studios Harcourt existaient depuis beaucoup plus longtemps. Donc 34, 5 ans après ou 6 ans après, c'est Paris est occupé. Et il y a l'arianisation des biens juifs.
1: Oui.
0: Comment est-ce qu'elle y échappe?
1: En fait, elle est dans, au début de la société, elle est dans l'actionnariat avec deux frères, qui sont les frères Lacroix, Jacques et Jean Lacroix, et aussi le fils de Nina Ricci, qui s'appelle Robert Ricci. Elle va quitter l'actionnariat quelques années avant la déclaration de guerre. Et surtout, elle s'abrite derrière un nom qui n'est plus le sien, qui est Cosette Harcourt.
0: Oui, mais il y en a d'autres qui ont essayé, ça n'a pas marché.
1: Bien sûr, bien sûr. Mais là, ce n'est pas réellement un pseudonyme. C'est tout simplement son père qui, en 14, sans doute à cause d'un sentiment trop anti-allemand, a quitté.

0: Et la France a emmené toute sa famille en Angleterre et a demandé aux autorités anglaises la possibilité de changer de nom. Donc elle a cette sorte de double identité, si vous voulez. Mais vous avez raison. Est-ce que c'est suffisant pour se cacher ?
1: On se demande, puisque est-ce qu'elle a pu... Est-ce qu'il y aurait eu... Voilà, enfin...
0: Oui. Bon. Toujours est-il que un de ses associés, Jacques Lacroix, qui est amoureux d'elle...
1: L'épouse.
0: Se marie avec elle en août 1940. Et ça, évidemment, c'est une façon, sans doute, de protéger la citoyenne britannique qu'elle est aussi de la violence allemande.
1: Oui, mais on sait qu'on retrouvait les grands-parents.
0: Absolument.
1: Il y a quand même un petit mystère.
0: C'est certain.
1: Un élément romanesque aussi.
0: Oui, d'autant qu'il divorce après la guerre.
1: Il divorce après la guerre.
0: Donc, elle lui rend littéralement... Sa liberté, exactement.
1: Sa part d'actionnariat, j'imagine,
0: voilà.
1: Aussi.
0: Et elle récupère aussi sa liberté. Parce que voilà, exactement. Il faut être honnête.
1: Oui.
0: Vous savez comme moi que une femme à cette époque-là mariée n'a pas de compte en banque, etc. Donc,
1: oui,
0: au fond,
1: pas le droit.
0: En divorçant, c'est elle qui retrouve réellement la liberté. Vous voyez, on a l'habitude de dire que c'est le mari, mais c'est plutôt elle, au fond.
1: Alors, ce studio Harcourt, sous l'occupation, se trouve à une adresse très chic.
0: Oui.
1: Tout est étudié, au 49 avenue d'Iéna.
0: Tout près de l'Étoile, oui.
1: Oui. Donc, du Majestic. Vraiment...
0: Oui, tout à fait. Mmh. Donc, c'est un studio qui est cerné par les Allemands, littéralement.
1: Oui, exactement. Oui. Mais alors, je voudrais insister sur le côté luxueux. Alors, il y a des pages absolument incroyables, des très beaux dessins. Qui nous montre, on va commencer à feuilleter l'album, qui nous montre l'intérieur de ces studios Harcourt. Est-ce que vous pouvez nous décrire la décoration, les miroirs, on les fait attendre, il y a un bar, il y a toute une mise en scène en fait.
0: Oui, oui, oui. Alors je dirais que c'est d'inspiration très Château de Versailles, avec des plafonds gigantesques, des dorures... des tapis, profonds. Et on essaie, en fait, d'établir un service haut de gamme.
1: Oui.
0: Y a énormément de studios qui existent. Mais
1: oui,
0: les
1: studios... Une grande concurrence,
0: mais bien sûr.
1: C'est ça, faut
0: bien
1: pas
0: sûr.
1: Oublier. Mais eux, ils ont tout de suite une spécificité.
0: Oui.
1: C'est le cinéma, les stars de cinéma. Ils
0: pas, tout, pas tout de suite, Aude.
1: Ah, pardon.
0: Non, pas tout de suite.
1: Ouais.
0: Justement,
1: ouais,
0: justement.
1: Ouais.
0: Harcourt s'est tout de suite positionné, je dirais, comme le studio haut de gamme des notables, de la haute bourgeoisie, de l'aristocratie.
1: D'accord.
0: Et évidemment que ce nom, pour des aristocrates, si vous voulez, sonne bien. Toute petite anecdote, Cécile Gutzwiller, la princesse Murat de l'époque, dans ses mémoires, raconte sa séance photo. Et elle évoque les studios d'Harcourt. Pour des aristocrates, il y a forcément...
1: Il y a confusion.
0: Voilà, il y a forcément une particule, si vous voulez. Donc, au début, c'est surtout des messieurs, c'est surtout des notables. Alors, ça peut être des avocats, ça peut être des présidents de chambres syndicales. Bref, vraiment, on va dire, l'élite de la société française, vous voyez.
1: Mais en
0: très peu de temps.
1: Ceci dit, en 34,
0: bien sûr.
1: Parce qu'on arrive en 40, en 6 ans.
0: Bien sûr.
1: C'est déjà un studio qui a écrasé les autres,
0: oui,
1: si j'ose dire.
0: Mais vous savez pourquoi ?
1: Non.
0: Parce qu'en fait, Cosette Harcourt fait les choses avec beaucoup d'intelligence et beaucoup de malice. Elle avait travaillé chez les frères Manuel, qui déjà avaient mis au point un certain nombre de techniques commerciales et marketing. Et elle va pousser tout ça encore plus loin. Elle envoie des invitations à des gens avec qui elle a déjà travaillé, comme Paul Valéry, par exemple,
1: ah oui,
0: ou le frère de Marcel Proust, Robert Proust.
1: Ah, on retrouve.
0: Ces gens sont invités, ils ne payent pas. En fait, ce sont des produits d'appel. Parce que le gros, au fond, du chiffre d'affaires, il suffit de regarder la part, je dirais, des Happy Few qui sont invités et le reste des clients. Si vous voulez, le gros de la clientèle, ceux qui font le chiffre d'affaires, ce ne sont pas les vedettes et les têtes d'affiche. Ce n'est pas Jean Zay qui est dans le livre.
1: Mais alors, les têtes d'affiche, elles arrivent à les publier où ? Où est-ce qu'on les voit ? Parce qu'il faut... C'est dans les journaux ? Où est-ce qu'elles refourguent, si j'ose dire, ces clichés de ces stars,
0: oui, vous
1: pour
0: avez
1: donner
0: raison.
1: Envie aux autres ?
0: Oui, c'est une bonne question. Les clichés sont... Alors, au départ, c'était rue Christophe Colomb, ensuite avenue d'Iéna, mais les clichés sont affichés sur la rue.
1: À carrément.
0: Oui, et ils sont affichés aussi dans des salons, bien sûr.
1: Ah oui.
0: Absolument. Et donc, au fond, vous voyez que... Je parlais de Daniel Darieux, je peux parler de Jean Gabin aussi. Vous voyez que Jean Gabin est passé par le studio et que si vous avez envie de vous faire photographier dans le studio où Jean Gabin a été photographié, c'est là qu'il faut venir. C'est the place to be, vous voyez.
1: Ouais, et elle crée le rêve aussi. Parce qu'il faut quand même voir à l'époque ce que représentaient les stars de cinéma.
0: Oui,
1: c'était autre chose qu'aujourd'hui.
0: Oui, pour répondre à votre question concernant les stars de cinéma, il faut dissiper tout de suite un malentendu ou un cliché, sans jeu de mots, tenace. Dans le cas du studio Harcourt, c'est beaucoup les photographes et ceux qui regardent les acteurs qui ont fait cette légende du cinéma, si vous voulez. Je m'explique. Lorsque, en 1929, il y a eu la crise, il y a énormément de studios ciné qui ont fermé, comme Paramount ou Pathé. Certains photographes de plateau se sont retrouvés dans des situations compliquées. Et donc, un photographe comme Roger Forster, par exemple, qui a été peut-être le premier photographe de plateau de l'histoire du cinéma français, un très très grand professionnel, lui, il commence au studio Harcourt en 1939. Et quand on regarde l'évolution des photographies et les gens qui commencent à être photographiés au studio, notamment en 1939, ben, on voit une vraie différence. Mmh. Et cette différence, je pense que c'est Roger Forster qui l'a fait.
1: Ah oui, d'accord.
0: Okay.
1: Et, donc ça, c'est le photographe.
0: Mais oui, et si vous voulez, quelqu'un comme Jean Gabin, ou les acteurs de la grande illusion, d'une manière générale, ils sont en confiance, ils connaissent ces professionnels du cinéma.
1: Oui, oui.
0: Donc ils sont très enclins à venir se faire photographier, à retrouver des amis, des gens qu'ils connaissent.
1: Et d'où tout l'art de la lumière aussi. Parce
0: Bien
1: que ça,
0: sûr.
1: C'est quand même la signature Harcourt qu'on ne trouve pas ailleurs.
0: Bien sûr.
1: Même si on a copié la formule, il y a la signature. Et c'est cette lumière cinématographique.
0: Complètement. C'est-à-dire des photographes qui... Je m'arrête peut-être deux minutes sur la manière dont ils travaillaient à cette époque-là. On tourne des scènes et le photographe de plateau n'est pas là pour documenter au fond comme un making-of, comme on le voit maintenant. Il n'est pas là pour documenter ce qui se passe sur le plateau. Il est là, en fait, pour refaire des scènes avec son appareil. Et donc, Roger Forster, Raymond Voinkel, Aldo Graziati, qui sont les trois grands photographes du studio à cette époque.
1: Et qui restent très longtemps.
0: Bien sûr.
1: Il faut voir aussi.
0: Eh bien, ces photographes sont autorisés à refaire les lumières. C'est-à-dire qu'en fait, normalement, un photographe de plateau n'a pas le droit de refaire les lumières. Eux, une fois que la scène est tournée, ils arrivent et ils refont les lumières. Ensuite, ils font des photographies et ces photographies servent à l'entrée des cinémas pour attirer finalement le spectateur. Oui. Elles servent aussi à vendre des droits à l'étranger.
1: Alors, on maquille les gens aussi quand elles arrivent.
0: Bien sûr.
1: Une dame lambda, une bourgeoise qui veut laisser à la postérité son joli visage de 30-35 ans, se fait maquiller et elle est considérée comme une star. On la prend et on propose toujours plusieurs clichés aussi. On n'impose pas un cliché, c'est aussi quelque chose de important.
0: Oui. La satisfaction du client
1: et du
0: portrait turé est absolument essentiel.
1: Il n'y a plus de poche, il n'y a plus de poils, il n'y a plus de boutons noirs. On rajoute même quelques cheveux s'il en faut.
0: Exactement. Les dents, on les rectifie. Et cette retouche, elle se fait de différentes manières. Alors, elle se fait de façon technique, photographique, sur négatif et sur tirage. Mais elle se fait aussi via le maquillage. Et puis, l'art de la lumière fait que là, si vous avez une patte d'oie, on va éclairer un peu plus.
1: Donc, on est sublimé.
0: Oui. Raymond Voinkel a ce mot très drôle. Il dit de ces années 40-44 et de cette maladie de la retouche, les gens voulaient un visage lisse comme des fesses.
1: Oui, peut-être c'était la période aussi. Il valait mieux. Enfin bon.
0: C'est Photoshop avant l'heure,
1: oui. Aude. Alors, ce que je voulais aussi vous demander, c'est donc il y a l'occupation et on est en pénurie de tout.
0: Oui.
1: Alors pour les pellicules, pour tout le matériel qu'il faut, comment font-ils?
0: Alors ça reste un petit mystère. Vous avez raison de soulever cette question, puisqu'au fond, si on prend par exemple l'analogie avec le papier, on voit bien que les périodiques, les magazines, la presse, tout ça se réduit à la fois en taille et puis également en volume et en nombre de pages. Là, chez Harcourt, on n'a pas observé, Bénédicte et moi, une attrition, je dirais, du nombre de prises de vue ou une apparente pénurie de négatifs, puisque si on regarde 44 et si on regarde 40, on voit à peu près le même nombre de prises de vue. Bon, là, on a un petit souci. Quel est-il? On manque d'archives. C'est-à-dire que si on avait disposé des bilans, des factures, bref, de la vie administrative et économique documentée dans les archives de la médiathèque, du patrimoine et de la photographie, on aurait pu faire parler ces archives. Pour vous donner un exemple parlant, mon ami Jean Gomi de Magnum, qui est un grand photographe, dont on a vu une très belle exposition au musée de la Marine cet été, a légué l'ensemble de son travail à la médiathèque du patrimoine et de la photographie. Eh bien, il y a évidemment l'œuvre photographique en elle-même, des tirages, des négatifs, des documents numériques, mais il y a aussi l'ensemble de ses factures. Donc on sait par exemple quel a été le point de bascule du numérique,
1: d'accord,
0: à quel moment il achète un appareil numérique, combien ça coûte, combien coûtaient les pellicules en 1990. Tout ça, on le sait, parce que lui, il a conservé l'ensemble de ses documents. Malheureusement, dans le cas d'Harcourt,
1: là, sur cette période
0: nous n'avons
1: trouble,
0: rien,
1: voilà,
0: mais est... pas seulement sur cette période Aude.
1: Oui.
0: C'est-à-dire qu'il n'y a
1: c'est,
0: pas...
1: C'est sur celle-là où on peut s'interroger, parce que les
0: évidemment,
1: autres...
0: Évidemment, évidemment. Et il est certain, il est acquis qu'il y a dû y avoir des transactions...
1: Des facilités.
0: Des facilités avec l'occupant. C'est absolument certain.
1: Alors,
0: pardon, parlons aussi des produits chimiques, parce que la pellicule, c'est une chose... Mais les produits chimiques pour les révélateurs et tout le travail de développement...
1: Venaient déjà d'Allemagne ou de Suisse.
0: Et bien sûr.
1: Qui étaient les deux grands fournisseurs. Alors, on va commencer à ouvrir... parce que alors, c'est très troublant. C'est une galerie de... On a l'impression, comme vous disiez tout à l'heure, de voir des fantômes. Alors, il y a un magnifique portrait. Je vais vous le montrer comme ça. D'Arletty en 1942.
0: Oui.
1: Pour les visiteurs, c'est l'année de tous les visiteurs du soir, vous dites. Oui. Ça, c'est le titre en dessous. Alors, elle est Arletty, c'est quand même. Racontez-nous, resituez-nous si vous pouvez. Elle a été une actrice qui a beaucoup joué à l'époque. Parce
0: oui,
1: que bien sûr. Le cinéma n'a jamais aussi bien fonctionné que sous l'occupation. Hein, c'était un passe-temps.
0: Oui. On manque de tout. Vous parliez de pénurie. Il y a aussi une pénurie de loisirs. Donc, évidemment, qu'on est beaucoup dans la fréquentation du cinéma. Les livres se vendent comme jamais. Et donc,
1: on va se réchauffer dans les salles de cinéma.
0: Absolument. Et Arletty, c'est une actrice qui est la grande actrice française de cette époque-là. Elle a obtenu des succès très importants, par exemple Hôtel du Nord, avec des répliques absolument magistrales. Et quand Marcel Carné fait Les Visiteurs du Soir, et bien sûr Les Enfants du Paradis, il pense à elle et il écrit les rôles pour elle.
1: Elle est vraiment la star.
0: Ah oui, oui, absolument. C'est une star qui est extrêmement libre, libre sur le plan, je dirais...
1: Elle a des amants allemands.
0: Elle a, oui, un amant allemand.
1: Un amant allemand.
0: Et ça fait énormément parler.
1: Elle va passer à Fresnes aussi. Hein,
0: oui, oui, oui, tout à fait.
1: Donc elle va avoir des moments...
0: Des moments difficiles. Et donc, elle est, je dirais... comment un exemple comme ça de ce qu'on a nommé la collaboration horizontale, et dont on a beaucoup, beaucoup parlé.
1: Ouais.
0: Pas forcément toujours de façon très, très élégante non plus, d'ailleurs.
1: Alors, il y a Cocteau aussi, qui est très présent.
0: Oui.
1: Alors...
0: Cocteau, en fait, c'est une photo... on n'a pas réussi à retrouver
1: d'avant.
0: Une photo de... Oui, ouais. On n'a pas réussi à retrouver une photo de Cocteau de l'occupation. Et pourtant, on sait qu'il a posé au moins une fois sous l'occupation. Et il a une tête assez amusante.
1: Il était le grand ami du grand sculpteur.
0: Oui, oui, oui. Vous parlez de Brecker, qui n'est pas dans le fichier.
1: Non, justement, je me suis étonnée. Mais c'est la
0: Oui. Ouais. Et à côté de lui, on a mis Maurice Saxe, qui était son ami pendant les années folles, avec lequel il s'est grandement brouillé. Et cette photo de Saxe, c'est une photo assez incroyable qui, comment dire, va sans doute faire parler pas mal, puisque on ne savait pas que Maurice Saxe avait posé au studio Harcourt. Et c'est une photo qui se trouvait dans son dossier de police, parce qu'il était recherché par la police, et que Violette Leduc, qui était éperdument amoureuse de lui, a subtilisé dans le dossier de police afin qu'on ne le retrouve pas. Et ça, c'est Henri Raximov qui raconte ça dans la biographie de Saxe.
1: Alors, il y a Laval aussi. Il a fallu deux séances. On rappelle juste qu'il était le président du Conseil.
0: Absolument.
1: Et qu'il a été destitué en avril 1942, si mes souvenirs sont bons, avant de revenir.
0: Ouais. On l'a mis dans une page de droite et dans une page de gauche.
1: Voilà.
0: Comme c'est un palindrome, Laval, on s'est dit, il est réversible.
1: Ouais.
0: Et alors, ce qui est amusant, peut-être en deux mots, c'est que... et ça, c'est Bénédicte qui a vu ça sur les images. Quand il est photographié dans son bureau, il a une mèche un peu rebelle. Et quand il est photographié au studio, la mèche est plutôt bien plaquée et brillantinée.
1: Oui.
0: Et évidemment, c'est un petit peu plus net.
1: Oui, il a cette drôle de tête étonnante. Pierre Laval. Alors ensuite, il y a aussi des figures un peu noires.
0: Oui.
1: Le député de droite Xavier Vallat, il faut se souvenir qu'il était le commissaire général aux questions juives du gouvernement de Vichy. Il a l'œil, il a un œil borne.
0: Oui. On a mis ces deux images évidemment
1: à côté de oui. son successeur,
0: oui, tout Darcy à fait.
1: Pellepoix.
0: Ouais. Qui lui a un monocle.
1: Sombre, ouais, sombre personnage, exactement. Mm. Vous faites bien de, puisque je parlais de l'un et l'autre, c'est oui. étonnant. La double photo est vraiment étonnante.
0: Oui, c'est un livre qui est vraiment construit. Et effectivement, là, on a cette chance d'avoir cette symétrie quasi parfaite, puisque Vala a l'œil gauche, enfin l'œil droit pour lui, l'œil droit recouvert.
1: Alors, je me suis demandé s'il avait perdu son œil à la guerre de 14-18.
0: Je crois que c'est ça.
1: Oui, parce que c'est ça aussi, cette époque. Mm. Ensuite, nous avons... Alors, je continue. Donc, Arletty, on l'a déjà vu, parce qu'on revoit quelques personnages. Malheureusement, Arnaud me dit que ça tourne. Alors, moi, je voulais vous parler de Simone Signoret.
0: Oui.
1: Et de Corinne Luchère, surtout. Corinne Luchère, on a oublié qui était Corinne Luchère, son père.
0: Alors, Corinne Luchère, c'est la fille de
1: on
0: Jean Luchère.
1: On a 2 minutes, je suis désolée.
0: 2 minutes.
1: Même pas, ouais, 2 minutes, d'accord. Je suis vraiment désolée.
0: Ça passe tellement vite.
1: Oui, pardon.
0: Corinne Luchère, c'est la fille de Jean Luchère, qui était en fait un patron de presse très important et qui a été exécuté à la Libération. Et Corinne Luchère, c'était une actrice qui a suivi une trajectoire très rapide, mais qui, malheureusement pour elle, est morte peu de temps après la Libération, puisqu'elle était tuberculeuse. Et elle a été photographiée à maintes reprises.
1: Elle a été arrêtée ?
0: Oui, elle a été arrêtée.
1: Elle a connu un destin absolument tragique,
0: oui,
1: en
0: on
1: fait.
0: Peut le dire,
1: et elle
0: bien
1: était
0: sûr,
1: très belle.
0: Bien sûr.
1: Et elle a été très amoureuse de son officier allemand dont elle était
0: oui,
1: enceinte.
0: Autrichien.
1: Autrichien, pardon. Excusez-moi, vous faites bien, il faut être précis. Merci Nicolas Ragonneau d'être venu nous parler de ce très beau livre.
0: Merci à
1: que
0: vous.
1: Que je conseille, donc paru aux éditions de Noël sur les studios Harcourt. On dit toujours les studios, on devrait dire un studio Harcourt, sous l'occupation. Merci Nicolas Ragonneau.

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0: Bonjour et bienvenue dans Carabistouille. Aujourd'hui, cap sur l'océan Indien et plus précisément sur l'île de la Réunion. Notre invitée est en effet Isabelle Oharo-Joly, écrivaine, anthropologue et conteuse, qui fait découvrir album après album les richesses de la faune et de la flore de l'océan Indien, portées par son amour pour l'histoire et la culture réunionnaise. Tout de suite, nous retrouvons Isabelle Oharo-Joly.
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0: Isabelle Oharo-Joly, bonjour et bienvenue dans Carabistouille.
2: Bonjour, merci de m'accueillir.
0: Isabelle Oharo-Joly, si je vous présente en disant que vous êtes conteuse et ethnobotaniste, est-ce que ce sont deux qualificatifs qui vous conviennent et est-ce que vous avez peut-être envie d'en ajouter d'autres ?
2: Ça me va bien, les deux, parce que c'est vrai que c'est un ensemble finalement tout ça. Le conte, la botanique, l'écriture jeunesse, ça tourne tout autour de la nature finalement, qui est ma grande inspiratrice.
0: En effet, on retrouve Isabelle Oharo-Joly, la nature, au cœur de la plupart de vos albums, et en tout cas dans le tout dernier, Carabistouille de légumes pays. Donc évidemment, moi j'ai particulièrement aimé d'y retrouver le titre de l'émission, Carabistouille. C'est un album donc qui est fait avec la complicité de Yazou Ahmad et Nicoletta B aux éditions Coccinelle. Vous y invitez les jeunes lecteurs à redécouvrir les ressources de la nature autour d'eux et à cuisiner et jardiner local à un prix modéré. Pourquoi avoir choisi cette thématique et comment l'avoir adaptée à un jeune public ?
2: Alors, j'ai choisi ce thème parce qu'il s'avère qu'on constate qu'actuellement 80% de l'alimentation, donc dans notre île de la Réunion, où j'habite une grande partie de l'année, vient de l'extérieur. Et j'ai trouvé ça bien triste comme bilan parce que nous avons des légumes traditionnels qui font partie donc de notre histoire, qui font partie de nos racines et qui ne font plus partie de l'alimentation quotidienne. Donc j'ai voulu que les familles, parce que finalement c'est un album aussi pour la famille, que les familles retrouvent ce lien, retrouvent ou découvrent aussi combien ce que nous avons autour de nous est tellement approprié et correspond tellement à la nature tropicale qu'il est bien triste de se nourrir de nourriture d'ailleurs, quoi.
0: Est-ce que l'album Carabistouille Pays suscite des discussions intergénérationnelles entre les enfants, les parents et peut-être les grands-parents? Est-ce que c'est des choses que vous avez observées?
2: Mais j'aimerais beaucoup, moi, que justement ça recrée aussi des relations entre les personnes plus âgées qui avaient cette alimentation, comme moi d'ailleurs, puisque j'ai un âge canonique de 70 ans. Donc j'ai connu ce temps ancien où le sang nourrissait pour le petit déjeuner, pour le goûter, même souvent pour le repas du soir. On se nourrissait donc des productions que nous avions autour de nous. Et donc, il serait vraiment intéressant d'échanger avec toutes les générations, parce que beaucoup de mamans aujourd'hui ne cuisinent plus. Donc, font ce qu'on appelle de la cuisine rapide, puisque maintenant, on est comme en métropole, alors que ça ne prend pas non plus beaucoup plus de temps pour cuisiner nos légumes, nos racines, parce que c'est beaucoup sur les racines, et en même temps de leur faire redécouvrir la richesse des saveurs, la richesse de ce que contiennent ces aliments qui sont remplis de vitamines, de minéraux, et qui en plus font partie de notre nourriture traditionnelle, quoi. Donc c'est vraiment une stratégie qui fait que j'ai écrit ce livre dans ce but, vraiment.
0: Et je vous demandais justement comment est-ce que vous avez adapté cette thématique pour le jeune public?

0: public, dans votre choix de conception de l'album, dans l'écriture, dans l'illustration, etc.
1: Alors, donc, on l'a appelé d'ailleurs Carabistouille, parce que l'idée, c'est que c'était un peu malicieux. C'était un jeu, et non pas quelque chose de sérieux, comme en général, les livres de commentaires sont sérieux en général. Donc, l'idée, c'était de démarrer, par exemple, le début d'une histoire avec une devinette. Donc, par exemple, je peux dire, ah ben, j'ai pas pris le livre avec moi, mais je vais le prendre. donc, par exemple, la devinette pour le fruit à pain, que je vais vous lire. Et donc, déjà, on va entrer dans l'intimité de ces légumes en s'amusant. Parce que je trouvais que c'était intéressant que ce soit un jeu. Alors, je prends donc le fruit à pain. Ce qui est intéressant aussi, donc là je n'en ai pas parlé, ce sont les magnifiques illustrations de Nicoletta B, qui a fait des ateliers peinture avec les enfants. Et donc, les illustrations sont joyeuses, ça fait un peu comme des fresques, ça donne envie de découvrir le légume. Alors donc je dis, je suis un grand arbre aux feuilles foncées. Mon fruit est rond comme une balle, vert clair ou jaune. J'ai une peau craquelée avec des petites bosses montrant des perles de latex blanc quand je suis mûre. Qui suis-je? Et c'est donc notre fameux fruit à pain. Oui, donc si vous voulez, la présentation de chacun des légumes, ça va être déjà bon, ben de raconter comment si parfois il a un autre nom. Par exemple, le fruit à pain, on l'appelle aussi le rimier ou le sautireur. Ça veut dire que quelqu'un qui a un fruit à pain, finalement, il n'a pas besoin de faire grand-chose. Il le fait cuire et il a de quoi manger. C'est simple. Ensuite, on va noter et faire découvrir tous les contenus des vitamines, des fibres et tout. Là, c'est plutôt pour les parents. Et puis, comment on va planter? Donc, c'est pas très facile de planter le fruit à pain parce qu'il faut avoir une bouture qui va naître du pied-mère. Et le fruit à pain, donc, quand est-ce qu'on va le récolter? Quelles sont ses vertus? Parce qu'il a aussi des vertus médicinales. Et puis, on peut aussi s'en servir pour la beauté. Et ça se termine, pour chaque légume, ça se termine par des recettes. Alors, ces recettes, elles viennent de nos recettes traditionnelles, mais il y en a aussi des nouvelles, ou elles viennent aussi de Mayotte ou de Madagascar, parce qu'on est dans l'océan Indien, et puis c'est intéressant de voir comment on peut les cuisiner autrement que ce que nous connaissons traditionnellement. Donc, on ouvre aussi la porte à d'autres cuisines, de façon à ce qu'on puisse innover, tout en réapprenant les recettes anciennes, quoi. Donc, c'est vraiment très, très riche.
0: Alors, Isabelle Oaro-Joly, on l'a vu dans vos ouvrages pour la jeunesse, vous portez une grande attention à la transmission de la culture créole de l'île de la Réunion, son histoire, ses légendes, son imaginaire, sa flore, aussi sa faune. Vous avez d'ailleurs fait plusieurs albums pour les plus petits, sous forme un petit peu de conte humoristique des origines, par exemple « Pourquoi le requin marteau est-il marteau ?» Pourquoi le poisson clown fait-il le clown? Et votre dernier album, un petit peu dans cette veine, s'appelle À la queue leu-leu, et il met en scène un petit tang. Donc, il est paru aux éditions Orphie, illustré par Abaywan. Et au sein de ce bestiaire, il me semble que un animal est très cher à votre cœur, c'est le dodo. Quelle place a le dodo dans ce que vous avez pu écrire jusqu'à présent et pourquoi est-ce qu'il vous tient particulièrement à cœur? Une petite parenthèse, hein, le dodo c'est l'emblème qu'on a choisi pour l'émission Carabistouille et qui illustre le visuel de l'émission sur ses réseaux sociaux.
1: Alors le dodo, ben déjà moi-même je me sens un peu comme un dodo. C'est-à-dire que je me sens un peu perdue dans ce monde-là. Et j'ai l'impression parfois d'être un animal en danger, un oiseau en danger. Et le dodo, ben, j'ai vécu avec lui finalement depuis très longtemps, puisqu'un de mes premiers livres s'appelle « La légende du dodo ». Et j'avais rêvé que le dodo débarquait de l'arche de Noé. Et donc, je suis très

0: comment dire, très paradis, très édénique dans mes écrits et puis même dans ma vision du monde. Et la Réunion étant une île édénique, je voyais bien le dodo débarquant sur une baie sauvage. D'ailleurs, c'est l'endroit où je suis là. Je vous enverrai peut-être 2-3 petites photos tout à l'heure, vous voyez. Donc là, c'est une baie au bout de l'île. Et donc, quand la mer est très, très douce, eh bien, il peut y avoir des troncs d'arbres qui arrivent. Et je l'ai vu sauter de l'Arche de Noé en cachette et donc débarquer dans cette île. Et j'aimerais écrire, d'ailleurs, donc j'ai écrit 2 livres sur le dodo. Il y en a un qui s'appelle « Le dodo, mythes et légendes ». C'est toutes les questions que moi-même, je me posais sur le dodo et que auxquelles j'ai répondu. Et j'aimerais beaucoup aller sur les pas du dodo dans les grands musées d'Europe. C'est un de mes projets. Parce que, il s'avère que, justement, en Hollande, vous avez des toiles, en particulier d'un peintre qui s'appelle Savary, qui a mis le dodo dans les animaux de l'Arche de Noé. Vous voyez, donc ça confirme bien ma vision. Et donc, le dodo, en plus, il a voyagé parce que, mine de rien, il a été transporté au Japon. Il a été transporté en Inde. Il est arrivé jusqu'à Prague. Il paraît qu'à Prague, il y a encore la cage où était le dodo. Alors, j'aimerais aller voir de mes propres yeux et écrire tout ce voyage que je vais faire à la rencontre du dodo. Ça sera mon 3e livre, donc c'est en projet.
1: Alors, je voulais évoquer aussi parmi vos derniers albums, 2 très beaux albums qui sont illustrés tous les deux par Florence Vitry. L'un s'appelle Edmond Albus, l'enfant de la vanille, et l'autre, Niama, princesse esclave, paru tous les deux chez Orphi. Et ce sont 2 albums qui ont pour point commun d'évoquer 2 figures historiques de l'océan Indien avec une dimension documentaire. Pourriez-vous, Isabelle Ouarojoli, nous dire en quelques mots qui sont Niama, princesse esclave, et Edmond Albus?
0: Alors, donc, Niama, elle, c'est une figure du 18e siècle, au moment où la Compagnie des Indes possède les îles de l'océan Indien, les îles Mascareignes, et elle est donc amenée, c'est une vraie princesse du Sénégal, et elle est donc amenée dans nos îles, hein, puisqu'elle va vivre entre l'île de France, donc anciennement l'île Maurice, et l'île Bourbon. Et ce qui fait qu'on connaît son histoire, c'est grâce à son fils, Jean-Baptiste Lillet-Geoffroy, qui va devenir un grand scientifique. Et c'est donc aussi, je pourrais dire, l'histoire de la résilience. Voilà, comment on peut être tout au sommet d'une société et comment on perd tout et comment on remonte.
1: Et en ce qui concerne Edmond Albus?
0: Edmond Albus, c'est aussi une histoire d'un jeune esclave qui, à 12 ans, découvre le secret de la fécondation de la vanille. Et la semaine dernière, j'étais encore dans un collège pour parler de ça, et je trouvais extraordinaire qu'à 12 ans, il était capable de faire ce geste-là et que les autres n'ont pas pu reproduire. Donc, il était esclave, son maître a essayé et n'est pas arrivé à le faire. Et c'est comme ça qu'on lui a gardé le bénéfice de la découverte de la vanille qui aujourd'hui est fécondée de par le monde, toujours de la manière avec laquelle lui, il a découvert cette fécondation, parce que la vanille n'était pas fécondée naturellement en dehors du Mexique ou de l'Amérique du Sud, où il y avait l'insecte affilié à la vanille. Et en même temps, moi, ça me permettait aussi de faire une fresque de tout ce qui se passait au XVIIIe siècle, au XIXe siècle pour Edmond Albus, et de voir tous les événements qui avaient marqué ce siècle, en particulier la fin de l'esclavage, puisque Edmond va prendre le nom d'Albus au moment de la fin de l'esclavage, donc en 1848, où tous les esclaves sont libérés et où ils acquièrent un nom. Parce qu'avant cela, ils n'ont pas de nom, à peine un prénom. Et donc, j'ai voulu parler aux enfants de cet enfant qui était donc dans cette situation d'esclave. Donc, ça permet aussi de voir qu'est-ce que c'était que la vie d'un esclave à cette période-là. Et comment, à 12 ans, il va enseigner à tous les propriétaires de vanille de l'île comment féconder la vanille. C'est extraordinaire, je trouve. Moi, je suis fascinée par cette histoire. C'est pour ça que j'ai écrit le livre.
1: Alors Isabelle Ouarojoli, avant de passer à la seconde partie de notre entretien, nous allons écouter votre choix musical. Vous m'aviez suggéré un titre d'Anne Sylvestre, sans préciser lequel, et je vous ai proposé une reprise d'un de ses titres les plus célèbres, « Les gens qui doutent », par Juliette Magnéva-Soa. Et je voulais savoir, avant de lancer le morceau, si vous faisiez partie de ces gens qui doutent, et si oui, de quoi doutez-vous, Isabelle Ouarojoli?
0: Alors, de quoi je doute? Je ne doute pas beaucoup, moi. Je ne doute pas beaucoup parce que c'est vrai qu'avec l'âge et l'expérience, j'ai déjà vraiment confiance en moi, en tant que personne déjà. En même temps, je suis à l'âge de la transmission, donc je profite donc de toutes ces expériences que je transmets à des jeunes femmes qui font des recherches, aux enfants que je rencontre. Maintenant, je peux douter du futur, mais en même temps, j'ai confiance, moi. Je pense qu'il faut avoir confiance que, quelles que soient les difficultés dans lesquelles on est, dans lesquelles on vit, l'avenir, pour moi, n'existe pas. On doit l'inventer. Et il faut qu'on l'invente positivement. Donc, c'est peut-être un des doutes que j'ai quand même si je lutte contre ce doute. Mais sinon, non, j'ai beaucoup. Peut-être, parfois, j'ai peut-être un peu trop de certitude. Mais c'est l'expérience de la vie.
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0: Isabelle Ouarojoli, passons maintenant à la seconde partie de notre entretien. Et donc, ces questions que je pose rituellement à tous les invités, toutes les invitées. La première est celle-ci. Isabelle Ouarojoli, est-ce que vous pourriez en quelques mots décrire la lectrice que vous étiez quand vous étiez enfant ou adolescente?
1: Alors, déjà, moi, j'étais une très grande lectrice. C'est-à-dire que ben, je lisais carrément tout ce qui me tombait sous les yeux. Donc, quand je lis un auteur, je lis tout ce que je trouve sur cet auteur. Donc, je pourrais dire que j'ai eu une période Alexandre Dumas, hein, parce que je suis très romanesque. J'ai lu tous ces livres et puis après, quand il en manquait un, ça me perturbait parce que j'avais envie vraiment de savoir ce qui s'était passé. Et à l'époque, c'était plus difficile pour trouver, alors que maintenant, s'il m'en manque un, je le commande et comme ça, je le récupère. Donc, j'ai lu beaucoup, beaucoup de romans. Et alors, peut-être qu'on se moque de moi parce que ma mère et moi, nous partagions un amour particulier d'une autrice du début du 20e siècle, très romanesque. Hein. Elle s'appelait Delly. Ça vous dit les Delly? Ben, j'ai lu tous les Delly parce que j'étais une grande amoureuse et je découvrais The Beginning of Love. Et c'est vraiment ce que j'aime dans l'amour, c'est The Beginning of. Et donc, ma mère et moi partageaient ça. Donc, elle en lisait un, on faisait des allers-retours et tout. Et c'est un livre qui a marqué mon adolescence. Ce sont les premières histoires d'amour que j'ai lues. Voilà ce qui me souvient là maintenant.
0: Isabelle Ouarojoli, quel était votre lieu et votre moment préféré pour lire quand vous étiez enfant ou adolescente? Est-ce que vous vous en souvenez?
1: Alors, ben, moi je lisais dès l'aube. Dès qu'il y avait de la lumière le matin, j'avais un livre, d'ailleurs j'en ai toujours un, à côté de mon oreiller. Et dès qu'il y avait assez de lumière, je lisais. Mais j'adorais et j'adore toujours m'endormir sur un livre. J'ai beaucoup de mal à m'endormir si j'ai pas de livre, sauf si vraiment je suis fatiguée, mais j'aime m'endormir sur une histoire. Donc ces deux moments-là, vraiment, sont mes moments préférés de lecture.
0: Et quel est, Isabelle Ouarojoli, le livre que vous avez lu, enfant ou adolescente, et qui vous marque encore durablement aujourd'hui?
1: Alors, il y en a un que j'ai bien sûr à la maison, qui s'appelle « En famille ». C'est pas « Sans famille », c'est « En famille ». « En famille », c'est Hector Malot, donc, qui écrit l'histoire d'une petite fille orpheline qui est à la recherche de son grand-père et qui va vivre un peu comme une Robinson. Et quand je relis ce livre-là, j'aime beaucoup quand elle va s'installer dans une petite cabane au bord d'une petite rivière et où elle va s'organiser pour fabriquer ses chaussures. J'aime beaucoup ça. D'ailleurs, j'ai un livre en cours pour les adultes où je me retrouve toute seule sur une île déserte et où je vais reconstruire mon univers. Mais il y en a un deuxième que j'aime particulièrement qui s'appelle « Le jardin secret », qui est un livre d'une autrice du 19e anglaise qui a écrit « Le petit Lord Fauntleroy », c'est le plus connu de cette autrice. Mais alors, « Le jardin secret », c'est une passion pour moi et j'ai découvert le film dans les années 80 parce qu'il y en a eu un qui a été refait par Walt Disney qui est une catastrophe. Mais alors, faire revivre un jardin, c'est vraiment ça l'histoire de ce livre-là. Et en faisant revivre un jardin, la petite fille qui est l'héroïne va se découvrir, va s'aimer, va s'apprécier. Donc, il y a vraiment une relation profonde entre sa résurrection, parce qu'elle est très, très malheureuse, et elle est très mal petite, parce qu'elle n'est pas aimée. Et elle va découvrir l'amour des plantes et en même temps, elle va s'aimer et elle va du coup, elle va changer tout autour d'elle. Et c'est vraiment mes deux livres préférés.
0: Ouais, on comprend pourquoi lorsqu'on connaît ce que vous avez écrit depuis. Question suivante. Quelle langue, au singulier ou peut-être au pluriel, y avait-il pendant votre enfance et votre adolescence dans les livres que vous lisiez et autour de vous, Isabelle Ouarojoli?
1: Ben donc moi, je ne lisais qu'en français, mais j'ai fait du latin. Et quand j'avais 6-7 ans, je ne sais pas si c'était à la mode ou pas, ma mère m'avait acheté des livres sur la vie quotidienne à Rome. Et je lisais couramment la vie quotidienne à Rome parce que c'était une technique où on retrouvait les mêmes mots, où on voulait clarifier et tout. Et j'adorais lire en latin. Malheureusement, j'ai perdu cette compétence et ce talent. Et puis, bon, bah, autour de moi, on parlait créole. Donc, moi, je parlais créole aussi. Mais il n'y avait pas d'écrit en créole quand j'étais petite. Donc, aujourd'hui, il y a une très jolie évolution, je trouve, qu'on puisse trouver tous ces mots-là dans des livres. Et du coup, cela les perpétue. Ça permet à cette langue de continuer à exister et de continuer à s'enrichir.
0: Et quel livre paru aujourd'hui est-ce que vous conseilleriez à Isabelle enfant ou Isabelle adolescente ?
1: Alors là, c'est compliqué. J'ai du mal avec la littérature contemporaine. J'ai du mal. Un livre d'aujourd'hui. Ah ben si, je viens de prendre un livre parce qu'en ce moment, j'ai un petit-fils. Et du coup, je chine des livres pour lui, des livres nouveaux ou des livres plus anciens. Et là, je suis tombée cette semaine sur un livre qui s'appelle « Silence ». Qui est très joliment illustré et qui est l'histoire d'un petit oiseau qui grâce à sa voix, grâce à son chant, va pouvoir sauver une forêt. Parce que je pense qu'on en est aussi là, hein. C'est-à-dire qu'il y a tellement de destruction de la nature que chaque fois qu'il y a une petite voix qui s'élève pour la sauver, j'adhère. Moi-même, je me suis battue pour sauver la baie dans laquelle je suis. Où on devait bétonner partout, couper plein d'arbres. Et je suis très, très contente d'avoir participé à ce qu'elle ne change pas, que la nature reste ce qu'elle est. Oui, donc ce petit livre-là, Silence, donc de Tom Percival et de Richard Jones, qui est vraiment magnifiquement illustré et que je vais lire à mon petit-fils quand je le verrai.
0: Eh bien, merci. Isabelle Ouarojoli, merci pour ces échanges et merci pour porter la voix du dodo.
1: Eh bien, merci à vous. À bientôt. Au revoir.
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0: Voilà, Carabistouille, c'est terminé pour aujourd'hui. Après nos échanges, Isabelle Ouarojoli m'a encore parlé de son amour pour l'île de la Réunion et de la vue inspirante qui s'offrait à elle depuis le bureau où elle écrit, depuis son siège d'écrivaine, entourée de petits dodos en bois, enchâssés comme des matrioshkas. Elle m'a envoyé une photo de cette vue sur la baie de Manapani, aussi appelée, m'a-t-elle dit, le petit coin charmant. Et j'ai partagé cette photo avec vous sur les réseaux sociaux de l'émission, où vous pourrez la découvrir à votre tour, sur Instagram, Fréquence Carabistouille, et aussi sur Facebook. À bientôt, on se retrouve.

0: Bonjour à tous, voilà un nouveau magazine qui sera aujourd'hui un peu particulier puisque ça sera autour d'une reparution d'un livre de Jacques Ellul qui s'appelle en français L'impossible de prière, mais il a été d'abord publié en américain et il s'appelait L'homme moderne et la prière. Et moi j'ai intitulé l'émission L'homme moderne face à la prière. Quel est le sujet de ce livre ? On a l'impression que c'est un sujet complètement religieux qui va nous parler de savoir comment on doit prier, soit collectivement, soit individuellement. En fait, c'est un livre un peu différent. C'est un livre, c'est peut-être pour ça qu'on l'appelle l'impossible de prier en français. C'est un livre qui nous présente toutes les raisons de ne pas prier ou ne pas vouloir prier. Alors, je suis aujourd'hui avec une philosophe, Madeleine Rowe. Bonjour.
1: Bonjour.
0: Voilà. Alors, on a lu ensemble, tous les deux, le livre. On va essayer de comprendre ce qui se passe dans ce livre. Alors, je dois dire, déjà, il y a le titre français. Moi, il y a une première question pour moi. Le titre français est assez bizarre parce que si on le lit bien, l'impossible prière, ça veut dire qu'on peut pas prier pratiquement. C'est un livre négatif, publié en Amérique parce que Ellul à l'époque avait un succès assez incroyable en Amérique dans les cercles protestants. Voilà, Ellul était protestant et c'est peut-être pour ça qu'en France, quand on l'a traduit, on a pris un autre titre. Alors, qu'est-ce que vous en pensez ? Moi, ça me paraît bizarre.
1: Oui, c'est sûr que. La prière et la modernité, ça serait plus, ça c'est intéressant.
0: Oui.
1: Dans la mesure où la modernité se caractérise particulièrement pour Ellul, mais
0: oui,
1: pour
0: oui.
1: tout le monde aussi, il faut le dire,
0: oui.
1: par la technique, l'efficacité, la
0: oui.
1: puissance,
0: oui.
1: L'autosuffisance, même supposée, l'action sinon l'activisme.
0: Oui.
1: Alors évidemment, dans un contexte comme celui-là, la prière n'a pas sa place, semble-t-il.
0: Oui. D'après lui, enfin en tout cas ce qu'il dit.
1: Enfin à première vue même, oui. il le présente comme étant un jugement qui peut être partagé.
0: Mais alors, d'après lui, l'homme moderne ne se préoccupe pas de cette question, c'est plus son problème. Dans le fond, ça a été son problème longtemps dans l'histoire, on voit bien dans le livre, c'est très clair. Et là, ça ne serait plus son problème, notamment sur un point précis, on peut discuter là-dessus, c'est très intéressant, c'est que l'homme aurait trouvé des moyens de répondre à ces questions par la technique. C'est-à-dire, nous sommes dans un monde où, dans le fond, on va plus demander quelque chose à Dieu, parce qu'on peut le faire nous-mêmes. Les demandes, on peut y répondre soi-même, par la technique, par l'efficacité. C'est ça qui est dans le texte d'Ellul.
1: Oui, il y a ça. Il y a aussi l'atmosphère post-68arde,
0: on va dire. Oui, alors on va en parler. Okay.
1: Puisque le livre est de 71.
0: Oui, oui.
1: Donc, 3 ans après 1968, où effectivement, on avait le thème de l'amour de Dieu,
0: oui, oui.
1: le rôle fondamental au sens de fondement du sujet,
0: oui.
1: puis ensuite la mort du sujet, si on se souvient. Évidemment, s'il n'y a pas de sujet, on ne voit pas comment on pourrait prier.
0: Oui.
1: Voilà.
0: oui,
1: Foucault étant passé par là.
0: Voilà, voilà. Ce qu'il met en avant, c'est toute cette théologie, parce qu'il va écrire un livre sur le marxisme chrétien, c'est un peu bizarre, où il dénoncera tout, comment on fait une relecture marxiste de la Bible ou des évangiles, c'est un peu bizarre. Mais dans le fond, il est dans une atmosphère où, que ce soit Nietzsche, que ce soit Freud qui est l'homme de soupçon, que ce soit les marxistes, on est dans une atmosphère de dans le fond, Dieu a disparu de la planète, Dieu a disparu de l'histoire. Ça ne veut pas dire qu'en 68, d'ailleurs, il n'y a pas eu des protestants qui se sont préoccupés d'adapter leur rite, d'adapter leur monde, en quelque sorte. Mais, ça n'existe pas. Et il y a aussi une théologie autour de nous qui est comme ça. Vous voyez ce que je veux dire ?
1: Ah, c'est certain, oui, oui, oui. Donc, on est dans la volonté d'action.
0: Alors.
1: D'activisme éventuellement
0: ouais,
1: quand il y a excès évidemment
0: ouais.
1: Mais c'est vrai que on est aussi dans

0: on y met une espèce d'orgueil humain et que c'est l'homme la fin au sens de regarder comme on est doué, regarder comme on est extraordinaire, regarder ce 21e siècle vers lequel on va être des hommes victorieux à peu près sur tout. Et c'est vrai qu'aujourd'hui, en plus avec l'intelligence artificielle, qui est quand même notre œuvre, on en est presque à l'oublier d'ailleurs. Bon, mais bon, voilà, on est dans là. C'est vrai que dans le fond, la mort de l'homme avec Foucault, c'était pas si mal vu que ça quelque part. Oui. Mais sous le biais aujourd'hui de cette hyper technicisation jusqu'à l'intelligence, quoi, voilà. Enfin, la communication en tout cas.
1: Alors, il y a une chose qui est très importante, je voudrais qu'on en parle. Bon, c'est très rapide dans le livre, mais c'est derrière. Et lui, il a toujours dénoncé la question de la religion. On y reparlera tout à l'heure avec le christianisme. Dénoncer les religions, mais il dénonçait aussi des religions totalitaires. C'est très très important. Il avait connu le nazisme, et là, on est après 68. Bon, on s'en souvient un peu, pour ceux qui s'en souviennent, peut-être nos auditeurs, il y avait un renouveau des religions totalitaires. Il y avait le marxisme, et il y avait à l'époque, il en parle du maoïsme. Et là, c'est très intéressant, parce qu'à la page 57, il explique que, tout simplement, ce qui s'était passé avec Hitler, qu'il appelait lui une religion, n'est-ce pas? Et l'on sait combien de ces jeunes sont morts en prononçant avec ferveur le nom d'Hitler, comme les martyrs chrétiens prononçaient celui de Jésus-Christ. Très, très étonnant. Hitler avait raison quand il disait qu'il entendait monter vers lui l'âme de son peuple dans une immense prière. C'est les mots d'Hitler qui cite. Or, ce fut exactement le même phénomène avec Staline, bien entendu. L'oraison, l'incantation qui revenait sans cesse sur les ondes de la radio soviétique, était une prière. La répétition indéfinie du nom de Joseph Staline était aussi une prière. Donc il dénonce, et il est à l'époque, alors aujourd'hui ça nous fait un peu sourire, parce que peut-être qu'il y a tellement de gens qui font des prières autour de Poutine ou autre, il n'y a pas du tout ce monde de religion totalitaire avec une espèce de ferveur comme pouvait y avoir à l'époque.
0: Non, non, ça c'est sûr.
1: C'est intéressant ça.
0: Oui, c'est sûr que on est dans quelque chose, par rapport à l'Antiquité, par exemple, la prière est assez différente, justement. Et c'est pas du tout celle dont on peut avoir l'habitude avec la question chrétienne. C'est plutôt se mettre en présence un peu des... Enfin, invoquer les dieux pour de la puissance. Voilà. Qui est requise pour les batailles,
1: oui, tout à fait.
0: Par exemple. Ouais. Voilà. Donc, on a une espèce d'invocation des dieux comme moyen. Alors, évidemment, dans le christianisme, si on commence par considérer que Dieu est un moyen pour que j'obtienne telle ou telle chose, ça devient problématique.
1: Voilà, c'est ça. Mais il a bien raison de dénoncer ça, même si l'époque n'est pas à ça aujourd'hui. Bon, il y a encore des groupes qui sont comme ça, mais à l'époque, c'était fascinant. C'est fascinant sur toute la planète. Et en effet, 68 a été une reviviscence. Alors, on pourrait dire, je veux pas avoir des propos réactionnaires, mais c'était une reviviscence d'un marxiste qui avait été un peu avant épuisé et dont on parlait plus beaucoup. Voilà. Alors, le thème aussi, je voudrais dire, un thème aussi très important qui commence à apparaître dans le livre, et on le trouvera un peu plus tard, on y reviendra, c'est le thème de la non-puissance. Et l'huile est contre la puissance. Sa théologie, c'est une théologie de la non-puissance. Il s'opposait à tout ce qui était puissance, et notamment puissance politique.
0: Oui, bon, puissance politique...
1: Alors, il avait peut-être tort, d'ailleurs.
0: Oui, enfin, disons que quand on est en principe dans un régime démocratique, effectivement, il faudrait peut-être améliorer les choses, mais... Ouais. De là à parler de puissance illégitime, oui. Non, la puissance illégitime, effectivement, c'est quand on a un tyran ou quelqu'un qui a pris le pouvoir et qui entend en profiter au maximum au détriment de la population. Oui. Enfin bon, on est en Europe, en Occident, et

0: on a une conception démocratique.
1: Oui. Très juste.
0: Même s'il y a toujours une possibilité d'un roi comme en Angleterre ou autre, mais il y a le régime démocratique qui en Europe a pris le dessus.
1: Il avait peur, sans doute, la puissance d'une parole publique qui deviendrait telle qu'elle contraindrait les hommes. Vous voyez ce que je veux dire ? D'un seul coup, une parole qui prendrait. Alors, on pourrait parler 1984. Il en parle dans son texte de le rôle de la radio. Il parlera plus tard dans la parole Émilie du rôle de la télévision, c'est-à-dire que on a une façon de faire de la propagande si on veut. Alors, vous venez de dire avec juste raison qu'évidemment la démocratie, c'est pas ça.
0: Oui, bien sûr. On doit toujours être vigilant dans la mesure où les médias, prenant de plus en plus d'importance, avec les moyens techniques en outre dont nous disposons, peut représenter, si elle n'est pas, si les médias ne sont pas contrôlés démocratiquement, poser un réel problème, bien entendu. Non pas qu'il y ait un tyran qui veuille imposer une image, mais vous savez bien comment sont les hommes. Ils se copient les uns les autres. Oui. Et tout bêtement, il y a de ça aussi un petit peu dans un certain journalisme, qui est de se copier les uns les autres. Conclusion, ça donne une image assez uniforme de tel ou tel événement, par exemple. On n'a pas suffisamment, peut-être, parfois, de différences et de nuances et même de désaccords. Voilà.
1: De vrais débats.
0: Même de désaccords, c'est-à-dire de débats possibles. Voilà.
1: Alors, dans la non-puissance, pour en terminer avec ça, il y a aussi l'aspect strictement chrétien. C'est-à-dire, dans le fond, l'influence du christianisme s'est faite aussi par renoncer à la puissance. Dans le fond, le Christ renonce à l'impuissance pour acquérir une vraie puissance. En fait, en réalité, il renonce à la puissance. Ce n'est pas un... Alors, le Christ-Roi, on peut parler de Christ-Roi, mais c'est pas... Il renonce à la puissance, renoncer à la puissance. Dieu a renoncé à la puissance par le biais de son Fils dans ce qui s'est passé. Et c'est ça aussi dont parle Ellul, fondamentalement.
0: Oui, tout à fait. C'est-à-dire que, effectivement... Dieu se faisant homme en Jésus-Christ, il faut aller jusqu'au fond de l'humanité.
1: Ouais.
0: Et le fond même de l'humanité, c'est la désolation, c'est la pauvreté, l'impuissance, l'abandon.
1: Ouais.
0: L'abandon. Effectivement, et à partir de là, un seul mot du Christ... à ses apôtres, veiller et prier.
1: Alors, on va en parler tout de suite dans une autre partie. C'est effectivement quelque part faux. Il y a un commandement qui a été donné, la paix, bien sûr, mais veiller et prier. Alors, on va faire une première petite pause avec Bill Evans, Some Other Time.
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0: Voilà, je suis avec Madeleine Roux, philosophe. Nous avons lu ensemble, en même temps que vous entendez effectivement Bill Evans, nous avons lu ensemble un très beau texte de Jacques Ellul qui vient de reparaître. Je signale, collection Table Ronde, La Petite Vermillon. Alors, à chaque fois, je fais un peu de la propagande parce que c'est des textes qui coûtent, celui-là coûte, je crois, 8 euros. Donc franchement, en tout, un très beau texte pour très très peu d'argent. C'est quand même intéressant aujourd'hui. Alors, le livre... L'impossible prière, et on discutait effectivement de ce nom qui est absolument bizarre. Faut dire aussi que Ellul dit dans le livre que la prière, il voit dans la prière quelque chose qui est de l'ordre du religieux. Ellul n'aime pas tellement le religieux puisqu'il a écrit un livre qui s'appelle La subversion du christianisme, dans lequel il explique, tout le monde n'est pas obligé de le croire bien entendu, que pour lui le christianisme n'est pas une religion, mais c'est tout à fait autre chose. Alors qu'est-ce que c'est Madeleine Roux, le christianisme? Pour lui, on peut peut-être le redéfinir tel qu'il le dit dans les livres, notamment la subversion du christianisme. C'est quoi le christianisme? C'est pas une religion.
1: Ah oui, c'est pas une religion.
0: Non, mais c'est intéressant.
1: Non, mais c'est même tellement vrai que dès le départ. Les premiers chrétiens ne savaient pas comment se nommer.
0: Voilà.
1: Ils disaient simplement qu'ils étaient les disciples du Christ, voilà. D'une personne donc.
0: Mmh.
1: Mais ils ne savaient pas et on ne savait pas trop comment les nommer.
0: Ouais.
1: Le fait est. D'où est venu finalement le terme de chrétien, c'est-à-dire
0: oui.
1: Christ, ceux qui appartiennent au Christ.
0: D'accord.
1: Et qui se réclament du Christ. Donc non, ça ne se présentait pas comme une religion puisque ça se présentait comme... La relation à une personne,
0: oui.
1: Effectivement, elle-même d'essence divino-humaine, voilà.
0: Divino, voilà. Ça t'a vu sens, ça, oui.
1: Voilà, c'est ça, voilà,
0: oui.
1: C'est ça.
0: Oui.
1: Alors, donc...
0: Ellul dit, entre parenthèses, alors c'est peut-être une petite précision qui est très intéressante, avant qu'on aille sur le fond, Ellul dit... La prière, ça a toujours été un petit peu religieux, et ça l'est même dans le christianisme. Et donc, il a peur, à l'époque, il y a une page assez étonnante, il a peur qu'en voulant remettre en cause le religieux, parce que, à l'époque, il y avait toutes les théologies, étaient soit celles de la mort de Dieu, soit la remise en cause du religieux, il a peur qu'en remettant en cause l'aspect religieux du christianisme dans la prière, on remette pratiquement en cause tout. Et à ce moment-là, il n'y aurait même plus de problème de la prière, plus de problème de Dieu, plus rien du tout. Il le dit à un moment donné. On risque de se retrouver dans une théologie du rien, quoi, en fait, en quelque sorte. Vous voyez ce que je veux dire? C'est peut-être un
1: oui.
0: peu excessif, hein, bon.
1: Disons que c'est quand même pas trop le danger le plus important, quand même.
0: Oui.
1: Parce que face aux autres religions qui existaient, enfin, à l'époque, si on prend la religion égyptienne ou même grecque.
0: Oui, il y avait pas tout à fait.
1: On a des dieux qui sont complètement. En dehors du monde.
0: Oui, bon, on demande des choses aux dieux, hein. Les Grecs demandent des choses
1: oui,
0: à leurs
1: dieux. Oui, mais alors on leur fait des offrandes.
0: Les Romains aussi, c'est pareil.
1: Alors on leur fait des offrandes physiques,
0: on leur apporte des
1: objets, on leur apporte.
0: Des sacrifices.
1: Et on fait même des sacrifices, voilà,
0: même
1: etc.
0: Sacrifices avec les bêtes.
1: Donc c'est tout à fait le sens, ancien de
0: oui,
1: religion, c'est-à-dire, de faire des sacrifices, pour arriver à entrer en relation avec quelque chose de plus haut. Or, avec le Christ Jésus,
0: oui.
1: on a quelqu'un qui est homme,
0: oui.
1: Humain et Dieu. Donc, il n'y a pas besoin d'aller faire tous ces...
0: Et puis, il n'y a pas l'histoire réalisée avec Jésus-Christ. On peut éventuellement l'aider, on peut, etc. Mais l'histoire réalisée, c'est déjà arrivé. Vous voyez ce que je veux dire? Les accomplissements des temps, on l'a pas. Mais c'est déjà arrivé, cette histoire nouvelle, qui s'appelle le christianisme, est déjà arrivée dans le
1: oui,
0: monde.
1: Oui, oui, oui.
0: Vous voyez ce que je veux dire? Il n'y a pas à l'inventer. Enfin, y a pas...
1: Oui, oui, enfin... oui, oui, oui. Et elle s'effectue tout au long des vies... au cours de l'histoire, en même temps que elle est réalisée et elle se réalise toujours,
0: voilà.
1: Par le même Christ.
0: Alors, il se passe quelque chose de... Il en parle très longuement, c'est que dans le fond, c'est pas facile d'avoir un contact avec Dieu. Vous avez l'air de dire, il y a un dialogue qui s'établit, etc. Mais c'est pas facile. Et quelquefois, il le dit, alors, sans être victime de la théologie, de la mort de Dieu, vous voyez ce que je veux dire, de l'époque, il dit, Dieu ne répond pas forcément. La prière est un combat. C'est un combat pour, quelque part, Il dit, à un moment donné, ça m'a fait sourire, pour forcer Dieu à répondre. Alors, répondre, enfin, c'est peut-être une phrase comme ça humaine que je dis, mais pour forcer Dieu à se découvrir, à exister et à dire quelque chose, à nous répondre dans un dialogue. Donc la prière est d'abord un combat contre soi-même, pour avoir la foi, et un peu contre Dieu qui ne répondrait pas suffisamment dans le monde tel qu'il est. Vous voyez ce que je veux dire ? Il est dit très clairement, et donc c'est compliqué effectivement pour l'homme de prier.
1: Oui, dans un premier temps, c'est quand même un combat contre soi, effectivement.
0: Oui, bien sûr.
1: Mais aussi, peut-être pas contre le monde, mais en tout cas, être capable d'évacuer le monde pour se mettre en présence de Dieu lui-même et se rendre disponible.
0: Oui.
1: Parce que Dieu nous réponde, demande-t-on. Mais il répond par Jésus-Christ, de toute façon. Il répond par Jésus-Christ. Donc, Jésus-Christ est venu là en tant que parole, justement, véritable parole de Dieu, qui soit en même temps une parole humaine. Donc, c'est une relation de personne à personne, et en cela, il se passe quelque chose. Et c'est par la prière, c'est-à-dire la mise en présence de ma personne avec la personne, par l'intermédiaire de la personne du Christ... S'effectue un possible dialogue, c'est-à-dire qui répond ? Eh bien, c'est le Christ qui répond.
0: Oui.
1: Il répond. On a ces réponses. Et elles peuvent venir au cœur de la prière, comme ça, adaptées à ce qu'on cherche.
0: Oui.
1: Alors, on va dire, ah bah tiens, finalement, l'idée m'est venue. Bah, l'idée m'est venue. Enfin, peut-être que si on était bien dans la prière, elle est venue jusqu'à nous. En fait, c'est pas moi qui l'ai fait venir.
0: Ouais.
1: Dans ce cas-là, je ne suis pas l'auteur. La phrase, telle ou telle parole du Christ, telle ou telle posture ou manière d'être du Christ arrive et par tel ou tel passage d'évangile qui vient me surprendre.
0: Ouais.
1: Voilà. Donc c'est par Jésus-Christ que Dieu est venu parler et qui parle toujours. Donc, à ce moment-là, il y a une véritable relation de personne à personne, complètement, qui traverse toute l'histoire. L'histoire à la fois toujours en acte aujourd'hui et, comme vous disiez, d'une certaine manière, déjà
0: actée. Mais alors, le combat dont je parlais tout à l'heure, qui s'adresse... Je pense pas à Dieu et Jésus-Christ, bien entendu, mais qui s'adressait d'abord à Dieu. Et quand Ellul parle d'un Dieu qui ne répond pas ou répond plus, il cite à un moment donné ça, il s'inscrit sans le vouloir vraiment lui-même dans un monde qui est le monde qui est le leur. Parce que prier, oui, mais tout en étant soi-même. On ne sort pas de sa capacité à être d'abord un humain, c'est-à-dire qui a les pieds dans la boue, dans la glèbe, dans tout ce qui se passe. Et Dieu ne demande pas qu'on sorte de ça. Il le dit très très bien, Jacques Ellul. Il demande qu'on reste un homme, avec toutes ces contradictions, tous ces problèmes. Vous voyez ce que je veux dire ? La prière est d'abord un acte qui part de notre vie de tous les jours. Et notre vie de tous les jours, c'est pas une vie extraordinairement sympathique, forcément. Vous voyez ce que je veux dire ?
1: Oui. Ça peut même être, comme on le disait, dans la désolation, l'abandon, même un sentiment de révolte ou de colère, etc. Mais ceci dit, c'est la prière qui redresse et qui fait relever la tête. En tant que se positionner face et avec le Christ. Et c'est ça qui fait que on tient dans le chaos et le brouhaha du monde actuel au moment où on se serait écroulé finalement. C'est par là que il y a l'homme debout. L'homme debout grâce à la prière.
0: Mais l'homme debout, Jacques Ellul, dans ce texte, il est aussi l'homme qui accepte qu'il y ait une partie purement religieuse. Parce que j'y reviens, mais c'est un thème qui traverse tout le livre. C'est-à-dire, on va pas complètement foutre en l'air, excusez-moi, le bébé, jeter le bébé avec l'eau du bain, on va garder une partie de cette prière, de ce qu'elle a de purement religieux, parce que c'est quelque chose qui correspond à l'homme. Vous voyez ce que je veux dire? L'homme, il est dans un aspect religieux dans la prière, et il faut pas non plus liquider tout ça, parce que dans le fond, il y aurait plus rien du tout, d'une certaine manière. Il faut accepter la partie, alors, j'allais dire pas païenne, mais la partie non directement chrétienne de la prière. C'est ça qu'il dit dans ce texte, qui est très frappant. Si on veut être écouté par les hommes d'aujourd'hui.
1: Oui.
0: Vous n'êtes pas d'accord.
1: Disons que de toute façon, il indique bien qu'il n'y a pas besoin d'un édifice religieux. Avec la prière chrétienne, on peut prier dans n'importe quel endroit, dans n'importe quelle posture, dans n'importe quel état d'esprit, n'importe quelle situation. Donc ça, c'est la prière chrétienne qui a cet aspect absolument extraordinaire.
0: Pas, dans ce que je dis, est-ce qu'il n'a pas peur qu'en mettant tout en cause, parce que c'est l'époque des théologiens qui mettaient tout en cause, après 68, on remettait en cause les cantiques, on remettait en cause les sermons, on remettait en cause toutes les cérémonies, et il avait peur que derrière ça, il y ait un grand coup de balai qui se mette en, et que dans le fond, tout soit liquidé d'une certaine façon.
1: Oui, voilà.
0: Une peur de l'époque, hein.
1: Oui, voilà, il pouvait craindre, cela. Ceci dit, il y a les phrases même dans l'Évangile d'aller se retirer dans sa chambre de prier seul dans sa chambre.
0: On va y revenir,
1: donc c'était le brouhaha de l'époque au niveau des propos, mais
0: ça jouait un rôle quand même. Hein,
1: voilà. Pour le christianisme, c'est la relation de personne à personne qui est la plus essentielle et qui n'a pas besoin, au sens religieux, sociétal du terme, d'un édifice quelconque.
0: On
1: peut prier n'importe où, n'importe quand, n'importe comment. Il n'y a pas besoin d'un édifice d'une liturgie très absolue et précise. La liturgie, d'ailleurs, chrétienne, en fait, elle suit un ordre tout à fait logique d'entrée, de relation.
0: Oui, je comprends bien. Oui.
1: Et de remerciement, voilà.
0: Oui, tout à fait.
1: Donc, les trois points, en gros, du rite chrétien,
0: d'accord,
1: c'est ça.
0: Oui.
1: Bon, voilà.
0: Ah, d'accord. Donc là, c'est ce qu'on appelle, on peut aller vers la prière, arriver à se mettre dans une situation où on retrouve, dans le fond, dans le dénuement total, parce que c'est saint Augustin qui le dit, le meilleur moyen de prier, c'est peut-être le moment où on est dans l'abandon, on ne comprend plus rien, on a l'impression que tout le monde est contre nous, et saint Augustin dit, c'est un des moments sans doute les plus privilégiés pour prier.
1: Absolument, c'est là qu'on se redresse, dit effectivement Ellul. C'est le moment où, au lieu d'être complètement effondré, ou au cœur de l'effondrement, par la prière, on se redresse et on est dans un renversement, finalement.
0: Alors, on va en parler, oui.
1: Voilà,
0: voilà. On remet en cause le monde, tel qu'il existe.
1: Voilà, c'est ça.
0: Tout à fait.
1: On se redresse et on s'adresse dans toute notre dignité humaine au Christ et au Père.
0: Voilà, on va faire une deuxième petite pause, Madeleine Roux. C'est Paolo Fressou, alors là, c'est un disque extraordinaire, Paolo Fressou qui nous joue, je crois, un texte d'un anglais extraordinaire. Alors, en français, quand je suis pris, je suis dans votre cœur. Voilà, Paolo Fressou.

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1: Voilà, on vient d'entendre cette magnifique musique de Paolo Fressou, voilà. Et je suis avec Madeleine Rowe, philosophe, pour parler du texte des luttes qui s'appelle L'impossible de prière, qui à mon avis ne devrait pas s'appeler L'impossible de prière, parce que justement si on lit bien ce texte, on lit la contraire, le contraire du titre, il y a une espèce de contradiction entre le titre et le fond du texte. Alors, vous l'avez dit tout à l'heure, dans le texte, Madeleine Rowe, il y a une phrase qui dit, qui m'a beaucoup frappé, dans le fond, l'homme tout seul, dans ce qui s'est retiré, tout seul dans sa chambre, voilà, il a un rôle dans l'histoire du monde, de ce monde, tout à fait extraordinaire. C'est pas du tout, on croit, un pauvre type qui est isolé, etc. Non, c'est une espèce de héros de ce temps qui trouve le moyen, effectivement, d'exister à travers une prière. Alors, on a parlé, il parle d'un homme, là. Il y a des prières communautaires, je suppose, aussi, en même temps.
2: Oui, bien sûr.
1: Voilà. Non, je dis ça parce que les gens vont se dire, on parle que des seuls hommes, qui est tout seul.
2: Oui, bah de toute façon, la prière étant une rupture dans le monde qui nous envahit et dans les activités de tous les jours, la prière représente cette rupture avec ce monde.
1: Oui.
2: Et par là même, effectivement, invite à maintenir la vigilance.
1: Ouais.
2: C'est donc un renversement avec l'ordre actuel.
1: Alors voilà.
2: Où on passe d'abord à toutes nos activités.
1: Alors justement.
2: Toutes nos obligations, mais aussi nos jeux. Enfin bon.
1: Donc il renverse l'ordre du monde effectivement actuel, mais d'ailleurs à l'époque aussi. C'est-à-dire entre l'action et la prière, il met la prière d'abord.
2: Voilà, c'est ça.
1: Si on veut réussir à changer le monde, à empêcher la violence, à mettre en place un autre système, parce que Ellul redit en même temps ses idées. Il est contre la technique, il est contre l'inégalité sociale, il est contre, etc. Il est profondément... Ellul est engagé dans un courant contestataire, mais ce courant contestataire, c'est bizarre pour un homme d'aujourd'hui, passe d'abord par une façon de se retirer du monde.
2: Oui, c'est ça. C'est-à-dire que là, on arrive à l'idée que la prière, c'est d'abord un redressement.
1: Oui.
2: Et effectivement, au sens où on le disait tout à l'heure, fait relever la tête dans le chaos et le brouhaha du monde.
1: Oui.
2: Et un redressement qui fait que, du coup, je change de braquet, je change de direction, je change de positionnement. C'est un renversement où, effectivement, la prière est première et l'action sera seconde.
1: Voilà, mais alors, en même temps...
2: Ce qui est complètement anti-monde moderne aujourd'hui.
1: Voilà, moins qu'on puisse dire. Mais en même temps, la prière a un pouvoir presque supérieur à l'action classique. L'activisme est débordé par une prière qui peut changer les choses. C'est ça qui est extraordinaire. Ellul croit que la prière est au cœur d'un changement profond du monde. Vous voyez ce que je veux dire?
2: Oui, oui.
1: Ça, c'est très intéressant.
2: Oui, ben parce que effectivement, en opérant une rupture, on opère une distanciation d'abord.
1: Ouais, ouais.
2: Voilà. On opère une vigilance.
1: Ouais.
2: Et on opère les possibilités de jugement, au pluriel d'ailleurs,
1: ouais.
2: Selon des critères complètement différents.
1: Ouais.
2: Qui, du coup, change la donne tout de même et permet, de manière assez évidente, de relativiser
1: ouais.
2: un certain nombre de choses qu'aujourd'hui, on prend pour absolues.
1: Voilà.
2: Voilà. Hein, ouais. Il suffit d'écouter les informations.
1: Bon. Oh, encore. Vous exagérez, là.
2: Oui. Bon,
1: encore.
2: Voilà.
1: Oui, oui.
2: Donc, là, on entre dans un redressement qui fait que... l'homme, comme le dit précisément Ellul, l'homme devenu majeur
1: ouais.
2: devient l'adulte qui entre dans la liberté responsable de fils et d'héritier.
1: Oui.
2: Voilà ce que nous révèle Jésus-Christ
1: oui.
2: de Dieu comme étant un père. Donc on entre dans la liberté responsable
1: oui.
2: de fils et d'héritier.
1: Dans le fond, si on veut faire la révolution, il faut d'abord prier.
2: Voilà, c'est ça.
1: Non, absolument. Parce que, paradoxalement, il ne faut pas préparer les cocktails Molotov. Non, il faut d'abord prier ensuite avec d'autres.
2: Vraiment, la phrase du Christ, veillez.
1: Ce sont des commandements, veillez et priez.
2: Et en même temps, il y a de la vigilance dedans
1: oui.
2: et prier.
1: Voilà. Alors, on retrouve aussi, c'est un point... Alors, pour l'instant dont on n'a pas parlé, dans le livre, on retrouve une notion, dont je vais vous lire quelques phrases à la fin du livre, la notion d'espérance. Il y a la foi, bien entendu, avec la prière. Il n'y a pas de prière s'il n'y a pas de foi. Mais il y a aussi l'espérance qui est une formule. Effectivement, alors il faudrait des écrivains, faudrait Peggy à parler de l'espérance, etc. L'espérance est longue et violente, disait Apollinaire dans un, je ne sais plus quel poème. Mais l'espérance de quoi? D'un changement total, d'un changement uniquement de l'homme, de la société. L'espérance.
2: Ben, l'espérance, au sens où il y a le travail. Oui. Il y a le travail du Christ et des chrétiens au cœur du monde, c'est-à-dire le levain dans la pâte.
1: Oui.
2: C'est tout de même cette idée-là. Et donc, il y a un travail secret, il y a un travail plus visible, mais il y a un travail secret au cœur même du monde. Parce que la prière, justement, c'est l'aspect plus caché, c'est l'aspect plus secret, retire-toi dans ta chambre, etc., individuelle ou collective.
1: Ouais.
2: Et donc, c'est bien sûr, c'est tout à fait étonnant pour aujourd'hui de penser que la prière est bien plus efficace et bien plus valable qu'un certain nombre d'actions que nous menons.
1: Oui.
2: Mais c'est vrai que, en tout cas, pour le chrétien, ou même au-delà, eh bien, avant de se précipiter dans l'action, comme dans un bain ou une forêt sans savoir ce qu'il y a, avoir ce recul, mais pas seulement un recul humain, un recul qui est aussi branché vers le haut, sur la transcendance.
1: Ouais.
2: Et à partir de là, on est dans une verticalité et une horizontalité. Et je vous signale que la verticalité est traversée d'horizontalité, c'est la croix.
1: Voilà. Alors, la prière va avec l'action, mais c'est la première qui est radicale et décisive. Toute action sera nécessairement récupérée par le milieu dans lequel elle s'exerce, elle sera détournée de son but, elle sera en quelque sorte viciée par les circonstances, elle comportera des conséquences imprévisibles, et charrié par elle et son cortège de malheur. Donc, en fait, la prière, non, mais l'action, automatiquement, elle plongera dans la vie aussi des hommes, qui est une...
2: Oui, avec tous ces aléas.
1: Voilà, c'est ça. Avec c'est ça que semble nous dire Ellul, de façon profonde. Donc voilà le rôle de la prière. Alors, on s'avance un peu dans cette émission, et je voulais, peut-être que ce sera un dernier débat, les dernières phrases du livre. Voilà. Alors, voilà, je vais le lire et on va peut-être faire un petit commentaire. Tel est le sens final de ce combat de la prière. Ou non, nous apercevons que l'obéissance contre toute tendance naturelle, l'espérance contre toute probabilité, prennent une valeur dépassant dès lors nos affaires personnelles. La prière, acte eschatologique, il en est là, Ellul, est à chaque instant combat contre la mort et le néant pour ressaisir la trame de la vie. Je trouve que c'est très bien dit, c'est des phrases très, très, très belles, très justes. Il va jusqu'à la prière, acte eschatologique. Alors, l'eschatologie, on pourrait faire toute une émission sur ce que ça veut dire. Qu'est-ce que c'est qu'un acte eschatologique?
2: Oui, c'est l'acte qui achève d'une certaine manière, avant même son aspect historique, étroitement historique, qui achève la création. Quand il dit de faire, c'est la prière fait tenir ensemble, dans son combat, elle fait tenir ensemble les parties éclatées de la création.
1: Voilà, absolument.
2: Et à ce moment-là, donc, la prière est victoire sur le néant en action. Parce que le néant est en action perpétuellement, mais par la prière, on fait tenir effectivement les éléments éventuellement disparates et éclatés de la création. On les fait tenir ensemble et éventuellement, par là, elle ressaisit, comme vous le relisiez, elle ressaisit chaque instant. La trame de la vie.
1: C'est très beau, cette phrase.
2: Oui,
1: elle est très
2: belle.
1: Et il parle d'une critique directe une remise en cause directe par la prière de la mort et du néant. C'est-à-dire que ça va très très très loin. Ça rejoue l'histoire que le chrétien devrait toujours jouer, de lutter contre la mort. Et pour la vie, parce que on dit veiller et prier, mais il y a la paix aussi. Et c'est dans ces mots-là qu'on devrait être tous ensemble à chaque moment de notre vie.
2: Oui, et la mort est vaincue.
1: La mort est vaincue.
2: La mort est vaincue.
1: Elle a déjà été vaincue, d'ailleurs, voilà. Entre parenthèses.
2: Et mort, où est ta victoire?
1: C'est ce que j'allais dire. Elle est déjà vaincue, de toute façon. Depuis que l'histoire a éclaté, elle est vaincue. On n'a pas à attendre la fin de la mort. Elle est là. Il suffit de la vivre. Vous voyez ce que je veux dire? C'est pas compliqué. Elle a déjà existé.
2: Oui,
1: cette victoire.
2: Cette victoire.
1: Il y a une victoire.
2: Oui, de vivre.
1: Il y a une victoire.
2: Vivre cette victoire. Vivre cette victoire.
1: Oui.
2: Oui, c'est pour ça que, on retrouve la prière, dès qu'il y a effectivement la désolation, l'abandon,
1: oui.
2: Comme on le soulignait avec saint Augustin.
1: C'est peut-être plus facile, remarquez.
2: Voilà.
1: À la limite,
2: voilà.
1: C'est plus facile dans l'abandon, d'une certaine façon.
2: Voilà, quand tout se défait.
1: Oui.
2: Oui, mais enfin, on peut se laisser défaire.
1: Oui.
2: C'est pour ça que la prière est un redressement.
1: C'est un ressaisissement, il dit
2: très bien. Un ressaisissement et un redressement.
1: Un ressaisissement, ouais.
2: Voilà, c'est ce que je disais. On change de braquet, on change de direction par la prière.
1: Très bien.
2: On se positionne autrement.
1: Ouais.
2: Et c'est... Ça peut paraître bien étonnant aujourd'hui, mais c'est vrai que là se trouve l'efficacité
1: et le sens
2: et
1: de notre vie,
2: la validité,
1: ouais.
2: et la valeur et la solidité, et la puissance de la prière.
1: Voilà, ben merci beaucoup, Madeleine Revaux. Voilà, alors on était sur le livre de L'impossible de prière de Jacques Ellul, publié à la Table Ronde chez la Petite Firmillon. Je rappelle que ce livre qui vient de paraître est assez étonnant et que vraiment, franchement, il faut le lire. Il y a beaucoup d'éléments qui surprendront plus d'un. Voilà, merci beaucoup. Bon après-midi et à très bientôt sur cette antenne. Au revoir.

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2: La mère de Garp, Jenny Fields, fut arrêtée en 1942 à Boston pour avoir blessé un homme dans un cinéma. Cela se passait peu de temps après le bombardement de Pearl Harbor par les Japonais, et les gens manifestaient une grande tolérance envers les militaires parce que, brusquement, tout le monde était militaire. Mais Jenny Fields, pour sa part, restait inébranlable dans l'intolérance que lui inspirait la conduite des hommes en général et des militaires en particulier. Dans le cinéma, elle avait dû changer 3 fois de place, mais le soldat, s'étant chaque fois rapproché un peu plus, elle avait fini par se retrouver le dos contre le mur moisi, avec, entre elle et l'écran, un stupide pilier qui lui bouchait pratiquement la vue. Aussi avait-elle pris la décision de ne plus bouger. Le soldat, quant à lui, se déplaça une nouvelle fois et vint s'asseoir près d'elle. Jenny avait 22 ans. Elle avait plaqué l'université peu après avoir commencé ses études, puis était entrée dans une école d'infirmière, où elle avait terminé à la tête de sa classe. Elle était heureuse d'être infirmière. C'était une jeune femme à l'allure athlétique et aux joues perpétuellement enluminées. Elle avait des cheveux noirs et lustrés, et ce que sa mère appelait une démarche virile, elle balançait les bras en marchant. Sa croupe et ses hanches étaient si fermes et si sveltes que, de dos, elle ressemblait à un jeune garçon. Jenny estimait, pour sa part, qu'elle avait les seins trop gros. Son buste provoquant lui donnait, selon elle, l'air d'une fille facile et vulgaire. Elle n'était rien de semblable. En fait, elle avait plaqué l'université le jour où elle s'était rendue compte que ses parents, en l'envoyant à Wellesley, avaient eu pour objectif essentiel de la pousser à dénicher, puis à épouser un monsieur bien. C'était ses frères aînés qui avaient insisté pour qu'elle entre à Wellesley, en assurant à leurs parents que les jeunes femmes sorties de Wellesley jouissaient d'une réputation flatteuse et passaient pour d'excellents partis. Jenny avait l'impression que ses études n'étaient rien d'autre qu'une façon polie de gagner du temps, comme si elle avait été une vache mise en condition pour recevoir la canule de l'insémination artificielle. Elle avait choisi de se spécialiser en littérature anglaise, mais lorsqu'il lui apparut que ses condisciples se préoccupaient avant tout d'acquérir la sophistication et l'aplomb indispensables pour manier les hommes, elle n'eut aucun scrupule à abandonner la littérature au profit des études d'infirmière. À ses yeux, les études d'infirmière avaient le mérite de déboucher sur une pratique immédiate. Et c'était bien là le seul et unique motif qui l'avait poussée dans cette voie. Plus tard, dans sa célèbre autobiographie, elle écrivit que trop d'infirmières ne font que parader pour accrocher les médecins, mais bien sûr, elle n'était plus infirmière. Elle aimait l'uniforme simple et dépourvu de fantaisie. Le corsage minimisait ses seins. Les chaussures étaient confortables et convenaient à sa démarche énergique. Lorsqu'elle était de service de nuit à l'accueil, elle avait du temps pour poursuivre ses lectures. Elle ne regrettait pas la compagnie des étudiants qui se montraient maussades et déçus lorsqu'une femme refusait leurs avances, ou bien méprisants et hautains lorsqu'elle les acceptait. À l'hôpital, elle voyait davantage de soldats et d'ouvriers que d'étudiants, et leur visée avait le mérite d'être plus franche et moins prétentieuse. Si on leur cédait un peu, du moins manifestait-il quelque reconnaissance à la perspective de vous revoir. Puis, un beau jour, il n'y eut plus que des soldats, tous aussi vaniteux que les étudiants, et Jenny Fields cessa de s'intéresser aux hommes. « Ma mère, écrivit plus tard Garp, était une louve solitaire. » La famille Fields avait fait fortune dans la chaussure, bien que Mrs. Fields, une Wicks de Boston, eût été, de son côté, pourvue d'une dot appréciable. Les Fields avaient fait d'assez bonnes affaires dans la chaussure pour avoir pu, depuis des années, émigrer loin de leurs usines. Ils vivaient dans une grande maison de bardeaux sur la côte du New Hampshire, à Dogs Head Harbor. Jenny rentrait passer chez elle ses journées et ses nuits de liberté, histoire surtout de faire plaisir à sa mère et de convaincre cette grande dame que, même si Jenny s'encanaillait et gâchait sa vie à faire l'infirmière, ni sa conduite ni ses propos n'étaient entachés du moindre laisser-aller.

0: Jenny retrouvait souvent ses frères à la gare du North Station, où ils prenaient tous le même train pour rentrer. Comme tous les membres de la famille Fields en avaient la consigne, ils s'installaient toujours du côté droit dans le train de la Boston and Main au départ de Boston et du côté gauche pour le trajet retour. Cela conformément au désir de l'aîné des Fields, qui, s'il admettait que le paysage était parfaitement hideux de ce côté de la voie, estimait néanmoins qu'il convenait de contraindre tous les Fields à regarder en face la lugubre source de leur indépendance et de leur haute destinée. Sur la droite du train, au départ de Boston, et sur la gauche au retour, le convoi longeait l'usine principale de l'entreprise Fields de Haverhill. Signalé par l'immense panneau publicitaire orné d'un énorme brodequin qui semblait s'avancer d'un pas ferme vers vous. Le panneau surplombait la cour de la gare, et les fenêtres de l'usine en reflétaient d'innombrables miniatures. Sous ce pied dardé et menaçant, s'étalaient ces mots « Pied chaud, pied sûr, partout chaussures, Fields ». Il y avait une ligne Fields de chaussures d'infirmière, et chaque fois que sa fille rentrait à la maison, Mr. Fields lui en offrait une paire. Jenny en possédait bien quelques douzaines. Mrs. Fields, qui depuis que sa fille avait quitté Wellesley, s'obstinait à voir dans son départ le présage d'un avenir sordide, gratifiait elle aussi Jenny d'un cadeau à chacune de ses visites. Mrs. Fields donnait à sa fille une bouillotte, à ce qu'elle disait du moins, et du moins Jenny le supposait-elle, elle n'ouvrait jamais les paquets. « Ma chérie, cette bouillotte que je t'ai donnée, tu l'as toujours ?» Jenny réfléchissait une minute, persuadée qu'elle l'avait oubliée dans le train ou même jetée, puis disait « Il est possible que je l'ai perdue, maman, mais je t'assure, je n'en ai pas besoin d'une autre, je t'assure. » Sur quoi Mrs. Fields, sortant le paquet de sa cachette, le fourrait entre les mains de sa fille, encore enveloppée dans le papier de drugstore. « Je t'en prie, Jennifer, fais un peu attention, et serre-t'en, je t'en prie. » En tant qu'infirmière, Jenny ne voyait guère ce qu'elle aurait pu faire d'une bouillotte. Il s'agissait pour elle d'un objet bizarre et vaguement attendrissant, symbole d'un confort désuet, avant tout psychologique. Mais certains des paquets échouaient dans sa petite chambre située à deux pas du Mercy Hospital de Boston. Elle les rangeait au fond d'un placard, qui était bourré de boîtes à chaussures d'infirmière, jamais ouvertes elles non plus. Elle se sentait détachée de sa famille, et trouvait étrange que, dans son enfance, les siens les gratifiaient de tant de soins pour ensuite, à une date fixée et déterminée à l'avance, paraître lui couper le flot de leur affection et se mettre à attendre des choses en retour. Comme si, le temps d'une brève phase, on était en principe destiné à ingurgiter l'amour et à satiété pour ensuite, le temps d'une phase beaucoup plus longue et plus sérieuse, être destiné à remplir certaines obligations. Lorsque Jenny avait rompu la chaîne, avait quitté Wellesley pour choisir quelque chose d'aussi vulgaire que le métier d'infirmière, elle avait abandonné les siens. Et les siens, à en croire qu'ils ne pouvaient s'en empêcher, étaient en train de l'abandonner. Chez les Fields, par exemple, on eût jugé plus convenable que Jenny devienne médecin ou qu'elle reste à l'université jusqu'au jour où elle aurait fini par en épouser un. Chaque fois qu'elle rencontrait ses frères, sa mère et son père, ils se sentaient tous de moins en moins à l'aise. Tous faisaient l'expérience de ce processus embarrassant qui conduit les gens à perdre le contact. Sans doute en est-il toujours ainsi dans les familles, se disait Jenny Fields. Elle avait l'impression que, si jamais elle avait des enfants, qu'ils aient 2 ans ou qu'ils en aient 20, elle ne les aimerait ni plus ni moins. Qui sait si ce n'est pas à 20 ans que les enfants ont surtout besoin de votre amour, songeait-elle. À 2 ans, de quoi a-t-on vraiment besoin? À l'hôpital, les malades les plus dociles étaient les bébés. Plus les malades étaient vieux, plus ils étaient exigeants, et moins les gens les supportaient ou les aimaient. Jenny avait le sentiment d'avoir grandi à bord d'un énorme navire, sans avoir jamais vu et encore moins compris la salle des machines. Elle aimait les dimensions auxquelles l'hôpital ramenait tout. Ce que les malades mangeaient, si cela les aidait de manger, où passait ce qu'ils mangeaient. Dans son enfance, Elle n'avait jamais vu de vaisselle sale. En fait, lorsque les bonnes desservaient la table, Jenny était convaincue qu'elle jetait la vaisselle. Il s'écoula un certain temps avant qu'on ne la laisse entrer dans la cuisine. Et Jenny crut longtemps que, le matin, lorsque la voiture du laitier apportait les bouteilles de lait, elle apportait en même temps la vaisselle du jour. Tant le bruit, ces chocs et cliquetis de verreries, ressemblaient au bruit qui sortait de la cuisine où étaient enfermées les bonnes occupées à faire Dieu sait quoi avec la vaisselle. Pas une seule fois avant l'âge de 5 ans, Jenny Fields ne vit la salle de bain de son père. Elle tomba dessus un matin qu'elle avait humé le parfum de l'eau de Cologne paternelle et remonté la piste. Elle découvrit une cabine de douche remplie de buée, très moderne pour 1925, un WC privé, une rangée de flacons tellement différents des flacons de sa mère que Jenny crut avoir découvert le repère d'un homme mystérieux qui, à l'insu de tous, aurait habité chez eux depuis des années. Ce qui, du reste, était bien le cas.
1: John Irving, Le Monde selon Garp, 1978. Extrait lu par Bertrand Suarez-Passos.

0: Bonjour à tous. En journalisme, on appelle marronnier les sujets qui reviennent chaque année. Les actualités du sel ont aussi leur marronnier. Le sujet du jour en fait partie. Nous allons parler de la course des héros, mais au-delà de l'événement que vous connaissez peut-être, nous parlerons aussi de l'importance de l'engagement pour un chrétien. Pour ce faire, je me suis bien entouré. Je suis avec Charlène Saint-Illus, qui s'occupe de la course des héros pour le sel, et avec Daniel Illion, qui est directeur des études au sel. Bonjour à tous les deux.
1: Bonjour.
0: Alors, je vais d'abord me tourner vers toi, Charlène, pour te demander de nous parler de la course des héros. Est-ce que tu peux nous dire tout sur la course des héros, c'est-à-dire qu'est-ce que la course des héros, comment on s'y inscrit, pourquoi on s'y inscrit?
1: Alors la course des héros, c'est un événement sportif qui rassemble plusieurs coureurs. Cette année, elle aura lieu le 7 juin à Paris, donc au domaine Saint-Cloud, le 14 juin au parc Gerland, donc à Lyon. Et puis il y a également la course connectée, donc vous pouvez courir, marcher, faire du vélo, de là où vous êtes.
0: Est-ce qu'il faut être forcément un grand sportif pour participer à la course des héros?
1: Non, il ne faut pas être un grand sportif. C'est un événement qui est accessible à tous. Il y a de la marche, les parcours, il y a différents parcours. Donc non, pas besoin d'être un grand sportif pour y participer.
0: Alors on imagine un auditeur que je ne sais pas où en France, pas à Lyon, pas à Paris. Tu as parlé de course connectée. Comment ça se passe pour la course connectée?
1: Alors pour la course connectée, c'est le même principe que pour les autres courses. Donc on s'inscrit simplement, sauf que cette fois-ci, on se fixe soi-même les objectifs. Et puis libre à chacun de choisir comment il veut y participer. Donc ça peut être en courant, en marchant, en faisant du vélo, enfin voilà, c'est vraiment une course libre, quoi.
0: Alors, tu as évoqué les projets en Afrique subsaharienne, on va en parler un peu plus juste après, mais pour collecter des fonds, comment ça marche? Moi, je m'inscris à la course connectée, qu'est-ce que je fais après pour pouvoir collecter des fonds?
1: Alors, pour s'inscrire à la course des héros, c'est très simple, donc rendez-vous sur notre site internet. Vous pouvez vous inscrire et participer donc de façon individuelle ou en équipe. Donc équipe, c'est 4 personnes maximum. Et puis, commencez à collecter. Et puis à vous qui nous écoutez, vous pouvez aussi également soutenir nos héros en faisant des dons à leurs différentes collectes.
0: C'est un beau geste de soutien. Comment ça marche? Il y a une somme à collecter pour, par équipe ou par coureur?
2: C'est ça. Alors, pour la course individuelle, c'est 250 euros. Et pour la course en équipe, donc la collecte en équipe, c'est 450 euros. Mais après, vous pouvez bien évidemment collecter plus, et libre à vous de collecter plus.
0: Ça veut dire que si vous n'êtes pas en mesure de courir ou de faire du sport, vous pouvez quand même aller soutenir les coureurs, les sportifs, on va dire.
2: Nos héros.
0: Nos héros, en disant, tiens, un tel n'a pas fait sa collecte, par geste d'amour, j'allais dire, je vais l'aider à aller au bout de sa collecte. Des petits tips peut-être pour des sportifs qui se disent, je ne sais pas trop comment partager la course des héros à mon entourage, il y a peut-être des choses à dire.
1: Alors, pour partager la collecte, c'est très simple. On peut le partager à sa famille, on peut la partager à ses collègues, sur les réseaux sociaux, sur WhatsApp, par mail également. Donc, vraiment, il ne faut vraiment pas hésiter à partager sa collecte.
0: Tu as un rôle un peu particulier aussi par rapport aux coureurs. Tu peux nous parler de ce rôle?
1: Alors, nous, on accompagne également les coureurs. Je suis en relation avec les coureurs, je discute beaucoup avec eux, je les encourage. Vraiment, il faut savoir que les coureurs ne sont pas seuls, nos héros ne sont pas seuls. On les accompagne du début et jusqu'à la fin. Donc, c'est ça qui est vraiment bien.
0: Comment ça se passe au niveau, j'allais dire, festif pour Paris et Lyon? Qu'est-ce qui se passe le jour même?
1: Alors, le jour même, sur place, j'avais la possibilité de rencontrer nos équipes, des collègues charmants. Et franchement, il y a une bonne ambiance. Il y a un entraînement. Sur place, on vous équipe de t-shirts, de dossards. Et puis, vous avez un entraînement qui est proposé par l'équipe de la course des héros. Et puis, tout le long de la course, vous êtes accompagnés. Il y a de l'ambiance. Des fois, il y a une année, il y a eu des déguisements. Il y a des orchestres. Enfin, il y a une bonne ambiance. Donc, voilà, quoi. N'hésitez pas à venir sur place.
0: Ça marche. Alors, tout ça, on ne le fait pas uniquement pour l'aspect, j'allais dire, fun. On collecte des fonds pour des projets en Afrique subsaharienne. Cette année, de quoi il s'agit?
1: Alors, cette année, les coureurs courent pour les fonds Impulsion économique et agriculture. C'est de l'aide pour des activités génératrices de revenus. Le fonds agriculture également, ça permet de leur transmettre du matériel, des formations. Alors, tout ça, ça contribue vraiment à encourager ces personnes-là à développer de plus en plus leur autonomie, en fait.
0: Alors on en parlera dans cette même émission dans un mois, on parlera de manière plus développée de cet aspect-là, mais en tout cas quand on s'engage pour la course des héros, on s'engage pour une belle action pour les autres et pour les projets en Afrique subsaharienne. Alors Daniel, je me tourne vers toi. Le slogan du CEL, c'est une action chrétienne dans un monde en détresse. Le CEL s'adresse donc majoritairement en France à des chrétiens. J'ai envie de te poser la question sous un angle un peu provoque peut-être. Est-ce que un chrétien a le droit de ne pas se mobiliser pour les plus pauvres ?
3: Ah, alors cette question-là, elle est effectivement un peu provoque. On pourrait la poser de différentes manières. Ça peut être, est-ce qu'un chrétien a le droit de ne pas participer à la course des héros ? J'imagine que c'est pas le sens de la
0: non,
3: de la,
0: quand même pas.
3: Question exactement.
0: J'ai pas osé.
3: En fait, je pense que ça fait partie de la vie chrétienne normale que de faire une place pour les pauvres dans sa vie. C'est-à-dire de se dire, ma vie sur la terre, c'est pas seulement pour moi, c'est pas seulement pour mes proches, c'est pas seulement pour mes amis, mais ça peut aussi être, et ça devrait aussi être, pour des personnes que Dieu place sur mon chemin d'une manière ou d'une autre, et pour qui la vie n'est pas facile, et notamment pour des personnes qui vivent dans la pauvreté. Donc, normalement, dans la vie chrétienne, et en fait, c'est quelque chose qui se vit dans la vie humaine pour pas mal de gens, il y a une place qui est réservée pour le pauvre, d'une manière ou d'une autre. J'ai envie de dire que, dans la plupart des cas, ça passe par le don. Le don, en particulier le don financier, ça fait partie de l'enseignement de l'Évangile, et

0: Et c'est un petit peu le sens de la course des héros. La course des héros, c'est, alors, ça peut être pour certains des personnes qui n'ont pas vraiment de revenus, mais qui ont tout un réseau de gens qui sont capables de mobiliser parce qu'ils ont plein de contacts sur leurs réseaux sociaux, parce qu'ils ont une vie sociale très développée et qui connaissent plein de monde dans leur église, dans leur voisinage, dans leur fac ou autre, et qui sont capables de porter une cause, de tirer les gens après eux, de mobiliser, de faire entendre la voix des plus pauvres. Et c'est aussi le sens de la participation du sel dans une initiative comme la course des héros. Alors, est-ce qu'un chrétien a le droit ou pas le droit de se soucier des pauvres? Je trouve qu'il faut faire attention dans la manière dont on exprime les choses. Mais c'est vrai que, en tout cas, ce que je dirais, c'est qu'un chrétien devrait se poser des questions si les pauvres n'ont aucune place dans sa vie.
1: En t'écoutant, je me dis qu'il y a une mécanique très particulière sur la course des héros qui vise vraiment à mouiller le maillot, mais pas que dans le sens du sport aussi. C'est une façon de se mouiller, de mobiliser ses collègues en disant, voilà, moi, j'ai été touché par les actions du sel, qui sont qui finalement mobilisent des chrétiens ailleurs dans le monde, qui vont eux-mêmes aider, parce qu'on rappelle quand même que le sel n'aide pas que des chrétiens, de loin pas. Mais c'est plutôt des chrétiens ailleurs dans le monde, en Afrique subsaharienne, par exemple, qui aident leurs prochains. Et donc, c'est une façon de se mouiller aussi, de dire à ses collègues, à sa famille, voilà, aidez-moi à aider les autres.
0: Oui, absolument. En fait, au sel, on a comme mission sociale le parrainage d'enfants, les projets de développement et le secours d'urgence, qui sont les missions terrain du sel. Et là, en l'occurrence, comme ça a déjà été expliqué avec Charlène, il s'agit de certains domaines des projets de développement, l'agriculture et l'impulsion économique. Mais nous estimons au sel que l'une de nos missions, c'est aussi la sensibilisation, c'est-à-dire de faire comprendre à notre public l'importance de la mobilisation et de la place des pauvres dans la vie et le fait que les pauvres devraient avoir une place dans notre vie. Et pour que la sensibilisation marche, il n'y a pas simplement le travail du sel. Et comme tu viens de le dire, ça passe aussi par le fait que des gens dans notre public disent hey, pour moi, c'est important. Et j'ai découvert le sel, ça en vaut la peine. Et la cause des pauvres dans les pays en développement, c'est quelque chose qui me semble valoir qu'on prenne le temps de s'y investir, de courir, de donner, d'en parler. La course des héros, c'est aussi cette occasion de faire passer le mot d'une façon ou d'une autre pour que cette idée d'une action chrétienne dans un monde en détresse remonte un petit peu dans la préoccupation des membres de notre public.
1: Alors, c'est aussi une belle façon de voir que on peut pas porter des questions comme ça tout seul, et c'est encore symboliquement plus fort avec la course des héros, puisque même pour collecter ces 250 euros minimum, j'allais dire, on va pas donner 250 euros, on va se dire, ben, je vais mobiliser mon entourage et ensemble, on arrivera à porter une pierre qui pourra faire partie d'un édifice avec les autres coureurs de la course des héros. J'ai envie de vous poser une question à tous les deux, je sais pas qui de vous deux répondra. Est-ce que finalement, à ceux qui auraient un petit peu de peur en disant ah ouais, mais moi je suis un peu timide, j'oserais pas mobiliser mon entourage, qu'est-ce qu'on pourrait dire pour encourager à dire tu n'es pas seul dans cette histoire-là et tu peux toi aussi ouvrir la bouche pour les plus pauvres?
0: Alors peut-être, moi je dirais, c'est sûr que 250 euros, on peut se dire c'est beaucoup, mais en fait, s'il y a plusieurs personnes qui contribuent, c'est déjà moins. Ce que j'ai envie de dire, c'est que peut-être avec les moyens de communication aujourd'hui, c'est plus facile de demander aux autres de nous soutenir que c'était le cas quand moi j'ai un souvenir un peu douloureux quand j'étais au collège où on m'avait fait participer à une tombola, il fallait sonner à la porte des voisins. C'est plus difficile d'aller sonner à la porte des voisins pour dire vous voudriez pas me soutenir que d'envoyer un message à tout son groupe WhatsApp ou bien à ses contacts par email ou bien sur Facebook ou sur un autre réseau. Parfois, ça peut se faire de manière plus détendue et n'hésitez pas après à discuter avec Charlène. Elle pourra peut-être vous aider si jamais vous calez vraiment dans votre collecte. Mais on essaie vraiment d'accompagner nos coureurs.
1: Alors, il y a quelque chose aussi, Charlène, dans ces groupes WhatsApp, parce que il y a un groupe WhatsApp où vous n'êtes pas obligé d'être, mais vous pouvez vous inscrire à ce groupe WhatsApp. Et du coup, Charlène n'est pas seule non plus pour vous aider, mais il y a tous les autres cours.

0: voir.
1: C'est ça.
0: Vous pouvez simplement partager votre question en disant, voilà, moi je suis à 150 euros.
2: Les coureurs entre eux s'encouragent. On a pu, ça a été le cas sur les années précédentes. Il y a beaucoup de soutien entre eux. Enfin, il n'y a pas que nous. L'équipe du CEL qui encourage les coureurs, pardon, ils s'encouragent eux-mêmes entre eux. Et on voit vraiment qu'il y a une solidarité faite. Et c'est beau à voir. Donc, vous n'êtes pas seul et n'hésitez pas. Voilà.
0: Voilà, ben ce sera les mots de la fin. Merci beaucoup Charlène, merci beaucoup Daniel. Alors, notre site internet, il a été, ça a été dit qu'on peut s'inscrire à partir de notre site internet. C'est sur la page d'accueil, c'est www.celfrance.org. Vous cliquez sur la bannière « En savoir plus sur la course des héros » et par là, vous pouvez vous inscrire soit à Lyon, soit à Paris et soit dans toute la France avec la course connectée. Merci à tous les deux.

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0: Bonjour. Sujet de controverse aujourd'hui. La tour Triangle, une nouvelle tour à Paris qu'on ne croyait pas avoir arrivée puisqu'elle avait été proposée il y a une bonne dizaine d'années, puis arrêtée, refusée, puis repartie en silence. Moi, je croyais qu'elle n'était pas construite et là, elle est en train de se terminer. Alors, avec nous pour en parler aujourd'hui, Éléonore Marantz, qui est...
1: Bonjour.
0: Bonjour. Professeure d'histoire...
1: De l'architecture.
0: De l'histoire de l'architecture à Panthéon Paris 1 Sorbonne, c'est comme ça que ça s'appelle. Super. Et qui s'intéresse à l'architecture contemporaine et aussi à l'architecture contemporaine de juste avant, c'est-à-dire les années 70, 80, 90, enfin surtout 70, 80, oui. Où le ciel de Paris a connu pas mal de remous et de tempêtes verbales, puisqu'à l'époque, il y avait un débat architectural qui s'étendait à la population et aux associations. Et, enfin, ça, on en reparlera tout à l'heure. C'est une chose qui a un peu disparu, mais qui a fait l'objet de polémiques, puisque à Paris, on a construit le Front de Seine, on a construit le quartier Italie. À la Défense, on a fait des tours, évidemment. Et quant à la tour Montparnasse, qui n'est pas la première, puisque tout le monde aime la tour Eiffel, mais dans les mal aimés ou dans les moyennement aimés, il y avait la tour Montparnasse. Et j'ai un ami qui avait le coutume de dire que Malraux avait dit si elle avait été plus haute, les Parisiens l'auraient adorée. Voilà. On va en reparler, c'est possible. Voilà. Donc nous allons aujourd'hui examiner cette tour triangle, dont je trouve le nom, moi, personnellement, assez curieux, parce que triangle, bon, d'accord, c'est vrai qu'elle a une silhouette triangulaire. Notre invité, Jean-Louis Violeau, sociologue, professeur à l'École nationale supérieure d'architecture de Nantes. J'ai tout dit ?
2: Oui.
0: Bon. Grand connaisseur de l'architecture contemporaine, des querelles des années 80, de la bataille des Halles, de l'histoire récente de l'architecture à Paris. Quand je dis histoire récente, elle est de moins en moins présente. Il y a de moins en moins d'occasions de se disputer ou de s'interroger.
2: Mais la Tour Triangle en est une.
0: Mais voilà, la Tour Triangle en est une. Mon chauffeur de taxi m'a dit qu'il l'aimait pas. Et il a remarqué un truc dont nous allons reparler, qui est, quand on est sur le périph, on a chaud et froid. Quand on est à l'ombre de la tour, on a froid, et quand on est côté soleil, on a chaud. Oui, alors, je crois qu'il a un peu exagéré.
2: Et peut-être qu'il préfère le mur continu de construction qui se dresse de l'autre côté, côté banlieue, voilà. À cet endroit-là. Bon.
0: Bon. Alors, je vais donner un autre élément de paysage. L'autre jour, depuis la Cité de l'architecture, au Palais de Chaillot, où on voit très bien la tour Triangle, qui est donc dans le sud-ouest de Paris, dans le 15e arrondissement, où il n'y a pas d'autres immeubles de grande hauteur. En effet, on voit Montparnasse, on voit la tour Triangle. Et moi, je vais vous dire tout de suite que l'effet que ça me fait, c'est une lame de couteau qui tranche dans le tissu urbain. Alors ça, c'est vu de loin. Vu de près, c'est différent. Mmh. Vu de près, il y a des tas de choses intéressantes.
2: Non, mais c'est sûr que c'est une esthétique de la coupure, cette tour. C'est une sorte de coupure dans le paysage. Et c'est pour ça que j'avais choisi de l'associer à un concept philosophique taille le réel. Et la tour Triangle taille le paysage du sud parisien désormais. Ça, c'est évident.
0: Nous comptons sur vous, cher Jean-Louis, pour nous éclairer philosophiquement, sociologiquement et littérairement sur ce beau sujet. Et je voulais juste dire que je ne sais plus ce que je voulais dire. Nous allons examiner la tour telle qu'elle est, d'où elle vient, pourquoi on l'a arrêtée, puis c'est quand même lié à la politique parisienne, entre autres, ce qui est normal. Enfin, c'est pas l'élément principal, mais c'est quand même intéressant. Et son accueil, donc, dont on ne sait pas on ne sait pas tout de ce qui va être, les nuisances ou pas pour les riverains. Son emplacement sans recul, parce que quand on est devant, on est vraiment le nez dessus. Mais enfin, ça, c'est une autre histoire. Voilà, et comparer ça avec tout ce que vous avez étudié, Éléonore Marantz, c'est-à-dire nos grands projets des années 80 et leurs qualités, leurs défauts.
1: Oui, c'est-à-dire que cette tour triangle, dans son actualité, dans son histoire elle-même, vous l'avez dit, c'est-à-dire son lancement, son arrêt, sa reprise, etc., elle participe d'une longue histoire de Paris avec les immeubles de grande hauteur. Et c'est une histoire, vous l'avez faite débuté en 1889 avec la Tour Eiffel. Pour les immeubles de grande hauteur à proprement parler, on pourrait partir du début du XXe siècle, mais on y reviendra peut-être. Mais ça s'inscrit aussi
0: Début du XXe siècle, vous pensez à quel genre de...
1: Alors,
0: Pour moi, la Tour Eiffel est un monument, entre guillemets, inutile, qui n'a pas d'usage direct. Donc, elle se classe à part. Et ensuite, les IGH, les immeubles de grande hauteur du fin du XXe, c'est des immeubles utiles. Donc, ils sont tout à fait...
1: Oui, mais il y a eu des projets. Il y a eu des projets qui n'ont pas été réalisés, mais qui ont été marquants.
0: Ben, on va en parler.
1: Alors, les deux premiers projets, qui d'ailleurs se répondent. Le premier projet, c'est un projet d'Auguste Perret. Un projet de ville-tour où il avait imaginé des immeubles de grande hauteur disposés de manière régulière sur les 25 km autour de Paris, à la place, à l'emplacement de la zone, pour délimiter la ville. Donc ça répond aussi à des choses qui sont en train de se passer aujourd'hui, c'est-à-dire où on va marquer l'entrée... certaines entrées de la ville par des immeubles de grande hauteur. Bien sûr, succédera à ce projet, il sera beaucoup plus médiatisé, le plan voisin de Le Corbusier de 1925, où là...
0: qui est un acte théorique, quand même.
1: Acte théorique.
0: Je crois, Jean-Louis.
1: Oui, oui.
2: Le paysage aurait été différent.
0: Personne n'a pensé faire, vraiment.
2: Mais à la nuance près, c'est que Perret composait encore. Il avait encore des idées de composition et de symétrie, tandis que Le Corbusier, il passe dans une autre dimension, celle du moderne.
0: Mais honnêtement, je ne connaissais pas le projet de Perret.
1: Et ce qui est intéressant aussi...
0: Il a fait des tours ailleurs, à Grenoble, à Amiens, etc. Ouais.
1: Dans cette histoire-là, il y a aussi un contre-projet, on va dire, qui est un projet de Louis Bonnier. Et c'est intéressant parce que c'est un projet qu'il énonce, auquel il commence à travailler là-dessus en 1919, mais il va l'énoncer en 1930, donc vraiment en réaction à Perret et Corbu. C'est intéressant parce que Louis Bonnier avait été architecte voyer de la ville de Paris et c'était l'un des principaux initiateurs du règlement d'urbanisme de 1902. Et il avait réalisé des photomontages extrêmement saisissants où on voyait des immeubles de grande hauteur juste à côté de la place de la Concorde, juste à côté de l'église de la Madeleine. Et pour lui, ça démontrait que c'était juste une solution qui était impossible. C'est-à-dire qu'on ne pouvait pas imaginer, quelles que soient, disait-il, les qualités individuelles des tours elles-mêmes.
0: C'est
1: Louis Bonnier.
2: Et si je me souviens bien, ces vues étaient en contre-plongée plutôt. Ouais. Accentuer l'effet de verticalité.
1: Exactement. Et ça répond aussi à une autre actualité plus internationale, puisqu'au même moment, au début des années 20, Mies van der Rohe avait aussi, lui, réalisé des types de photomontages comme ça avec ses projets d'immeubles de grande hauteur à Berlin.
2: Mais transparent. Et ça nous ramène à la Tour Triangle, qui a été présentée comme transparente.
0: Ça va être notre dernier quart d'heure. On va faire la transparence pendant la fin de l'émission, quand on aura décrit comment elle est construite et comment elle est voulue. Je voudrais revenir sur le plan voisin. Nos auditeurs sont très cultivés, mais je pense qu'on peut dire en quelques mots ce qu'est le plan voisin, pourquoi il s'appelle voisin et à quoi ça correspond, c'est-à-dire la table rase.
1: Alors, ça fait suite à un premier projet théorique de Corbu de 1922, qui était la ville pour 3 millions d'habitants, où il avait imaginé que pour répondre à une forme de densification et d'urbanisation, pour libérer le sol, il fallait construire en hauteur et donc... il imaginait des grands gratte-ciels cruciformes. Et il va appliquer ça, entre guillemets, de manière théorique, à la rive droite, donc le quartier des Halles, et puis autour, en publiant en 1925, dans sa revue L'Esprit Nouveau, ce plan voisin du nom de Gabriel Voisin, un industriel qui avait été intéressé par ses théories, exactement.
0: Célèbre voisin. Ouais.
1: Et là, il imaginait alors un quartier, à la fois un quartier d'affaires et puis un quartier résidentiel avec 18 gratte-ciels cruciformes. Donc, il a fait des dessins qui, bien sûr, là aussi, ont beaucoup marqué visuellement et ont beaucoup marqué la population. Parce que d'un coup, on imaginait que tout était rasé, sauf quelques monuments qu'il avait conservés et qu'à la place s'élevaient ces immeubles de grande hauteur. Mais ces projets, effectivement, vous avez raison.
0: Ce qui lui a valu une détestation le long
2: de sa vie.
0: Non, parce qu'il n'a pas fait que des manifestes un peu délirants. Il a fait beaucoup d'autres belles choses, mais il a eu du mal à se faire aimer.
1: Disons que ses idées sur l'urbanisme ont été plus combattues que ses idées sur l'architecture.
2: Ça lui a un peu coûté l'UNESCO.
1: Mais c'est vrai que pour rebondir sur ce que vous disiez, vous avez raison. C'est-à-dire que ça, ce sont des projets qui sont des études théoriques ou des projets un peu prospectifs. Mais effectivement, il faut attendre l'après-Seconde Guerre mondiale pour que les premiers immeubles de grande hauteur soient construits à Paris. Et le premier, c'est le gratte-ciel numéro 1 qui est achevé en 1961 et qui est une œuvre d'Édouard Albert qui est construit dans le 13e arrondissement.
0: Qui fait 15 étages.
1: Oui.
0: Pas 40.
1: Non, qui fait pas 40.
0: Et qui est célèbre et qui est quand même très reconnu et très bien habité, je crois.
2: Qui n'abrite que des intellos.
1: Ouais. Mais qui est quand même le premier immeuble de...
0: Plus haut que les 27 mètres.
1: Exactement.
0: Oui, parce qu'il faut rappeler qu'à Paris, il y a un plafond. 27 mètres.
1: Alors il a changé
0: dans le temps. Il a changé plusieurs fois dans le temps. Il y a 21 parfois, il y a 27, il y a 37. Il y a des gens qui, je ne citerai personne, acquièrent un immeuble qui est au-dessus du plafond de manière à pouvoir le rénover dans une densité qui n'est plus autorisée aujourd'hui. J'ai un exemple très précis en tête, boulevard Blanqui. Le monde du boulevard Blanqui dans un immeuble d'Air France qui existait avant et qui a été fait entièrement et qui avait notamment comme qualité...
2: Par Christian de Porzamparc,
0: mais avec un investisseur étranger qui était la Deutsche Bank. Et donc, c'est typiquement cette façon de pouvoir utiliser le règlement d'avant.
2: C'est très courant à Paris.
0: Mais en fait, si on... Pour remettre un peu encore la partie historique en lumière, même si on n'a pas le temps de tout traiter en détail, quand vous parlez de Perret autour de Paris, c'est avant les HBM, c'est-à-dire avant la ceinture d'immeubles de taille haussmannienne destinée au logement social.
1: Non, c'est à peu près en même temps, en fait.
0: Et ça, on les a construits.
1: Oui, ça, on les a construits, mais c'était pas... Enfin, il n'était pas vraiment de grande hauteur.
2: Ça ne veut pas dire que pour autant on a logé moins de gens dans les HBM qu'on en aurait logé dans les tours de Perret. Même je pense qu'on en a logé plus. Parce qu'on sait très bien que des immeubles assez groupés de 12 étages battront n'importe quel type de construction de gratte-ciel, de forêt de gratte-ciel, par le retrait qu'ils imposent à leurs pieds et puis par les règles de lumière et d'ensoleillement. Le plus dense, c'est des immeubles de 12 étages des îlots très serrés.
0: D'accord.
2: C'est le plus dense du monde.
0: Mais c'est très intéressant de faire ce rappel, vous avez raison, parce que la densité était désirée par les édiles, je suppose, quel qu'il soit, tandis que la hauteur fait l'objet d'un débat et donc rend les choses plus difficiles. Puisque les HBM, je ne pense pas qu'on se soit révolté contre les HBM, et on a fini par les trouver intéressants parce qu'ils ont été faits par de bons architectes et qu'il y a une certaine urbanité, un certain sens du détail dans certains cas. Voilà. Alors, comme on ne va pas faire toute l'histoire urbaine de Paris et qu'on va finir. Allez-y.
1: Je pense qu'on peut juste pour planter les choses un peu simplement.
0: Donc, Éléonore Marantz, historienne.
1: Au point de vue de la chronologie, en fait, en réalité, en simplifiant un peu, je dirais qu'il y a deux fenêtres de tir pour les immeubles de grande hauteur à Paris, entre 1961 et 1974, puisqu'en fait, le plan d'occupation des sols, même si c'est le plan d'urbanisme directeur en réalité, mais ça deviendra le plan d'occupation des sols ensuite, est approuvé en 1967, mais en réalité, il est élaboré en 1959 et il commence à être appliqué en 1961. Donc, va marquer une forme de libération, c'est-à-dire que les règles d'urbanisme prévoiront que les hauteurs sont déterminées par le prospect, c'est-à-dire...
0: L'ombre
1: l'alignement et donc du coup si on construit en fond de parcelle, eh bien on peut construire plus haut. Donc voilà, ce qui sera une grande révolution.
2: Le meilleur exemple, c'est de La Chapelle, du métro La Chapelle au métro Mars d'Ormois. Il y a une succession d'immeubles comme ça qui sont en retraite parcelle, qui grimpent très haut et qu'on voit très peu en fait de la rue, parce que l'essentiel de l'alignement était conservé. Et on voit très bien la stratégie qui a été mise en œuvre à ce moment-là. Et dans la ville dense, ça passe, je dirais, ça passe crème. Je ne parle pas en historien, mais...
0: grave crème. je vous rassure, grave crème.
2: Et donc, le deuxième
1: Donc, jusqu'en 1974, le moment où, justement... face à la controverse ou au scandale de la tour Apogée, et puis après la livraison de Montparnasse,
0: etc. Alors, la tour Apogée, moi, je peux vous en parler. Il y avait une page de publicité dans Le Monde qui a été supprimée à cause des papiers que je faisais. Voilà. Donc, il y a un rédacteur en chef.
2: Il arrive que les publicitaires restreignent leurs finances suite à des articles qui n'en plaisent
0: pas. Jour-là, je suis à l'origine de cette perte.
1: Et donc, la décision qui va être de dire on arrête de construire
0: la tour Apogée. Pardon, nos auditeurs n'ont pas tous vécu la tour Apogée. Donc, la tour Apogée, c'est la tour la plus haute du 13e arrondissement, qui était déjà un quartier de tour, puisque c'est à peu près 40 étages, je pense, c'est 100 mètres de haut, à peu près.
1: Une centaine de mètres de haut.
0: Et qui ont été construits, trentaine, non, 25, je sais pas.
1: Je crois qu'il y en a eu même plus, je dirais plutôt une quarantaine sur. Il y en avait plus. Je pense 55 ou 60 qui étaient prévus. Je ne voudrais pas vous dire
0: enfin,
1: de bêtises, mais il y en a beaucoup
0: quartier
1: qui ont été construites.
0: Que beaucoup de gens connaissent. Enfin, on le traverse. Il y a des restaurants chinois, donc tout va bien. Et la tour Apogée devait être le sommet, pour le coup, de ce quartier. Et donc, ça a fait une polémique large. Et à l'époque, le débat à l'intérieur du Conseil de Paris et dans la ville de Paris avec les associations ou les habitants était assez vif. Ce que je disais tout à l'heure, mais c'est absolument vrai. Il y avait une association très, très active dans le quartier du 13e et ils ont tenu bon.
2: Donc, il a toujours été, en fait, c'est une constante, pour reprendre le fil tout à l'heure du débat, où en retrait d'alignement, ça passe. Personne ne s'en aperçoit. Et dans un quartier de tours plus dense, ou encore plus sur un gratte-ciel isolé, sur une figure isolée, il y a une défiance régulière. Et les associations, par exemple, Mont 14, qui avait été créée pour fustiger les tours du haut de Nouvelle et puis un peu la tour Triangle, arguait du fait que ces émergences allaient.
0: Vous parlez d'une association récente.
2: Oui.
0: Dans des tours du 21e siècle.
2: Voilà. Et poste Delannoy, puisque c'est Delannoy qui annonçait tout ça. Qu'elles allaient.
0: Parlons des tours. Définissons ce que sont les tours du haut.
2: Alors, les tours du haut, c'est un ensemble de deux tours qui penchent vers l'avant, volontairement,
0: qui est
2: dessiné par Jean Nouvel, avec, je dirais, quand on les regarde bien...
0: Dans le 13e, près de la Seine.
2: Oui, pour clore la transition avec la banlieue. Et il n'y a pas un seul poteau qui ne soit aligné sur celui de l'étage du dessous, ce qui fait qu'elles ont coûté très très cher. La tour Triangle est beaucoup plus rationnelle dans son dessin et sa conception. Et donc cette association se plaignait que ces tours allaient défigurer la silhouette de Paris. Mais évidemment qu'elles vont modifier la silhouette de Paris.
0: Elles sont faites pour.
2: Mais oui.
0: Alors, on précise que si on ne voit pas les poteaux de l'extérieur, de ce que vous venez de révéler sur la difficulté du chantier, ce qu'on voit de l'extérieur, c'est le sommet qui est comme une... moi, j'appelle ça une boîte de conserve écrasée. C'est le cas aussi de la Philharmonie. Donc,
2: Moi, j'ai d'autres souvenirs, mais ça me fait penser à Goldorak, plutôt.
0: Oui, mais vous êtes plus jeune, c'est pour ça.
1: Moi, je trouve que c'est une très bonne incarnation de l'époque. C'est-à-dire... je trouve que c'est un projet de nouvelle qui est très intéressant.
0: C'est de l'égocentrisme.
1: Non. C'est pour moi une notion une forme d'effondrement. Et je pense que ça vient répondre à un état du monde au moment où ça a été conçu.
0: C'est une façon de lutter contre l'effondrement, je suppose.
1: Ça vient...
0: De prouver que même l'effondrement tient
2: debout. Ce que tu as derrière la tête, c'est l'idée que c'est un architecte boomer qui a dessiné un projet, le projet de son propre effondrement, derniers.
0: Non, il est en 45,
1: Je ne me permettrai pas de dire que c'est son propre effondrement, mais c'est plutôt un reflet du monde au moment où c'est conçu. Post-2015, c'est vraiment ça. Et je trouve que c'est un aspect important et un aspect intéressant de ce projet.
2: Toutes les tours, et c'est remarquable, elles disent
0: tous,
2: oui, et en même temps, elles disent toutes quelque chose de l'époque qui les a vues se construire. Mmh. Alors qu'elles se projetaient la plupart vers le futur, elles disent beaucoup de l'époque, du temps qui les
0: par
2: a vues émerger.
0: Par exemple.
2: Ah ben les tours, je rejoins ce que tu viens d'exprimer.
0: Oui, mais ça c'est les plus récentes.
2: Montparnasse, elle exprime une sorte de rêve américain avec un gratte-ciel en verre fumé au moment où l'architecture française n'est peut-être pas la plus brillante et excellente. La tour Triangle, elle exprime bien la volonté de Delannoy de ponctuer la ceinture de Paris de signes en hauteur. Et le TGI, le tribunal de grande instance de Renzo Piano, il exprime bien...
0: Qui est donc la porte de Clichy.
2: Et en cela, il est réussi.
0: Qui est à la fois une tour et un escalier de trois hauteurs, qui lui donne, je pense, enfin, un avantage sur ses concurrentes, puisque on ne parle pas d'une tour. Quoi.
2: Et en plus, en outre, ce TGI réussit l'exploit de faire le trait d'union avec la banlieue. À l'époque où on l'a décidé, c'est l'époque où Mansart travaille au Grand Paris, c'est pré-poste les annonces de Sarkozy et les 10 équipes qui vont travailler sur l'idée du Grand Paris, et ce gratte-ciel-là exprime assez bien, au fond, cette politique-là.
0: Donc c'est le tribunal de grande instance, c'est une sorte de parallélisme, enfin, ça forme
2: un grand
0: sorte d'escalier, il y a trois hauteurs différentes qui sont jointes, il y a des jardins à l'étage.
2: Il donne l'impression de monter vers la banlieue.
0: Et puis c'est quand même mezzo piano, donc la façade est assez intéressante.
2: Il a coûté très cher aussi.
0: Ah ben non, mais attendez.
2: C'était un partenariat public-privé décidé par Nicolas Sarkozy en faveur de Martin Bouygues. Et ce PPP.
0: Et Unit by Rodamco, c'est.
2: C'est un autre promoteur, mais ce PPP, il dure jusqu'en 2040.
0: Non, fera une autre émission. Ouais, je ne veux pas entendre parler d'argent.
2: Juste parenthèse, l'État va le récupérer au moment où il faudra faire les premiers gros travaux.
0: Nous avons une historienne de l'architecture et de l'esthétique architecturale.
1: Pas seulement,
0: mais tout de même.
1: Mais juste. Juste pour dire qu'en fait, ben voilà, le deuxième moment qui libère la grande hauteur, c'est ce petit moment 2006-2010, c'est-à-dire le moment où justement le PLU, initié en 2001 après l'élection de Delannoy, va permettre grande hauteur.
0: On le garde en réserve et on en parle à propos de Triangle.
1: C'est ce qui conditionne Triangle, mais aussi justement le TGI et aussi les tours du haut.
0: Ouais. Donc, voilà. Mais juste avant, tout le monde pense que les tours doivent être en dehors des murs de Paris, enfin de Paris intramuros.
2: Ouais.
0: On fait des tours de plus en plus hautes à la Défense, y compris des tours de Jean Nouvel d'ailleurs, et pas seulement. Et on n'a pas, pendant un bon moment, de débat sur est-ce que Paris doit retrouver des hauteurs exceptionnelles avant que, comme vous le disiez, on fasse un vrai plan d'autorisation, en tout cas une réflexion, disons.
1: Oui, donc on va dire
0: peut-être... Et ça se passe à quel moment ? C'est Delannoy.
1: Oui, c'est quand... Oui, bien sûr, c'est après l'élection de Delannoy et c'est la mise en place... Le lancement du nouveau PLU qui sera approuvé en 2006.
2: Avec un questionnaire adressé aux Parisiens, je me souviens très bien, je l'ai rempli à l'époque, où on était invité à donner son avis sur des photos et celles qui nous retenaient le mieux l'attention par rapport à la hauteur. Puis ensuite, il va créer un atelier, une sorte de workshop avec une dizaine d'équipes qu'il va faire travailler avec plusieurs projets différents à différentes portes. Brenac et Gonzalez en font partie, beaucoup de gens en font partie. Et puis... Pour clore cette histoire, en fait, ce sont trois Pritzker qui vont faire les trois tours. Hein, Renzo Piano, Jean Nouvel et Herzog et Demeuron.
0: D'accord, on ne mégote pas sur la qualité.
2: C'est ça,
0: signature.
2: On a fait bosser 10 équipes pendant 2-3 ans.
0: J'ai une question subsidiaire, et entre parenthèses, Emmanuel Grégoire était déjà là ?
2: Ah non, pas encore.
0: Non ?
2: Non. Non, pas encore.
0: Tout. Donc il n'est pas supposé être héritier de tout pas. Ça.
2: Ça, c'est, je pense que vraiment, on peut
0: rattacher... Il avait d'autres idées sur l'urbanisme.
2: Et on peut rattacher cette politique à la personne et aux conceptions de Bertrand Delannoy, qui a été quand même un maire marquant pour Paris et qui avait une politique du signe qui était vraiment...
0: C'est pas une chose que j'avais...
2: Il avait la politique du signe, mais pas dans le cœur de Paris, la politique du signe, à la limite avec la banlieue, parce qu'il avait aussi il a lancé le Grand Paris.
0: Non,
2: c'est
0: ça
2: lui.
0: C'est bien.
2: Sarkozy l'a récupéré en 2007-2008, mais le lancement,
0: non,
2: c'est
0: puis comme
2: c'est
0: nous savons, vous et moi, nous avons un trou au milieu de Paris qui s'appelle le trou des Halles, donc il est normal de...
2: Tu resteras jamais.
0: De remonter. Non, mais ça fera l'objet d'une autre émission historique, nous allons redécricoter le... C'est... Heureusement qu'il n'y a pas de tour aux Halles, d'ailleurs. Ça a failli, mais...
2: À ma connaissance, à part le plan voisin. Bon.
0: Oui, non, mais c'est pas, ça pas, on n'a pas risqué ça. Alors, si nous voulons avoir un peu de temps pour
2: Châtelet.
0: Parler...
2: C'est le plus beau gratte-ciel de Paris.
0: Ah bah oui, la Tour Saint-Jacques.
2: Aussi. 37 mètres, mais on la
0: magnifique.
2: Voit de partout.
0: C'est magnifique.
2: Partout.
0: Ouais. Alors,
2: Il ne suffit pas d'être grand pour être remarquable. On peut à 37 mètres. Non, mais on peut à 37 mètres être autant remarqué.
0: Mettre renard sur un.
2: Non, mais 480 mètres.
0: Sur un arbre perché. Bon, non, on parle de la Tour Triangle. On signale tout de suite, un excellent article de Jean-Louis Violot, qui est ici, dans une excellente revue dirigée par Emmanuel Caille qui s'appelle, moi je dis DA, lui dit DA, je ne sais pas comment vous dites, D'A.
2: D'architecture.
0: d'architecture, qui est maintenant peut-être la seule revue mensuelle française d'architecture.
2: Mais non, il y a AMC aussi.
0: Ah, il y a AMC, pardon. Vous êtes déjà collaborateur d'AMC, c'est vrai. Bon, enfin bref, il n'y a plus, paraît-il, l'architecture d'aujourd'hui. Bon.
2: Ouais,
0: et dans ce numéro, alors je fais le pitch pour que les auditeurs aient envie de le lire. Il y a un élargissement du sujet vers l'étranger. C'est pas que Paris. C'est un dossier Paris-Milan. Et donc, avec une thèse ou une hypothèse ou une analyse à travers la question de la marchandise et
2: du capitalisme,
0: financiarisation, des bénéfices. Enfin, on ne fait pas des tours juste pour se mettre les mains dans les poches. Donc, voilà. Donc, c'est analysé très en détail. Et vous, Jean-Louis, vous avez pris à bras-le-corps, si j'ose dire, le fameux triangle.
2: Mais en fait, la commande est...
0: Et pourquoi dit-on que c'est une pyramide ? Moi, je n'ai jamais vu une pyramide de cette forme-là.
2: Non, mais ça a failli.
0: Ben, c'est pas une pyramide, vous êtes d'accord?
2: Oui, non, elle est biseautée.
0: Non seulement c'est pas une pyramide, elle a un socle trapézoïdal,
2: ouais.
0: Donc pas régulier.
2: Et elle a failli devenir.
0: Et elle a des très jolies arêtes, j'insiste.
2: Ah, parce que c'est le point fort.
0: Je les ai vues la première fois depuis le périphérique, c'est magnifique.
2: Ouais, c'est le point fort de la tour.
0: Vous êtes d'accord.
2: Et d'ailleurs, il y a eu énormément de vues du projet lorsqu'il a été présenté il y a 20 ans, quand même, il faut se replacer.
0: Mais c'est ça que je voudrais que vous racontiez.
2: 20 ans. Les premières présentations du projet axaient beaucoup les vues sur les arêtes. Parce qu'en fait, c'est le morceau le mieux travaillé, et en plus, c'est le morceau qui la rend la plus discrète dans le paysage. C'est vrai que de face, le triangle, il est beaucoup plus imposant. Et donc, lorsqu'on l'a présenté au public en 2006, il y a 20 ans, donc, ce sont plutôt ces arêtes qui ont été mises en valeur et en évidence. Ensuite, cette tour, Alors là, c'est le promoteur, c'était Unibail.
0: Alors, en deux mots, elle fait 180 mètres de haut, ouais. 44 étages. Elle est plus large à la base qu'au sommet,
2: oui.
0: Évidemment. Il y aura un belvédère en haut. Il y a différents services publics. Enfin, pas publics, mais
2: ouverts
0: au public.
2: Ça, c'est...
0: Il y a des bureaux, il y a un peu de tout.
2: Hein. Il y a un hôtel,
0: mais
2: il y a une crèche.
0: C'était déjà le cas de la Tour Montparnasse, où il y avait un belvédère, un restaurant.
2: Elle est un peu plus mixte que beaucoup d'autres tours.
0: D'accord.
2: Mais elle n'est pas parfaitement mixte. Elle est surtout composée de bureaux, donc elle arrive à contre-temps. Hmm. 20 ans plus tard,
0: plus personne ne veut aller dans un bureau.
2: Ça va être un four. Moi, je m'en fiche, je ne suis pas promoteur immobilier, mais il a fallu un sacré courage, une abnégation politique pour l'achever.
0: Ouais, sachant que les riverains sont plus proches que des tours de la Défense, par exemple,
2: oui.
0: Et donc ont mis en avant beaucoup d'inconvénients climatiques, etc.
2: Et le métro, la desserte. Bon, il y a plusieurs facteurs qui se posent.
0: Non, mais même les histoires de réflexion, de transparence, etc.
2: Vous-même,
0: vous posez la question dans votre article sur est-ce qu'une tour peut être transparente.
2: Ça, c'était vraiment le mensonge originel. Et
0: je vous laisse parler.
2: Il faut espérer que ce ne soit pas le péché originel comme a pu l'être la transparence de la Bibliothèque de France de Perrault. Mais présenter cette tour comme transparente, c'était certainement la meilleure façon de compromettre son destin. Parce qu'on n'y croit pas. Alors, on parlait tout à l'heure du Louvre, la pyramide, on peut être transparent à cette hauteur-là, mais pas à 180 mètres. C'est quelque chose d'inenvisageable. Et pourtant, ça a été répété. Il a été répété aussi qu'elle était contextuelle parce que triangulaire. J'ai jamais vu que porte de Versailles était triangulaire. Il n'y a pas grand-chose de triangulaire dans le quartier.
0: Oui, mais comme si quoi, vous voulez dire qu'elle n'était grande qu'à la base et qu'elle le sommet était pointu.
2: On peut faire passer un peu toutes les sornettes qu'on veut. Mais ce qui est aussi à mettre en relief, c'est que c'est la volonté conjugale d'un promoteur et du politique qui a permis son érection. Unibail-Rodamco, en l'occurrence, le promoteur des Halles, et l'abnégation d'Anne Hidalgo, qui était l'adjointe à l'urbanisme de Bertrand Delanoë à l'époque, et qui a tempêté en Conseil de Paris contre une opposition très forte, avec écologistes et droite réunis lors du dernier vote, notamment, où Émile Meunier, qui était l'adjoint écologiste, est passé depuis à LFI, a dit que personne de... un peu écologique, d'après lui, n'assistera à l'inauguration de cette tour.
0: Vous avez mis ça dans votre
2: article. Verra bien.
0: On verra bien. Un petit peu de musique, parce que...

0: On aimerait entendre ça longtemps, et il se trouve que je l'ai déjà diffusé le jour où nous avons parlé ici de la tour de Londres, The Shard. Donc, comme vous savez, ça veut dire l'aiguille,
1: l'écharde.
0: Enfin, donc, c'est pas du tout un triangle. Enfin, si, c'est un triangle, mais filé, pardon.
1: Et là, pour la tour triangle...
0: Donc, je vous invite à nous redire en quoi ce triangle n'est pas un triangle.
1: Oui, alors,
0: et
1: surtout
0: en quoi c'est une sorte de mur.
1: Ce qu'il faut ajouter, c'est que ce vote au Conseil de Paris, les écologistes et la droite réunis ont adopté un vœu non contraignant destiné à la raboter. C'était en 2022, au moment où on a lancé le chantier. Alors, vous imaginez, on voit le triangle aujourd'hui depuis le périph', vous imaginez une tour rabotée aux deux tiers, mais là, ça aurait été la tour...
0: Un dessin d'enfant.
1: La tour trapèze. Ça aurait été un peu un monstre, monstre gentil, un peu un Casimir, un projet Casimir, vous voyez. Mais la politique...
0: Vous parlez de monstre dans votre article, mais il y a des citations formidables, je ne peux pas tout citer.
1: Il faut un peu se méfier des politiques et des enjeux qu'ils cachent derrière leurs motions, parce que, imaginons un seul instant, cette tour qui devient un mastaba écrasé parce qu'on a coupé par volonté politique pour ne pas aller trop et céder à des pressions qui sont celles des riverains ou qui sont celles de la défiance vis-à-vis de la hauteur, arriver à une tour trapèze.
0: Mais justement, notre amie historienne Éléonore Marante va nous dire si pour Montparnasse il n'y a pas eu un peu la même chose.
2: Sur la hauteur ?
0: Ouais. Non, pas du tout.
2: Non, mais ce que je trouve intéressant dans ce qui vient de se dire là, c'est comment ça se termine. C'est-à-dire comment la tour touche le ciel. Et ça, cette question de l'aiguille, de la dissolution...
0: Vous êtes non seulement philosophe...
2: Non, pas du tout philosophe.
0: Ou spiritualiste.
2: Pas non plus spiritualiste, mais
0: c'est intéressant,
2: c'est-à-dire cette question de comment l'architecture va toucher l'élément naturel. Et ça, il y a eu des choses très intéressantes, Jean-Louis pourrait dire deux mots, mais ça a été bien sûr une recherche depuis le début sur la question des immeubles de grande hauteur en France ou ailleurs, c'est-à-dire... Tout à l'heure, Jean-Louis a parlé de la question de la transparence ou de l'absence de transparence. On sait bien que l'architecture de verre, c'est pas forcément de la transparence, mais c'est surtout souvent un jeu de reflets, en réalité, de miroitement, de réflexion de l'environnement qui est autour. Et donc, ça joue particulièrement aussi avec les éléments naturels et avec la question du ciel. Et la manière, vous avez parlé du shard, donc c'est-à-dire effectivement l'aiguille, comme ça, là, on retrouve cette idée-là.
0: Elle est plus haute aussi, je crois. Hein.
2: Mais
0: elle est très haute, non ?
2: Oui, elle est plus haute, mais il y a eu d'autres essais. Par exemple, justement, Jean Nouvel, quand il travaille la tour sans fin, qui n'a pas non plus été réalisée, mais qui est aussi un projet fondateur.
0: C'est pourquoi il fait des tours semi-brisées.
2: Disons que l'époque a
0: changé. Des meringues un peu écrasées.
2: L'époque a changé, c'est-à-dire que ce n'est pas la même époque. La tour sans fin, c'est 1982, ce n'est pas la même chose. Mais c'est vrai que cette idée...
0: D'autant plus que c'était à la Défense.
2: Que
0: là, on a tous les droits, plus ou moins. Enfin,
1: au nord, juste au nord de l'Arche, enfin au voisinage immédiat de l'Arche.
0: Non,
1: à droite quand on regarde l'arche.
0: Ouais.
1: Ouais. Et c'était une excellente idée, d'autant qu'elle était parlante, c'est-à-dire qu'elle s'effaçait à mesure qu'elle montait. Et il résolvait d'une certaine manière, je dirais en bon architecte sociologue, qu'il est un bon sociologue. Il mettait en scène une partie des débats sur la hauteur en proposant la tour sans fin.
0: Il répondait à Eleonora sur l'effacement. comment atteindre le ciel sans se faire remarquer.
2: Oui. Cette idée de la dissolution était fondatrice dans ce projet.
1: Du granit au socle et du verre transparent. Ouais.
0: Non, mais c'est un grand esthète. Honnêtement.
1: Il y a quelques qualités quand même. On l'a un peu accroché en début d'émission, mais il a eu quelques qualités.
0: Non, mais c'est quelqu'un qui voit l'architecture comme un art total, en fait.
1: Ouais,
0: et donc, il se met selon les moments.
1: Et d'ailleurs, il y a une célèbre photo de Jean Lussieff où il pose en fixant, mais vraiment droit à l'objectif, avec un cigare à un tiers consumé à son sommet, juste au moment où il fait la tour sans fin. C'est une sorte de métonymie de son projet.
0: C'est peut-être une idée de Jean Lussieff.
1: Ah!
0: Il y a des photographes qui ont des idées. Bon, alors, chère Éléonore Marantz, comment va l'histoire de tout ça ? Comment ça évolue ?
2: Alors,
0: Qu'est-ce que vous pensez du front de scène, par exemple ?
2: Le front de scène, disons qu'il y a deux... Pendant la période qui a permis l'érection d'immeubles de grande hauteur à Paris, donc entre le début des années 60 et le milieu des années 70, il y a eu deux secteurs principaux. Hein. Ça a été le 13e arrondissement, vous en avez parlé, avec la grande opération, vaste opération Italie 13, dont une partie seulement a été réalisée, et la deuxième grande opération...
0: Il faut dire qu'il y a quand même une tour plus haute que les autres à Place Italie, qui s'appelle comment déjà ?
2: Super Italie.
1: Et j'ajouterais que le front de scène, il y a une tour plus haute que les autres, il y en a une seule, c'est la tour de la Chaufferie.
0: Qui est très belle, elle est très très réussie. Excellente. Ouais, ouais. Une cheminée de bateau. Ouais. De bateau supersonique.
1: Mais je t'ai interrompu.
2: Non, non, et le deuxième, donc c'est la deuxième zone, c'est sur le front de Seine, donc ce secteur du 15e arrondissement vers Beaugrenelle.
0: En face de la maison de la radio.
2: Voilà, en face de la maison de la radio. Et là, en plus, comme d'ailleurs dans une partie du 13e arrondissement, c'est-à-dire l'opération des Olympiades, il y a deux choses qui fonctionnent ensemble, c'est la dalle et la tour.
0: Exactement.
2: Et donc au front de Seine, cette idée c'est ça, c'est-à-dire c'est une dalle qui arrive à peu près au niveau 6 des immeubles et qui donc sépare complètement les fonctions, qui donne un élément de surface qui est normalement utilisable pour les piétons, on va dire.
0: Et puis les trottinettes, voilà. Et puis les...
2: Et donc, il y a 15 tours qui sont construites, 100 mètres de hauteur. Donc là aussi, au début, on avait imaginé 85, puis finalement, on ira jusqu'à 100.
1: Avec un drôle de principe de tour galbée.
2: Voilà.
0: Oui, avec le principe de hauteur fixe pour tout le monde.
2: Oui, enfin... de hauteur fixe.
1: Ça veut dire que, c'est un projet contre-intuitif. On vise la hauteur, donc le défi...
0: Et on rabote tout le monde.
1: Et on coupe les chemins en brosse. Mmh. C'est très bizarre.
0: C'est vous qui dites.
2: Oui, mais c'est front. Hein. C'est le front de Seine. Hein, voilà. Donc il y avait quand même cette idée-là d'avoir des tours discontinues, mais d'avoir un front.
0: Et donc, des signatures d'architectes très différentes les unes des autres.
2: Tout à fait. Et vous avez dit quelque chose d'important. C'est-à-dire c'est ce principe qui est ce principe qui doit être adopté par tous, qui est le principe de la taille de guêpe. C'est-à-dire qu'effectivement, sur les niveaux bas, en tout cas, il y a. La tour est relevée, on va dire, hein, ce qui permet justement cette circulation et donc à une taille toute fine. Et ensuite, hein, elle se déploie dans l'espace.
1: Ce qui donne des difficultés constructives évidentes, hein, parce que ça veut dire que tous les étages dépassent et ne plombent pas directement. Mmh. Et donc, on a visité un architecte hier qui évoquait ces.
0: Et ça rejoint l'autre spécialité d'Éléonore Marantz, qui est le style Beaux-Arts.
2: Ah oui, mais alors là, il n'y a plus beaucoup. Oui,
0: c'est des architectes beaux-arts, on est d'accord.
1: C'est beaux-arts finissants.
2: Oui, c'est finissant,
0: mais quand même.
1: Jean-Claude Bernard, est un de ces architectes et il racontait la manière dont il a composé cette tour, mais je te laisse.
2: Andro et Para, qui ont peut-être signé celle qui est la plus représentative, la plus marquante, qui est
1: la plus réussie aussi.
2: Oui, qui est cette tour totem, hein, donc avec des espèces de modules de verre cubiques qui sont projetés comme ça sur les faces de la tour. Eux, ils ont bien sûr été formés aux Beaux-Arts, mais ils n'ont pas été grands prix de Rome.
0: Ils ont très bien réussi l'immeuble Havas de l'avenue de...
2: Tout à fait. Ouais. Donc, ils se sont affranchis quand même de cette... Enfin, ce n'est pas une écriture Beaux-Arts, on peut dire ça. C'est la dernière génération d'architectes formés aux Beaux-Arts.
0: Ce que je voulais dire, pardon, j'avais simplifié et je vais m'expliquer. Quand je dis Beaux-Arts, c'est-à-dire que ce sont des signatures qui marquent, c'est-à-dire qu'ils sont obligés d'être fidèles à leur propre... style, justement. Alors, c'est pour ça que je dis Beaux-Arts, parce que c'est un vieux truc des Beaux-Arts, mais la fonction ou le public, tout ça n'est pas prioritaire. Enfin, j'espère qu'ils en tiennent compte, mais je veux dire, avoir une signature compte pour eux.
1: Et surtout, ce qui est troublant, et hier,
0: Jean-Louis Biolo.
1: C'est cet architecte laissait transparaître la manière dont il concevait des projets. Il y a une sorte de liberté très forte dans cette génération qui s'en va, hein, qui a 90 ans passé aujourd'hui. Il y a une sorte de liberté lorsqu'on lui pose la question des références, des projets desquels il aurait pu s'inspirer, de ses lectures. Non. En fait, il a rien à dire, mais il s'éclate avec des jeux géométriques. Et en fait, il fait du projet comme on respire.
0: Mais Léonore, vous allez peut-être nous dire si on va réévaluer cette période qu'on a mal considérée, que ce soit là ou ailleurs. Les jeunes sont allés dans les villes nouvelles, les nouveaux diplômés des Beaux-Arts, s'il y avait encore un diplôme, je ne sais plus. On fait parler d'eux, le plan construction a mis en forme des nouvelles formes, etc. Mais pour ce qui est de l'architecture un peu officielle ou un peu institutionnelle, ça a été pendant plus longtemps qu'ailleurs des architectes avec
2: des étiquettes et puis qui ont été jugés après 68 comme la pire incarnation de quelque chose de réactionnaire ou de productiviste selon d'où on se
0: de la radio c'est plutôt beau
2: exactement selon là où on se plaçait mais je pense qu'ils ont déjà leur place dans l'histoire en fait en réalité simplement sur aussi les questions d'expression sur lesquelles vous m'avez interpellée il me semble que ça peut être intéressant de justement ces questions des signatures, elles sont beaucoup plus forte sur le front de Seine que dans le 13e arrondissement.
0: Dans le 13e, ça fait un peu HLM.
2: Voilà. Oui. Même si dans le 13e, il y a quand même des signatures et qu'il y a quand même du travail. L'ensemble des Olympiades qui est réalisé par Michel Ollet, il n'est pas du tout inintéressant d'un point de vue plastique.
0: Ça fait un bon film.
2: Voilà, exactement. Ça fait un magnifique film de Jacques Audiard. Mais il est... Vous avez donné la raison, sans même l'imaginer, c'est que pour les Olympiades, c'est principalement du logement social.
0: Oui, mais c'est
2: alors qu'au front de scène, c'est principalement du logement de standing.
0: Oui, mais c'est amusant parce que ça se voit. C'est là
2: ça s'exprime.
0: C'est quand même assez étonnant.
1: Et les plans qu'on voyait hier de la tour... Il y a énormément de place, d'espace dépensé dans l'entrée. Il y a un vestibule, mais...
0: Vous parlez de la tour Triangle.
2: Non, la tour de... Une tour de front de Seine qui a été dessinée par Jean-Claude Bernard.
1: Et quand on regarde le plan, c'est une tour de luxe. Tous les séjours ont des doubles orientations. Les séjours des grands appartements, ils sont situés aux quatre angles de la tour. Les vestibules, ils font plus de 10 mètres carrés. Et ils sont rayonnants. C'est très beau d'appartement.
0: Oui, mais c'est l'ouest parisien. Et puis le 13e, c'est l'est parisien.
1: L'ouest et la Seine pleine balle.
0: Il y a des... Donc
2: la question économique que vous vouliez un peu évacuer, en tout cas en fait, elle est quand même au cœur aussi des réponses qui ont été données pour cette génération de tours des années.
1: Et qu'on n'évacue jamais pour l'architecture.
2: Voilà, exactement.
0: C'est normal.
2: Exactement.
0: Si vous aviez une minute cyclopède pour... Vous aimeriez parler de quoi? Je pose pas de questions.
2: Peut-être qu'on pourrait quand même aussi. Donc, il y a ces deux ensembles, mais il y a aussi les Unicom, on va dire, et bien sûr la tour qui a cristallisé.
0: Unicom en latin, c'est
2: voilà, ça. Qui a cristallisé quand même toutes les controverses et qui a aussi mis fin, au-delà de la tour Apogée, à l'histoire des tours à Paris, en tout cas pendant ce moment-là, ça a été quand même la tour Montparnasse. Cette tour Montparnasse...
0: Je voulais qu'on le dise au début, qui est en cours de rénovation, qui va être blanche, claire, lumineuse, qui va être traitée par Renzo Piano et son équipe, donc on peut espérer que ce sera très beau.
1: Et alors j'ajouterais, pour juste ramener à la tour Triangle, c'est qu'en pleine polémique sur le désamiantage de Montparnasse, c'est-à-dire 2014, le Conseil de Paris a retoqué une première fois la tour Triangle. Et on est vraiment
0: parce
1: dans
0: qu'il
1: un
0: a
1: moment.
0: Eu la trouille.
1: Et puis il y avait de fortes oppositions politiques. On est vraiment dans un moment très délicat pour ces édifices à ce moment-là, pile.
2: Et ce qui est intéressant, je rebondis aussi sur ce qui vient d'être dit sur la question de la couleur, parce que juste à côté de la tour Montparnasse, il y a un autre immeuble de grande hauteur qui est l'hôtel Sheraton construit par Pierre Dufaux, qui est terminé en 1974. Et Pierre Dufaux fait un gratte-ciel qui est un gratte-ciel blanc. Enfin, qu'il va. Et il dit, il a une parole où il dit que, en fait, les immeubles de grande hauteur doivent être blancs, parce que s'ils sont marrons, donc, suivez mon regard, la tour Montparnasse qui est juste à côté.
0: C'est comme les cuisines oranges et les fauteuils, je sais pas comment.
2: Voilà.
0: Je signale d'ailleurs que la tour Pleyel, qui était plus que noire, est devenue blanche.
2: Oui.
0: La tour Pleyel au nord de Paris, la porte de la Chapelle, qui a plutôt une jolie forme d'ailleurs dans son genre, mais elle est devenue blanche et on n'est pas sûr de que ce soit la même. C'est assez frappant.
2: Mais là, il y avait déjà ce contre-pied, donc c'est ces deux projets qui sont contemporains.
0: Ouais.
2: Et il disait que parce que si la tour était marron, eh bien, c'est à ressembler simplement à une tablette de chocolat.
0: Voilà. Oui, mais enfin, ça, les goûts, ça change tous les ans, les goûts les couleurs.
2: Oui, mais il y avait
0: bon,
2: un travail...
0: Je crois que vous allez revenir.
2: Il y avait un travail sur la silhouette aussi, quand même.
0: Merci beaucoup de nous avoir éclairés. Je voulais juste dire que, en fait, ces tours, cette période dans Paris, correspond à aussi une période de secteur sauvegardé, à une période de projet de voie express dément, le canal Saint-Martin, celui qui partait de Montparnasse, c'est qu'il allait jusqu'au sud. Donc, on se place là dans des choses qui sont restées visibles et habitées, et plutôt bien mises en valeur, dans un moment où tout était à refaire.
1: Oui, ce sont les restes, enfin, ce sont les signes d'une politique qui n'a pas eu lieu.
0: Ben voilà, merci beaucoup. Oh là là, la synthèse. Bon, vous revenez quand vous voulez, et moi, je dirai rien.
1: Avec plaisir.
2: Avec grand plaisir, merci.
0: Merci.

0: Bonjour, ici Paul Hubert des Ménards. Bienvenue dans cette promenade musicale particulière dans laquelle j'ai le plaisir de recevoir le pianiste François Mardy-Rossian qui a publié récemment un album intitulé Mood Dog, Pépite, chez Ad Vitam Records. Bonjour François Mardy-Rossian.
1: Bonjour Paul Hubert.
0: Alors François Mardy-Rossian, avant de nous éclairer sur ce titre étrange, Moon Dog, littéralement chien de lune, voudriez-vous vous présenter ?
1: Alors je m'appelle François Mardy-Rossian, j'ai 36 ans et ça fait bientôt 30 ans que je fais du piano. Et à côté de ça, je suis aussi conseiller artistique pour la Chapelle de la Trinité, une salle de concert dévolue aux musiques baroques et musiques irrégulières à Lyon.
0: Très bien. Eh bien, Moondog, alors ce nom, qui était-ce et pourquoi cet album ?
1: Alors Moondog, c'est un personnage très particulier de l'histoire de la musique du XXe siècle. C'est un Américain qui devient aveugle à l'âge de 16 ans et qui découvre la musique grâce à cette cécité. Et qui va vivre dans la rue à New York pendant un certain nombre d'années, presque 25 ans, et qui va rencontrer et susciter l'admiration de plein de musiciens de son temps, des jazzmen, mais des musiciens minimalistes comme Reich, Philip Glass. Et il composera une musique toute sa vie très particulière, un peu à cheval entre la musique baroque, le jazz, les musiques minimalistes.
0: Alors, François, votre album Pépite présente plus d'une trentaine de pièces courtes illustrant la diversité des sources d'inspiration de Moondog, de son univers. Alors, nous allons commencer avec la première, Out on the Leaves, pardonnez-moi l'accent. Voilà,

0: Alors, que voulez-vous nous dire sur cette pièce ?
1: C'est une pièce assez symptomatique et qui symbolise bien l'univers de Moondog, dans le sens, c'est une pièce courte. Les pièces pour piano de Moondog sont généralement assez courtes. Et on y entend quand même un ostinato à la main gauche, une note répétée, quelque chose d'obstiné, et c'est ça qui le rapproche aussi des minimalistes. Avec aussi à la main droite, on entend une mélodie assez simple, assez guillerette. Et moi, j'y rajoute avec un maillet de marimba, un côté percussif dans les cordes du piano, dans ce magnifique piano qui est le Stephen Polello.
0: Ah, oui.
1: C'est un grand, grand piano assez extraordinaire, à 102 touches. Et c'est idéal pour enregistrer ces musiques-là, qui ont besoin d'une caisse de résonance et pour parvenir à faire sortir toutes les harmoniques de ces morceaux.
0: Ah oui, parce que j'ai remarqué quand même que dans l'album, il y a des sons qui ne sont pas que du piano. Hein.
1: Ah non, il y a d'autres choses. Il y a des carillons, il y a un drone aussi que j'effectue dans les cordes du piano en faisant rentrer la résonance de la corde par sympathie. Donc je trouve que cette musique de Moondog se prête bien à un jeu de sonorité, tout simplement.
0: Oui, d'accord. Alors, Moondog était, paraît-il, fasciné par le contrepoint, comme le montre cet hommage à Jean-Sébastien Bach, qui est le prélude des fugues numéro 1 en la mineure.

0: Alors, c'est très étonnant. On a l'impression que ce n'est pas le même compositeur que dans la première pièce qu'on vient d'entendre. Ça montre la diversité de ses sources d'inspiration. Alors, qu'est-ce que vous pouvez nous dire sur ce prélude des fugues et sur Moondog en général?
1: Ben, il illustre bien la passion de Moondog envers les grands compositeurs de la musique dite classique, dite savante. Dans le sens où, quand il était une clochard à New York, il allait souvent écouter les répétitions de l'orchestre du Philharmonique de New York, dirigé à l'époque par Rodzinski ou Leonard Bernstein. Et il était accepté aux répétitions, ce qui était plutôt exceptionnel, dans le sens où il impressionnait physiquement Bernstein et Rodzinski par sa stature, sa grande barbe blanche. Et en fait, Rodzinski, qui était très mystique, le prenait pour la réincarnation du Christ. Donc il avait une certaine vénération envers Moondog et donc l'acceptait dans les répétitions. Et c'est là que Moondog s'est vraiment nourri de la musique de Brahms, de Wagner, de Bach et de tous ces grands compositeurs. Et il sentait que ses racines étaient plutôt allemandes. D'ailleurs, il a fini sa vie en Allemagne. Et donc, il avait une vénération pour la musique contrapuntique de Bach. Il a écrit plusieurs livres de canons et de préludes et fugues. Et ce prélude des fugues est très typique du clavier bien tempéré de Bach. Et on y reconnaît plein d'idiomes typiques de la musique baroque.
0: Tout à fait. Alors, vous parlez de son physique. Oui, il était quand même assez particulier, n'est-ce pas?
1: C'était un beatnik avant les beatniks. Il s'est laissé pousser les cheveux et les barbes dans les années 30, avant tout le monde, en fait.
0: Là, dans la pochette du disque, on le voit avec sa barbe. Il avait aussi une cape.
1: Il se crée ses propres vêtements. Il avait une robe de bure qui s'était confectionnée lui-même. Et étant donné qu'il était aveugle, ça devait être assez particulier.
0: Oui.
1: Et il avait aussi un casque à cornes, parce qu'il avait une fascination pour la civilisation viking. Bon, maintenant, on sait que c'est une légende, le casque à cornes chez les vikings. Mais pendant des années, il avait un casque à cornes. Donc, il a impressionné dans les rues de New York avec cet accoutrement assez particulier.
0: Bien. Alors maintenant, nous allons écouter une autre pièce, c'est Bird's Lament. C'est une transcription pour piano faite par vous-même d'une pièce à l'origine.
1: C'est son tube, tout simplement. Ah, oui. C'est vraiment le tube de Moondog. C'est une pièce qu'il a composée à la mort de Charlie Parker, le grand saxophoniste.
0: Oui.
1: Ils étaient amis, ils avaient le projet de faire un album ensemble, et malheureusement, Parker est décédé avant. Et comme Parker, on le surnommait The Bird, il a écrit cette pièce Bird's Lament.
0: D'accord. Et dans la notice, vous dites que c'est au fond une passacaille. Entendez-vous par là?
1: C'est une passacaille dans le sens où on a deux accords qui se répètent tout au long de la pièce, sol mineur et ré majeur. Et comme certaines pièces très répétitives, baroques, comme la chaconne ou la passacaille, où c'est une forme où on a un schéma harmonique qui se répète tout au long de la pièce. Et sur ce schéma, on a une mélodie qui s'égrène et qui varie. C'est vraiment une passacaille dans la forme.
0: Très bien.

0: François, alors François Mardi-Rossian, en fait, vous aviez déjà enregistré un album de Moondog, n'est-ce pas ?
1: Oui, tout à fait. J'ai sorti mon premier disque de ma vie d'interprète en 2019 dans un ancien label où ça s'est un peu mal fini. Et ce disque n'est plus trop exploité et j'avais quand même pas mal de regrets étant donné que c'était la première monographie consacrée à ce compositeur. Et dans le label dans lequel je suis maintenant depuis quelques années, Ad Vitam Records, dans lequel je me sens comme un poisson dans l'eau, j'ai eu envie, et eux aussi ont envie, qu'on refasse un disque consacré à ses œuvres pour piano. Et depuis, j'en ai trouvé plein d'autres. Et j'ai surtout amélioré ma façon de les jouer, et surtout trouvé une nouvelle façon de leur rendre hommage en intégrant certaines sonorités.
0: Oui, mais Moondog n'a pas composé que pour le piano.
1: Ah non, il a un corpus immense.

0: Il a plus de 1000 œuvres.
1: Incroyable.
0: Il a composé des symphonies, des œuvres, des chansons, des œuvres percussives. Enfin, vraiment dans tous les styles. Il a pas composé d'opéra ou de cantate ou de choses comme ça, mais il a énormément composé. Et le problème, c'est que tout ça a été composé en braille. Donc il y a encore beaucoup de partitions qui ont besoin d'être encore transcrites du braille à une façon lisible pour les voyants.
1: Très bien. Alors, je vous rappelle que nous sommes sur Fréquence Protestante, 100.7 FM DAB+, et que nous sommes en compagnie du pianiste François Mardi-Rossian, qui nous présente son dernier album, Moondog Pépite, édité chez Advitam Records. Alors, certaines pièces sont remplies d'un lyrisme qui peut évoquer Chopin. C'est le cas de la Mazurka, que nous allons entendre d'ailleurs, rien que le titre, Mazurka, ça fait penser à Chopin.

0: Alors, que voulez-vous nous en dire ?
1: Ah bah c'est une toute petite pièce, c'est un hommage assez direct au Mazurka de Chopin, à la danse polonaise en trois temps, et ça montre un peu la pluralité esthétique, stylistique de Moondog qui, je crois, avait l'oreille quand même bien étendue sur toutes les musiques du passé, de son temps, et qui, dès qu'il avait une inspiration, dès qu'il avait une envie suite à une écoute, bah, se mettait à composer. Et là, je pense qu'il a dû écouter un album de Chopin et se dire bah, « moi aussi, je vais composer une mazurka ».
0: En tout cas, on sent vraiment des inflexions à la Chopin.
1: Hein. Ah oui, c'est très chopinesque.
0: Incroyable.
1: Hein, c'est en plein XXe siècle.
0: Oui, en plein XXe siècle, il y a Chopin. À l'instant où on écoutait Bach, c'est quand même incroyable. Parce qu'en même temps, ce n'est pas de la copie.
1: Ah non, c'est pas de la copie. Et en même temps, il va aussi lorgner vers le jazz, vers les musiques contemporaines de son temps. Enfin, c'est quelqu'un qui a fédéré beaucoup d'univers. C'est ça aussi qui est parfois intimidant chez ce compositeur, c'est que on peut pas l'étiqueter. Je sais qu'en musique classique, on aime bien étiqueter et ranger dans les placards les CD dans tel compositeur, tel style. Lui, il est inclassable.
0: Tout à fait, tout à fait. Vous parliez du jazz. Justement, il y a le jazz. Dans cet album, il y a plusieurs pièces de jazz. Voici Jazz Book 4 et 5.

0: Alors, votre commentaire, encore une inspiration différente.
1: Oui, là, c'est l'inspiration jazz. J'ai parlé de Charlie Parker tout à l'heure, mais je pouvais aussi évoquer Dave Brubeck, le grand pianiste de jazz et compositeur, notamment d'une pièce célèbre qui s'appelle Take Five, une pièce en cinq temps. Et cette pièce est inspirée par l'écoute de Moondog, dans le sens où Moondog, dans la rue, créer une musique en cinq temps, en sept temps, neuf temps, et Dave Brubeck l'a rencontré, l'a écouté, ils ont même partagé la scène à un concert. Et la légende voudrait que Take Five soit né après une écoute de certaines pièces de Moondog en cinq temps. Donc on peut se rendre compte a posteriori qu'il a eu quand même une grande influence dans l'histoire de la musique. Et il a côtoyé plein de jazzman, et vers la moitié de sa vie, comme je le disais tantôt, il avait senti que ses racines musicales et spirituelles étaient en Allemagne, donc il est parti en Allemagne refaire sa vie, il s'est retrouvé dans la rue en Allemagne. Mais comme c'est quelqu'un qui avait une sorte de bonne étoile au-dessus de sa tête, il a été recueilli et il a commencé à faire des concerts en Allemagne, il a enregistré des disques, il a côtoyé des musiciens, il a même joué au Transmusical de Rennes, il a continué sa carrière européenne.
0: Oui. Rappelez-nous à quelle époque il a vécu.
1: Il est né en 1916 et il est mort en 1999. Donc c'est
0: D'accord.
1: vraiment un de nos contemporains, il est mort assez âgé et il a continué à jouer jusqu'à quelques mois avant sa mort en fait.
0: Oui, d'accord. Et donc, voilà, donc c'est intéressant de voir qu'il a inspiré aussi des musiciens.
1: C'est ça, dans le sens où il a été coloc de Philip Glass pendant quelques
0: Ah,
1: mois.
0: ben, justement.
1: Et Philip Glass raconte qu'il lui avait demandé d'être logé dans la plus petite chambre, étant donné qu'il était aveugle, pour pouvoir toucher les murs, en
0: Oui.
1: fait, pour pouvoir se repérer. Et Philip Glass et Steve Reich l'ont dit, l'ont écrit. Ils doivent beaucoup à Moondog dans leur découverte du minimalisme, parce que Philip Glass et Reich sont nés dans les années 30, fin des années 30. Moondog, 1916, donc il a 20 ans de plus qu'eux. Et il leur a amené justement cette inspiration musicale en dehors de l'Europe. Donc il leur a amené les musiques amérindiennes et cette volonté aussi de donner à la musique contemporaine quelque chose de plus naturel dans les harmonies, dans la pulsation régulière. Enfin, ils leur doivent beaucoup.
0: Oui. Alors, vous parliez de Philip Glass, de Steve Reich, ce sont les minimalistes, comme on dit, avec ce côté répétitif. Et justement, nous allons entendre une pièce aussi où il y a cet aspect répétitif, c'est Barn Dance.
1: Oui.

0: Alors.
1: Ah bah, pièce typique de Moondog, on a toujours cette main gauche répétitive, ostinato, sur un si bémol. On a cette vitesse, on a le côté répétitif avec ces doubles croches qui s'entremêlent sur elles-mêmes. Avec toujours aussi ces petits contretemps qui donnent ce côté un peu ouais, chaloupé, swingant de cette musique. Et il y a le côté dansant chez Moondog qui est quand même assez présent. Il y a beaucoup de danse, il y a F-dance, bar-dance. On a beaucoup de choses qui sont de là à évoquer son enfance, dans le sens où son père était, il dirigeait une réserve indienne.
0: Oui.
1: Et Moondog, dans son enfance, avait eu la chance d'assister à des rituels indiens sur les genoux d'un grand maître Sioux. Et donc il a ces souvenirs-là aussi, en tant que musicien, de ce côté rituel de la musique. En fait, il y a de l'ordre de ça, du côté quasi mystique, qui fait rentrer un peu en transe, en fait.
0: Ah oui, d'accord. Et bon, alors, il y a les rythmes répétitifs, il y a le jazz, il y a Chopin, il y a le contrepoint. Est-ce qu'il y a d'autres sources d'inspiration chez Moondog ?
1: Il y a ce qu'on appelle le field recording, c'est-à-dire que il y a quelques albums où on l'entend jouer dans la rue et on entend les taxis new-yorkais des années 40, on entend les gens marcher, on entend les bruits de la vie, de la ville, et c'est quand même une pratique musicale qui est assez importante aujourd'hui, le field recording, c'est-à-dire on enregistre les bruits de la nature et on compose dessus. Et lui, c'est une sorte de pionnier où justement il a cherché à montrer ce que c'était l'environnement sonore d'un musicien de rue, en fait, tout simplement.
0: Ah oui, très étonnant. Non, ben, comme nous avons un peu de temps, on peut continuer à parler de vous-même, de vos projets. Qu'est-ce que vous pouvez nous dire de plus ?
1: Moi, je suis un pianiste classique, de formation classique. J'ai fait mes études dans un conservatoire régional. Et ensuite, je suis allé étudier
0: à Bruxelles, n'est-ce pas ?
1: Conservatoire régional de Lyon. Ensuite, conservatoire royal de Bruxelles.
0: Oui.
1: Et c'est là où j'ai fait mes études de pianiste classique académique. Mais depuis toujours, j'ai toujours un intérêt pour ces compositeurs-là, ces musiques-là, contemporaines, mais qui font pas partie de l'avant-garde post-sérielle française, mais qui sont allées s'inspirer dans l'ailleurs, dans les musiques extra-occidentales, la musique indienne, la musique asiatique. Donc j'ai toujours aimé ces musiques-là, je les ai toujours proposées à mes professeurs au conservatoire,
0: oui.
1: Parfois c'était compliqué.
0: Oui.
1: Et une fois que j'ai fini mes études, c'est là au fond commence la vraie vie de musicien, et ben je me suis immergé dans ces musiques-là, j'ai voulu à travers mon métier de pianiste, les enregistrer, les jouer, mais aussi à travers mon métier de programmateur, inviter les grands noms de cette musique-là, en fait.
0: Oui.
1: Donc là, je suis très heureux de ma vie de musicien aujourd'hui, où j'arrive à la fois offrir ce que je veux faire en tant que pianiste, mais aussi offrir au public des artistes qui défendent ces musiques-là merveilleusement bien.
0: Et vous composez ?
1: Alors, je me dis pas compositeur, je me dis fixateur d'improvisation, on va dire.
0: Oui,
1: j'improvise beaucoup et parfois, j'aime bien les figer, soit en les écrivant, soit les enregistrant. Donc là, prochainement, en juin prochain, je vais enregistrer mon premier disque où ce sera que de mes compositions et improvisations.
0: D'accord. D'ailleurs, nous allons écouter une de vos compositions. Mais autrement, est-ce que vous avez enregistré d'autres albums à part Moondog ?
1: Ah, j'en ai enregistré quelques-uns maintenant. J'ai enregistré toutes les études de Philip Glass.
0: Ah oui.
1: J'ai enregistré un album consacré à une figure aussi assez méconnue, Alan Ovanes, compositeur américain d'origine arménienne.
0: Oui.
1: J'ai composé un double album aussi autour d'Eric Satie, en réunissant toutes sortes de figures musicales qui l'ont connu et qui ont été inspirées par lui. J'ai enregistré un disque d'hommage à Keith Jarrett, grand pianiste de jazz qui me fascine. Et un autre disque très particulier qui s'appelle Sources Inconnues, où je fédère des figures musicales assez particulières, notamment une compositrice médium qui recevait des mains de Beethoven, Chopin, Schumann, des compositions post-mortem. Donc j'aime bien aller sur les chemins de traverse de l'histoire de la musique.
0: C'est incroyable, très intéressant. Alors, nous allons terminer avec justement une de vos compositions, Moondoggy Dog. Voulez-vous nous en parler ?
1: Ouais, c'est un jeu de mots sur son nom, évidemment. Et dans la pièce, j'essaie de paraphraser un peu son style, d'avoir un ostinato, d'avoir une mélodie assez décelable et assez facile à retenir, et en y ajoutant quelques sonorités et d'avoir un monde en soi en quelques minutes.
0: Très bien. Alors, merci beaucoup, François.
1: C'est moi. Merci, Paul Hubert.
0: Merci, Arnaud, à la technique. Et au revoir.

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1: Chères auditrices, chers auditeurs de Fréquence protestante, bonjour. On a vu en Iran les manifestants du mouvement Femmes, Vie, Liberté brandir le portrait de la poétesse Farrukhzad. On les a entendus déclamer ces vers, celles que les Iraniens et tous les persanophones ont élevées au rang de mythe, au point de l'appeler simplement Farrukh, a vécu sous le règne du Shah. Encensée de son vivant, mais aussi condamnée par les bien-pensants pour sa vie jugée dissolue, la poétesse est morte tragiquement à 32 ans dans un accident de voiture en 1967. Elle laissait derrière elle une œuvre poétique de l'intimité, de l'amour, du désir, comme une longue lettre d'amour, et elle reste pour toujours une icône d'éternelle jeunesse. Si l'obscurantisme religieux veut effacer l'individu, en commençant par les femmes, dans une guerre de propagande qui passe par une guerre des mots, les éditions Gallimard Poésie publient, à point nommé, dirais-je, les œuvres complètes de Farrukh, cette voix singulière du dévoilement au féminin, sous le titre « J'irai jusqu'au rivage du soleil ». Pour rencontrer cette voix, je reçois aujourd'hui Leila Anvar, traductrice des œuvres complètes de Farrukhzad, maître de conférence à l'INALCO, l'Institut national des langues et civilisations orientales, mais aussi iranologue, comédienne et journaliste au monde des religions. Bonjour Leila Anvar.
2: Bonjour.
1: Et je reçois aussi Sarah Yalda, autrice de Regards persans, le récit de son retour dans l'Iran de 2006, paru chez Grasset l'année suivante, et qui a révélé à la France et en Italie, où le livre a eu un immense succès, des aspects inconnus jusque-là de la société iranienne contemporaine. Bonjour Sarah Yalda.
2: Bonjour Judith.
1: Donc, je vais commencer par une première question à Sarah. Vous évoquez dans votre livre « Regards persans », je vous cite, « ce goût pour la transcendance, cet art d'associer un vers à chaque situation et de s'extraire du monde qui pourrait définir les Iraniens ». Et puis, il y a aussi ce passage merveilleux et amusant à Ispahan, je raconte pas tout, où pour se rabibocher avec vous, enfin avec la narratrice, un garçon café vous déclame un quatrain du poète Omar Khayyam. Alors, est-ce que la poésie occupe encore une grande place dans le quotidien des Iraniens? Je voudrais savoir.
2: Écoutez, d'abord, merci de votre invitation. On est très heureux de parler de Farrukh Farrukhzad avec Leila. Pour revenir à la société iranienne et ses rapports avec la poésie, si vous voulez, moi, chez les Iraniens, je vois une familiarité avec la poésie que je n'ai vue nulle part ailleurs dans le monde. Et cela, si vous voulez, sans distinction de classe. Aujourd'hui, le taux d'alphabétisation est très élevé en Iran, mais pendant mon enfance, par exemple, il n'était pas rare de croiser une personne analphabète qui connaissait par cœur des quatrains de Khayyam. Et ça, oui, ça ne surprenait pas plus que ça. Pour les Iraniens, c'était une chose normale. La transmission était orale, et la poésie en Iran est vivante. Elle est incarnée. Elle détermine en grande partie le regard des Iraniens sur la vie qui passe. Et la poésie est, et d'ailleurs pas toujours de manière consciente, une grille d'interprétation à travers laquelle les Iraniens déchiffrent la réalité.
1: Leila, et est-ce qu'on peut parler historiquement d'une poésie de la rébellion en Iran ?
2: Alors, oui, je dirais pas de la rébellion, qui est finalement un concept assez moderne, ouais, y compris en Occident, mais disons que la poésie, et la langue persane d'ailleurs, dès son commencement, c'est un espace de résistance, ce qui est légèrement différent, mais peut-être plus profond d'une certaine façon, dans le sens où la résistance, c'est-à-dire qu'en réalité, ce qui est essentiel à une identité perdure
3: au-delà de tous les changements, y compris en l'occurrence religieux, puisque le persan est né sous sa forme actuelle, après les invasions arabo-musulmanes de l'Iran, des territoires iraniens ou persanophones. Et donc, autant finalement les gens se sont convertis à l'islam parce que c'était assez commode, ne serait-ce que d'un point de vue fiscal, eh bien, en réalité, ils ont résisté en maintenant la langue et en élevant cette langue au rang de la langue avec un L majuscule, de la poésie avec un P majuscule. Donc en fait, c'est une langue poésie, ou c'est une poésie fondatrice d'une langue et d'une identité nationale. En ce sens, on peut dire que vraiment, c'est un espace de résistance. Et ça l'est resté, puisqu'en fait, au cours des siècles, nous avons eu d'assez mauvais régimes qui se sont succédés, on va dire. Là aussi, ce n'est pas spécifique à l'Iran. Le régime d'oppression était quand même relativement universel dans le monde pendant très longtemps. Et finalement, on peut dire que la poésie est cet espace dans lequel non seulement l'identité a résisté, mais c'est aussi cet espace dans lequel la liberté s'est exprimée. Mmh. Donc c'est le lieu dans lequel on exprime ce que l'on est profondément, et on le fait avec suffisamment d'allusions pour que cela ne prête pas le flanc, en fait, à la sanction.
1: Oui, sanction.
3: Voilà. Donc après, on exprime tout ce qu'on veut, y compris la subversion la plus grande. En réalité, c'est aussi un espace de subversion, parce que c'est un espace dans lequel on peut se permettre de dire des choses qui disent autre chose, qui dit autre chose. On peut se permettre de dévoiler tout en voilant, dire tout en ne disant pas, ou ne pas dire tout en disant, etc. Ce qui est en fait le propre de la poésie, sauf que en territoire persanophone, ça devient vraiment une sorte d'espace vital, en fait, à tout point de vue.
2: Pour poursuivre de manière un peu plus, si vous voulez, dans la vie de tous les jours, moi je suis là pour voir un petit peu, comme vous me l'avez demandé, un petit peu comment apparaît la poésie dans le quotidien, si vous voulez. Il n'est pas rare en Iran de commencer pour un journaliste un article économique ou politique par un vers de Hafez, par un quatrain de Khayyam. Quand la bouteille d'eau de rose, nous utilisons beaucoup dans la cuisine iranienne l'eau de rose, et bien si vous regardez l'étiquette, sur l'étiquette est inscrite un quatrain de Khayyam. Moi, j'ai rarement vu un poème d'Éluard ou de Aragon ou de François Villon sur voilà. Et si vous voulez, ce qui est aussi très amusant dans la société iranienne, qui perdure alors jusqu'à aujourd'hui, si vous voulez, c'est qu'on a tendance, donc le plus grand poète, il y a beaucoup, nous n'avons pas beaucoup de romanciers, mais la littérature pour nous, c'est la poésie, et ça depuis l'an 1000, oui, si vous voulez. Voilà. Et c'est le père, si vous voulez, comme on dit, Bach est le père de tous les compositeurs en Occident. Hafez est un petit peu le père de tous les poètes. Il a un recueil de poèmes qui s'appelle le Divan, et il n'est pas rare de faire parler Hafez aujourd'hui, en 2026. On lui pose une question, puis on ouvre au hasard le Divan, qui est le recueil de ses poèmes, et il est d'usage de croire que la réponse est dans le poème. Alors évidemment, même si à tous les coups on ne trouve pas véritablement une réponse, si vous voulez, c'est une habitude qui élève l'âme, apaise les incertitudes et console.
1: C'est formidable. Et est-ce que vous pouvez, Sarah, nous parler un petit peu, évoquer le personnage que fut Farouk, qui a eu donc ce destin tumultueux et tragique?
2: Écoutez, Farouk est la plus grande poétesse du XXe siècle en Iran. Leïli ajoutera après, parce qu'elle a une familiarité avec Farouk que je n'ai pas, elle complétera tout à l'heure, mais pour moi, voilà, c'est la plus grande poétesse au XXe siècle en Iran, et hommes et femmes, si vous l'avez compris, hein, c'est la plus grande voix de la poésie du XXe siècle en Iran. Alors, par sa vie réfractaire à bien des égards, par ses positions, ses engagements, elle peut être aussi considérée comme une des premières féministes en Iran. Farouk est née en 1935, enfin, à la toute fin de l'année 34. Et si vous voulez, en septembre 2022, alors que naît le mouvement Femmes, Vie, Liberté, vous voyez toutes ces jeunes filles qui, d'une main, jettent leur voile au feu, et bien de l'autre, elles brandissent la photo de Fourour qui incarne la figure de l'insoumise, celle qui a osé, dans une société patriarcale, se lever et dire non. Et elle en a payé le prix, si vous voulez.
1: Elle est aussi de l'époque du chat, donc parce qu'elle a divorcé.
2: Elle est née. Fourour est née en 1934, en décembre 34 à Téhéran. Et alors voilà, c'est une poétesse, la plus grande poétesse. C'est une des plus grandes féministes et aussi, comme disent les Anglais, last but not least, c'est aussi à mes yeux une très grande amoureuse. Et Leïli développera ça après, évidemment, à travers les poèmes. Elle est née en 34. Son père est colonel dans l'armée impériale, mais comme beaucoup d'Iraniens, il est très amateur de poésie et il transmet cet amour à ses enfants. Néanmoins, nous sommes dans une société extrêmement conservatrice. Donc Fourour a 15 ans, comme une fuite. Elle se marie, elle fuit dans le mariage. Elle a un enfant qu'on lui arrachera plus tard. C'est une nomade, elle voyage beaucoup, elle a beaucoup vécu à Rome. Et elle a vécu un très grand amour avec le réalisateur Ibrahim Egoleston. Et cet amour, aucun obstacle l'a diminué. Bien au contraire. Ibrahim Egoleston est également marié, il a deux enfants. Et en le rejoignant un jour d'hiver, un jour de neige, de février 1967, Fourour meurt dans un accident de voiture. Elle a 32 ans. Et il ne faut pas oublier, c'est également une réalisatrice. On lui doit La Maison est Noire, un court-métrage remarquable sur la vie des lépreux. Donc vous voyez son courage. Elle est allée, alors qu'à l'époque, vraiment, la lèpre était extrêmement contagieuse, elle est allée parmi les lépreux et elle a parlé de leur vie.
1: Est-ce que, donc elle a été starisée de son vivant, parfois il faut se méfier des starisations d'artistes parce que je pense que souvent ça cache leur art. Donc je vous propose d'écouter sa voix à travers celle de Leïli Anvar qui va nous lire un extrait d'un de ses poèmes écrit à Téhéran en 1955 qui s'appelle « Aimer pour aimer » afin que sa voix demeure comme une âme qui voyage.
4: Cette nuit du ciel de ton regard, il pleut des étoiles sur mes vers. Dans le blanc silence des pages, mes doigts plantent des étincelles. Mes vers fous et fiévreux, honteux de creuser les sillons du désir, consument à nouveau son corps dans les feux d'une soif sans fin.
1: Merci. Sarah, vous pourriez nous raconter comment ça s'est passé, pourquoi 60 ans plus tard, après sa mort, donc, seulement, je dirais, ces œuvres complètes sont-elles traduites ?
2: Les Iraniens s'abandonnent au destin. Alors évidemment, au moment de la révolution iranienne en 79, beaucoup d'intellectuels iraniens, il y avait Dariush Shaigan, Goli Taraqi, Farrokh Ghaffari, qui était le directeur du festival de Shiraz, qui connaissait beaucoup de gens en France, tous ces intellectuels sont venus vivre à Paris. Et aucun, a priori, n'a sollicité, n'a éveillé l'intérêt d'un éditeur français pour traduire l'ensemble de l'œuvre de Fourour, qui était déjà morte depuis plus de 10 ans, en France. Et puis voilà. Et ça, mais au fond, peut-être a-t-on eu raison d'attendre. Car traduite par Leïli Anvar, la poésie de Fourour, si vous voulez, Leïli, elle ne lit pas seulement les poèmes de Fourour, elle vit avec. Alors il y a une espèce de symbiose qui fait que, si vous voulez, dans cet art si difficile qu'est la traduction de la poésie, vous le savez, Judith, Leïli a vécu en symbiose avec Fourour et les vers coulent dans la langue française naturellement, comme l'eau d'une rivière, comme le cours de la vie finalement. Et elle a réussi à reproduire la pensée, les sentiments de Fourour dans leur justesse et pas seulement dans leur exactitude. Vous voyez la différence?
1: Bien sûr, c'est toute la difficulté de la traduction.
2: Alors,
1: pas de trahison.
2: Voilà. Alors, on est très contents. Peut-être qu'on a eu vraiment raison d'attendre. Alors, comment tout ça a commencé? Tout ça a commencé il y a 3 ans. Il y a 3 ans, un ami, John Morton Morris, qui est à la foire de Maastricht, tombe sur une photo de Shirin Nechat, qui est, vous savez, la plus grande artiste iranienne aujourd'hui vivante, qui vit à New York.
3: Et est-ce qu'on peut signaler d'ailleurs qu'en ce moment, sur Arte, passe un film de Shirin Nechat superbe, qui s'appelle Femme sans homme. Et c'est un livre qui a beaucoup à voir avec un film qui a beaucoup à voir avec Folor Farozot, même si le roman dont est tirée cette œuvre, c'est l'œuvre d'une romancière, Shahnush Parsipur, qui est encore de ce monde. Donc, Femme sans homme, qui est un livre absolument saisissant, et le film est incroyable. Donc, je recommande à tous nos auditeurs de se précipiter sur le replay d'Arte pour voir ce film de Shirin Nechat. Pardon pour cette parenthèse, pour vous avoir interrompu.
2: Alors, c'est la série des autoportraits de Shirin Nechat, où sur son visage, Shirin Nechat a écrit le début d'un poème, les premiers vers d'un poème, mais dans une très belle calligraphie en rouge et blanc. On peut retrouver les photos sur Internet. C'est le début d'un poème de Fulure Fajorzod. John voit la photo, pense à moi, et m'offre la photo. Et cette photo, je l'accroche aussitôt dans mon salon. Et peu de temps après, Antoine et Juliette Gallimard viennent dîner à la maison. Antoine remarque la photo et je lui raconte qui est Fulure. Et aussitôt, il me demande, dis-moi, est-ce que Fulure est traduite chez nous? Non? Ah, alors je te charge de trouver une traductrice. Je te charge de faire entrer Fulure en poésie Gallimard.
1: Formidable, que je
2: alors,
1: disais.
2: Alors voilà comment les choses se sont passées. J'ai appelé immédiatement Lélie, qui a accepté dans la seconde. Et je savais son amour pour Fulure. Et voilà, donc c'est une grande joie pour tous les Iraniens de voir Fulure dans cette très prestigieuse collection, car elle entre, si vous voulez, elle est dans la même maison que les plus grands poètes du monde mondial. Et cette joie, nous la devons évidemment à Lélie, à Antoine, bien sûr, qu'on remercie. Et aussi à John Morton Morris, qui, sans le savoir, est quand même à la naissance de toute cette histoire.
1: Le chaînon de tout ça. Lélie, je vous parlais, quand vous évoquez la poésie de Farouk, vous évoquez une poésie genrée, c'est-à-dire vraiment une poésie de femme, de dévoilement. Est-ce que vous pourriez nous en dire un petit peu plus?
3: Oui, alors peut-être... Ce sera, en fait, en guise d'introduction à la réponse à cette question, je voudrais peut-être rectifier juste une chose que Sarah a dite. Je suis d'accord avec tout ce qu'elle a dit, qui est superbe. En fait, Fulure, ce n'est pas une femme qui a dit non. Je dirais, au contraire, Fulure, c'est la femme qui a dit oui. Elle a dit oui à tout ce que jusque-là on refusait aux femmes. C'est-à-dire que les femmes devaient dire non à un certain nombre de choses, et de carrières, et de choix, et de désirs, finalement. Et en fait, Fulure, c'est quelqu'un qui dit « Pourquoi je dirais non à la vie que j'ai envie de mener ?» Je dis oui, au contraire. Et j'appelle cette vie à devenir la mienne, en réalité. Et ce n'est pas sans rapport avec votre question, parce que elle dit oui en tant que femme. Sachant que nous, en poésie persane, nous n'avons pas... Enfin, dans la langue persane, nous n'avons pas de genre. Donc en fait, en sorte que quand quelqu'un vous envoie un poème d'amour, à la limite... je peux envoyer un poème d'amour à un homme qui a été écrit par un autre homme, pour un autre homme ou pour une autre femme. On ne sait pas, en fait. On ne sait pas qui écrit, on ne sait pas à qui s'adresse le poème. Sauf si on a vraiment des noms. Mais en général, on n'a pas de noms parce que, justement, on jette le voile sur l'identité et en particulier sur le genre de celui ou de celle qui parle ou qui est célébré dans le poème. Donc, il y a vraiment un trouble dans le genre qui est dans le genre... dans le sens féminin ou masculin, mais aussi dans le genre poétique, bien sûr. Est-ce que, par exemple, il s'agit de poésie homo-érotique ou de poésie hétéro-érotique, etc. Donc, elle va s'inscrire, en fait, dans cette tradition qui est déjà complètement subversive par rapport à la question du rôle donné à chacun dans la relation amoureuse et surtout dans la prise de parole poétique. Et qu'est-ce qu'elle va faire? Elle va se permettre de se ressaisir, de se réapproprier en réalité tout ce que les poètes qui l'ont précédée et qui sont définitivement des hommes parce qu'ils signent et qu'on sait que ce sont des hommes, encore que, moi j'ai une théorie, je pense que certains des poèmes d'Omar Khayyam sont en fait des poèmes d'une femme et donc il les a piqués là-bas, mais qu'importe, ça c'est encore le sujet d'un autre, voilà, un grand classique. Mais disons que globalement, ce sont quand même les hommes qui sont maîtres de la parole et ce sont les femmes qui sont l'objet aimé. Donc, elles sont l'objet ou le sujet, elles sont l'objet de la poésie, elles ne sont pas le sujet.
5: Et là, il devient sujet.
3: Et voilà. Et ce qu'elle fait, ce trouble qu'elle apporte, supplémentaire, et à mon avis radical, et à mon avis, c'est ça qu'on ne lui a pas pardonné. Après tout, qu'elle ait des amants. Il y a beaucoup d'autres gens, femmes et hommes, qui en ont eu. Voilà. Mais ce qu'on ne lui a pas pardonné, c'est que finalement, cette façon qu'elle avait d'aller au bout de son désir dans la vie, eh bien, elle l'avait peut-être encore plus en poésie. Et il y a des poèmes tout à fait emblématiques, là j'ai été obligée d'ailleurs de faire des notes assez conséquentes pour m'expliquer là-dessus, dans lesquels elle renverse le rôle, elle devient l'amante, et en persan on a vraiment la différence entre celui ou celle qui aime, à nouveau on n'a pas de genre donc on ne sait pas, donc le sujet de l'amour est l'objet de l'amour. Et elle devient le sujet de l'amour. Et littéralement, dans son poème le plus sulfureux qui s'appelle « Le péché », dans lequel elle dit « Voilà, j'ai péché, ça, et c'est, ce péché m'a été une jouissance pure », très clairement, elle se montre au-dessus de l'homme, dans la position où elle est au-dessus de l'homme. Et à ce moment-là, c'est un scandale absolu. Alors c'est un scandale parce que, bien sûr, une femme qui décrit comment elle a joui, c'est scandaleux. Mais c'est pas tellement ça. C'est la façon dont elle l'a fait et la façon dont elle a pris son plaisir elle-même sans attendre qu'on le lui donne. Et voilà, donc je ne sais pas si j'ai répondu à votre question, mais en tout cas, elle introduit un vrai trouble dans le genre.
1: Je vous propose d'écouter Sarah lire un extrait de « La fleur du chagrin », qui n'est donc pas le poème qu'évoquait Leïli, mais qui est très beau aussi.
2: « Joie de brûler comme branche morte dans les flammes de ta colère. Je suis toujours, on dirait, ce corps ardent qui brûle au soleil de ta terre. »
1: Leïli, quelle serait la place de la métaphore et des images dans les poèmes de Farouk?
3: Je dirais que, évidemment, comme dans toute poésie digne de ce nom, les métaphores ont un rôle absolument central. Et là aussi, ce qui est très très beau avec la poésie de Farouk, c'est qu'elle fait... Elle est l'héritière d'une tradition qu'elle connaît fort bien, bien qu'elle s'en défende parfois, mais il est évident qu'elle a beaucoup lu de la poésie persane et qu'elle en a saisi vraiment la quintessence. Elle arrive à combiner les métaphores d'une manière singulière. C'est ça qui fait la grandeur d'un poète et l'apport d'un poète. Tout à l'heure, Sarah a dit qu'elle était la plus grande poétesse du XXe siècle. Moi, je dirais même plus, elle était le plus grand poète du XXe siècle, c'est-à-dire hommes et femmes confondus. À nouveau, en persan, pour nous, il n'y a pas de différence. Cette phrase, je n'aurais pas besoin de la rectifier. Donc, et elle fait cela parce qu'elle a une façon d'user des métaphores classiques qui renouvelle absolument la quintessence même de ce dont la métaphore est porteuse en poésie persane. Alors, de quoi est-elle porteuse? Vous avez entendu peut-être dans ces quelques vers que nous avons cités qu'elle... sa poésie est extrêmement sensuelle. Et ça, à nouveau, c'est très propre à la poésie persane, c'est-à-dire cette façon de prendre les idées et d'en faire, de les incarner, en fait, dans des images vraiment très charnelles. Mais elle le fait d'une manière qui n'est pas purement un cliché, mais on sent très bien que ça part d'une expérience et que son expérience du monde, dans sa totalité, pas seulement l'expérience amoureuse, mais toute son expérience du monde, est avant tout... un engagement des cinq sens. Et ces cinq sens deviennent dans sa poésie des métaphores qui se mêlent et qui viennent épouser en plus la musique de la langue. En fait, c'est ça la poésie. C'est une sorte de combinaison idéale entre les images et la musique. Et je dirais que Farouk, elle apporte l'image et la musique à un sommet, qui est un sommet en persan, bien sûr, mais qui, à mon avis, est quand même éminemment traduisible à partir du moment où, bien sûr, on accepte de se mettre à l'écoute de sa musique et pas seulement du contenu de ses poèmes.
1: Sarah, vous, en guise de conclusion, vous voudriez nous raconter une anecdote ?
2: Oui, écoutez, pas vraiment une anecdote, mais pour moi, ce qui cimente la société iranienne, si vous voulez, dans toute sa diversité, ce qui réunit les Iraniens qui vivent en Iran, les Iraniens d'Iran, aussi bien que les exilés, les riches, les pauvres, les religieux, aussi bien que les athées, c'est la poésie persane, bien sûr, et aussi l'Empire perse. Nous avons tous conscience d'appartenir à une histoire commune, vieille de plus de 2500 ans, et c'est la poésie d'une part, et l'Empire perse, notre histoire à laquelle nous sommes adossés, qui cimentent et qui nous réunissent au-delà de toutes nos différences.
1: C'est magnifique. Merci. Merci Leïli, Anvar. Merci Sarah Yelda.
2: Merci.
1: Au revoir.
2: Vous.

0: Bonjour à toutes, bonjour à tous, bienvenue sur Fréquence Protestante, 100.7 FM en région parisienne et partout ailleurs sur fréquenceprotestante.com. Vous êtes avec nous jusqu'à 14h30, nous sommes le 13 mai 2026 et avant d'écouter le Flash Info et la chronique de Cannes, on commence comme toujours par le mot du jour. Histrionisme. Alors je redis histrionisme, ça vient du Moyen-Âge et cela signifie un goût poussé jusqu'à la manie de jouer la comédie. Maintenant que vous savez ce mot, vous pouvez dire lorsqu'un enfant cherche trop d'attention en pleurant par exemple, vous pourrez lui dire « Cesse ton histrionisme, cela ne marche pas avec moi ». Il n'aura peut-être pas compris tout de suite, mais ça donnera l'occasion de lui apprendre un nouveau mot. Je suis Raphaël Varnery et avant de vous donner le Flash Info, enfin de vous passer au Flash Info pardon, comme chaque année, c'est les Chroniques de Cannes. Alors je vous explique. Tout au long du festival, Eric Fichelson et Pierre Jacquet, animateurs de l'émission La Dernière Séquence et cinéphiles avertis, nous livrent leurs impressions sur les films diffusés la veille, et cela en direct du Festival de Cannes. C'est les Chroniques de Cannes, et on écoute tout de suite la première de cette 79e édition du Festival de Cannes.
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2: Avant que ne débute le 79e Festival de Cannes, l'auditoire cannois a été convié en ce début d'après-midi à revoir le Labyrinthe de Pan en présence de Guillermo del Toro dans une magnifique restauration 4K. 20 ans après sa sélection en compétition officielle et une standing ovation de 23 minutes, la deuxième plus longue de toute l'histoire du festival après E.T. de Steven Spielberg, et alors que le monde traverse une nouvelle époque tourmentée par un fascisme protéiforme et nauséabond, l'évidence d'une œuvre magistrale n'a fait qu'éclater encore plus au grand jour. Ce conte moderne, qui a pour toile de fond la guerre civile dans l'Espagne franquiste, déroule fulgurance sur fulgurance. Du jeu habité et fiévreux de Sergi Lopez, qui interprète sans doute ici l'un des plus grands salauds de l'histoire du cinéma, de l'imaginaire débridé et éminemment plastique de son réalisateur en passant par l'intrication redoutablement efficace de la grande histoire avec les mythes et légendes, sans oublier la maestria narrative sans égale de sa mise en scène, le sixième long-métrage de Del Toro est bien la revendication ultime de son auteur sur les sujets du cœur et de l'âme. Faisant cohabiter violence et beauté en permanence, le Labyrinthe de Pan est à l'image de la dualité humaine, tiraillée entre les pires atrocités et les plus beaux actes de compassion. Cette présentation, dans le cadre de Cannes Classics, sous un tonnerre d'applaudissements et des larmes ruisselantes, rend hommage comme il se doit au réalisateur mexicain, celle d'un pardon collectif pour cette palme volée à l'un des auteurs les plus doués de sa génération.
3: Et après une cérémonie d'ouverture à la tonalité moins politique que les précédentes, le festival a officiellement débuté avec la projection de la Vénus électrique. Le nouveau film de Pierre Salvadori nous plonge dans le Paris des années folles et suit les mésaventures rocambolesques et savoureuses d'un peintre à succès interprété par Pio Marmaille. Inconsolable après la mort d'Irène, sa compagne, rongé par la culpabilité, tombé dans l'alcool, il trouve refuge auprès d'une foraine qu'il prend à tort pour une médium, Anaïs Desmoustiers, et qu'il charge d'entrer en contact avec la dite Irène. Mais lorsqu'un marchand d'art campé par Gilles Lelouch s'en mêle, tout se complique. Quiproquo, burlesque, volonté de croire à l'impossible, rouerie, nécessité impérieuse d'être libre. Salvadori passe du vaudeville à la chronique sociale avec beaucoup d'intelligence, sans oublier de rendre un hommage appuyé à Woody Allen. Malgré quelques longueurs et une fin à tiroir, les dialogues et les acteurs, tous formidables, font de ce film une ode enthousiasmante au besoin d'enchanter le monde pour ne pas succomber. Une ode à la vie et donc au cinéma. Le festival ne pouvait pas mieux commencer. La Vénus électrique est sortie en salle hier. Ne boudez pas votre plaisir. À demain.
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0: Merci beaucoup Pierre Jacquet et Eric Fichelson et à demain donc pour une nouvelle chronique et on continue tout de suite avec le Flash Info de Oscar Gruson. Bonjour Oscar.
4: Bonjour Raphaël, bonjour à tous.
0: Panique dans une école de Villejuif puisque des écoliers ont été confrontés à de la kétamine ramenée par une élève.
4: Cela s'est produit hier et l'histoire semble un peu surréaliste. L'un des enfants de l'école élémentaire Marcel Cachin de Villejuif a trouvé un sachet de cette substance près d'un métro. Alors il pensait qu'il s'agissait de sucre et il l'a montré à ses camarades. Au moins 5 élèves ont été confrontés à cette poudre blanche sans parler d'inhalation. Fort heureusement, aucune hospitalisation n'est à déplorer et une enquête est ouverte.
0: Le SMIC va augmenter autour de 2,4% dès le 1er juin.
4: C'est ce qu'annonce Jean-Pierre Farandou. Le ministre du Travail explique même qu'il y a trois bonnes nouvelles pour les travailleurs modestes. En plus de cette hausse du SMIC, il y a la prime carburant pour les gros rouleurs, pour les travailleurs modestes, qui correspond à une cinquantaine d'euros à partir du 27 mai, mais également une prime d'activité pour 3 millions de foyers, et c'est 50 euros de plus par mois à partir du 1er juillet. L'INSEE précise mercredi que les prix à la consommation ont augmenté en avril de 2,2% sur un an, et quand l'inflation dépasse 2%, le SMIC est augmenté automatiquement.
0: Et si je me trompe pas, Oscar, ce n'est pas le seul chiffre fourni par l'INSEE ce matin.
4: Non, Raphaël, en effet, l'INSEE rapporte également que le chômage repart à la hausse et atteint 8,1% au premier trimestre. Il touche désormais 2,6 millions de personnes en France et atteint son plus haut niveau en 5 ans. L'objectif d'Emmanuel Macron de ramener le taux de chômage à 5% d'ici 2027 paraît désormais inatteignable.
0: L'ensemble des Français identifiés comme cas contact à l'antivirus est actuellement hospitalisé.
4: Les 8 passagers du vol Sainte-Hélène-Johannesburg sont tous hospitalisés dans des hôpitaux parisiens et les 14 passagers du vol Johannesburg-Amsterdam sont hospitalisés dans différentes villes de France, précise le ministère. On rappelle également que le Premier ministre Sébastien Lecornu a indiqué la quarantaine renforcée pour tous les cas contacts.
0: Et d'ailleurs, son gouvernement se veut plutôt rassurant face à ce virus ?
4: Oui, en effet, le gouvernement rassure sur la préparation de la France face à cet antivirus et indique que le stock stratégique de masques de l'État est suffisant pour protéger le pays pendant minimum 3 mois en cas de vague épidémique.
0: Et le ministre des Transports s'est largement penché sur la question de ces masques ce matin.
4: Et Philippe Tabarot le martèle, aucun masque dans les transports n'est à prévoir, que ce soit dans les métros, dans les trains et même dans les avions. Alors pas de panique à ce stade pour revivre l'épisode de la Covid. Il va d'ailleurs plus loin et il est formel. Les citoyens sont libres de voyager sans contrainte et les Français peuvent donc se déplacer comme ils le souhaitent dans le monde, même dans les pays touchés par le virus.
0: Et enfin, on finit avec une nouvelle, l'enseigne Minelli met la clé sous la porte.
4: Et vous en portez peut-être actuellement à vos pieds, et si vous comptiez en racheter, dépêchez-vous puisqu'il ne sera bientôt plus possible d'acheter vos chaussures chez Minelli. L'enseigne a annoncé sur son Instagram ce matin fermer définitivement ses boutiques le 30 mai. Placée en redressement judiciaire en avril dernier, l'enseigne n'a pas réussi à sauver ses activités et a même enregistré près de 3,7 milliards de pertes. Pas de panique cependant pour les clients réguliers, puisque les boutiques seront encore ouvertes jusqu'à la fermeture et le chausseur a même indiqué brader ses stocks à moins 60%.
0: Et donc il est encore temps d'en acheter pour peut-être rendre ça unique et peut-être que ça prenne de la valeur à l'avenir. Merci beaucoup Oscar, bonne journée et à vendredi donc.
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0: Dans un instant sur Fréquence protestante, c'est le magazine de David Schweiger. Il reçoit Clément Thonon autour de son essai « Gouverner la

0: La parole à David Schweiger, c'est la parole du jour, choisie dans 1 Corinthiens, chapitre 1, verset 27. Ce qu'il y a de faible dans le monde, voilà ce que Dieu a choisi pour confondre les forts. Ce qu'il y a de faible dans le monde, voilà ce que Dieu a choisi pour confondre les forts. 1 Corinthiens, chapitre 1, verset 27. 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Tout de suite, c'est le magazine de David Schweiger.
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3: Chers auditeurs, bonjour. Je vous ai promis il y a 3 mois la présence du conseiller principal de l'ancien Premier ministre et candidat à la présidentielle Édouard Philippe, Clément Thonon. Mais nous n'avons pas réussi à nous entendre pour une date avant la fin du mois d'avril. C'est vous dire si cet homme a un emploi du temps chargé. Ce qui explique que vous avez entendu ces 2 derniers mois d'abord une rediffusion de mon émission avec Emmanuel Jarry, puis à ma demande et pour préparer avec une certaine cohérence cette émission, mon entretien d'il y a 1 an et demi avec Édouard Philippe à propos d'un de ses livres programmatiques, Des hommes qui lisent chez Jean-Claude Lattès. Et nous voilà enfin en studio avec Clément Thonon, que je vais me permettre de présenter pour ceux de nos auditeurs qui ne le connaîtraient pas encore. Clément Thonon, vous avez 31 ans, vous êtes diplômé d'HEC, de Sciences Po et de l'ENA. Vous êtes actuellement rapporteur du commissaire général, du haut commissaire au plan, hein, Clément Beaune, dont vous êtes le directeur de cabinet.
4: Absolument.
3: Et vous êtes chargé le week-end, pendant vos vacances, pendant votre temps libre, de bâtir le projet massif promis par Édouard Philippe en vue de la présidentielle de 2027. Vous avez déjà été conseiller spécial du ministre de la Transition écologique, haut fonctionnaire, conseiller politique, et vous avez contribué aux travaux de plusieurs think tanks sur les questions internationales et numériques. Vous avez fait paraître, aussi bien pour vous faire connaître que pour dessiner vos contributions au futur projet philippien, un ouvrage dans l'excellente maison Talendier, que vous partagez avec un des habitués de cette émission, l'ambassadeur Gérard Haro, en mars 2025, son titre « Gouverner l'avenir, retrouver l'avenir du temps long, retrouver le sens pardon, du temps long en politique ». C'est Clément Thonon, et mes auditeurs savent avec quel soin je sélectionne mes invités et quelle est parfois la dureté de mes jugements, un des meilleurs livres de sciences politiques que j'ai lu ces dernières années, et c'est un autre alumnus de l'Alma Mater de Sciences Po qui parle. Vous avez posé des mots sur bien des mots que moi-même et d'autres identifions, non sans en souffrir, dans la sphère politique et mondiale. Vous déployez dans votre ouvrage une vaste culture humaniste, d'abord pour appuyer votre réflexion sur l'histoire. Comme on pourrait l'attendre d'un normalien que vous n'êtes pas, hein, vous êtes passé plutôt par la filière HEC, ENA, mais de Solon à Thucydide, en passant par Cicéron, Richelieu, Tocqueville et jusqu'à De Gaulle, en fait, vous élaborez d'abord une profonde réflexion en fait, historique sur les failles qui semblent marquer notre époque. Et pour rebondir sur De Gaulle, on dirait que vous vous inscrivez déjà dans la droite ligne de l'élite du haut fonctionnariat français dont les bases ont été posées après 45. On croirait entendre parler un homme comme André Philippe, tout droit issu du Conseil national de la Résistance et du gouvernement provisoire de la République française, et chargé de reconstruire la France. Hein, il y a cet héritage chez vous d'une mentalité gaullienne, matinée, comme chez Édouard Philippe, de références socialistes. Vous citez souvent Mendès France et Blum. Mais, trêve de compliments, entrons dans le vif de notre débat. Mes questions liminaires seront relativement simples, mais qu'est-ce qui vous conduit, vous, Clément Thonon, en parallèle de votre travail de planificateur du programme d'Horizon pour 2027 et de rapporteur du Haut-Commissaire au Plan, à prendre la plume en 2025 pour donner vos constats, votre programme pour l'avenir de la France.
4: Bonjour, merci de m'accueillir et merci

0: pour ces mots introductifs. J'écris ce livre l'année dernière, en 2025, pour trois raisons. La première raison, elle est structurelle. Elle est, je crois, le fruit de la dissolution. Puisque je suis à l'époque conseiller spécial du ministre de la Transition écologique, le président de la République décide de dissoudre l'Assemblée nationale, le gouvernement est en affaire courante. Et donc, je suis frappé, je suis même heurté, en tant que gaulliste, vous l'avez dit, et que fervent défenseur de la Ve République, par quelque chose que je pensais impossible, qui est le grippage de cette Ve République, qui était censée être le régime du temps long, le régime de la stabilité et le régime de l'action. Et cette dissolution ouvre une période d'instabilité sans précédent dans notre histoire. Et donc, j'essaie de creuser les mécanismes qui font que ce temps court, cette immédiateté, ce grippage prend le pas sur notre temporalité politique. Première raison. Deuxième raison, je l'ai dit, j'étais conseiller spécial du ministre de la Transition écologique. Une matière, le changement climatique, qui convoque des temporalités extrêmement longues, puisqu'on sait que tous les gaz à effet de serre que nous émettons aujourd'hui sont dans l'atmosphère pour au moins les 1000 prochaines années, et en même temps des temporalités extrêmement courtes, l'urgence à agir maintenant pour éviter la catastrophe annoncée. Et ces temporalités de l'urgence et du temps extrêmement long, ce ne sont pas les temporalités politiques, qui sont les temporalités plutôt du moyen terme, en tout cas, ce ne sont pas les temporalités de l'État. L'État, il planifie, quand il planifie, à 5 ans, c'est le moyen terme. Et donc le changement climatique heurte cette temporalité de l'État. Et ça m'a interrogé, cette expérience-là à la transition écologique, sur la capacité de l'action publique à s'emparer du temps long. Et enfin, une raison plus prosaïque, c'est que le gouvernement étant tombé, n'étant plus conseiller spécial du ministre, j'avais un peu de temps pour écrire. Et donc, j'ai pris l'été 2025 pour écrire un peu.
1: Alors, pour creuser un peu la dimension personnelle, parce que vous n'êtes pas seulement un haut fonctionnaire, vous êtes aussi conseiller municipal. Alors, si les informations que j'ai trouvées sur Internet sont justes, des IES en Dordogne, c'est vrai ça ?
0: Les AISI.
1: Les AISI, voilà. Les pardonnez-moi. AISI
0: en Dordogne. Non, mais c'est... les AISI, c'est une magnifique commune de Dordogne, connue au-delà du cercle des Périgourdins, parce que c'est là où on a trouvé l'homme de Cro-Magnon. Il y a plusieurs grottes majeures sur le territoire de la commune. On est à deux pas de Lascaux. Et donc, en parlant de temps long, c'est une commune où on voit concrètement, dans les cavités, dans les abris sous roches, le temps extrêmement long de l'humanité se dérouler devant nos yeux.
1: Alors justement, c'est un peu ça qui se joue de Clément Thonon, donc vous êtes un homme de la Dordogne.
0: Absolument.
1: Dans la construction de sa vision politique, il y a quelque chose comme ça, d'une sorte d'Yves Coppens de la politique ?
0: Copains, je ne sais pas, mais en tout cas, cette dimension d'ancrage territorial, elle est extrêmement importante pour moi, parce qu'on a beau être haut fonctionnaire, déployer une carrière parisienne de planificateur ou de conseiller politique, mais la vérité, c'est que, non pas que je considère que les élites françaises soient hors sol, j'ai toujours récusé ce terme, parce que je crois que tout le monde est de quelque part, néanmoins, il y a un fait rural dans notre pays qu'il faut connaître pour pouvoir l'appréhender, pour pouvoir le changer. Et donc, avoir un pied dans ce département que j'aime, c'est aussi comprendre ce fait rural et essayer de l'intégrer dans l'ensemble de mes réflexions. Et je crois que pour l'avenir de notre pays, avoir des mots pour nos concitoyens qui vivent en zone rurale, dans ces villes moyennes, dans cette France qui parfois souffre, je crois que c'est extrêmement important.
1: Alors, votre introduction critique la manière dont la politique française est devenue, in fine, une manière de gestion des affaires courantes, avec, comme on est en train de le dessiner, une perte de la vision du temps long en politique. Hein, vous commencez par une citation de Richelieu, que je lis page 11, c'est dans son testament politique. « Ceux qui vivent au jour le jour vivent heureusement, mais on vit malheureusement sous leur conduite. » Peut-être pourriez-vous revenir sur cette ironique introduction à votre ouvrage qui finalement tense la scène politique pour être, dans une forme de paresse intellectuelle, responsable du pire des maux, l'impression de l'impuissance du politique et son corollaire, le développement d'un populisme dont le slogan pourrait être, comme c'est le cas aux États-Unis, sortir une forme d'establishment impuissant.
0: Mon introduction, comme vous l'avez dit, s'intitule « Affaires courantes ». Parce que je l'écris au moment où nous sommes en affaires courantes. Les affaires courantes, c'est un régime juridique, lorsqu'un gouvernement a remis sa démission, où l'État, l'administration et le gouvernement ne peuvent plus prendre de décisions d'importance. Et le gouvernement de Gabriel Attal a été le gouvernement le plus long de la Ve République, sous cette forme juridique où il ne pouvait pas prendre de décisions. Et j'ai été très marqué parce que dans ce gouvernement d'affaires courantes, où le gouvernement ne pouvait pas décider, donc, j'ai trouvé qu'en réalité, ça faisait plusieurs années que les citoyens français avaient l'impression d'être en affaires courantes. Ça fait plusieurs années que les citoyens français ont l'impression que le politique ne peut plus, que le politique est empêché, est entravé. Et donc, j'ai essayé de filer cette métaphore des affaires courantes pour comprendre pourquoi nous en étions arrivés là, comment nous en étions arrivés là, et pourquoi nos élites politiques donnaient cette impression d'impuissance, notamment depuis cette dissolution. Et donc, le populisme que vous évoquez, en effet, je crois, émerge de cette fiction d'impuissance du politique, et tout l'objet de l'ouvrage, c'est d'essayer de donner des perspectives. Parce que je crois, et j'en termine par là, je crois qu'il y a les hommes et il y a les institutions. Et la politique, c'est toujours les hommes et les femmes, bien sûr, et les institutions. Et il faut rechercher la cause du blocage français à la fois dans le personnel politique, et d'ailleurs ça reboucle avec la conclusion, on y reviendra peut-être à la conclusion de l'ouvrage, mais aussi dans les institutions, dans le système qui aujourd'hui est grippé.
1: Vous continuez cette réflexion sous forme d'un constat liminaire, puisqu'effectivement, après votre ironique introduction sur les affaires courantes, vous partez d'un constat liminaire extrêmement important, qui est celui d'un grand déboussolement temporel. Nous sommes finalement, pour vous, oublieux du passé, obsédés par un présent que nous déverse le flot médiatique qui a pour but l'immédiateté de l'information, et incapables, face au vacillement de nos repères, crise sociétale, lutte intersectionnelle, montée des régimes illibéraux, à faire preuve d'intelligence collective pour construire des perspectives d'avenir. Alors, je lis par exemple, je vous lis page 29, « Le grand déboussolement se manifeste d'abord dans la confusion croissante présente dans notre rapport collectif au passé. Nous vivons une rupture lourde de conséquences dans le continuum du temps, déjà analysé comme une pathologie démocratique par Tocqueville. Le passé n'éclairant plus l'avenir, l'esprit marche dans les ténèbres. Le rapport au passé est ainsi une dimension essentielle de notre capacité à nous projeter dans l'avenir, qui dépasse de beaucoup l'opposition traditionnelle entre conservatisme et progressisme, tradition et modernité. L'autorité du passé et la permanence de certains invariants fondent ensemble une identité collective, c'est-à-dire la dimension subjective de l'institution de la société, les rites, les symboles, les mythes, les rêves partagés, dont l'intériorisation sert de principe unificateur à toute organisation politique. Lorsque l'historien Pierre Nora explore les lieux de mémoire réels, le Palais Bourbon, le Front de mer français, Lascaux, ou symbolique, la Marseillaise, le Tour de France, le peuple, il matérialise les références d'un passé refuge qui nous permet de savoir d'où nous venons et d'affronter plus sereinement l'indétermination de l'avenir. Aucune identité n'est figée, immuable ou exclusive, surtout pas l'identité française. Mais en peignant le passé et la somme d'idées fixes qu'il charrie comme forcément traumatiques, criminelles ou à minima suspects, la postmodernité et sa manifestation la plus radicale, la cancel culture, ont pour effet corrosif de priver de fondement commun notre conception du temps. Force est de constater que faire table rase du passé, c'est révéler une stratégie perdante pour se projeter collectivement dans l'avenir. D'une certaine façon, ce que vous nous dites, et là c'est une citation en fait que je n'ai pas trouvée dans votre ouvrage, mais vous pardonnerez au professeur d'études théâtrales de vous la servir, c'est finalement le grand mot de Hamlet dans la tragédie de Shakespeare, « The time is out of joint », d'une certaine façon. Est-ce que vous pourriez revenir finalement sur ce que vous estimez être comme l'oubli du passé, l'obsession pour le présent et l'incapacité à dessiner des perspectives face à un futur incertain ?
0: Absolument. Cette triple crise du temps que vous évoquez, l'amnésie collective que nous vivons, l'éternel présent dans lequel nous semblons projetés et l'incapacité d'avoir des repères dans l'avenir me semble venir d'assez loin en réalité et d'avoir plusieurs causes. La première, c'est la fin des grandes idéologies, des grandes matrices idéologiques qui structuraient notre récit politique. Une grande idéologie n'est rien d'autre, je crois, si on devait les résumer, qu'une façon de donner un rythme au temps. Un rythme politique au temps. Si on prend le marxisme est une séquence historique, une série de séquences historiques qui amènent de la révolution du prolétariat, la dictature du prolétariat, la fin de l'État, etc. etc. Le marxisme n'est rien d'autre que cela. Le socialisme, d'une certaine manière, qui est un succédané du marxisme, également. Le conservatisme est une façon d'aller chercher dans le passé, dans un certain nombre d'invariants, de traditions, des façons de se projeter dans l'avenir et de construire la société du futur. Et donc, les grandes idéologies, à mon sens, et leur disparition, sont en train de dissoudre notre récit politique. Et on dit souvent, quand on regarde les partis d'aujourd'hui, mais qu'est-ce qu'ils pensent ?
1: Est-ce que le parti... C'est-à-dire qu'on croit, on croit plus aux eschatologies laïques, quoi.
0: Absolument, absolument. La fin des religions a précédé cette fin des grandes idéologies, et je dis quelque chose qui a été bien analysé par d'autres, mais aujourd'hui, l'absence de récit collectif nous conduit à n'avoir aucune boussole pour se projeter dans l'avenir, à un moment où, et je vais revenir sur ce point, parce que je pense que c'est la conjonction de ces deux moments historiques qui est très frappante et qui caractérise le grand déboussolement que vous avez évoqué. Nous n'avons plus de boussole pour nous projeter dans l'avenir, et c'est au moment où notre modèle hérité de 1945 est en crise et doit être réinventé. Je donne trois exemples sur la crise de ce modèle très rapide. En 1945, nous créons un modèle de sécurité collective qui est fondé, qu'on le veuille ou non, sur l'alliance avec les États-Unis. Le fait que la croyance que les Américains seraient toujours là, c'est l'OTAN, etc., etc. Aujourd'hui, je ne vous fais pas de dessin, Trump, la crise du transatlantisme, et d'ailleurs qui dépasse de beaucoup la figure du président des États-Unis, mais qui est un mouvement structurel. Crise de notre système de sécurité. Nous créons en 1945 un modèle social fondé sur l'éternel renouvellement des générations. C'est notre modèle de retraite par répartition, c'est notre modèle de solidarité issu du Conseil national de la Résistance, qui est fondé sur une logique démographique simple. Si simple qu'elle est aujourd'hui complètement remise en question, puisque nous ne faisons plus assez d'enfants, et notre modèle par répartition, notre modèle de sécurité sociale que nous chérissons tant, est en crise factuelle, en crise démographique, et qu'il faut le réinventer. Enfin, nous créons après 1945 les 30 Glorieuses, un régime économique, de développement économique, fondé sur le primat de la consommation sur la production. Nous préférons délocaliser à l'autre bout du monde la production de biens pour qu'ils soient moins chers pour le consommateur. Et ça, on en trouve les limites aujourd'hui dans la désindustrialisation de notre pays et dans la crise climatique, qui est aussi l'un des symptômes de ce régime économique. Et donc, vous avez une triple crise du modèle français. Crise de notre modèle de développement économique, crise de notre modèle social, crise de notre modèle de sécurité. C'est aujourd'hui que nous le vivons et c'est le moment, pour reboucler avec ce que vous disiez, où nous n'avons plus de boussole pour nous expliquer ce qu'il faut faire et comment reconstruire un modèle. Et la conjonction de cette crise et de cette absence de boussole est ce que j'appelle le grand déboussolement et c'est la grande crise du politique que nous devons réparer ensemble.
1: Mais vous savez très bien qu'à ce grand déboussolement, en fait, répond... un peu tout au contraire des intuitions des années 70, Dieu est mort, on croit encore aux grandes idéologies du communisme, mais enfin, je veux dire, elles vont bientôt être remplacées. Au contraire, on voit maintenant, dans les États-Unis, par exemple, de Trump, que la question de la foi, voire du retour, en fait, de Dieu, ou d'un certain Dieu, ou d'une certaine idéologie religieuse, revient d'autant plus fort que tous les repères vacillent, et que de l'autre côté de l'échiquier politique, c'est-à-dire du côté de l'intersectionnalité, des luttes intersectionnelles, du rassemblement des gauches, finalement. Il y a un récit qui n'a jamais été aussi intégriste, eschatologique, fraternel, enfin, je veux dire, par quelque part, en fait, ce grand déboussolement et ce grand effondrement, en fait, de nos repères, est-ce qu'il ne s'opère pas au prix, finalement, d'une recrispation au profit des grandes idéologies ?
0: C'est une bonne remarque. Je pense qu'il y a une différence entre ce que nous vivons aujourd'hui et les grandes idéologies issues du 19e siècle, en réalité, parce que libéralisme, communisme, tout ça émerge dans la matrice industrielle du 19e siècle. C'est que les idéologies que vous évoquez, plutôt les idées que vous évoquez, elles sont le substrat de repli communautaire, en réalité. Et je crois que ce sont des mouvements de division, alors que les grandes idéologies du passé avaient... même si parfois elles inventaient l'ennemi, hein, mais elles avaient quand même une finalité unificatrice. Et je crois que dans ce qu'est en train de faire Donald Trump, ou à l'extrême, le wokisme ou le repli identitaire d'une certaine forme de gauche, nous ne trouvons plus de récit pour essayer d'unifier la nation et de dépasser son atomisation, sa fragmentation. Au contraire...
1: Du récit commun national.
0: Absolument. Mmh. Et au contraire, j'essaie de démontrer dans la partie sur le populisme et son rapport au temps que ces populismes-là surfent un, sur l'immédiateté et les émotions, et deux, sur la division, sur la polarisation. Et donc, ce sont le contraire de récits unificateurs dont nous devons retrouver le chemin pour essayer de reconstruire du commun et du politique. Le politique n'est rien d'autre que de la construction de commun, et je crois que le populisme est de l'antipolitique à ce titre-là.
1: À partir du second chapitre, vous commencez à proposer des solutions après ce constat sur le grand déboussolement. À commencer par le fait, justement, on parlait de remettre du grand récit national. Vous parlez de remettre du temps long en politique. Je me permets de vous lire parce que vous écrivez très bien et que d'une certaine façon, il y a quelque chose d'assez limpide dans ce que vous dites. Remettre le sens du temps long, du long terme dans le débat public impose donc de rompre avec ce modèle français et de donner aux partis politiques les moyens d'assurer leur fonction de formation de la volonté démocratique. Ça, c'est très nouveau dans votre discours. D'autres pays ont choisi d'investir massivement dans leur infrastructure démocratique et ont fait émerger des acteurs dont le rôle est de penser l'avenir et de participer à la structuration de l'opinion. C'est le cas des grands think tanks anglo-saxons et des grandes fondations politiques allemandes, Politische Stiftungen. Ces fondations, dont les premières sont nées sous la République de Weimar, sont affiliées idéologiquement aux principaux partis politiques du pays et bénéficient d'un important financement public leur permettant de développer à la fois une fonction puissante de recherche politique, un rôle d'animation du débat public et un réseau mondial rivalisant parfois avec celui du ministère des Affaires étrangères. Six fondations, affiliées aux six principaux partis allemands, animent ainsi le débat public outre-Rhin dans le cadre d'une véritable stratégie d'éducation politique, politische Bildung, de la population. En contrepartie, l'Allemagne investit massivement dans sa vie démocratique. Donc, par quelque part, vous plaidez, en fait, pour que le temps long en politique revienne d'une certaine façon, en fait, par l'institution d'un certain nombre de corps intermédiaires, hein, pour reprendre à Tocqueville d'une certaine manière, qui permettrait de structurer l'opinion publique et finalement de manifester de façon plus structurée, de façon plus définie, en fait, les opinions du peuple.
0: Absolument. L'un des constats du livre dans ce chapitre sur la démocratie, on a souvent analysé le malaise démocratique sous l'angle de la procédure, de la représentation. Est-ce qu'il faut plus de conventions citoyennes? Est-ce qu'il faut plus de députés?
1: C'est ce qu'a tenté de faire Emmanuel Macron après la crise des Gilets jaunes.
0: Absolument. On analyse la procédure démocratique qui serait défaillante et qui empêcherait d'agir. Moi, je ne pense pas ça. En tout cas, je pense que la procédure est seconde par rapport à la question de la volonté. Qu'est-ce qu'on veut faire? Pas comment on veut le faire, pas avec qui on veut le faire, mais qu'est-ce qu'on veut faire? Et la vérité m'oblige de dire que les partis politiques qui était censé répondre à cette question « que faire ?» dans un débat démocratique, apporter des idées, des programmes, sont aujourd'hui asséchés et ont failli, on retrouve la question des idéologies et des idées qu'on évoquait tout à l'heure, ont failli à faire ce chemin de structuration de l'opinion publique et de proposition d'un programme d'avenir. Ça n'a pas toujours été le cas. Je donne des exemples. La question du programme commun de la gauche, qu'on soit d'accord ou pas avec ce programme commun, a structuré le débat politique pendant presque une dizaine d'années. Et les grands programmes se font attendre aujourd'hui. Et donc, dans l'extrait que vous lisez, je fais une sorte d'apologie dont j'ai conscience qu'elle n'est ni populaire ni dans l'air du temps, des partis politiques. Je crois qu'ils sont très importants en démocratie. D'ailleurs, le général de Gaulle, qui n'est pas suspect d'amour pour ces partis politiques, a bien pris soin de les inscrire dans la Constitution de la Ve République, comme participant à la formation de la volonté générale. Et donc, ces partis politiques, ils doivent être revitalisés, ils doivent rejouer leur rôle, et dans les modèles que vous citez, le modèle anglo-saxon avec ses grands think tanks qui produisent des idées, ou le modèle allemand, où il y a une sorte de symbiose entre les grandes fondations politiques et les partis politiques, pour produire des idées, pour produire ce qui va donner lieu aux grands accords de coalition à l'allemande qu'on connaît et qu'on respecte beaucoup. Vous lisez l'accord de coalition de Friedrich Merz, c'est 170 pages de programme, avec des trucs dingues, comme on va construire le premier réacteur à fusion nucléaire d'Europe, des trucs qui projettent dans l'avenir. Vous lisez un programme politique français en 2022, vous ne tombez pas sur 170 pages, pour dire le moins.
1: Ça veut dire qu'on ne travaille pas assez dans les partis politiques français aujourd'hui ?
0: Ça veut dire, d'une part, qu'on n'a plus les gens pour travailler. Les partis politiques se sont considérablement appauvris. Et les partis politiques ne font plus comment on pourrait dire ça, d'éducation populaire. C'est-à-dire qu'ils ont renoncé à ce rôle d'avoir, sauf d'ailleurs, et là je rends hommage à un parti que je ne porte pas dans mon cœur, mais la France insoumise a encore cette culture de l'extrême gauche d'avoir un institut de formation très puissant.
1: Écoutez, c'est de la transmission de pensée. Je disais, mais regardez la différence entre l'Institut de la Boétie et l'Institut Montaigne.
0: Absolument.
1: On a un Institut Montaigne qui ne fabrique pratiquement que des rapports économiques. L'Institut de la Boétie, il y a une puissance de proposition, en fait, qui fait que le parti le plus articulé intellectuellement aujourd'hui, c'est LFI.
0: Sans conteste. Je pense que c'est un vieil héritage de l'extrême gauche française qui a toujours résonné comme ça, avec cette logique, en effet, d'institution fort corticage intellectuel et de logique d'éducation populaire, de formation des militants. Mais la vérité, c'est que les autres partis politiques ont largement abandonné ce rôle qui est pourtant essentiel en démocratie. Et donc je plaide, il y a eu un vieux projet dans les années 90, c'était Alain Juppé qui était Premier ministre, de créer des fondations politiques à la française. Alors il y a eu la Fondapol, il y a eu Jean Jaurès, Terra Nova, etc., mais qui sont considérablement sous-financés. Et qui aujourd'hui, en plus, ont pris leur distance par rapport aux partis politiques et ont un problème sociologique qui est fondamental, et pardon d'entrer dans le détail, mais qui est, me semble, très fondamental pour la France. C'est que on a une séparation en France qui est délétère entre l'administration et la société civile et les partis politiques. En Allemagne ou au Royaume-Uni, aux États-Unis, lorsque vous êtes en responsabilité dans l'administration et que vous perdez les élections, vous allez dans la fondation politique, vous allez dans le think tank pour préparer le programme qui vous ramènera au pouvoir et qui vous ramènera en responsabilité. Notre administration très loyale, très neutre, très efficace en France empêche cela. Et donc nous avons un déficit d'aller-retour entre le monde des idées et le monde de l'administration et donc une sorte de sclérose de l'administration qui s'arroge le monopole du temps long. J'en suis issu et donc j'en parle avec beaucoup de détente, beaucoup de respect, mais ce manque de porosité entre le monde des idées et l'administration est à mon sens un grand problème démocratique français.
1: Vous êtes tocquevillien en fait, dans le fond, vous prêchez le tissu des corps intermédiaires pour structurer en fait la démocratie indirecte, ce qui est extrêmement important finalement.
0: Je suis d'un homme de l'État. J'ai beaucoup de respect de l'État, j'en viens, c'est ma formation, mais je crois profondément que notre pays ne se projettera à nouveau dans l'avenir et ne retrouvera un grand récit politique que s'il donne de la place aux corps intermédiaires, aux syndicats, aux think tanks, aux partis politiques, aux collectivités territoriales.
1: On est bien d'accord. Clément Thonon, il y a une tradition dans cette émission, c'est de passer une courte plage musicale. Alors, j'ai choisi un extrait du chanteur Séverin. Je ne sais pas si vous le connaissez, il est issu de la French Touch. Alias Séverin Cézenas du Montel. Son père est un grand professeur d'économie, en fait, qui a disparu, mais qui a été aussi un grand capitaine d'industrie. Et il écrit, à la manière de Michel Polnareff, une lettre à la France. Je vous laisse l'écouter. 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

0: Nous sommes de retour sur Fréquence Protestante après cette chanson douce amère mais aussi pleine d'espoir de Séverin intitulée France avec Clément Thonon pour son dernier livre chez Talendier en mars 2025, Gouverner l'avenir. Clément Thonon, comme votre mentor Édouard Philippe qui ne renie pas son passage de jeunesse au PS et son admiration pour François Mitterrand, le François Mitterrand des années 80, vous revendiquez dans votre ouvrage des références de gauche et notamment une solide estime pour Pierre Mendès France, l'expérience PMF comme on dit parfois, et sa pensée de la planification. Ça, c'est logique, finalement, quand on vous écoute parler depuis le début de cette émission. C'est tout l'objet de votre troisième chapitre, « Planifier ou libérer, dépasser l'état stratège ». Mais, donc, je vous lis page 68, il y a d'un côté ce côté Mendès France, arrimer notre démocratie au temps long, la forcer à s'y intéresser, parfois malgré elle, impose enfin de trouver une formule institutionnelle liant intimement légitimité démocratique et projection de long terme. La Ve République a tranché cette question, on l'a vu, par l'élection du président de la République au suffrage universel direct. Une légitimité démocratique maximale pour la fonction censée incarner le temps long du pays. Nous avons vu aussi comment cet idéal s'est étiolé. Il faut explorer une autre piste, la notion de planification démocratique, associée intellectuellement et politiquement à la figure de Pierre Mendès France, peut servir d'inspiration aux réformateurs d'aujourd'hui. Mendès, soucieux de penser un système rompant à la fois avec l'instabilité de la 4e République et la personnalisation de la 5e République, liait étroitement modernité politique et nécessité pour la puissance publique d'accompagner l'expansion économique dans la durée. Le plan, pour Mendès, est le pendant logique du contrat de législature entre le gouvernement et sa majorité parlementaire. Chaque assemblée adoptera à l'initiative du gouvernement et un an après son élection, un plan dont elle surveillera et suivra l'exécution pendant la durée de la législature. Alors d'un côté, on the one hand, vous avez Pierre Mendès France et de l'autre, vous commencez, donc ça c'était au chapitre 2, vous commencez planifier ou libérer, dépasser l'état stratège par cette citation du maître de l'école de Chicago. If you put the federal government in charge of the Sahara Desert, in 5 years, there would be a shortage of sand. C'est du Milton Friedman. Donc, entre le mendésiste planificateur et le libéral que, on en discutait un instant avant l'émission, vous dites être, quel est véritablement le chemin de Clément Thonon?
1: Le chemin, pour éviter de paraphraser le président de la République sur le « en même temps », il essaie de concilier une grande tradition libérale française, qui n'est pas celle, Milton Friedman, je le cite pour la blague parce que cette citation est savoureuse, mais qui n'est pas celle du libéralisme anglo-saxon, qui vise à l'état minimal, et en même temps, de rendre à l'état ses prérogatives régaliennes. Sur la question du temps long, à mon avis, est une prérogative régalienne. Donc, c'est l'état à sa juste place, l'État à sa juste place. Je crois que c'est ça comme ça qu'on peut résumer ma pensée. Et sur cette question du temps long, l'État à sa juste place, c'est quoi? C'est essayer de remettre dans notre système démocratique et administratif l'exigence du temps long. Aujourd'hui, et d'ailleurs c'est Pierre Mendès France qui avait des mots très forts sur l'État qui s'abandonne, l'abandon collectif qui guette toujours les démocraties et qui doit être conjuré par des institutions et des personnalités, des vertus démocratiques. Et donc, pour éviter que l'État s'abandonne à la dictature du court terme, Mendès, il a une intuition que je trouve géniale, et qui est, pour le coup, contraire à celle de De Gaulle. De Gaulle, c'est « je vais mettre du temps long en donnant le suffrage universel au président de la République, qui sera l'homme du temps long, le septennat, etc. »
0: Mais, on l'a vu, finalement, c'est avec le quinquennat que tout s'est cassé la gueule.
1: Le septennat n'est plus, et en effet, le court terme a surgi dans les institutions, entre autres avec le quinquennat. Et Pierre Mendès France, il dit, moi, je vais mettre le temps long au cœur de la démocratie française, qui reste un régime parlementaire. On le dit rarement, mais la Ve République est un régime parlementaire, n'est pas un régime présidentiel. Je vais mettre le temps long au Parlement, qui est pourtant aujourd'hui, dans le monde qu'on connaît aujourd'hui, en 2026, au moment où on se parle, qui est le temple du court terme, qui est une assemblée bloquée, de coups politiques, de communication, etc. Et bien Mendès, il dit, je vais forcer les parlementaires à prendre en compte le temps long. Et comment je vais le faire? Avec le plan. Et le plan ne sera pas un organe technocratique, d'administrateur, etc. Ce sera un organe démocratique. Et donc, je vais lier légitimité démocratique et planification. Comment? Le Premier ministre, le chef du gouvernement, engagera sa responsabilité sur un contrat de législature avec les parlementaires. Et donc, va expliquer pendant les 5 ans de la législature ce qu'il va faire, comment il va le faire et avec quels moyens il va le faire. Parce que, évidemment, le Parlement, son rôle principal, c'est de voter le budget. Et donc, en début de législature, je vais proposer une vision et je vais proposer un budget pluriannuel qui va incarner cette vision. Or, aujourd'hui, qu'est-ce que nous avons ? Nous avons pas de vision et nous avons un Parlement qui vote le budget chaque année avec le même psychodrame annuel sur ces questions budgétaires et la même absence de pluriannualité ou de projection dans le temps qui fait que nos comptes vont un volo. Et donc Pierre Mendès-France, il dit quoi ? Il dit « Je vais construire un plan, le gouvernement va construire un plan avec les corps intermédiaires, les syndicats, les collectivités territoriales, les associations. Le gouvernement va engager sa responsabilité sur ce plan et le Parlement va voter un budget pluriannuel qui va correspondre à cette vision. » Et donc le chaînage est parfait. Mmh. Le gouvernement prépare avec les corps intermédiaires, ouais. propose une vision et le chaînage budgétaire et parlementaire s'ensuit. Et donc la démocratie est irriguée par ce temps long. Et je crois que cette vision-là, elle est très actuelle. Elle n'a jamais été véritablement essayée, en réalité. Et elle est très actuelle. Et elle n'est pas incompatible, d'ailleurs, on peut y revenir, avec les institutions de la Ve République.
0: Alors, il y a quelque chose, il y a une place qui n'était pas encore tout à fait la vôtre au moment où vous écrivez ce livre. C'est qu'aujourd'hui, vous êtes le directeur de cabinet du haut commissaire au plan qui était jadis François Bayrou, qui est aujourd'hui Clément Beaune. Vous êtes donc à la tête d'un haut commissariat au plan qui a été ressuscité par Emmanuel Macron. Pourtant, dans votre ouvrage, vous le jugez encore insuffisant ou impuissant à réaliser pleinement sa tâche. Est-ce que vous pourriez juste peut-être revenir là-dessus ? Parce que je crois qu'il y a beaucoup de Français et beaucoup d'hommes politiques, enfin je veux dire de niveau régional ou municipal, qui s'interrogent sur la pertinence de ce haut commissariat au plan et sur son effectivité dans la façon qu'il a d'influencer la politique de la France.
1: Le plan, c'est une vieille institution. On parlait de l'après-guerre. Il a été créé en 1946 par le général de Gaulle, avant de démissionner, et qu'il confie à Jean Monnet, qui n'était pas exactement un gaulliste, mais qui était un homme de projet, un homme d'action et un homme d'Europe à l'époque. Et donc cette vieille institution qui n'a jamais été remise en question à travers plusieurs républiques, plusieurs gouvernements de droite comme de gauche, je crois qu'elle a une forte utilité, y compris dans le contexte actuel. Qu'est-ce que nous faisons au plan ? Nous proposons au gouvernement des stratégies d'avenir. Nous avons sorti plusieurs rapports sur la stratégie en termes de ressources en eau à horizon 2050. Vous savez que nous allons manquer d'eau. Comment est-ce que cela se répartit sur le territoire, etc., etc. Nous avons sorti une stratégie sur le service national, sur le réarmement de la France. Bref, le plan aujourd'hui est un éclaireur de la décision publique et du débat public qui est très utile parce que les administrations sont prises dans cette roue du hamster du court terme, de la commande politique et ont parfois peu de temps pour réfléchir aux stratégies. Donc le plan a cette utilité, je crois, d'éclairer le débat public et la décision publique sur le temps long. En revanche, et c'est là où je dis que c'est perspective, que le système est perfectible, c'est que nous avons perdu cette logique de planification que j'évoquais, c'est-à-dire de mise en commun des stratégies publiques, de mise en commun des ressources publiques pour atteindre ces stratégies publiques. Mmh. Aujourd'hui, ce que j'évoque dans le livre, il y a une balkanisation des stratégies publiques. Chaque ministère fait sa stratégie dans son coin. Il n'y a pas de mise en cohérence des récits politiques, publics et administratifs. Et surtout, il n'y a pas de mise en cohérence de ces stratégies avec l'acte budgétaire. Et encore une fois, l'argent, c'est le nerf de la guerre. On aura beau dire qu'on va faire une grande stratégie sur le handicap, s'il n'y a pas d'argent derrière, nous sommes impuissants. Et donc, le plan pourrait servir, je crois, dans un système à la Mendès, mais évidemment modernisé, d'interface entre les stratégies publiques du gouvernement et l'élaboration de l'acte budgétaire qui est fait au Parlement.
0: Et donc, ce aussi entre le vote populaire et l'exécution de la volonté populaire. C'est-à-dire que, grosso modo, si demain Édouard Philippe arrive avec son gouvernement au pouvoir, on peut imaginer un an de planification et ensuite 4 ans en fait, de mise en action d'un plan.
1: Il faut regarder l'exemple des Pays-Bas. Exemple des Pays-Bas, ils ont un organe administratif qui prépare d'ailleurs, avant les élections, des grandes options. Et ensuite, le gouvernement qui arrive s'empare ou pas, avec ses équipes, de ces grandes options, élabore un contrat de législature sur la base de ces grandes options et ensuite a un budget triennal qui est calqué sur le contrat de législature. Et ce chaînage-là, il est préparé par un organe de type plan, mais qui ne fait pas de politique. C'est un organe administratif qui prépare des options. Le Portugal vote une loi des grandes options, ce qu'ils appellent la loi des grandes options, où le législateur a à choisir parmi plusieurs grands scénarios d'avenir et peut ensuite calquer la procédure budgétaire. Donc, dans un chaînage démocratique vertueux, vous avez raison, je pense qu'un organe comme le plan pourrait tracer des perspectives, tracer des scénarios qui seraient tranchés par le suffrage, et en fonction de la majorité politique qui est issue des urnes, cette majorité pourrait s'emparer ou pas de certains scénarios et créer son propre plan pour l'avenir.
0: Clément Tonneau, nous ne pourrons pas épuiser la richesse, nous en arrivons pratiquement à 40 minutes d'émission, nous ne pourrons pas épuiser la richesse de votre ouvrage en 50 minutes. Aussi ai-je décidé de passer sur l'excellent et incisif chapitre sur gouverner l'anthropocène, consacré à la crise écologique, pour réussir à dire un mot sur les perspectives que vous tracez pour la France sur la scène internationale, pour, selon son titre, s'orienter dans un monde en fusion, et selon le titre du chapitre suivant, composer une doctrine et une vision d'avenir pour le 21e siècle français. Et pour la France dans le monde. Toujours vous enracinez votre réflexion dans l'histoire, mais ce qui heurte de plein fouet la réflexion du haut fonctionnaire à la tête bien faite que vous êtes, du tocquevillien, du mendésiste, n'est-ce pas finalement ces politiques venues ou de Russie ou d'outre-Atlantique, le trumpisme pseudo-messianique ou le nihilisme poutinien que vous décrivez si bien, à tendance punk, hein, vous avez lu Daem Poli, le mage du Kremlin, etc. Donc face à l'effondrement de la prééminence du modèle de la démocratie libérale, quelle perspective et ligne claire, pour reprendre les mots de Édouard Philippe, composé pour la France et l'Europe dans un monde dans lequel le réacteur de la démocratie libérale est en train de se liquéfier, notamment par exemple aux États-Unis.
1: Sur ces questions de politique internationale, je reviens à une sorte de classicisme méthodologique qui me semble de bonne aloi dans un monde qui retrouve des logiques que nous croyons disparues, des logiques de force, des logiques de puissance, des logiques d'entrechoc idéologique que vous évoquez entre des puissances profondément idéologiques. Et ce classicisme méthodologique, je crois qu'il repose sur la notion d'intérêt, sur la notion d'alliance et sur la notion de valeur. Une politique étrangère n'est rien d'autre qu'une combinaison de valeurs, d'alliances et d'intérêts. Et je crois que la France doit se refaire à cette grammaire-là, d'une part, et d'autre part, se poser des questions que nous avions perdues de vue depuis le général de Gaulle, qui avait cette politique de grandeur, vous le savez, cette politique de puissance, de projection de puissance, qui est-ce que nous n'avons pas un arbitrage, une décision à prendre entre notre puissance et notre sécurité ? Nous avons beaucoup investi dans un modèle de politique étrangère et d'armée qui était censé nous permettre d'intervenir à peu près partout dans le monde, d'y faire prévaloir parfois nos valeurs, d'y protéger nos territoires d'outre-mer, etc. Or, ce modèle d'armée, face au retour de la grande confrontation géopolitique, est peut-être, je pose la question, est peut-être plus d'actualité face à des puissances qui menacent notre sécurité sur notre sol, dans la Méditerranée occidentale.
0: On a 60 missiles balistiques actuellement pour défendre le territoire.
1: Absolument. Donc, un espèce de décalage entre cette logique de puissance qui nous a construite en tant que Français et cette logique de sécurité qui aujourd'hui demande des choix extrêmement forts. Réinvestissement dans la défense, révision de peut-être de nos alliances et de notre doctrine de dissuasion nucléaire. Le président de la République vient d'en parler très fortement. Question de la résilience nationale. Si nous voulons de la masse dans nos armées, il faut évidemment recréer une forme de service national. C'est ce que le président est en train de faire. Bref, je pose des questions et je pose plus de questions que je n'en apporte de réponses. Mais de comment aujourd'hui on retrouve une grammaire de relations internationales que nous avions perdue, qui est celle des intérêts, des alliances et des valeurs. Et d'autre part, comment nous créons un continuum entre notre puissance intérieure, notre sécurité intérieure et notre projection à l'extérieur. Et pardon, je termine sur un dernier point qui me semble extrêmement important. Il est très difficile pour la France d'avoir un discours international, une posture internationale dans l'état de faiblesse dans lequel nous sommes. C'est en ça que je parle de continuum entre la politique intérieure et la politique extérieure. Une France avec une dette publique à 116% du PIB.
0: C'est la question que j'allais vous poser.
1: Je crois qu'il est urgent, et la vérité, pardon pour cet oxymore, mais que la plus grande politique étrangère à partir de 2027 sera de remettre de l'ordre chez nous, de retrouver notre puissance, des finances publiques saines, une économie florissante, une démographie peut-être restaurée, la capacité à investir dans l'avenir, dans l'innovation, et pour ne pas subir les chocs technologiques, et le premier pas d'une politique de puissance à l'extérieur.
0: Dans votre conclusion, Clément Tonneau, car nous arrivons à la conclusion, vous plaidez pour une mise en place de réformes audacieuses que vous préconisez et vous en appelez pour cela à une ère des stratèges. Je vous lis une dernière fois, page 196. Qui seront ces hommes et ces femmes nouveaux? Quelles seront les qualités attendues de ces chefs qui auront demain la charge de gouverner l'avenir de la nation? J'ai beaucoup traité dans les pages qui précèdent des structures, des politiques et des organisations qui me semblent nécessaires pour retrouver le sens du temps long. J'ai peu évoqué les hommes et les femmes qui prétendent à la charge de gouverner leurs concitoyens. Pourtant, de leur caractère, de leur intelligence et de leur éthique dépend l'essentiel. Ce sont eux qui feront concrètement, par leurs discours et par leurs actes, le pont entre le passé, le présent et l'avenir du pays et auront la charge de retirer les fils distendus de notre destinée collective. Dans son grand livre sur l'art de gouverner, Leadership, Henry Kissinger affirme que les chefs pensent et agissent à l'intersection de deux axes, le premier entre le passé et l'avenir, le second entre les valeurs et les aspirations de ceux qu'ils entraînent avec eux. Alors, mon ultime question, finalement, c'est qui seront-ils ces stratèges? Emmanuel Macron en a-t-il été un à sa manière? Quid d'Édouard Philippe? Et quelles autres personnalités chez Horizon, par exemple, puisque vous êtes à une place centrale pour imposer l'organigramme de demain, chez Horizon, voyez-vous pointer à l'horizon de 2027 pour incarner ces réformes dont le pays a besoin? Quels sont ces stratèges? Parce que finalement, vous en dessinez une sorte de portrait robot. Est-ce que vous avez des idées en tête de personnalités qui, demain, pourraient occuper la scène pour mettre en place ces stratégies?
1: Il y a quelque chose qui me frappe dans le discours actuel sur la politique, c'est l'absence quasi totale et qui est très nouveau dans l'histoire démocratique de discours sur la vertu. Mmh. Le discours sur la démocratie depuis Platon, depuis qu'il y a un discours sur la démocratie en réalité, a toujours été un discours sur la vertu des hommes et des femmes politiques.
0: Chez Montesquieu aussi.
1: Chez Montesquieu, toujours un discours sur la vertu. Et notre époque est peut-être caractérisée par le fait qu'il n'y a plus de discours sur la vertu. Or, il y a une vertu, et je vais répondre à votre question ensuite. Il y a une vertu qui est essentielle pour les Grecs, pour les penseurs de la démocratie, qui est la parésie. La parésia.
0: La parésia, oui.
1: Le parler vrai. Le parler vrai. Qui est la vertu essentielle pour les Grecs en démocratie. Et donc je pense, pour répondre à votre question, que ceux qui seront les leaders de demain et ceux qui sont capables d'entraîner les Français seront ceux qui diront la vérité. Dans un monde de post-vérité, dans un monde où tout se vaut, dans un monde où tout est nivelé, c'est peut-être un vœu pieux, c'est peut-être une naïveté, mais je crois profondément qu'en démocratie, quand on ne dit pas la vérité, quand on ment ou qu'on s'abandonne à des facilités de langage, on n'est pas capable d'obtenir un mandat de ses concitoyens. Et donc, je crois qu'Édouard Philippe, à titre personnel, je crois qu'Édouard Philippe est cet homme qui dit la vérité. Et qui dira la vérité, même impopulaire, pour proposer une vision d'avenir, une vision d'effort, de redressement national. Et donc, à ce titre-là, je pense qu'il est le mieux placé. Mais toutes les femmes et les hommes qui essaieront de dire la vérité, de proposer une vision d'entraînement pour le pays, seront qualifiés, je crois, pour prétendre à le gouverner.
0: Ultime question, tout semble dessiner, si Édouard Philippe est au second tour, un combat serré avec Jordan Bardella, une certaine nouvelle coqueluche médiatique, tout auréolée de ses nouvelles amours. On est loin de la question de la vérité, on est plutôt là dans la question de l'image, dans la question aussi de partis qui sont largement financés par des puissances étrangères qui n'ont justement pas peur de recourir aux mensonges, aux bots. On connaît les fabrications de bots dans les usines de Saint-Pétersbourg. Est-ce que vous êtes prêt à livrer bataille contre cette extrême droite-là? C'est une question que je posais à Édouard Philippe à la fin de mon interview. À finalement, en boxeur, être prêt à prendre les coups, et comment est-ce que vous vous y préparez?
1: Vous l'avez dit, Édouard Philippe est un boxeur. Il n'a pas peur de recevoir ni de donner des coups. Et donc, plus sérieusement, l'élection de 2027 sera probablement, pour les raisons que vous avez évoquées, d'ingérence, fragilité de notre corps social, de montée aux extrêmes que nous ressentons partout, une élection extrêmement difficile. Nous sommes persuadés que le peuple français a toujours dans ses profondeurs les ressorts du sursaut et du redressement. Et que pourvu qu'on lui dise la vérité, pourvu qu'on lui propose une vision d'avenir, j'évoquais la crise des visions d'avenir, pourvu qu'on lui propose une vision d'avenir, pourvu qu'on lui propose un chemin de puissance, de grandeur, de prospérité et de justice, ce pays est capable de faire les bons choix. Et donc, malgré la difficulté, malgré les coups bas qui vont voler, malgré peut-être les ingérences de puissances étrangères, le bon sens du peuple français prévaudra, et je crois qu'il se tournera à la fin vers Édouard Philippe.
0: Chers auditeurs, Cher Clément Thonon, merci beaucoup. Merci d'avoir accepté d'être notre invité. Je sais que votre temps est précieux. Donc, merci d'autant plus de nous avoir accordé ce temps. Je rappelle donc à nos auditeurs que l'ouvrage de Clément Thonon est publié depuis mars 2025 aux éditions Talendier. Il s'appelle « Le gouverner l'avenir, retrouver le sens du temps long en politique ». Moi, je vous retrouve dans un mois avec une nouvelle émission et un nouvel invité dont le nom n'est pas encore connu, mais ce sera une surprise. En tout cas, merci Clément Thonon d'avoir été avec nous et au mois prochain.
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0: Bonjour, chères auditrices et chers auditeurs. Que vos espoirs se réalisent dans l'espérance et la confiance. Merci Arnaud à la réalisation technique et Rémi à la coordination. Nos émissions sont consacrées à Charles d'Orléans, prince et poète. Les rondeaux sont extraits du recueil « En la forêt de longue attente » chez NRF Poésie Gallimard, édition bilingue de Gérard Gros. Voici maintenant quelques mots sur la vie de l'auteur par Fabien Plazanet, directeur de la Bibliothèque historique de la ville de Paris.
1: Le temps a laissé son manteau de vent, de froidure et de pluie et s'est vêtu de broderie, de soleil luisant, clair et beau. Né en 1394, Charles d'Orléans est le neveu du roi Charles VI et le fils de Louis d'Orléans, prince lettré, protecteur et mécène de Christine de Pisan. Sa jeunesse est frappée d'une succession de malheurs. Un soir de novembre 1407, alors que Charles n'a que 12 ans, son père est assassiné en plein cœur de Paris, rue Vieille du Temple, victime de la jalousie et de la haine de son cousin, Jean sans peur, duc de Bourgogne. L'année suivante, sa mère, Valentine Visconti, fille du duc de Milan, meurt à son tour. La guerre civile entre Armagnac et Bourguignon dévisse sa famille et ravage son pays. En 1415, âgé d'à peine 20 ans, Charles est fait prisonnier par les Anglais à la bataille d'Azincourt. S'ensuit une très longue captivité de plus de 25 ans en Angleterre, dure et éprouvante, jusqu'en 1440. La poésie délicate de Charles d'Orléans traduit les joies et les épreuves de l'existence, l'éloignement de la patrie, la perte des siens. Œuvre abondante, des chansons, plus de 100 ballades, forme fixe à 3 couplets parfois complétés d'un envoi, composées durant la captivité anglaise et qui chantent l'amour et ses souffrances, dont la grande tradition lyrique des trouvères dont Charles est l'héritier. Plus de 400 rondeaux, forme circulaire qui débute et s'achève par un refrain, propice à la méditation et à la mélancolie. Enfin libéré et revenu en France, Charles d'Orléans se retire dans son château de Blois, où il réunit une cour raffinée et organise des concours poétiques, auxquels participe un temps François Villon. Charles décède en 1465. Sa sépulture, d'abord à Blois, est transférée en 1505 à Paris, en bordure du Marais, au couvent des Célestins, sur ordre de son fils, devenu roi de France sous le nom de Louis XII.
0: Rondeau. 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Je connais assez ces disputes que l'œil et le cœur ont entre eux. 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
1: Bonjour, chers auditeurs. Nous nous retrouvons ce jour sur Regard vers l'Est pour parler d'un sujet tout à fait inhabituel qui nous éloigne quelque peu de la guerre russe en Ukraine, mais au fond, vous allez comprendre, pas vraiment. Alors, ce qui est formidable, c'est que j'ai l'honneur et l'avantage de recevoir deux éminentes personnes, ma chère et épatante co-animatrice Claire. Et Claire et moi, nous sommes ravis de recevoir Gélia Pevner. Merci Gélia d'avoir accepté cet entretien et d'être venue au studio.
2: Bonjour et merci à vous.
1: Alors, Claire, c'est vous qui avez connu ce livre. Racontez en vitesse comment ?
3: Alors, chez une amie de mère russe qui fait beaucoup la cuisine, je dois l'avouer, qui avait acheté votre livre, ou plutôt à qui on l'avait offert. Voilà, c'est comme ça que je l'ai découvert.
1: En effet, Gélia, vous êtes l'auteur d'un livre très surprenant et très charmant qui s'appelle « Les plats chauds de la guerre froide », publié aux éditions de l'Épure en 2021. Alors, je ne connaissais pas les éditions de l'Épure et encore moins votre livre. C'est Claire qui a eu cette excellente idée de me le prêter. C'est un livre de cuisine, plein de recettes, plein d'histoires, d'anecdotes et de littérature. Et en fait, c'est une anthropologie culinaire de l'URSS. Et en cela, c'est stupéfiant. Et je vous le recommande, mes chers lecteurs, précipitez-vous. Alors, quel fut votre départ, puisque maintenant, votre parcours de vie, puisque maintenant, vous êtes en France?
2: Je suis venue en France en 91, donc j'ai plus vécu en France maintenant qu'en Union soviétique, mais j'ai quand même grandi là-bas, j'ai fait mes études là-bas, mes hautes études là-bas, et j'ai travaillé là-bas, et donc je suis venue déjà une grande personne en France. Donc j'ai vécu une trentaine d'années en Union soviétique qui ont justement coïncidé avec 30 ans de période soviétique qu'on appelle, les uns appellent stagnation et les autres solidité, stabilité. Ça dépend de point de vue. C'était évidemment stagnation, donc rien n'a changé. C'était vraiment une période figée qu'on appelle aussi de socialisme dans sa haute
1: définition. Réalisation.
2: Voilà, socialisme réalisé, exactement. Donc, je pouvais décrire exactement ce qui s'est passé pendant ces 30 ans, parce que c'était toujours la même chose.
1: D'accord. Et alors, quel fut le départ de ce livre, de la rédaction de ce livre, Les plats chauds de la guerre froide, en dehors du fait que vous aimez faire la cuisine, j'imagine?
2: Déjà, c'est la maison d'édition qui était formidable. Formidable parce que moi, quand j'ai parlé avec l'éditrice, j'ai dit, bon, la cuisine soviétique, ça va jamais marcher. Déjà, c'est pas très attirant. La cuisine soviétique qui va lire ça, elle m'a dit, mon éditrice a dit, tu vas voir. Et effectivement, on a vu beaucoup d'intérêt vers ce livre, surtout de la part de la presse et des lecteurs aussi. Mais ça a commencé d'une manière très inattendue pour moi-même parce qu'on a découvert un jour une maison d'édition qui s'appelait Les Trois Vivants, qui ne nous disait rien. On n'a jamais entendu parler de cette maison d'édition qui éditait les livres des opposants, des dissidents plutôt russes, les livres sur le goulag. Et on s'est dit, on va voir qu'est-ce que c'est, qui sont ces gens-là qui ont traduit ça.
1: Les Trois Vivants.
2: Les Trois Vivants, l'édition des Trois Vivants.
1: Tu connais du tout.
2: Et donc on a découvert que c'est une maison qui est tenue par un monastère catholique en Champagne. Et c'est le prieur de ce monastère, frère Bertrand, qui a fait à l'époque un voyage en Union soviétique, qui a connu des dissidents, qui a appris le russe et qui a fondé cette entre guillemets entreprise, cette petite maison d'édition. Donc on est allé avec une amie et collègue les voir. On a vu une bibliothèque extraordinaire, formidable, qui datait du XIe siècle. Et on a vu un petit coin de la bibliothèque en russe que frère Bertrand a constituée lui-même. Il a dit, je sais que vous écrivez sur la cuisine, j'ai un cadeau pour vous. Il a sorti le livre sur la cuisine bonne et saine. Et c'est un livre événement en Union soviétique parce qu'il existait dans chaque famille. On le ferait au mariage, on le ferait au départ à la retraite. Il était impossible à trouver et pourtant c'était des millions de tirages. C'était le livre de cuisine. Le seul et unique, vous savez, tout était unique, parti était unique, les candidats aux élections étaient uniques et le livre était unique. Et il était assez extraordinaire de tous les points de vue, mais on en parlera encore. Et il m'a offert ce livre que j'avais quand j'étais petite, parce qu'en fait, le livre aussi était toujours le même. Chaque année, c'était réédité, chaque année, c'était le même. Il y avait des petits changements qui étaient liés à l'absence des produits, en fait, et peut-être aux fluctuations petites, minimes de politique, économique surtout. Mais donc, il n'y avait que la couleur de la couverture, en fait, qui changeait. Et j'ai reçu ce livre en cadeau qui m'était très cher. J'étais ravie de le retrouver parce que c'était un ami d'enfance, ce livre. Et j'ai ouvert et j'ai vu une dédicace manuscrite. Donc, quelqu'un a déjà offert ce livre en 1965. Et c'était marqué au père Paul, au père Pavel, plus précisément de la part des petits oursons, pour ne pas oublier la lavasse des camps.
1: La lavasse des camps.
2: La lavasse des camps. Donc, vous savez, la très mauvaise soupe. Il y a un mot russe pour ça qui était très compliqué à traduire.
1: C'est quoi le mot russe?
2: Balanda.
1: Je ne connais pas.
2: Mais c'est un peu le slang de goulag, mais bon, qui existe dans la langue russe aussi. Et j'ai trouvé le parcours de ce prêtre. C'était un prêtre russe, mais catholique, pas orthodoxe, en Chine. Parce que les Russes, à un moment donné, quand les bolcheviks sont venus, donc il y avait des Russes qui ont émigré vers la Chine. Et les Russes, les Soviétiques sont venus quand même. Rabin était pris, donc le prêtre était pris aussi. Il a passé une dizaine d'années au goulag et libéré en 1955. Il est venu en France et il a fondé une école un peu littéraire, un peu religieuse, qui s'appelait Les Deux Ours. D'où vient les oursons? Parce que le livre était offert. C'était marqué de la part des oursons vieux et jeunes, donc c'était les élèves. Et quand j'ai vu cette lavasse des camps mentionnée dans la dédicace, les choses ont bougé, vous savez, dans esprit.
3: Votre tête.
2: Oui, parce que c'est un livre de propagande. C'est un livre qui propose la cuisine inexistante dans la plus grande partie des pages. Et là, on l'offre pour ne pas oublier les camps et le goulag, voyez. Et je me suis dit, en fait, c'est ça ce livre, c'est ça la cuisine de cette période et de ce peuple qui a traversé ce que l'Union soviétique et les pays ex-soviétiques et la Russie y compris ont traversé pendant le XXe siècle. Et là, j'ai commencé à écrire, j'ai commencé à appeler des personnes aux différents coins de l'Union soviétique, de l'ex-Union soviétique, évidemment, donc en Asie centrale, en Ukraine, dans les pays baltes, en Russie, dans les villes, dans les campagnes, et j'ai rajouté mes propres souvenirs. Je me suis concentrée sur cette 30 ans de stagnation, mais c'est impossible de décrire juste cette période sans parler de ce qui était avant et ce qui a nourri notre imagination, la période de guerre notamment, que mes parents ont vécu, mes grands-parents surtout ont vécu. Donc on a grandi avec ça, vous voyez, c'était dans nous, c'est comme si on l'avait vécu. Et évidemment, il fallait déborder un petit peu sur Perestroïka, mais très couramment, pour montrer comment ça s'est terminé et quelle cuisine finalement a remplacé la précédente. Voilà.
3: Et donc, dans les plages chaudes de la guerre froide, vous allez alterner les recettes de cuisine et les histoires autour de ces recettes, si je ne me trompe.
2: Oui, bah justement, j'ai appelé beaucoup de personnes. Donc, il y a plein de récits qui ne sont pas rentrés dans le livre parce que c'est déjà des toutes petites lettres. Mais j'ai essayé de mettre le maximum parce que je trouve que c'est ça le plus précieux pour moi dans mon travail, ce que j'ai trouvé. Ce qui est étonnant, c'est qu'on parle de cuisine, mais en fait, tout le monde parle de la famine.
3: C'est
2: ça le sujet du livre. Tout le monde parle justement des périodes quand il n'y avait pas à manger.
3: Il y a d'ailleurs le mot russe « déficit » sur lequel j'aimerais bien que vous reveniez un petit peu.
2: Bah, déficit, ce n'est pas la famine, c'est un peu différent. Déficit, c'est le manque de produits. C'est ce que j'ai vécu dans mes 30 ans de l'Union soviétique. Je n'ai jamais vécu la famine. Hein. Je n'ai pas eu faim, mais... Il y avait très peu de choses. Vous voyez, quand on m'envoyait, quand j'étais petite, on m'envoyait d'acheter le fromage, on m'a dit, bah, tu achètes le fromage. On ne me disait pas quel fromage, parce qu'on savait que bah, celui
3: on
2: que je trouve...
3: pas forcément le choix.
2: Voilà. ou pas du tout. Pas du tout. Le fromage pouvait ne pas exister. Oui.
3: D'accord.
2: C'est ça, le déficit. Le déficit, il existait... donc, c'était vraiment le mot qui existait dans le langage courant. Ma mère pouvait rentrer le soir et dire « Ah, j'amène le déficit ». Ça veut dire qu'elle amène quelque chose qu'on n'a pas souvent. Et ça existait dans la nourriture, mais ça existait aussi dans le reste de la vie. Les billets du théâtre pouvaient être déficit, les billets de train pouvaient être déficit, les lunettes pouvaient être déficit, les vêtements... tout ce qu'on a. Et en fait, ça créait un énorme troc. Il y avait cette économie sous-jacente, vous voyez, qui existait parce qu'on troquait tout. On troquait les vêtements contre les billets contre un bon morceau de viande, vous voyez. Donc, les gens faisaient des services les uns aux autres. Par exemple, j'avais une amie qui travaillait à la bibliothèque municipale, qui, là vraiment, quand vous êtes dans la bibliothèque, vous n'avez absolument rien à troquer pour avoir quelque chose au retour. Et bien, elle a eu énormément de chance parce qu'il y avait un lecteur qui dirigeait dans les chemins de fer, je ne sais pas, une caisse ou quelque chose, et sa fille était étudiante, donc il voulait qu'on lui donne les livres pour une période plus longue que pour d'autres, parce que les livres, on les amenait à la maison de la bibliothèque, et du coup, elle pouvait avoir les billets pour le train. Voilà. Et c'était pas la question d'argent, hein, parce qu'elle est payée, ces billets. C'est juste la question de les avoir.
3: C'est ça. C'est la disponibilité. Et donc, le livre de la cuisine bonne et saine, c'est un ouvrage qui va parler de tout ce qu'on peut pas faire, en fait. Hein, qui permet donc de...
2: De tout ce qu'on ne peut pas faire exactement. Mmh. C'est très présent, mais il faut dire qu'il y a quand même des recettes de base de la cuisine russe et d'autres peuples de l'Union soviétique, peut-être pas tous, mais il y a quand même pas mal de peuples qui sont présents. Et c'est pour ça qu'on aimait ce livre. On cuisinait vraiment avec. Mais avec ça, il y a des recettes, des oiseaux extraordinaires. Ben, je ne sais pas, en commençant par les cailles, par exemple. Moi, je n'ai jamais vu une caille de ma vie soviétique. Ou des bécassines, ou des bécasses, je ne sais pas. Vous voyez, donc on lisait ça comme un roman. Il y avait surtout des images extraordinaires, tables. Bah, oui. Il y avait des tables couvertes avec des couverts en argent, des vases avec des
4: champagne,
2: voilà, plusieurs verres. Et il y avait des recommandations qu'il faut mettre un peu de flanelle sous la nappe pour ne pas faire de bruit. Et moi, quand j'étais petite, je lisais ça, je me disais, mais ils sont fous parce que on était dans les appartements communautaires. Cette table n'aurait jamais pu être là. Vous savez, on prenait la porte, on la sortait de ses gonds, on mettait un drap par-dessus et ça faisait office de table et tout le monde s'asseyait, quelqu'un sur une chaise de piano et l'autre sur une chaise de bureau et voilà. Et quand on voyait dans ce livre, quand on lisait dans ce livre qu'il faut avoir des assiettes pour ceci, des assiettes pour les pirouchki, des assiettes pour les soupes, là... Nous, on avait des couverts dépareillés, vous voyez. Il y avait quelque chose qui restait de la grand-mère qui était en argent et l'autre qui était un truc de cantine, vous voyez. Donc,
3: Oui, oui.
2: Le livre était quand même vivait dans une autre réalité, mais on était habitués. Tout
1: c'est
2: était.
1: C'est-à-dire que l'utopie soviétique était vérifiable pour nous, disons, jusque dans le livre de la cuisine bonne et saine.
2: Ah oui, complètement.
1: C'est-à-dire créer une surréalité, quoi.
2: Oui.
1: Une réalité à côté.
2: Oui, oui, oui. Il y avait deux couches, si vous voulez, dans ce livre. Il y avait des vraies recettes, des recettes de base, très simples, à faire avec les produits qui existaient, mais il y avait toute cette abondance imaginaire qui n'a jamais existé. Et il y avait aussi beaucoup de conserves, parce que c'était aussi un livre de propagande de l'économie soviétique. On poussait, en fait, les gens d'acheter des conserves. Il faut dire aussi que c'est l'Union soviétique, mais la moitié de ces conserves n'existait pas non plus. Voilà, mais on poussait à les acheter et on disait, si vous ne pouvez pas les acheter, vous pouvez cuisiner comme ci et comme ça. Et là, il y avait des recettes. Parce que le livre proclamait quand même que la nourriture industrielle est beaucoup meilleure que la nourriture maison. Aujourd'hui, c'est bizarre d'entendre, mais c'était aussi l'époque. Ce n'était pas seulement l'Union soviétique, je pense.
5: Non, non, non, bien sûr.
1: Alors, attendez, parce qu'il n'y avait pas de recette pour conseiller comment on garde, par exemple, des cornichons dans le vinaigre. Comme
2: vous savez,
1: on en mange tout le temps.
2: Oui,
1: des agourtis.
2: Oui, bien sûr. Il y a tout un chapitre sur les salaisons, sur comment saler les légumes, les fruits, comment faire les compotes. Parce que ça, c'était un grand art des soviétiques. On savait qu'en hiver, on n'aura pas des fruits et des légumes où on aura très très peu, donc on préparait tout en conserve en été. L'été, c'était une grande période des préparations, les bassines qui fumaient dans les cuisines avec les confitures.
1: Et qu'est-ce que vous aviez comme pot pour conserver?
2: C'était des pots en verre de 3 litres. On achetait souvent, on pouvait acheter dans les magasins des jus différents, qui étaient des jus ordinaires. Et c'était toujours les pots de 3 litres, les bocaux en fait. Et on les gardait. En été, c'était le déficit parce qu'il fallait trouver ces pots. Donc il y avait des familles qui ont préservé ça et conservé ça depuis l'année dernière, donc ils étaient très contents de les avoir. Les autres cherchaient partout parce que les jus à ce moment-là disparaissaient des magasins. Personne n'avait besoin des jus, mais tout le monde avait besoin de ces bocaux. Et moi, je me rappelle que le grand déficit, c'était aussi les couvercles. Vous savez
1: oui,
2: quoi.
1: J'allais vous poser, c'était quoi comme couvercle? En verre avec un crochet métallique?
2: Ça existait aussi, mais il y avait aussi les vraies conserves qu'on fermait,
1: d'accord,
2: vous savez.
1: Oui, c'est vrai.
3: Et alors, vous parlez des grandes casseroles sur le feu. Donc, on est dans des appartements communautaires. Donc, chacun va faire pour lui-même ou c'est vraiment séparé, chacun.
2: Oui,
3: c'est
2: vrai.
3: Donc, on passe à la queue leu-leu les uns après les autres.
2: Normalement, dans les cuisines, chacun avait sa plaque. Donc, il y avait des plaques attribuées. Mais ça dépend aussi
1: Des organisations
2: des voisins, entre les voisins. Ouais.
1: Alors, racontez-nous une ou deux anecdotes, s'il vous plaît.
2: Oui, le livre est plein d'anecdotes parce que c'est comme ça.
1: Alors, je vous suggère d'en trouver une des meilleures.
2: Oui, mais parce que c'est comme ça qu'on se sauvait un petit peu.
1: Oui.
2: Ça n'existe plus. Hein. C'est disparu avec l'Union soviétique, ces anecdotes. Je ne sais pas pourquoi la nouvelle époque ne fait pas naître, mais c'était à profusion à l'époque. Par exemple, il y a un gamin qui demande à sa maman, il dit « Maman, je sais que on va vers le communisme et on avance avec une grande vitesse vers le communisme. Et je me demande pourquoi il n'y a pas de viande. » Elle dit, mais t'es bête. Comment? C'est parce que les bêtes, ils ne peuvent pas arriver avec la même vitesse. Ils ne peuvent pas nous suivre avec la même vitesse.
1: Oh, c'est terrible.
3: C'est frappé au coin du bon sens, effectivement.
1: Tu trouves que c'est frappé.
3: Ah, c'est les deux. C'est les deux.
1: Ouais, moi, je trouve ça absolument terrible. Quoi.
2: Il y avait aussi. Vous voulez un autre?
3: Absolument.
2: C'est aussi un peu sur la propagande et sur la presse. Donc, il y a une Kolkhozienne qui a fait, qui a montré un record. Sa vache a surtout montré le record et donné une quantité.
1: Sa vache époustouflante,
2: a battu un record, oui, avec la quantité de lait qu'elle a donné. Je ne sais pas, je dis comme ça par hasard. Imaginons 20 litres, je ne sais pas combien donne la vache. Donc, un correspondant de presse arrive et dit « Ah, ben c'est formidable, donc je vais faire un article. » Et dites-moi, est-ce qu'elle est capable de donner 30 litres ?» Donc la dame, elle réfléchit, elle dit « Oui, oui, ça je peux faire, ça je peux faire. » Et 40 litres. Elle réfléchit encore, elle dit « Oui, si je fais beaucoup d'efforts, oui, je peux arriver jusqu'à 40 litres. » Il dit « Alors 50 ?» Elle dit « Non, 50 non, il ne restera que de l'eau. »
3: Et oui.
2: Donc elle dilue, mais c'est vrai. C'est oui. Moi, je l'ai vu dans les magasins.
1: Ah, vous l'avez vu?
2: J'ai vu, vous savez, quand on achetait la crème fraîche, par exemple, la fameuse smetana, elle était toujours diluée. Il y a plein d'anecdotes, justement, à ce propos. Et j'ai vu aussi un jour, j'étais petite, je suis venue dans le magasin à côté de la maison. Et il n'y avait pas de vendeur, donc j'attendais, je suis allée derrière le comptoir pour voir où il est, le monsieur. Et là, j'ai vu une carcasse de bœuf et le monsieur qui l'arrosait avec un, vous savez, comme dans le jardin, avec un tuyau. Et moi, je me suis dit, dis donc, il est propre, le monsieur, il nettoie la viande avant de la vendre. En fait, la viande était toujours vendue congelée. Et quand vous congelez avec de l'eau, ça pèse plus. Donc, quand je suis venue à la maison et quand je dis voilà, mais c'est formidable, il nous vend la viande propre, ma grand-mère n'était pas très
5: convaincue.
2: Oui.
1: Mon Dieu.
3: Bien, alors moi j'ai une petite question. Donc, on a parlé du déficit, de ce qu'il y a et ce qu'il n'y a pas. J'aimerais bien qu'on parle un tout petit peu des prix quand même de la nourriture. Est-ce que vous pouvez nous en dire quelque chose de leur évolution à l'aune des salaires? Est-ce qu'on a des idées reçues complètement fausses? Comment ça se
2: passe? Les prix, c'est très simple, c'était fixe.
3: C'est ça.
2: Ça n'a pas changé pendant 30 ans. Les prix changeaient le jour quand je quittais l'Union soviétique. Ça, c'est mon dernier souvenir. Les queues que les gens faisaient avant. Vous voyez, je quittais l'Union soviétique le 2 avril et le 1er avril, j'ai vu des énormes queues, les gens achetaient tout, du pain, parce qu'il y avait encore toute cette mémoire de la guerre. Vous voyez, les prix lâchés, les gens avaient peur qu'il n'y aura plus rien. Et c'est ce qui s'est passé d'ailleurs un petit peu.
5: Bah
2: mais
5: oui.
2: Bon, c'est pas à cause tellement des prix, mais bon, c'est quand même c'était lié aussi. Les prix étaient les mêmes. On s'en souvient par cœur combien coûtait tel ou tel produit parce qu'il n'y en avait pas tellement de produits. On en parle souvent entre nous, avec les gens de ma génération. On se dispute. Il y en a un qui dit « Ah, cette glace coûtait 7 copecs » et l'autre dit « Non, c'était celle-ci, c'était 11 et 7, c'était une autre. » Donc, chacun se rappelle combien coûtaient les œufs, combien coûtait tel ou tel pain. Ça, je peux citer, vous voyez, à la mémoire. On sait tout ça.
3: Vous en souvenez encore?
2: Oui, bien sûr.
3: D'accord.
2: Bien sûr. Ça n'a 30 ans, on avait les mêmes prix, donc on s'en souvient.
3: Forcément. Alors, pour qui a l'habitude de lire sur l'URSS, la question peut se poser de la kalbasa en général, traduit par saucisson, dont les soviétiques étaient fous, apparemment. Et j'ai lu quelque part qu'une vendeuse dans les années 80 parla ainsi à une cliente. Celle-là au fromage est mauvaise, mais moins dangereuse que celle-ci. Prétendument à je ne sais plus quoi. Et on a parlé en URSS de l'émigration kalbasa. Est-ce que vous pouvez nous en dire quelque chose?
2: Oui, c'est moi un peu émigration kalbasa, parce qu'on appelait ça comme ça l'émigration des années de perestroïka et des années 90, les gens qui fuyaient la Russie, soi-disant pour mieux manger, en fait, parce qu'il n'y avait plus rien du tout. Et pour vivre mieux, pas pour des raisons politique, voyez, c'est pas vrai non plus. Je défends mon immigration et ma génération. On fuyait pas que pour ça, surtout que la Russie a commencé très vite vivre, en tout cas Moscou, d'où je viens, vivre beaucoup mieux que les pauvres immigrés qui devaient se débattre dans l'immigration, vous voyez. Mais on appelle ça comme ça. C'est vrai que kielbasa, c'était quelque chose... Bah, c'était des saucissons, des différentes sortes. Et c'était quelque chose qui pouvait remplacer la viande. Donc, c'était très prisé. On pouvait la manger au petit déjeuner avec les œufs. On la mangeait avec une purée de pommes de terre... à midi, donc c'était quelque chose qui dont on avait besoin au quotidien. Nous, les moscovites, on avait quand même un peu plus de choix parce que Moscou et Leningrad étaient subventionnés. Les pays, les campagnes, surtout en Ukraine par exemple, vivaient du point de vue de nourriture, ou le sud, ou les républiques du sud vivaient sur le point de vue de la nourriture beaucoup mieux parce que les gens plantés eux-mêmes et avec les animaux. C'est la partie sur la russe sur la Volga et toute la Sibérie qui vivait très mal du point de vue de la nourriture parce qu'il n'y avait rien qui pousse. Donc il fallait que l'État leur donne quelque chose, leur apporte quelque chose, leur vend quelque chose. Et les fameux plans quinquennaux et l'économie planifiée ne permettaient pas une bonne logistique.
3: D'accord. Et alors, peut-être pour les dernières minutes qu'il nous reste, on revient sur votre ouvrage qui comporte énormément de citations littéraires. Est-ce que vous pourriez nous en dire une ?
2: Je vais prendre, oui, effectivement, dans le livre, je pense que la citation de Varlam Shalamov, des récits de Kolyma, qui a écrit sur les camps, et c'est un écrivain extraordinaire, et voilà. Ensuite, il s'attaque au pain. 500 grammes sont distribués le matin pour la journée. Il pince un petit morceau et l'envoie dans sa bouche. Tout le monde mange du pain à la fois, donc personne ne le volera et personne ne l'enlèvera. Et de toute façon, il n'y a aucune force pour le garder pour après. Il ne faut pas ni se précipiter, ni de boire de l'eau en même temps, ni de mâcher. Il faut le sucer comme du sucre noirci. Il faut le sucer comme du sucre, comme des bonbons. Ensuite, vous pouvez boire du thé, de l'eau tiède, noircie avec une croûte brûlée. Et je pense que tout est là.
1: En effet, c'est dramatique et ça met les larmes. Enfin, moi, ça m'émeut énormément. Je vous remercie beaucoup de votre intervention, Kélia. Merci.
3: Et à bientôt.
1: Peut-être à bientôt.
3: À bientôt, sans doute. Merci encore.

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0: Bonjour à tous et bienvenue dans ce rendez-vous BD. Auxebo, que vous nous écoutiez en direct ou en podcast. Aujourd'hui, on ne va pas coder seulement BD, mais aussi peinture, grâce à Robin Walter, qui a consacré un ouvrage à son arrière-grand-tante, donc le petit-neveu, arrière-petit-neveu même, de Suzanne Drouet-Réveillot, une peintre orientaliste née en 1885 et morte en 1970, autrement dit à 85 ans. Elle a eu le temps de nous laisser tout plein d'œuvres qui sont aujourd'hui exposées dans les musées du monde entier. Mais évidemment, on va revenir sur son histoire grâce à cette bande dessinée. Alors, j'ai rencontré Robin Walter lors du dernier festival du livre Paris. Donc, il y a un petit peu de bruit derrière, mais c'est pas grave. On a bien le plaisir de l'entendre aussi. Bonjour, Robin Walter.
1: Bonjour.
0: Vous êtes mon invité parce qu'on va parler de Suzanne. Suzanne, c'est pas n'importe qui, c'est votre tante. C'est pas la première fois que vous parlez de votre famille en bande dessinée, mais celle-ci est peut-être même plus connue encore du grand public pour le coup.
1: Alors, c'est pas ma tante, c'est mon arrière-grand-tante.
0: C'est vrai, c'est une tante ancienne, mais de votre famille en tout cas.
1: Ouais, en fait, on l'appelle tante Suzanne dans ma famille depuis tout petit. J'entends parler de tante Suzanne. Et c'était mes grands-parents, donc ils l'appelaient tante Suzanne.
0: Alors, tante Suzanne, elle est peintre. Elle est artiste peintre, donc comme quoi le dessin dans votre famille n'est pas né avec vous. Elle avait pas, même si elle avait même déjà un grand-père qui était sculpteur. Donc clairement, les arts d'une façon générale sont dans votre famille depuis plusieurs générations.
1: Ben c'est ça que j'interroge dans cet album. C'est justement cet héritage culturel. Qu'est-ce qui se transmet consciemment, inconsciemment? Et en effet, alors à ma génération, on est plusieurs. J'ai un photographe, ma sœur qui fait du cinéma, ma mère était poète. Donc à toutes les générations comme ça, on retrouve de manière professionnelle cette culture des arts. Et en effet, tante Suzanne, elle avait un grand-père, aussi un de mes aïeux, qui est un célèbre sculpteur, Charles Cordier. Et lui, pour le coup, a priori, c'est le premier. Avant lui, mais on sait qu'ils n'étaient pas artistes. Voilà.
0: Suzanne, elle a plusieurs noms, parce que parfois, justement, c'est, au départ de sa vie, elle signe Suzanne Drouet, puis Suzanne Drouet-Courdier, puis Suzanne Réveillot. Donc, si vous connaissez ses œuvres, parfois, ça peut changer de nom en fonction du moment de sa vie, finalement, que vous racontez dans cette bande dessinée, puisqu'il est vraiment une question de son histoire à elle, parsemée, évidemment, de toutes les rencontres qu'elle va faire. Et elle a une vie plutôt extraordinaire, forcément.
1: Ah, elle a une vie extraordinaire que je trouve, moi, follement romanesque, qui épouse, en plus, une partie de siècle très perturbée, les deux guerres mondiales, les histoires coloniales. Elle a beaucoup vécu au Maroc, donc il y a l'histoire coloniale du Maroc aussi en fil rouge. C'est ce changement de nom qui, en effet, illustre... Quelque part, ces multiples parcours, ce lien au passé, à son grand-père Cordier, ce lien à son grand amour qui arrive tardivement, Réveillot, etc. Donc il y a beaucoup de... c'est vrai que sa signature, mais quelque part on peut retrouver ça aussi dans, je pense, plusieurs signatures féminines dans l'art qui raconte pas mal de choses.
0: Mais c'est justement ce qui m'a plu dans votre récit, Robin Walter, c'est que précisément, il est question aussi d'histoire avec un grand H, notamment l'histoire de cette femme qui va rentrer aux Beaux-Arts au moment où justement les femmes commencent à avoir le droit d'y aller. On est fin 19e siècle, enfin voilà. On parle du salon, le fameux salon où les artistes exposaient. Ben, elle y était, elle a eu une médaille, la médaille d'argent, enfin bref. Et c'est aussi cette histoire d'art autour de ses voyages, on va y revenir, parce que quand cette médaille, elle est envoyée en Tunisie, ça lui donne une baisse de bourse pour pouvoir aller peindre ailleurs. Et c'est les couleurs du Maghreb, finalement, qui vont la toucher et qui vont ensuite lui envoyer de vous parler du Maroc. Mais voilà, c'est les couleurs et la peinture qui lui donne aussi envie de voyager, en fait.
1: Ouais, elle va découvrir, en effet, cette lumière du Maghreb. Et après, il y a plusieurs années où elle cherche à se rapprocher à travers des voyages en Méditerranée, en Europe méditerranée, elle essaie de retrouver cette couleur, mais elle tourne autour et finalement il y a un autre voyage, cette fois au Maroc, le premier en Tunisie, et là au Maroc la vie va faire qu'elle va pouvoir s'y installer et puis avoir une œuvre importante. Et puis après, encore plus tard, au Cameroun et puis un peu partout à travers le monde. Mais il y a cette recherche, oui, de la lumière et des couleurs associées qui sont marquantes.
0: Mais c'est dingue, cela dit, à cette époque-là, de voyager autant.
2: Parce qu'on parle d'une femme qui, en plus, alors on va la suivre, elle vit jusqu'à 85 ans, donc elle a l'occasion de faire...
1: Oui, et puis très tardivement, elle a voyagé, elle était septuagénaire, elle voyageait de manière limite clandestine, en falsifiant son passeport.
2: Enfin, ouais.
1: Il y a tout un tas d'anecdotes comme ça qui sont dingues. Mais c'est vrai que sortir des Beaux-Arts à ce moment-là, elle fait partie de ces... En effet, comme vous l'avez dit, des premières à être admises aux Beaux-Arts, mais ça ne veut pas dire que la société était prête pour autant à accepter toutes ces femmes. Et donc, elles font aussi partie, évidemment, des premières à en sortir et à vivre, à tenter de vivre. Enfin, elle a réussi, mais à tenter de vivre ces aventures incroyables. Et puis, en effet, voyager à cette époque-là, c'était
2: en
1: pas
2: bateau,
1: les mêmes conditions
2: pendant des jours et des jours.
1: et la plupart du temps seul, etc. C'est assez impressionnant, en fait. C'est assez impressionnant. Ouais.
2: Il est évidemment question aussi de son histoire personnelle. Vous faisiez référence à son amour rencontré, son amoureux, Marie, en l'occurrence, après, rencontré au Maroc. C'est pour ça qu'elle y est restée plus longtemps. C'est qu'elle a trouvé l'amour. Elle était à Monsieur Réveillot, qui était avocat, donc rien à voir avec l'art. Mais pour autant, grâce à lui, elle a pu rester plus longtemps et profiter de cette fameuse lumière du Maroc. Mais donc, c'est son histoire personnel et votre histoire à vous. Encore une fois, c'est votre famille dont il est question. Donc, il y a plusieurs fois des arbres généalogiques pour qu'on ne soit pas perdu, parce qu'il y a plein de personnages. Et ça revient à plusieurs fois dans l'album où, voilà, attendez, cette génération-là, voilà, on en est là, parce que pour reconstituer tout ce que vous racontez, il a fallu retrouver, c'est une véritable enquête familiale aussi, pour retrouver les éléments et raconter votre histoire.
1: C'est ça, c'est vraiment une enquête familiale. On a la chance, en fait, dans ma famille, d'avoir énormément d'archives. Alors on a quelques œuvres parce qu'elle a énormément produit et on a réussi à en garder quelques-unes. Et puis j'ai des oncles qui restent à l'affût des ventes en ligne, etc. On essaie d'en récupérer de temps en temps. Mais elle a aussi, on a gardé aussi tous ses carnets. Elle avait toujours des carnets de dessin jusqu'à 80 ans. Elle avait ses carnets. Enfin, elle a dessiné jusqu'au bout. De toute façon, c'est ce qu'elle disait. Tant que je peux dessiner, peindre, je serai encore en vie, quoi.
2: C'est-à-dire qu'elle dessinait sur des carnets à la fin, parce que probablement que le pinceau, enfin les
1: oui,
2: toiles...
1: Oui, à la fin,
2: plus...
1: les dernières années, elle ne peignait plus, mais par contre, elle dessinait. Elle dessinait tout le temps, ça, ouais, jusqu'au bout.
2: Énormément de paysages, mais pas que, parce que vous avez retrouvé évidemment ces œuvres, on les connaît, elles sont exposées.
1: On a la chance, et puis en plus, on a fait un travail dans la famille de numérisation, notamment un peu... avec l'histoire de cette BD, il y a quelques cousins et ma fille aussi qui m'ont aidé justement à numériser tout ça. Parce que du coup, dans l'histoire, j'essaie d'intégrer un petit peu son œuvre, parfois gênée par un pinceau, par un bras qui passe devant. Donc en fin d'ouvrage, on présente ça un petit peu mieux, mais on aurait voulu faire un livre encore plus important, mais bon.
2: C'est-à-dire que voilà, à la fin, il y a effectivement un dossier complet où vous reproduisez un certain nombre des œuvres de votre aïeul. Cela dit, dès le début du récit, ça s'ouvre par une visite au musée d'Orsay où vous allez visiter justement et découvrir ces œuvres. Alors celle de Charles Cordier, le fameux sculpteur, son grand-père, et puis elle donc est exposée. Et c'est comme ça que finalement vous entrez dans son histoire. Vous nous faites entrer avec elle en disant mais je la connais en fait, c'est ma famille qui est exposée là au mur.
1: Le prologue... C'est comme ça qu'en effet c'était le déclic. C'est un tableau que mes parents m'amènent, que ma tante me donne, qu'elle ne peut plus malheureusement garder chez elle, et c'est l'arrivée de ce tableau chez moi, que j'ai toujours maintenant, il est dans mon atelier là, et oui, qui est vraiment le déclic. Et en effet, c'est l'occasion d'en parler un peu à mes enfants. Enfin, ce prologue, il est, c'est vraiment une scène vécue, quoi.
2: Mais cela dit, voilà, on sent qu'évidemment tout est vrai dans votre histoire, puisque bon, vous voyez en train d'enregistrer les conversations avec les gens de votre famille, ceux qui l'ont connu encore, puisque vous avez, pour le coup, vos tantes à vous, des grands-tantes, etc. De cette grande famille, il y avait combien d'enfants? C'est la dernière d'une grande fratrie déjà. Donc
1: oui, elle, pardon.
2: De votre héroïne, Tante Suzanne.
1: Oui, non, Tante Suzanne, c'est l'aînée. C'est l'aînée de cinq. Ils sont cinq. Ouais.
2: Et puis derrière, il y a plein d'enfants,
1: après,
2: de cousins.
1: Ouais, beaucoup,
2: encore une fois,
1: alors, ce qui est extraordinaire, c'est que ce livre, pour le livre, j'ai fait des recherches, j'ai rencontré tout un tas de cousins, cousines de ma mère qui étaient plus âgés, donc qui l'ont parfois encore mieux connu que ma mère. Mais ce qui est génial, donc le livre là, est sorti il y a 2-3 semaines maintenant. Je rencontre tout un tas de cousins qui sont enfin, que je connaissais pas, ouais, qui sont éloignés, et ça c'est extraordinaire. Ouais.
2: Voilà, outre le fait qu'évidemment les lecteurs, et moi la première, ça m'a intéressée, l'histoire de cette personne, de cette femme extraordinaire, encore une fois le mot au premier sens du terme, mais c'est aussi justement, c'est votre histoire personnelle à vous dont il est question, donc elle est morte avant que vous soyez née, donc vous avez forcément appris énormément de choses sur vous du coup aussi.
1: Oui, et je pensais pas, en me lançant dans cette histoire, parce que c'est un travail donc à peu près de presque 3 ans, je ne pensais pas qu'à la fin me sentir aussi proche d'elle. Ça, c'est assez extraordinaire. Alors, en effet, moi, je ne l'ai pas croisée. Voilà, elle est décédée 10 ans avant ma naissance. Et pourtant, ouais, c'est assez impressionnant. Assez impressionnant de se sentir aussi proche d'une personne avec qui on passe autant de temps, finalement, mais qu'à travers des œuvres, des lettres, etc. Et ça, c'est assez précieux.
2: Bah, cela dit, oui, effectivement, les lettres sont très touchantes. C'est-à-dire que vous reproduisez des lettres et puis vous en servez pour raconter son histoire. Et là, on est avec elle. C'est-à-dire que ce sont ses mots. Ce n'est pas seulement ses peintures que vous reproduisez, c'est aussi ses mots. Mmh. Et ça, c'est très émouvant, même en tant que lecteur. On est complètement auprès d'elle quand elle a évidemment quelques drames, notamment des décès, etc. Elle est entourée de gens. Elle est, encore une fois, une grande survivante. Donc, il y a plein de gens qui décèdent autour d'elle au fur et à mesure de l'histoire. Et ça, c'est pareil. Vraiment, c'est très touchant.
1: Mais tant mieux si ça s'est ressenti tel. Mais oui, c'est vrai que il y a sa pensée, mais les mots. Et puis il y a une époque évidemment où les mots avaient, enfin, c'était une autre richesse dans le verbe. Et c'est assez chouette. Ouais.
2: Et puis la peinture, évidemment, encore une fois, c'était une grande peintre. C'est pour ça qu'elle est marquée. C'est pour ça qu'aujourd'hui elle est exposée. C'est pour ça que voilà, il y a plein de musées dans le monde qui ont des tableaux de votre Ariel.
1: Oui. Et puis les historiennes, surtout, hein, les historiennes de l'art aujourd'hui se penchent de plus en plus sur ces femmes, sur ces pionnières qui sont un peu injustement oubliées, hein, aujourd'hui de l'histoire de l'art. Alors qu'elles ont une vraie place, une place importante, les hommes aussi étaient envoyés dans les colonies, etc. Mais elles, en tant que femmes, forcément, ont pu s'approcher des communautés musulmanes, etc. Et ça se ressent énormément dans leur œuvre.
2: Elle a appris l'arabe d'ailleurs, hein. Elle parlait l'arabe.
1: Oui, elle parlait, elle écrivait, elle lisait. Ouais, alors pas justement au cours de sa vie là-bas, mais Mais Même d'autres de ses camarades qui n'ont pas forcément vécu là-bas, leur œuvre aussi a une importance dans l'histoire de l'art. Donc là, il y a des historiennes de l'art qui enfin commencent à les mettre à leur juste place. Mais et puis, bah, tant mieux si moi, mon album permet de participer à ça.
2: À l'histoire de l'art, à l'histoire de la bande dessinée. Le titre complet, c'est Tante Suzanne, peintre orientaliste, pionnière des beaux-arts. Et vraiment, je vous engage à le lire parce que voilà, même si on n'est pas de votre famille, on a envie d'en être. Merci beaucoup, cher Robin.
1: Merci.
0: Je rappelle le titre de l'ouvrage du jour. C'est donc Tante Suzanne, peintre orientaliste, pionnière des beaux-arts. Oui, c'était une pionnière et vraiment, j'ai beaucoup, beaucoup aimé cette façon de raconter et d'apprendre des choses sur elle en bande dessinée. Donc, je vous recommande cet ouvrage qui est publié aux éditions des Ronds dans l'eau. C'est 240 pages en couleur et ça coûte 28 euros. C'est disponible dans toutes les bonnes librairies. Merci beaucoup à Robin Walter d'avoir consacré autant de temps à son aïeul et de le partager avec nous. Et merci aussi, évidemment, à vous de nous écouter, d'aller en librairie pour découvrir les ouvrages dont on parle chaque semaine. Et un dernier merci, évidemment, c'est pour Arnaud qui réalise cette émission et qui la met en podcast. Donc merci à vous, à très bientôt, bonne semaine, salut.

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3: 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Il est 14h.
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0: Bonjour et bienvenue dans Carabistouille. Aujourd'hui, nous accueillons une autrice, Marie-Georges Thébia, dont l'œuvre est ancrée dans un territoire, une culture, une histoire, ceux de la Guyane. La Guyane est encore assez peu représentée dans l'univers littéraire jeunesse. En effet, depuis, par exemple, les débuts de Carabistouille, nous avons eu l'occasion de recevoir de nombreux auteurs et autrices de la Guadeloupe ou de la Martinique. Je pense à Freddy Uri, Didier Manette, Estelle Sarabulle ou encore Quincy Gann. Mais nous avons reçu un seul auteur jusqu'à présent en lien avec la Guyane, TND, le créateur du premier manga guyanais, La Planète Taku. Je vous invite d'ailleurs à suivre son actualité créatrice, toujours très dense. Aujourd'hui, donc, nous recevons Marie-Georges Thébia, une autrice qui dit avoir la guyanité chevillée au corps et au cœur. Mais qu'est-ce que c'est exactement la guyanité? Eh bien, je vous invite à le découvrir dans la suite de l'émission.
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0: Marie-Georges Thébia, bonjour.
2: Bonjour.
0: Et bienvenue dans Carabistouille.
2: Merci et merci pour l'invitation.
0: Marie-Georges Thébia, vous êtes une autrice reconnue en Guyane. J'ai lu pourtant que vous n'avez découvert la Guyane que lorsque vous aviez une dizaine d'années, que vous viviez auparavant en métropole et que votre famille est venue s'installer ensuite seulement en Guyane. Comment est-ce que vous imaginiez la Guyane avant de vous y installer? Et peut-être lorsque vous y avez mis le pied pour la première fois, qu'est-ce qui vous a marqué? Qu'est-ce qui vous a surprise?
2: Alors, en fait, je connaissais un peu la Guyane puisque j'y avais passé étant enfant, mais vraiment une année brièvement, loin de mes parents qui, à l'époque, étaient en plein aménagement et ne pouvaient pas gérer leurs enfants correctement. Donc, ils m'avaient envoyé ma sœur et moi chez notre grand-mère durant une année. Et puis, quand l'année s'est écoulée, nous sommes revenus en métropole et moi, j'y suis vraiment revenue pour y vivre. Je devais avoir 15 ans, à peu près 15 ans. Mais j'avais quand même je me sentais quand même guyanaise puisque à la maison, mon père se faisait un point d'honneur de nous rappeler notre guyanité. Ça passait bien sûr par la gastronomie, la cuisine, et puis il nous racontait des histoires de son enfance, des contes, des légendes. En fait, on avait vraiment baigné dans cet imaginaire et dans cette Guyane. Et quand je suis arrivée en Guyane, bon, il y a eu pas mal de difficultés d'adaptation. Je sais pas si on a vraiment le temps, mais c'était un peu compliqué puisque j'avais quand même 15 ans déjà, hein, 14-15 ans. Donc j'avais été comment dire nourrie à certaines musiques, à certaines références. Et puis quand je suis arrivée, ben j'ai découvert que je pensais être une Guyanaise, mais que il fallait que je gagne ma guyanité, en tout cas pour certaines personnes, et que je donne un exemple tout bête. Quand je suis retournée, j'étais à l'école, tout le monde parlait plus ou moins créole, et ma sœur et moi, nous ne parlions pas créole. Et ça a été vraiment la première entrée dans la réalité. Oui, vous n'êtes pas guyanaise parce que vous parlez pas créole. Donc c'était vraiment et très très compliqué. Et puis, je parlais comme je parle actuellement. À l'époque, on disait, oui, elle a un accent de parisienne, etc. Et puis finalement, ça n'a pas été facile, mais je me suis accrochée. Et aujourd'hui, j'ai ma guyanité chevillée au cœur et au corps.
0: Marie-Georges Thébia, je crois que votre entrée en littérature a été très précoce, puisque j'ai lu que vous aviez commencé par écrire une bande dessinée vendue au sein de votre famille, à vos frères et sœurs. Elle parlait de quoi, cette bande dessinée? Est-ce que vous vous en souvenez?
2: Oh, je m'en souviens plus, mais je sais que parce qu'en fait, j'étais une gamine un petit peu introvertie. Je lisais énormément. J'avais une maman qui m'offrait pas de jouets classiques. Elle nous offrait des livres tout le temps, tout le temps. Et un jour, il y avait un colporteur qui était venu de métropole et qui vendait des séries de grands classiques français. Donc, lisait énormément. Et puis, je pense que c'est le cas pour beaucoup de personnes qui écrivent, à un moment donné, on a envie de produire quelque chose. Et moi, ça a commencé par des petites BD, où je racontais des petites histoires, des petites BD que je faisais, bien sûr, artisanalement, hein, avec des trombones, avec des agrafeuses, avec du papier. Je racontais des petites histoires et je me suis aperçue que mes histoires, elles plaisaient bien et qu'on m'en demandait d'autres. Alors c'était marrant et mon frère, pour le clin d'œil, avait flairé le petit business et vendait les petites BD à l'époque à 10 centimes ou à 25 centimes. Mais hormis le fait qu'il avait pensé à les vendre à ses amis, moi ce qui m'avait vraiment été, ça avait été une révélation, c'est que ce que je faisais, ce que j'écrivais, ce que je dessinais, et puis les petites histoires qu'il y avait autour, bah ça plaisait, ça intéressait.
0: Alors, depuis cette bande dessinée, vous avez écrit beaucoup pour les adultes et aussi pour les plus jeunes. Et j'aimerais que vous nous parliez d'une trilogie que vous avez écrite. Trois romans, plutôt à destination des préadolescents et adolescents, qui éclairent trois moments de l'histoire de la Guyane. Donc, mon nom est Copena, Ayana chasseuse de fourmis et Saül et les poussières d'or. Est-ce que vous pourriez, en une petite phrase, résumer chacun d'entre eux et nous dire le thème de chacun de ces trois romans?
2: Déjà, comme postulat de départ, il y a un constat, parce que je suis aussi professeur d'histoire, et j'avais remarqué que mes élèves n'avaient, ou en tout cas très peu, de connaissances sur leur propre histoire. Et je me suis interrogée, savoir comment on pouvait faire pour avoir quelque chose de pas trop, entre guillemets, ennuyeux, parce que aujourd'hui, capter l'attention des enfants, c'est compliqué. Et donc, avec mon éditrice, enfin, qui est devenue mon éditrice, elle m'a proposé d'écrire sur l'histoire de la Guyane pour les enfants. Au tout début, je pensais à des petits documentaires, vous savez, des genres un peu que sais-je. Et puis finalement, je me suis aperçue que c'était un peu trop docte, un peu trop savant. Et qu'il fallait trouver le moyen de raconter des histoires, de raconter l'histoire avec des histoires. Et donc, ça a commencé avec Mon nom est Copena, qui a été en 2019 le premier roman sur l'esclavage en Guyane destiné aux enfants. Ça n'avait pas encore été fait, et c'est vrai, ce qui me m'horripilait terriblement, c'est de voir dans les revues spécialisées, on faisait allusion à tous les livres jeunesse qui étaient parus sur la Caraïbe, sur la Réunion, sur toutes les terres d'outre-mer, et il y avait rien sur la Guyane, et je me dis c'est pas possible. Et là j'ai eu donc l'idée d'écrire Mon nom est Copena, qui est un petit roman qui a eu beaucoup de succès et qui aujourd'hui est une

0: amérindiennes en Guyane, qui sont les Amérindiens, qui sont les premiers habitants de la Guyane, les primo-arrivants. Et je voulais aussi écrire un petit roman féministe, parce que c'est une petite fille qui sort des sentiers battus, qui est destinée à faire de la perlerie et à se marier, et qui décide de grimper aux arbres et surtout de sauver son village d'un terrible mal qui a éliminé tous les adultes et qui va sauver son village. Avec, il y a beaucoup de cosmogonie. Je me suis documentée, je suis allée chercher un peu dans les croyances Wayana amérindiennes. Et là aussi, il est devenu une référence parce qu'il y en avait, il y avait des petites choses, mais poussées à ce point sur la forme romanesque, avec quand même une vraie histoire, avec des protagonistes, avec tous les codes de la littérature genève. Donc un danger, des enfants, un méchant, ça a eu beaucoup de succès. Et puis le troisième, Saül et les poussières d'or. Alors là, c'est parti d'un constat. Je me suis aperçue que dans les cours de récréation, j'entendais des choses qui me plaisaient pas trop. Des enfants qui s'invectivaient. Oui, toi t'es pas d'ici, t'es pas guyanais, tu viens d'ailleurs, rentre chez toi, etc. Donc ça m'a, il y avait vraiment des relents déplaisants. Et là, j'ai décidé d'écrire ce petit roman qui raconte l'histoire d'un petit garçon qui vient de Sainte-Lucie et qui vient en Guyane pendant la ruée vers l'or, parce qu'il y a eu une ruée vers l'or au 19e siècle, et je raconte un petit peu l'arrivée du papa, la découverte du filon. Là aussi, il y a un méchant, il y a beaucoup de suspense, et puis à la fin du roman, le petit Saint-Lucien, son père lui dit, une fois fortune faite, on retourne chez nous, et le petit garçon, il dit, non, non, non, pas du tout, moi je veux rester ici, je suis un Guyanais, même si je viens d'ailleurs, maintenant c'est devenu ma terre. Donc j'étais vraiment, je voulais absolument faire passer ce message, parce que la Guyane, c'est un amalgame de plusieurs peuples qui sont venus à des moments différents et qui forment une entité, qui forment un peuple. Et ça a été là aussi un message qui était envoyé aux enfants.
1: Alors, si j'ai bien regardé votre tout dernier ouvrage, c'est un roman qui s'appelle Âme Tembe aux éditions Feedback. Et cette fois-ci, c'est un roman à destination des adultes dans le genre du polar. Pourquoi cette envie d'un nouveau public et d'un nouveau genre?
0: Alors, en fait, j'avais écrit trois ouvrages pour enfants d'affilée et j'avais envie de me prouver à moi-même que je pouvais encore écrire pour les adultes. Donc j'étais un petit peu en me disant, oui, est-ce que je peux encore écrire pour les adultes? Et puis j'avais aussi beaucoup de choses à dire sur ce qui se passe chez moi en Guyane, et beaucoup d'indignités, comme je les appelle, hein. Et j'avais envie d'écrire un roman qui dénonçait, qui pointait du doigt toutes ces indignités. Et en fait, sous le couvert d'un roman policier, on a le prétexte pour mettre à jour un certain nombre de petites choses qui sont pas acceptables, qui se passent dans l'Ouest guyanais. Alors, je sais pas si vous connaissez la Guyane, mais on a le littoral de Cayenne à Saint-Laurent, qui est plutôt peuplé. De toute façon, c'est l'unique bande côtière peuplée. Après, le reste est plutôt vide. Et puis, on a donc les créoles qui habitent sur cette bande côtière. Et en l'Ouest guyanais, on a des populations qui sont les descendants de ce qu'on appelle les Bushinengué. C'est des gens qui sont à l'époque de l'esclavage, qui ont refusé l'esclavage, qui ont fui et qui sont allés dans la forêt et qui ont préservé leur coutume africaine. Mais ces Guyanais, en fait, ont longtemps été considérés comme des Guyanais de seconde zone, pour plusieurs raisons que ce serait vraiment trop long à vous expliquer. Et dans cette partie de Guyane, eh bien, il se passe des choses qui sont, par exemple, une chose dont vous avez très certainement entendu parler, c'est leur paillage illégal qui fait des ravages sur l'environnement, sur les hommes. Donc j'avais envie de parler de ça. J'avais envie de parler aussi de mysticisme, parce que là il y a des croyances très fortes qui viennent d'Afrique. Et j'avais aussi envie de parler de la difficulté aujourd'hui de refuser un peu l'héritage familial et d'aller un peu plus loin.

0: quand on est métisse, quand on fait toutes les difficultés qui sont inhérentes au fait d'être métisse, d'être mélangé. Enfin bon, il y avait beaucoup de thématiques hein, avec le fil conducteur de cet homme qui est retrouvé mort et qui et à travers le roman, en fait, on est un peu aiguillonné à tort sur plein de suspects. Et puis finalement, on découvre qui a tué ce monsieur qui s'appelle Monsieur Magnum. Mais ça a été un vrai plaisir de l'écrire. Il a eu son petit succès en Guyane. Il a eu son petit succès. Et puis ben là, j'étais très contente parce que je me suis prouvée à moi-même que je pouvais encore à nouveau écrire pour les adultes. Et là, je me remets à écrire pour les enfants. Là, pour le prochain, ce sera un ouvrage pour enfants.
1: Alors justement, on n'aura pas l'occasion d'en parler beaucoup, mais vous rencontrez très souvent vos jeunes lecteurs et vos ouvrages sont d'ailleurs souvent étudiés dans les classes. Est-ce que ce sont ces rencontres qui vous inspirent ces nouveaux projets et les enfants, les adolescents, lorsque vous les rencontrez, ont-ils des idées, des souhaits qu'ils vous partagent?
0: Oui, alors là maintenant, ce que les enfants me demandent, c'est une suite de Mon nom est Coppena, parce qu'on aimerait bien savoir ce qui va lui arriver, parce que à la fin du chapitre, à la fin de l'ouvrage, il se réfugie dans la forêt avec ses parents, il a quitté l'habitation de son maître, et on ne sait pas trop ce qui va lui arriver. C'est vrai que, mais j'y pense très sérieusement. Et puis je l'ai terminé, donc les enfants m'avaient dit mais oui, ce serait bien que vous puissiez écrire sur telle ou telle histoire de la Guyane. Et en fait, je me suis aperçue que j'avais traité toutes les périodes de la Guyane importantes sauf la période du bagne, qui est une période quand même assez emblématique de la Guyane, puisque à l'extérieur, quand vous demandez aux gens s'ils connaissent la Guyane, vous pouvez être sûr qu'on va vous parler du bagne. Donc j'ai écrit un petit roman là qui est terminé sur deux petites gamines hein, qui se retrouvent au bagne. On est dans les années 1920-1922 et mais là je suis en train de travailler pour remettre mon texte. Puis il y a une surprise il y a quelque chose qui va sortir en septembre et là je suis vraiment contente. C'est une version bilingue de Mon nom est Coppena, une version en créole, guyanais, français. Et c'était tellement demandé par les instituts et par les professeurs que on s'est retroussé les manches et j'ai demandé à une créolophone, enfin une créoliste reconnue en Guyane, si elle voulait bien le traduire. Elle a accepté et on a vraiment quelque chose de super. Donc, mais ça c'est le, ça sera pour la rentrée littéraire. La rentrée littéraire 2026.
1: Ah, bah super, bah on en parlera dans Carabistouille, dans les numéros à venir. Alors Marie-Georges Thébia, la première partie de notre entretien arrive à sa fin et avant qu'on passe à la deuxième partie, je voulais que vous nous présentiez le morceau de musique que vous avez choisi de nous faire écouter. Quel morceau avez-vous choisi et pour quelle raison?
0: Alors moi, j'ai choisi une interprétation de, il s'appelle Tonton Joe, il est décédé, hein. Mais c'est un chanteur guyanais qui était très populaire, très aimé, et qui faisait vraiment des chansons de qualité, des chansons à texte. Et la chanson que j'ai choisie, elle s'appelle Abougou. C'est une chanson qui rappelle les codes du conte antillo-guyanais. Dans la Caraïbe, quand on va raconter une histoire, quand on va raconter un conte, on a une espèce d'appel, on dit « cric » pour pouvoir rassembler tout le monde. Et le public doit répondre « crac ». Ça veut dire « nous sommes prêts ». Ensuite, celui qui va raconter, le conteur, va dire, pour être sûr que tout le monde est attentif, il va poser la question « est-ce que la cour dort ?» Et le public va répondre « non, la cour ne dort pas ». Et dans l'extrait que j'ai choisi, c'est dommage qu'il ne va pas y avoir les images, mais c'est un peu, ça fait allusion à tous les petits contes de Guyane, qui étaient des contes qui utilisaient un peu comme Jean de La Fontaine, qui utilisait des animaux, qui étaient affublés de défauts, de qualités humaines. Et dans les contes guyanais, et ben c'est un petit peu la même chose que pour La Fontaine. On veut faire passer des messages et les personnages sont des animaux à qui il arrive plein d'aventures. Et ça me fait penser aux contes que j'écoutais quand j'étais gamine, justement, quand quand ma grand-mère, quand j'avais passé l'année avec ma grand-mère, elle adorait ça. Et elle nous racontait des histoires qui faisaient peur, elle nous racontait des contes et elle faisait cric, crac.

0: Alors passons à présent à la seconde partie de notre entretien. Et la première question que je pose à tous les invités est celle-ci. Quand vous étiez, Marie-George Thébia, enfant ou adolescente, en quelques mots, quelle lectrice étiez-vous ?
1: Alors, je vous en ai un petit peu parlé, mais j'étais une lectrice, comment vous dire, compulsive. Aujourd'hui, je ne lis plus autant. Mais j'étais vraiment, bon, c'est vrai qu'il n'y avait pas toutes les attentions que nos jeunes ont aujourd'hui, les sollicitations. Mais je lisais énormément. Je lisais, j'ai lu tous les classiques, hein. J'étais Dumas. À un moment donné, je suis passée à George Sand. Enfin, tous les grands, L'île au trésor, etc. Les classiques d'aventure pour enfants. J'étais vraiment émerveillée. Je lisais beaucoup, beaucoup, beaucoup. Je lisais tellement que, à un moment donné, lorsque j'avais l'âge d'aller me promener, d'avoir des amis, etc. Je me souviens de ma mère qui me disait, mais sors de ta chambre, va te promener, va prendre l'air, fais-toi des amis. Et moi, à l'époque, franchement, ça me paraissait tellement incongru de sortir pour faire quoi? J'avais tout avec mon livre. J'avais l'aventure, j'avais le voyage, j'avais le rire, j'avais la joie, j'avais les pleurs. Mais je me demandais, mais pourquoi? Qu'est-ce que j'irais faire dehors? Et je lisais beaucoup. Et je pense que ça, et c'est ce que j'explique à mes élèves aujourd'hui. Je leur dis, mais lisez, parce que ça va vous apporter des ouvertures sur le monde. Ça va enrichir votre vocabulaire. Ça va vous rendre, comment dire? Vous allez être, prosaïquement, vous allez être bon en français, vous allez bien écrire, vous allez verbaliser correctement. Enfin, vous voyez, c'est le tout ce que la lecture peut offrir à un enfant. Mais je lisais des BD, je lisais des Astérix, je lisais des Tintin, je lisais des It's No Good, je lisais, à l'époque, ça s'appelait Alix. C'était des BD sur les Romains. Je sais pas si vous avez connu cette BD.
2: Oui, oui.
1: Il voyageait, c'était un jeune ado romain. J'étais fan. Enfin bon, je lisais. C'était avec une fulgurance que je regrette aujourd'hui.
0: Et quel est, Marie-George Thébia, le livre que vous avez lu, enfant ou adolescente, qui résonne encore en vous aujourd'hui?
1: Alors, l'ouvrage que j'ai lu en temps, il y en a eu plusieurs, qui m'a vraiment marqué. Et d'ailleurs, ça a eu les poussières d'or, c'est, comment dire, une forte inspiration. C'était l'ouvrage de Cro-Blanc, c'était cet auteur américain, j'oublie le nom, vous savez, ça se passait dans le Grand Nord canadien, Jack London, voilà. Et je me souviens, j'avais été d'affinité particulière, mais j'étais moi aussi sur les chiens de traîneau, j'avais mon aventure, j'avais mon chien, et dans Saül et les poussières d'or, le héros, il va lire ce livre, et dans sa bibliothèque, en bonne place, va figurer Cro-Blanc. Vous voyez, c'est les petites réminiscences de l'enfance. Mais il y en a eu plein, hein, plein d'autres, hein. Mais c'est vrai que celui-là, vous me demandez comme ça, là, spontanément, c'est celui-là. Mais il y a eu La Petite Fadette aussi, que j'adorais, de George Sand. Il y a eu, les ouvrages pour enfants. Bon, après, je suis vite passée à des ouvrages pour ados. Puis j'adorais La Comtesse de Ségur. J'adorais Le Club des Cinq. Je ne sais pas si vous avez connu. Elle résolvait des mystères. Et puis j'étais aussi très fan. Ben, ouais, ça revient. Fantomette également.
0: Quel est le livre, Marie-George Thébia, paru aujourd'hui, que vous conseilleriez à Marie-George enfant ou Marie-George adolescente?
1: Un livre d'aujourd'hui, alors il y en a, je les connais pas beaucoup, mais par contre, maintenant je suis très, de temps en temps, je trouve que c'est très bien parce que ça suscite l'imaginaire, c'est les post-castes. Et vous avez de très beaux post-castes sur France Inter, notamment, j'oublie son nom, mais elle est extraordinaire, cette jeune femme. Je sais pas si vous voyez de qui je parle. Et elle organise des voyages virtuels à la radio. Elle raconte des histoires. Les enfants vont avec elle en Égypte. Elle lit aussi beaucoup d'aventures. Et je trouve que c'est une manière moderne parce qu'aujourd'hui, je pense qu'il faut avoir beaucoup d'imagination pour pouvoir attraper le jeune lecteur. Il faut vraiment le saisir dès le départ. Bon, moi, j'ai une petite technique, c'est-à-dire que les premières pages sont toujours très dynamiques, mais c'est vrai que là, je peux pas vous donner un titre jeunesse. Alors, j'aimais bien les ouvrages de, comment il s'appelait? Il a eu des prix. Il a un nom à particules. Il est très connu.
0: Timothée de Fombelle.
1: Oui, voilà, c'est ça. Voilà. Donc, voilà, de Fombelle. Donc, je trouve que ses ouvrages sont quand même fabuleux. Donc, je pourrais pas vous citer un titre précis, mais vraiment, cette émission sur France Inter, hein, qui, en plus, l'animatrice, elle a vraiment une voix d'enfant. Elle joue un peu sur ce côté enfantin. Et les enfants sont amenés à, ils ont des rendez-vous et ils vont, elle leur explique plein de choses, elle leur lit des livres. Enfin bon, voilà, moi, voilà ce que je conseillerais si j'étais aujourd'hui à la Marie-Georges Enfant, ça aurait été peut-être ça.
0: Et peut-être un numéro de ce podcast sur la Guyane pour un voyage en Guyane.
1: Oui, voilà, ce serait bien. Elle l'a pas encore fait. C'est vrai qu'elle a fait beaucoup de choses, les îles, l'Égypte, etc. Mais la Guyane, pas encore.
0: On va lui suggérer. Eh bien, merci beaucoup, Marie-Georges Thébia. Merci pour ces échanges.
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0: Voilà, Carabistouille, c'est terminé pour aujourd'hui. Je vous donne rendez-vous le mois prochain. D'ici là, vous pouvez nous suivre sur les réseaux sociaux de l'émission, Fréquence Carabistouille sur Instagram et aussi sur Facebook.

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0: bonjour à tous, voilà pour une nouvelle émission. Aujourd'hui, la musique est un peu funèbre, je le regrette, Ascenseur pour l'échafaud, mais enfin, c'est du Miles Davis, il n'y a rien de plus beau. Pour une émission qui est consacrée, alors, à la crise politique française, qui semble une crise terrible un peu, on la comprend pas. On va essayer de la comprendre aujourd'hui avec Stéphane Rosas, bonjour. Voilà, alors...
1: Stéphane, bonjour.
0: Voilà, c'est bien. Non, c'est pas grave. Politologue, vous avez été il y a très longtemps un sondeur, comme on dit. Aujourd'hui, je sais plus comment on dit d'ailleurs exactement. Voilà. Alors, on va essayer de comprendre ce qui se passe. J'ai une question toute bête, toute simple, mais qui est énorme pour commencer. En gros, si on vous demandait, vous aviez 30 secondes sur cette antenne et qu'on vous disait comment vous caractérisez cette crise dans laquelle le pays s'enfonce. Qu'est-ce que vous diriez ?
1: Une dépression ne veut pas dire un manque d'énergie,
0: oui.
1: Mais des énergies contrariées.
0: Oui.
1: Il y a l'énergie du fond du pays qui a besoin pour construire son avenir,
0: oui,
1: de disputes politiques communes.
0: Oui.
1: Pour rassembler les Français.
0: Oui.
1: Ça, c'est la nation. Et puis, il y a une autre énergie, celle de l'État.
0: Oui.
1: Et l'État, lui, accompagne des gouvernances néolibérales pour qui, pour s'adapter au monde, il faut répondre à des règles, oui, économiques, juridique, ouais, venant de l'extérieur.
0: D'accord.
1: Ces deux énergies sont contraires. Ça met le pays en dépression et ça veut dire que le pays résiste aux injonctions du sommet de l'État.
0: Oui.
1: Il devient conservateur et tout se déglingue. À la fois, on dépense beaucoup et à la fois, on a beaucoup de dettes parce qu'il y a empilement de structures.
0: Oui.
1: Et puis, il y a un refus de se réformer,
0: ouais,
1: parce que la réforme en France,
0: oui,
1: c'est pas une finalité,
0: oui,
1: contrairement à la pensée néolibérale,
0: oui,
1: c'est un moyen au service d'une vision.
0: D'accord.
1: Et la présidentielle est normalement le moment où,
0: ah,
1: la nation s'exprime, reprend la main, et où celui qui est élu porte un contrat qu'il va devoir déployer,
0: oui,
1: pendant 5 ans.
0: Alors, là, il y a déjà plein de choses que j'ai envie d'interroger, mais simplement, là aussi, un autre point précis, on a déjà un certain nombre, alors, vous me direz qu'on est à un an de résultats, en quelque sorte, dans les chiffres, dans les sondages, etc. Moi, mon problème, c'est pas les sondages, pour moi, je pense que vous, de Français aussi, mais on voit apparaître, jour après jour, des sondages qui sont surprenants, vous voyez ce que je veux dire? Et les gens se disent, c'est pas possible qu'on aille vers le Rassemblement National qui est là, au premier tour, puis peut-être aussi les mélenchonistes. Alors, tout le monde semble aujourd'hui tétanisé chez les politiques, ça devait être d'accord avec moi. Les politiques sont tétanisés et n'osent rien dire de précis. On ne sait pas à l'heure qu'il est. On est quand même, on est tout près finalement, parce qu'en septembre on y sera, hein. Donc vous voyez ce que je veux dire, dans 2-3 mois on y sera. Et finalement les gens n'osent rien dire. Je vois des présidentiables, ils sont tous présidentiables, première chose. Et deuxième chose, ils ne disent pas grand chose.
1: Alors, il y a plusieurs choses dans ce que vous dites. Il y a les acteurs,
0: oui,
1: vous en avez cité deux, l'URN,
0: oui,
1: Jordan Bardella, Marine Le Pen, et puis LFI, Jean-Luc Mélenchon. Et puis, vous semblez dire qu'il y a les autres.
0: Oui.
1: Bon. Ceux qui se font entendre sont ceux qui disent quelque chose.
0: Oui.
1: Constatons que effectivement aujourd'hui les deux qui ont une stratégie, c'est-à-dire une cohérence entre ceux qui disent vouloir faire de la France et ceux qui le font tactiquement,
0: ouais,
1: c'est Jean-Luc Mélenchon,
0: ouais,
1: et c'est Marine Le Pen.
0: Voilà,
1: alors on pourra rentrer ensuite,
0: oui,
1: dans les détails de ce qu'ils disent Est-ce que c'est juste? Pourquoi, au fond, Marine Le Pen et Jordan Bardella sont, selon les sondages, ils peuvent bouger entre 35 et 40, et pourquoi Mélenchon, lui, est aux alentours de 15? Il y a à cela des raisons très profonde. Et mon travail de professionnel, de politologue, c'est au-delà de l'étude des jours, du commentaire quotidien, des petites phrases et des sondages, d'essayer de comprendre ces raisons profondes, et elles sont tout à fait compréhensible si on a le temps de d'aller ensemble sur ce qui travaille en profondeur le pays et qui explique les photographies actuelles des rapports de force.
0: Ce qui est assez extraordinaire, alors, ça c'est très intéressant ce que vous dites. Moi je suis tout à fait d'accord avec vous que toutes ces forces-là disent quelque chose. Mais ce qui est assez extraordinaire, c'est que ce qu'on appelle... Bon, excusez-moi, c'est pas moi qui parle. Les partis de gouvernement, de droite comme de gauche, semblent ne plus exister. Les partis de gouvernement, alors, et encore Parti Socialiste, en parlons pas, c'est encore pire, on a l'impression que la classe politique est en dehors des radicaux, enfin, je sais pas, extrême, je sais pas si on dit, n'existe plus. On les voit, alors, on parle à droite, par exemple, de plein de présidentiables, on voit pas qui pourrait l'emporter, vous voyez ce que je veux dire? Alors tout à l'heure, on parlait avant l'émission de Retailleau. Mais Retailleau, il est parti tout seul. Il s'est proclamé présidentiable, mais il semble pas aller très loin ou plus loin que les autres, vous voyez ce que je veux dire? Et donc, il y a personne qui émerge en dehors de cette radicalisation politique.
1: Philippe, je crois que la bonne méthode n'est jamais de partir d'abord des personnes, mais des cultures politiques des pays, de l'analyse de la période et ensuite de la capacité des politiques à sentir ce qui se passe.
0: Voilà, absolument. Bon.
1: Alors, qu'est-ce qui se passe ? Au plan international, partout le même phénomène. Le repli des peuples et la volonté des peuples de reprendre la main.
0: Qu'est-ce que vous appelez le repli ? Que le mot repli, en France, il est actuellement, dans le discours politique, rejeté par tout le monde. Il faut être dans le mouvement, il ne faut pas se replier de façon réactionnaire.
1: Oui, mais je ne sais pas qui dit ça. Bah, en tout cas, moi, je m'intéresse pour l'instant au peuple. Alors, qu'est-ce qui se passe ? Il se passe que la globalisation économique, financière et numérique rend les peuples de plus en plus interdépendants. Économiquement, financièrement, numériquement, je l'ai dit, mais on peut rajouter écologiquement, sanitairement. Et pourtant, les peuples se replient. On le voit au travers de la fin du multilatéralisme, de la montée du protectionnisme, des conflits qui montent. Alors, pourquoi ? Quel est le mécanisme profond qui touche toutes les civilisations et tous les peuples ? Différemment, selon les peuples, mais le mécanisme est le même. Eh bien, c'est ce qu'on appelle, enfin, ce que les analystes appellent, la

0: freiner le sentiment pour les sociétés qui elles-mêmes étaient demandeuses de prospérité. Ouais. Il est arrivé un moment où les peuples ont eu le sentiment qu'ils perdaient l'essentiel, ouais, la maîtrise de leur destin. Ouais. On l'a vu avec la crise de la Covid. Les peuples ont mis de côté à un moment la prospérité et même les libertés, oui, pour faire face ensemble.
1: Oui, ça, c'est vrai.
0: Si les peuples se constituent, c'est parce que l'homme sait qu'il est limité et qu'il doit s'assembler avec les autres. Mais pour ça, il faut qu'il ait le sentiment qu'il a prise sur son destin. Ouais. Or, les gouvernances néolibérales ont fait que peu à peu, les peuples se sont dit « c'est pas nous qui décidons ». Alors, ah, ils se sont tournés vers des populistes parce que les États ont épousé la globalisation néolibérale, mais se sont retournés contre leur nation, oui, et là, les populistes sont arrivés, oui, en disant « Le peuple, c'est nous, les partis de gouvernement dont vous parliez ne vous, oui, défendent pas,
1: ça, c'est vrai,
0: nous, on va faire le retour du politique. Oui. » Trump, mais pas seulement, Trump, Orban, Mélanie, le bonapartisme en France avec Marine Le Pen, d'une autre façon, Jean-Luc Mélenchon disent, avec nous, c'est plus l'expertise, c'est plus la technocratie, c'est la volonté politique qui revient. Donc voilà ce que nous vivons partout dans le monde, singulièrement en Europe.
1: Est-ce que c'est pas renforcé par le fait, vous le disiez très bien à l'instant, faut dire un mot quand même, deux mots là-dessus, par le fait que, en fait, le néolibéralisme, l'ordre néolibéral, s'est imposé par le biais des États. C'est pas les gens, c'est pas je sais pas quoi, c'est les États qui ont mis en place les normes, les réformes qui peuvent permettre à l'ordre néolibéral d'exister. Ça s'est pas imposé comme ça tout seul. Regardez la gestion, par exemple, de la bourse. Bah, c'est l'État qui gère.
0: Oui, donc, mais donc... un État qui change de nature.
1: Ah oui, je suis d'accord.
0: Voilà.
1: Ouais,
0: c'est un État, oui, qui a, au départ, la légitimité, le monopole de la violence,
1: oui,
0: comme on disait autrefois,
1: oui,
0: mais la légitimité politique.
1: Voilà,
0: et les gouvernants ont, dans un premier temps, accompagner ce mouvement,
1: voilà,
0: au nom de l'idée du progrès,
1: oui,
0: au nom de l'idée que le progrès serait le passage, comme disait Saint-Simon,
1: oui,
0: du gouvernement des hommes à l'administration
1: des choses.
0: Voilà. Les sociétés étaient d'accord jusqu'à ce que la globalisation déstabilise,
1: oui,
0: les imaginaires des peuples. Ce que j'appelle les imaginaires des peuples, c'est les façons d'être, de faire et de voir les peuples, leurs us et coutumes. Or, selon moi, les imaginaires précèdent les formes,
1: oui,
0: politiques, religieuses, les rapports sociaux,
1: oui,
0: et les rapports géopolitiques.
1: Oui.
0: Et donc, le chaos actuel,
1: oui,
0: vient de la déstabilisation des peuples,
1: oui, oui,
0: et en réaction, le terme réaction est opportun,
1: oui,
0: eh bien, ils veulent le retour de la volonté politique,
1: ah, oui,
0: quitte à mettre le droit de côté, ils veulent le retour de l'autorité politique.
1: Alors, on verra ça tout à l'heure. Alors, on va écouter maintenant, dans une première pause, Michel Delpech, « Dieu que Marianne était jolie ». Alors, pourquoi ? Parce que c'est une chanson très politique, et sur laquelle on va pouvoir disserter, parce que dans le fond, la France et la République, c'est une longue et vieille histoire. Michel Delpech.

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1: Allez, aujourd'hui je suis avec Stéphane Rosès, politologue, pour essayer de comprendre quelque chose à la crise très profonde qui s'abat sur nous. Alors d'ailleurs, tout à l'heure, cette chanson de Michel Delpech, elle est extraordinaire, c'est une chanson politique.
2: Absolument, elle est politique, elle ressort au fond d'un récit national.
1: Oui.
2: D'ailleurs, elle aurait plus de succès aujourd'hui,
1: oui,
2: au moment où elle est sortie.
1: Oui.
2: Pourquoi?
1: Oui, c'est vrai.
2: Pourquoi? Je disais tout à l'heure, ce qui anime les Français, c'est la dispute politique commune. Ce qui fait qu'à la présidentielle, les Français vont se ruer aux urnes. Et il y a les moments de la dispute et les moments du commun.
1: Ouais.
2: La dispute, c'est la tradition de la gauche.
1: Oui.
2: Le commun, c'est la tradition de la droite.
1: D'accord.
2: Quand l'avenir est garanti, le commun est garanti, la dispute se déploie.
1: D'accord.
2: Ça favorise la gauche. Aujourd'hui, c'est l'inverse. Le néolibéralisme empêche de se déployer dans l'idée que demain sera meilleur.
1: Oui.
2: Et donc, le commun national préempte la question sociale. Voilà ce qui explique les évolutions idéologiques actuel qui fait que cette chanson de Delpech aurait, à mon avis, plus de succès aujourd'hui qu'au moment où elle est sortie.
1: Ah, d'accord. Mais en même temps, il y a une interrogation. Parce qu'il y a une parole, la chanson. Quatre fils qu'elle a perdu, le cinquième qu'elle ne reconnaît plus. C'est une chanson politique et critique. Alors, ça m'amène à une question que je rêvais de poser depuis longtemps. Est-ce que c'est une crise de régime, comme on disait avant, on ne le dit plus vraiment maintenant, ou bien c'est une crise des institutions, de leur capacité à incarner, à un moment donné, la France. Parce que, dans le fond, notre problème aujourd'hui, c'est qu'il n'y a pas de majorité. C'est bête, hein, c'est bête. Il n'y a pas de majorité. Donc on peut rien faire, d'une certaine façon. On fait des accommodements toute la journée. Regardez comment on a voté le budget. On a voté le budget parce qu'on a des raisons au Parti Socialiste et on a liquidé la réforme des retraites. Donc c'est quand même des petits arrangements avec l'histoire.
2: Bon, je pense que il faudrait remonter à la dernière présidentielle.
1: Oui.
2: Ce n'était pas une vraie présidentielle.
1: Ah, voilà,
2: pourquoi ce n'était pas une vraie présidentielle? Parce qu'une présidentielle, c'est un rite où doit se déployer la possibilité de dessiner un projet.
1: Oui, c'est vrai.
2: Or, il y avait la guerre en Ukraine, il y avait la pandémie, et le président sortant a surinterprété le registre de la peur pour faire passer le message aux Français face au cataclysme, seul quelqu'un d'expérimenté.
1: C'est ça, ouais.
2: Et de sorte que on n'a pas vu se déployer les séquences habituelles du rite présidentiel. La dispute, le premier tour, et puis le commun, l'entre-deux-tours. Et donc, le président n'avait pas de contrat avec les Français. Et donc, il n'a pas mené de campagne législative.
1: Ah,
2: il a eu une majorité relative. En dépit de ça, il utilise le 49-3, grave échec aux européennes. Sur un coup de poker, il décide la dissolution.
1: Oui, mais
2: et là, le pays s'enlise dans la paralysie. Ce n'est pas une crise de régime, c'est une crise institutionnelle, parce que le sommet des institutions n'est pas représentatif du pays, et de façon structurelle, le problème français, c'est, on l'a vu lors du traité de Lisbonne, c'est que la souveraineté nationale n'étant pas garantie, la souveraineté populaire ne peut pas se déployer au-delà d'un an de l'élection d'un président de la République. Emmanuel Macron, le macronisme initial s'est arrêté quand Merkel, la chancelière, en avril 2018, lui a refusé de relancer l'Europe après que le gouvernement d'Édouard Philippe ait mené des politiques de désinflation compétitive. Donc, tout notre malheur institutionnel vient de ce que le sommet de l'État, les institutions, ne sont plus en cohérence avec la nation.
1: Ouais. Mais est-ce que, alors, pour aller dans votre sens, est-ce qu'on peut pas dire que ça a commencé bien avant, c'est-à-dire avec le traité de Maastricht? Moi, je fais partie des gens qui pensent que, qu'on soit pour ou qu'on soit contre, le traité de Maastricht mettait en avant des réformes fondamentales, notamment sur la souveraineté monétaire, il n'y a pas de problème. Et on, c'est Maastricht, c'est sous Mitterrand. Oui. À part Seguin, excusez-moi, qui s'est opposé à Mitterrand dans un célèbre débat à la télévision qu'il faudrait revoir, dans le fond, c'est la gauche qui s'est ralliée à un ordre libéral d'une certaine façon.
2: C'est-à-dire qu'il faut bien expliquer le déclin de l'Europe et le fait que l'Europe sort de l'histoire maintenant. Oui. Elle est vassalisée. Pourquoi? Parce que ces institutions, l'Union européenne, dont la Tunisie et Maastricht ont été les premières pierres, ensuite il y a eu le traité de Lisbonne, les institutions de l'Union européenne sont l'inverse du génie européen. Ouais. Quel est le génie européen depuis Mare Nostrum? C'est de faire de la diversité du commun. Ouais. Quel est le mot d'ordre de l'Union européenne? C'est l'inverse. C'est uni dans la diversité. Donc, on inverse les choses. Ouais. Donc, je pense personnellement que il faut en revenir à l'Europe telle que voulue par Mendès France et De Gaulle, l'Europe des nations, parce que la fédéralisation de l'Europe a détruit les nations sans construire l'Europe. Nous, en réaction, la montée partout, à la fois des souverainistes et des nationalistes. Je distingue les deux. Ceux qui veulent la souveraineté nationale d'un point de vue démocratique, c'est la démocratie. Oui. Il n'y a pas de démocratie sans souveraineté nationale. Et puis, il y a par ailleurs les forces nationalistes, par exemple l'AfD en Allemagne, qui est très différente, par exemple, du RN, qui lui a opéré une mutation bonapartiste.
1: Voilà. Alors, évidemment, c'est formidable ce que vous venez de dire, parce que j'ai une idée depuis très longtemps en tête, à savoir, alors je ne sais pas qui a la première fois employé cette formule, je me demande si c'est pas Christopher Lash aux États-Unis, la sécession des élites. C'est-à-dire, quand on vous écoute, alors on n'est pas obligé d'être d'accord avec vous, mais quand on vous écoute, ce qui se met en place de façon supranationale, c'est la sécession des élites. C'est-à-dire ceux qui se disent élites, qui veulent être élites ou qui le sont, ont une certaine façon de trouver leur légitimité ailleurs.
2: Oui,
1: c'est
2: alors,
1: ça le problème. C'est ça.
2: Ça remonte loin. Ça remonte loin. Dès la Révolution française, il y a deux approches de la loi.
1: Oui.
2: Il y a le juriste philosophe Montesquieu, pour qui la loi doit résulter des us et coutumes des peuples, ce que je disais tout à l'heure au travers de la notion d'imaginaire des peuples, ce que Montesquieu appelle l'esprit des lois. Donc les lois, dans leurs lettres, sont l'émanation de l'esprit des lois qui résulte des singularités des peuples. Et arrive ensuite le philosophe et mathématicien Condorcet, et qui dit, mais qu'est-ce que c'est que ces affaires? La raison est une, la vérité est une, la loi doit être la même pour tous les peuples. Oui. Et voilà, dès les Lumières, un pli à l'intérieur du libéralisme entre le libéral Montesquieu et celui Condorcet qui pose en théorie, ce qui va être ensuite le néolibéralisme.
1: Ah oui, d'accord.
2: Donc, les élites déracinées culturellement communient dans l'idée que le progrès, c'est l'unification par le haut, par la raison, par les marchés de la loi, et que les sociétés s'y adapteront. Eh bien non, c'est l'inverse.
1: Oui.
2: On le voit en Europe, la pensée des néolibéraux, comme Monet, comme Mitterrand, comme Delors à la fin, au fond, ils ont tort. Les nations sont du côté de Montesquieu et les élites, dont parle l'Arche, sont du côté de Condorcet et les faits donnent tort à Condorcet et aux élites.
1: Alors, ce que vous dites là, c'est une opposition idéologique qui est très importante. Aujourd'hui, on dirait les progressistes d'un côté, les progressistes, alors, le mot progressiste, je mets des guillemets, les progressistes et puis les conservateurs. Mais ce que vous êtes en train de dire, c'est que dans le fond, la nation française, sur le fond, n'a jamais accepté le progressisme.
2: Non, non, c'est la nation française, tant que le national et le social étaient liés, ça allait.
1: Voilà.
2: Mais les Français ne sont pas des ultralibéraux.
1: C'est ça,
2: ils veulent que l'Europe et l'État français à la fois restaurent la souveraineté, mais protègent socialement.
1: Voilà.
2: Et c'est pour ça que, par exemple, si vous prenez les débats entre le RN et la droite, le rassemblement, l'Union nationale, qui est l'alliance capital-travail plus la souveraineté, ce n'est pas l'union des droites.
1: D'accord.
2: Je veux par exemple Bolloré, qui est l'identité et l'ultralibéralisme. Donc il faut pas se tromper d'analyse.
1: Ouais,
2: hein. Le néolibéralisme n'est pas l'ultralibéralisme.
1: Ouais,
2: la question nationale et la question sociale sont en France imbriquées depuis les origines, avant même la Révolution française.
1: Ouais.
2: Et l'union des droites n'est pas... Je veux toute une partie de la droite, et par exemple, les médias Bolloré, ce n'est pas l'Union nationale, je veux Marine Le Pen et le RN.
1: D'accord. Alors, ok, j'ai bien compris. C'est intéressant parce que ça nous permet de comprendre ce qui se passe aujourd'hui dans les médias. Alors, on va tout de suite faire une deuxième pause. Alors, c'est un peu différent, mais vous allez voir. Ça nous permet de réfléchir aussi. C'est que reste-t-il de nos amours? Alors, c'est pas Allo Fressou qu'on donne une nouvelle version.

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1: Voilà, toujours la crise politique française, c'est compliqué, c'est difficile, mais c'est intéressant. Alors Stéphane Ronzès est avec moi en direct, politologue. Voilà, je l'avais invité plusieurs fois avant. Et la question qu'on vient d'entendre, qui reste-t-il de nos amours, c'est vrai que il y a sans doute des nostalgiques en France. Alors moi, je trouve que la nostalgie n'est pas bonne conseillère les trois quarts du temps. La mélancolie peut-être, pas la nostalgie. Vous chercherez dans le dictionnaire la différence. C'est compliqué. Que reste-t-il de nos amours ? Qu'est-ce qui nous reste dans le fond d'une France d'avant, au moment où on en parlait tout à l'heure ? Dans le fond, l'intelligence artificielle déferle. J'étais il y a quelques mois avec Olivier Bambou pour son livre sur ne plus faire d'études. Bon, voilà, c'est pas possible, ça sert plus à rien aujourd'hui. Très bon livre d'ailleurs que je recommande. Alors aujourd'hui, dans le fond, face à l'IA, je prends cet exemple-là, qu'est-ce qui nous reste peut-être de nos amours d'antan pour se défendre ?
2: Alors, deux choses peut-être. L'IA et que reste-t-il de nos amours.
1: Ouais.
2: Je vais parler de que reste-t-il de nos amours.
1: Ouais.
2: Vous savez, le poète René Char a tout dit sur la France.
1: Ouais.
2: Il a dit « Notre héritage n'est précédé d'aucun testament ».
1: C'est vrai.
2: Nous avons un héritage, une histoire, un imaginaire, une façon d'être, de voir et de faire, vous l'avez dit, l'imaginaire français est projectif et universaliste. Qu'est-ce que ça veut dire ? Ça veut dire qu'il n'y a pas de testament en France. Le sujet, c'est pas le passé, c'est l'avenir.
1: Oui.
2: Nous ne souffrons pas d'une panne du passé, nous souffrons de l'impossibilité de construire notre avenir pour nos enfants, parce que l'Union européenne nous a privés de notre souveraineté nationale, et on ne peut pas construire l'avenir sans souveraineté nationale et souveraineté populaire. Et donc, le premier réflexe quand l'avenir est bouché, c'est de regarder le passé.
1: Ouais.
2: Mais c'est pas là qu'on va trouver la solution. C'est pas en revenant à un passé mythique qui n'a jamais existé, parce que la France a toujours été un archipel. Dès le départ, il y avait des Celtes, des Latins, des Germains. Mirabeau parlait des peuples de France en 1418. Les régiments ne se comprenaient pas entre eux. Et donc, notre problème n'est pas qu'il y ait de la diversité en France. Le problème, c'est que la République est en panne parce que les politiques n'arrivent pas, ne veulent pas, parce que privés de souveraineté nationale, construire l'avenir. Ça, c'est ma réponse sur la nostalgie et mauvaise conseillère. Le numérique. Alors, vous avez raison, il y a une révolution silencieuse qui arrive. Le sujet, c'est même pas le nombre d'emplois qui vont être détruits ou faits par le numérique. Ça, c'est le petit bout de la lorgnette.
1: Pas pour les gens, hein. Pas pour certaines personnes. Bon,
2: l'enjeu est beaucoup plus important et grave.
1: Oui.
2: Vous avez cité l'ouvrage de Babeau et de Philippe Alexandre, plus la peine d'aller à l'école. L'IA permet des performances incroyables qui vont être de plus en plus importantes et qui vont poser la question de l'être ensemble dans nos sociétés, le langage, la transmission, l'héritage, qu'est-ce qui nous relie dans les entreprises si on converse avec l'agent IA et non pas ses collègues de travail, et dans la cité entre citoyens. Or, les politiques ne semblent pas inquiets qu'avec l'IA, on passe d'une société du souhaitable à une société du prévisible. Et donc, les politiques ne parlent pas de cette révolution silencieuse. Alors, il y en a un qui vient de sortir un livre, le maire de Saint-Raphaël, Frédéric Masculier, c'est le premier livre d'un politique qui prend les choses de façon généraliste. Il avait travaillé auparavant sur le fait que la bureaucratie se substituait aux politiques, ce qu'on se disait tout à l'heure, et là il dit avec l'IA, ça va être pire si on ne remet pas l'IA au service de l'homme, au service des collectifs de travail, au service de la cité. Donc, je vous incite à lire son livre, qui je viens de lire à l'instant. Il est absolument remarquable. Ça s'appelle « Autopsie de la bureaucratie aux éditions du Cerf », mais ça traite de la dimension anthropologique de cette dimension de l'IA, et ça traite du fait que si le politique ne reprend pas la main, la technique ne sera plus à notre service, l'IA va nous transformer en objet, parce que ses performances immédiates sont telles qu'on croira à tort de bonne idée de laisser piloter les entreprises, la cité et la société. Donc il faut aussi un mouvement chez les politiques de politisation, et ce livre de Frédéric Masculier est une première étape, mais il faut absolument prendre ça en main.
1: Mais est-ce que c'est pas pour certains politiques, c'est affreux ce que je vais dire, la suite logique du système dans lequel nous sommes? C'est-à-dire que c'est la suite du néolibéralisme, en quelque sorte, pour eux. Enfin...
2: Alors, c'est la suite du néolibéralisme au sens post-national, et la technostructure, la bureaucratie qui se substitue aux représentants des citoyens, que sont les élus politiques. Et donc, ce sujet devrait être un des sujets de la présidentielle.
1: Alors, il y a une autre chose que j'ai lue récemment, la dernière fois, il n'y a pas très longtemps, Elon Musk s'intéresse au revenu universel. Pourquoi? Parce qu'effectivement, dans la société qu'il imagine, il y a plein de gens qui vont être foutus dehors, passez-moi l'expression, entre guillemets, et il faudra bien qu'ils vivent. Il faudra bien que le système... il faudra bien qu'ils vivent. Et Elon Musk, aujourd'hui, devient un héros. Alors, vous me direz qu'Hayek, qui était ultra-libéral, était pour le revenu universel. Hein.
2: Oui, mais on n'est pas des vaches.
1: Ah, ben, j'ai pas dit le contraire.
2: Si vous êtes esboni par Elon Musk ou le revenu universel...
1: Non, je suis pas ébloui du tout.
2: On n'est pas des vaches.
1: Je suis d'accord avec vous.
2: Je sais bien. Qu'est-ce que je veux dire par on n'est pas des vaches? L'être humain, le sapiens, sa singularité, c'est d'être, comme disait Platon, un animal politique, c'est un être social, il se met en communauté pour échanger sur le travail, sur la beauté, sur le bel œuvre. En un mot, c'est pas les machines qui vont se substituer aux hommes, parce que les hommes vont redevenir des bêtes s'ils n'ont pas entre eux un travail réellement humain, sinon ils n'ont pas des projets entre eux, s'ils délèguent à la machine. Elon Musk a dit également que grâce à l'IA, le langage allait disparaître. Mais voilà un monsieur totalement inculte. Le langage, ce n'est pas seulement un échange d'informations, c'est une syntaxe qui correspond à l'imaginaire d'un peuple. En allemand, la phrase est... Le verbe est à la fin parce que la façon des Allemands de s'assembler, c'est un partage d'expérience. En France, la syntaxe est faite de sorte que, comme on le fait tous les deux, Philippe, on puisse se couper à chaque instant. Donc, une société humaine ne se résume ni à des chiffres, ni à des datas, ni à des informations. Tout le substrat de tout ça, c'est une socialité, c'est une civilité, c'est la politique, c'est la culture. Et donc, l'enjeu de l'IA, il y a trois enjeux pour moi, soit le retour des nations par leur souveraineté, soit le chaos, les nationalismes et la guerre, et la question du type de société. Est-ce qu'on veut une société de contrôle à la chinoise, où tous nos faits et gestes sont jugés par le parti communiste chinois pour savoir si on remplit les critères? Est-ce qu'on veut une société à la Trump et Musk, à Césaro technologisme qui mêle à la fois le populisme et l'IA? Bon, donc l'Europe, là, a une place singulière à défendre. Il faut seulement que ces institutions soient conformes à son génie. Donc, il faut aller vers l'Europe des nations. Ensuite, il faut avoir des politiques ambitieuses européenne qui mutualise les modèles des pays européens, notamment en matière numérique, mais également en matière environnementale.
1: Alors il faut, alors on peut conclure ce qu'on est de dire, on oppose, vous opposez pas la nation à l'Europe, il faut défendre les nations, mais il faut aussi que l'Europe, sur un certain nombre de points, sache défendre l'Europe. Quand De Gaulle veut une politique agricole commune, une PAC, quand il y a des problèmes à l'époque, c'est ça qu'il dit, De Gaulle.
2: Oui, il faut la subsidiarité.
1: Exactement.
2: Mais pour qu'il y ait une vraie subsidiarité entre les nations et l'Europe, il ne faut pas détruire les nations comme aujourd'hui.
1: Voilà.
2: Donc, la condition d'une Europe forte, c'est des institutions conformes à ses peuples, c'est une Europe des nations, une Europe qui reconnaît la souveraineté nationale, et ensuite, subsidiarité. Les peuples priment, mais ce qui ne peut pas être fait au niveau des nations, on le fait au niveau européen, et non pas ce qui se fait aujourd'hui, une destruction à la fois des nations et de l'Europe.
1: Ben merci beaucoup Stéphane Rosès d'avoir été avec nous pour essayer de répondre à cette crise politique, voilà, qui se résoudra, j'espère, on verra l'année prochaine, on ne sait pas du tout encore. Merci beaucoup, à très bientôt.
2: À bientôt.
1: À bientôt et puis bon après-midi à tout le monde.

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1: John Irving.
2: La mère de Garp, Jenny Fields, fut arrêtée en 1942 à Boston pour avoir blessé un homme dans un cinéma. Cela se passait peu de temps après le bombardement de Pearl Harbor par les Japonais, et les gens manifestaient une grande tolérance envers les militaires parce que, brusquement, tout le monde était militaire. Mais Jenny Fields, pour sa part, restait inébranlable dans l'intolérance que lui inspirait la conduite des hommes en général et des militaires en particulier. Dans le cinéma, elle avait dû changer 3 fois de place, mais le soldat, s'étant chaque fois rapproché un peu plus, elle avait fini par se retrouver le dos contre le mur moisi, avec, entre elle et l'écran, un stupide pilier qui lui bouchait pratiquement la vue. Aussi avait-elle pris la décision de ne plus bouger. Le soldat, quant à lui, se déplaça une nouvelle fois et vint s'asseoir près d'elle. Jenny avait 22 ans. Elle avait plaqué l'université peu après avoir commencé ses études, puis était entrée dans une école d'infirmière, où elle avait terminé à la tête de sa classe. Elle était heureuse d'être infirmière. C'était une jeune femme à l'allure athlétique et aux joues perpétuellement enluminées. Elle avait des cheveux noirs et lustrés, et ce que sa mère appelait une démarche virile, elle balançait les bras en marchant. Sa croupe et ses hanches étaient si fermes et si sveltes que, de dos, elle ressemblait à un jeune garçon. Jenny estimait, pour sa part, qu'elle avait les seins trop gros. Son buste provoquant lui donnait, selon elle, l'air d'une fille facile et vulgaire. Elle n'était rien de semblable. En fait, elle avait plaqué l'université le jour où elle s'était rendue compte que ses parents, en l'envoyant à Wellesley, avaient eu pour objectif essentiel de la pousser à dénicher, puis à épouser un monsieur bien. C'était ses frères aînés qui avaient insisté pour qu'elle entre à Wellesley, en assurant à leurs parents que les jeunes femmes sorties de Wellesley jouissaient d'une réputation flatteuse et passaient pour d'excellents partis. Jenny avait l'impression que ses études n'étaient rien d'autre qu'une façon polie de gagner du temps, comme si elle avait été une vache mise en condition pour recevoir la canule de l'insémination artificielle. Elle avait choisi de se spécialiser en littérature anglaise, mais lorsqu'il lui apparut que ses condisciples se préoccupaient avant tout d'acquérir la sophistication et l'aplomb indispensables pour manier les hommes, elle n'eut aucun scrupule à abandonner la littérature au profit des études d'infirmière. À ses yeux, les études d'infirmière avaient le mérite de déboucher sur une pratique immédiate. Et c'était bien là le seul et unique motif qui l'avait poussée dans cette voie. Plus tard, dans sa célèbre autobiographie, elle écrivit que trop d'infirmières ne font que parader pour accrocher les médecins. Mais bien sûr, elle n'était plus infirmière. Elle aimait l'uniforme simple et dépourvu de fantaisie. Le corsage minimisait ses seins. Les chaussures étaient confortables et convenaient à sa démarche énergique. Lorsqu'elle était de service de nuit à l'accueil, elle avait du temps pour poursuivre ses lectures. Elle ne regrettait pas la compagnie des étudiants qui se montraient maussades et déçus lorsqu'une femme refusait leurs avances, ou bien méprisants et hautains lorsqu'elle les acceptait. À l'hôpital, elle voyait davantage de soldats et d'ouvriers que d'étudiants, et leur visée avait le mérite d'être plus franche et moins prétentieuse. Si on leur cédait un peu, du moins manifestait-il quelque reconnaissance à la perspective de vous revoir. Puis, un beau jour, il n'y eut plus que des soldats, tous aussi vaniteux que les étudiants, et Jenny Fields cessa de s'intéresser aux hommes. « Ma mère, écrivit plus tard Garp, était une louve solitaire. » La famille Fields avait fait fortune dans la chaussure, bien que Mrs. Fields, une Wicks de Boston, eût été, de son côté, pourvue d'une dot appréciable. Les Fields avaient fait d'assez bonnes affaires dans la chaussure pour avoir pu depuis des années émigrer loin de leurs usines. Ils vivaient dans une grande maison de bardeaux sur la côte du New Hampshire, à Dogs Head Harbor. Jenny rentrait passer chez elle ses journées et ses nuits de liberté, histoire surtout de faire plaisir à sa mère et de convaincre cette grande dame que, même si Jenny s'encanaillait et gâchait sa vie à faire l'infirmière, ni sa conduite ni ses propos n'étaient entachés du moindre laisser-aller.

0: Jenny retrouvait souvent ses frères à la gare du North Station, où ils prenaient tous le même train pour rentrer. Comme tous les membres de la famille Fields en avaient la consigne, ils s'installaient toujours du côté droit dans le train de la Boston & Main au départ de Boston et du côté gauche pour le trajet retour. Cela conformément au désir de l'aîné des Fields, qui, s'il admettait que le paysage était parfaitement hideux de ce côté de la voie, estimait néanmoins qu'il convenait de contraindre tous les Fields à regarder en face la lugubre source de leur indépendance et de leur haute destinée. Sur la droite du train, au départ de Boston, et sur la gauche au retour, le convoi longeait l'usine principale de l'entreprise Fields de Haverhill. Signalé par l'immense panneau publicitaire orné d'un énorme brodequin qui semblait s'avancer d'un pas ferme vers vous. Le panneau surplombait la cour de la gare et les fenêtres de l'usine en reflétaient d'innombrables miniatures. Sous ce pied dardé et menaçant s'étalaient ces mots « Pied chaud, pied sûr, partout chaussures, Fields ». Il y avait une ligne Fields de chaussures d'infirmière, et chaque fois que sa fille rentrait à la maison, Mr. Fields lui en offrait une paire. Jenny en possédait bien quelques douzaines. Mrs. Fields, qui depuis que sa fille avait quitté Wellesley, s'obstinait à voir dans son départ le présage d'un avenir sordide, gratifiait elle aussi Jenny d'un cadeau à chacune de ses visites. Mrs. Fields donnait à sa fille une bouillotte, à ce qu'elle disait du moins, et du moins Jenny le supposait-elle. Elle n'ouvrait jamais les paquets. « Ma chérie, cette bouillotte que je t'ai donnée, tu l'as toujours ?» Jenny réfléchissait une minute, persuadée qu'elle l'avait oubliée dans le train ou même jetée, puis disait « Il est possible que je l'ai perdue, maman, mais je t'assure, je n'en ai pas besoin d'une autre, je t'assure. » Sur quoi Mrs. Fields, sortant le paquet de sa cachette, le fourrait entre les mains de sa fille, encore enveloppée dans le papier de drugstore. « Je t'en prie, Jennifer, fais un peu attention, et serre-t'en, je t'en prie. » En tant qu'infirmière, Jenny ne voyait guère ce qu'elle aurait pu faire d'une bouillotte. Il s'agissait pour elle d'un objet bizarre et vaguement attendrissant, symbole d'un confort désuet, avant tout psychologique. Mais certains des paquets échouaient dans sa petite chambre située à deux pas du Mercy Hospital de Boston. Elle les rangeait au fond d'un placard, qui était bourré de boîtes à chaussures d'infirmière, jamais ouvertes elles non plus. Elle se sentait détachée de sa famille, et trouvait étrange que, dans son enfance, les siens les gratifiaient de tant de soins pour ensuite, à une date fixée et déterminée à l'avance, paraître lui couper le flot de leur affection et se mettre à attendre des choses en retour. Comme si, le temps d'une brève phase, on était en principe destiné à ingurgiter l'amour et à satiété pour ensuite, le temps d'une phase beaucoup plus longue et plus sérieuse, être destiné à remplir certaines obligations. Lorsque Jenny avait rompu la chaîne, avait quitté Wellesley pour choisir quelque chose d'aussi vulgaire que le métier d'infirmière, elle avait abandonné les siens, et les siens, à en croire qu'ils ne pouvaient s'en empêcher, étaient en train de l'abandonner. Chez les Fields, par exemple, on eût jugé plus convenable que Jenny devienne médecin ou qu'elle reste à l'université jusqu'au jour où elle aurait fini par en épouser un. Chaque fois qu'elle rencontrait ses frères, sa mère et son père, ils se sentaient tous de moins en moins à l'aise. Tous faisaient l'expérience de ce processus embarrassant qui conduit les gens à perdre le contact. Sans doute en est-il toujours ainsi dans les familles, se disait Jenny Fields. Elle avait l'impression que, si jamais elle avait des enfants, qu'ils aient 2 ans ou qu'ils en aient 20, elle ne les aimerait ni plus ni moins. Qui sait si ce n'est pas à 20 ans que les enfants ont surtout besoin de votre amour, songeait-elle. À 2 ans, de quoi a-t-on vraiment besoin ? À l'hôpital, les malades les plus dociles étaient les bébés. Plus les malades étaient vieux, plus ils étaient exigeants, et moins les gens les supportaient ou les aimaient. Jenny avait le sentiment d'avoir grandi à bord d'un énorme navire, sans avoir jamais vu et encore moins compris la salle des machines. Elle aimait les dimensions auxquelles l'hôpital ramenait tout, ce que les malades mangeaient, si cela les aidait de manger, où passait ce qu'ils mangeaient. Dans son enfance, Elle n'avait jamais vu de vaisselle sale. En fait, lorsque les bonnes desservaient la table, Jenny était convaincue qu'elle jetait la vaisselle. Il s'écoula un certain temps avant qu'on ne la laisse entrer dans la cuisine. Et Jenny crut longtemps que, le matin, lorsque la voiture du laitier apportait les bouteilles de lait, elle apportait en même temps la vaisselle du jour, tant le bruit, ces chocs et cliquetis de verrerie ressemblaient au bruit qui sortait de la cuisine où étaient enfermées les bonnes occupées à faire Dieu sait quoi avec la vaisselle. Pas une seule fois avant l'âge de 5 ans, Jenny Fields ne vit la salle de bain de son père. Elle tomba dessus un matin qu'elle avait humé le parfum de l'eau de Cologne paternelle et remonté la piste. Elle découvrit une cabine de douche remplie de buée, très moderne pour 1925, un WC privé, une rangée de flacons tellement différents des flacons de sa mère que Jenny crut avoir découvert le repère d'un homme mystérieux qui, à l'insu de tous, aurait habité chez eux depuis des années. Ce qui, du reste, était bien le cas.
1: John Irving, Le Monde selon Garp, 1978. Extrait lu par Bertrand Suarez-Passos.

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3: Bonjour à tous. Pour cette émission mensuelle de l'Armée du Salut, je reçois Hélène Monnier, qui est responsable de la communication à l'Armée du Salut. Bonjour Hélène.
4: Bonjour Bertie, bonjour à tous.
3: Alors, vous venez pour nous parler d'une chose que je ne connaissais pas, c'est le Donut Day. Mais avant tout ça, je voudrais quand même que vous me parliez de vous. Hein ? Qu'avez-vous fait avant d'être à la Fondation Armée du Salut ?
4: Alors, moi, j'étais pas du tout dans ce secteur-là et pas du tout à la Fondation, puisque jusque-là, j'ai travaillé dans le textile. C'était une passion depuis l'enfance qui avait beaucoup de sens pour moi. Et puis, il y a des moments de vie, des circonstances qui font finalement repenser le sens qu'on met dans son travail.
3: Oui.
4: Et on se repose les questions de qui on veut être, de ce qu'on veut apporter au monde, aux autres, et surtout dans le monde dans lequel on vit aujourd'hui. Et personnellement, je me suis demandé comment, à ma petite échelle, je pouvais participer à un monde qui soit plus humain, qui soit plus doux, qui soit plus attentif aux autres. Et quelqu'un avec qui j'avais travaillé dans ma vie précédente, et qui avait rejoint la Fondation de l'Armée du Salut, m'en a parlé et m'a fait découvrir finalement l'Armée du Salut que je connaissais que de nom. Et il y a eu tout de suite un match avec mes valeurs. Je me suis reconnue dans les valeurs de la Fondation et c'est la raison pour laquelle j'ai rejoint la Fondation de l'Armée du Salut et dans laquelle, évidemment, je retrouve beaucoup de sens au quotidien puisque là, on parle d'un sens qui est très évident, très concret et puis un impact aussi de notre travail qui est très direct.
3: Eh bien, tant mieux. Très bien. Et donc, ce fameux Donut Day, qui a lieu donc le 5 juin. On va le répéter plusieurs fois pour que vous vous en souveniez, chers auditeurs. Et donc, dites-nous ce que c'est, quelle est son origine d'abord, peut-être.
4: Alors, le Donut Day, et c'est assez intéressant parce que donc ça, finalement, ses origines remontent à plus de 100 ans, puisque ça remonte à la Première Guerre mondiale, où des bénévoles de l'Armée du Salut américaine sont venus en France, notamment pour aider sur le front. Et à l'origine, elles devaient aider à l'installation des camps sur le front. Et elles se sont retrouvées à confectionner des donuts et à les distribuer aux soldats. Et ce geste assez simple et ce qui devait être juste un petit plaisir sucré, éphémère et aller beaucoup plus loin, mais finalement, du coup, colle tout à fait à notre ADN de se dire comment est-ce qu'on va plus loin à chaque fois que juste de l'aide alimentaire, que juste de l'hébergement, comment est-ce qu'on accompagne vraiment les personnes.
3: Et là, c'était un petit peu de bonheur pour les soldats quand même. C'était pour leur changer les idées aussi, sûrement. Aussi.
4: Exactement. Et c'était en fait, ça leur permettait de se rappeler de la maison, de chez eux, de leur pays. Et finalement, de aussi se raccrocher au sens, à leur combativité. Et on a des témoignages à ce propos-là, qui mettent en évidence ce que ces donutlessies, comme on les appelle.
3: Donutlessies, c'était le nom des dames.
4: Oui, tout à fait. En fait, on les a appelées a posteriori comme ça, les filles du donut, et qui ont profondément marqué les esprits par leurs gestes. Et de là est né en fait en 1938 à Chicago le Donut Day pour les célébrer. Et donc c'est une journée où il y a à la fois de la distribution de donuts et puis particulièrement aux États-Unis une forte collecte de fonds pour l'Armée du Salut.
3: D'accord. Alors peut-être qu'il faut me dire ce que c'est qu'un donut, parce que je crois que tout le monde le sait, mais on peut peut-être quand même le répéter.
4: Totalement. C'est un beignet avec un trou au milieu. Et ce qui est assez drôle, c'est que pour la petite anecdote, on dit que ces femmes, donc pendant la Première Guerre mondiale, auraient fait frire les donuts dans les casques des soldats.
3: Ah oui, en effet, c'est de la petite anecdote, ça. D'accord. Bon, écoutez, alors, donc, les donuts que vous allez distribuer cette fois-ci, ils sont faits par qui, cette fois-ci ?
4: Alors, c'est notre partenaire Doonies qui nous accompagne déjà depuis 3 ans. C'est la troisième édition que l'on fait ensemble. Puisque en France, nous, ce Donut Day, il existe depuis 4 ans.
3: D'accord.
4: On le fait depuis 2023. Donc, ce sera notre 4e édition le 5 juin 2026. Et c'est l'occasion pour nous de distribuer des donuts, mais surtout, cette distribution de donuts se font par nos salariés, par nos bénévoles, par parfois des résidents, des personnes accueillies qui profitent aussi de ce moment pour rentrer au contact du grand public. Et c'est pour nous tout l'enjeu de cette journée-là. C'est certes de faire profiter d'un moment festif, gourmand, joyeux, mais aussi de pouvoir mieux faire connaître déjà l'Armée du Salut, puisqu'on en a conscience aussi. C'est une vieille dame, une grande institution qui a près de 150 ans, mais qui est mal connue du grand public et très mal connue sur toutes les actions qu'on peut mener, et qui est surtout très mal connue des jeunes, notamment. Et donc, il y a toujours un enjeu, évidemment, de se faire connaître de toutes les générations. Donc ça, c'est un point très important pour nous, pour le Donut Day. C'est un moment d'échange, un moment où on peut aller vers. Certains de nos établissements s'ouvrent, font des portes ouvertes et s'ouvrent vers l'extérieur. Certains même vont carrément investir la place publique, puisqu'on a des établissements qui organisent, enfin, qui installent des petits stands aux sorties de métro, sur des places publiques. Donc c'est l'occasion de nous rencontrer. Et puis derrière, pour nous, c'est l'occasion de célébrer l'engagement, en repensant à ces donut girls ou donut assises. Donc, c'est célébrer cet engagement-là, mais célébrer finalement toutes les formes d'engagement, parce que ce petit geste de don d'un donut...
3: Avec un petit sourire,
4: qu'on reproduit aujourd'hui, ben finalement, ça fait écho à toutes ces petites choses qui vont faire la différence dans la vie des gens, en fait, tout simplement. Ce petit sourire qu'on va effectivement donner, un petit mot gentil, et puis nous aussi, derrière, un petit don, et puis un petit engagement bénévole. Et c'est souvent ces petits pas qui mènent à un grand engagement.
3: Permet aussi, effectivement, de toucher peut-être certaines personnes qui auraient besoin de l'Armée du Salut et qui ne sont pas encore, qui sont encore dans la rue ou qui ne vous connaissent pas.
4: C'est effectivement un moyen. Après, nous, on a tout un système, puisque les personnes que l'on accompagne rentrent chez nous par le 115.
3: Oui.
4: Donc voilà, sont orientées par le 115. Mais effectivement, c'est nous faire connaître auprès aussi de potentiels donateurs, de potentiels bénévoles, mais aussi de salariés. C'est l'occasion de mettre en avant, nous, les différents métiers qu'on peut avoir à l'Armée du Salut. Et ils sont nombreux et ils sont très variés. Oui. Et de mettre en avant ces métiers aussi du secteur social, les valoriser et valoriser nos salariés, évidemment les bénévoles également qui s'engagent déjà avec nous et qui peuvent être là pour le Donut Day. Et puis globalement, on a établissement et poste, puisqu'on a cette partie aussi de la congrégation qui s'engage aussi sur le Donut Day.
3: Oui.
4: C'est vraiment l'Armée du Salut au global.
3: Oui. Et justement, pour les gens qui vont sur la plateforme de don, la plateforme de bénévolat de l'Armée du Salut, je suppose qu'il doit y avoir, pour cette fameuse journée, plein de propositions pour venir aider pour ce jour-là, peut-être.
4: Alors, pour venir aider, globalement, on s'organise beaucoup en interne. Et après, c'est notre petit réseau de bénévoles. Mais en revanche, on a une plateforme d'action bénévole qu'on appelle la PAB, qui permet de recenser en fait toutes les missions de bénévolat qu'on peut avoir un peu partout en France.
3: Et
4: voilà, qui est très
3: pas
4: précieuse.
3: Seulement le Donut Day. Voilà.
4: Non, exactement. Mais après, si vous voulez nous aider à distribuer des donuts et de parler de l'Armée du Salut, mais avec grand plaisir.
3: Et donc, ça a lieu partout.
4: Alors, ça a lieu dans plus de 50 villes en France cette année. Ce qui est très beau, c'est que ce Donut Day prend de l'ampleur un peu plus chaque année. Et on a une très belle participation de nos établissements et de nos postes, parce que c'est aussi pour eux un engagement, une organisation à prévoir. Mm-hmm. Mais en tout cas, on a une belle ferveur collective pour cette journée-là.
3: Mais c'est bien que les résidents, finalement, soient participants aussi.
4: Tout à fait.
3: Ça fait partie de leur inclusion un peu. Ça fait un peu partie de leur manière de se réinsérer un petit peu, non ?
4: Totalement. C'est une manière aussi, justement, de rétablir un lien social un peu différent, un peu informel. Et puis, surtout, de le valoriser et de valoriser leur parcours aussi. Puisque là, c'est parler de l'Armée du Salut, mais finalement, sous plein de prismes différents, d'angles différents. Que ce soit, salariés, bénévoles, résidents, personnes accueillies.
3: Et donc, je vois que le 5 juin, le D de Donut invitera à donner.
4: Tout à fait.
3: C'est mis en exergue ou...
4: Oui, tout à fait. Après, c'est effectivement mettre en avant l'engagement, c'est mettre en avant le fait de donner. Et donner, ça prend des formes multiples. C'est donner du temps, c'est donner parfois de l'argent, c'est donner... c'est plein de formes différentes.
3: Oui, c'est ce que je propose toujours en général à la fin de l'émission aux gens, c'est de pouvoir faire un don. Et éventuellement aller sur cette fameuse plateforme dont vous parlez pour donner de leur temps aussi. Mais là, en plus, ils pourront même en plus manger des donuts.
4: Exactement, des donuts qu'on distribue gratuitement.
3: Donc, en plus, cette fameuse maison qui vous fabrique les donuts, là, c'est eux qui vous les donnent ?
4: Oui, alors c'est un très beau partenariat puisque ils s'engagent avec nous donc depuis 3 ans. Ils nous offrent les donuts pour cette distribution.

0: D'accord. les établissements et les postes. Certains établissements et postes donc, vont plus développer des programmes pour les, enfin, un programme pour les résidents
1: ah, oui.
0: à destination des résidents et des personnes accueillies sous format d'animation, parfois de concerts aussi, de jeux et avec cette distribution de donuts, mais donc plus en interne. Et de plus en plus, participent vraiment à une ouverture. Certains, donc, avec des portes ouvertes qui permettent au grand public d'échanger, mais aussi de rentrer dans certains établissements. D'autres également, donc, vont avoir une distribution de donuts plutôt sur les lieux publics. Et on peut avoir la chance aussi de croiser éventuellement des mascottes, des salariés ou des bénévoles qui ont un petit peu ce côté festif et qui sont déguisés en donuts. Donc au moins, ça nous apporte un petit peu de visibilité.
1: Ah oui, et c'est super. Vous appelez ça des mascottes?
0: Pourquoi pas?
1: D'accord. Bon, bah, écoutez, c'est très bien. Alors, c'est le plus souvent proche d'un établissement, quoi. Les lieux de distribution, c'est plutôt... Donc, si on ne croise pas ça sur sa route le 5 juin, il faut les chercher. Hein.
0: Alors, l'idée, effectivement, pour aider à repérer les endroits où il peut y avoir des distributions de donuts, sur notre site internet, donc sur la page dédiée au Donut Day, on a un petit onglet programme avec une carte interactive qui permet de retrouver les lieux sur lesquels, enfin, les établissements ou postes participants, ainsi que les horaires de distribution et parfois les lieux précis s'ils ne distribuent pas à l'adresse de l'établissement.
1: D'accord, bah, comme ça, donc. Nos auditeurs pourront aller voir s'il y a quelque chose près de chez eux et aller participer, soit par un don ou en créant du lien, en discutant.
0: Exactement.
1: Puis en consommant aussi, éventuellement.
0: Effectivement, profitant d'un petit plaisir gourmand, sucré. Et nous, on est plus que ravis de pouvoir échanger, justement.
1: Voilà. Et ça fait personnes. Connaître l'Armée du Salut encore plus.
0: Tout à fait.
1: Voilà. Donc, ben, écoutez, merci beaucoup. Alors, on rappelle ce jour. Hein, on rappelle ce
0: oui,
1: jour.
0: Oui, le 5 juin 2026. Et alors, pourquoi 5 juin? Parce qu'en plus, c'est toujours le premier vendredi du mois de juin.
1: Ah, d'accord. Donc, il faut le savoir.
0: Voilà.
1: Fait, pour si on ne se souvient pas. Aujourd'hui, cette année, c'est le 5 juin. Mais,
0: Et l'année dernière, c'était le 6. Mais cette année, c'est le 5.
1: OK. Eh bien, écoutez, donc, chers auditeurs, comme on vous a dit, hein, si vous souhaitez plus d'informations sur l'Armée du Salut, vous pouvez consulter le site hein, armeedusalut.fr et puis vous pouvez faire un don sur ce site, bien sûr, vous serez toujours le bienvenu et puis vous pouvez devenir bénévole en allant sur la plateforme d'action de l'Armée du Salut et choisir des missions ponctuelles ou régulières en fonction de vos goûts et de vos disponibilités. Eh bien, écoutez, merci beaucoup, Hélène.
0: Merci.
1: Et chers auditeurs, au revoir et au mois prochain.
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Bienvenue dans les mécaniques des ondes sur Fréquence Protestante, l'émission qui raconte chaque mois la radio à partir des parcours de ceux et celles qui la font vivre au quotidien. Et mon invité est ce que je pourrais appeler un chef d'orchestre.

0: orchestre. Tous les matins, en apportant son regard sur l'actualité avec un soupçon d'esprit et de décontraction, il dirige de sa baguette la matinale de Radio Classique pour accompagner les auditeurs qui dégustent, eux, leur baguette viennoise, du petit déjeuner avec le café. Son parcours, nous allons en feuilleter la partition. David Abiker, bienvenue.
1: Bonjour Eddy.
0: Merci à vous d'avoir accepté notre invitation dans la mécanique des ondes. Donc on vous retrouve, je l'ai dit, sur Radio Classique tous les matins. Et votre parcours, il est intéressant, c'est aussi pour ça que j'ai souhaité vous recevoir dans cette émission. Et je vais commencer avec cette traditionnelle première question. Vous êtes aujourd'hui au micro d'une radio associative. Est-ce que ça vous rappelle des souvenirs ?
1: Mon premier souvenir de radio, c'était à Europe 1, me semble-t-il, ou à RTL, je ne sais plus. J'étais reçu par Jean-Michel Duez, qui aujourd'hui travaille à Radio Classique et qui est un spécialiste, qui est un journaliste d'info, mais aussi un spécialiste de musique classique. Donc, radio associative, si, ça me rappelle quelque chose, parce qu'en fait, quand j'étais petit, quand j'étais en sixième, j'avais un copain qui s'appelait Stanislas, et on avait un magnétophone, et on racontait des âneries, et on s'enregistrait, et alors c'était pire qu'une radio associative, c'était une radio de chenapan, parce qu'on n'avait pas d'émetteur, on n'avait rien. Une radio associative s'est installée, ça a une vocation, ça a une mission. Mais nous, c'était un truc pour faire joujou, quoi. Ça s'appelait L'amour, le sexe et la table, c'était notre émission. On avait quand même 10 ans. Hein. Ah oui. C'était les années 80.
0: Mais à cette époque, déjà, donc vous jouiez à la radio, entre guillemets.
1: On jouait à la radio et j'avais pas du tout l'intention d'en faire une vocation. C'est arrivé, 30 ans plus tard.
0: Alors, on va y revenir au cours de votre parcours, David. Avant ça, j'ai vu qu'au-delà de la radio, j'avais lu que vous étiez aussi un amoureux de voix. Vous disiez qu'elle marque plus que des images et aussi un consommateur de livres audio. Est-ce que vous diriez que le son est une source d'évasion ?
1: De plus en plus pour moi. De plus en plus, d'autant que je suis sourd d'une oreille, ce qui fait que c'est doublement plus important. Je compense avec l'oreille gauche. Oui. Et j'ai tendance de plus en plus à écouter les yeux fermés. Vous savez, je pense à Alain Ducasse, il a les yeux fermés quand il goûte des sauces. Ben, moi, sans me comparer, évidemment, à Alain Ducasse, mais de plus en plus, j'écoute les yeux fermés.
0: Et vous faites l'image de ce que vous entendez ?
1: Oui, je trouve que c'est assez intéressant. Je lis pas mal de livres audio. Je dis je lis, mais je les écoute. Mais quand vous écoutez André Dusselier lire La recherche du temps perdu, c'est extraordinaire. Vous êtes ailleurs. Il vous fait un véritable cinémascope rien qu'avec sa voix. Et quand Léa Drucker vous lit Lettre d'une inconnue de Stefan Zweig, alors là, si vous êtes un peu émotif, vous vous mettez à pleurer, vous êtes à Vienne, vous êtes, je ne sais plus où se déroule l'action, mais vous êtes dans les années 30 ou à la fin du 19e et vous êtes avec Stefan Zweig et son héroïne. Non, pour moi, l'addiction. Mais je pense que c'est quand même lié beaucoup à l'enfance. Les histoires qu'on nous raconte quand on est enfant nous marquent énormément. Les voix nous racontent énormément de choses. Et je pense qu'il faut continuer à raconter des histoires aux enfants. C'est la meilleure façon de leur transmettre le goût de l'écoute et puis le goût de la lecture.
0: Donc source d'évasion et aussi source d'émotion, j'ai envie de rajouter également.
1: Des raisons, il faut rajouter. Il faut l'ajouter.
0: Alors David Abiker, donc, votre parcours, donc, vous l'avez sous-entendu tout à l'heure, n'a pas commencé dans la radio. Alors, comment est-ce que votre parcours a commencé ?
1: Écoutez, il a commencé en 1993 après une scolarité à Sciences Po. J'ai fait mon service militaire. Je suis revenu du service. Il y avait un marché de l'emploi catastrophique pour les jeunes diplômés à cette époque déjà. C'est assez curieux. Après, ça s'est amélioré. Et donc, j'ai eu une opportunité, c'était de rentrer dans l'administration de Sciences Po pour y travailler. C'était au moment d'Alain Lancelot. Le temps a passé, je vous l'ai fait courte, mais enfin, ensuite, je suis devenu consultant après DRH. Et puis, à un certain moment, j'ai eu la possibilité et de faire des chroniques et d'écrire des livres et de faire de la radio et de la télévision grâce à Arrêt sur Image et Daniel Schneiderman. Et donc, il a fallu que je bifurque. Je pouvais pas continuer à être d'un côté catsup et puis de l'autre côté journaliste. Donc, il a fallu choisir.
0: Alors, c'est intéressant ce que vous dites parce que on l'a compris. Donc, c'est un parcours qui n'a pas commencé dans le monde des médias, plutôt dans le monde de l'entreprise, des entreprises même. Hein. On peut dire que vous êtes un peu touche à tout, vu que vous avez cumulé plusieurs métiers successifs.
1: Ouais.
0: Alors, moi, je me demandais justement comment vous en êtes arrivé donc à vouloir rejoindre le monde des médias et à commencer justement par ces chroniques.
1: Ben en fait, ça s'est fait autour de la politique et de la communication politique. À un moment donné, j'étais consultant en communication pour les collectivités territoriales et la vie politique m'intéressait. J'avais quand même fait Sciences Po, un DEA de sciences politiques, donc c'était un truc qui me parlait à l'époque. Et j'ai commencé à écrire sur la communication politique et j'envoyais des articles à Libération, figurez-vous. Et à Libé, il y avait un gars qui s'appelait Jean-Michel Helvig et qui a pris sa retraite depuis, mais qui était un des piliers de la rédaction de Libération. Et je l'emmerdais. Dès que je lui envoyais un papier, je l'appelais. Alors, vous le passez quand? Et alors, vous le passez quand? Et puis, il a fini par passer quelques papiers. Un jour, Schneiderman a lu un de ses papiers. Et puis, ça s'est fait de fil en aiguille, en fait. Ça n'est pas quand vous dites vous avez décidé de devenir journaliste. Pas du tout. J'étais content que mes papiers paraissent dans un journal qui avait une réputation. Et j'en ai envoyé aux Échos, j'en ai envoyé à la Tribune. Enfin bon, j'ai fait ce que j'ai pu. Et puis de fil en aiguille, si vous voulez, ça s'est fait. Il y a eu l'émission Arrêt sur Image. Et puis ensuite, il y a eu France Inter. Et puis après, il y a eu France Info et Europe 1. Les choses se sont imbriquées petit à petit, comme une boule de neige, en fait.
0: Mais dès le départ, donc, vous aviez commencé vraiment à...
1: Oui, alors j'ai
0: écrit. Presque au culot.
1: Oui, enfin, j'ai saisi des opportunités et puis quand j'avais un boulot, enfin quand j'ai fait les choses très sérieusement. J'ai fait les choses très sérieusement et je continue à les faire sérieusement, mais je me suis toujours considéré comme un intrus dans ce métier, avec un petit syndrome de l'imposteur, mais surtout, j'arrive tous les matins un peu comme un stagiaire. Et c'est pas faire insulte aux stagiaires de dire cela, mais avec l'envie de découvrir, en me disant, mais bon Dieu, pardon, j'ai dit bon Dieu sur la fréquence protestante, il faut pas dire ça.
0: Mais, on n'en tiendra pas rigueur.
1: Il me semble que on fait des, enfin, c'est un métier, la radio, qui est quand même un métier magique, même si c'est le journalisme et que le journalisme est une affaire sérieuse, mais il y a quand même quelque chose de merveilleux à parler dans un micro, à informer les gens, à leur raconter des choses, à faire des chroniques. Et donc, pour moi, ça a toujours été quelque chose d'inaccessible et d'une certaine façon, ça le reste puisque j'arrive le matin au bureau en me disant, tu fais un job, il y en a pas 18 comme ça des jobs dans Paris d'animer une matinale d'une grande radio ou en tout cas d'une radio qui est installée. Il y en a pas 36. Et donc je mesure ma chance et mon bonheur.
0: Mais ce syndrome revient des fois de temps en temps et dans ce cas-là
1: de l'imposteur.
0: Ouais. Et dans ce cas-là comment on le combat?
1: Oh bah quand je prendrai ma retraite, je pense que ce sera terminé. Non, mais on le combat parce que de temps en temps, on réussit une interview, parce que de temps en temps, il y a des mesures d'audience. Et les mesures d'audience des petites radios ou des radios qui font pas des millions d'auditeurs sont assez aléatoires. Mais quand on a une bonne audience, quand on a un bon retour qualitatif, même le courrier des auditeurs de Radio Classique fait toujours plaisir. Donc on se dit, bon, je fais pas ça pour rien. Et puis il y a quand même quelque chose qui est l'expérience. Je sais qu'aujourd'hui, maintenant, l'expérience ne veut plus rien dire. Hein. Vous avez 20 ans, vous êtes tout de suite le chef, vous êtes un influenceur à 23 ans, vous avez 15 millions de followers et tout de suite vous êtes un génie. Je crois quand même un peu à l'expérience et au fait que répéter les tâches des dizaines et des dizaines de fois, faire des interviews, recommencer, etc., etc., vous donne un certain savoir-faire. Et donc, au bout de 20 ans de radio, ça finit par rentrer. Si d'ailleurs ça ne rentre pas, il faut changer.
0: C'est ça, c'est en forgeant qu'on devient forgeron. C'est
1: exactement.
0: Une bonne illustration.
1: Exactement.
0: Et d'ailleurs, vous disiez au début, dans votre jeunesse, que vous jouiez à la radio. Moi, j'avais noté aussi que lors de vos études à Sciences Po, alors déjà, le journalisme était quelque part déjà présent, puisque vous aviez une première expérience à travers un journal étudiant à Sciences Po, l'Indépendant de la rue Saint-Guillaume.
1: Exactement.
0: Quel souvenir vous en avez, justement, de cette première expérience?
1: D'avoir rencontré des copains et surtout, ça n'a pas déclenché chez moi une vocation, mais j'aimais bien écrire. Et il y avait des gens qui faisaient ce journal, qui d'ailleurs ne sont pas devenus tous journalistes, loin de là, mais qui étaient organisés et je les admirais. Je dois dire, ils avaient un ou deux ans de plus que moi. J'étais en première année à Sciences Po. Eux devaient être en deuxième ou troisième année. Et c'était des anciens. Vous n'imaginez pas à quel point j'étais impressionnable quand j'étais étudiant. Je les regardais faire, imprimer le truc, le distribuer. Je trouvais qu'ils étaient formidables.
0: Et on va continuer à raconter votre radio, mais pas que, David Abiker. On va faire une petite pause musicale. Alors, comme vous le savez, chers auditeurs, dans la mécanique des ondes, l'invité a toujours carte blanche sur les morceaux que l'on écoute au cours de notre émission. Et alors là, David Abiker, là, nous a fait une sélection très particulière, une sélection thématique autour des musiques de films, hein, n'est-ce pas ?
1: J'en ai choisi deux parce qu'aujourd'hui, c'est le début du Festival de Cannes. C'est pas que je sois très attaché à cette manifestation.
0: Non, mais vous êtes au taquet sur l'actualité, du coup, comme voilà. Je l'ai dit en off, moi, j'étais passé à côté.
1: Je me suis dit, bon, s'il faut passer des musiques, alors j'ai hésité, de la musique classique, etc. Et j'ai choisi de la musique de film par deux compositeurs très doués hein, de musique de film. Alors, il y a la musique de Out of Africa.
0: Qui sera tout à l'heure.
1: Et il y a la musique de « Il était une fois en Amérique ». Alors, « Il était une fois en Amérique », c'est Ennio Morricone et « Out of Africa ». Je crois que c'est... écoutez, j'ai un trou de mémoire, mais vous allez me le dire.
0: Ennio Morricone, tout de suite.

0: Nous sommes en direct dans la mécanique des ondes sur Fréquence Protestante pour parler radio avec David Abiker. Donc il nous a fait une sélection cinématographique et classique, aussi orchestrale, dirais-je même. Ennio Morricone, c'était Il était une fois en Amérique.
1: Je dois commenter ?
0: Ah, si vous avez quelque chose à rajouter.
1: Ah ben, j'ai rien à dire, mais j'ai choisi de la musique de film aussi et pas des chansons parce qu'en fait, la musique de film, elle vous installe dans un climat, alors qu'une chanson, elle change de sujet, elle vous emmène ailleurs, quoi. Je voulais pas qu'on soit déconcentré.
0: Il y a pas de souci. C'est un petit moment d'évasion, comme on le disait tout à l'heure avec Livre Audio. David Abiker, donc, dans la mécanique des ondes. David, on a évoqué donc vos premières années professionnelles qui ont ensuite évolué dans le monde alors pas de la radio tout de suite, mais de la télévision, puisqu'il y a eu Arrêt sur image donc sur France 5, avec Daniel Schneiderman, je ne me trompe pas.
1: C'est tout à fait ça.
0: C'est tout à fait ça. Vient ensuite un moment où, dans votre parcours, ça bascule, ce moment où vous plaquez le monde de l'entreprise pour celui de l'audiovisuel. Comment ce déclic vous est venu ?
1: En fait, j'ai été malade et j'étais DRH de la Monnaie de Paris. J'ai été malade un an et au retour de cette maladie, j'avais un livre que j'avais sorti qui avait bien marché. Marie-Claire m'avait proposé de faire des chroniques, un autre magazine. Je faisais déjà des chroniques à France Inter où je chroniquais les blogs. Et je me suis dit, il va falloir choisir, quoi. Tu peux pas cumuler une fonction de DRH et piger à droite à gauche. Et donc, il s'est trouvé que à France Inter, Patrick Roger, qui m'avait embauché pour faire ses chroniques, devenait patron de France Info. Et il s'est dit, il faut qu'on scrute un peu plus l'univers des réseaux sociaux, des blogs. Je vais embaucher Abiker. Et il m'a embauché à France Info. Je savais rien de rien du journalisme, d'une chronique, ce qui me rendait à la fois complètement incompétent et en même temps un peu décalé. Je pense que c'est ça qui leur a plu, ça a marché 3 ans, et puis après je suis parti à Europe 1.
0: En apportant un style plus frais, est-ce qu'on peut dire ça comme
1: oui,
0: ça?
1: Oui, parce que j'avais pas les règles du journalisme, parce que je donnais mon avis, parce que j'étais pas du tout dans le moule très professionnel de Radio France. Et donc, j'ai sans doute agacé, ou sans doute pas fait les choses comme il fallait, mais on a innové et ça marchait pas trop mal.
0: Donc on peut dire que France Info et Radio France étaient une bonne école pour vous?
1: Bah évidemment, évidemment. France Inter, France Info, excellente école. Et je dois dire que quand j'entends ici ou là des gens vouloir démanteler le service public de la radio, je me dis il y a quelque chose qui tourne pas rond dans ce pays.
0: Vos années donc à Arrêt sur image, à France Inter et à France Info donc ont été sous le symbole d'Internet. À France Info, vos chroniques tournaient autour de ce qui faisait bouger la toile. Il y avait aussi David Abiker et les Infonautes. Mm-mm. Ça, c'était une émission qui abordait un sujet avec des questions posées par les auditeurs et internautes sur un forum qui était dédié. Donc là, on est dans la deuxième partie des années 2000.
1: On est dans la préhistoire de l'interactivité, si vous voulez. Il y avait le téléphone sonne, mais on est passé à autre chose. Mais le téléphone sonne a continué. Moi, j'ai arrêté.
0: Oui, mais moi, ce que je voulais savoir, c'était du coup cet Internet émergent à l'époque. Est-ce que c'était quelque chose qui vous fascinait?
1: Oui, ça me fascinait. Et puis moi, j'étais assez opportuniste. Je me suis dit, si je peux faire de la radio grâce à Internet, je fais de la radio grâce à Internet. J'étais très optimiste et peut-être un peu trop sur ce qu'Internet, en termes d'interactivité, allait apporter à la démocratie et au vivre ensemble. J'étais persuadé que ça allait renouveler la démocratie française, qu'il en sortirait des choses formidables. Et finalement, 20 ans plus tard, c'est exactement l'inverse. C'est épouvantable ce que les réseaux sociaux ont fait de l'éducation, du cerveau des plus jeunes, du cerveau des plus vieux, du débat politique. Donc si c'était à refaire, je fermerais les réseaux sociaux.
0: D'ailleurs, aujourd'hui, est-ce que vous êtes moins connecté ?
1: Je le suis parce que je communique sur mes invités sur les réseaux sociaux et sur mes chroniques via LinkedIn ou Instagram. Mais très franchement, si je pouvais, je fermerais. Je les laisse ouverts parce que j'ai beaucoup d'abonnés. Donc c'est une façon de faire de la réclame pour les médias qui m'emploient et principalement Radio Classique. Mais très franchement, dès que tout ça s'arrête, je ferme tout.
0: C'est important de déconnecter. De déconnecter aussi, on dira.
1: Oui, bien sûr. Mais non seulement c'est important, mais c'est difficile. Il faut dire les choses. Et moi, j'ai des moyens de déconnecter qui sont le jardinage. Donc, si vous voulez,
0: c'est bien aussi, c'est très, très bien.
1: Et la forêt, mes chiens, et tous les gens qui m'entourent, ça me permet. Mais ça n'est pas simple.
0: J'imagine. L'aventure Radio France s'est terminée comment ? Parce qu'après, vous rebondissez sur Europe 1, vous l'avez dit.
1: Ben, en fait, elle s'est terminée parce que j'ai une proposition Europe 1, que j'ai failli regretter d'ailleurs. Le poste n'était pas très bien défini et pendant 2-3 ans, j'ai eu la chance quand même de faire des chroniques à Europe 1, mais ça partait dans tous les sens. Puis un jour, on m'a confié une émission d'interview, Fabien Damias, et là, j'ai trouvé ce que j'avais à faire, c'est-à-dire animer une émission moi-même. Et ça, c'était bien. Donc, il y a eu des clics et des claques. Et puis après, il y a eu... c'est arrivé cette semaine, c'est arrivé demain. Des clics et des claques, ça a été avec Guy Birenbaum et Laurent Guimier. Mmh. Et puis ensuite, c'est arrivé cette semaine, c'est arrivé demain, qui a été une émission que m'a confiée Fabien Damias. Et là, j'ai fait plein d'interviews. Mmh. Et c'était intéressant. Non pas que l'interview soit ce que je préfère, mais en tout cas, c'était fait.
0: D'autant que c'est arrivé cette semaine et demain est une émission historique dans la grille d'Europe 1, puisqu'elle était en place depuis 1997 avec Dominique Souchier,
1: exactement,
0: puis Emmanuel Faux, puis Arlette Chabot.
1: Ouais.
0: Et est-ce que vous avez pu, dans cette émission, y apporter une touche personnelle ?
1: Ben, on apporte toujours sa touche personnelle. Vous apportez votre touche personnelle, Eddie, à ce que vous faites. Et quelqu'un qui parle à la radio, il apporte nécessairement une touche personnelle. D'ailleurs, si vous enregistrez de la télé et que vous la passez à la radio, ça marche pas. Ça marche pas. La télé radio diffusée, c'est pas de la radio. Quelqu'un qui parle à la radio, il parle d'abord à un micro et à ce que De Gaulle appelait l'innombrable multitude quand il parlait du public de la radio. Et c'est pas du tout pareil. Donc c'est pas du tout pareil parce que la personne qui parle dans le micro, ses invités, les journalistes, les présentateurs, la météo, tout ce que vous voulez. La voix, c'est une touche personnelle. C'est comme le visage. C'est comme le visage.
0: Alors c'est intéressant ce que vous dites, du coup, c'est intéressant d'avoir votre vision sur le sujet. Du coup, est-ce que vous trouvez qu'aujourd'hui, on regarde trop la radio, ou alors est-ce que la radio veut trop se montrer ?
1: La radio, on ne la regarde en vidéo sur Internet que quand quelqu'un a dit une connerie ou qu'il a dérapé. Si vous avez une petite phrase, si vous avez un gars qui fait un commentaire raciste, etc., tout le monde se rue sur la vidéo pour voir ce qui s'est dit, comment ça s'est dit, etc. C'est-à-dire que si c'est horrible et disruptif, la vidéo de radio sert à quelque chose. Le reste du temps, les gens écoutent des podcasts. Quel est l'intérêt de voir un mec avec un casque sur les oreilles interviewer un homme politique, lui poser des questions sur la trajectoire budgétaire, si le gars en face ne casse pas la baraque ? Ce que je veux dire, c'est que soit vous avez une conversation raisonnable et vous vous adressez aux oreilles des gens, ils n'ont pas besoin de regarder, soit à un moment donné, ça va être la foire au monstre, et là, vous avez envie de voir le monstre. Mais très franchement, c'est du zapping. La radio regardée n'est regardée que quand elle devient un zapping. Et en général, ça flatte les bas instincts. C'est assez minable. Mais ça ne vaut pas pour la télévision. C'est-à-dire que vous regardez la télévision, une émission sérieuse à la télévision, vous la regardez. Vous ne l'écoutez pas comme ça. Vous regardez, je ne sais pas, moi, C'est à vous, je ne sais quoi, ou C'est ce soir, ou une émission de Canal+, ou de TF1. Si c'est une bonne émission, si elle vous intéresse, vous la regardez avec les yeux. Hein. Mais la radio, ça s'écoute avec les oreilles.
0: Oui, je vois ce que vous voulez dire. Mais non, mais je partage votre avis.
1: Ça a l'air de vous désarçonner.
0: Non, j'ai cherché à rebondir justement, mais non, mais je partage un point de vue que je partage.
1: La radio filmée, c'est pour le buzz.
0: On perd une concentration. Voilà, c'est ce que
1: c'est même pas ça. C'est que c'était en fait, on a filmé. Je vois, vous savez, j'ai vu des interviews filmées. Vous avez 127 vues sur YouTube. Mon Dieu, la belle affaire. C'est très souvent ça. En revanche, si vous avez un humoriste qui dépote comme Cave Rivière sur RTL, eh ben là, à ce moment-là, les gens ont envie de regarder. Regardez la réaction de l'invité, les gens se font de la poire. Mais un interview sérieux, vous l'écoutez. Vous l'écoutez, vous n'avez pas besoin de regarder François Hollande ou Bruno Retailleau ou je ne sais qui. Vous parlez d'immigration, vous n'avez pas besoin de le voir, vous l'écoutez.
0: Tout à fait. On va reprendre le fil de votre parcours, David. À Europe 1, donc, il y avait aussi vos premières revues de presse de 8h30. C'est un des temps forts de la matinale. Comment vous aviez apprivoisé ce nouvel exercice ? Je suppose que déjà, vous étiez un grand lecteur de la presse quotidienne.
1: Ben, en fait, la revue de presse, c'était un truc que je voulais faire. sans savoir comment le faire. C'est-à-dire que comme moi, j'ai écouté beaucoup la radio. Mon éducation radio, c'est France Inter, le tribunal des flagrants délires, Ève Ruggieri, qu'on a retrouvé plus tard sur Radio Classique, et qui a été un des piliers de Radio Classique. Et puis, il y avait la revue de presse. J'aimais bien la revue de presse de Nicolas Poincaré, avec qui, par la suite, j'ai travaillé. Et il y avait aussi la revue de presse d'Yves Decamps. Il y avait la revue de presse d'Yvan Levaille. Et ces gens-là... il y avait quelque chose d'intéressant à donner la substantifique moelle de ce qu'il y avait dans les journaux, tout en donnant son avis, tout en ayant l'air de pas le donner. Enfin bon, je trouvais que c'était un exercice intéressant. Et donc, dès que j'ai pu le faire, je l'ai appris, je l'ai fait à Europe 1 en remplaçant Natacha Polony à certains moments. Ensuite, je l'ai fait pendant un an. Après, Europe 1, ils m'ont viré. Et puis, j'ai été faire une revue de presse sur Radio Classique. Et sur Radio Classique, je dois dire, c'était le moment, quand j'ai fait cette revue de presse, donc c'était il y a 3 ans, enfin, ça a commencé il y a 7 ans, je faisais cette revue de presse et je m'appuyais énormément sur le wokisme. Il y avait les débuts du wokisme et sans être complètement anti-wokiste, je trouvais qu'il y avait certains aspects du wokisme qui étaient éminemment rigolos. Que les gens réclamaient des trucs, se victimisaient pour un oui, pour un non. Et donc, je me suis pas mal appuyé là-dessus pour pimenter ma revue de presse. Il y avait toujours à la fin de la revue de presse, il y avait une séquence wokiste où je me moquais un peu de ce mouvement, qui n'était pas de me moquer du racisme ou de l'antiracisme ou des victimes, mais de la dimension idéologique et puis surtout du vocabulaire complètement délirant des pseudo-chercheurs sur le wokisme.
0: C'était une touche d'humeur qui...
1: oui, ça colorait un peu le truc, c'était le dessert, si vous voyez ce que je veux dire.
0: Bonne idée.
1: C'était le dessert.
0: Et en parallèle à Radio Classique, il y a eu aussi à votre arrivée une casquette d'animateur de tranche musicale que vous aviez portée également.
1: Ah oui, j'ai adoré faire ça.
0: Ouais. D'abord le week-end, puis en semaine avec Demander le programme. C'était une émission, si ma mémoire ne se trompe pas, de disques à la demande.
1: Oui, Disque à la demande. Et c'était même une parodie de Disque à la demande et de commentaires des auditeurs. Donc, je le disais pas. Mais petit à petit, les auditeurs ont commencé à se demander « Mais qu'est-ce que c'est que ce chien qui aboie dans le studio ?» On avait enregistré l'aboiement de mon chien. Mais qui c'est ce Jean-Pierre Prougnette qui appelle David pour l'engueuler et critiquer sans arrêt l'émission ? Et si vous voulez, on était quand même... il y a 6-7 ans, on était dans ce moment où Internet était en train de se braquer et de se polariser. Et j'avais très bien... Ça fait 20 ans que je suis les forums sur Internet, donc ça fait 20 ans que j'ai quand même une vue imprenable sur la connerie humaine. Et évidemment, je n'ai pas pu m'empêcher de parodier ces forums où les gens ne sont jamais contents. Et ils sont une minorité. C'est-à-dire que ce qui pourrit la toile, il faut le dire, sur les forums et sur les réseaux sociaux, c'est une minorité d'emmerdeurs et de gens jamais contents qui, sous couvert de se victimiser, de dire qu'ils sont oppressés par le système, etc., et sous couvert de donner leur avis, racontent souvent des conneries.
0: Eh bien,
1: c'est très mal ce que je dis là. Hein. Je vais passer pour un type arrogant et méprisant. Mais je suis désolé, ça fait 20 ans que j'étudie le truc et je m'aperçois que les gens bien et les gens modérés sont majoritaires, mais qui sont majoritairement silencieux.
0: Internet, un vaste sujet en tout cas.
1: Ah, ça, c'est sûr. Mmh. C'est comme Morocco, vaste programme.
0: On va faire notre deuxième pause musicale maintenant dans la mécanique, toujours dans le thème du cinéma. Alors, vous cherchiez le nom tout à l'heure, David, c'est John Barry qu'on
1: Exactement.
0: Va écouter avec la piste, alors c'est la BO du film Out of Africa, If I Had a Farm in Africa.

0: Musique de film dans la mécanique des ondes, et non pas la mécanique de la pellicule ou du cinéma. C'est pas trop mon domaine, pour peut-être un jour. John Barry avec If I had a farm in Africa. Ouh là là, décidément. C'était à l'instant dans la mécanique des ondes, l'émission qui parle de radio sur fréquence protestante avec notre invité David Abiker, qui est à Radio Classique. Et alors David, puisque vos choix tournaient autour du cinéma, je voulais rebondir un petit peu sur un sujet à peu près similaire. Vous dites que dans une autre vie, vous auriez aimé être pensionnaire de la Comédie Française.
1: Ah oui.
0: Et moi, je m'interrogeais peut-être naïvement, mais faire de la radio quelque part, est-ce que ce n'est pas une sorte de théâtre où on se met soi-même en scène ?
1: Un petit peu, même si une tranche d'information de 7h à 9h, écoutée par des hommes d'affaires, des institutionnels, etc., c'est quand même pas la Comédie Française. Mais, si vous voulez, l'expérience vous fait, elle vous construit, la radio vous fait, et petit à petit, vous devenez, malgré vous, un personnage. Alors, ça veut pas dire un cabotin, mais à 57 ans, vous n'êtes pas celui que vous étiez à 30. Et donc, vous êtes comme une pierre, petit à petit, qui est polie, et vous devenez un personnage. Alors, et vous avez une personnalité, et vous remplissez l'espace en interviewant vos invités, en passant la parole aux journalistes qui rentrent dans le studio. Et donc, vous incarnez quelque chose qui est cette tranche d'info. Et donc, cette tranche d'info, il faut qu'elle soit vivante. Alors, il ne s'agit pas d'incarner le misanthrope ou d'incarner un personnage de Molière, mais il faut être quelqu'un. Il faut être quelqu'un à ce moment-là. Il faut être de bonne humeur, il faut être souriant, il faut être ouvert, accueillant, aider les gens à se réveiller. Et d'une certaine façon, je dirais pas que ça se joue, mais je dirais que ça s'attrape.
0: C'est jouer tout en étant quand même nous-mêmes au micro.
1: Oui, il y a un certain nombre de figures imposées quand vous animez une matinale radio, ne serait-ce que donner l'heure, rappeler où on est, vous écoutez Fréquence Protestante avec Heidi, son invité David Abiker, enfin tout ce genre de choses-là qu'il faut rappeler sans arrêt. Et puis il faut mettre les gens à l'aise, il faut mettre en valeur ses chroniqueurs, il faut montrer qu'on est véritablement curieux de ce que l'invité a à vous raconter. Voilà, il y a toutes ces choses-là. Et là où, effectivement, on joue la comédie, c'est que quel que soit l'état dans lequel vous vous réveillez à 4h30 ou 5h du matin, il faut que vous soyez le même. Vous pouvez pas arriver avec vos problèmes à l'antenne. Vous pouvez arriver avec votre gaieté, mais pas votre hystérie, mais vous devez être d'un tempérament égal. Les gens, moi, me disent « Ah, j'aime bien écouter votre matinale, elle me met de bonne humeur, il y a un peu d'humour, vous êtes détendu. » tant mieux, voilà. Mais ça doit être comme ça tous les matins, ça doit pas être comme ça tous les 15 jours.
0: La matinale de Radio Classique, donc, David Abiker, que vous menez depuis la rentrée 2023. Au moment où Radio Classique vous a titularisé donc aux commandes de cette matinale, comment, à ce moment-là, vous aviez vécu les débuts de cette nouvelle aventure ?
1: J'avais très peur avant de le faire, en fait. Moi, je fais partie des gens, je vous ai parlé du syndrome de l'imposteur, mais je fais partie des gens qui disent « je ne sais pas faire tant que je n'ai pas fait ». Vous savez que le sport, un des sports collectifs masculins notamment, c'est de dire bah oui, je sais le faire, évidemment. On vous propose un job, évidemment, vous savez le faire et en plus, vous le méritez. Moi, tant que je ne sais pas faire et que je n'ai pas fait, je ne peux pas vous dire je vais vous remonter l'armoire ou bricoler un truc si je ne l'ai pas fait. Et donc, j'avais animé des tranches d'émissions, de programmes, des tranches musicales, mais une matinale, je ne l'avais pas fait. Donc, je pétochais. Et donc, j'ai pris un coach qui s'appelle Tristan Witzok, et qui était un coach, à la fois un coach de ressources humaines, si vous voulez, pour manager, et en même temps un coach sportif. Et pendant quelques semaines, on a réfléchi à la motivation, au fait que ceci, que cela, pour éviter de trop traquer la première fois. Et puis la première semaine, c'est bien faite, et puis au bout d'une semaine, c'était fait. Je ne dis pas que c'était bien fait, mais je pense que mon trac avait disparu et que je ne pouvais que m'améliorer.
0: Et une matinale talk et info, donc, c'est une succession de chroniqueurs et d'invités qu'il faut gérer. Moi, je me demandais, par rapport à votre parcours et vos anciennes expériences dans le monde de l'entreprise avant d'évoluer dans l'audiovisuel, ces expériences-là, est-ce qu'elles vous ont servi et inspiré pour votre rôle de chef d'orchestre de matinale ?
1: Sans doute. Je ne sais pas à quel point, mais sur les questions économiques, sur la vie de l'entreprise, ça m'a inspiré. Mais on peut être inspiré partout. Le fait d'avoir eu deux enfants peut vous inspirer. Le fait d'être marié peut vous inspirer. Le fait d'avoir des chiens peut vous inspirer. Le fait d'avoir travaillé en entreprise ou dans l'administration vous inspire. Je crois que l'expérience, qu'on appelle l'expérience et qui est difficile à faire passer finalement, c'est quelque chose de très important, mais on a du mal à en parler. Quand on dit l'expérience, c'est quoi l'expérience ? L'expérience, elle vous façonne, elle fait de vous ce que vous êtes à l'antenne, ce que vous êtes hors antenne, et petit à petit, ben, ça devient quelque chose.
0: Et je voudrais m'intéresser maintenant aux coulisses donc, de cette matinale. Comment elle se prépare au quotidien et en l'occurrence, en conséquence, comment s'organisent vos journées ?
1: Ben, je me lève tôt, à 4h30, 5h, je suis à la radio à 5h30, 6h moins quart, ce qui est assez tard d'ailleurs pour un matinalier, mais je travaille beaucoup le soir, la veille au soir, j'écris tout, y compris l'interview, j'appelle l'invité pour lui savoir un peu ce qu'il a à dire, comment il veut le dire, etc. Parfois je lui envoie les questions, s'il n'est pas sûr de lui ou s'il veut être encore meilleur. Donc voilà, et puis donc tout ça est écrit la veille, le matin j'arrive, je lis les journaux, je corrige s'il s'est passé quelque chose pendant la nuit, les invités sont programmés par Isabelle Moureau, qui travaille à Radio Classique. Je partage mon bureau avec le directeur de l'information, qui est Hervé Gattegno. Donc je ne peux pas être mieux entouré que par cette équipe de Radio Classique, parce que s'ajoute à cela Sophie Paolini, Charles Bonner qui fait les journaux, Lénaïque Monnier qui fait les journaux à 8h et à 6h et à 7h. Charles, c'est à 6h30, 7h30, 8h30. Et puis il y a Stéphane Pedrazzi qui fait la matinale économique de 6 à 7. Donc globalement, c'est une petite équipe, mais c'est un peu comme Fréquence protestante. Small is beautiful.
0: Et dans une de vos chroniques écrites dans Le Parisien Week-end, L'ère du temps, dans lequel vous écrivez chaque semaine, il y a une de ces chroniques dans laquelle vous évoquiez un rêve avec dedans une angoisse, celle du silence en radio face à, je crois, un membre de Led Zeppelin.
1: Oui.
0: Et de ne rien réussir à dire face à l'imprévu. Est-ce que c'est quelque chose que vous craignez lors d'un direct ?
1: Ça m'est arrivé une fois, et je pense que c'est une angoisse, mais inconsciente. C'est-à-dire que vous rentrez en studio, vous n'avez pas du tout cette angoisse. Mais il m'est arrivé une fois d'avoir face à moi Pascal Perrineau, et je connais Pascal Perrineau par cœur, c'est un grand politologue, je l'ai interviewé 10 fois, et je ne sais pas ce qui s'est passé, c'était la première année. C'était la première année, je devais être nerveux, ou pas et j'ai Pascal Perrineau en face de moi, et je lui dis « bonjour ». Et à la fin, je lui dis, écoutez, aidez-moi, j'ai oublié votre nom. Ce qui est en radio, absolument, c'est l'accident industriel. À part annoncer la mort de quelqu'un qui n'est pas mort, je dois dire que ne plus se souvenir de l'invité qu'on a en face de soi, c'est la cata. Et en fait, moi, j'ai une capacité à transformer en aléas de la vie plutôt rigolard, plutôt rigolo, des choses qui seraient prises avec une certaine morgue dans d'autres environnements radiophoniques, n'est-ce pas ? Et donc voilà, j'en ai un souvenir inconsciemment, c'était atroce et en même temps sur le moment à vivre, c'était quand même assez pittoresque.
0: La mécanique. Et je sais que moi-même, je suis très, très angoissé par ce genre de situation également.
1: Mais il n'y a pas de raison, mais il faut être un peu angoissé. Vous savez, ce que disait Sarah Bernard, je ne sais plus qui, elle lui disait... Il y a une comédienne qui lui disait « Moi, j'ai pas le trac » et Sarah Bernard lui a répondu « Vous inquiétez pas, ça viendra avec le talent ».
0: Après, moi, comme j'aime bien le dire à chaque fois, la radio est le reflet de la vie, avant tout. Et ça fait partie de la vie aussi.
1: Bah oui, mais en même temps, il faut l'agrémenter. Ça doit être vivant quand même.
0: Voilà, tout à fait.
1: Parce qu'une vie morne, une vie morne et sans histoire et sans intérêt, ça passe mal à la radio.
0: On est d'accord. David Abiker, dans La Mécanique des Ondes, sur Fréquence Protestante. On va passer les 5 dernières minutes avec la partie questions de l'émission. On va commencer avec la capsule temporelle, avec à l'intérieur la question de notre invitée précédente. Et ben, vous devez la connaître, c'est Eva Rock, qui est aujourd'hui à France Inter. On écoute sa question.
2: Bonjour David, je suis très heureuse de te parler par onde interposée. La dernière fois qu'on s'est vu, qu'on s'est croisé, qu'on s'est côtoyé, c'était dans les locaux d'Europe 1. Et il y avait un chien à côté de toi, parce que t'as toujours ton chien. Alors je t'ai connu sans le chien et avec le chien. Et il y a une question qui me taraude depuis ces années-là. Qu'est-ce que ça t'a apporté ? Quel regard tu portes sur le monde aujourd'hui, depuis que t'as toujours un animal avec toi ? Est-ce que ça a changé ton rapport aux hommes et aux femmes ? Merci.
1: Ah, c'est une super question d'Eva Rock, qu'effectivement j'ai croisée, et plus que ça, je crois que j'ai travaillé avec Eva Rock à Europe 1, on a bien rigolé d'ailleurs, c'est une nature, et une femme extrêmement généreuse et en même temps très pointue dans son métier. D'ailleurs, sa question est assez pointue. Que m'a apporté le chien? Le chien, c'est une solitude augmentée, en fait. Quand vous êtes avec un chien, vous apprenez la solitude et en même temps, vous n'êtes jamais seul. Vous regardez la nature différemment. Vous regardez les moments où vous êtes seul différemment. Et surtout, vous parlez avec des gens avec qui vous n'auriez jamais parlé. Y compris à Europe 1, j'ai le souvenir d'une dame qui doit être en retraite maintenant, avec qui j'ai passé de longues heures à discuter. Je ne lui aurais jamais adressé la parole, et inversement d'ailleurs, si on n'avait pas eu les chiens en commun. Et je dois dire que quand j'ai eu ce chien, puis un autre à Europe 1, et ensuite à Radio Classique, quand je suis arrivé à Radio Classique, Jean-Francis Pécresse, qui dirigeait la radio à l'époque, m'a dit « mais t'es venu sans ton chien ?» Je ne m'attendais pas du tout à pouvoir amener le chien à Radio Classique. Finalement, il a fini sur les affiches de promotion de Radio Classique.
0: Oui, c'est vrai.
1: Donc le chien est à la fois un compagnon, quelqu'un qui vous fait réfléchir à la solitude, votre meilleur ami en ce qui me concerne, ça peut soigner un deuil, ça a été le cas aussi, et c'est un merveilleux DRH le chien, c'est un stabilisateur de climat social formidable.
0: C'est très beau ce que vous dites. On va terminer nos dernières minutes ensemble, David Abiker, avec le questionnaire rapide, ça va aller très vite. Une personnalité de radio qui pourrait être votre modèle?
1: Ah ben je l'ai cité tout à l'heure, Eve Ruggieri. Ou Guillaume Durand.
0: Quelle radio résumerait votre enfance et votre adolescence?
1: France Inter, le tribunal des flagrants délires. Je m'étais cassé la jambe au ski et j'écoutais le tribunal des flagrants délires suivi des grandes histoires, des belles histoires d'Eve Ruggieri.
0: Quelle radio vous réveille le matin?
1: C'est pas une radio qui me réveille parce que j'ai ma sonnerie sur mon iPhone, donc c'est mon téléphone, mais ensuite j'allume France Info et ensuite je me mets sur Radio Classique, mais en général sur Radio Classique il y a de la musique classique au moment où je me réveille et moi j'ai besoin de savoir ce que disent les autres radios, donc j'écoute France Info.
0: Quelle radio vous endort le soir?
1: Ce serait Radio Classique, mais j'écoute pas la radio le soir. Le soir c'est plutôt de la lecture ou un coup d'œil sur les réseaux sociaux. C'est mal.
0: J'allais le dire, mais à petite dose. Hein.
1: Et un livre, évidemment.
0: Voilà. Un endroit où vous écoutez toujours la radio?
1: Dans ma voiture ou en marchant.
0: Un endroit où vous ne l'écoutez jamais?
1: Dans la forêt. Dans la forêt, je vais écouter éventuellement un podcast ou un livre audio, mais je n'écouterai pas la radio dans la forêt. Ou en jardinant, par exemple, ça ne me viendrait pas à l'idée.
0: Un meilleur souvenir de radio?
1: Alors là, un meilleur souvenir de radio, bah, je pense que c'est quand on interviewe ses idoles ou les gens qu'on a admirés, ou quand vous avez affaire à des gens qui vous ont surpris. Par exemple, j'ai interviewé Diane Kruger, qui est une personne délicieuse, intelligente, vive, naturelle, qui est cash, qui n'est pas une star, qui fait de la communication, qui m'a parlé d'Angela Merkel à l'époque, c'était il y a 10 ans, elle était formidable. Et puis en même temps, le jour où j'ai interviewé Woody Allen ou Eddie Mitchell, j'étais ravi.
0: Et enfin, pour finir, un conseil à donner à quelqu'un qui voudrait faire de la radio?
1: C'est pas évident. Donc, écoutez la radio. Écoutez la radio. Vous savez, les gens qui vous disent « j'ai envie d'écrire, j'ai envie de publier dans les journaux », commence par lire les autres. Beaucoup écouter et se choisir des modèles. Et peut-être faire une émission avec un pote à 10 ans qui s'appellerait « L'amour, le sexe et la table » quand on est en 6e et se marrer.
0: Merci David Abiker, en tout cas,
1: merci
0: d'avoir
1: à vous,
0: partagé
1: Eddie.
0: Ces moments avec nous dans la Mécanique des Ondes. On se retrouve le mois prochain pour une nouvelle histoire radiophonique dans la mécanique. Émission à retrouver d'ici là en podcast sur fréquenceprotestante.com et sur la mécanique des ondes.com. Merci à Arnaud à la réalisation et à la prochaine, la mécanique rend l'antenne.

Bonjour, ici Paul-Hubert Desménard. Bienvenue dans cette promenade musicale dans laquelle je vais vous présenter un très bel album publié récemment chez Mirare, intitulé « Vol vert », qui contient des pièces de compositeurs sud-américains interprétées par le pianiste Vittorio Forte. Permettez-moi de présenter d'abord le pianiste. Vittorio Forte est italien et vit en France depuis près de 25 ans. Il a suivi un cursus non conventionnel. C'est assez tard qu'il s'est consacré au piano, il a étudié à Lausanne, puis s'est perfectionné au bord du lac de Côme. Il a enregistré un premier disque de Clementi, puis d'autres, Carl Philipp Eppenbelbach, des transcriptions en particulier d'Earl Wilde, Mettner, etc. Il joue en concert des transcriptions d'opéra ou de symphonie, y compris de compositeurs inconnus ou peu connus. Et il vit actuellement près de Montpellier, il a toujours enseigné, et il donne exclusivement des masterclass depuis 8 à 9 ans. Alors une question qui se pose tout de suite. Qu'est-ce qui a amené Vittorio Forte, qui se dit pianiste à moitié italien et aux trois quarts français, à enregistrer un album sud-américain? Comme il l'explique lui-même dans l'excellente notice de l'album, c'est une rencontre à l'âge de 17 ans lorsqu'il a décidé de faire du piano son métier. C'est la rencontre avec un de ses professeurs, José Lepore, qui a eu pour lui une importance essentielle. Il était argentin, il a su plaider la cause de Vittorio auprès de ses parents et il lui a transmis entre autres l'amour du chant au piano. Une autre Argentine, Edith Murano, avec qui il a étudié en Suisse, a développé chez lui une connexion avec l'Argentine et cela l'a conduit à élaborer ce programme sud-américain. Comme il l'écrit, c'est comme cela que je fonctionne. Il y a d'abord une idée, une curiosité, puis je fouille, je cherche, je rassemble des partitions, je les essaie, j'en choisis certaines que je ne garde pas forcément, j'en trouve d'autres. Et nous allons écouter d'abord une de ses transcriptions. C'est en effet une de ses spécialités, les transcriptions pour piano d'autres compositeurs. Il s'agit de Vol vert de Carlos Gardel, qui donne d'ailleurs son titre à l'album. Carlos Gardel, argentin, né en 1890 et mort en 1935, a composé de nombreux tangos exprimant la nostalgie de son pays, que Vittorio Forte entendait avec émotion et recueillement chez son maître José Lepore. Et il a voulu lui rendre hommage ici.

Vittorio Forte aime les compositeurs peu connus. En voici deux, Alfonso Leng, chilien, et Luis Calvo, colombien. Alfonso Leng, chilien, né en 1884 et mort en 1974, était un personnage extravagant, dentiste dans la vie, qui a composé 5 Dolorès, poème pour piano extrêmement mélancolique, d'une grande richesse d'expression et d'une sensibilité étonnante. Voici les numéros 3, Larghetto, et 5, Largo.

Luis Calvo, colombien, né en 1882 et mort en 1945, a eu un destin singulier. Il a passé l'essentiel de sa vie dans une léproserie, sans qu'on soit certain qu'il fût lépreux d'ailleurs. Sa pièce, Malvaloca, dépeint avec tendresse sur un rythme de habanera, un personnage issu d'une pièce de théâtre, une femme de mauvaise vie, comme on disait alors.

Je vous rappelle que nous sommes sur Fréquence Protestante, 100.7 FM, DAB+, et que nous écoutons des extraits de l'album Volver, consacré à la musique sud-américaine, interprété par Vittorio Forte. Il y a bien d'autres compositeurs représentés dans cet album, en particulier Ernesto Lecuona. Ernesto Lecuona, cubain, né en 1896 et mort en 1963, a composé dans tous les genres. Des musiques de films, il était sous contrat avec les grandes majors américaines. Des chansons, des zarzuelas, la zarzuela est une sorte d'opéra comique espagnole. Et des pièces pour piano, bien sûr. Ces danses afro-cubaines évoquent les couleurs, les atmosphères, la lumière des Caraïbes. Écoutons la conga de Medianoche, suivie de la comparsa.

Et nous allons terminer avec Heitor Villa-Lobos. Heitor Villa-Lobos, né en 1887 et mort en 1959, est considéré comme le plus important compositeur brésilien. Son œuvre est immense, plus de 1300 compositions de tout genre. Mon œuvre est la conséquence de la prédestination, et si elle est si vaste, c'est qu'elle est le fruit d'un pays immense, ardent et généreux. Alors nous allons entendre Valsa d'Ador. Merci Arnaud à la technique. Et nous aurons bientôt l'occasion d'entendre à nouveau Vittorio Forte, cette fois en personne, dans les transcriptions d'Earl Wilde, pianiste-compositeur américain, né en 1915 et mort en 2010, et dans la musique de Nikolai Bettner, pianiste-compositeur russe peu connu, contemporain de Rachmaninov. Au revoir.

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1: Chères auditrices, chers auditeurs de Fréquence protestante, bonjour. On a vu en Iran les manifestants du mouvement Femmes, Vie, Liberté brandir le portrait de la poétesse Farrukhzad. On les a entendus déclamer ces vers, celles que les Iraniens et tous les persanophones ont élevées au rang de mythe au point de l'appeler simplement Farrukh, a vécu sous le règne du Shah. Encensée de son vivant, mais aussi condamnée par les bien-pensants pour sa vie jugée dissolue, la poétesse est morte tragiquement à 32 ans dans un accident de voiture en 1967. Elle laissait derrière elle une œuvre poétique de l'intimité, de l'amour, du désir, comme une longue lettre d'amour, et elle reste pour toujours une icône d'éternelle jeunesse. Si l'obscurantisme religieux veut effacer l'individu, en commençant par les femmes, dans une guerre de propagande qui passe par une guerre des mots, les éditions Gallimard Poésie publient, à point nommé, dirais-je, les œuvres complètes de Farrukh, cette voix singulière du dévoilement au féminin, sous le titre « J'irai jusqu'au rivage du soleil ». Pour rencontrer cette voix, je reçois aujourd'hui Leila Anvar, traductrice des œuvres complètes de Farrukhzad, maître de conférence à l'INALCO, l'Institut national des langues et civilisations orientales, mais aussi iranologue, comédienne et journaliste au monde des religions. Bonjour Leila Anvar.
2: Bonjour.
1: Et je reçois aussi Sarah Yalda, autrice de « Regard persan », le récit de son retour dans l'Iran de 2006, paru chez Grasset l'année suivante, et qui a révélé à la France et en Italie, où le livre a eu un immense succès, des aspects inconnus jusque-là de la société iranienne contemporaine. Bonjour Sarah Yalda.
2: Bonjour Judith.
1: Donc, je vais commencer par une première question à Sarah. Vous évoquez dans votre livre « Regard persan », je vous cite, « ce goût pour la transcendance, cet art d'associer un vers à chaque situation et de s'extraire du monde qui pourrait définir les Iraniens ». Et puis, il y a aussi ce passage merveilleux et amusant à Ispahan, je raconte pas tout, où pour se rabibocher avec vous, enfin avec la narratrice, un garçon café vous déclame un quatrain du poète Omar Khayyam. Alors, est-ce que la poésie occupe encore une grande place dans le quotidien des Iraniens? Je voudrais savoir.
2: Écoutez, d'abord, merci de votre invitation. On est très heureux de parler de Farrukh Farrukhzad avec Leila. Pour revenir à la société iranienne et ses rapports avec la poésie, si vous voulez, moi, chez les Iraniens, je vois une familiarité avec la poésie que je n'ai vue nulle part ailleurs dans le monde. Et cela, si vous voulez, sans distinction de classe. Aujourd'hui, le taux d'alphabétisation est très élevé en Iran, mais pendant mon enfance, par exemple, il n'était pas rare de croiser une personne analphabète qui connaissait par cœur des quatrains de Khayyam. Et ça, oui, ça ne surprenait pas plus que ça. Pour les Iraniens, c'était une chose normale. La transmission était orale. Et la poésie en Iran est vivante. Elle est incarnée. Elle détermine en grande partie le regard des Iraniens sur la vie qui passe. Et la poésie est d'ailleurs pas toujours de manière consciente, une grille d'interprétation à travers laquelle les Iraniens déchiffrent la réalité.
1: Leila, et est-ce qu'on peut parler historiquement d'une poésie de la rébellion en Iran ?
3: Alors, je dirais pas de la rébellion, qui est finalement un concept assez moderne, ouais, y compris en Occident. Mais disons que la poésie, et la langue persane d'ailleurs, dès son commencement, c'est un espace de résistance. Ce qui est légèrement différent, mais peut-être plus profond d'une certaine façon. Dans le sens où la résistance, c'est-à-dire qu'en réalité, ce qui est essentiel à une identité perdure au-delà de tous les changements, y compris en l'occurrence religieux, puisque le persan est né sous sa forme actuelle après les invasions arabo-musulmanes de l'Iran, des territoires iraniens ou persanophones. Et donc, autant finalement les gens se sont convertis à l'islam parce que c'était assez commode, ne serait-ce que d'un point de vue fiscal, eh bien, en réalité, ils ont résisté en maintenant la langue et en élevant cette langue au rang de la langue avec un L majuscule, de la poésie avec un P majuscule. Donc en fait, c'est une langue poésie, ou c'est une poésie fondatrice d'une langue et d'une identité nationale. En ce sens, on peut dire que vraiment, c'est un espace de résistance. Et ça l'est resté, puisqu'en fait, au cours des siècles, nous avons eu d'assez mauvais régimes qui se sont succédés, on va dire. Là aussi, ce n'est pas spécifique à l'Iran. Le régime d'oppression était quand même relativement universel dans le monde pendant très longtemps. Et finalement, on peut dire que la poésie est cet espace dans lequel non seulement l'identité a résisté, mais c'est aussi cet espace dans lequel la liberté s'est exprimée. Mmh. Donc c'est le lieu dans lequel on exprime ce que l'on est profondément, et on le fait avec suffisamment d'allusions pour que cela ne prête pas le flanc, en fait, à la sanction.
1: Oui, sanction. Voilà.
3: Donc après, on exprime tout ce qu'on veut, y compris la subversion la plus grande. En réalité, c'est aussi un espace de subversion, parce que c'est un espace dans lequel on peut se permettre de dire des choses qui disent autre chose, qui dit autre chose. On peut se permettre de dévoiler tout en voilant, dire tout en ne disant pas, ou ne pas dire tout en disant, etc. Ce qui est en fait le propre de la poésie, sauf que en territoire persanophone, ça devient vraiment une sorte d'espace vital, en fait, à tout point de vue.
4: Pour poursuivre de manière un peu plus, si vous voulez, dans la vie de tous les jours, moi je suis là pour voir un petit peu, comme vous me l'avez demandé, un petit peu comment apparaît la poésie dans le quotidien, si vous voulez. Il n'est pas rare en Iran de commencer pour un journaliste un article économique ou politique par un vers de Hafez, par un quatrain de Khayyam. Quand la bouteille d'eau de rose, nous utilisons beaucoup dans la cuisine iranienne l'eau de rose, eh bien, si vous regardez l'étiquette, sur l'étiquette est inscrite un quatrain de Khayyam. Moi, j'ai rarement vu un poème d'Éluard ou de Aragon ou de François Villon sur
1: une bouteille de
4: voilà. Et si vous voulez, ce qui est aussi très amusant dans la société iranienne, qui perdure alors jusqu'à aujourd'hui, si vous voulez, c'est qu'on a tendance, donc le plus grand poète, il y a beaucoup, nous n'avons pas beaucoup de romanciers, mais la littérature pour nous, c'est la poésie, et ça depuis l'an 1000, oui, si vous voulez. Voilà. Et c'est le père, si vous voulez, comme on dit, Bach est le père de tous les compositeurs en Occident. Hafez est un petit peu le père de tous les poètes. Il a un recueil de poèmes qui s'appelle Le Divan, et il n'est pas rare de faire parler Hafez aujourd'hui, en 2026. On lui pose une question, puis on ouvre au hasard le divan, qui est le recueil de ses poèmes, et il est d'usage de croire que la réponse est dans le poème. Alors évidemment, même si à tous les coups on ne trouve pas véritablement une réponse, si vous voulez, c'est une habitude qui élève l'âme, apaise les incertitudes et console.
1: C'est formidable. Et est-ce que vous pouvez, Sarah, nous parler un petit peu, évoquer le personnage que fut Farouk, qui a eu donc ce destin tumultueux et tragique?
4: Écoutez, Farouk est la plus grande poétesse du XXe siècle en Iran. Leili ajoutera après, parce qu'elle a une familiarité avec Farouk que je n'ai pas, elle complétera tout à l'heure, mais pour moi, voilà, c'est la plus grande poétesse au XXe siècle en Iran, et hommes et femmes, si vous l'avez compris, hein, c'est la plus grande voix de la poésie du XXe siècle en Iran. Alors, par sa vie réfractaire à bien des égards, par ses positions, ses engagements, elle peut être aussi considérée comme une des premières féministes en Iran. Elle est Farouk, née en 1935, enfin, à la toute fin de l'année 34. Et si vous voulez, en septembre 2022, alors que naît le mouvement Femmes, Vie, Liberté, vous voyez toutes ces jeunes filles qui d'une main jettent leur voile au feu, et bien de l'autre, elles brandissent la photo de Fourour qui incarne la figure de l'insoumise, celle qui a osé dans une société patriarcale se lever et dire non. Elle en a payé le prix, si vous voulez.
1: Elle est aussi de l'époque du chat, donc parce qu'elle a divorcé.
4: Elle est née. Fourour est née en 1934, en décembre 34 à Téhéran. Et alors voilà, c'est une poétesse, la plus grande poétesse. C'est une des plus grandes féministes et aussi, comme disent les Anglais, last but not least, c'est aussi, à mes yeux, une très grande amoureuse. Et Lely développera ça après, évidemment, à travers les poèmes. Elle est née en 34. Son père est colonel dans l'armée impériale. Mais comme beaucoup d'Iraniens, il est très amateur de poésie. Et il transmet cet amour à ses enfants. Néanmoins, nous sommes dans une société extrêmement conservatrice. Donc Fourour a 15 ans, comme une fuite. Elle se marie, elle fuit dans le mariage. Elle a un enfant qu'on lui arrachera plus tard. C'est une nomade, elle voyage beaucoup, elle a beaucoup vécu à Rome. Et elle a vécu un très grand amour avec le réalisateur Ebrahim Egolestan. Et cet amour, aucun obstacle l'a diminué. Bien au contraire. Ebrahim Egolestan est également marié, il a deux enfants. Et en le rejoignant un jour d'hiver, un jour de neige, de février 1967, Fourour meurt dans un accident de voiture. Elle a 32 ans. Et il ne faut pas oublier, c'est également une réalisatrice. On lui doit La maison est noire, un court-métrage remarquable sur la vie des lépreux. Donc vous voyez son courage. Elle est allée, alors qu'à l'époque, vraiment, la lèpre était extrêmement contagieuse. Elle est allée parmi les lépreux et elle a parlé de leur vie.
1: Est-ce que, donc elle a été starisée de son vivant, parfois il faut se méfier des starisations d'artistes, parce que je pense que souvent ça cache leur art. Donc je vous propose d'écouter sa voix à travers celle de Leyli Anvar, qui va nous lire un extrait d'un de ses poèmes, écrit à Téhéran en 1955, qui s'appelle « Aimer pour aimer », afin que sa voix demeure comme une âme qui voyage.
5: Cette nuit du ciel de ton regard, il pleut des étoiles sur mes vers. Dans le blanc silence des pages, mes doigts plantent des étincelles. Mes vers fous et fiévreux, honteux de creuser les sillons du désir, consument à nouveau son corps dans les feux d'une soif sans fin.
1: Merci. Sarah, vous pourriez nous raconter comment ça s'est passé, pourquoi 60 ans plus tard, après sa mort, donc, seulement, je dirais, ces œuvres complètes sont-elles traduites ?
4: Vous savez, les Iraniens s'abandonnent au destin. Alors évidemment, au moment de la révolution iranienne en 79, beaucoup d'intellectuels iraniens, il y avait Dariush Shaigan, Goli Taraqi, Farrokh Ghaffari, qui était le directeur du festival de Shiraz, qui connaissait beaucoup de gens en France, tous ces intellectuels sont venus vivre à Paris. Et aucun, a priori, n'a sollicité, n'a éveillé l'intérêt d'un éditeur français pour traduire l'ensemble de l'œuvre de Fourour, qui était déjà morte depuis plus de 10 ans, en France. Et puis voilà. Et ça, mais au fond, peut-être a-t-on eu raison d'attendre. Car traduite par Leyli Anvar, la poésie de Fourour, si vous voulez, Leyli, elle ne lit pas seulement les poèmes de Fourour, elle vit avec. Alors il y a une espèce de symbiose qui fait que, si vous voulez, dans cet art si difficile qu'est la traduction de la poésie, vous le savez, Judith, Leyli a vécu en symbiose avec Fourour et les vers coulent dans la langue française naturellement, comme l'eau d'une rivière, comme le cours de la vie finalement. Et elle a réussi à reproduire la pensée, les sentiments de Fourour dans leur justesse et pas seulement dans leur exactitude. Vous voyez la différence?
1: Bien sûr, c'est toute la difficulté de la traduction.
4: Alors,
1: pas sans... de trahison.
4: Voilà. Alors, on est très content. Peut-être qu'on a eu vraiment raison d'attendre. Alors, comment tout ça a commencé? Tout ça a commencé il y a 3 ans. Il y a 3 ans, un ami, John Morton Morris, qui est à la foire de Maastricht, tombe sur une photo de Shirin Nechat, qui est, vous savez, la plus grande artiste iranienne aujourd'hui vivante, qui vit à New York.
3: Et est-ce qu'on peut signaler d'ailleurs qu'en ce moment, sur Arte, passe un film de Shirin Nechat, superbe, qui s'appelle « Femmes sans hommes ». Et c'est un livre qui a beaucoup à voir avec un film qui a beaucoup à voir avec Follow Ferozot, même si le roman dont est tirée cette œuvre, c'est l'œuvre d'une romancière, Shahnush Parsipur, qui est encore de ce monde. Donc, Femmes sans hommes, qui est un livre absolument saisissant, et le film est incroyable. Donc, je recommande à tous nos auditeurs de se précipiter sur le replay d'Arte pour voir ce film de Shirin Nechat. Pardon pour cette parenthèse, pour vous avoir interrompu.
4: Alors, c'est la série des autoportraits de Shirin Nechat, où sur son visage, Shirin Nechat a écrit le début d'un poème, les premiers vers d'un poème, mais dans une très belle calligraphie en rouge et blanc. On peut retrouver les photos sur Internet. C'est le début d'un poème de Fulure Fajerzod. John voit la photo, pense à moi et m'offre la photo. Et cette photo, je l'accroche aussitôt dans mon salon. Et peu de temps après, Antoine et Juliette Gallimard viennent dîner à la maison. Antoine remarque la photo et je lui raconte qui est Fulure. Et aussitôt, il me demande, dis-moi, est-ce que Fulure est traduite chez nous? Non? Ah, alors je te charge de trouver une traductrice. Je te charge de faire entrer Fulure en poésie Gallimard.
1: Formidable, que je
4: alors,
1: disais.
4: Alors voilà comment les choses se sont passées. J'ai appelé immédiatement Lélie, qui a accepté dans la seconde. Et je savais son amour pour Fulure. Et voilà, donc c'est une grande joie pour tous les Iraniens de voir Fulure dans cette très prestigieuse collection, car elle entre, si vous voulez, elle est dans la même maison que les plus grands poètes du monde mondial. Et cette joie, nous la devons évidemment à Lélie, à Antoine, bien sûr, qu'on remercie. Et aussi à John Morton Morris, qui, sans le savoir, est quand même à la naissance de toute cette histoire.
1: Le chaînon de tout ça. Lélie, je vous parlais, quand vous évoquez la poésie de Farouk, vous évoquez une poésie genrée, c'est-à-dire vraiment une poésie de femme, de dévoilement. Est-ce que vous pourriez nous en dire un petit peu plus?
3: Oui, alors peut-être... Ce sera, en fait, en guise d'introduction à la réponse à cette question, je voudrais peut-être rectifier juste une chose que Sarah a dite. Je suis d'accord avec tout ce qu'elle a dit, qui est superbe. En fait, Fulure, ce n'est pas une femme qui a dit non. Je dirais au contraire, Fulure, c'est la femme qui a dit oui. Elle a dit oui à tout ce que jusque-là on refusait aux femmes. C'est-à-dire que les femmes devaient dire non à un certain nombre de choses, et de carrières, et de choix, et de désirs, finalement. Et en fait, Fulure, c'est quelqu'un qui dit « Pourquoi je dirais non à la vie que j'ai envie de mener ?» Je dis oui, au contraire. Et j'appelle cette vie à devenir la mienne, en réalité. Et ce n'est pas sans rapport avec votre question, parce que elle dit oui en tant que femme. Sachant que nous, en poésie persane, nous n'avons pas... Enfin, dans la langue persane, nous n'avons pas de genre. Donc en fait, en sorte que... Quand quelqu'un vous envoie un poème d'amour, à la limite... je peux envoyer un poème d'amour à un homme qui a été écrit par un autre homme, pour un autre homme, ou pour une autre femme, ou on ne sait pas, en fait. On ne sait pas qui écrit, on ne sait pas à qui s'adresse le poème. Sauf si on a vraiment des noms. Mais en général, on n'a pas de noms, parce que justement, on jette le voile sur l'identité, et en particulier sur le genre de celui ou de celle qui parle, ou qui est célébré dans le poème. Donc, il y a vraiment un trouble dans le genre qui est dans le genre... dans le sens féminin ou masculin, mais aussi dans le genre poétique, bien sûr. Est-ce que, par exemple, il s'agit de poésie homo-érotique ou de poésie hétéro-érotique, etc. Donc, elle va s'inscrire, en fait, dans cette tradition qui est déjà complètement subversive par rapport à la question du rôle donné à chacun dans la relation amoureuse et surtout dans la prise de parole poétique. Et qu'est-ce qu'elle va faire? Elle va se permettre de se ressaisir, de se réapproprier en réalité tout ce que les poètes qui l'ont précédée et qui sont définitivement des hommes parce qu'ils signent et qu'on sait que ce sont des hommes, encore que, moi j'ai une théorie, je pense que certains des poèmes d'Omar Khayyam sont en fait des poèmes d'une femme et donc il les a piqués là-bas, mais qu'importe, ça c'est encore le sujet d'un autre, voilà, un grand classique. Mais disons que globalement, ce sont quand même les hommes qui sont maîtres de la parole et ce sont les femmes qui sont l'objet aimé. Donc, elles sont l'objet ou le sujet, elles sont l'objet de la poésie, elles ne sont pas le sujet.
6: Et là, elle devient sujet.
3: Et voilà. Et ce qu'elle fait, ce trouble qu'elle apporte, supplémentaire, et à mon avis radical, et à mon avis, c'est ça qu'on ne lui a pas pardonné. Après tout, qu'elle ait des amants. Il y a beaucoup d'autres gens, femmes et hommes, qui en ont eu. Voilà. Mais ce qu'on ne lui a pas pardonné, c'est que finalement, cette façon qu'elle avait d'aller au bout de son désir dans la vie, eh bien, elle l'avait peut-être encore plus en poésie. Et il y a des poèmes tout à fait emblématiques, là j'ai été obligée d'ailleurs de faire des notes assez conséquentes pour m'expliquer là-dessus, dans lesquels elle renverse le rôle, elle devient l'amante, et en persan on a vraiment la différence entre celui ou celle qui aime, à nouveau on n'a pas de genre donc on ne sait pas, donc le sujet de l'amour est l'objet de l'amour. Et elle devient le sujet de l'amour. Et littéralement, dans son poème le plus sulfureux qui s'appelle « Le péché », dans lequel elle dit « Voilà, j'ai péché, ça, et c'est, ce péché m'a été une jouissance pure », très clairement, elle se montre au-dessus de l'homme, dans la position où elle est au-dessus de l'homme. Et à ce moment-là, c'est un scandale absolu. Alors c'est un scandale parce que, bien sûr, une femme qui décrit comment elle a joui, c'est scandaleux. Mais c'est pas tellement ça. C'est la façon dont elle l'a fait et la façon dont elle a pris son plaisir elle-même sans attendre qu'on le lui donne. Et voilà, donc je ne sais pas si j'ai répondu à votre question, mais en tout cas, elle introduit un vrai trouble dans le genre.
6: Je vous propose d'écouter Sarah lire un extrait de « La fleur du chagrin », qui n'est donc pas le poème qu'évoquait Leïli, mais qui est très beau aussi.
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6: Leïli, quelle serait la place de la métaphore et des images dans les poèmes de Farouk?
3: Je dirais que, évidemment, comme dans toute poésie digne de ce nom, les métaphores ont un rôle absolument central. Et là aussi, ce qui est très très beau avec la poésie de Farouk, c'est qu'elle fait... Elle est l'héritière d'une tradition qu'elle connaît fort bien, bien qu'elle s'en défende parfois, mais il est évident qu'elle a beaucoup lu de la poésie persane et qu'elle en a saisi vraiment la quintessence. Elle arrive à combiner les métaphores d'une manière singulière. C'est ça qui fait la grandeur d'un poète et l'apport d'un poète. Tout à l'heure, Sarah a dit qu'elle était la plus grande poétesse du XXe siècle. Moi, je dirais même plus, elle était le plus grand poète du XXe siècle, c'est-à-dire hommes et femmes confondus. À nouveau, en persan, pour nous, il n'y a pas de différence. Cette phrase, je n'aurais pas besoin de la rectifier. Donc, et elle fait cela parce qu'elle a une façon d'user des métaphores classiques qui renouvelle absolument la quintessence même de ce dont la métaphore est porteuse en poésie persane. Alors, de quoi est-elle porteuse? Vous avez entendu peut-être dans ces quelques vers que nous avons cités qu'elle... Sa poésie est extrêmement sensuelle, et ça, à nouveau, c'est très propre à la poésie persane, c'est-à-dire cette façon de prendre les idées et d'en faire, de les incarner, en fait, dans des images vraiment très charnelles. Mais elle le fait d'une manière qui n'est pas purement un cliché, mais on sent très bien que ça part d'une expérience, et que son expérience du monde, dans sa totalité, pas seulement l'expérience amoureuse, mais toute son expérience du monde, est avant tout... un engagement des cinq sens. Et ces cinq sens deviennent dans sa poésie des métaphores qui se mêlent et qui viennent épouser en plus la musique de la langue. En fait, c'est ça la poésie. C'est une sorte de combinaison idéale entre les images et la musique. Et je dirais que Farouk, elle apporte l'image et la musique à un sommet, qui est un sommet en persan, bien sûr, mais qui, à mon avis, est quand même éminemment traduisible à partir du moment où, bien sûr, on accepte de se mettre à l'écoute de sa musique et pas seulement du contenu de ses poèmes.
1: Sarah, vous, en guise de conclusion, vous voudriez nous raconter une anecdote ?
4: Oui, écoutez, pas vraiment une anecdote, mais pour moi, ce qui cimente la société iranienne, si vous voulez, dans toute sa diversité, ce qui réunit les Iraniens qui vivent en Iran, les Iraniens d'Iran, aussi bien que les exilés, les riches et les pauvres, les religieux aussi bien que les athées, c'est la poésie persane, bien sûr. Et aussi l'Empire perse. Nous avons tous conscience d'appartenir à une histoire commune, vieille de plus de 2500 ans. Et c'est la poésie d'une part et l'Empire perse, notre histoire à laquelle nous sommes adossés, qui cimente et qui nous réunissent au-delà de toutes nos différences.
1: C'est magnifique. Merci. Merci Leïli. Au revoir. Merci Sarah Yelda.
4: Merci.
1: Au revoir.
4: Vous.

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0: Bonjour, amis auditeurs. Merci de votre confiance de nous rejoindre pour ce magazine qui a un titre, vous allez voir, alléchant, les bijoux envolés du Louvre et le dernier voyage du paquebot de la Transat de France à deux dates différentes. L'une vient d'avoir lieu, si j'ose dire, le 19 octobre 2025 et l'autre se situe en 1974 pour la dernière traversée du paquebot France depuis New York jusqu'au Havre. Alors, j'ai la chance et nous avons tous la chance d'accueillir mes deux invités. D'un côté, Patricia Touchandeau, merci beaucoup d'être avec nous. C'est vraiment merveilleux de vous avoir.
1: Bonjour
0: Patricia, et vous êtes une chercheuse, journaliste d'investigation extraordinaire, et Zoé Bisbee, qui est aussi, à sa manière, romancière, mais grande chercheuse. L'une s'occupe des paquebots et l'autre du musée du Louvre. Alors, à cause de vos impératifs horaires, Zoé, vous allez d'abord nous permettre d'écouter Patricia Touchandeau.
1: Touranchot.
0: Voilà. Alors, d'abord, vous avez fait une enquête extraordinaire. Vous êtes spécialiste dans les affaires criminelles. Et
1: oui.
0: Vous connaissiez beaucoup le Louvre avant de vous lancer dans cette aventure de comprendre ce qui s'était passé?
1: Je connaissais un peu le Louvre comme tout le monde, j'y étais allée, mais franchement j'étais loin de penser que j'allais découvrir autant de failles, autant de laisser aller dans ce musée qui est quand même le plus visité au monde. Et ça m'a un peu atterrée, hein. Je suis un peu tombée de l'armoire sur ce volet-là qui est le sous-thème de mon livre, hein. Le sous-titre c'est « Dans les coulisses du musée mythique », hein. Et donc j'ai plusieurs chapitres là-dessus, sur la situation du Louvre, sur ses projets, sur ses investissements, en fait, que j'ai trouvé un peu mal placés. Voilà, enfin, il n'y a pas que moi, hein,
0: La Cour des comptes, c'est vrai que pour ce projet de montrer la Joconde en sous-sol, si j'ose dire, pour plus d'un milliard d'euros de travaux, ça me paraît quand même un peu... Mais ce qui est extraordinaire, chacune à votre manière, c'est de montrer les hommes et les femmes qui sont impliqués. Alors, c'est vrai que on n'attendait quand même pas que ce mois d'octobre, un petit matin, un dimanche matin à 9h30, deux individus soient là, mais ils s'appellent quand même... je n'aurais pas imaginé que Doudou pouvait participer à ce genre de choses. Vos casseurs sont quand même formidables, ils viennent d'Aubervilliers. On voit pas ça par rapport aux bijoux de la galerie Apollon qui représente les joyaux de la couronne. Voilà.
1: Bien sûr, c'est ce contraste justement qui m'a frappée, qui m'a incitée à me mettre tout de suite sur l'enquête et à écrire ce livre. C'est-à-dire le contraste entre le décor du Louvre, quand même ce musée mythique, mirifique, formidable, qui rayonne dans le monde entier, et puis cette équipe de voleurs. Il y a quatre suspects qui sont interpellés, dont un s'appelle Abdoulaye N, alias Doudou Crosbitume, parce que c'est un gars, il a 39 ans à l'époque, c'est un gars qui est un fou de rodéo urbain, qui a posté sur les réseaux sociaux déjà depuis 20 ans, il a été un des précurseurs, donc ses vidéos de motocross sur le périph, dans Paris, sur les Champs-Élysées, le Trocadéro, etc. Et un gars qui a un petit casier judiciaire, c'est-à-dire, il y a quelques mentions dessus, il y a 6 mentions, dont 2 pour des vols un peu élaborés, mais on imagine... Cette petite équipe, en fait, moi je les appelle des délinquants middle class, c'est-à-dire de moyenne envergure, en fait.
0: Oui, un gros fifier, ça s'appelle. Mais alors, ce qui est merveilleux, avant même de voir ce qu'ils ont fait, c'est que vous les connaissez, vous êtes allé les voir.
1: Enfin, non, je suis allée voir leurs proches, non,
0: oui,
1: je
0: le
1: pas,
0: coach, mais c'est le milieu d'Aubervilliers au...
1: Ils sont en prison.
0: Apparemment, vous connaissez tous les copains. Oui, c'est ça.
1: Bah, certains copains, certains proches m'ont parlé. Je suis allée à Aubervilliers voir un peu dans quel quartier ils avaient grandi. Et ce qui m'a frappé aussi, par exemple, sur Doudou Crosby-Thune, c'est qu'il a grandi dans le quartier du Landy à Aubervilliers, qui était pendant des années, enfin l'époque où il était enfant ou adolescent, le quartier le plus pourri, le plus délaissé de la commune, qui elle-même est la deuxième commune la plus miséreuse de Seine-Saint-Denis, qui lui-même est le département le plus défavorisé de France.
0: Patricia, moi j'ai eu la sympathie pour ces garçons. Enfin, je veux dire, on arrive au fait que c'est certainement très très mal de prendre les bijoux de la couronne, mais vous montrez leur vie avant, enfin, ces enfants, qui, le bien et le mal, et puis il faut voler parce que c'est on peut pas faire autrement, quoi, enfin, pour vivre. Et ils sont à 12 dans un tout petit appartement, et en même temps, ils aident les parents en leur amenant de l'argent. Donc,
1: voilà, c'est
0: touchant. Et il y en a un, Fifi, là, il a quand même sauvé sur le périph un voyageur. Enfin, je veux dire.
1: Oui, ah bah c'est Doudou Crosby-Thune, ça c'est hallucinant. Un jour, avec sa moto, il était sur le périph, et il y a un automobiliste qui était coincé au milieu de toutes les files. Personne ne s'arrêtait, et il était au beau milieu, c'était hyper dangereux. Et le Doudou Crosby-Thune, il est arrivé avec sa moto, il lui a dit, écoute mon pote, desserre le frein à main, moi je vais te sortir de là, je vais t'emmener sur une bretelle du périph. Et il a poussé la voiture avec un pied, voilà, il était sur sa moto avec un pied, il l'a poussé en remontant, en arrêtant les voitures, en croisant les fils de voiture pour remonter sur la bretelle. Et là, il a soulevé son casque, il lui a dit, bon, allez, bon courage mon pote, appelle une dépanneuse. Et ben ça, c'est quand même un truc, c'est-à-dire que ces voleurs-là, à la base, ce sont des voleurs par nécessité. Ils ont besoin pour vivre, en fait, de voler. Et je trouve, alors, j'irai pas jusqu'à dire trop sympathique, parce que voilà, c'est des marginaux, des hors-la-loi, mais quand même, ça n'a rien à voir avec les délinquants, les criminels qu'on voit, par exemple, enlever des gens pour leur extorquer de l'argent dans les milieux de la crypto-monnaie, oui, et qui torturent les gens, qui leur coupent des petits doigts, ou les narcotrafiquants qui tuent à tout bout de champ et qui font des règlements de compte pour s'approprier des points de deal. Voilà, donc ceux du Louvre...
0: Alors, c'est ça. Alors, moi, je voudrais dire, j'espère que vous reviendrez à l'automne longuement avec moi pour une heure, parce que ce qui m'a touché aussi bien aussi avec Zoé pour le paquebot France, c'est ce contraste entre tous ceux qui travaillent, enfin qui volent, qui travaillent, mais qui sont, enfin qui c'est leur vie, ils ont pas, elle a été comme ça, mais le contraste avec les hautes autorités du musée, l'entourage présidentiel qui est là, avec des enfin, ça devient quelque chose d'effrayant. On se dit, mais il y a des rêves de l'un et puis c'est la vie de l'autre. C'est quand même... Alors, par le menu, vous racontez, on comprend tout. Enfin, je veux dire, on a ça minute par minute, donc on peut suivre le vol, les événements, comment on s'en sort, comment on file sur l'autoroute en scooter. Enfin, c'est quand même très, très intéressant. Mais... je veux dire, on se dit que c'est eux qui vont trinquer. Alors, qu'est-ce qu'il y a derrière? Est-ce que vous imaginez qu'est-ce qui est derrière? Puisqu'en fait, vous dites, c'est pas ce qu'il y a de plus précieux qui a été pris, bien sûr. Donc, pas le diamant du régent. Mais qu'est-ce qui est derrière pour arriver à monter une pareille affaire?
1: Ben, pour l'instant, il n'apparaît pas de commanditaire. Voilà, au début, tout le monde disait oui, parce que c'est une attaque grandiose, un cambriolage grandiose au cœur de Paris, dans le musée Monde. Tout le monde pensait un collectionneur richissime, un commanditaire millionnaire qui tirait les ficelles pour avoir les joyaux de la couronne. Ben, l'enquête de police judiciaire et mes petites investigations ne démontrent pas qu'il existe derrière un tel commanditaire. Voilà, donc je Je
0: on ne sait pas. Vous êtes... oui. Mais ce qui est
1: probablement non. Oui. Probablement que non. Il existe peut-être un reseller qui est différent. Peut-être qu'il existe un reseller avec lequel les voleurs ont pris attache avant. Pour s'assurer de pouvoir écouler les joyaux, mais c'est même pas sûr. Et la troisième hypothèse, qui me paraît moi la plus vraisemblable, c'est que pour l'instant, ils font oublier les bijoux, ils les ont probablement cachés, oui. Et peut-être qu'ils réapparaîtront un jour.
0: Oui, mais je veux dire que la préparation est absolument géniale. Enfin, c'est au millimètre, au millimètre près dans le temps. Enfin, c'est formidable.
1: Oui. Ça, je suis admirative. Ben, c'est-à-dire que tout le monde les a traités de pieds nickelés, mais pas tant que ça. Je veux dire, c'est des garçons qui pensent, qui élaborent leurs plans de manière assez pensée. Et c'est pas parce qu'ils ont laissé plein d'objets sur le camion nacelle qui recélaient de l'ADN et qui ont permis de les identifier que ce sont des branquignoles. Non, c'est pas.
0: Oui. Mais est-ce que vous croyez qu'en ce moment, les vitres qui sont dans la galerie d'Apollon vont être changés avec un système de sécurité, ça me paraîtrait un

0: au coup de masse. Mais bon, c'est vitrine. La preuve, elles n'ont pas résisté au coup de disqueuse. Et en moins de 3 minutes, les deux voleurs de la galerie d'Apollon les ont cisaillés et ont attrapé les bijoux.
1: Oui.
0: Mais là, elle est fermée, hein, la galerie d'Apollon.
1: Oui. Ah bon. Mais, mais surtout que le précédent voleur avait expliqué qu'il espérait beaucoup que les bijoux exposés étaient des faux parce que c'était beaucoup trop facile de les prendre. J'ai trouvé ça génial.
0: Oui, mais ça,
1: Mais dans les travaux qui sont prévus et l'entretien, vous expliquez qu'il y a des murs qui des planchers qui s'effondrent. Enfin,
0: c'est dingue. La toiture qui fuit, les inondations. Alors ça, c'est mon sous-thème en fait de mon livre.
1: Hein, oui, c'est passionnant. Passionnant. Enfin, c'est triste, mais
0: oui.
1: Est-ce que vous croyez pas quand même qu'il faudrait que le responsable, enfin le conservateur en chef qui est le directeur du Louvre, soit autant, je veux dire, un architecte, un technicien, un plombier confirmé qu'un spécialiste d'art. Parce que on se dit que c'est une entreprise tellement gigantesque à entretenir que on peut même pas lui, il peut pas savoir tout ça lui.
0: Oui, mais la gouvernance, la direction du Louvre, là c'était Laurence Descartes, maintenant oui. C'est Monsieur Le Ribot. Normalement, la direction d'un grand musée comme ça, comme le Château de Versailles, c'est un conservateur, vraiment une conservatrice qui en a la charge. Mais ils ont des équipes autour d'eux et je pense que là, vu la révélation des failles et de la vétusté du palais royal du Louvre qui a quand même 8 siècles, je pense que là maintenant ils ont pris la mesure des travaux de rénovation et de maintenance à faire, et pas seulement au point de vue de la sécurité, aussi les toitures qui devaient être remplacées au Louvre en 2032, vous imaginez, je pense que ça va elles vont être faites avant, enfin j'ose espérer quoi.
1: J'espère beaucoup qu'ils vont vous écouter. Mais est-ce que vous pensez du coup que le projet du Louvre Renaissance, où on va mettre la colombe,
0: la Joconde
1: en sous-sol, là, qui coûte plus d'un milliard de travaux, ça va être suspendu quand même ou pas?
0: Je ne sais pas. Le nouveau directeur du Louvre, oui. M. Le Ribot dans Le Monde, a dit qu'il allait poursuivre ce projet, ce grand projet pharaonique, la Louvre Nouvelle Renaissance, alors que la Cour des comptes, oui. Les parlementaires, les syndicats, tout le monde est opposé à ce projet hors de prix, mais on verra. En tout cas, déjà, il faut qu'ils fassent les travaux. Enfin, l'électricité, par exemple, c'est quand même 6 km de câbles électriques pour refaire les métro normes, tout ce musée. Donc, c'est un truc de fou.
1: Mais ce que je trouve passionnant, hélas, parce que les secondes coulent pour vous, c'est que c'est le côté des hommes et des femmes qui sont là-dedans, c'est-à-dire le côté caché, tout le personnel. Enfin,
0: je trouve ça extraordinaire. Moi, je me suis occupée du petit personnel, voilà. Entre guillemets, des 2200 agents là, qui sont un peu considérés comme la cinquième roue du carrosse et qui, au jour le jour, souffrent d'un surtourisme, trop de visiteurs. Et de cette déliquescence, en fait, ils alertent depuis des années et des années sur les toitures, sur les inondations, sur les planchers fragiles, sur des travaux à faire. Ils avaient réussi à obtenir de l'ancienne direction sous M. Martinez en juin 2018. J'ai dans le livre, vous verrez dans le cadre du Louvre, aux éditions du Seuil, j'ai les rapports du conseil d'administration, oui. De juin 2018 qui avaient voté 6 schémas directeurs, notamment pour la sûreté, mais aussi pour les escalators, aussi pour l'électricité, aussi pour la rénovation du musée, et finalement qui ont été très peu commencés. Et la gouvernance suivante, arrivée en 2021, n'a pas repris n'a pas appliqué, en fait, concrétisé ces schémas directeurs pour les travaux de maintenance du Palais Royal.
1: Voilà. Alors, vraiment, quand vous reviendrez, Patricia, mais ce qui m'a frappé, c'est aussi le monde des voleurs. Enfin, il y a les exécutants, mais les gens qui sont prêts à n'importe quoi pour capter un corot. Enfin.

0: Des amoureux qui font qu'ils emportent. Normalement, les gens se contentent de faire des photos, mais
1: oui.
0: Quelquefois, ça nécessite d'emporter. C'est absolument incroyable.
1: Bah oui, bah ça c'est un peu le troisième thème de mon livre, c'est la recrudescence des vols dans les musées et ah oui. Avec pas mal d'histoires de voleurs d'art, dont effectivement un chapitre entier est consacré à des voleurs d'Aubervilliers mais des années 80 qui eux avaient entrepris d'aller voler des tableaux d'impressionnistes, donc des Corot et puis des Monet pour les vendre à la mafia japonaise au Yakuza. Qui leur avait en quelque sorte commandé ces tableaux. Et ça, c'est tout le monde des voleurs d'art et des polices de l'art que j'ai exploré aussi dans le cadre du livre.
0: Ah oui, c'est Arsène Lupin multiplié par 10. Mais oui. Pour vous dire au revoir, il y a aussi une chose qui m'a touchée, c'est qu'au début, ces petits voleurs, ils s'adressent au petit musée de banlieue, enfin au grand banlieue autour de Paris, et ils voient des noms d'impressionnistes, ils ne savent pas du tout qui c'est. Et il y a le père d'entre eux qui va regarder sur Internet pour avoir des renseignements, pour savoir qui c'est Van Gogh, qui c'est Monet, et, histoire de se cultiver un tout petit peu au passage.
1: Ça, je trouve ça adorable.
0: En tout cas, vraiment, votre livre, donc je le répète pour tous nos auditeurs, c'est Le Casse du Louvre, paru au Seuil. Et puis alors, quand vous écrivez, vous avez un style, quand vous êtes au milieu de vos amis à Aubervilliers, là, vous avez... j'ai admiré le vocabulaire employé parce que je trouvais ça... Je me dis, tiens, si comme je parlais comme ça, ça serait formidable, oui.
1: Ah, garer
0: la voiture. Ah, ça, c'est, ça donne une chaleur qui contraste avec les discours officiels sur la beauté des tableaux et la grandeur du Louvre. Alors vraiment, c'est un moment de rencontre humaine génial. Et merci à vous vraiment de tout cœur. Et vous allez voir avec Zoé, avec le paquebot France, c'est exactement le même ce contraste entre la coiffeuse, la femme de chambre, ceux qui sont aussi bien les employés civils, les employés que les marins, les matelots sur le bateau, en contraste avec la classe de luxe et le bureau et la table du commandant. Merci vraiment beaucoup. Au revoir et à très bientôt. Et continuez à vos investigations, c'est formidable. Hein. Merci beaucoup, Patricia. Alors, nous allons retrouver toute notre autre amie, Zoé Bisoui, mais je vous propose un peu de Glenn Miller pour nous mettre dans l'atmosphère des paquebots, grands paquebots français de la Transat entre les deux guerres.

0: Alors, nous quittons Glenn Miller grâce à notre pilote, parce que nous aussi, on a un pilote. On a Philippe à la technique. Grâce à lui, on peut rencontrer nos amis. Alors, Zoé, merci. Vous habitez la ville de Pau et vous nous rejoignez. Vous êtes aussi une femme de recherche, de grands travaux, de travail intense pour écrire un roman qui est en fait un témoignage sur la vie des grands paquebots de la Transat, dont le dernier a été le France. C'est un temps peut-être révolu, mais auquel vous donnez aussi, vous aussi, tant de chaleur. Alors, vous aimez les paquebots, vous avez toujours rêvé pour votre livre « Les femmes du France » qui paraît chez Albin Michel. Zoé, vous avez toujours, ça vous a toujours fait rêver ces récits de grands voyages à travers l'Atlantique ?
1: Oui, de manière générale, j'aime les histoires de voyage, j'aime les histoires d'aventure. Mais là, dans le cadre de ce roman-là, Les Femmes du France, c'était plutôt dans l'idée de m'intéresser à un monument français, à quelque chose d'emblématique de l'histoire française contemporaine et de mettre en avant, comme je fais dans tous mes romans historiques, un fait historique authentique, mais méconnu, au travers de personnages féminins voilà. Qui font bouger les choses.
0: Voilà, mais, et en plus, vous connaissez bien aussi les États-Unis, vous aviez fait toute une trilogie avec, le dernier était Only One,
1: Hollywood.
0: Voilà. Et ça, ça donnait une ambiance. Alors, vous avez dû faire un travail. Comment avez-vous pu tant savoir de choses sur la construction du bateau, comment ça a été, les souvenirs. Vous avez interrogé des gens qui avaient travaillé sur le France en 74.
1: Hein. Oui, alors la partie recherche est celle qui me prend en fait le plus
0: c'est
1: de temps.
0: C'est extraordinaire.
1: Après, l'écriture paraît presque facile à côté, mais en fait, pour mes recherches, pour être certaine d'avoir un cadre historique authentique, parce que moi je suis assez pointilleuse.
0: Ah oui, hein, vraiment, charme de votre livre, c'est le charme de votre livre. Oui.
1: C'est un contrat que je passe avec le lecteur, il me fait confiance et donc je lui donne un cadre historique vraiment réel. Ça va des éléments politiques jusqu'à la musique, jusqu'à la cosmétique. En fait, pour qu'on ait une immersion complète dans la France de l'année 74. Et donc là, je vais fouiller dans les archives de l'INA, j'ai écouté beaucoup de journaux. Oui. Donc là, pour moi qui n'ai pas connu l'ORTF et la période des speakerines, tout ça, c'était assez intéressant de découvrir un petit peu ce monde où il n'y avait qu'une seule chaîne. C'était assez, assez original. Puis après, j'ai écouté des témoignages, beaucoup lu aussi, je me suis rendue sur place.
0: Vous êtes sur place. Alors, est-ce que vous êtes rencontré des gens du Havre qui gardaient ce souvenir? Parce que c'était le grand paquebot de la Transat. Elle avait eu, il y a eu l'île de France, il y a eu le Normandie. Enfin, voilà. Je me souviens, moi, d'avoir visité l'île de France. Oui, c'est qui a été aussi démantelé. Enfin, c'est triste la mort de ces bateaux. C'est très triste.
1: Ils ont tous des fins tragiques. C'est ça qui est terrible, parce que en fait, on voit à quel point ils peuvent être symbolique d'une époque et portée au nu, et puis juste après, en fait, on va les oublier. Et donc le France, c'est ce qui s'est passé, hein, puisque au final, il n'aura tenu que 12 ans, ce qui est pas énorme.
0: Et, pour 317 après, voyages, hein, 317 voyages.
1: Ouais, mais et après être oublié 5 ans sur le quai d'oubli, puis après, au final, être démantelé, tout ça. Donc en fait, on se rend compte que c'est un peu comme la popularité, en fait. Hein, la popularité, c'est éphémère. Le public est versatile. Et bien là, on a un bateau qui faisait rayonner la France. Et ce qui m'intéressait, moi, c'était un petit peu aussi cette nostalgie de cette France qui était en pleine industrialisation, la France des Trente Glorieuses, la France qui s'est relevée après la guerre avec le général de Gaulle. Et c'est ce moment de transition où on arrive à la crise, hein, avec le choc pétrolier. Et c'est un petit peu comme si, avec la fin du France, c'était la fin d'une certaine France.
0: Oui, il y a la photographie de la page, enfin de la couverture féminique. On voit la fameuse cheminée du France rouge et noir et sur le ciel bleu. Enfin, c'était vraiment un symbole très très intéressant. Mais je veux dire que c'était, quand on y pense, il y a 1500 personnes qui travaillent sur un paquebot de la Transat. C'est fou.
1: Oui, puis il y a les personnes qui sont sur le navire, mais il y a également toutes les familles qui vivent à quai grâce au bateau, parce que à chaque fois que le France revenait d'une traversée, eh bien, c'était jour de fête. Donc, il y avait tous les commerces de bouche, le fromager, le boulanger, le charcutier, tout le monde allait travailler, mais il y avait aussi les hôtels qui étaient pleins, les restaurants, puisque à quai, on pouvait visiter le France aussi. Donc, c'était toute cette économie qui s'est formée, tout ce microcosme qui vivait grâce aux France et qui va se rebeller quand le président Giscard annoncera le démantèlement du navire.
0: Alors, ce qui est très intéressant dans votre récit, avec Patricia Tourangeau, on avait, si j'ose dire, les voleurs qui rencontrent les conservateurs ou les tableaux. Mais là, c'est différent parce qu'il y a deux mondes. Enfin, il y a le personnel qui sert à table, qui fait les chambres, la coiffeuse. Enfin, mais ils vivent complètement en parallèle des cabines des passagers. C'est deux mondes qui se croisent pas. Enfin, je veux dire, sauf dans le travail. Le personnel vit un monde complètement à part et n'a pas le droit d'ailleurs d'aller sur les passerelles. Donc c'est étonnant ce double monde.
1: Oui, mais moi ce qui m'intéressait, j'aime beaucoup tout ce qui est dynamique de groupe, la psychologie sociale et le système de caste. En fait, je m'intéresse beaucoup à ça. Et donc, à travers mes trois personnages féminins, c'était l'idée d'explorer les différents milieux sociaux. Puisque donc dans cette histoire, on va avoir une double disparition. Il y a la disparition du navire avec les marins qui vont se révolter, qui vont organiser une mutinerie à bord. Et donc ça, c'est le fait authentique qui donne le cadre du roman. Et ensuite, on a la disparition d'une femme de chambre et avec trois autres femmes qui vont la chercher.
0: Vous utilisez un roman policier, vous créez un roman policier pour nous faire comprendre tout ça. C'est à partir de quatre anciens enfants d'un orphelinat. Mais c'est ça qui est intéressant, c'est le métier de chacune et la perfection. Et vous expliquez qu'il y a des membres féminins du personnel qui sont utilisés pour le défilé de mode le soir pour les passagères. Enfin, c'est assez. Les gens jouent plusieurs rôles.
1: Le défilé de mode, c'est authentique, hein. Oui. Il y avait toujours le défilé. Et donc ça, c'était un grand moment. Et puis le France était représentatif d'un art de vivre, d'un certain art de vivre à la française. Et donc il y avait beaucoup de clientèle américaine et qui venait justement pour la French Line. Et donc on montrait l'art de la gastronomie. Et il y avait aussi donc la mode, évidemment, la France c'est la mode. Et il y avait des défilés. Et dans mon roman, Charlie, qui est coiffeuse à bord, qui est très jolie, remplace au pied levé une mannequin pour ce fameux défilé de mode qui avait lieu.
0: Mais on voit, ils sont d'ailleurs, ils sont bien nourris. Alors la nourriture du personnel est tout aussi bonne que celle des autres, mais ils ont leur salle à manger, leur coin. Enfin, il n'y a pas, c'est très très extraordinaire. Puis il y a le monde des marins et le monde de la mécanique est encore en bas. Enfin, c'est des mondes superposés, absolument époustouflants. Alors je précise que j'ai retrouvé en vous lisant et je conseille à nos auditeurs le numéro de Connaissance des Arts qui a été un hors-série sur l'exposition qui a eu lieu à Nantes et puis après au Havre sur les paquebots de toute beauté. Enfin, parce que on prend les plus grands artistes pour décorer.
1: Oui. Mais c'était vraiment le mieux de ce que la France pouvait offrir. Donc, à tout point de vue, puisque tout était 100% français, que ça allait de la porcelaine de Limoges jusqu'aux tapisseries d'Aubusson. Donc, c'était vraiment la meilleure table de France, c'était sur le France aussi. Et donc, en fait, on avait une représentation de la France et on parlait des marins, mais tous ceux qui travaillaient sur le France étaient extrêmement fiers de leur bateau. Oui. Donc il y avait quand ils se sont rebellés, quand ils ont organisé cette mutinerie, c'était à la fois pour sauver leur emploi, parce que évidemment il fallait bien, ils avaient des familles à nourrir, mais aussi parce qu'ils ne voulaient pas voir disparaître un tel monument français.
0: Alors, ça a vraiment existé au dernier voyage qui devait être avant les croisières, qui après, c'était le dernier voyage du commandant. Ça, c'est le personnage inventé, la figure que vous mettez. Il y a un commandant, mais qui n'est pas celui qui était le vrai, hein, qui a d'ailleurs écrit ses souvenirs, vous citez.
1: Oui.
0: Et l'a écrit. Ils se sont réellement, en arrivant au Havre, avant de prendre le chenal, au moment où le pilote du Havre va venir prendre en charge le bateau pour le faire rentrer dans le port, ils ont réussi à bloquer entièrement 25 jours, 29 jours, le bateau.
1: Oui, oui, oui. Donc la mutinerie est authentique. Hein. Elle a été menée originellement par un homme qui s'appelait Marcel Rollin. Et donc moi, je m'en suis inspirée. J'ai créé le personnage de Martial. Mais donc oui, la mutinerie était vraiment à la minute près où ils se sont rebellés. Ils ont investi la passerelle. Il y avait même un moulin à poivre dans la poche. Oui. Pour aveugler le commandant au cas où il se rebiffrait.
0: C'était vrai, ça, oui.
1: Ouais, tout est vrai. Tout ce qui est sur la mutinerie est authentique. Là, on sait de l'impression à bord, comment ils ont imprimé un petit journal à bord, comment, en fait, le soir même de la mutinerie, ils ont ils ont investi la passerelle, ils ont pris commandement du navire, le commandant a été mis de côté. Et donc, ils ont créé une réelle mutinerie. Hein, comme au temps de la Royale, ils ont d'ailleurs été... Oui. Le président a déposé une plainte pour mutinerie et les passagers ont eu une annonce au micro qui leur expliquait ce qui se passait et qu'est-ce qu'ils ont fait. Après, c'était champagne les marins leur ont offert une nuit supplémentaire sur le navire. Oui, donc, personne s'est senti pris en otage ou mal fait ou quoi que ce soit. Hein.
0: Mais
1: c'était vraiment un très bon enfant.
0: Oui, alors après, il y a les passagers ont été débarqués le lendemain, mais le personnel, et ils ont eu le droit d'ailleurs, ceux qui restaient, dans le personnel, de partir peu à peu si vous voulez. Hein. Ça a été voté à chaque fois.
1: C'était très, très, très démocratique. Hein. Tous les matins, il y avait une sorte de conseil des ministres où ils se réunissaient dans le théâtre et on donnait les grandes directions de la journée, ce qu'il fallait faire, comment organiser la lutte, parce que évidemment, il y avait des marins qui étaient partis, donc il fallait réorganiser l'écart. Tous les officiers ont refusé d'être associés à la mutinerie, mais sont restés à bord et ont assuré leur quart. Mais les autres marins qui restaient, eux, ils devaient doubler leur quart. Donc, en fait, c'était vraiment une organisation millimétrée. Et il faut se dire aussi que ces marins-là ont travaillé, donc gratuitement, hein, puisqu'ils étaient en grève, et que le bateau n'a jamais été aussi propre, aussi nickel, aussi beau qu'à ce moment-là, qu'à aucun moment ils ont touché à la caisse de grève. Donc on est sur des mutins extrêmement dignes, extrêmement nobles.
0: D'ailleurs, vous expliquez des petits détails, j'aime beaucoup dans votre livre, c'est le sens du concret, des détails. Ils n'ont pas, ils n'ont pas voulu manger le caviar qui était à bord.
1: Non.
0: Pour pas, enfin, ça aurait été prendre, aller voler quelque part quelque chose qui ne leur appartenait pas. Enfin, chacun est resté, c'est très, très extraordinaire. Et ils ont astiqué le bateau pour rentrer au bout de 29 jours, quand ils ont perdu, en quelque sorte. Ouais. Ils ont perdu ils ont été, à un moment donné, se réfugier à côté, dans le Cotentin, quand c'était difficile. Mais, vous avez dit, finalement, ils ont accepté de perdre par amour pour leur bateau.
1: Mais en fait, c'est un combat qui était perdu d'avance. C'est une poignée de marins face à un gouvernement qui ne les écoute pas, qui refuse absolument toute négociation. Et donc, en fait, le seul moyen qu'ils avaient de se faire entendre, c'était effectivement cette prise de force. Donc, ils savaient qu'ils allaient perdre. Il y a toujours un petit espoir quand même. Mais c'était un combat perdu d'avance. C'était un combat à la David contre Goliath. Alors, certes, ils ont perdu, mais ce sont quand même de magnifiques perdants. Ils ont perdu avec un tel panache, avec une telle dignité. On n'est pas si nombreux au final à pouvoir dire qu'on a été au bout de nos convictions, qu'on s'est battu jusqu'au bout.
0: Oui,
1: eux l'ont fait.
0: Il y avait un sens de l'honneur, oui, tout à fait. Tout à fait. Mais vous nous faites voyager dans le bateau, parce que c'est quand même... vous racontez que l'ensemble du bateau, avec les couches différentes d'habitation, ça fait quand même 9 terrains de football. Mais vous voyez le personnel qui font les femmes de chambre, qui font les cabines de chacun, mais c'est du matin au soir, tout le temps, et elles font des kilomètres. Le personnel fait des kilomètres dans la journée. Hein.
1: Ah oui, oui, et puis donc là, grâce à mes trois héroïnes, on visite
0: oui,
1: le navire.
0: Oui, c'est ça.
1: Elles ont on sait qu'elles ont un secret commun, qu'elles font tout pour que ce secret ne soit pas révélé, et elles vont donc se retrouver
0: dans... Je ne veux pas le dire, parce qu'il faut que, faut pas raconter le secret, il n'y a rien de ce qui se passe, que c'est ça qui donne aussi toute une saveur à votre livre, c'est ce côté du policier qui aide à faire... Mais, vous aviez les plans, vous avez regardé comment, avez étudié pour voir si c'était possible, tout ce que vous, les escaliers,
1: oui, le chemin qu'elles font, tout est authentique. Oui. Elles prennent bien telle passerelle, tel escalier, elles passent bien par tel pont, elles vont traverser le théâtre, elles vont passer devant la piscine classe touriste, elles vont passer. Oui, tout est vrai.
0: Tout est là, c'est ça. Mais, et même il y a la prison, il y a même une vraie, il y a une prison dans le navire.
1: Oui, parce que en fait, le France est une micro-société, hein, c'est un microcosme. On va retrouver donc tout ce qu'on a de bien et de mauvais dans une société. Donc, on va avoir des voleurs, il va y avoir des crimes qui peuvent être commis. Donc, forcément, il y a une prison, tout comme il y a des naissances. Donc, il y a une salle de naissance, il y a une nurserie également, mais il y a aussi une morgue. Il y a aussi des morts à bord du France, en fait. Donc, c'est vraiment toute une vie, toute une société qui est recréée sur l'eau.
0: Mais, et vous vous attendiez à autant de complications sur un navire comme ça ? Enfin, par exemple, vous dites que le personnel qui sert, qui est en costume superbe, en blanc et tout, compte quand même les petites cuillères. Qui a une tendance à
1: ce qu'ils auraient... j'aurais fait pareil, moi j'en aurais piqué une aussi, en souvenir.
0: Oui, mais... mais vous savez, ça fait, si à chaque voyage, il y a déjà...
1: tout le monde le fait apparemment, hein, parce qu'à chaque fois, ils en sont à ça. Non, mais ça montre le soin extrême, l'attention du détail qui était portée pour chaque passager, pour chaque voyage, pour apporter le meilleur, en fait, à chaque voyage. Donc, moi, je me suis régalée en lisant les journaux de bord. Et on voit vraiment...
0: les journaux de bord, qu'est-ce que c'est ? Les journaux des officiers ou des gens
1: qui... Oui, on a le commissaire de bord qui notait, en fait, chaque jour et ce qui se passait. Mais ça peut être, par exemple, les balles de ping-pong qui sont pas assez grandes ou qui sont pas assez solides. Alors, ils disent, il faudra dire que la prochaine fois, on en commandera d'une autre marque. Ou alors, ça va être que certains passagers se sont plaints de telles choses ou qu'il y a eu un incident entre deux types de passagers. Ça raconte vraiment toute la vie du navire.
0: Ça a dû vous occuper. Enfin, vous pouvez passer un monde. Vous étiez parti sur le bateau avec votre documentation. Enfin, on se dit, vous devez rêver à ça tout jour et nuit pendant.
1: C'est comme ça à chaque fois.
0: mais c'est ça aussi qui est. Et je veux dire, est-ce que il y a un musée au Havre où on peut est-ce que la Transat expose? On peut les consulter, par exemple, savoir si un tel était sur le bateau, a-t-elle traversé.
1: Alors, il y a les archives qui sont accessibles à tous. Après, malheureusement, il n'y a pas de musée, mais il y a le mobilier qui est gardé quand même. Mais ça, il n'y a que les chercheurs qui peuvent y accéder.
0: Oui, parce qu'on en a vendu quand même. Ah oui, parce que quand il a été désarmé, finalement, et qu'on a finalement revendu à la Norvège, les meubles ont été vendus ou il y a eu des enchères où les gens ont pu...
1: Ce qui s'est passé, c'est que donc il est resté 5 ans le bateau sur le quai de l'oubli. Là, il a été revendu à un marchand d'armes saoudien, mais qui en a rien fait. Donc après, il a revendu effectivement à la Norvège où il est devenu le Norway. Et donc là, ça a donné lieu à une scène vraiment très émouvante où les Havrais vont dire au revoir vraiment au navire.
0: Vous avez vu des gens qui avaient dit au revoir au bateau ? Vous avez
1: Oui, mais moi j'ai beaucoup de témoignages et même encore maintenant, ce week-end j'étais en dédicace. Et donc, j'ai pas mal de lecteurs qui viennent, qui me disent « Ah, mais moi, ma grand-mère, elle était femme de chambre sur le France. »
0: Ah, c'est génial,
1: alors,
0: ça, oui.
1: Mon papy était cuisinier, il me racontait comme il était fier. Donc ça, j'ai même eu une dame qui m'a montré une carte postale qui avait été envoyée avec son grand-père qui était cuisinier. Et donc, l'adresse, c'était carrément Le France. Donc, c'était pour lui écrire, c'était assez drôle. Non, il y a plein de témoignages comme ça qui sont très émouvants.
0: Ça, c'est pour vous, c'est la partie, je pense, pour celui comme vous qui écrivez. C'est vraiment extraordinaire de rendre témoignage de tous ces gens. Parce que il y a aussi des tout jeunes. Alors, aujourd'hui, ça serait probablement pas possible. Les grooms qui sont avec la toque rouge en rouge.
1: À 16 ans.
0: Hein, c'est la colle d'apprentissage. Ils doivent avoir 14 ans, à peu près, là, ouais. Mais parce que vous dites que quand ils sont à la fin, quand ils sont revenus au Havre après, enfin, au dernier voyage après, ils étaient tous en tenue impeccable pour l'arrivée. Hein.
1: Le problème après, c'est qu'ils étaient complètement blacklistés parce qu'ils étaient associés à cette mutinerie. Donc, ils ont accepté de se rendre, de rendre le bateau, effectivement, mais après, en fait, à part les officiers, il y a beaucoup qui n'ont pas réussi à retrouver du travail parce qu'ils étaient associés à cette mutinerie. Et donc, comment se réinventer quand on a donné toute sa vie à la même entreprise, toute sa vie au même métier?
0: Oui, on a fini par accepter qu'il n'y ait pas de poursuite judiciaire. Si, voilà, c'était la seule chose que... Mais ça ne leur donnait pas un poste quand même beaucoup,
1: c'est ça. Oui, mais, c'était juste qu'ils ne soient pas inculpés à l'arrivée, quoi.
0: Oui, mais ben, je trouve ça... Alors, ça a dû vous combler, enfin, je veux dire, restituer une atmosphère, mais il y a encore actuellement des bateaux de croisière pour, ben alors là, c'est beaucoup moins élégant, beaucoup moins, mais les gens rêvent. Est-ce que vous avez le sentiment aussi qu'il y a ceux qui travaillent et ceux qui, pendant 3 jours, sont hors du monde sur un bateau? Enfin, il y a des nouvelles qui arrivent, mais c'est hors du monde, privilégié, comme si on rêvait dans un film à peu près.
1: Oui, et ben déjà, les personnes qui voyageaient, qui faisaient la traversée à bord du France, faisaient le choix conscient de prendre leur temps. Parce que c'est ce qui a causé d'ailleurs la fin du France, c'est que l'administration a mis beaucoup trop de temps à se décider à le construire. Et donc, en fait, quand il est né, il était mort-né, puisqu'il y avait le terminal d'Orly qui était créé en même temps. Oui. Donc, quand on mettait seulement quelques heures pour aller à New York, eh ben, on mettait 5 jours avec le France. Donc, les gens qui voyageaient à bord du France avaient déjà accepté ce parti pris de voyager lentement et de prendre leur temps.
0: Oui, mais c'est...
1: Et il faut savoir aussi quand même que donc là c'était une première ouverture vers les familles quand même et vers les classes un peu moins aisées avec puisqu'on avait la première classe donc là qui était vraiment très chic et ensuite on avait la classe touriste donc la seconde classe mais qu'on appelait classe touriste là c'est un des premiers bateaux où il n'y a pas la troisième classe mais donc là on a la classe touriste où c'est plus ouvert aux familles mais le prix d'une traversée ça représentait quand même le prix d'un frigo hein, donc il fallait quand même pouvoir se le payer et la troisième classe au final c'est le personnel.
0: Oui, qui avant, à un moment donné, il y avait même encore une quatrième classe parce que c'était les migrants. Mais ce qui est étonnant, c'est celui qui... Alors, il a vraiment existé, celui qui avait acheté le premier billet de la première traversée et qui avait un an même que le bateau soit terminé et qui a été à la dernière traversée.
1: Un Américain, oui. Puis ils avaient vraiment... une espèce de petite broche, tout ça, pour une médaille, pour les féliciter parce qu'ils étaient très fidèles et tout ça. Et cet Américain-là, il était là pour le dernier jour, pour la dernière traversée.
0: Ah oui.
1: Enfin, il était là pour la première et au dernier.
0: La première et la dernière, c'est ce qui donne, enfin je dis, ça nous fait connaître aussi tout un monde que je pense qu'on n'aurait pas eu l'idée. Vous voyez, c'est comme notre amie Patricia avec ce personnel du Louvre, enfin qui a toutes sortes de postes modestes, mais quelquefois ou même un peu de responsabilité. Et puis ceux qui travaillent, qui surveillent les autres, qui surveillent les tableaux, qui les époussettent même. Et puis de l'autre côté, enfin c'est des mondes qui se croisent. Avec des intérêts différents, mais je trouve ça très attachant. Mais vous avez rencontré en particulier quelqu'un, vous devriez nous raconter, qui a pu vous dire, mais moi j'ai passé tant de temps sur le bateau, comment c'était, enfin, qui n'avait toujours pas quitté le bateau, en fait. Ceux que vous avez rencontrés, d'une certaine manière, ils sont toujours sur leur bateau.
1: Oui, ben de toute façon, le France les a marqués profondément. Donc, tous ceux qui ont eu la chance de faire une traversée ou de travailler dessus, ou même ne serait-ce que de le voir, c'est vraiment un monument. Et sinon, et ceux qui connaissent pas, ben connaissent la chanson de Sardou. C'est la chanson de Sardou. On en a fait quelque chose d'un petit peu kitsch maintenant. On s'en moque un peu, mais les paroles, elles sont très belles. Et quand Sardou est allé au Havre pour le chanter la première fois, pour chanter cette chanson, il y avait tellement d'émotions qu'il l'a chantée 3 fois d'affilée. Donc c'est vraiment, il faut se rendre compte quand même, Le Havre, c'est une ville qui a vécu la destruction de sa destruction complète quasiment à la fin de la guerre, qui a dû se reconstruire. Et ensuite, après, quand une fois qu'elle va mieux, on lui enlève son navire nourricier. Elle doit encore retrouver des ressources pour se réinventer. Et ça, je trouve ça assez incroyable, cette résilience à chaque fois de la ville et de ses habitants à toujours trouver une solution.
0: Oui, et elle est tellement tournée vers le large, enfin, que ce bateau, c'est comme une île qui est en avance du Havre. Hein. On a l'impression qu'elle s'éloigne pour aller à New York et elle revient. Enfin, moi, ça m'a beaucoup émue et touchée. Donc, je trouve ça formidable parce que jamais on n'aurait pensé tout cela. Par exemple, compter à la fin, celle qui reste, qui était shampouineuse, enfin, coiffeuse, elle compte ses shampoings qui restent, comme s'il fallait que tout soit en ordre pour partir, enfin,
1: c'est cette dignité, en fait, jusqu'au bout.
0: Oui, mais ça, c'est formidable. En tout cas, merci vraiment, et vous occupez d'un autre monde en ce moment, vous explorez un autre monde.
1: Oui, j'ai quasiment terminé ma phase de recherche. Et je commence à écrire pour mon prochain roman.
0: Ah, et ça sera un thème... on peut juste savoir un tout petit peu, c'est quel sera le thème ?
1: Je suis en train de travailler sur un autre monument français, avec une belle histoire.
0: Avec des
1: personnages qui ont réellement existé aussi.
0: Voilà. Mais c'est vrai aussi que les musées, c'est des lieux où on s'approprie les œuvres comme si on était dans son salon ou dans sa chambre et on a les tableaux pour soi. Et sur le bateau, c'est aussi une magie, un rêve. Il n'y a qu'à voir en ce moment comment le Titanic, qui était en 1912, continue un bateau qui est tellement luxueux et qui sombre aussi. C'est aussi l'idée, à un moment donné, sur votre bateau du France, le commandant a fait tourner le bateau pour le bloquer un peu, et en fait, ils ont peur que le bateau soit abîmé, donc on part.
1: Ça aussi, ils privilégient leur bateau au combat.
0: Oui, et comme je vous dis, on sent aussi comment les femmes, en particulier celle qui était dans la galerie d'Apollon, Sophie, qui est présentée dans le livre du Cachot au Louvre, a dit aux autres, faut partez, attention, ils peuvent... Ça va être dangereux, mais on sent combien il regrette de quitter le lieu. Enfin, c'est ça. Voilà. Donc vraiment, merci vraiment Zoé de ce livre. Et en plus, on voit tout le personnel féminin qu'on voit rarement sur un navire. Bon, on imagine plutôt un monde d'hommes. Donc il y a aussi un monde de femmes et très hiérarchisé. Alors là, la hiérarchie compte énormément. Et le casse du Louvre de Patricia Tourangeau, qui, elle, est au seuil. Donc un, Albin Michel, et l'autre, le seuil. Embarquez ça pour vos étés, pour vos vacances. Vous ne quitterez plus. Et merci à notre pilote, Felipe, qui nous a conduits ainsi. Au revoir et à bientôt.

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0: Bonjour, chères auditrices et chers auditeurs. Que vos espoirs se réalisent dans l'espérance et la confiance. Merci Arnaud à la réalisation technique et Rémi à la coordination. Nos émissions sont consacrées à Charles d'Orléans, prince et poète. Les rondeaux sont extraits du recueil « En la forêt de longue attente » chez NRF Poésie Gallimard, édition bilingue de Gérard Gros. Voici maintenant quelques mots sur la vie de l'auteur par Fabien Plazanet, directeur de la Bibliothèque historique de la ville de Paris.
1: Le temps a laissé son manteau de vent, de froidure et de pluie et s'est vêtu de broderies, de soleil luisant, clair et beau. Né en 1394, Charles d'Orléans est le neveu du roi Charles VI et le fils de Louis d'Orléans, prince lettré, protecteur et mécène de Christine de Pisan. Sa jeunesse est frappée d'une succession de malheurs. Un soir de novembre 1407, alors que Charles n'a que 12 ans, son père est assassiné en plein cœur de Paris, rue Vieille du Temple, victime de la jalousie et de la haine de son cousin, Jean sans peur, duc de Bourgogne. L'année suivante, sa mère, Valentine Visconti, fille du duc de Milan, meurt à son tour. La guerre civile entre Armagnac et Bourguignon dévisse sa famille et ravage son pays. En 1415, âgé d'à peine 20 ans, Charles est fait prisonnier par les Anglais à la bataille d'Azincourt. S'ensuit une très longue captivité de plus de 25 ans en Angleterre, dure et éprouvante, jusqu'en 1440. La poésie délicate de Charles d'Orléans traduit les joies et les épreuves de l'existence, l'éloignement de la patrie, la perte des siens. Œuvre abondante, des chansons, plus de 100 ballades, forme fixe à 3 couplets parfois complétés d'un envoi, composées durant la captivité anglaise et qui chantent l'amour et ses souffrances, dont la grande tradition lyrique des trouvères dont Charles est l'héritier. Plus de 400 rondeaux, forme circulaire qui débute et s'achève par un refrain, propice à la méditation et à la mélancolie. Enfin libéré et revenu en France, Charles d'Orléans se retire dans son château de Blois, où il réunit une cour raffinée et organise des concours poétiques, auxquels participe un temps François Villon. Charles décède en 1465. Sa sépulture, d'abord à Blois, est transférée en 1505 à Paris, en bordure du Marais, au couvent des Célestins, sur ordre de son fils, devenu roi de France sous le nom de Louis XII.
0: Rondeau. J'offre à mamie ses étrennes. De bien loin, j'offre à mamie ses étrennes. Mon cœur, mon corps, tout ce qui est à moi. Au nouvel an, je lui souhaiterai bonheur, santé et vie harmonieuse. Mais que l'oubli ne soit pas présent, ni plus ni moins que de ma part, pour elle. De bien loin, j'offre à mamie ses étrennes, mon cœur, mon corps, tout ce qui est à moi. Ce jour de l'an, à mon cœur, j'offrirai pour étrennes des soucis en couronne. Quant à elle, je lui présenterai des fleurs, qu'on dit « Ne m'oubliez pas ». De bien loin, j'offre à mamie ses étrennes. Le temps a quitté son manteau. Le temps a quitté son manteau de vent, de froidure et de pluie, pour revêtir la broderie du soleil qui luit, clair et beau. Il n'y a bête ni oiseau qui ne chante ou crie dans sa langue. Le temps a quitté son manteau de vent, de froidure et de pluie. Rivières, sources et ruisseaux portent pour coquette livrée des gouttes d'argent, d'un ouvrage d'orfèvre. Chacun prend de nouveaux habits. Le temps a quitté son manteau. Cœur à qui demander de l'aide. Cœur à qui demander de l'aide. Vous ne pouvez dire à personne la tristesse très douloureuse qui vous étreint et vous torture. Il naît sous le soleil, je crois, martyr, plus accompli que vous. Cœur, à qui demander de l'aide? Au moins, donnez-vous les moyens d'être enseveli dignement. C'est être mort que de languir. Dans ce martyr exceptionnel, cœur, à qui demander de l'aide? Jamais feu ne fut sans fumée. Jamais feu ne fût sans fumée. Ni douloureux cœur sans souci, ni réconfort sans espérance, ni joyeux regard sans plaisir, ni beau soleil qu'après l'averse. Ma sentence est vite exprimée, qu'un plus savant la tourne mieux. J'invoque ici mon expérience. Jamais feu ne fut sans fumée, ni douloureux cœur sans souci. Il n'y a pas de jeu sans rire, de soupir sans quelque regret, de souhait sans désir brûlant, de soupçon qui ne déconcerte. La chose est prouvée par les faits. Jamais feu ne fut sans fumée. 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

0: tous connectés, Marie-Jo Alvarez. Bonjour à toutes, bonjour à tous. C'est un mouvement qui rassemble entrepreneurs, ingénieurs, philosophes, universitaires, associations et think tanks. Aussi les pontes de la Silicon Valley, Google et sa société Calico, Apple, Facebook, Amazon, Microsoft, sans oublier Elon Musk et sa société Neuralink. Beaucoup de matière grise donc, des moyens financiers considérables et une influence certaine. Car les promesses du mouvement sont immenses, spectaculaires même. Immortalité, il sera bientôt possible de télécharger son cerveau sur une puce, titrait le journal La Croix. L'homme qui vivra 1000 ans est déjà né, nous dit le scientifique Aubrey de Grey. Et pour Max Moore, philosophe, l'humanité est une étape provisoire sur le sentier de l'évolution. Nous ne sommes pas le zénith du développement de la nature. Promesse qui tantôt fascine, tantôt effraie, mais qu'en est-il réellement? Pourquoi augmenter l'humain que nous sommes? Qu'avons-nous à perdre, individuellement, collectivement? C'est du transhumanisme que nous parlons aujourd'hui et pour nous éclairer, notre invité, Nicolas Ledévédec, docteur en sociologie et en sciences politiques, professeur agrégé à HEC Montréal. Son livre, Le mythe de l'humain augmenté, une critique politique et écologique du transhumanisme, aux éditions Éco-Société. Vous avez également fait paraître le transhumanisme dans la collection Que sais-je, au PUF. Bonjour Nicolas Ledévédec.
1: Bonjour.
0: Alors, quand est-ce qu'il apparaît ce mouvement transhumaniste et qu'est-ce qu'il prône ?
1: Alors, le mouvement, il est apparu principalement au début des années 90, aux États-Unis, au cœur de la Silicon Valley. Et donc, c'est un mouvement, vous l'avez dit en introduction, qui regroupe à la fois des ingénieurs, des philosophes. Et ces penseurs ont en commun une ambition, celle de dépasser l'être humain et nos performances avec les nouvelles technologies. Donc, repousser toutes nos limites biologiques en vue d'accéder à forme de nouveaux stades de l'évolution humaine qu'on appelle des fois l'humain augmenté ou même le post-humain.
0: Et ils visent même l'immortalité, ce que vous appelez l'immortalité et pas l'immortalité justement.
1: Exactement, oui, c'est vrai que l'ambition de repousser les limites de la mort, du vieillissement, c'est une des plus grandes revendications du transhumanisme depuis les débuts, qui sont appréhendées un peu comme des maladies dont il faudra guérir. Et on parle souvent effectivement d'immortalité parce que l'idée c'est pas d'abolir en soi forcément la mort, mais d'en faire un choix strictement individuel. Donc on pourrait mourir pour eux, mais plus de vieillissement ou par la mort. Oui, c'est ça.
0: Alors, des promesses spectaculaires, qui ne sont pour l'heure que des promesses, servant peut-être avant tout à orienter l'économie ou à attirer des investisseurs, mais qui pourraient tout de même laisser croire qu'il s'agit d'une véritable révolution. Et pourtant, le sociologue que vous êtes, lui, y voit plutôt un conservatisme.
1: Ouais, je pense que c'est le cœur de mon ouvrage. C'était un peu une de mes grandes interrogations du début. Dès qu'on parle du transhumanisme, on parle beaucoup de révolution. On l'associe typiquement à la révolution. Même les nouvelles technologies qu'il y a autour, on parle toujours de la révolution transhumaniste. Et moi, du point de vue de la science politique et de la sociologie, c'est quelque chose qui me gênait profondément. Et en réalité, quand on interroge le transhumaniste du point de vue de ses idées, de ce qu'il prône, effectivement, on peut le voir que c'est tout sauf une révolution. C'est au contraire l'idée de s'adapter au monde tel qu'il est, de changer l'être humain, de modifier notre corps, notre vie au sens biologique par les nouvelles technologies, jamais de changer politiquement notre modèle de société. Et ça, c'est clair, c'est toujours l'être humain, en gros, dans les discours transhumanistes qui pose un problème, jamais le modèle de société capitaliste.
0: Et oui, parce que pour le transhumaniste, le problème, c'est l'humain, un humain qu'il dit inadmissible.

0: adapté et déficient. Vous parlez d'une anthropologie de la déficience.
1: Oui, anthropologie de la déficience, parce que sur tout ensemble de revendications, à chaque fois, pour les transhumanistes, c'est l'être humain en chair et en os qui pose problème. Il y a des fameux textes fondateurs qu'on retrouve dans le transhumanisme, « L'être à mère nature », un texte écrit donc par le philosophe Max Mohr, un des pionniers du mouvement. C'est un texte dans lequel il règle ses comptes justement avec Mère Nature, disant qu'elle a plutôt bien travaillé, mais qu'en revanche pour l'être humain, effectivement, elle a fait quelques erreurs. Et donc il dit à la fin de sa lettre que justement l'être humain est quelque chose de magnifique, mais profondément déficient. Et c'est vrai que pour les transhumanistes, tout, que ce soit notre sens moral, notre cerveau, notre intellect...
0: Notre tube digestif, même, j'ai lu dans votre livre.
1: Ouais. Exactement, et tout à fait. À chaque fois, il y a toujours un problème qui est d'ordre biologique. En tout cas, ils assimilent les problèmes à des causes biologiques et même des fois psychologiques.
0: Oui, donc il s'agit de tout remodifier, que ce soit les sens, les émotions, mais aussi physiquement, le corps. C'est dans tous les paramètres.
1: Oui, tous les paramètres. On peut prendre l'exemple, puisqu'on en parle effectivement, des questions de santé, par exemple. Des questions de santé publique, par exemple, sur les enjeux liés à la question de l'obésité, à la question des troubles métaboliques comme le diabète de type 2. Il y a des transhumanistes qui vont expliquer que le problème, c'est pas tellement notre modèle de société industrielle, notamment de surconsommation, le modèle capitaliste qui dégrade en quelque sorte notre rapport aussi à la nourriture, à l'alimentation, mais donc ils vont dire que c'est notre corps, notre système digestif, donc qui n'est plus très bien adapté parce que c'est un système qui serait hérité des temps les plus archaïques, donc il faudrait l'optimiser techniquement. On voit bien cette dépolitisation à l'œuvre ici.
0: Alors, un nouveau rapport à soi s'est instauré dans nos sociétés, on ne peut plus le nier, avec ces objets connectés, le phénomène de la quantification de soi. L'homme devient un peu l'auto-entrepreneur de lui-même, il s'agit de toujours s'améliorer. Cette culture de l'augmentation, elle est déjà là.
1: Elle est déjà là et c'est là où c'est important de repolitiser les enjeux parce qu'effectivement, derrière le transhumanisme et cette quête d'un humain augmenté, il y a cette idéologie néolibérale associée au capitalisme aujourd'hui qui pousse constamment à s'adapter, à se transformer, à transformer nos capacités corporelles, physiques, à appréhender notre corps, notre santé comme des formes de capitaux qu'il faudra optimiser. Et ça, c'est au cœur de la culture néolibérale qui se met vraiment en place, qui se matérialise surtout à compter des années 80-90. C'est pas anodin d'ailleurs que le transhumanisme comme idéologie se structure à ce moment-là. Donc c'est une idéologie qui est assez prégnante aujourd'hui et qu'on voit dans notre quotidien à plein d'égards, que ce soit le recours par exemple à des médicaments pour améliorer nos performances au travail, aux études. C'est quelque chose que moi j'étudie beaucoup, on aura peut-être l'occasion d'en reparler. C'est quand même un élément important.
0: Mais oui, d'ailleurs je voudrais, on peut tout de suite faire une petite parenthèse avec le néolibéralisme.
1: Oui.
0: C'est là où il s'inscrit là justement, dans
1: oui.
0: ce rapport au corps.
1: Oui. Tout à fait. Bah, le néolibéralisme, il y a vraiment cette idée. Alors, des fois, on pense que c'est différent du libéralisme. Le libéralisme classique, on est dans l'idée de laisser faire la nature, les lois du marché, etc. Dans le néolibéralisme, il y a la volonté d'intervenir, de faire en sorte que l'État, les individus soient amenés à se comporter surtout comme des entreprises, capables vraiment d'optimiser leur performance pour être vraiment compétitif, performant sur dans la vie de tous les jours, dans l'économie, pour être pleinement productif. Et donc ça, c'est quelque chose qui s'est vraiment généralisé. Et pour moi, le transhumanisme en est une des grandes manifestations.
0: Alors, grâce aux technologies, à la culture de l'optimisation de soi dont on parle, l'homme augmenté serait plus libre, plus émancipé. Pourtant, concernant le monde du travail, justement, dont vous parliez, selon Jonathan Crary, l'essayiste américain, il s'agit surtout, je cite, de faire littéralement coïncider les sujets humains avec les impératifs du capitalisme 24-7, c'est-à-dire 24 heures sur 24, ouais. 7 jours sur 7. Alors, plus libre et plus émancipé, c'est un mythe, Nicolas Ledévédec ?
1: Oui, je crois, effectivement, les technologies sont tout sauf neutres. Et les technologies, justement, qu'on peut qualifier d'augmentation, qui sont mises de l'avant par les transhumanistes, vraiment servent la logique productiviste du capitaliste, de travailler toujours plus, d'être toujours plus performant, de se dépasser. Hein, la logique du dépassement de soi, c'est quelque chose d'important et qu'on voit se matérialiser clairement hein, dans les milieux de travail. Pour moi, la réalité sociale de l'humain augmenté, c'est effectivement pas tant celle d'un humain émancipé des déterminismes biologiques, mais plutôt un humain qui est contraint de s'adapter à une logique de productivité, contraint d'optimiser son corps, ses capacités.
0: Hein. Oui, il faut tenir la cadence. Hein.
1: Faut tenir la cadence et encore une fois, ce qu'on appelle les smart drugs, toutes ces substances, beaucoup à la base des psychostimulants qui étaient destinés à traiter des troubles de l'attention, par exemple.
0: Qui sont détournés,
1: qui sont utilisés à des fins de performance, donc dans l'idée d'améliorer sa concentration, son attention, etc. Et c'est quelque chose qui n'est pas banal, qui se normalise vraiment aujourd'hui dans beaucoup de milieux professionnels. Et pour tenir la cadence, c'est ça la réalité de l'humain augmenté. On pense à un humain super fort et émancipé, mais en réalité non. C'est un humain qui est contraint aujourd'hui pour tenir le rythme d'essayer de recourir à des substituts, notamment pharmacologiques ou technologiques, pour essayer de garder la tête hors de l'eau.
0: Oui, dans un monde qui accélère en permanence.
1: Exactement, dans un monde qui accélère en permanence, qui déclasse nos capacités, notre capacité à suivre le rythme. Il faut vraiment qu'on ait recours à des technologies pour rester dans
0: la course et dans la compétition, c'est
1: exactement.
0: Ça.

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1: Gaëtan Roussel et Bernard Lavillier, Lové. Et nous retrouvons notre invité Nicolas Ledvedec, sociologue, pour parler du transhumanisme. Alors, il s'agit d'arracher notre condition biologique en s'augmentant, mais vous dites aussi que ça ne nous rend pas plus libres, donc, ni plus émancipés, mais ça nous rend même plus dépendants.
2: Oui, tout à fait. C'est le revers des technologies. Finalement, on a toujours l'impression que la technologie vraiment nous libère. En réalité, les technologies sont très matérielles aussi. Elles sont porteuses de normes sociales et politiques. Et des grands penseurs, justement, critiques de la technique, hein, notamment, je peux penser à Jacques Ellul, hein, finalement, ont bien montré que les technologies, aujourd'hui, ont pour revers, finalement, de nous rendre dépendants. Elles déplacent pas les limites. Elles annulent pas les limites. Elles les déplacent. D'une certaine façon, elles nous permettent toujours d'être derrière les limites techniquement, et on devient dépendant d'un ce qu'on appelle tout un macro-système technologique finalement sur lequel on a peu de prise politique.
1: Oui, alors que sur nos limites naturelles humaines, on a une prise.
2: Exactement.
1: Et là, du coup, c'était vraiment une illusion complète.
2: Oui, complètement. C'est là où on voit bien justement l'importance des GAFAM dans nos vies aujourd'hui. Toutes ces limites qu'on pense repousser techniquement derrière les idées transhumanistes, nous a finalement nous permettre d'être toujours un peu plus connectés à tout ensemble d'applications, assujettis à tout ensemble d'applications ou même de substances, de médicaments aujourd'hui qui sont produites notamment par des grandes compagnies et qui sont tout sauf neutres. Donc ça nous libère pas effectivement.
1: Oui, parce que je cite Bertrand Loire que vous citez vous-même dans votre livre, cette émancipation vis-à-vis de notre première nature n'est en fait qu'une aliénation totale à la seconde nature que tend à produire le capitalisme industriel.
2: Oui, exactement. C'est un très bon point. Et je pense que là aussi, on peut faire le point, le lien avec les travaux du sociologue Hartmut Rosa sur la question de l'accélération. On est dans un modèle de société qui accélère constamment et on voit bien que ces technologies ne permettent pas de ralentir la cadence ou de désintensifier le travail, comme on l'entend parfois. En réalité, puisqu'on est capable de produire plus vite, on va produire plus. Puisqu'on est capable d'en faire plus, on accélère, donc on nourrit une dynamique d'accélération, on nourrit la dynamique productiviste, et c'est surtout à ça, en définitive, que nous enchaînent d'une certaine façon les idéaux transhumanistes. On peut faire le lien aussi avec ce que Michel Foucault appelle le biopouvoir, la biopolitique. Hein. C'est tout ce pouvoir finalement qui se déplace sur nos corps, qui contrôle finalement nos paramètres vitaux. Et c'est ça qui joue aujourd'hui. Comment on est capable de remodeler notre corps, notre biologie, toutes nos capacités intellectuelles, physiques, de les modeler à l'idéal productiviste qu'on retrouve dans le capitalisme.
1: Oui, parce que d'ailleurs, on voit poindre déjà la bioéconomie, hein.
2: Oui, tout à fait. Bioéconomie. Alors, bioéconomie, c'est important, effectivement. C'est tout le développement aujourd'hui de l'exploitation des éléments biologiques de notre corps, de notre intellect. Et il y a toute une marchandisation aujourd'hui corps humain, de la vie humaine, hein, des cellules, etc. Là, je renvoie aux travaux notamment de la sociologue Céline Lafontaine, qui a beaucoup travaillé sur cette question de la bioéconomie, ou ce qu'on appelle encore le biocapitalisme. Hein, comment le corps, la vie, évidemment, aujourd'hui, sont au cœur de la dynamique d'extraction, d'exploitation, d'expansion du capitalisme.
1: Oui, d'ailleurs, on voit organes, tissus, cellules, gènes, tout est marchandise. Hein.
2: Donc c'est ça la matérialité du transhumanisme et de l'humain augmenté. On a l'impression que c'est un humain qui est justement dans les airs, qui est au-delà de tout au niveau biologique, mais en réalité pas du tout. On est d'autant plus enfermé dans cette réalité biologique et on inscrit même dans cette biologie, je dirais, les idéaux économiques. Hein. C'est cette économicisation intégrale de la vie et de nos corps qui se joue à travers ces idéaux d'humain augmenté.
1: Vous faites un parallèle dans votre ouvrage entre l'épuisement des ressources planétaires et l'épuisement des corps et des psychismes. Les limites, elles finissent par s'imposer à nous, au final.
2: Alors oui, c'est un bon point. C'est exactement comme on pense repousser les limites avec la technologie. On le voit bien, de l'autre côté, les limites se rappellent à nous, forcément, à la manière de monstres, comme le dit d'ailleurs Hartmut Rosa. Et effectivement, aujourd'hui, une des grandes limites qu'on le voit, c'est la question du... Alors, c'est du réchauffement climatique, mais c'est plus de l'effondrement écologique, d'une manière générale, parce que c'est pas juste le réchauffement climatique, hein, c'est l'effondrement, finalement, du vivant. Et l'effondrement du vivant, dont de l'humain. Hein. L'humain, c'est un être humain, on est des êtres vivants avec des corps, et on voit bien que ces limites se rappellent à nous. Et l'envers de l'humain plus performant, augmenté, c'est celle de l'humain épuisé, aujourd'hui. Je rappelle que quand même la question du burn-out, de l'épuisement professionnel, c'est une des plus grandes finalement maladies, on va dire, de notre temps.
1: Oui, malgré les psychostimulants.
2: Malgré les psychostimulants, effectivement, on repousse les limites, mais ces limites se rappellent à nous, on le voit. Donc l'effondrement physique, psychique de nombre de nos contemporains, c'est une réalité sociale aujourd'hui importante. Et pour moi, c'est effectivement à mettre en relation avec la crise écologique qu'on vit. Dans les deux cas, on est vraiment face d'un côté aux limites planétaires, aux limites de la Terre auxquelles on arrive. Bah, c'est la même manière pour l'humain, les limites aussi sont dépassées. Pour l'humain. Donc c'est pour ça que c'est une, à mon sens, vraiment une illusion de vouloir repousser ici ses limites au niveau biologique. Et puis encore une fois, on voit bien qu'on joue le jeu ici aussi de la dynamique capitaliste qui vise à repousser toujours ses limites, créant un ensemble de crises, mais sur lesquelles il capitalise. C'est ça qui est dramatique. C'est que le capitalisme produit finalement tout un ensemble de crises par son accélération. Et justement, en déstabilisant ses limites, ses liens, il va vraiment se greffer dessus pour proposer des solutions technologiques.
1: Oui, donc un technosolutionnisme qu'on voit poindre partout, enfin qui s'impose partout, dans le discours et dans le récit.
2: Donc technosolutionnisme, on le voit par exemple sur la question climatique, une des grandes solutions aujourd'hui qui a amené justement, c'est pas du tout de remettre en question politiquement notre modèle industriel, c'est plutôt justement de recourir à un ensemble de techniques, on parle des fois même de géo-ingénierie, donc de modifier les cycles de la planète Terre. Ben, c'est ce qui se produit également pour l'humain. On propose justement, face à la crise écologique de nos existences, donc des solutions pharmaceutiques, mais également ce que certains appellent des transhumanistes, l'ingénierie humaine, la bio-ingénierie de notre corps, pour vraiment faire en sorte qu'il soit plus adapté à ce monde de plus en plus dégradé.
1: Et de plus en plus accéléré, et de plus en plus capitaliste.
2: Oui.
1: Capitaliste.
2: Et on le voit d'ailleurs, il y a certains chercheurs transhumanistes ont fait paraître un ouvrage justement sur un article sur la question de la crise écologique, dans lequel il rappelle que finalement, aujourd'hui, l'obstacle principal, finalement, face à la crise écologique, c'est notamment l'être humain. Et donc, il faudra envisager une modification technologique, biotechnologique de notre corps. Et il proposait des solutions quand même assez dingues qui, pour moi, révèlent encore cette dépolitisation qu'on évoquait tout à l'heure. Il propose notamment de mettre au point, par exemple, des médicaments qui nous dégoûteraient de la viande, puisqu'on sait aujourd'hui que l'élevage animal, c'est une des sources importantes de pollution. Où il propose également de réduire génétiquement la taille des êtres humains dès leur naissance. Donc on voit bien des propositions assez délirantes, mais qui sont très révélatrices pour moi de la dépolitisation qui se joue à travers ces idéaux d'humain augmenté. Donc toujours changer l'être humain pour mieux ne pas changer notre modèle de société.
1: Ah oui, là c'est extrêmement révélateur.
2: C'est extrêmement révélateur et on voit bien qu'on est tous dans une révolution encore une fois.
1: Alors un autre futur que celui que nous vend aujourd'hui, le transhumanisme, est possible, Nicolas Ledévédec?
2: Oui, je crois, effectivement, et se développe déjà dans les interstices de notre société, même si c'est un enjeu quand même difficile de faire valoir des alternatives au niveau politique. Mais je pense qu'effectivement, il y a d'autres possibilités que celles, on va dire, technosolutionnistes proposées par le transhumanisme et ses autres avatars accélérationnistes qui seraient plutôt à chercher du côté de, on va dire, de l'écologie politique, de l'écoféminisme, qui sont des courants aujourd'hui, ou la décroissance, par exemple, qui propose un modèle de société radicalement différent, non pas celle de toujours s'augmenter pour suivre la cadence, mais au contraire, remettre en question ce modèle de société capitaliste à sa base, puisqu'il est lui-même problématique et qu'il nous conduit à un ensemble de crises écologiques et humaines. Donc, pour moi, là, il y a des alternatives théoriques intéressantes à suivre.
1: Oui, donc se réapproprier la nature, nos corps, le vivant.
2: Oui, tout à fait. Et surtout remettre en cause justement un modèle de société qui ne permet pas précisément de respecter ces limites, qui sont vraiment essentielles. Et c'est pas quand on parle ici de limites du vivant, c'est pas pour défendre une nature humaine abstraite. C'est vraiment pour rappeler encore une fois qu'on est des êtres vivants avec un corps et que c'est absolument essentiel justement de travailler un modèle de société qui soit beaucoup plus dans le soin finalement de l'humain, de nos limites, du vivant, plutôt que dans l'idée de maîtrise, d'arrachement en permanence à cette réalité biologique et vivante incontournable et qui est en réalité pas du tout un obstacle à la liberté, qui est au contraire une des conditions premières de notre liberté, de notre émancipation.
1: Oui, parce que c'est vraiment l'idéologie de la maîtrise. Hein. Vous faites un parallèle d'ailleurs à un moment donné entre maîtrise et autonomie. Hein.
2: Oui. Tout à fait. Bah, ce qu'il faut bien voir, c'est que toute la civilisation, en quelque sorte moderne, s'est édifiée vraiment sur ce que Aurélien Berland, justement, appelle l'idéal de la délivrance. On est vraiment dans cette idée que pour être libre, il faut se délivrer du rapport matériel au monde, de notre corps, etc., de toutes ces nécessités de la vie. Et en réalité, la véritable liberté est plutôt à rechercher du côté, non pas donc de la maîtrise et de la délivrance, mais plutôt du côté de l'autonomie. Donc comment on est capable collectivement de reprendre en main notre rythme de vie, notre modèle de société. Et ça, c'est vraiment, et donc ça suppose une forme de travail concrètement aussi, mais un travail dans les limites du vivant. Ça, c'est une liberté qui est beaucoup plus difficile en quelque sorte, mais qui est vraiment une liberté, à mon sens, très intéressante aussi à creuser en termes d'idéal et d'alternatives.
1: Eh bien, merci beaucoup, Nicolas Ledévédec. Notre émission s'achève. Merci d'être venu jusqu'à nous. Je rappelle votre livre très éclairant, très intéressant, Le mythe de l'humain a augmenté, une critique politique et écologique du transhumanisme aux éditions Éco-Société. 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Merci à Rémi pour la réalisation et excellente journée à tous.

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1: Le manteau d'Arlequin, c'est le quart d'heure de critique théâtrale d'Evelyne Sellès sur Fréquence protestante.
2: Bonjour, ce nouveau manteau d'Arlequin nous conduit par deux fois au théâtre de la Tempête. D'abord pour musique au pluriel, en héritage, texte et mise en scène de Ludmila Dabo. Un rideau, un voile, laisse deviner en transparence le décor derrière et les personnages, comme pour protéger l'intimité d'un appartement. Des bougies, de nombreuses lampes au ton chaud orangé, tamisent une atmosphère accueillante, chaleureuse, qui invite au repos. À Jardin, on devine Ludmila Dabo en personne, dans un fauteuil, au centre, à l'avant-scène, une table basse, couverte de bougies, une table ou une malle, ou peut-être le catafalque d'un mort que l'on vient honorer, ou un autel dans une église, avec derrière les autres personnages, et les comédiens gardent leur propre nom dans la pièce. Une grande famille en sol majeur. Derrière, groupés donc Caloun, Élise Vigier, Anthony Capelli, Louis Geffroy et Gilles Normand. Ils invitent à entrer dans le cercle amical ou familial pour une cérémonie profane et religieuse à la fois. Ils vont parler de leur pays, de leurs traditions, rituels, de leur famille, leur enfance. Ils vont rendre hommage à leurs ancêtres, une cérémonie cathartique en quelque sorte, et qui s'éloigne des codes du théâtre. Ils donnent envie de les rejoindre pour parler nous aussi de nos familles, à partir des chansons qui nous ont marquées et accompagné notre héritage, dont Ludmila dit fort justement qu'ils sont comme une bibliothèque musicale. Quand le rythme des instruments donne le signal, le voile tombe, le décor apparaît plus précisément. Salon donc, avec pouf, ambiance tamisée, lampes et bougies toujours, important avec les vêtements qui serviront au fil des récits, superbes costumes d'Alma Bousquet, en particulier les costumes africains soyeux et colorés. Ce décor attend l'ami qui va venir, peut-être, nous, peut-être, il est protecteur, comme le ventre de la femme enceinte, un lieu qui a une âme où chacun a laissé son empreinte. Nous sommes à l'aise avec l'impression d'être conviés à une veillée amicale, elle le sera, le quatrième mur étant aboli par le jeu, la mise en scène, qui inclut la salle et l'on irait volontiers boire un thé avec eux, confortablement installés. Un cantique en bassa, chanté a cappella, donne le ton, confiance, connivence. Chanté en phonétique, parce qu'on ne parle pas la langue. Le bassa, il n'y a que la phonétique du bassa et les plats traditionnels, dit Ludmila. Au Cameroun, la femme n'est pas initiée, mais le grand-père de Ludmila a initié tous ses petits-enfants, y compris les filles, si j'ai compris. Quand sa mère se sentait suivie dans la forêt, ou quand elle traversait la rivière, le grand-père disait « c'était les ancêtres qui t'accompagnaient ». Et d'ajouter « ma mère dit qu'elle pourra partir quand elle aura 100 ans, c'est comme ça entre Dieu et moi ». Nous sommes issus de musique et de chansons, dit-elle. La musique est un passage de mémoire, un relais. On a dit à Ludmila, voilà ton héritage. Il inclut donc la musique et la foi. Père sénégalais, mère camerounaise, elle a grandi à Paris et elle parle du manque de sa mère, de l'absence du Cameroun dans son histoire. Enfant, sa mère lui a fait découvrir Nina Simone, qu'elle a incarnée plus tard dans une pièce montée par David Lescaut au théâtre de la ville. Tous chantent, dansent, jouent d'un instrument, guitare basse, batterie, percussion africaine, mbira, une sorte de sansa, un instrument à lame avec des jolis sons. On passe de la cappella à la polyphonie. J'aime ces voix très timbrées des africaines, tantôt douces, tantôt gutturales. La mère d'Élise Vigier fut la créatrice du théâtre du Café de la Danse, ça laisse des traces. Belle allusion à la grande Colette Magny que j'ai eu la chance de rencontrer. Je ne sais plus qui dit « À l'enterrement, on a tous dansé sur le refrain de La mort me hante », une chanson de Colette Magny. On parlera aussi de son merveilleux mélocotone. Il y a des enterrements où l'on chante, on danse, on joue aux cartes. Belle scène quand Élise danse seule au fond, presque comme en transe. Leur mère était fantasque, des magiciennes, dit Élise, à ce moment-là habillée comme sa mère dans les années 70, parce que par moment, les costumes suivent la chronologie. « La mère de Ludmila priait pour moi, dit-elle. Moi, je suis athée, mais j'aimais qu'elle prie pour moi. La mère de Ludmila a chanté pour moi. C'était comme si elle me donnait quelque chose. » Fin de citation. La prière n'est jamais loin, le plus naturellement du monde, elle fait partie de la vie, au même titre que le culte des ancêtres. Caloun, créole réunionnaise, évoque des rituels qui ressemblent à des fêtes pour honorer les ancêtres par des offrandes. Il y a les chanteurs, les danseurs, le possédé. Et quand la religion rend hommage aux ancêtres, qui nous accompagnent, nous envoient des messages, alors intervient ce qui faisait peur aux colons blancs, le maluyo, l'un des deux genres musicaux essentiels de la Réunion, une musique de résistance des ancêtres, esclaves employés dans les plantations de canne à sucre de la Réunion, comme le blues était celle des esclaves dans les champs de coton aux États-Unis. Elle évoque le cabaret, K-A-B-A-R-E, qui a bercé son enfance, un culte de possession musicale, magico-religieux, qui rend hommage aux ancêtres afro-malgaches, un cadre mélodique précis. Dans les civilisations négro-africaines, vie et mort sont imbriquées. Les Africains, les créoles, ont un rapport particulier aux morts. Aux morts plus qu'à la mort, d'ailleurs, auquel ils croient. Brève allusion au retournement des morts. On exhume les défunts, on les rhabille, on fait la fête avec eux, on chante, on danse. Par moments, elles dansent comme un derviche tourneur et c'est très beau. L'histoire n'est jamais loin avec un oncle qui était un enfant de la Creuse. Quel drame! Et elle dit, voir ma mère chanter, ça a toujours été un soutien pour moi. Et elle chante tic tic tic dans le coin, une devinette du pays, et une spectatrice répond depuis la salle, c'est magique. Quand dans un supermarché Amazing Grace s'est mise à résonner, la mère de Ludmilla l'a chanté en bassa. La mère disait, nous chantons Jésus de notre vivant, mais à notre mort, c'est lui que nous suivrons toujours. Louis, lui, déteste Barbara, ça me fout le cafard, dit-il. C'est le seul ici à connaître les chants de marins, son grand-père lui chantait toujours le même chant, Kousk, pour l'endormir dans un lit trop serré comme un Twix, dit-il. Tous se mettent à chanter Kousk, donc c'est une berceuse. Et 20 ans plus tard, c'est lui qui borde le grand-père. C'était, dit-il, comme un passage de relais. Ce jour-là, j'ai compris que j'étais devenu un adulte quand j'ai bordé mon grand-père. Et ils le rechantent tous ensemble, ce Kousk. Ludmilla, pour accompagner autrement, chante Amazing Grace par-dessus. Tout est possible, tout se partage. Les musiques se mêlent. Gilles, accompagné à la guitare par Anthony, chante lui en allemand du Wagner. Ma sœur, mon frère et moi, on a été élevés avec les Nibelungen, parents amoureux des arts et des lettres, mère linguiste grammairienne. Lui, il chantait dans la chorale d'enfants d'Anière, qui a donné naissance aux Poppies, rappelez-vous. Des chansons qui étaient un non à la guerre, un oui à la paix et à l'amour. Il chante non, non, rien n'a changé, c'est très connu, où l'on apprend par lui que Barclay et les autres se sont enrichis sur le dos des enfants et qu'il y a, si j'ai bien compris, un procès encore en cours. Autour d'Élise, Anthony à la guitare, avec la chanson « Jolie Jane » de Gainsbourg, le grand-père d'Anthony a refait le monde avec Gainsbourg dans un bistrot, dont malheureusement il a perdu le téléphone griffonné sur un papier, il n'avait pas dû boire que de l'eau. Anthony est très ému en chantant. Ludmilla parle de rituel de la prière, de l'arabe littéraire. Son père est de Joal, c'est une petite île du Sénégal qui est couplée avec Fadjout, on dit Joal Fadjout généralement, Joal où est né Léopold Sédar Senghor. La chanson en Wolof, Tadjabon, histoire d'une fête musulmane, raconte l'histoire d'Abdou qui revient dans son village natal. Deux anges lui demandent s'il a jeûné, s'il a prié souvent. Alors Élise se rappelle les belles signards sénégalaises, la rhapsodie des griots, la danse des jeunes filles nubiles. Pas vraiment nostalgique cette démarche, la nostalgie est ailleurs, elle se révèle en nous. Les racines de chacun émaillent chaque récit, les chansons qui nous ont, qui les ont construits à travers les migrations, les voyages, l'exil parfois. Ce n'est pas exactement un concert, bien que la musique et les chants soient omniprésents. On partage les histoires de vie, chacun arrive avec ses chansons, ses contes, ses histoires de famille, et ce n'est pas exactement du théâtre non plus, parce qu'il s'agit ici de partager avec la musique des tranches de vie, donc des croyances, la foi, des rituels. Ceux qui connaissent un peu l'Afrique savent que la religion chrétienne et la religion musulmane peuvent côtoyer sans problème les rites ancestraux, voire l'animisme. Tous les styles se côtoient, des parcours de vie individuels et différents qui finissent par se rejoindre. C'est beau cette musique qui se partage. La scène finale sous des lumières rouges donne une ambiance quasi psychédélique. Ces mélodies de leurs parents donnent l'espoir de la vie seule et de la vie ensemble. Ces archives de cœur ont valeur de témoignage, l'émotion est communicative. Après les applaudissements, comme en hommage, Élise ajoute, en demandant la permission, le premier chant transmis par sa mère, rue de la Grange aux Belles, de Jean-Max Bruat. C'est formidable. Nous sommes des adultes autour d'un feu de camp, une veillée mortuaire. Nous sommes des enfants à qui on apprend une comptine, une chanson, à qui on raconte une histoire pour l'endormir. À la fin, on a envie de dire « Oh, c'est déjà fini !» Et s'il fallait ne retenir qu'une phrase, je dirais que nous avons, je cite, « la chance de pouvoir aimer encore, profitons-en. » C'est donc « Musiques en héritage », texte et mise en scène « Ludmilla Dabo à la tempête » jusqu'au 24 mai du mardi au samedi, 20h, dimanche 16h, relâche les lundis 01 43 28 36 36. Et nous restons au théâtre de la tempête pour tous coupables sauf Thermos Grün, texte de Roman Nicolas, mise en scène Sacha Villemar. L'idée est venue à Roman Nicolas en écoutant, en écoutant Léa Salamé interviewant Carlos Ghosn, réfugié au Liban après s'être enfui du Japon dans un flight case, de se pencher sur l'évasion invraisemblable et extravagante de l'homme d'affaires brésilien dirigeant de Renault à qui il redonna ses lettres de noblesse, puis à la tête du groupe japonais Nissan, qu'il dirigea de main de maître, mais en fermant 5 usines et en supprimant 21 000 postes. Arrêté pour fraude fiscale au Japon, exfiltré dans le coffre d'une voiture vers son pays d'origine, le Liban, cela ne pouvait que se prêter à une mise en scène extraordinaire. Tout commence dans le salon kitsch un peu cocotte de Thermos Grün, donc c'est le nom qui lui est donné ici, avant sa fuite. Mort étouffé dans sa malle, il arrive au ciel où il rencontre l'archange Michel, rencontre houleuse, et dans son cercueil il ressuscite face à face avec Bernard Arnault et arrivé au paradis fiscal. Loin d'être documentaire dans la forme, l'histoire s'inspire de faits réels quand même, décalés bien sûr, une caricature politico-économico, tout ce qu'on voudra. Seul le théâtre pouvait permettre cette transposition par le biais du ridicule, de la farce qui déborde de joie à partir d'un personnage aussi ignoble. Gros travail sur l'écriture qui manie l'empathique avec précision, dynamisé par les nombreuses stichomyties, ces répliques très courtes qui se suivent à un rythme infernal au théâtre et qui provoquent le rire. Les répétitions, inexorablement inexoreraient le lieu maudit où vous auriez été inexoré, etc. Le mot déformé est prononcé une vingtaine de fois. Avant le « inexorablement sauf », nous inexorerions l'inexorage des inexors pour notre inexorable évasion. Voilà. Fin de citation. Les allitérations, des trouvailles de langage ingénieuses, inénarrables, affaires sensibles, une émission de France Impair, des néologismes que Rabelais ou un Ovarina n'aurait pas renié, qui laisse y poser un travail des acteurs en amont pour ne pas s'en mêler les crayons, on va vous foirer un faux pisse-bord et on mettra votre vieux pisse-bord, vrai pisse-bord dans la poche à pisse-bord du passager devant vous, etc. Interminable et cocasse énumération, là encore on pense à Novarina, les cliniques, les Lamborghini, les ponts, les Rolls-Royce, les petites souris, etc. Alors Thermos y mit tout dans la malle, puisque tout y rentrait, pourquoi ne pas tout y mettre, surtout que tout y rentrait. Et une fois que tout y fut, tout y était, fin de citation. Mise en scène qui n'évite pas le grotesque, enlevé c'est le moins qu'on puisse dire, on imagine la course en coulisses pour les changements de nez, de costumes, de perruques, tout en poussant la tournette qui plante différents lieux, salon cocotte, ruelle, cellule de prison, avec énorme clé rouge en carton accrochée au mur, la clé des menottes. Cela demande aux comédiens énergie, précision, diction impeccable, mémoire des mots et des gestes et mimiques, grimaces, sur un rythme infernal, un sans faute. Ce procès du grand capital invite à réfléchir sur les rouages de la société, la presse, le pouvoir. Quatre comédiens, dont Fanny Colneau qui joue Thermos Grün, Étienne Guyot, Véronique Mangenot et Sacha Villemar interprètent avec brio 30 personnages, dont les policiers, un cône de signalisation étrange, l'archange Michel, des radis et un splendide Père Noël qui vaut le détour, je ne vous le raconte pas. Tout est dans un excès réjouissant, c'est grand guignolesque jubilatoire, ubuesque, une fable croquignolesque d'autant plus drôle qu'elle est basée sur une histoire qui a enflammé la presse de l'époque. Et par-dessus tout ça, malgré tout ça, une poésie un peu livre d'images. Un final très réussi sur un Carmina Burana endiablé, rire assuré et en ce moment, ça fait du bien. C'est donc Tous coupables sauf Thermos Grün, texte Roman Nicolas, mise en scène Sacha Villemar à La Tempête, jusqu'au 24 mai du mardi au samedi 20h30, dimanche 16h30, relâche les lundis 01 43 28 36 36 et toujours à La Tempête mais dans l'autre salle, musique en héritage, texte et mise en scène Ludmila Dabo, théâtre de La Tempête donc jusqu'au 24 mai, mardi au samedi 20h, dimanche 16h, relâche les lundis et tout aussi 01 43 28 36 36 et c'est ainsi que se termine ce manteau d'Arlequin. À la semaine prochaine.

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Bonjour à tous. C'est évidemment avec beaucoup de plaisir que nous recevons Tanguy de Villiancourt, un des jeunes pianistes français les plus passionnants. Tanguy de Villiancourt sera dans quelques jours à Angers à l'occasion du festival Pianopolis. Mais évidemment, il parcourt la France depuis quelques années maintenant et nous dira quel est son programme du printemps et de l'été. En tout cas, nous allons l'écouter nous parler, mais avant cela, évidemment, nous allons l'écouter jouer.

0: Tanguy de Villancourt, bonjour.
1: Bonjour.
0: Merci beaucoup de nous accueillir pour une émission Divertimento de Fréquence Protestante, quelques jours avant votre venue à Angers à l'occasion du festival Pianopolis. Question toute bête qu'il m'arrive de poser à mes interlocuteurs, comment la musique est-elle venue à vous ?
1: Alors, la musique est venue à moi par mon père, principalement, qui est très mélomane, qui avait une discothèque assez importante, et donc je m'amusais à aller fouiner dans les disques de mon papa, et il y avait beaucoup de classiques, pas que, mais beaucoup de classiques, et donc voilà, je venais à la découverte, c'était dans l'ordre alphabétique, alors assez vite on arrivait à Bach, Beethoven, Brahms, ce qui est pas mal.
0: Oui, c'est un bon début dans la vie, dirait Balzac.
1: Voilà, voilà, et j'ai un souvenir assez précis de mon père nous faisant tous découvrir, à moi et mes frères, la 5e symphonie de Beethoven, donc qui est la plus emblématique, et bon, je l'avais 5 ans, 6 ans, et je m'en souviens, c'était vraiment un choc, voilà, ces premières mesures si mythiques. Et bon, d'ailleurs, après, Beethoven ne m'a pas tellement quitté. Mais voilà, donc c'était vraiment la curiosité du
0: disque. C'est d'abord par la mélomanie que vous êtes devenu musicien.
1: Voilà. Et après, j'ai demandé à commencer le piano tout naturellement à l'âge de 7 ans et on m'y a mis tout de suite.
0: Et le solfège ne vous a pas rebuté, contrairement à certains.
1: Non, j'ai eu la chance de commencer finalement par des cours particuliers. Donc finalement, le solfège allait tout de suite de pair avec le piano purement physique. Et c'est ensuite au conservatoire que j'ai eu davantage de cours de solfège. Mais étant plutôt de nature scientifique, ça me plaisait assez bien. La théorie musicale, les harmonies, les tonalités, j'ai toujours bien apprécié. Donc ça allait.
0: Tanguy de Villancourt, est-ce que vous vous êtes senti l'âme d'un soliste assez tôt? Ou est-ce que c'est un peu, j'allais dire, par hasard comme tout le monde, pour pasticher Diderot, que vous vous êtes dit, allez, finalement, autant que je joue tout seul?
1: Alors, c'était un peu de tout parce que j'ai tout de suite eu quand même aussi le goût de la musique d'ensemble, en particulier de la musique de chambre. Assez tôt, justement, au conservatoire à Boulogne-Billancourt où j'étais, je m'inscrivais dans les cours de musique de chambre pour faire les trios de Schubert dont je raffolais, le quintet de Franck dont je raffolais. Donc, il y a eu tout de suite cette curiosité quand même de partager la musique avec d'autres musiciens et d'autres instruments que le piano. Mais évidemment, on a la rigueur du conservatoire qui fait qu'on aborde les ballades de Chopin, les études de Chopin, les sonates de Beethoven et tout le reste.
0: Voilà. Enfin, c'était quand même une vocation très précoce. Vous ne vous êtes pas dit, j'ai le choix entre le piano, la médecine et le football. Oh, finalement, je vais jouer du piano.
1: Non, c'était assez clair. C'est vrai que j'aimais beaucoup les mathématiques, comme je disais. Et donc, je pense que si j'avais pas fait de piano, j'aurais plutôt embrassé une carrière, on va dire, scientifique. Mais voilà, après le baccalauréat, je suis rentré au Conservatoire de Paris. Et donc, voilà, je me suis plus

0: le répertoire de Lieder, de mélodies et d'opéra, ce qui a d'ailleurs donné ensuite suite à une année comme chef de chant à l'Opéra de Paris. Donc j'ai aussi exploré la voie de l'opéra et ensuite de la direction d'orchestre. Donc il y a toujours eu chez moi cette plutôt boulimie, on va dire, de répertoire et de discipline. Et donc en effet, l'idée de carrière au sens vraiment pianiste soliste qui joue que 30 concertos par an, c'était pas forcément ma personnalité. Donc j'aime plutôt voyager entre concertos, musique de chambre, solo, voilà, le partage avant tout.
1: Votre témoignage m'encourage à souligner à quel point la formation des musiciens en France a évolué et à quel point les ronçons ont tort. Non seulement c'est une formation d'excellence, mais encore est-elle ouverte au monde, alors qu'il y a une soixantaine d'années encore, vous me direz 60 ans c'est long, allez on va raccourcir le délai, disons il y a encore une cinquantaine d'années, la formation des artistes était très étriquée. Aujourd'hui tous vos confrères sont ouverts au monde.
0: C'est vrai, et comme vous dites, il y a quelques décennies, on nous préparait exclusivement aux concours internationaux. Il fallait avoir ce palmarès pour espérer faire une carrière. Il y avait un côté, oui, un peu, disons, pas étriqué, mais une seule façon de voir la carrière. Or, aujourd'hui, par aussi l'avènement de ce qu'on appelle l'interprétation historiquement informée, on s'ouvre aux instruments d'époque, les pianofortés, la musique baroque a éclos aussi d'une façon absolument incroyable. Et donc maintenant, les parcours sont plus libres en effet, et je crois plus complets. Finalement, à l'époque d'un Mozart, on jouait d'un instrument, on composait, on improvisait, on dirigeait, il y avait cette pluridisciplinarité.
1: Vous allez y arriver.
0: Et aujourd'hui, on est dans parfois une ultra-spécialisation qui peut-être fait défaut à voilà, une vision plus globale de la musique, on va dire.
1: Il faut parfois balayer devant sa porte. Et je crois que les mélomanes doivent entendre à quel point leurs exigences, trop marquées par la culture discographique, engendrent une forme de stress sur le cœur et l'esprit des artistes. Stress totalement inutile. Au fond, les mélomanes s'imaginent qu'ils vont entendre sur scène le disque qu'ils ont chez eux. Est-ce que vous partagez ce point de vue ?
0: On peut tout à fait comprendre. Moi-même, j'ai des disques que j'écoutais petit.
1: Et ben voilà, c'est pour ça que je pose la question.
0: C'est des interprétations qui nous marquent à vie et on est vraiment alors marqués au fer rouge par certaines interprétations qui nous ont tellement émus. Et alors tout d'un coup, on découvre un tempo beaucoup plus rapide de tel mouvement ou au contraire beaucoup trop lent. Et on va se dire, mais c'est absolument pas comme ça qu'il faut le jouer. Et au contraire, je crois que c'est justement une œuvre, elle est là pour évoluer au fil du temps, au fil des interprètes. Et c'est ce qui fait, je crois, un chef-d'œuvre, c'est la multiplicité des points de vue qui sont possibles sur telle ou telle œuvre. Et donc, plus les lectures sont diverses, plus ça enrichit le regard sur une œuvre, il me semble.
1: De quelle manière et selon quels critères choisissez-vous les œuvres que vous jouez sur scène ou au disque ?
0: Alors, pour les disques, c'est quand même vraiment personnel, c'est-à-dire que c'est vraiment des œuvres que j'ai beaucoup jouées en concert et que je souhaite faire aboutir sur une version enregistrée. Pour les concerts, c'est très variable. Il y a beaucoup de festivals qui proposent des thématiques, qui souhaitent telle œuvre en particulier. Donc, c'est variable. Parfois, c'est vraiment carte blanche et là, j'ai libre cours à mes désirs. Et parfois, il faut s'accorder à une thématique, voilà, ou autour d'un compositeur. Enfin, voilà. Mais c'est bien aussi de pas toujours aller vers les œuvres que nous seuls avons envie de jouer, mais de s'ouvrir à « Ah tiens, on me propose de jouer ce compositeur que naturellement j'aurais pas été vers. » Et puis du coup, on se découvre aussi des affinités nouvelles.
1: Avez-vous un exemple en tête d'une bonne surprise ?
0: Alors, des belles surprises complètement différentes. Par exemple, Boulez, qui est une musique réputée extrêmement difficile, alors à l'écoute, mais aussi à jouer.
1: Hein. Oui.
0: Il s'est avéré que je devais remplacer un pianiste pour jouer les structures pour deux pianos de Boulez, qui est une œuvre extrêmement extrême dans l'écriture.
1: Radical,
0: c'est le Boulez le plus radical. Et j'ai adoré travailler cette œuvre qui est vraiment très difficile, mais tout d'un coup, jamais je me serais dit, tiens, je vais monter les structures de Boulez. Bon, et ben en fait, c'était une expérience passionnante, formidable, et qui m'a amené à lire aussi des ouvrages écrits par Boulez pour comprendre sa pensée et ce qu'il a voulu. Voilà, c'était un exemple comme ça.
1: Ben
0: mais
1: oui.
0: Plus récemment, je

0: joue en ce moment le répertoire de Louise Farinck, une compositrice contemporaine, en tout cas dans le style de Beethoven, un peu après Beethoven. Et là, je suis dans un de ces trios, et également des grandes variations brillantes pour piano et quintette à cordes. Et je dois dire que je prends beaucoup de plaisir à découvrir cette compositrice qui a écrit des choses vraiment, vraiment formidables. Donc voilà, c'était deux exemples
1: Mais
0: très, très,
1: oui, mais
0: très,
1: oui,
0: très
1: merci.
0: extrêmes. Mais
1: De
0: très,
1: quelle
0: très extrêmes.
1: manière travaillez-vous? Est-ce que vous êtes un de ces artistes qui passe 7 heures d'affilée sur une partition? Philippe Entremont m'a dit que Rudolf Serkin, les jours où il jouait en public, travaillait 7 heures chez lui avant de jouer. Et Philippe de dire, je n'ai jamais rien compris à cette technique. Moi, quand je dois jouer, je me prépare un peu et puis voilà. Alors.
0: Eh bien, en ce moment, je dois dire que les 7 heures, 8 heures, parfois même plus, sont de rigueur parce que j'ai une série de répertoires très très variés à jouer, que ce soit musique de chambre, concerto, notamment d'ailleurs à Angers avec le deuxième de Chopin, et beaucoup de répertoires solo, puisque je m'apprête à enregistrer un prochain gros projet en piano solo. Donc là, j'ai pas le choix, on va dire, que de passer vraiment beaucoup de temps au piano, parfois à des heures très très tard, ou au contraire de démarrer très tôt ma journée. Mais j'adore ça, je dois dire que j'adore travailler, donc ça me pose aucun problème. Faut juste faire attention à pas se raidir les bras, les épaules. Voilà. Mais il y a des périodes où c'est un peu plus tranquille et où je travaille de façon plus raisonnable. Donc voilà. Mais je suis plutôt un gros bosseur, on va dire.
1: Et lorsque vous ne travaillez pas le piano, que faites-vous? Vous allez boire des verres au bistrot du coin ou vous travaillez sur les nombres entiers ou cherchez à élucider des théorèmes complexes?
0: Non, mais je me suis découvert il y a quelques années une passion pour la course à pied et également pour l'alpinisme. Et donc là, quand je décide d'avoir une semaine complète où je peux m'autoriser à ne pas jouer de piano, maintenant, j'aime aller dans les hauteurs. Et donc, le Kilimandjaro a été, ça y est, gravi. L'Aconcagua, qui culmine à presque 7000 mètres en Argentine. J'ai été au Mont Blanc, en haut du Mont Blanc, il y a 2 ans. Voilà. Et cet été, ce sera la barre des Écrins. Donc, voilà, c'est ma petite passion inavouable, parce que pas très musicale. Mais qui est très ressourçante et très inspirante. Voilà.
1: Ne dit-on pas que que jouer la Hammerklavier de Beethoven, c'est comme d'escalader l'Himalaya par la face nord? Bah vous aurez fait les deux à la fois,
0: Voilà, on va essayer exactement. L'Himalaya, ce sera pour dans quelques années, je
1: hein?
0: pense.
1: Ben, écoutez, c'est tout ce qu'on vous souhaite. Merci beaucoup, Tanguy de Villancourt, et belle fin de journée à vous.
0: Merci à vous.

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1: Chers auditeurs de Fréquence protestante, bonjour. Nous allons aujourd'hui lever le voile sur un lieu culte, un lieu mythique, un lieu consacré par Roland Barthes qui, dans Mythologie, écrit « En France, on n'est pas acteur si l'on n'a pas été photographié par les studios Harcourt ». Et en effet, je suis certaine que Studio Harcourt évoque chez ceux qui nous écoutent ses portraits en noir et blanc magnifiés, notamment avec des jeux de lumière qui sont sa signature. Un beau livre, publié chez De Noël, nous ouvre les portes du studio Harcourt. Mais alors attention à une période très particulière, puisqu'il s'agit des années d'occupation, de 1940 à 1944. Sous le titre « Harcourt, les années noires et grises, un studio photo sous l'occupation ». Bonjour Nicolas Ragoneau.
2: Bonjour Aude Théret.
1: Alors vous êtes l'auteur de ce livre avec Bénédicte Vergès-Chaignon. L'historienne bien connue, spécialiste de l'histoire de la France pendant la Seconde Guerre mondiale. Et c'est vous qui allez nous parler de ce livre aujourd'hui, tout seul. Vous êtes éditeur, auteur et traducteur et créateur du site Proustonomique, on l'aura compris, consacré à Proust. Alors, avant de feuilleter ensemble cet incroyable album de portraits qui mêle des acteurs, artistes, écrivains, hommes politiques, soldats allemands, je voudrais vous poser quelques questions. Quelle est l'histoire, la genèse de ce livre ? Qui en a eu l'idée ?
2: En fait, l'histoire de ce livre est reliée justement à Proust et au site que vous venez d'évoquer, Proustonomics, puisque c'est en faisant des recherches à la fin 2023 autour de Proustiens qui se trouvaient en Roumanie pendant la Seconde Guerre mondiale, on peut en citer un ou deux, Paul Morand, Jacques Truelle, Mihail Sébastian, que je me suis mis à chercher un portrait qui me manquait pour l'article que j'étais en train de rédiger, que je voulais illustrer, et qui était le portrait d'un écrivain qui s'est rendu en Roumanie juste avant la Seconde Guerre mondiale, qui est Gabriel de la Rochefoucauld. Et j'avais vu dans la presse le portrait de Gabriel de la Rochefoucauld signé Harcourt. Mmh. Seulement, ce portrait était tramé, il n'était pas de très bonne qualité. Et donc, je me suis rapproché des archives du studio Harcourt, qui se trouve à la médiathèque du patrimoine de la photographie, et j'ai demandé si je pouvais désarchiver un négatif afin d'obtenir une image de meilleure qualité. Et malheureusement, on m'a répondu que le négatif de Gabriel de la Rochefoucauld était perdu ou détruit. Mmh. Et c'est comme ça que j'ai commencé à m'intéresser au fond aux archives du studio Harcourt. Donc tout est parti de Proust. Ouais. Et ensuite, en travaillant un peu ce sujet, en échangeant avec le conservateur qui est Mathieu Rivalin, je me suis rendu compte qu'il y avait un véritable sujet autour de l'histoire du studio sous l'occupation.
1: Alors le conservateur de quel fonds d'archives ?
2: Le fonds Harcourt, qui est le plus gros fonds de la médiathèque du patrimoine. De la photographie.
1: Donc, c'est tombé dans le lieu public.
2: C'est tombé dans le domaine public, en fait. Ouais. Le studio, en deux mots, est né en 1934. Et en 1989, l'ensemble du fonds a été vendu à l'État dans le cadre des célébrations bicentenaires. C'est Jacques Lang qui a présidé.
1: Du bicentenaire de la Révolution française ?
2: Absolument.
1: Mais quel est le rapport ?
2: Il n'y en a pas, simplement. il y avait sans doute un programme d'acquisition, si vous voulez.
1: Des sous qui restaient à dépenser.
2: De valorisation du patrimoine. Ouais. Et il est vrai que cette archive est extraordinaire, puisqu'on parle de 6 à 8 millions de négatifs.
1: 6 à 8 millions de négatifs venant du studio Harcourt depuis la création 1934.
2: Oui. Jusqu'en 1989.
1: Jusqu'en 89, voilà. C'est absolument incroyable. Mmh. Mais alors, est-ce que ce sont, ça c'est une question que je voulais vous poser, est-ce qu'on peut les considérer comme des archives privées ?
2: On ne peut pas les considérer pour des archives privées dans la mesure où, prenons un cas juridique très simple, les photographies de... Il n'y a pas de droit à faire valoir sur des photographies de personnes mortes, par exemple.
1: Bon, voilà. Vous auriez pu, par exemple, là, dans cet album, faire apparaître ma grand-mère en 1943 dans les bras d'un officier allemand.
2: Absolument.
1: D'accord. Oui. Bon, elle n'a pas été dans les bras d'un officier allemand.
2: Je l'espère pour
1: mais bon,
2: vous.
1: Non, mais c'est pour vous dire qu'effectivement, nous n'avons aucun droit... sur les clichés en tant que descendant.
2: Non. Et puisque vous parlez de droit aussi, les photographes qui ont travaillé chez Harcourt n'ont pas de droit à faire valoir non plus.
1: D'auteur.
2: Oui, parce qu'en fait, il s'agit la plupart du temps d'une œuvre collective. Tout du moins, la justice en a décidé ainsi. Parce que, en fait, une photo Harcourt est le résultat d'un ensemble de compétences qui s'exercent dans une chaîne, finalement. Un petit peu comme la chaîne du livre. Lorsqu'on fait un livre, il y a des compétences qui s'exercent à différents moments. Et c'est l'agrégat, si vous voulez, de l'ensemble de ces compétences qui fait une photo Harcourt. Donc, c'est une œuvre collective.
1: D'accord. Alors, est-ce que certaines photos... est-ce que vous avez renoncé à publier certaines photos ? Puisque on parle d'une période un petit peu particulière, 40-44.
2: Oui.
1: Est-ce que... alors, parce que vous allez nous expliquer tout à l'heure, il y a beaucoup d'inédits, de photos qu'on ne connaît pas. Est-ce qu'il y en a certaines que vous avez renoncé à publier ?
2: En fait...
1: Je ne sais pas pourquoi, mais cette question m'est venue d'emblée.
2: Pas vraiment. Quand on a renoncé à les publier, c'est qu'en fait, on voulait faire un effet de construction, puisqu'un livre, c'est toujours un artefact, comme vous le savez. Et par exemple, on voulait mettre Clavel en face de Sylvia Bataille, puisqu'ils ont été photographiés le même jour. Mmh. On a retrouvé Sylvia Bataille dans les archives, mais Clavel, on ne l'a pas retrouvé. Et c'était sans doute le premier résistant à poser pour le studio Harcourt de l'histoire. C'était la fin du livre. On aurait pu chercher, évidemment... pendant plusieurs mois, etc., on n'avait plus le temps. Et donc, on a renoncé, par exemple, à cette photographie. Mais quand on a dû renoncer, c'est parce qu'on n'arrivait pas à identifier ou à retrouver une image.
1: Oui, parce que ça, c'est très compliqué. Mais alors, comment vous les avez sélectionnés ? Parce que là aussi, vous, par exemple, vous y êtes allé dans ce fond ?
2: Bien sûr.
1: Voilà, c'est ça que
2: c'est
1: je
2: dans un endroit
1: qui
2: incroyable.
1: Y est allé ? Racontez-nous.
2: Oui. Bénédicte Vergès-Chaignan et moi-même, on a passé beaucoup, beaucoup de temps dans ce fond à sortir des photographies, à ouvrir des boîtes comme vous le faites, quand vous faites des recherches dans des fonds d'archives.
1: Et que vous tombiez sur des photographies finies ou sur des clichés en noir et blanc, en transparent
2: question.
1: Sur
2: quel était le matériel ? En fait, il y a un peu de tout. Quand vous ouvrez une enveloppe du studio Harcourt avec un numéro, puisque chaque commande est revêtue d'un numéro, vous avez des petits tirages qui ont été faits ou pas. Mais la plupart du temps, vous avez des négatifs. Mmh. Certains sont en bon état, d'autres pas. Donc, vous posez tout ça sur une table lumineuse. Et puis, avec votre téléphone, vous arrivez à transformer un négatif en positif. Et ça, c'est
1: incroyable.
2: Déjà une surprise magnifique parce que c'est comme, si vous voulez, c'est comme une révélation, quoi, mystique.
1: Oui, mais alors après, comment est-ce qu'on peut choisir ? Parce que c'est
2: innombrable. Ah ben, c'est infini. Mmh. Ben, en fait, on disposait du fichier client. Parce que,
1: avec les noms.
2: Oui, absolument. Chaque client, le studio était très organisé, il avait industrialisé réellement le processus de photographie. Et ce fichier client leur servait à différentes choses. Évidemment, à envoyer des tirages aux personnes qui se faisaient photographier, puisqu'ils disposaient de leur adresse, mais aussi à relancer éventuellement la famille, chose moins drôle, par exemple, lors d'un décès. On se manifeste à l'endroit de la famille et on dit, voilà, on a des photos de votre père, de votre oncle, etc. Ça peut peut-être vous
1: intéresser. Ça peut tomber aussi au bon moment,
2: voilà,
1: finalement.
2: Ça peut peut-être vous intéresser.
1: Souvenir, oui.
2: Qui montre bien que la photographie a toujours à voir avec la mort, d'une certaine
1: la
2: façon.
1: La postérité.
2: Absolument. Et ce livre est un grand cimetière, très clairement. Bon. Mais surtout, on regardait quand même des tirages, beaucoup de tirages, et ce fameux fichier. Et dans ce fichier... on a vu des noms incroyables, des noms qui faisaient rêver. Alors, qui faisaient rêver les historiens.
1: Alors, dites-nous,
2: Oui, par exemple, évidemment, Daniel Darieux, photographié à de maintes reprises. Ouais. Évidemment, des actrices comme Edwige Feuillère, comme Micheline Prel. Mais aussi, je dirais, des personnages de l'occupation qui sont très obscurs, très effacés, comme Gerhard Hiblin, par exemple, qui est un homme.
1: Voilà. On va alors justement, parce qu'après, on va faire la galerie.
2: Bien sûr.
1: Parce que
2: bien
1: ça, c'est, on peut pas résister.
2: Bien sûr.
1: Je voudrais quand même juste revenir à la création des studios Harcourt. C'est 1934, et sa fondatrice Cosette Harcourt est en fait ne porte pas ce nom. En fait, c'est pas
2: absolument
1: son vrai nom.
2: Pas.
1: Elle est juive même.
2: Oui. Elle s'appelle Germaine Hirschfeld, et comme son nom ne l'indique pas, elle est anglaise, en fait, et elle est née en 1900, et ses parents sont dans le commerce, elle est née dans le 9e arrondissement, et vraisemblablement, elle parle l'anglais chez elle, puisque les témoignages que l'on a permettent de savoir qu'elle avait un accent anglais. Or, il se trouve que si on... si on parle une langue maternelle, on ne peut pas se débarrasser après 11 ans de son accent. Donc ça suggère évidemment que chez elle, avec ses parents, elle parlait l'anglais.
1: Alors, ce studio est créé en 1934. La guerre arrive très peu de temps après, finalement.
2: Oui.
1: Hein. Moi, j'avais pas du tout repéré ça. Je pensais que les studios Harcourt existaient depuis beaucoup plus longtemps. Donc, 34, 5 ans après ou 6 ans après, c'est Paris est occupé. Et il y a l'arianisation des biens juifs.
2: Oui. Hein.
1: Comment est-ce qu'elle y échappe?
2: En fait, elle est dans, au début de la société, elle est dans l'actionnariat avec deux frères, qui sont les frères Lacroix, Jacques et Jean Lacroix, et aussi le fils de Nina Ricci, qui s'appelle Robert Ricci. Elle va quitter l'actionnariat quelques années avant la déclaration de guerre. Et surtout, elle s'abrite derrière un nom qui n'est plus le sien, qui est Cosette Harcourt.
1: Oui, mais il y en a d'autres qui ont essayé, ça n'a pas marché.
2: Bien sûr, bien sûr. Mais là, ce n'est pas réellement un pseudonyme. C'est tout simplement son père qui, en 14, sans doute à cause d'un sentiment trop anti-allemand, a quitté la France, a emmené toute sa famille en Angleterre et a demandé aux autorités anglaises la possibilité de changer de nom. Donc, elle a cette sorte de double identité, si vous voulez. Mais vous avez raison. Est-ce que c'est suffisant pour se cacher?
1: On se demande, puisque est-ce qu'elle a pu... Est-ce qu'il y aurait eu... Voilà, enfin...
2: Oui. Bon. Toujours est-il que un de ses associés, Jacques Lacroix, qui est amoureux d'elle...
1: L'épouse.
2: Se marie avec elle en août 1940. Et ça, évidemment, c'est une façon, sans doute, de protéger la citoyenne britannique qu'elle est aussi de la violence allemande.
1: Oui, mais on sait qu'on retrouvait les grands-parents.
2: Absolument.
1: Il y a quand même un petit mystère.
2: C'est certain.
1: Dire, un élément romanesque aussi.
2: Oui, d'autant qu'il divorce
1: la curiosité. Oui,
2: après la guerre.
1: Il divorce après la guerre.
2: Donc, elle lui rend littéralement... Sa liberté, exactement.
1: Sa part d'actionnariat, j'imagine,
2: voilà.
1: Aussi.
2: Et elle récupère aussi sa liberté. Parce que voilà, exactement. Il faut être honnête.
1: Oui.
2: Vous savez comme moi que une femme à cette époque-là mariée n'a pas de compte en banque, etc.
1: Oui,
2: donc au fond, en divorçant, c'est elle qui retrouve réellement la liberté.
1: Absolument.
2: Vous voyez, on a l'habitude de dire que c'est le mari, mais c'est plutôt elle, au fond.
1: Alors, ce studio Harcourt, sous l'occupation, se trouve à une adresse très chic.
2: Oui.
1: Tout est étudié, hein, au 49 avenue d'Iéna.
2: Tout près de l'Étoile, oui.
1: Oui. Donc, du Majestic.
2: Vraiment... Oui, tout à fait. Mmh. Donc, c'est un studio qui est cerné par les Allemands, littéralement.
1: Oui, exactement. Oui. Mais alors, je voudrais insister sur le côté luxueux. Alors, il y a des pages absolument incroyables, des très beaux dessins. Qui nous montre, on va commencer à feuilleter l'album, qui nous montre l'intérieur de ces studios Harcourt. Est-ce que vous pouvez nous décrire la décoration, les miroirs, on les fait attendre, il y a un bar, il y a toute une mise en scène en fait.
2: Oui. Alors je dirais que c'est d'inspiration très Château de Versailles, avec des plafonds gigantesques, des dorures. Des tapis, profonds. Et on essaie, en fait, d'établir un service haut de gamme. Il y a énormément de studios qui existent. Mais
1: il y a
2: studios...
1: une grosse, grande concurrence à
2: l'époque. Mais bien sûr.
1: Ça,
2: ne
1: faut pas
2: sûr.
1: Oublier. Mais eux, ils ont tout de suite une spécificité.
2: Oui.
1: C'est le cinéma, les stars de cinéma. Ils
2: pas, tout, pas tout de suite, Aude.
1: Ah, pardon.
2: Non, pas tout de suite.
1: Ouais.
2: Justement. Ouais. Harcourt s'est tout de suite positionné, je dirais, comme le studio haut de gamme des notables, de la haute bourgeoisie, de l'aristocratie.
1: D'accord.
2: Et évidemment que ce nom, pour des aristocrates, si vous voulez, sonne bien. Toute petite anecdote, Cécile Gutzwiller, la princesse Murat de l'époque, dans ses mémoires, raconte sa séance photo. Et elle évoque les studios d'Harcourt. Pour des aristocrates, il y a forcément...
1: Il y a confusion.
2: Voilà, il y a forcément une particule, si vous voulez. Donc, au début, c'est surtout des messieurs, c'est surtout des notables. Alors, ça peut être des avocats, ça peut être des présidents de chambres syndicales. Bref, vraiment, on va dire l'élite de la société française, vous voyez.
1: Mais en
2: donc, très
1: peu de
2: sociologie.
1: Temps. Ceci dit, en 34,
2: bien sûr.
1: Parce qu'on arrive en 40, en 6 ans.
2: Bien sûr.
1: C'est déjà un studio qui a écrasé les autres,
2: oui,
1: si j'ose dire.
2: Mais vous savez pourquoi?
1: Non.
2: Parce qu'en fait, Cosette Harcourt fait les choses avec beaucoup d'intelligence et beaucoup de malice. Elle avait travaillé chez les frères Manuel, qui déjà avaient mis au point un certain nombre de techniques commerciales et marketing. Et elle va pousser tout ça encore plus loin. Elle envoie des invitations à des gens qu'elle a déjà, avec qui elle a déjà travaillé, comme Paul Valéry, par exemple,
1: ah oui.
2: ou le frère de Marcel Proust, mmh. Robert Proust.
1: Ah, on retrouve.
2: Ces gens mmh. sont invités, ils ne payent pas. Mmh. En fait, ce sont des produits d'appel. Parce que le gros, au fond, du chiffre d'affaires, il suffit de regarder la part, je dirais, des happy few mmh. qui sont invités oui. et le reste des clients. Si vous voulez, le gros de la clientèle, ceux qui font le chiffre d'affaires, ce ne sont pas les vedettes et les têtes d'affiche. Ce n'est pas Jean Zay ouais. qui est dans, qui est
1: alors,
2: dans le
1: les
2: livre.
1: Les têtes d'affiche, elles arrivent à les publier où ? Où est-ce qu'on les voit ? Où est-ce que... Parce qu'il faut... c'est dans les journaux ben, où est-ce qu'elles refourguent, si j'ose dire, ces clichés de ces stars
2: oui, vous
1: pour
2: avez
1: donner
2: raison.
1: Envie aux autres ?
2: Oui, c'est une bonne question. Les clichés sont... Alors, au départ, c'était rue Christophe Colomb, ensuite avenue Diana, mais les clichés sont affichés sur la rue.
1: Ah, carrément.
2: Oui, et ils sont affichés
1: dans
2: aussi dans des salons, bien sûr.
1: Ah oui.
2: Absolument. Et donc, au fond, vous voyez que... Je parlais de Daniel Darieux, je peux parler de Jean Gabin aussi. Vous voyez que Jean Gabin est passé par le studio et que si vous avez envie de vous faire photographier dans le studio où Jean Gabin a été photographié, c'est là qu'il faut venir. C'est ce place to be, vous voyez.
1: Ouais, et elle crée le rêve aussi. Parce qu'il faut quand même voir à l'époque ce que représentaient les stars de cinéma.
2: Oui,
1: c'était
2: alors,
1: autre chose qu'aujourd'hui.
2: Oui, pour répondre à votre question concernant les stars de cinéma, il faut dissiper tout de suite un malentendu ou un cliché, sans jeu de mots, tenace. Dans le cas du studio Harcourt, c'est beaucoup les photographes et ceux qui regardent les acteurs qui ont fait cette légende du cinéma, si vous voulez. Je m'explique. Mmh. Lorsque, en 1929, il y a eu la crise, il y a énormément de studios ciné qui ont fermé, comme Paramount ou Pathé. Certains photographes de plateau se sont retrouvés dans des situations compliquées. Et donc, un photographe comme Roger Forster, par exemple, qui a été peut-être le premier photographe de plateau de l'histoire du cinéma français, un très très grand professionnel, lui, il commence au studio Harcourt en 1939. Et quand on regarde l'évolution des photographies et les gens qui commencent à être photographiés au studio, notamment en 1939, ben, on voit une vraie différence. Mmh. Et cette différence, je pense que c'est Roger Forster qui l'a fait.
1: Ah oui, d'accord.
2: De.
1: Okay.
2: Et,
1: donc ça, c'est le photographe.
2: Mais oui, et si vous voulez, quelqu'un comme Jean Gabin, ou les acteurs de la grande illusion, d'une manière générale, ils sont en confiance, ils connaissent ces professionnels du cinéma.
1: Oui, oui.
2: Donc ils sont très enclins à venir se faire photographier, à retrouver des amis, des gens qu'ils connaissent.
1: Et d'où tout l'art de la lumière aussi. Parce
2: bien
1: que
2: sûr.
1: Ça, c'est quand même la signature Harcourt qu'on ne trouve pas ailleurs.
2: Bien sûr.
1: Même si elle a été, on a copié la formule, vraiment,
2: oui.
1: il y a la signature. Et c'est cette lumière cinématographique.
2: Complètement. Hein c'est-à-dire des photographes qui... je m'arrête peut-être deux minutes sur la manière dont ils travaillaient à cette époque-là. On tourne des scènes et le photographe de plateau n'est pas là pour documenter au fond comme un making-of, comme on le voit maintenant. Il n'est pas là pour documenter ce qui se passe sur le plateau. Il est là, en fait, pour refaire des scènes avec son appareil. Et donc, Roger Forster, Raymond Voinquel, Aldo Graziati, qui sont les trois grands photographes ouais. du studio à cette époque...
1: Et qui restent très longtemps.
2: Bien sûr.
1: Il faut voir aussi.
2: Eh bien, ces photographes sont autorisés à refaire les lumières. Mmh. C'est-à-dire qu'en fait... Normalement, un photographe de plateau n'a pas le droit de refaire les lumières. Eux, une fois que la scène est tournée, ils arrivent et ils refont les lumières. Ensuite, ils font des photographies et ces photographies servent à l'entrée des cinémas pour attirer finalement le spectateur. Oui. Elles servent aussi à vendre des droits à l'étranger.
1: Alors, on maquille les gens aussi quand elles arrivent.
2: Hein,
1: une dame lambda,
2: bien
1: une
2: sûr.
1: Bourgeoise qui veut laisser à la postérité son joli visage de 30-35 ans,
2: ouais.
1: Se fait maquiller et elle est considérée comme une star. On la prend et on propose toujours plusieurs clichés aussi. On
2: oui.
1: n'impose pas un cliché, c'est aussi quelque chose de
2: oui,
1: très
2: oui,
1: important.
2: Oui. La satisfaction du ouais. client et,
1: on retouche et
2: du
1: les photos.
2: Voilà, et du portrait turé est absolument
1: essentiel. Il n'y a plus de poche, il n'y a plus de poils,
2: ah non,
1: il n'y
2: ça...
1: a plus de boutons noirs. On rajoute même quelques cheveux s'il en faut.
2: Exactement.
1: Pour,
2: les dents, on les rectifie. Et cette retouche, elle se fait de différentes manières. Alors, elle se fait de façon technique, photographique, sur négatif et sur tirage. Mais elle se fait aussi via le maquillage. Mmh. Et puis... l'art de la lumière fait que bah, là, si vous avez une patte d'oie, on va éclairer un peu plus.
1: Donc on est sublimé.
2: Oui. Raymond Voinquel a ce mot très drôle. Il dit de ces années 40-44 et de cette manie de la retouche, les gens voulaient un visage lisse comme des fesses.
1: Oui, hein, peut-être c'était la période aussi. il valait mieux... Enfin bon.
2: C'est Photoshop avant l'heure, oui. Aude.
1: Alors, ce que je voulais aussi vous demander, c'est... donc, il y a l'occupation et on est en pénurie de tout.
2: Oui.
1: Alors, pour les pellicules, pour tout le matériel qu'il faut, comment font-ils ?
2: Alors ça reste un petit mystère. Vous avez raison de soulever cette question, puisqu'au fond, si on prend par exemple l'analogie avec le papier, voilà. On voit bien que les périodiques, les magazines, la presse, tout ça se réduit à la fois en taille et puis également en volume et en nombre de pages. Là, chez Harcourt, on n'a pas observé, Bénédicte et moi, une attrition, je dirais, du nombre de prises de vue ou une apparente pénurie de négatifs, puisque si on regarde 44 et si on regarde 40, on voit à peu près le même nombre de prises de vue. Bon, là, on a un petit souci. Quel est-il ? On manque d'archives. C'est-à-dire que si on avait disposé des bilans, des factures, bref, de la vie administrative et économique documentée dans les archives de la médiathèque du patrimoine et de la photographie, on aurait pu faire parler ces archives. Pour vous donner un exemple parlant, mon ami Jean Gomy de Magnum, qui est un grand photographe, dont on a vu une très belle exposition au musée de la Marine cet été, a légué l'ensemble de son travail à la médiathèque du patrimoine et de la photographie. Eh bien, il y a évidemment l'œuvre photographique en elle-même, des tirages, des négatifs, des documents numériques, mais il y a aussi l'ensemble de ses factures. Donc on sait par exemple quel a été le point de bascule du numérique,
1: d'accord.
2: À quel moment il achète un appareil numérique, combien ça coûte, combien coûtaient les pellicules en 1990. Tout ça, on le sait, parce que lui, il a conservé l'ensemble de ses documents. Malheureusement, dans le cas d'Harcourt,
1: là, sur cette période,
2: nous n'avons rien,
1: voilà,
2: mais pas seulement sur cette période, Aude.
1: Oui.
2: C'est-à-dire qu'il n'y a
1: pas... C'est sur celle-là où on peut s'interroger, parce que les
2: évidemment,
1: autres...
2: Évidemment, évidemment. Et il est certain, il est acquis qu'il y a dû y avoir... des transactions,
1: des
2: facilités avec l'occupant. C'est absolument certain.
1: Alors,
2: pardon, parlons aussi des produits chimiques, parce que la pellicule, c'est une chose, mais les produits chimiques pour les révélateurs et tout le travail de développement...
1: Vous venez déjà d'Allemagne ou de Suisse.
2: Et bien sûr.
1: C'était les deux grands fournisseurs. Alors, on va commencer à ouvrir, parce que alors, c'est très troublant. C'est une galerie de... On a l'impression, comme vous disiez tout à l'heure, de voir des fantômes. Alors, il y a un magnifique portrait, je vais vous le montrer comme ça, d'Arletty en 1942.
2: Oui.
1: Pour les visiteurs, c'est l'année de tous les visiteurs du soir, vous dites. Oui, ça, c'est le titre en dessous. Alors, elle est, Arletty, c'est quand même, racontez-nous, resituez-nous si vous pouvez, elle a été une actrice qui a beaucoup joué à l'époque. Parce
2: que
1: le cinéma n'a jamais aussi bien fonctionné que sous l'occupation. Hein, c'était un passe-temps.
2: On manque de tout. Vous parliez de pénurie. Il y a aussi une pénurie de loisirs. Donc évidemment qu'on est beaucoup dans la fréquentation du cinéma. Les livres se vendent comme jamais. Et donc,
1: on va se réchauffer dans les salles de cinéma.
2: Absolument. Et Arletty, c'est une actrice qui est la grande actrice française de cette époque-là. Elle a obtenu des succès très importants, par exemple Hôtel du Nord, avec des répliques absolument magistrales. Et quand Marcel Carné fait Les Visiteurs du Soir, et bien sûr les Enfants du Paradis, il pense à elle et il écrit les rôles pour elle.
1: Elle est vraiment la star.
2: Ah oui, absolument. C'est une star qui est extrêmement libre, libre sur le plan, je dirais...
1: elle a des amants allemands.
2: Elle a, oui, un amant allemand.
1: Un amant allemand.
2: Et ça fait énormément parler.
1: Elle va passer à Fresnes aussi. Hein,
2: oui, tout à fait.
1: Donc elle va avoir des moments...
2: Des moments difficiles. Et donc, elle est, je dirais... un exemple comme ça de ce qu'on a nommé la collaboration horizontale, et dont on a beaucoup parlé, pas forcément toujours de façon très très élégante non plus d'ailleurs.
1: Alors il y a Cocteau aussi qui est très présent.
2: Oui.
1: Alors
2: Cocteau, en fait c'est une photo. On n'a pas réussi à retrouver
1: d'avant.
2: Une photo de. Oui, oui. On n'a pas réussi à retrouver une photo de Cocteau de l'occupation. Et pourtant on sait qu'il a posé au moins une fois sous l'occupation. Et il a une tête assez amusante.
1: Il était le grand ami du grand sculpteur.
2: Oui. Vous parlez de Brecker, qui n'est pas dans le fichier.
1: Je me suis étonnée, mais ça m'a étonnée.
2: Oui. Et à côté de lui, on a mis Maurice Sachs, qui était son ami pendant les années folles, avec lequel il s'est grandement brouillé. Et cette photo de Saxe, c'est une photo assez incroyable qui, comment dire, va sans doute faire parler pas mal, puisque on ne savait pas que Maurice Saxe avait posé au studio Harcourt. Et c'est une photo qui se trouvait dans son dossier de police, parce qu'il était recherché par la police, et que Violette Leduc, qui était éperdument amoureuse de lui, a subtilisé dans le dossier de police afin qu'on ne le retrouve pas. Et ça, c'est Henri Raksimov qui raconte ça c'est dans incroyable. La biographie de Saxe.
1: Alors, il y a Laval aussi. Il a fallu deux séances. On rappelle juste qu'il était le président du Conseil.
2: Absolument.
1: Et qu'il a été destitué en avril 1942, si mes souvenirs sont bons, avant de revenir.
2: Ouais. On l'a mis dans une page de droite et dans une page de gauche.
1: Voilà.
2: Comme c'est un palindrome, Laval, on s'est dit, il est réversible. Et alors, ce qui est amusant, peut-être en deux mots, c'est que... et ça, c'est Bénédicte qui a vu ça sur les images. Quand il est photographié dans son bureau, il a une mèche un peu rebelle. Et quand il est photographié au studio, la mèche est plutôt bien plaquée et brillantinée.
1: Oui.
2: Et évidemment, c'est un petit peu plus net.
1: Oui, il a cette drôle de tête étonnante, Pierre Laval. Alors ensuite, il y a aussi des figures un peu noires.
2: Oui.
1: Le député de droite, Xavier Valla, il faut se souvenir qu'il était... le commissaire général aux questions juives du gouvernement de Vichy. Il a un œil borne.
2: Oui. On a mis ces deux images, évidemment,
1: à côté de son successeur,
2: Darcy
1: Bellepoix.
2: Oui, qui, lui, a un monocle.
1: Sombre personnage, exactement. Vous faites bien, puisque je parlais de l'un et l'autre, c'est étonnant. La double photo est vraiment étonnante.
2: Oui, c'est un livre... qui est vraiment construit. Et effectivement, là, on a cette chance d'avoir cette symétrie quasi parfaite, puisque Valla a l'œil gauche, l'œil droit pour lui, l'œil droit recouvert.
1: Alors, je me suis demandé s'il avait perdu son œil à la guerre de 14-18.
2: Je crois que c'est ça.
1: Oui, parce que c'est ça aussi, cette époque. Mm. Ensuite, nous avons... Alors, je continue. Nous cueillons. Donc Arletty, on l'a déjà vu, parce qu'on revoit quelques personnages. Malheureusement, Arnaud me dit que ça tourne. Alors, moi, je voulais vous parler de Simone Signoret.
2: Oui.
1: Et de Corinne Luchère, surtout. Corinne Luchère, on a oublié qui était Corinne Luchère, son père.
2: Alors, Corinne Luchère, c'est la fille de Jean Luchère.
1: Deux minutes, je suis désolée.
2: Deux minutes.
1: Même pas, deux minutes, je suis vraiment désolée.
2: Ça passe tellement vite.
1: Oui, pardon.
2: Corinne Luchère, c'est la fille de Jean Luchère, qui était en fait un patron de presse très important et qui a été exécuté à la Libération. Et Corinne Luchère, c'était une actrice qui a suivi une trajectoire très rapide, mais qui, malheureusement pour elle, est morte peu de temps après la Libération, puisqu'elle était tuberculeuse. Et elle a été photographiée à maintes reprises.
1: Elle a été arrêtée ?
2: Oui, elle a été arrêtée.
1: Elle a connu un destin absolument tragique,
2: oui,
1: en fait.
2: On peut le dire,
1: et elle était
2: sûr,
1: très belle.
2: Bien sûr.
1: Et elle a été très amoureuse de son officier allemand dont elle était enceinte.
2: Autrichien.
1: Autrichien, pardon. Excusez-moi, vous faites bien, il faut être précis. Merci, Nicolas Ragonneau, d'être venu nous parler de ce très beau livre.
2: Merci à vous.
1: Que je conseille, donc paru aux éditions de Noël sur les studios Harcourt. On dit toujours les studios, on devrait dire un studio Harcourt, sous l'occupation. Merci, Nicolas Ragonneau.

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0: Bonsoir à tous. C'est évidemment avec beaucoup de plaisir que nous rencontrons de nouveau Jean-Noël Janet à l'occasion de la parution du troisième volume de ses mémoires. Le Rocher de Sustaine, mémoire 3, 1991-2002, Marianne et Clio. Tel est le programme de ce livre et, en grande partie, il faut le dire, de cette émission. Alors certains d'entre vous vont peut-être s'étonner que dans ce volume de mémoire, il s'agisse à la fois de la vie politique et de la vie d'un historien, non pas successivement, mais en même temps. Et oui, Jean-Noël Janet, quoique secrétaire d'État au commerce extérieur puis à la communication, n'a jamais abandonné sa science d'historien, son regard d'homme de science, on peut le dire vraiment, et c'est ce qui donne du prix à ce livre. Mais ce n'est pas la seule chose, car le ton de Jean-Noël Janet, qui n'est qu'à lui, qui est à la fois élégant et teinté d'humour, permet d'appréhender non seulement des êtres. C'est la partie la plus classique du livre. Nous avons la chance d'avoir un certain nombre de portraits de François Mitterrand, Pierre Bérégovoy et d'autres, mais encore le tableau d'une époque. Et c'est autour de ces différents sujets que je vous propose de rencontrer Jean-Noël Janet. Jean-Noël Janet, bonjour.
1: Bonjour.
0: Merci beaucoup de nous recevoir et de nous parler donc de ce troisième volume consacré à votre vie, vie publique évidemment. Parfois, nous découvrons des aspects personnels, mais enfin, tout cela relève quand même de l'histoire de l'homme public que vous êtes. Jean-Noël Janet, est-ce qu'à l'origine du projet, vous vous disiez que vous alliez publier déjà trois volumes et sans doute, nous l'espérons évidemment, un quatrième?
1: Je ne sais pas si j'avais songé à le faire dès l'origine de mon activité, mais ce que je sais, c'est que quand j'avais à peu près 20 ans, je m'étais dit que j'aimerais conduire ma vie à la rencontre entre des activités publiques ou parapubliques et une tâche d'enseignant, de réflexion et de serviteur de Clio. C'est ce que, pour moi, être historien, c'est un des plus beaux métiers qui soit. Mais je n'avais pas envie de rester continuellement au bord de la rivière en disant aux autres « nagez, nagez plus vite ». J'avais envie aussi par moments de sauter dans l'eau, même si elle était quelquefois assez froide.
0: Donc, on peut dire que vous avez réalisé le programme de vos 20 ans.
1: Je ne sais pas si j'ai réalisé le programme dans son entièreté, mais en tout cas, les lignes générales de mon existence, telles que je peux la considérer maintenant, ont été en effet conformes à ce que je souhaitais dans mon jeune âge.
0: Alors vous voici secrétaire d'État au début des années 90, secrétaire d'État au commerce extérieur, sous la tutelle du président de la République et la responsabilité hiérarchique d'Edith Cresson. Alors évidemment, nos auditeurs se disent que nous allons suivre le mouvement des années et afin de les surprendre un tout petit peu, je voudrais vous demander si lorsque vous avez franchi le seuil de la politique active en devenant secrétaire d'État, avec d'ailleurs, je crois, un rang de ministre. Un secrétaire d'État ne se distingue pas en tout des ministres de plein exercice. Hein. On peut vous appeler monsieur le ministre.
1: Oui, quand on est courtois et républicain, on le fait, ou un peu désuet dans sa pensée. Non, c'est vrai qu'on est membre du gouvernement, c'est ça qui est l'essentiel. D'ailleurs, sous la Troisième République, on parlait de sous-secrétaire d'État. Ce sous a disparu et je m'en suis naturellement félicité.
0: Oui, car, par exemple, dans un hebdomadaire paraissant le mercredi, je me suis toujours désolé que les journalistes parlent des sous-ministres. C'est une appellation qui, évidemment, est très péjorative. Je reviens à ma question. Qu'avez-vous ressenti lorsque vous êtes devenu membre du gouvernement d'Edith Cresson?
1: J'ai ressenti une véritable émotion. Mitterrand, après que j'avais eu à conduire le bicentenaire, ce qui était déjà une mission politique, à vrai dire, de la Révolution française en 1989, m'avait dit, quand je lui ai apporté mon... vous pourrez couper dans le temps.
0: Non, allez-y.
1: M'avait dit, quand je lui avais apporté mon rapport, et que je lui disais que c'était une tâche politique que j'avais conçue, il m'a dit, oui, c'est intéressant la politique. Il m'avait dit, la prochaine fois que nous ferons un gouvernement, vous en serez. Très bien. Donc j'ai attendu tranquillement. Le gouvernement de Rocard a été prolongé d'ailleurs d'un an par la première guerre du Golfe, parce que il aurait voulu, je crois, en changer plus tôt, mais il ne le pouvait pas. Mais je n'ai jamais pensé que cette guerre soit intervenue pour retarder mon arrivée au gouvernement.
0: Non, mais en tout cas, François Mitterrand a tenu bon pendant 2 ans, c'était beaucoup pour lui.
1: Je ne sais pas. En tout cas, effectivement, il m'a fait venir dans son bureau au moment de la constitution du gouvernement d'Edith Cresson, qui a donc succédé à celui de Michel Rocard. Il était un peu mauvaise humeur, parce que je crois qu'il se disait que ce qu'il m'allait me proposer n'était peut-être pas ce qui me ferait le plus plaisir. Il m'a dit, si vous le voulez, vous pourrez être secrétaire d'État à l'enseignement technique. C'est une tâche très importante, naturellement, mais je me voyais plutôt dans des responsabilités de nature un peu différente et même internationale. Je lui ai dit, si par hasard vous aviez quelque chose, car je sais comment se constituent les gouvernements au dernier moment, comme un jeu de taquin avec une part de hasard à la fin, si quelque chose concernait plus la vie étrangère du pays, j'en serais content, mais naturellement, j'accepterais avec honneur d'être membre du gouvernement. Puis je suis allé me promener au bord de la Seine, et c'est ensuite que j'ai eu un coup de téléphone de lui. C'est une des deux fois il m'a téléphoné. L'autre fois, c'était pour me demander de m'occuper un peu de Daniel Mitterrand quand j'étais au bicentenaire. Cette seconde fois, il m'a dit, est-ce que vous accepteriez d'être ministre, secrétaire d'État au commerce extérieur? Emmanuelli vient de refuser. Il trouvait que c'était, il avait passé l'âge des caramels mous. J'ai appris ça après. J'étais ravi de manger ce caramel-là, à vrai dire. Il trouve que c'est pas tout à fait digne de lui. Mais, Edith Cresson, le premier ministre, m'a-t-il dit, on disait encore le Premier ministre à l'époque. Le Premier ministre a occupé ce poste et je me demande si vous avez autant d'énergie qu'elle. Alors j'ai dit, Monsieur le Président, c'est à vous d'en juger. Je ne peux pas être bon témoin à cet égard. Est-ce que vous parlez l'anglais? Je dis, assez convenablement. Donc, très bien. Alors j'ai attendu devant mon poste de télévision et j'ai vu à l'extrême fin de la liste le secrétaire général devant son micro donner mon nom. Nous étions en famille. Oui, j'ai été ému comme je l'ai été dans les jours qui ont suivi. J'ai été ému lorsque je suis entré pour la première fois dans l'hémicycle. Au banc des ministres, j'ai été ému lorsque j'ai participé à un Conseil des ministres à l'Élysée. J'étais peut-être un peu préparé, puisque mon grand-père, mon père, enfin c'est une sorte de dynastie républicaine, avaient été eux-mêmes membres du gouvernement, et ministre de Gaulle en particulier. Mais on a beau savoir que les choses sont ainsi, le moment où tout à coup ça vous arrive, oui, ça m'a fait quelque chose, et je vous mentirais si je disais que je suis resté indifférent.
0: Alors, c'est vous, justement, tout au long de ces mémoires, on sent que la fidélité tient un rôle très important dans votre vie. Un parlementaire désagréable a dit de vous que vous étiez un héritier, et avec beaucoup d'habileté, évidemment, et d'efficacité, dans votre livre, vous retournez cette critique en disant « bah oui, au fond, pourquoi pas ?»
1: Oui, c'était de ces exclamations qu'on ne lisait qu'au journal officiel, parce qu'on les entendait pas quand on était au milieu de ce cirque.
0: Saluons au passage Laurentès, notre cher Laurentès, historien et protestant, qui prenait des notes à ce moment-là.
1: Nous nous regardions effectivement des deux côtés du corridor qui sépare le banc des ministres et la table des fonctionnaires qui gardent trace. Nos regards se croisaient sans assister, mais avec une complicité qui m'était précieuse. Oui, l'homme que vous évoquez, qui n'a pas été obligeant, s'est écrié, il est nul cet héritier, c'est encore mieux, il est nul cet héritier. Donc j'ai vu ça avec curiosité et intérêt. Que je fusse héritier, c'était incontestable. Il restait de tâcher d'être à peu près à la hauteur de cette chance. Que je fusse nul, c'était pas à moi d'en juger.
0: Non. Bien sûr. Mais en tout cas, cela vous permet, dans votre livre, à plusieurs reprises, de rendre hommage à votre père, à votre grand-père. On le voit apparaître, d'ailleurs, votre père, qui a eu la chance de vivre longtemps, et d'être actif, autant que faire se peut, au sein, justement, du milieu politique. Jean-Marcel Jeannet a été une grande figure de la Ve République, et pour nos jeunes auditeurs qui ne l'auraient pas connu, est-ce que vous pouvez nous en dire quelques mots?
1: Oui, il était déjà en position, dans cette position que j'ai aimée personnellement, c'est-à-dire d'être à la fois universitaire et libre pour des activités publiques lorsque le destin, le hasard, l'ensemble des forces qui régissent chaque conjoncture pouvaient amener dans cette situation. Il était devenu ministre de l'Industrie en 1959, au moment de la création du cabinet Michel Debré, au début de la présidence de Charles de Gaulle. Il a été à plusieurs reprises ministre dans ces années 60, de fait. Et j'avais bien vu par lui, même si nous étions très différents de tempérament, il était beaucoup plus ingénieur que moi, qui suis plus littéraire, nous entendions extrêmement bien, et il m'a beaucoup influencé. Et j'avais vu le remarquable avantage qu'il peut y avoir lorsqu'on entre dans l'arène publique, à pouvoir à n'importe quel moment récupérer sa chaire d'enseignant. Parce qu'on peut dire zut, j'emploie un adverbe choisi, on peut refuser quelque chose, bref, démissionner. Il faut surtout pas avoir la démissionnite aiguë, parce que ça veut dire que c'est une forme d'impuissance, mais se dire qu'à un moment donné on n'acceptera pas quelque chose et pouvoir annoncer à l'avance qu'on s'en ira si tel pas est franchi, ça donne un grand avantage. Je sais bien que beaucoup de mes collègues étaient des énarques, ils pouvaient rentrer ensuite à la Cour des comptes ou ailleurs, mais généralement quand je les rencontrais après, ils s'ennuyaient. Moi, je me suis pas ennuyé un instant quand je rentrais à Sciences Po et que j'ai tâcher de faire profiter mes étudiants de l'expérience vraiment magnifique, difficile, âpre, mais riche et colorée que je venais de vivre.
0: Sans doute, est-ce parce que les énarques entrent dans cette structure préparant l'exercice de la haute administration, non pas pour le principe, mais pour mener une carrière politique, alors que vous venez de le dire, vous avez investi votre carrière universitaire avec plaisir et enthousiasme.
1: Oui, j'enseignais à Sciences Po, c'était en pleine liberté, je pouvais retourner n'importe quand, de fait, mais j'ai investi cette activité politique, non pas avec l'idée de partir tôt, simplement d'être attentif à ce que la conjoncture, le hasard, si important en histoire, sa majesté le hasard, disait Voltaire, ce que le hasard pourrait offrir à ma détermination. Il y avait d'un côté l'idée que je me faisais de la vie que j'aurais à mener, et je n'en varierait pas, et d'autre part ce que la contingence pourrait offrir tout à coup, et c'est ce qui s'est passé en réalité, ce qui a fait que j'ai pu alterner ces moments-là d'une façon qui m'a satisfait.
0: Au passage, vous dites que selon vous, un ministre qui connaît parfaitement son administration n'est peut-être pas potentiellement le meilleur ministre. Au fond, l'enseignement technique vous rapprochait de l'éducation nationale que vous connaissiez, alors que la découverte du commerce extérieur, quoique vous n'en fussiez pas complètement étranger, enfin, quoique vous n'en ayez pas été complètement étranger, vous convenait davantage.
1: Oui, on a un peu ironisé dans certains journaux sur le fait que je n'étais pas économiste. Je m'étais entouré d'économistes. J'avais une sœur économiste, un beau-frère économiste, une épouse, Annie Loucotte, qui était une épouse, Annie Loucotte, qui enseignait à l'université également. Mais enfin, on n'apprend pas les choses par osmose, simplement, ou par voisin. J'étais néanmoins assez au fait de diverses forces collectives dans l'ordre de l'économie. Mais enfin, c'était pas ma spécialité. Simplement, oui, je pense toujours qu'un ministre doit être, si possible, un généraliste cultivé, quelqu'un qui connaît l'histoire, qui la géographie, si possible aussi, qui situe les grands enjeux, mais qui écoute aussi les spécialistes pour en faire son miel. Quand je suis arrivé, j'ai dit à ces fonctionnaires, d'ailleurs remarquable, les gens, j'étais Bercy, j'ai appris à les estimer beaucoup. Je leur ai dit, écoutez, que ce soit clair entre nous, si je ne comprends pas, ce ne sera pas ma faute, ce sera la vôtre. Ah bien, monsieur le ministre, très bien. Et tout s'est très bien passé à partir de là. Simplement, il faut marquer son indépendance. Significativement, l'habitude était, lorsqu'arrivait un ministre étrange, du dehors, on ne savait pas d'où, de lui proposer un directeur de cabinet qui venait de l'administration et qui aurait à le tenir en main et à surveiller. Simon Nora, sur la quatrième, disait pour l'empêcher de faire pipi au lit. Oui, vous aurez le droit de couper ça.

0: d'un département ministériel. Plus tard, on m'a proposé, pendant une nuit, on m'avait dit que je serais secrétaire d'État aux universités, dans le gouvernement suivant. Mais j'en étais pas content, parce que j'étais universitaire et que, d'abord, j'étais capable probablement d'un peu de distance, mais tout le monde dirait que si je prenais tel ou tel parti, ce serait parce que, etc. Non, je pense que effectivement, il faut être, oui, un généraliste, arriver avec, si possible, une certaine ouverture d'esprit, beaucoup d'écoute, la détermination, et pas d'intimidation surtout devant les fonctionnaires.
1: Vous aviez évidemment exercé des fonctions d'autorité, et non des moindres. La présidence de Radio France et la mission du bicentenaire. Autrement dit, quoique tout nouveau ministre, vous aviez évidemment une expérience de l'autorité politique et administrative. Est-ce que parfois, dans cette longue période au cours de laquelle vous avez exercé ces fonctions, vous vous êtes dit tout de même, je n'y avais pas pensé, mais enfin, ça s'est imposé de moi-même, mon autorité fonctionne bien auprès de mes équipes, ou bien est-ce que parfois vous avez douté, vous vous êtes dit que l'universitaire devait se forcer un peu sa nature ?
0: Peut-être ma réponse va vous paraître celle de quelqu'un d'un peu suffisant, mais franchement, non, j'ai pensé que si on s'armait de beaucoup d'écoute, si on s'appuyait aussi sur une équipe très restreinte mais très fidèle, si on dégageait pour le temps où l'on était voué à rester là deux ou trois idées fondamentales sur ce que l'on voudrait laisser après soi, alors l'autorité venait d'elle-même. La dimension du cabinet, c'est très très important. Ça aussi, mon père me l'avait appris. Beaucoup de ministres, peut-être parce qu'ils ont peur, s'entourent d'un grand nombre de spécialistes, de jeunes gens, qui en plus donnent des instructions aux directeurs eux-mêmes, ce qui se passe assez mal. Je travaillais avec le directeur des relations économiques extérieures, et je croyais que c'était essentiel de le faire directement. Il n'y avait pas d'intermédiaire entre nous. Il pouvait entrer dans mon bureau quand il voulait. Et naturellement, je pouvais aussi le changer si je le souhaitais, ce que je n'ai pas eu à faire, parce que c'était un homme tout à fait remarquable que je salue, Jacques Despons.
1: Oui, donc au fond, les choses se sont déroulées de façon presque naturelle, en tout cas. Jean-Noël Jeannet, vous dressez le portrait de deux premiers ministres sous l'autorité desquels vous avez travaillé, Édith Cresson tout d'abord, Pierre Bérégovoy ensuite. La dureté de la vie politique transparaît à travers ces deux portraits.
0: Oui, c'est vrai, quand on regarde leur destin, ouais, on ne peut que constater à quel point cet univers est un univers de dureté, de brutalité. Une chose, par exemple, qui m'a toujours frappé, c'est l'impossibilité d'une amitié sincère lorsque on souhaite ou qu'on pense pouvoir accéder au premier rang. J'ai pas vu qui que ce soit résister à ça. Même mon père, qui était très lié à Michel Debré depuis avant la guerre, lorsque le bruit a commencé à courir dans les années 1966 ou 7 que mon père pourrait aller à Matignon, ça a tout à coup cassé les choses parce que c'était pas possible. Donc j'ai bien vu effectivement, et dans les deux cas que vous citez, la chose est éclatante, à quel point c'était dur, c'était très dur, c'était dur pour Bérégovoy, d'abord parce qu'il a été frustré de ne pas être Premier ministre, ensuite parce que une fois Premier ministre, il était d'ailleurs très bon dans les premiers mois, il a tout à coup été accablé par la rumeur qui a couru et par l'idée qu'il pourrait être frappé de quelque indignité. Et dans le cas d'Édith Cresson, parce que elle était une personnalité très intéressante et attachante et vaillante, mais elle n'était visiblement pas prête, à mon avis, à jouer ce rôle difficile de Matignon, et parce que du coup, immédiatement, tous ceux qu'on appelait les éléphants, c'est-à-dire les grands manitous du Parti Socialiste, j'ai assisté à ou deux repas tout à fait frappants, même physiquement, la regardaient comme si sa présence là était indue, pourquoi elle et pas moi. Donc, quelqu'un a dit que les rapports sont beaucoup plus difficiles à l'intérieur d'un parti qu'avec l'opposition, qu'avec le parti adverse. C'est assez possible. Et c'est vrai que si vous parlez de dureté à propos de la vie politique, c'est tout à fait frappant. Il y avait une différence d'ailleurs au Conseil des ministres entre ceux qui pouvaient aspirer, vous voyez bien de qui on peut parler pour l'époque, qui aspiraient au plus haut poste autour de Mitterrand, outre Bérégovoy, il y avait Fabius, Jospin, il y avait Michel Rocard, etc. Ceux-là étaient vraiment, ils se surveillaient constamment. Nous étions au bout de la table et nous entendions très bien avec Jean-Pierre Sueur, avec Jean Glavany. Ça nous amusait, et à l'époque le jeune Jean-Yves Le Drian, parce que nous avions le sentiment que c'était, nous n'étions pas dans le combat avec les autres, ce qui n'empêchait pas que nous assumions entièrement.

0: la dignité qui était la nôtre et que vous nous avez conférée.
1: Mais une petite camaraderie vous rassemblait.
0: Absolument, ça m'a frappé dès les premières rencontres du Conseil des ministres. Maintenant, si les choses avaient tourné différemment et que j'étais entré dans le combat impressionnant de ceux qui tourbillonnent autour de l'idée d'être le premier, les choses auraient probablement été différentes. Je n'ai pas vécu cette expérience, je ne sais pas si je dois le regretter. C'est un cycle...
1: Ah oui, nous pouvons le regretter.
0: Comme vous êtes aimable, je reviendrai, mon cher Frédéric Casadesus, à votre micro, je vous le promets.
1: Bon, plus sérieusement, la façon dont vous racontez ces différents épisodes m'a fait m'interroger quand même. Quand on écrit ses mémoires et que l'on cite des personnalités encore vivantes, évidemment, on est porté à une critique très modérée et on est plus sévère avec les gens qui ont disparu. Il m'a semblé que vous aviez le souci de la sincérité et il vous arrive de formuler des critiques, je dirais pas sévères, mais quand même assez claires.
0: Ah, je ne souhaitais pas un livre fait de vaseline ou d'amabilité. Et j'ai décidé, en commençant à écrire ce troisième tome, que je ne traiterais pas différemment ceux qui étaient morts et ceux qui étaient vivants. Voilà. Parce que je crois n'avoir jamais été insultant pour personne, jamais en doute la probité ou jamais évoqué la vie privée, mais j'ai vu les personnages tels que je les avais éprouvés en face de moi. Je ne faisais pas un livre d'historien, je faisais un livre de mémorialiste. Oui. Certes historien, mais néanmoins mémorialiste. Donc je disais, voilà ma vérité, voilà comment je les ai vus et comment ces personnalités peuvent s'éclairer au hasard de telle anecdote ou de telle conversation. Mais je vous la donne. Il m'est arrivé cependant quelquefois de rayer, je ne vous dirai pas lesquelles, quelques formules que j'avais inscrites d'abord dans mon manuscrit. On peut encore dire manuscrit, même si c'est tapé à l'ordinateur.
1: Mais oui.
0: Merci. Donc, ça m'est arrivé, mais assez rarement, parce que ce que j'avais écrit dans un premier gène ne m'a jamais paru devoir porter, en quelque sorte, atteinte à l'honneur. Ou à la... Et puis, c'était mon point de vue, et effectivement, certains personnages sont sûrement présentés de façon plus positive que d'autres. Mais dans certains cas aussi, je dis que tel... acteur me paraît avoir s'est comporté de telle façon qu'il ne m'a pas convenu à tel moment et qu'en revanche à d'autres, etc., etc. Donc, et puis pour le reste, chacun jugera. Mais franchement, ce serait ennuyeux si on ne disait pas ce qu'on pensait vraiment.
1: Il me semble. Et puis, c'est l'utilité du livre pour les années à venir. Une personne qui souhaiterait connaître un peu la vie publique au début des années 90-2000 trouverait dans votre livre des portraits sincères de l'auteur et donc trouverait matière à réflexion. Vous y avez peut-être pensé vous-même.
0: Oui, bien sûr. J'espère que ça peut intéresser, effectivement. Alors, c'est la question intéressante de savoir qui va vous lire. C'est toujours... Il y a un dialogue qui s'installe dès lors qu'on publie un livre et qu'il est disponible en librairie. Je pense que les contemporains de l'époque peuvent avoir plaisir à retrouver le moment qu'ils ont vécu, cette décennie importante des années 90. Toutes sont importantes, mais importantes pour eux s'ils avaient entre 50 et 60 ans, ou entre 40 et 50 ans. C'est un premier type de lecture. Mais vous voyez jusqu'où va ma prétention. Je voudrais qu'il y ait aussi une petite part d'universel sur le fonctionnement même du pouvoir, évidemment, tel qu'il puisse s'apercevoir, et puis que d'autre part, il y ait des anecdotes, de l'humour, de l'amusement sur les choses qui peuvent, je l'espère, rendre cette lecture point trop morose.
1: Alors, Jean d'Ormesson disait, ou du moins on prétend qu'il disait, que le pouvoir est forcément de droite. Vous êtes de gauche, et vous avez... toute une réflexion au fil des pages sur les rapports gauche-droite. On vous sent, j'allais dire, tenté tantôt, sous des sonorités, par l'ouverture aux autres et en même temps soucieux de rester là où vous êtes.
0: Oui, c'est vrai. Ça doit remonter probablement à l'enfance ou à l'adolescence. J'étais dans une famille qui était vraiment du côté d'une gauche républicaine. J'ai entendu parler de l'affaire Dreyfus, qui était vraiment un moment de coupure. Dès mon jeune âge, j'avais une ascendance protestante, mon cher, qui impliquait pour ces années de la Troisième République le plus souvent une position du côté de, au moins du centre-gauche. Donc je savais où j'étais, c'est-à-dire du côté d'une République universaliste et qui avait dans le domaine social toujours l'ambition de diminuer l'inégalité et d'apporter un soulagement à ceux que le sort ne favorisait pas dans l'ordre international, de porter la France, mais la France de la Révolution, la France des Lumières, pas celle de Louis-Philippe, ni celle de Napoléon III, et dans l'ordre culturel aussi, de compter, de peser, et puis du point de vue politique, d'assurer que ce que nous pouvions faire s'enracinait dans une écoute du public. Alors, j'ai effectivement publié à l'époque, j'avais envie de faire un peu le point après mon départ du gouvernement, d'un livre sur la gauche et la droite, qui était fondé sur la longue durée, puisque j'étais historien. Je lui ai donné un titre idiot qui était « L'avenir vient de loin », ça peut s'appliquer partout. Et quand j'ai republié un livre de poche, j'ai mis en moins un sous-titre que c'était une réflexion sur la gauche. Qu'est-ce que c'est que la gauche ? J'ai pris un certain nombre de précédents en attachant la justice à Clémenceau, le progrès social aux sous-socialistes utopistes, Jaurès, etc.
1: Ce qui ne signifie pas que dans votre esprit, les gens de droite soient forcément du mauvais côté ou du mauvais camp, dans un mauvais camp.
0: Non, c'est vrai, ni comme citoyen, ni comme individu, ni comme historien, je suis manichéen. Et il m'est capable de saluer des actes venus de partout, et même aussi, je vous en fais la confidence, des petites turpitudes qui viendraient de la gauche. Et puis je ne suis pas non plus du tout hostile à l'idée du capitalisme, tout simplement. Je suis pour que l'État régule constamment le capitalisme, dont les ressorts sont précieux, et dont les conséquences, quand on l'abandonne à lui-même, peuvent être absolument désastreuses. Et par là, je n'ai jamais été gauchiste. J'ai plein d'amis, beaucoup d'amis de ma génération qui ont été gauchistes. Nous avons débattu avec intérêt. Je n'y songeais pas. J'ai raconté dans mon premier tome comment j'avais vécu mai 68. Et donc, je n'y reviens pas. Mais ça m'a toujours paru, oui, illusoire de penser qu'on avait inventé autre chose que le marché pour organiser la vie entre les gens. Mais aussitôt, De Gaulle l'avait dit à perfide d'ailleurs, ne restez pas perfides, aveugles devant le marché. Certes, il pousse les gens à se décarcasser, mais si vous le laissez agir tout seul, alors il y aura des conséquences intérieures graves et à l'extérieur, ce sont les États-Unis qui triompheront.
1: Alors, vous êtes membre du parti radical de gauche.
0: Non.
1: Vous l'avez été. Vous avez été radical par... Non, mais je voulais vous faire parler de ça, justement, par filiation un peu avec cette république laïque des débuts du XXe siècle.
0: Oui, j'ai songé un instant, mais tout de suite, ça a duré quelques semaines. J'avais vraiment, un peu comme mon grand-père Jules Jeannet, d'ailleurs, j'avais une espèce de... À l'époque où les partis constitués étaient beaucoup moins constitués, j'avais quelques reculs. Je respecte infiniment les partis, leur rôle, etc. Oui. Mais j'avais quelques reculs à être dans un ensemble dont je serais d'une certaine façon responsable lorsque les autres diraient des choses que je n'approuverais pas, ou bien j'aurais à me mêler à des querelles d'appareils qui me prendraient trop de temps. Donc de ce point de vue-là, de fait, j'ai pas eu envie d'être dans un parti. Pendant quelques semaines, j'ai pensé en effet être radical de gauche pour me présenter éventuellement en Haute-Saône, mais j'ai tout de suite compris que ma pente n'était pas de ce côté-là.
1: Alors, la Haute-Saône vous donne l'occasion de nous décrire la manière dont, certes, vous avez été une première fois élu, mais ensuite, de quelle façon vous avez souhaité avoir cet ancrage territorial. Et là, on touche du doigt, et je trouve que c'est très intéressant pour tous nos auditeurs qui se font une certaine idée de la vie publique, on touche du doigt... j'allais dire non pas une violence ordinaire, mais simplement la dureté des relations humaines en milieu politique.
0: Y compris d'ailleurs dans les régions où certaines ambitions viennent se manifester d'une façon un peu dérisoire. Je ne citerai personne ici, chacun peut se référer au livre, mais tel acteur arrivé en Franche-Comté a pensé que si j'étais là, je continuais d'être là. J'avais été élu au conseil régional. Au bout de 6 ans, il a souhaité, avec quelques complicités locales, que je ne sois pas réélu ou inscrit. Comme je ne le souhaitais pas, je ne me suis pas battu. Mais là n'est pas l'essentiel de mon propos. C'est l'idée surtout qu'on ne peut pas faire accord véritablement, qu'on ne peut pas. Il faut pousse-toi là, de là que je m'y mette. En gros, c'est quand même une règle pour beaucoup qui est néfaste et qui n'est pas du tout généralement justifiée, me semble-t-il. Mais c'est vrai, pour moi, c'est pas l'essentiel, cette expérience.
1: Non, mais c'est vous lui consacrez un chapitre qui mérite, me semble-t-il, d'être évoqué, parce qu'il éclaire la vie publique, là encore, sans manichéisme, mais vous nous faites entrer, j'allais dire, dans le moteur d'une candidature, et candidature à laquelle, finalement, vous allez renoncer.
0: J'ai été d'abord, sur leur demande, des Haussonnois de gauche, à la tête de la liste du conseil régional. J'ai donc été 6 ans, c'est une expérience intéressante, membre de cette assemblée à Besançon. Et puis ensuite, je me suis posé la question, évidemment, en 93, quittant le gouvernement.
1: C'est à ça que je pense.
0: Oui, à savoir si je serais candidat, et j'ai pensé que ce serait honorable, étant donné que j'avais été membre de ces gouvernements, d'aller devant le peuple défendre ce que nous avions fait et proposer une continuité. Et c'est pourquoi j'ai accepté d'être candidat dans une circonscription de la Haute-Saône. Parce que j'étais lié à la Haute-Saône, mon grand-père avait été parlementaire pendant 40 ans, mon père était maire de Rio en Haute-Saône, etc., etc. C'était mon lieu, il y avait une espèce de logique. En réalité, j'ai probablement eu tort parce que j'aurais été mieux accueilli à Besançon, qui est une, si j'avais pu trouver ma place, qui est une ville universitaire et autre, que dans cette région très rurale où ma personnalité pouvait éventuellement parfois étonner un peu. Mais j'ai un très très bon souvenir de cette campagne avec une admirable suppléante, qui était une enseignante. On a battu la campagne, c'était très très intéressant. Et j'ai découvert des militants qui, eux, n'étaient pas du tout emportés par je ne sais quelle rage ou quelques jalousies pour la plupart d'entre eux. Donc c'est un très bon souvenir. Et en même temps, c'est vrai que je me suis dit que ensuite, si j'avais été élu, à devoir aller chaque semaine en Haute-Saône, c'est-à-dire sacrifier mes livres, mes enseignements, et surtout... Et au fond, surtout, ne pas pouvoir m'occuper de ma famille.
1: Vous en dites un mot.
0: À peine, mais je parle très peu de ma vie personnelle. Mais c'est vrai que j'avais deux fils merveilleux et que j'ai vu souvent quel était le sort, le destin des enfants, des hommes politiques qui entraient épuisés dans leur famille le dimanche après avoir passé leur temps à séduire les autres et qui étaient devenus incapables de séduire les siens et de s'en occuper. Il y a des exemples qui viennent aussitôt à l'esprit sur des enfants qui ont mal tourné. Donc c'est pas pour ça essentiellement, je m'ose pas du col mais c'était un élément de ma réflexion incontestablement lorsque j'ai décidé que je retournerais plutôt à Sciences Po et que j'attendrais telle ou telle éventualité. Peut-être avais-je été un peu gâté en n'ayant pas à faire le rude métier de député. Mais je pensais que le sort me rejoindrait d'une façon ou d'une autre. Et comme en plus j'étais très heureux d'enseigner et puis j'ai continué surtout à m'occuper des médias, à intervenir sur eux. Et comme j'avais, n'en avons pas encore parlé, pendant un an après le commerce extérieur, eu à me mêler de... À me mêler des médias, et que j'avais adoré ça. Là, j'avais vraiment une certaine compétence pour Radio France et pour ce que j'avais pu enseigner sur ce sujet. J'avais fait une histoire des médias, des origines à nos jours, etc., et des cours nombreux. Là, j'avais effectivement eu directement à me mêler de choses passionnantes et à ce que je vous disais tout à l'heure, et à me fixer 2 ou 3 buts. Nous savions que nous resterions seulement 1 an, puisque les élections de 93 allaient suivre, que c'était le gouvernement de Bérégovoy voué à durer peu. 2 ou 3 choses que j'aurais envie de faire, pour montrer que même dans un poste relativement subalterne, même pour un temps court, on pouvait réaliser des choses très durables. De même que j'avais fait à Radio France, le festival de Radio France et de Montpellier, qui dure toujours. De même que j'avais inscrit, mais ça c'était plus d'ordre culturel, je crois, dans la mémoire nationale, une vision un peu différente de la Révolution française. Là, je voulais effectivement laisser trace et... La chance et un peu ma détermination a fait qu'il y a au moins 2 domaines où j'ai pu peser vraiment. D'abord, la première, c'était la loi de juin 1992 sur le dépôt légal de l'audiovisuel.
1: Ça, c'est très important. Je dois dire que j'en savais très peu. Et dans votre livre, vous décrivez cela de façon détaillée et vous montrez que c'est une chose importante pour notre mémoire collective.
0: Oui, il y a 2 hommes, il y a François Ier et moi. puisque François Ier a fait le dépôt légal.
1: Enfin, si jamais on pose un document sur la porte de votre immeuble, vous n'allez pas censurer toutes les publications.
0: Je vous promets, je regrette simplement pas avoir veillé à ce que mon nom soit donné, ça c'est un narcissisme impardonnable, donné à cette loi, parce que vraiment je l'ai porté au Parlement, j'ai vu fonctionner le Parlement très bien lorsqu'il n'y a pas de passion collective sur des problèmes techniques, en commission et autrement, et effectivement j'avais demandé ça, et c'est là que c'est magnifique, la chance m'a été donnée de pouvoir réaliser quelque chose que j'avais réclamé 10 ans plus tôt dans des articles, notamment dans un article du Monde, en disant, en tant que chercheur, je veux pouvoir accéder à tout ce qui s'est dit ou montré à la radio et à la télévision, comme pour les livres. Et il faut qu'il y ait une institution, que l'institution que l'on avait créée, l'Institut national de l'audiovisuel, en soit chargée, d'où la loi du 20 juin 92, qui fait qu'aujourd'hui, tout est conservé et tout est accessible à la fois aux citoyens et aux chercheurs. C'était la première de mes réalisations, et j'en étais très, très, très content.
1: Il y en a une seconde qui dure, elle aussi, c'est le soutien apporté à Arte.
0: En effet, cinquième réseau de télévision s'est trouvé libéré par la déconfiture de la 5, lancée, comme vous savez, notamment par Berlusconi et rattrapée un peu par Lagardère. Enfin, c'était un échec. C'était pour rien, mais ça s'est trouvé libéré. Donc, la question s'est posée de savoir ce qu'on y mettrait. Et toutes sortes d'idées sont surgies. Moi, il m'a semblé que Arte, anciennement la 7, qui était sur le câble et qui était en train de prouver une certaine qualité, il y avait des progrès à faire, elle en a fait depuis, méritait que le peuple français méritait d'y avoir accès, et pas seulement ceux qui payaient le câble. Et donc j'ai proposé au gouvernement, contre d'autres idées que je rappelle, très différentes, j'ai proposé qu'on mette Arte sur le cinquième réseau, et j'ai réussi à persuader Bérégovoy et indirectement le président Mitterrand. Et j'ai eu ensuite à défendre ça, évidemment, au Parlement. Ça, c'est un souvenir pour moi très fort, parce que on était très guettés par la droite, là, vraiment, qui était très, très hostile pour toutes sortes de raisons que je n'ai pas besoin de détailler, d'ordre financier, d'ordre culturel, ou simplement par l'idée que là où ils étaient, il fallait qu'ils nous contredisent de toute façon. Mais là, je raconte un peu en détail, effectivement, pour montrer comment une décision peut être prise. J'ai vu le meilleur de Bérégovoy, là, parce qu'il a écouté, évidemment, comme il a décidé ce que je souhaitais, je n'en ai approuvé. Mais c'était le premier temps de son ministère.
1: Il était très solide à ce moment-là.
0: Il n'avait pas encore été touché en profondeur par la raison que nous savons, par ce fameux prêt qu'il avait contracté. En honnête homme, ayant eu une faiblesse, probablement. Et c'est ce qui est le plus douloureux. Je pense à tel ou tel homme politique qui n'aurait pas... Bon, bref. L'essentiel, c'est de dire que... Oui, nous parlons d'Arte, effectivement. Je raconte en détail comment ça s'est passé, le jeu des forces aussi, les oppositions, les thématiques, et parce que je pense que ça peut être intéressant.
1: Mais le nombre de Français qui, lorsqu'ils apprennent qu'une personne travaille à Arte, disent « Oh !» Comme c'est merveilleux Arte. C'est d'ailleurs à se demander pourquoi Arte ne supplante pas en audimat TF1 et France 2 réunis. Mais enfin, c'est quand même une belle reconnaissance sur le plan symbolique apportée à cette chaîne franco-allemande dont l'audience a réellement augmenté ces dernières années et qui continue à non seulement proposer des programmes de qualité, mais à faire avancer un certain nombre de point de vue et de principe, notamment la défense de la construction européenne. Je vous prie de m'excuser, mais vous m'avez un petit peu détourné de mon cours. Je voulais vous faire dire un petit mot du phénomène de cours dans le domaine de la vie publique. Et disons-le franchement, dans le contexte de la création d'Arte, il n'y a pas eu tellement de phénomènes de cours. Mais on voit passer un certain nombre de courtisans et on les plaint, en fait. Plus qu'on sourit d'eux, on se dit qu'au fond, c'est une souffrance intérieure dont vous êtes heureusement préservé, mais qui frôle toute femme ou tout homme engagé dans la vie publique à un haut niveau, non ?
0: C'est un phénomène passionnant qui remonte très très loin en arrière. Il valait mieux n'être pas en mauvais terme avec Auguste si on ne voulait pas être envoyé en exil au bord de la mer Noire comme l'a été Ovid. J'en ai fait publicité en passant à une pièce de théâtre.
1: Et Bernard Heisenberg dit qu'à la table de Georges Pompidou, il valait mieux aimer le Cantal. Donc
0: non, mais c'est vrai. Alors c'est un aspect de mes mémoires qui m'a amusé, qui est un peu le côté romancier, romanesque, raconter comment ça se passait, comment les certaines scénettes que je ne résumerai pas ici m'ont paru concentrées. Tout à fait cela. Et je dirais que il y avait chez Mitterrand, plus à cet égard, deux personnalités. Il y avait le respect pour les technocrates, pour les gens sérieux, etc., ceux qui étaient à l'Élysée, les Bianco, les Sautère ou d'autres. Ouais. Et puis il y avait le rue de Bièvre, le dimanche soir, un milieu qui était, comment dire les choses, plus naturellement affectueux, plus naturellement marqué par la considération et par le respect. Oh, président, oh, président, président. Vous m'avez souvent étonné, mais là, vraiment... Alors ça, j'ai pas même proposé une fois ou deux, j'ai pas voulu y aller, je m'en fais pas une vertu, mais vraiment, il n'y a pas de raison de ne pas respecter la fonction, il n'y a pas de raison de se croire obligé d'être agressif à l'égard d'un homme puissant, tout ce prétexte qu'on veut montrer qu'on est indépendant, sinon, donc j'ai toujours été respectueux, mais l'idée de la grande langue râpeuse, non.
1: Alors, cette époque des années 90 voit, se révéler la personnalité d'un homme politique qui est mort récemment et qui nous touchait beaucoup, évidemment, à Fréquence protestante et à Réforme, parce que, non pas parce qu'il se disait protestant, mais parce que son action publique, malgré lui, j'allais dire, et malgré toutes les réserves qu'il aimait formuler, se trouvait teinté d'un protestantisme culturel. Je veux parler évidemment de Lionel Jospin. Vous portez, là encore, un regard à la fois positif et critique. Est-ce que vous pouvez nous en parler et expliquer pourquoi ?
0: Vous avez sûrement observé, Frédéric Azatsu, qu'il y a eu un autre Premier ministre protestant peu de temps avant.
1: Ah, mais nous en dirons un mot après, si vous me permettez. Je le gardais pour la fin, c'est le meilleur d'entre nous.
0: C'est vous qui dites, dans tout cas. Non, effectivement, un de mes chapitres s'appelle « Le moment Jospin », parce que j'ai observé...
1: Référence à Rosan Vallon et son moment Guizot.
0: Oui. J'avais fait aussi un livre qui s'appelait « Le moment Macron », au début de Macron, que je vais republier un jour, 10 ans après, avec... peut-être des commentaires en annexe, mais c'est une autre question, et vous me réinviterez à ce propos. Sérieusement, Jospin, oui, je l'ai observé, j'ai soutenu sa première campagne à la présidentielle en 95. J'ai pas pu soutenir celle 97, je m'étais cassé une jambe, c'était très privé, mais et puis les choses étaient différentes. Je n'ai jamais été des siens, comme aurait dit De Gaulle. Il n'est pas des miens, vous savez. Je crois, chacun pourra en juger, je ne sais pas ce que ses proches en penseront, avoir fait quelque chose d'assez équilibré sur lui. En tout cas, c'est la façon dont je l'ai vu. Et c'est pas parce qu'il est mort, et naturellement, quand on meurt, on est entouré de beaucoup de considérations légitimes et d'expressions de respect pour le meilleur de soi. Néanmoins, j'ai essayé de montrer tel que je l'ai vu, effectivement. Je ne résumerai pas ici le portrait, parce qu'il faut donner envie de lire.
1: Exactement.
0: Mais enfin, ce qui était... Il y avait chez lui de la détermination, de la clarté, de l'autorité, incontestablement. Il y avait aussi beaucoup de méfiance. Un jour, sa femme m'a dit... oui, je lui ai fait faire des progrès à cet égard, mais il y a encore à faire. Et puis, il y avait l'esprit de parti. Je me rappelle avoir fait un article pour proposer un contre-gouvernement à l'anglaise. Je pensais que c'était bien qu'il y ait des personnalités qui ne soient pas uniquement socialistes et qu'il y ait des gens qui soient en mission, chacun, d'observer tel ou tel département et de le faire. Il n'était pas question pour lui, puisque ce n'était pas le jeu du parti...
1: Et parce que c'était s'engager aussi en cas de victoire, dites-vous, à nommer ces ministres fantômes ministres pour de bon.
0: En fait, il n'y avait pas d'engagement, ils pouvaient très bien en changer, la gratitude étant la règle absolue dans ce domaine, ils pouvaient les nommer aussi dans la Légion d'honneur. Non, c'était pas... Enfin, ça pouvait jouer, évidemment. Je me rappelle une conversation avec le grand spécialiste de l'Antiquité, vous savez, grand résistant, qui était Vernant.
1: Merveilleux Jean-Pierre Vernant. Hein.
0: Et qui, dans une conversation, un déjeuner, je me rappelle bien et que j'avais noté, lui dit, écoute Jospin, ne sois pas trop méfiant, ne sois pas trop partisan, ouvre-toi, etc. Donc ça c'est le côté qui m'a toujours un peu frappé, qui a fait qu'en fait, entre nous, là où j'étais, il n'y a jamais eu véritablement les choses n'ont pas vraiment circulé. Maintenant, chaque fois que je trouvais l'occasion de défendre ce qui me plaisait dans ce qu'il a fait, parce que c'est très honorable, les 5 années de Jospin. Je ne parle pas de 35 heures, mais ne nous égarons pas, que je n'ai pas accepté de soutenir.
1: Mais dont on dit que l'idée lui avait été soufflée par Dominique Strauss-Kahn.
0: Quand on souffle une idée à un Premier ministre et que le Premier ministre l'agresse, c'est la responsabilité du Premier ministre, mon cher ami.
1: Bien.
0: Donc, non, franchement. Mais laissons les 35 heures. Il y avait quelque chose de... Effectivement, j'ai pas hésité, donc, quand il fallait le défendre. Par exemple, à un moment donné, il a expliqué à la droite que leurs ancêtres, à l'Assemblée, que leurs ancêtres étaient les anti-Dreyfusards. Et qu'ils étaient tous anti-Dreyfusards et esclavagistes. C'était un peu sommaire. Ils sont quittés la salle outragés, quoi. Oui. En fait, j'ai publié un article pour montrer que cette forme, c'était peut-être excessif, mais que la généalogie en politique, la droite et la gauche, ça existait, le parti de l'ordre établi, le parti du mouvement, etc., etc., etc. Il m'a appelé au téléphone. Oui, il m'a appelé au téléphone pour me remercier gentiment. Mais donc, j'étais plus encore qu'à le garde Mitterrand, en position d'observation, d'intérêt. Il n'y a pas eu une circulation de fluide véritable. J'ai suivi tout ça et à la fin de sa vie, à la fin de la vie de son gouvernement, il a pris des positions qui m'ont paru peut-être assez malvenues, contrairement à ce qui s'était passé avant. Je l'ai écrit d'ailleurs sous forme d'uchronie pour m'amuser. Qu'est-ce qui serait passé si, dans un ensemble consacré de mélange pour le professeur Jean-Claude Colliard, que j'aimais bien, je posais la question de savoir ce qui serait passé s'il avait été moins rêche du côté de la Corse, s'il avait été moins loin dans l'autonomie et qu'il a toujours pensé que Chevènement avait saisi ce prétexte pour s'en aller et se présenter contre lui. Je pense que ce n'est pas sûr, au contraire, que vraiment il a été choqué par ça. Qu'est-ce qui serait passé si le 14 juillet 2001, quand Chirac l'a littéralement assailli, presque injurié au moment du discours d'après le défilé, il avait dit, ben dans ces conditions, je m'en vais. Il aurait eu un an à distance, comme Pompidou, qui a été ensuite élu. Ces choses auraient été un peu différentes. Que serait-il passé, surtout s'il n'avait pas cru à la théorie du râteau, qui est une théorie extrêmement perverse, qui pense que pour une présidentielle, il faut avoir le plus de candidats dans son corps possible pour qu'ensuite ils viennent tous gentiment au deuxième tour, vous rejoindre, encore faut-il être au deuxième tour. Il aurait évidemment, tout le monde le croit aujourd'hui, pas pu obtenir que Christine Taubira ne se présente pas. Ça, tout aurait changé. Et puis il y a une part de hasard, mais ça ne concerne pas sa personnalité. C'est vrai que si Le Monde avait titré le jeudi précédant le scrutin, il est possible que M. Le Pen passe devant M. Jospin. Il ne serait pas passé devant M. Jospin. Mais ça, ce n'est pas notre sujet. Le sujet, vous me demandiez. Oui. Voilà, j'essaie de faire un portrait de Lionel Jospin que j'ai vu depuis. Et quand j'ai écrit ça, il en a été très, très irrité. Il a dit. Mais ça me paraissait pourtant clair. Et puis, une autre chose que je lui reproche alors très fortement, c'est d'avoir contribué au premier rang à instaurer le quinquennat, qui me paraît extrêmement. Il s'est associé à Jacques Chirac et Giscard, qui a été l'initiateur pervers, la dernière. Mauvais coup qu'il a fait à la République. À eux trois, ils se sont mis d'accord pour des raisons diverses pour instaurer le quinquennat. C'était plus démocratique, paraît-il. Et trois ans aussi, c'est plus démocratique que cinq ans et un an que. Non, ça a brisé quelque chose d'essentiel qui était la diversité des temporalités. Oui. Dans le fonctionnement de l'État. Et la cohabitation avait prouvé qu'elle avait aussi eu des avantages, inconvénients. Enfin, vrai, que ça ne transformait pas le Premier ministre en collaborateur du président de la République, comme l'a dit ensuite Sarkozy, qui est devenu. Forcément, le président de la République a eu un rôle différent, qui n'était pas conforme à l'esprit de la Constitution. Je crois qu'on en a vu depuis encore les inconvénients. Et ça, je le reproche effectivement à Jospin, comme aux deux autres, mais enfin, nous parlons là de Lionel Jospin. Je me rappelle d'avoir parlé, y compris avec mon père, vous disiez que mon père était souvent là, oui, j'ai eu le bonheur de le garder jusqu'à ce qu'il ait eu 100 ans. Et une conversation, je me rappelle, chez notre ami Jacques Julliard avec Jospin. Sur ce point, je le note parce que je note beaucoup de choses. Comme j'ai tenu un journal constamment, évidemment, ça m'aide à raconter les scènes. Le débat avait été ainsi et mon père n'avait évidemment pas convaincu Jospin. Dans l'occurrence, j'ai remarqué que c'était les politistes, entre guillemets, qui étaient pour le quinquennat, au nom d'une plus de démocratie, paraît-il, et les historiens, avec en tête mon cher maître René Raymond, qui était intervenu, j'étais intervenu aussi, contre l'idée du quinquennat. Je me rappelle avoir voté non. C'était tellement facile et presque démagogique, ça va être plus ça va être plus. Mais non, c'était pas une bonne idée, c'était aller contre l'essence même de la République. Je crois que l'on en paye aujourd'hui encore les conséquences.
1: Vous rendez un hommage fervent à l'un de nos très chers amis, très cher vraiment, un homme de culture et de science aussi, car il était linguiste, il ne faut pas l'oublier, Pierre Encrevé, qui était évidemment une grande figure du protestantisme français, et qui, avec beaucoup d'humour, disait qu'il avait un ancêtre qui était dans la cour du Louvre au moment de la Saint-Barthélemy, ce que son frère André, que je salue au passage, car il est toujours parmi nous, a toujours contesté mollement, fraternellement, mais fermement quand même. Alors, Pierre Encrevé a été un des très, très proches de Michel Rocard, ce qui nous amène à évoquer ces deux personnalités. Vous êtes par votre mère un mono, mais vous n'affichez guère votre protestantisme. Ceci étant dit, vous entretenez de très, très bonnes relations avec Pierre Encrevé.
0: En effet. Et André Encrevé, je le rappelle, est avec Patrick Cabanel, l'auteur d'un dictionnaire très précieux que vous avez sûrement célébré à votre micro, Frédéric Azatsu, le dictionnaire des protestants. Il m'y a même inclus, ce qui me fait un peu hésiter, parce que je n'ai pas la foi protestante, mais c'est vrai que comme beaucoup de ceux qui descendent de sont issus de ce milieu-là, je crois en avoir été un peu marqué, mais c'est pas le sujet. Le sujet, c'est Pierre Encrevé. Pierre Encrevé qui est devenu, à l'occasion du bicentenaire, c'était mon correspondant chez Rocard. Oui. Donc je crois savoir qu'il était aussi protestant.
1: Bien vu!
0: qui a été un interlocuteur et qui est resté un ami très très cher et que nous avons perdu de façon extraordinairement et tristement prématurée. Voilà, oui. Pierre Encrevé, c'est un beau type de républicain, d'honnête homme. Qui a manqué ensuite.
1: Alors, nous en sommes au troisième volume. Vous vous projetez sans doute déjà dans le quatrième, car vous avez laissé le lecteur sur sa fin. C'est exprès. Il n'y a pas de bon feuilleton sans un peu de suspense, n'est-ce pas ? Alors, vous évoquez votre nomination à la présidence de la Bibliothèque nationale de France. Est-ce qu'il y a là comme une sorte de, non pas de couronnement, mais de réalisation ultime de ce double parcours d'homme de science et d'homme d'action publique.
0: Ultime, je ne sais pas, parce qu'après 2007, quand j'ai quitté la Bibliothèque nationale de France, j'ai continué d'essayer d'intervenir, mais c'est vrai,
1: Vous animez aussi des émissions Concordance de temps toutes les semaines.
0: Et des festivals Pessac et autres, et Blois naturellement. Mais ça n'est pas le sujet. Non, c'est vrai que j'ai vécu ces 5 années avec un grand bonheur. Je crois que c'est important de nommer là un universitaire qui a une expérience, si possible, de la gestion d'une entreprise, et puis de nommer un énarque comme secrétaire général.
1: Alors, pour finir, Jean-Noël Jeannet, la façon dont vous avez travaillé, vous avez glissé tout à l'heure une information que nos auditeurs auront entendue quand même, c'est que vous tenez un journal. Depuis quand ? Depuis votre enfance la plus tendre ?
0: J'ai quelques cahiers, effectivement, d'adolescents. J'en ai un qui concerne 1958, figurez-vous, mai 58, et un autre. Et puis, chaque fois que j'ai eu l'impression qu'il se passait des choses importantes, c'est vrai que j'ai pris des notes. Par exemple, mai 68, je l'ai raconté dans mon premier tome, comment je l'ai vécu de façon spécifique, chacun l'a vécu spécifiquement. Ou bien quand j'ai eu le privilège de passer plusieurs semaines à Rome au moment de la dernière session du Concile, pour des motivations.
1: Vous voyez où un protestant au Concile.
0: Le protestantisme est d'abord un esprit de tolérance et de curiosité. Voilà. J'ai pas besoin de vous l'apprendre. Donc, enfin, ça a presque toujours été comme ça.
1: En France, disons, voilà. Plus en France qu'en Afrique du Sud.
0: Oui, c'est vrai que j'ai tenu des journaux à ce moment-là. J'ai tenu un journal, bien sûr, lors de mon voyage autour du monde, dont j'ai fait mon premier livre, Le Réel Rouge. J'aimerais bien dire le rééditer un jour avec des photos de l'époque. Il faut que j'en parle à mon éditeur. Le tour du monde, j'ai pris des notes et j'en ai tiré ce livre. Et puis, en 75, quand j'ai soutenu ma thèse, je me suis dit que j'allais probablement voir des choses intéressantes et que j'allais m'astreindre effectivement à écrire, je dis pas tous les jours, mais pour tous les jours. Parce que écrire tous les jours, on est fatigué le soir, c'est une obligation. Oui. Et puis ça rendrait vraiment narcissique dans l'instant de vouloir à tout prix. On ne voit les choses, on voit ça chez certains écrivains, je ne suis pas écrivain, ou romanciers qui tiennent leur journal, on sent qu'ils finissent par vivre pour leur journal. Alors ça, moi, c'est un journal qui n'est pas intime, qui est un journal extraverti, mais je me donne comme obligation de ne jamais me coucher le dimanche soir sans ne pas avoir repris mon agenda. Quand c'est très important, j'écris tout de suite, mais pas avoir repris mon agenda. Et ce qui fait que depuis 75, effectivement, j'ai beaucoup de journaux, et c'est pourquoi j'ai pu m'appuyer sur cela en écrivant ces mémoires. Je laisse beaucoup de choses de côté qui sont sans intérêt. C'est pas du tout le journal d'André Gide. Je suis pas en train d'écrire en me disant, tiens, quel effet ça fera dans la Pléiade, il y aura écrit variante derrière. Non, c'est une chose qui m'a donné l'impression que je laissais un peu moins l'histoire filer entre mes doigts, ce qui était toujours un peu cruel à penser. D'autre part, à court terme aussi, ça permet aussi de faire le bilan le dimanche. Tiens, j'ai pas pensé à faire tel truc, je vais refaire cela ou autre. Et puis, le plaisir d'écrire, bien sûr, le plaisir d'écrire. Je tape maintenant constamment, évidemment, à l'ordinateur depuis 3 décennies, sauf mon journal que je tiens à la main, parce que ça permet de courir le papier sans se préoccuper du style ou du ton, mais en gardant trace. Et c'est vrai que les 2 derniers étés, j'ai passé de curieux moments à 30 ans de distance, en reprenant mes notes et en écrivant ce texte, en constatant qu'il y avait des choses que je me rappelais très bien, minoritaires, d'autres que je me rappelais de façon inégale ou même fausse. J'ai corrigé, ah tiens, et puis celles que j'avais complètement oubliées. Et donc je me disais, c'est astucieux d'avoir noté ça, c'est amusant, etc. Voilà, alors je n'ai gardé qu'une partie, mais je pense que cela peut contribuer à 2 choses. D'abord, à inciter tous les gens qui ont une responsabilité quelconque et qui ont un peu le goût d'écrire, de le faire. C'est très bien, très utile. Oui, c'est une
1: bonne discipline.
0: Une bonne discipline, je pense, oui. C'est un petit message que je passe. Oui. Et puis, l'autre intérêt, c'est évidemment que ça permet ensuite de nourrir de vécu, d'anecdotes, de sensibilité. Alors, j'ai jamais triché, c'est-à-dire que j'ai pas rajouté des choses inutiles, mais j'ai supprimé un certain nombre, effectivement, je le disais tout à l'heure, de propos qui étaient un peu trop piquants, parce qu'on est bien libre d'écrire ce qu'on veut sur le moment, et puis ça me paraît injuste, j'ai pas gardé. Mais enfin, il y a encore des angles aigus.
1: Oui, tout à fait. Ça n'est pas ce qu'on aurait jadis appelé un livre béni, oui, oui. Hein, voilà. Merci beaucoup, Jean-Noël Jeannet. Je rappelle le titre de votre livre, Le Rocher de Sustaine. Alors, vous disiez tout à l'heure que le hasard joue un grand rôle. Ça, on peut le dire. Il joue un grand rôle dans votre vie. Vous expliquez au début de votre, de ce volume pour les lecteurs qui ne le, n'auraient pas lu les livres précédents. Pour quelle raison vous donnez ce titre à ces volumes de mémoire? Je laisse les auditeurs découvrir pourquoi. C'est une incitation. Donc, Le Rocher de Sustaine, mémoire 3, 1991-2002, Marianne et Clio, et c'est évidemment édité au Seuil. Merci beaucoup, Jean-Noël Jeannet.
0: Merci de votre accueil. Franchement, on y prend goût.

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1: Chers auditeurs, auditrices des Fréquences protestantes, bonsoir. Je suis ravie de vous retrouver dans la saison des séries pour un nouvel épisode de Proust Bagatelle, aujourd'hui placé sous les signes de la trame de la recherche ainsi que de ses voix, V-O-I-X, les voix qui la peuplent, voix des personnages, voix du narrateur, et les voix qui l'entourent, à savoir les paroles de celles et de ceux qui ont parlé de Proust et de son livre. La dernière fois, nous nous sommes imprégnés de la fragrance du temps retrouvé avec l'écrivaine Évéline Bloch-Dano, et ce, à l'occasion de son nouveau livre « Les parfums des années », un excursus dans les chambres du temps vécu par l'autrice, mais également dans celles en pierre et en bois de la villa du temps retrouvé à Cabourg, où Évéline Bloch-Dano a passé aux nuits d'éveil, aux nuits au musée, pour citer la collection dans laquelle son livre a paru, en compagnie d'étoiles signées notamment par des femmes peintres. Ce soir, nous allons approcher Proust par des chemins non livresques, même s'ils gravitent tous autour de l'écriture, qui le rend tangible par l'oreille et qui sont ceux de la radio. Une radio emboîtée dans une autre radio, France Culture, hébergée par Fréquence protestante. C'est-à-dire que j'ai l'honneur, à présent, d'accueillir une voix radiophonique bien plus expérimentée que la mienne, laquelle, en 2022, a consacré à Proust une grande traversée intitulée « Marcel Proust, cousu main ». Bonsoir, Christine Lesserf.
2: Bonsoir, Sarah.
1: Je suis ravie, en même temps qu'un peu intimidée, de vous avoir face à moi, au micro de Proust Bagatelle. Pour celles et ceux qui ne vous connaissent pas encore, ou qui ont rencontré votre voix et vos productions radiophoniques sans retenir votre nom, car vous mettez les premières au service des œuvres, vous êtes documentariste à France Culture, où vous avez réalisé plusieurs grandes traversées sur Hugo, Kafka, Céline, Freud, Shakespeare, celle-ci vous ayant valu le prix SCAM de l'œuvre sonore. Vous êtes également éditorialiste pour les quotidiens Le Monde, où vous signez des articles sur des écrivains d'hier et d'aujourd'hui. Pour finir, mais on ne finit jamais rien quand on présente les esprits actifs, vous avez une formation des germanistes qui vous a amené à réaliser des traductions d'auteurs et autrices des langues allemandes. Vous allez maintenant nous parler des Proust en partant de la grande traversée que vous lui avez consacrée. Est-ce que vous pourriez nous en dire davantage au sujet de cet objet sonore? Quelques mots sur sa genèse, le choix des intervenants, le choix du titre aussi, assez intriguant, Marcel Proust, cousu main. Je précise juste avant de vous donner la parole, pour les auditeurs des Fréquences protestantes, que les grandes traversées sont des programmes radiophoniques d'été diffusés par France Culture, de la durée chacun des 5 jours, où l'on explore quotidiennement, pendant 1 heure, des aspects de telle ou telle figure littéraire, philosophique, historique, entre autres, et ce, à travers la mise en dialogue des voix diverses, se rencontrant autour d'un thème constituant un épisode. On reviendra sur les différents thèmes de Marcel Proust cousu main, mais d'abord, à vous la parole, Christine Lesserf.
2: Écoutez, je suis moi-même intimidée de vous parler aujourd'hui ici de Proust, car je ne suis pas une proustienne. Et alors, on pourrait se dire quel challenge, en étant non proustienne, de créer un objet sonore de 5 heures qui est censé raconter la vie et l'œuvre de cette icône de la littérature française. Je dirais que ne pas être proustienne a été d'abord un avantage pour moi, parce que j'ai plongé dans cet univers sans être encombrée par les commentaires, les interprétations, les écoles de pensée. J'y suis allée de manière assez naïve. Et puis, bien sûr, c'était un inconvénient, car il me fallait, en quelques mois, approcher un continent, un océan, approcher la vie d'un homme, la totalité de son œuvre en quelques mois. Et je crois que comme tout lecteur qui aborde les rives proustiennes, il faut plonger. Plonger dans ce qu'il appelle, lui, le puits artésien. Je le cite, on peut presque dire que les œuvres sont comme dans les puits artésiens. Elles montent d'autant plus haut que la souffrance a pu plus profondément creuser le cœur. Et je dois le dire, Proust m'a creusé le cœur et j'ai rencontré au cours de cette longue traversée des gens qui eux-mêmes avaient exploré très en profondeur ce livre qui a fini par s'écrire en eux. Alors pour plonger, je n'étais pas seule, puisqu'une émission de radio se fait avec d'autres. D'abord, je me suis bien sûr entourée pour mieux comprendre la vie de biographes, comme le biographe Jean-Yves Tadier, d'archives, parce que Lina a un fond inestimable et j'ai pu me plonger là-dedans et réentendre la voix de Céleste Albaret et la faire réécouter. Et puis j'ai eu la chance aussi de rencontrer des descendants comme l'arrière-petite-nièce Nathalie Mauriac. Donc j'ai été bien entourée pour corriger un certain nombre de préjugés, on le verra, sur la vie de Proust, qui était tout sauf celle d'un souffreteux reclus dans sa chambre. Et puis il y avait l'œuvre. Alors l'œuvre, il y a la BNF, il y a les manuscrits, il y a tous les livres disponibles, mais comment... Et comment en parler et avec qui en parler? Est-ce qu'il fallait que je m'entoure de Proustiens, de Proustologues, ou est-ce qu'au contraire, il fallait que j'aille chercher un peu ailleurs? J'ai fait un peu les deux. Je me suis entourée, comme disait Proust, non pas de lecteurs de Proust, mais de lecteurs d'eux-mêmes. C'est-à-dire de gens qui ont accepté de restituer, non pas leur savoir sur Proust, mais leur expérience de lecture. Et ça, c'est quelque chose de très différent. Et leur expérience de lecture, elle n'était pas forcément seulement une expérience de pensée, une expérience mentale, c'était aussi une expérience d'impression, de sensation très concrète. Vous avez parlé tout à l'heure de voix très hétérogènes et donc j'ai pu comme ça rassembler autour de cette œuvre et de cet homme des gens, des grands spécialistes et puis des inconnus, un jardinier botaniste, un historien de la mode, des écrivains. Et puis je l'ai dit, des spécialistes. Et cette hétérogénéité a créé comme un miroitement qui est, je pense, un des effets les plus immédiats pour tout lecteur qui se plonge dans cette chose qui est à la fois très homogène et en même temps faite de morceaux, très hétérogène. Et c'est un peu ce miroitement que j'ai recherché en collectant des voix, mais qui ont toutes fait la même expérience, celle de la confrontation avec le texte.
1: Confrontation avec les textes très différentes. Alors c'est intéressant justement, oui, l'hétérogénéité des intervenants, Jean-Yves Tadier, Nathalie Mauriac-Trayer, des spécialistes, et puis Anne Simon, André Benahim, Nathalie Azoulay, Nicolas Ragonneau, que des éditeurs, Evelyne Bloch-Danon, qui est des éditeurs des Fréquences protestantes, en tout cas des Proust Bagatelle, connaissent déjà, mais aussi, vous l'avez dit, un botaniste, Michel Damblan, et aussi un historien de la mode, Massimiliano Mocchia di Chiodiola. Donc effectivement, il y a un ensemble de voix qui ne se seraient pas nécessairement rencontrées sans cette grande traversée. Et est-ce que se sont rencontrées cette voix ou est-ce que c'est un effet justement de la radio après coup de créer des ponts entre elles?
2: Alors, pour... On est là dans cette première phase où je plonge dans le texte et en même temps je plonge pour récolter, amasser une matière. Et la matière, ce sont toutes ces voix. Et pour la récolter, je mène des entretiens séparés. Je rencontre ces gens un à un. Je mène des entretiens, parfois même de plusieurs heures. Et c'est lors de la seconde phase de mon travail, c'est-à-dire celle du montage, de la construction de cet objet sonore dont on va parler, je vais assembler ces voix entre elles. Ces gens ne se sont jamais rencontrés et pourtant, ils forment la chorale de voix qui tente d'exprimer ce qu'est Proust et ce qu'est son œuvre.
1: Un sorte de patchwork sonore. Mmh. Ben, on va revenir sur cette figure du patchwork parce que si l'on regarde les titres des 5 épisodes, alors le manteau des apparences, je vais les citer et puis on pourra les reprendre un par un. Les premiers, c'est le manteau des apparences. Les seconds, le fil d'or. Les troisièmes, l'étoffe du monde. Les quatrièmes, les plis du temps. Et pour finir, les palais de la mémoire. Alors, titre qui est particulièrement saisissant parce qu'il y a l'ambiguïté entre le palais, l'édifice, les manoirs, la demeure princière et les palais, l'organe du goût. Mais faites exception pour ce dernier titre. Dans les autres, reviennent des mots qui font référence au textile. Manteau, fil, étoffe, pli. Non, d'où le rappel à la figure du patchwork. Est-ce que c'est quelque chose qui vous parle? Est-ce qu'il y a, sans doute, il y a une intention derrière les choix de ces titres?
2: Alors, une grande traversée, c'est un objet sonore. Et donc, comme tout objet, il faut le sculpter, il faut lui trouver une forme. Et le travail du documentariste, c'est de, en tout cas en ce qui me concerne, c'est de chercher à chaque fois la forme idoine, la forme qui va correspondre au fond. Et faire une grande traversée sur Victor Hugo va générer une forme qui est toujours 5 épisodes de 5 heures, mais qui va être travaillée d'une manière radicalement différente qu'une grande traversée consacrée à Proust ou à Kafka. Et donc, quelle forme donner à ces 5 heures? La recherche contient fourmis d'images espérées, voulues, écarté de la forme que Proust aurait voulu donner à son travail. Alors, il y en a un célèbre, et ce sont en général des images très concrètes, pas du tout cérébrales. On a toujours peur de l'intellectualité de la recherche, mais elle est éminemment concrète. C'est une intelligence qui est passée au prisme de la sensation. Et donc, Proust s'y imagine plusieurs formes, et il revient toujours à quelque chose d'hétérogène et d'assemblé. Une des premières formes qui est très goûtue, c'est celle du bœuf en gelée que lui concoctait Céleste et dans le livre que lui concocte Françoise. Donc, c'est ces espèces de morceaux bien choisis qui vont être cuisinés d'une certaine manière à ce que une gelée se forme qui va les rendre inséparables. Donc, vous voyez, l'art de faire tenir ensemble des morceaux disparates. Et puis, il y a une autre image qui jaillit dans une phrase, je la cite. Je bâtirai mon livre, je n'ose pas dire ambitieusement comme une cathédrale, mais tout simplement comme une robe. Et on a beaucoup lu cette phrase sans la lire jusqu'au bout. C'est-à-dire qu'on a longtemps considéré, et encore aujourd'hui, l'œuvre de Proust comme un monument achevé de l'ordre de la cathédrale. Lui qui aimait tant les cathédrales, mais qui les aimait aussi beaucoup pour ses détails cachés et leur inachèvement. Donc, moi, j'ai lu jusqu'au bout et je me suis dit, bâtir mon livre simplement comme une robe, c'était mon mot sésame, ma porte d'entrée. J'avais là une construction possible, c'est-à-dire utiliser la métaphore de la couture, bâtir, c'est faire des gros

0: J'ai donc décidé de donner ce titre « Coups humains » à cette série et de décliner sous l'angle de 5 métaphores couturières, mes 5 épisodes.
1: Tout à fait. Est-ce qu'il y en a un dans lequel vous auriez envie de plonger plus profondément? On n'aura pas le temps de les décliner tous, malheureusement.
0: Je voudrais juste dire que cet objet, il est proustien parce qu'il n'abandonne pas complètement la chronologie.
1: Okay.
0: Proust naît, Proust vit, Proust écrit, Proust meurt. Mais il s'affranchit de cette chronologie pour faire des choses plus thématiques. Et une des choses qui m'importait pour commencer à plonger dans cet objet proustien, il fallait que moi et mon auditeur, on abandonne des préjugés. Et le manteau des apparences, je voudrais juste dire, et c'est très drôle, donc il s'agit d'enlever à Proust le manteau qu'il en sert, tant dans ce qu'on croit qu'il a été comme homme, comme ce qu'on croit qu'il a écrit comme œuvre. Mmh. Et ce manteau des apparences, l'idée m'est venue parce que un de mes invités, italien, historien de la mode, me raconte cette histoire. C'est l'histoire d'un collectionneur, Jacques Guérin, qui est fétichiste de tout ce que Proust a pu porter, ses vêtements, ses meubles, ses papiers. Et à un moment donné, il tombe sur un manteau. Et ce manteau était totalement rapiécé, troué. Il était utilisé pour aller à la pêche comme couverture de sauvetage. Bref, il n'avait aucune allure. Et Jacques Guérin propose des sommes folles à ce collectionneur pour l'obtenir. Et celui qu'il possède lui dit « Mais je vous le donne. Il est tellement troué, tellement rapiécé, il n'a pas de valeur. » Et ça m'a semblé vraiment cristalliser le malentendu, c'est-à-dire que attribuer de la valeur à ce qui n'en a pas et ne pas voir la valeur à ce qu'on croit qui en est dénué, je pense que c'est tout à fait ça. Et donc j'ai réhabilité, j'ai essayé dans cette première émission de faire tomber tout un ensemble de préjugés et de nous rendre prêts pour embarquer dans cet autre Proust qui va surgir dans les autres épisodes. Un Proust très, très indécent, très sensuel, parfois violent, très ironique. Un Proust inattendu. Je pense que c'était important, comme ça l'a été d'ailleurs pour Céline ou pour Hugo, ces grandes icônes nationales, empoussiérés par l'admiration qu'on leur porte, l'érudition qu'on leur prête. Il faut les rendre à nouveau vivants à travers ceux qui vont les lire autrement.
1: Proust mis à nu, Proust déshabillé à travers cette image de la robe, en quelque sorte. Une sorte de dialectique du vêtement, du manteau qui recouvre. Et puis il y a un dévoilement, quelque chose d'autre. Et oui, ce qui m'a fascinée, c'est justement l'aspect tactile de cette image que l'on ne s'attend pas tellement quand on lit Proust, ou plutôt quand on l'imagine sans l'avoir lu, parce qu'en fait, si on le lit, on voit que la matière est extrêmement présente, la sensibilité, la sensualité également. Et aussi lié à cette ambiguïté du mot texte, finalement. Je pense à un essai de Walter Benjamin sur l'écrivain pour un portrait de Proust, où il parle du texte tissu, justement. Et il dit où l'oubli est la chaîne, où il est tissé. Alors, je n'ai pas la phrase exacte en tête, mais il dit clairement que c'est la mémoire et l'oubli qui les tissent. Donc là aussi, il y a cette perception textile de la recherche comme un ensemble des morceaux que non seulement la volonté de l'écrivain, mais justement ce travail de la mémoire et de l'oubli rend possible. Et finalement, autre chose, peut-être vous voulez dire un mot sur cela, les papéroles de Proust. C'est-à-dire c'est la genèse du manuscrit qui est effectivement faite comme robe, si l'on pense que les différents morceaux d'écriture

0: En fait, c'en était cousu parfois par l'aide dans les romans de Françoise, comme s'il s'agissait d'une étoffe et pas vraiment d'un texte.
1: Là, vous abordez plusieurs choses. Dans le deuxième épisode que j'ai appelé Les fils d'or, justement, je me suis attachée à tout ce qui, dans l'enfance, dans l'adolescence, va créer ses premières impressions, ses premières sensations, qui seront ensuite oubliées, puis retrouvées et qui vont constituer les fils de l'écriture. Et c'est des fils à la fois heureux, l'appel du paysage, la voix de la mer qui raconte les mille et une nuits, le kaléidoscope du rêve, toutes ces choses-là. Et c'est aussi des fils sombres, la maladie, cet homme qui est si immensément amoureux du paysage qu'il ne va plus pouvoir inhaler au point de ne plus pouvoir supporter le parfum en tant que tel. C'est bien pour ça qu'il va aussi méticuleusement chercher à le retrouver dans son travail, et puis aussi la naissance de l'amour et de l'interdit en même temps. Donc, il y a chez lui toute une gamme, tout un écheveau d'expériences qui vont constituer les fils qu'il va tisser par la suite dans son travail d'écriture, ça c'est sûr. Dans la troisième émission, je parle de l'étoffe du monde. Donc là, c'est si vous voulez, la matière, enfin, le tissu va jaillir aussi de ces expériences dans le monde qui ne sont pas de l'ordre de l'impression ou de la sensation, mais plus de l'observation, de l'expérimentation. Proust va emmagasiner dans les salons, au contact du monde politique et historique, tout un ensemble de choses qui vont se retrouver aussi sur le métier à tisser, s'enchevêtrant avec les fils dont je vous ai parlé tout à l'heure. Et peu à peu, le tissu se construit. Et dans la quatrième émission, là, on est vraiment dans l'écriture, dans les plis du temps, c'est-à-dire dans ce que Marcel Proust a compris qu'il fallait qu'il travaille, c'est-à-dire ce travail du temps, de l'érosion, de l'oubli, des séismes de la réminiscence et de surtout cette intuition géniale, très moderne, que le temps linéaire est une illusion et que le temps est la quatrième dimension de notre espace-temps. Et ça, c'est Thibaud d'Amour, le spécialiste des trous noirs, qui est aussi un de mes invités, qui nous explique comment Proust est plus proche d'Einstein que de son cousin Bergson. C'est-à-dire qu'il nous propose une expérience hyper moderne du temps dans lequel on va accéder à un temps-espace, c'est-à-dire à un temps extra temporel. Et c'est exactement l'épiphanie qui va lui permettre de nous mettre sur notre fauteuil expérimental, comme la recherche commence, et de nous embarquer dans des boucles, dans une narration qui avance en spirale, qui creuse, etc., pour nous amener à une perception tout à fait moderne d'un temps délinéarisé, un temps einsteinien.
0: Pour en faire une autre expérience de l'extratemporel maintenant, on va donner place à la première pause musicale avant de reprendre le fil justement de la conversation.

0: Nous venons d'écouter de Gabriel Fauré le quintet avec piano, opus 511, joué par les Quatuors Isaïe. Alors, c'était un choix de notre intervenante. Est-ce que vous pouvez en dire quelques mots, Christine Lesserf?
1: Le Quatuor Isaïe sont des très vieux amis. Donc, c'est un petit clin d'œil que je me suis permis de faire. Mais Isaïe lui-même était contemporain de Proust, en contact très étroit avec les musiciens français, dont Fauré, auquel il a dédié un des quintettes. Et pour moi, choisir un morceau de musique, je pouvais pas ne pas choisir de la musique française. La recherche, c'est vraiment l'ode à la musique du premier quart du XXe siècle et aux musiciens de ce quart de siècle à travers la figure de Vinteuil. Mais j'ai choisi Fauré aussi parce que c'est un des rares noms de musiciens qui apparaît dans la recherche. Il a rencontré Proust dans un salon et Proust disait lui a écrit « Je n'aime pas, je n'admire pas, je n'adore pas seulement votre musique, j'en ai été, j'en suis encore amoureux. » Donc c'est cette compréhension intime qu'avait Proust de l'écriture de Fauré. Et moi, je ne peux pas écouter ça sans penser à l'écoute qu'a Swann dans la recherche. Et cette écoute qui se transforme au fur et à mesure du morceau. Vous souvenez, il entend la petite ligne du violon, mince, résistante, dense et directrice. Et tout d'un coup, comme s'il voyait s'élever en un clapotement liquide la masse de la partie du piano. Donc on a cette capacité qu'a Proust de comment dirais-je, par des métaphores maritimes, de montrer le mouvement de la musique. Et puis, au fur et à mesure de l'écoute, il commence à savoir de mieux en mieux écouter, et alors il va reconnaître. Il va reconnaître la récurrence des thèmes dans l'architecture, et d'un seul coup, il reconnaît ce qu'il appelle la phrase aérienne et odorante qu'il aimait. Et là, on bascule dans le parfum. Donc pour moi, c'est un moment extraordinaire où j'ai l'impression, avec Proust, d'entendre l'odeur, ce qui paraît fou, l'odeur, la saveur et la matière liquide même de la musique. Et l'interprétation d'Isaïe, je la trouve aussi très, très dans cette ligne-là, très sensorielle.
0: Expérience donc vivante d'une synesthésie. Et je me demande, puisque quand on parle de musique, on parle aussi d'accent, on parle des tons et du coup de voix, on est ramené à la radio. En tant que voix de la radio, Christine Lesserf, qu'est-ce que vous a intéressé en lisant Proust? C'est-à-dire, vous l'avez lu, vous disiez, je ne suis pas un spécialiste, hein, vous êtes en littéraire, en grande littéraire, et vous faites de la radio. Donc, la question des voix s'impose. Est-ce que vous avez relu Proust en fonction de la Grande Traversée avec un intérêt porté sur la question de la voix ou des voix des personnages?
1: J'ai été frappée par la dimension très acoustique de la recherche, ça c'est sûr. Il y a une attention portée, mais une attention exacerbée pour tous les sens, hein. Mais pour le sens de l'ouïe, c'est sûr que c'est extraordinaire comment, dans la basse-cour des salons, il arrive à faire cohabiter le commérage, la rumeur, et puis une phrase très profonde de Swann à l'endroit de la duchesse. Donc c'est cette capacité à sculpter de façon sonore l'espace, ça c'est extraordinaire. Ce qui m'a aussi saisi, c'est sa capacité, ou la capacité qu'a le narrateur à être absent et pourtant à être celui qui va comment dirais-je, faire résonner la voix de la recherche à l'intérieur du lecteur. C'est comme si il y a une foule d'objets, de sensations, de gens, et pourtant il y a quelqu'un qui est là, à travers lequel tout passe, et qui nous habite intérieurement. Et ça, c'est la dimension très intérieure de la lecture que j'ai pu faire. Moi, j'entendais en permanence cette voix, mais qui même sculptait l'espace à l'intérieur de moi. Je sentais que mes perceptions s'approfondissaient, qui touchaient mon subconscient, mon inconscient, que des pensées tout à fait inopinées surgissaient, qui n'avaient rien à voir avec la recherche et qui avaient été engendrées par cette voix intérieure portée par le narrateur. Donc, comment restituer ça à la radio? On a évidemment une grande chance d'être limité par la voix, ce qui est extraordinaire, parce qu'on n'est pas pollué par l'image. Et on est dans des conditions assez proches de ce que je viens d'énoncer. Mais fallait-il donner la parole à un narrateur ? Fallait-il incarner Proust comme s'il existait en dehors de son texte? C'est des questions très importantes. Moi, j'ai choisi de faire donc de m'effacer comme souvent, c'est-à-dire que je crée un tissu de voix qui n'est jamais interrompu par des questions que j'aurais posées et qui exclurait l'auditeur puisqu'il n'a pas participé aux entretiens. Donc là, il est plongé de manière tout à fait contemporaine dans un univers de voix où ses voix lui parlent de Proust ou lui lisent Proust, où ses voix lisent le texte de Proust, où donc il y a une espèce de flottement, mais c'est une immersion dans, je pense, l'espace proustien, celui qui est lié à l'homme qu'il a été, à l'œuvre qu'il a créée et à l'impact qu'a cette œuvre sur nous quand nous la lisons ou quand nous écoutons des gens nous parler sur elle et sur lui.
0: Ça me touche ce que vous dites parce que je suis particulièrement intéressée justement par cette dimension acoustique de la recherche, la question des voix, avant même la question de la parole, hein, parce que c'est pas la même chose. Donc on est presque au-delà de la question de l'énoncé et du sens, même si la voix est au service de cela. Et justement, ça m'a fait penser à un texte, un livre de Geneviève Tadier, Proust et les romans, où il parle de l'univers linguistique de la recherche et de cet artifice stylistique qui est celui du discours trait d'union portrait. Il dit que Proust ne décrit pas ses personnages, mais il les laisse émerger face au lecteur en mettant en scène deux voix différentes, en retrouvant l'accent, justement, de chacune, de la duchesse, de Swann, de la mère. Alors, je voulais revenir un moment sur la figure maternelle que vous avez déjà évoquée, puisqu'elle a un rapport étroit avec la voix et une voix qui serait au service de l'écriture. On peut penser à ces passages du premier volume de la recherche, du côté de chez Swann, où les narrateurs peinent à s'endormir parce que sa mère n'est pas près de lui et finalement, à la suite d'une série de péripéties, elle se trouve à son chevet et lui lit un livre. Et ce livre est François Léchampy de Georges Sand. C'est pas un grand livre, dira-t-il après coup, mais à ce moment-là, c'est le livre et surtout c'est le livre parce que il est véhiculé par la voix maternelle. Et il y a cette phrase à laquelle je vous demanderai de réagir. Je cite « Si ma mère était une lectrice infidèle, c'était aussi, pour les ouvrages où elle trouvait l'accent d'un sentiment vrai, une lectrice admirable par le respect et la simplicité de l'interprétation, par la beauté et la douceur du son. » Si je vous cite cette phrase, c'est parce que la question de l'infidélité de la lecture me plaît, qui n'enlève rien à la justesse, justement, de l'accent, à la justesse de la voix.
1: Mmh. J'ai été très frappée par, par l'importance nouvelle que j'ai découverte de cette mère qui était traditionnellement cantonnée à un rôle assez négatif, d'absente. Or, la mère de Proust c'est la mère, pour Proust et pour tous, c'est la première voix. C'est la voix intra-utérine, c'est le premier son d'une voix humaine une fois qu'on est sorti et qu'on arrive sur cette terre. Et Proust a eu la chance que cette mère ne lui parle pas seulement, mais lui raconte, lui lise. Lui lise, bien sûr, François le Champy, mais les Mille et une nuits. C'est la voix du conte, c'est la voix du rêve, de la métamorphose. Et sa mère l'initie presque au plaisir romanesque. Il est déjà dans la littérature quand sa mère commence à lui faire ses premières lectures. Et moi, je lirais autre chose. Il dit ça. Puis tout d'un coup vient là, tout contre lui, si douce, si fragile, si délicate, si claire, si fondue, un petit morceau de glace brisée, la voix de sa mère. Mmh. Donc, c'est extraordinaire, si vous voulez. C'est encore un morceau, mais il arrive à donner une matérialité à ce qui est absolument impossible à capter à travers les mots, qui est le son d'une voix. Et là, il va utiliser la métaphore du ver brisé, qui est encore, là, ça nous amènerait très loin, mais qui est lié aussi à des expériences vécues, autobiographiques, de vases cassés, etc. Mais c'est pour ça que nous avons, quand il s'est agi, la réalisatrice et moi, quand il s'est agi de lire, de faire entendre le texte de Proust pour ce qu'il est, on a choisi la voix d'une femme. Mmh. Et d'une femme qui va lire comme lui lisait sa mère. Il dit « Elle amortissait le temps des verbes, dirigeait la phrase qui finissait vers la suivante, insufflait à cette prose une vie sentimentale continue. » Donc, il ne s'agissait pas d'être dans l'emphase, d'être dans la théâtralité ou dans la mélancolie. Il s'agissait de faire attention au mouvement des mots et de leur restituer cette vie sentimentale continue, ce qui est très difficile. Mais je crois qu'on y est à peu près parvenu.
0: Merci Christine Lesserf. Alors, pour rester dans la continuité de la voix, on va entendre maintenant celle de la chanteuse du groupe Elysian Fields.

0: Et c'était Madeleine du groupe Elysian Fields, Champs-Élysées, n'est-ce pas? Second choix de notre invité de ce soir, qui va nous en dire davantage au sujet de ces morceaux, au titre biblique et proustien à la fois.
1: Alors, on a écouté tout à l'heure Forêt, et il était important pour moi de ne pas uniquement avoir fait un choix de musique savante, mais aussi d'apporter un autre type de musique. Ici, c'est un groupe new-yorkais de pop-rock indépendant, parce que Proust aimait toutes les musiques, il faut le savoir, savantes et populaires. Il traînait dans les cabarets, les Folies Bergères, l'Alhambra, la Scala, avec Reynaldo Hahn. Il adorait Mayol. Il rêvait de faire venir Mayol chez lui pour qu'il lui chante « Viens, Poupoule ». Et c'est tellement à contrario de l'image d'esthète dandy qu'on passait. Proust avait aussi la larme facile. Il lui arrivait de pleurer en entendant des tziganes jouer à Cabourg. Et surtout, ce qu'il disait de la musique populaire, c'était que c'est elle qui revient à la mémoire quand on vit quelque chose de fort ou de profond. D'ailleurs, Charlus, c'est ce qui lui arrive dans la recherche. D'un seul coup, il se sent libre, libéré d'un ensemble de choses dont il s'est séparé. Et joyeux, il se met à chanter « Viens, Poupoule ». Donc, c'est pour ces raisons-là que j'ai tenu à faire figurer une musique dite populaire, mais aussi à cause, évidemment, du contenu, de cette récurrence de ce mot qui revient, Madeleine, ce mot sésame, ce mot qui ouvre à la rêverie, à la réminiscence, mais aussi parce que cette Madeleine me fait penser à Albertine, cet être de fuite que Proust, dans la recherche, en tout cas le narrateur, va poursuivre de manière folle, possessive, jalouse, névrotique, pendant toute la recherche. Et les paroles, dans ces paroles, il y a ça. Que devenir Madeleine, ciel ou arbre Madeleine ? Madeleine, elle courtise la pluie, change les noms de toutes les choses, toujours en fuite, une flamme vacillante, dans quelle direction ira-t-elle ? Et pour moi, c'est vraiment cette ritournelle, ce mot toujours répété et cette quête éperdue qui est aussi celle de l'écriture. Et je trouvais qu'à travers cette voix merveilleuse, assez hypnotique, on avait là beaucoup de choses proustiennes exprimées dans une chanson populaire.
0: Oui, j'aime beaucoup cette image, Madeleine, Albertine, c'est très inédite, enfin, cette conjoncture. Et j'aime bien aussi parce qu'Albertine est une femme du peuple, elle n'est pas une femme... oui, elle se cultive pendant qu'elle vit avec les narrateurs, mais ce n'est pas les moments où elle est plus intéressante. Justement, elle dira, après coup, bien sûr, j'aurais davantage perdu mon temps en les passant avec des êtres cultivés comme Saint-Loup qu'avec des jeunes filles en fleurs. C'est à elle que je dois mon roman, puisqu'il y a quelque chose de l'écriture et de l'œuvre qui se trame, non pas dans le savoir, mais dans quelque chose d'autre, dans un autre rapport à la vie. Donc voilà, ces choix musicaux me parlent pour cette raison. Et en même temps, dans la comparaison avec l'autre, les morceaux des forêts, musique savante, musique populaire, puisque ça reflète un peu votre vocation dans la Grande Traversée, de joindre des voix différentes. Et je me demandais, je ne sais pas s'il y a... Enfin, il y a sans doute plusieurs finalités, connues, inconnues, conscientes, inconscientes, quand on produit une émission de ce type. Mais est-ce qu'il y avait un type de lectorat que vous visiez ou est-ce que, justement, c'était des grands lancés vers peut-être des personnes qui, sans ces médiums, qui est le médium radiophonique si hétérogène, dans ces cas-là, n'auraient pas approché la recherche ?
1: C'est pas spécifique à la grande traversée Proust, c'est valable pour les autres traversées que j'ai pu élaborer. J'espère et je vise et je tente de m'adresser à tout le monde, mais d'être aussi crédible pour le néophyte, pour celui qui va découvrir, lui ouvrir les portes de ce royaume qu'il peut peut-être même s'interdire pour tout un tas de raisons, d'être aussi crédible pour lui que pour le grand spécialiste. Parce que je pense que un grand spécialiste apprend toujours, a toujours des choses à apprendre. Il nous apprend, mais il découvre aussi sans cesse. Il augmente ses connaissances, ses expériences par l'écoute de gens qui ne côtoient pas. Donc, je voulais à la fois, et ça je l'ai déjà dit, ne pas supprimer la peur de Proust, parce que ça serait maladroit et certainement erroné. Je pense que tous les grands chefs-d'œuvre font peur. Mais la peur n'est pas la peur qu'on ne saurait pas assez de choses pour pouvoir le comprendre. La peur, c'est la profondeur à laquelle ce livre vous conduit. Et de ça, on a le droit d'avoir peur, mais mon rôle a été d'ouvrir des portes, peut-être nouvelles, inconnues, des portes dérobées, pour entraîner à ma suite des auditeurs dans ce paysage qui est accessible et en même temps exigeant. On ne peut pas dire que Proust est simple à lire. Et là, on va peut-être en arriver à la question de comment lire Proust. Je n'ai jamais lu Proust de manière linéaire. Je n'ai jamais commencé par le début et fini, et terminé par la fin. Je l'ai lu, comme disait Ludwig Wittgenstein, le philosophe autrichien, il y a deux manières de lire, une manière intensive, une manière extensive. Je pense qu'on peut lire Proust à saut et à gambade, comme disait Montaigne, c'est-à-dire comme un oiseau de proie aussi qui fond sur un morceau. Je me suis toujours délectée à m'aventurer dans une pièce, dans un visage, dans une pensée, et à en ressortir, et à prendre le livre 50 ou 100 pages après. Mais c'était de cette façon-là que Proust écrivait. Il s'en fichait éperdument de reprendre la vie d'un personnage avec une ellipse telle que c'était quasi incompréhensible. Ce qui lui importait, c'était de la justesse de la manière, dans la manière qu'avait le personnage de surgir dans la vie du livre et d'en repartir. Donc, je pense que on peut aimer les grandes traversées. Et puis avec aussi une attention intermittente, c'est-à-dire qu'il y a des lecteurs, de très grands spécialistes de Proust, qui m'ont dit qu'ils lisaient en oubliant, en étant ailleurs, en revenant. C'est une lecture intermittente qui va du début jusqu'à la fin. Et puis il y a ceux qui ont une plus grande liberté, presque sacrilège, de choisir par hasard, selon l'humeur, selon le jour, selon la vie, d'entrer comme ça dans ce livre. Je pense que toutes les lectures sont possibles et elles se valent toutes.
0: D'ailleurs, cette dimension aussi iconoclaste presque de la lecture était propre à Proust. Si l'on prend, au-delà de la recherche, où il y a ces passages que vous avez évoqués au début, chaque lecteur, les lecteurs de soi-même, un autre texte de Proust qui est un essai, donc un texte où le narrateur s'assume, le jeu s'assume, où Proust parle de son expérience de la lecture en disant qu'il a fini pour ne se souvenir des livres lus que de l'atmosphère qui les entourait. Et surtout, il a fait tout un chemin d'émancipation de la parole de l'auteur, qui avant était une parole de maître qu'il fallait suivre, même dans des domaines qui étaient extérieurs à son livre. Et puis, il comprend que finalement, c'est pas ça que la littérature, un livre, une grande œuvre est une initiation, peut-être à une autre œuvre, ou à la vie, à une expérience. Donc je pense que cet essai vous parle, Christine Lesserf.
1: dans son lit, dans son essai sur la lecture, il y a une phrase qui est assez extraordinaire. Il dit « Nous sentons très bien que notre sagesse de lecteur commence là où celle de l'auteur finit. Nous voudrions qu'il nous donnât des réponses quand tout ce qu'il peut faire est de nous donner des désirs. » Et s'il y a une chose qui m'a vraiment animée, c'est donner aux auditeurs le désir de lire ou de relire Proust. C'est-à-dire de ne pas lui fermer la porte par des interprétations, mais au contraire, de l'amener au seuil de la porte, comme était Swann au seuil sur le paillasson des salons, mais de l'amener au seuil de la porte pour qu'il puisse avoir la liberté de l'ouvrir lui-même et d'aller là où sa vie, à lui, va le conduire. Et ça, c'est, je pense, très important, de savoir s'arrêter au seuil de l'interprétation pour laisser à l'auditeur, au lecteur, le chemin qu'il a à lui-même à parcourir, qui est le sien, et le sien seul.
0: Ce qui rejoint aussi votre expérience voulue de l'effacement derrière des voies qui mènent justement l'auditeur vers des terres que vous ne connaîtrez pas, mais qui finalement vous avez rendu possible la découverte sans nécessairement les savoir. Et parce que vous parlez des désirs, je vous renvoie à un autre auteur, lecteur de Proust, qui est Roland Barthes. Et en citation que je vous laisse lire concernant les bonheurs, désir et bonheur.
1: Oui, effectivement, Barthes était possédé par Proust. C'était, comme le dit Anne Simon, une possession quasi névrotique. Mais il avait cette phrase, je le cite sans bien le citer. La seule raison pour Proust d'écrire, c'est le bonheur, dit-il, et c'est vouloir être heureux. Et ça, je pense que c'est vraiment quelque chose qui m'a bouleversée, parce que j'ai aussi ressenti chez mes auditeurs cette découverte en eux de la quête du beau, du bonheur, par-delà toutes les vicissitudes de la vie. Et je crois que vouloir être heureux, c'est très douloureux. Ça l'a été pour Proust, parce qu'il faut bien voir que cette œuvre lui a coûté énormément. Il a abîmé son corps, qui était déjà malade, mais c'était la nuit a été à la fois un embarquement pour le rêve, etc. Mais c'était aussi le travail acharné pour l'écriture, une écriture très exigeante qui lui a coûté beaucoup. Donc, vouloir être heureux en se donnant autant de peine et surtout donner à l'autre la possibilité de le ressentir et de le vouloir à son tour, c'est ce que disait le documentariste Thierry Thomas dans mon émission, c'est de l'ordre du don. Et je pense que Proust est un homme du don, le don de vouloir être heureux. Et c'est, je pense, qui fait la grandeur absolue de son œuvre.
0: Son œuvre qui n'est pas, du coup, séparée de la vie. Et j'aimerais bien terminer l'émission sur une relecture, sur votre lecture, relecture de cette phrase de Temps retrouvé où le narrateur dit « la vraie vie est la littérature » et qu'elle en interprète trop facilement en disant « pour vivre, il faut écrire, si on n'écrit pas, on a tout raté ». Et au fait, c'est pas ça.
1: Oui, la vraie vie, la vie enfin découverte et éclaircie, la seule vie par conséquent réellement vécue, c'est la littérature. Ça a vraiment été l'occasion d'un grand malentendu, comme si seuls ceux qui écrivaient avaient réellement vécu. Moi, je pense que chez Proust, il n'y a pas la vie sans l'œuvre, parce que quand il vivait des choses dont il va se souvenir qui deviendront la matière de l'œuvre. Il n'y a pas la vie non plus pour l'œuvre, parce que Proust n'a cessé de vivre à côté de l'écriture. Il n'a pas Il continuait à aller à sortir, à aller au Ritz, à aller à rencontrer ses amis. Et c'est la maladie qui a pris le dessus. Je dirais que c'est la vie œuvre ou la vie faite œuvre ou l'œuvre de la vie, c'est-à-dire cette vie qui est augmentée par le travail de l'artiste, mais aussi pour le lecteur. C'est pas du tout quelque chose de personnel et de narcissique. C'est travailler à augmenter la vie par la littérature et donner aux autres un supplément de vie et d'âme.
0: Merci Christine Desserf.
1: Merci Sarah.

0: Bonjour à toutes et à tous. Aujourd'hui, la musique se livre sur Céline Dion. Je suis ravi de recevoir Valentin Grimaud autour de son livre Céline Dion, Vestale, chez Le Mot et le Reste.
1: Bonjour.
0: Bonjour Valentin.

0: À toutes celles et ceux qui aiment Céline Dion, sachez que je ne cherche en rien à vous offenser. Mais je dois l'avouer, je suis totalement hermétique à sa musique. Rien ne me parle chez cet artiste. Je n'aime pas ce qu'elle chante, je n'aime pas sa manière de bouger sur scène, et je peine à comprendre l'unanimité qui entoure son statut d'icône mondiale. Alors bien entendu, je ne peux nier ses capacités vocales, elles sont indiscutables. Mais pour moi, cela mérite une place dans le livre des records, mais pas dans ma discothèque. Alors vous allez me dire, pourquoi faire une émission ? Pour deux raisons. La première, c'est que le 21 avril 2026 marquait l'anniversaire des 10 ans du décès de Prince. Pour le coup, un vrai génie. Et pour cette date ô combien symbolique, les personnes en charge de son catalogue ont choisi de diffuser la version originale de With These Tears, sa version, celle envoyée à Céline Dion. Si de leur côté il y a sans doute une part d'opportunisme commercial, ici je vous assure que la démarche est ailleurs. La seconde, c'est parce que si je n'aime pas vraiment l'œuvre de Madame Dion, j'apprécie énormément celle de Valentin Grimaud que je reçois pour la troisième fois cette saison. C'est vous dire si nous avons là une très belle rencontre. Alors quand il me lance « Tiens, écoute cette playlist, je suis certain de te faire changer d'avis », je le prends au mot. Mais le défi ne se jouera pas sur une playlist, il se jouera ici, en direct, pendant 58 minutes. À vous qui nous écoutez, je vous prends à témoin. Nous allons explorer des morceaux parfois méconnus pour voir si derrière la star des karaokés du monde entier, il y a quelque chose qui pourrait changer mon regard. Mais après tout, mon avis est un détail et je vous rassure, je ne vais pas passer une heure à répandre mon fiel. Ce qui compte, c'est que vous, vous l'aimiez et que vous ayez réussi à dénicher des places pour son concert à moins de 1000 euros. Valentin Grimaud. Comme je viens de le dire, je vous reçois pour la troisième fois. C'est un plaisir. Hein. Vous êtes agrégé de lettres modernes, auteur de biographies sur Janet Jackson et Mariah Carey, qui ont fait l'objet de deux belles émissions ensemble. Et voilà que je vous reçois pour votre premier livre, votre bio de Céline Dion, publié en 2022 chez Le Mot et le Reste. Alors, avec vous, j'ai plaisir à échanger et discuter autour de la musique. On parle de Janet Jackson, Mariah Carey, on a aussi échangé sur Madonna, Kylie Minogue, Lady Gaga, etc. Mais alors, Céline Dion, je sais que vous aimez les belles voix, mais bon, comment est né ce livre ?
1: Alors, le livre est une proposition de la maison d'édition. C'est le deuxième de la trilogie que j'ai publié au Mot et le Reste. Mariah Carey était une proposition qui émanait de moi, puisque je suis vraiment fan, et j'avais le besoin et l'envie d'écrire ce livre sur elle, aussi pour réhabiliter son art. Mais quand on m'a proposé Céline Dion, j'ai eu un réflexe assez snob, en disant « Non, elle n'écrit pas ses textes, je suis pas sûr que ça m'intéresse ». Et en fait, j'ai moi-même eu cette réaction de rejet en me disant, ben, c'est une chanteuse très populaire, c'est une chanteuse un peu ridicule. Et en fait, je connaissais très mal Céline Dion. Et puis, il y avait aussi, j'imagine, des biais. Je suis normalien, donc je me suis dit, qu'est-ce que je vais aller m'associer mon nom à Céline Dion. Et en fait, j'ai réfléchi. J'ai brainstormé tout de suite et je me suis dit c'est
0: avec
1: fabuleux.
0: Vous-même le brainstorm avec vous-même, vous avez brainstormé
1: avec
0: tout
1: moi-même, bien ouais, sûr c'est tout livre souvent, commence comme
0: il
1: ça.
0: Il est très bien le brainstorm avec soi-même généralement.
1: Ça dure pour moi 1h30-2h et en général j'ai l'architecture d'un livre et ce que je veux y voir. Et en fait Céline Dion c'est venu très vite ce que je voulais raconter avec l'histoire de la Vestale, la personne qui se sacrifie, qui sacrifie sa vie pour diffuser des émotions populaires, pour être la garante de valeurs. Donc ça m'est venu très vite et en fait l'excellence vocale. Cette sorte de double carrière où elle a chanté à la fois en français et en anglais avec une alternance constante, j'ai trouvé ça très intéressant. Et je me suis dit là où, je sais pas, les 15 albums de Mariah Carey forment un corpus vraiment très unifié, comment est-ce qu'on donne un sens au corpus de Céline Dion, qui a d'abord 10 années de carrière au Québec, ensuite une alternance d'albums et en français et en anglais, avec en plus les sommets marketing qu'elle a atteint. Je me suis dit c'est un défi, en fait c'est une commande. Et comment est-ce que je vais me rendre fan, ou en tout cas comment est-ce que je vais déclencher la boulimie d'avoir envie de tout écouter chez cet artiste, pour ensuite rendre de manière cohérente son parcours. Et il y a peu de livres en fait qui parlent de toute sa carrière et tout son univers. Souvent, on est soit dans sa relation à Paris, sa relation à Goldman, ou alors une autobiographie des États-Unis où l'épisode français sera un détail. Donc voilà, enfin, je l'ai fait par défi et aussi par défi contre mes propres goûts, en me disant, ben, pourquoi je serais snob au point de dire je refuse ce livre. Et en fait, j'ai adoré le faire. Et il y a quand même beaucoup de chansons de sa carrière que j'apprécie, dont plupart sont...
0: On va en parler, parce que bon, c'est très bien. Merci, vous avez répondu à toutes mes questions déjà. Donc on va pouvoir écouter la musique très rapidement, mais vous l'avez dit en quelques mots, donc vous n'aviez pas vraiment de lien avec sa musique jusque-là, et pourtant, vos livres parlent surtout de musique. Évidemment que quand vous faites des bios, vous racontez l'aspect personnel, mais c'est vraiment la musique qui est au centre des ouvrages. En tout cas pour Janet et Mariah Carey, c'était vraiment le cas. La musique et l'écriture des mots, puisque vous m'avez fait découvrir les talents d'autrice de Mariah Carey. Pour Céline Dion, au-delà du défi, est-ce que ce lien avec la musique s'est créé? Est-ce que vous avez eu de bonnes surprises ou est-ce que ça a été un peu difficile quand même?
1: Non, j'ai vite trouvé. Déjà, c'est la même veine qu'une analyse de la voix de Mariah Carey, par exemple, parce que c'est la même époque. C'est aux États-Unis ce qu'on appelle la trinité vocale avec Whitney Houston. Donc, je me suis retrouvé dans ce que j'aime analyser dans l'usage de la voix, dans les registres, dans la voix de poitrine, la voix de tête. Et Céline Dion a un profil vocal qui est très différent de celui de Mariah Carey. Donc ça, c'était aussi très intéressant pour moi. Et puis, ce sont des écuries qui se croisent. En fait, elles sont toutes les deux chez Columbia, enfin, en tout cas à l'époque. Mm-hmm. Donc, j'ai retrouvé des équipes de producteurs, des équipes de paroliers. Donc, il y a ces ponts qui se sont faits. J'ai eu l'impression que ça a complété ce que j'écrivais sur
0: Si vous anticipez toutes mes questions, je sors. Et je vous laisse faire l'heure tout seul. Parce que on va parler de tout ça. Évidemment qu'il y a des ponts et qu'on va, on va en parler. Avant de nous attaquer au début de votre playlist, on va remonter... au début des années 90, j'aimerais qu'on aborde rapidement ce que vous n'avez pas encore écrit, si ce livre arrive avec une version updatée. Qu'est-ce que vous pensez de ces derniers temps autour de l'artiste, les JO, la maladie, la guérison, les doutes sur sa voix, les places de concert, etc. En quelques mots.
1: Le livre est paru en 2022, donc il manque en effet 4 ans, et la réédition arrive le 4 septembre, donc juste avant la résidence. Mon livre se terminait sur l'absence de Céline Dion, qui est une personnalité qui n'a jamais été absente des radars depuis le début de sa carrière, à part ponctuellement, mais toujours en gardant un contact, en ayant quelques apparitions médiatiques. Là, il y a un vrai silence qui était inexpliqué, des annulations de dates, qui étaient donc inquiétantes, en tout cas par rapport à la conduite habituelle de sa carrière. Et depuis, elle orchestre des retours en grâce, qui sont des sortes de batailles contre elle-même. En fait, aujourd'hui, elle souffre d'une maladie rare, le syndrome de la personne raide. Et donc, après avoir réalisé la conquête du monde entier, la conquête de sa voix, maintenant la conquête c'est son propre corps. Et je pense que ça crée encore plus de compassion et de sympathie de la part de tous les publics et même de nouveaux publics, puisque il n'y avait jamais eu autant de ruées sur les places pour Céline Dion, parce qu'en fait désormais sa condition crée aussi la rareté, la fragilité, et cette personne qu'on voyait comme indestructible. C'est aussi d'ailleurs pour ça, je pense, que beaucoup la voyaient comme une nuisance. Elle était toujours là. Elle était toujours omniprésente. Elle gueulait toujours, pour employer un verbe utilisé par ses détracteurs. Là, elle était très silencieuse. Et désormais, elle chante avec une voix qui est bien sûr naturellement dégradée. Elle a plus de 55 ans, donc c'est comme la voix de Mariah Carey aujourd'hui. Quand on a une condition qui fait qu'on peut pas bien s'occuper de sa voix, finalement elle se dégrade. Donc elle chante maintenant avec de nouvelles textures de voix, et c'est marrant d'en parler maintenant, parce que là on va aussi assister au déploiement de ses capacités incroyables avec l'émission. Donc ça rend les choses intéressantes aussi aujourd'hui, de voir comment est-ce qu'on continue à être artiste et à chanter quand on n'a plus les moyens pour lesquels on s'est fait connaître.
0: Alors on va débuter votre playlist avec un morceau issu de son premier album anglophone, si je ne dis pas de bêtises. Vous me corrigez, je vois que j'ai des bêtises, hein, parce que je peux me tromper, qui sort en avril 1990. Céline Dion a derrière elle, depuis 1981, 6 albums en français, peut-être un peu plus. Un nom que l'on a déjà abordé avec vous dans une autre émission à Paris, Tommy Mottola, le Pygmalion de Mariah Carey. Vous avez choisi Where Does My Heart Beat Now, qui d'après la légende serait la première prise réalisée par la chanteuse lors de l'enregistrement. Vous dites qu'un des clips de cette chanson n'est pas sans rappeler Vision of Love de Mariah Carey, car on y retrouve la même sensualité retenue, la même chasteté précieuse des mouvements. J'aime que le fan de Mariah Carey s'exprime dans cette description.
1: Entre les chansons, par contre, il n'y a pas grand-chose de commun, parce que Vision of Love est plutôt du côté du gospel, de la soul, et là, on est vraiment dans la balade rock, enfin la balade power ballade, même, peut-être qu'on développera. Par contre, il y a, pour plaire au maximum de personnes, il y a cette envie de neutralité avec une féminité pas menaçante, quelque chose d'un peu pur. Donc, il y a, c'est cette même image en revanche. Et Tommy Mottola, c'était quelqu'un qui préparait très bien les débuts de carrière et qui pouvait patienter longtemps, 6 mois, 1 an, avant de décréter que la personne est prête. Et donc, Céline Dion a été préparée à cette carrière américaine, qui avait, enfin, au Canada et aux États-Unis. Et donc, il y a vraiment cette figure qui va être très lisse. Mais je trouve que la musique et ses ballades rock, il y a quand même déjà quelque chose d'assez puissant et agressif. Et j'en reparlerai avec d'autres chansons aujourd'hui, mais il y a un vrai... Il y a une vraie quête de domination dans la voix de Céline Dion, quelque chose de très masculin en vérité, de très viril. Et là, c'est une des premières instances en anglais de cette volonté de tout casser avec la voix.
0: On écoute ça tout de suite.

ce qui a été le point de départ de notre émission sur Mariah Carey, c'est que vous m'avez expliqué que loin d'être la poupée au regard parfois vide que les médias présentent, elle était incroyablement impliquée dans toute sa musique, de la composition à l'écriture, des paroles en passant par les arrangements. Après cet album anglais, Céline Dion retourne au français en se rapprochant d'un auteur-compositeur québécois bien connu des Français, Luc Plamondon.

0: quelque chose, et elle, son but, c'était de se fondre parfaitement dans le moule. Et donc, elle ne choisissait pas les chansons qu'elle enregistrait. Mais je pense qu'il y a... Enfin, je veux pas donner aussi l'impression qu'elle n'est pas du tout impliquée. C'est-à-dire que quand on lui demande de s'emparer d'une chanson, il y a quelque chose qui va se passer qui est très instinctif, qui se fait sans mots, où elle a sa rencontre avec la chanson. Et une fois qu'elle enregistre, elle est déjà exactement dans ce qu'elle veut faire. Donc elle a une sorte d'intelligence de la musique qui n'est pas du tout cérébrale. D'ailleurs, vous avez dit tout à l'heure qu'elle avait enregistré en une prise « Where does my heart beat now ?» C'est quand même incroyable de se dire qu'elle a tout de suite cerné ce qu'il fallait faire.
1: Je crois que ce n'est pas la première fois. Je crois qu'il y a d'autres chansons comme ça où la première prise est souvent la bonne, quoi.
0: Oui, par exemple, tout le travail avec Goldman, elle l'a chanté piano avec lui. Et après, elle dit « Je veux que ce soit frais pour moi, je veux qu'elle me sorte avec une émotion directe. » Et elle va enregistrer tout de suite dans la soirée. Et en général, elle fait 3 chansons en une nuit, parce qu'elle travaille, elle enregistre pour sa voix la nuit, comme Mariah Carey. Mais Mariah Carey, elle va passer des heures et des heures et des heures, parce qu'elle n'est pas satisfaite de telle vocaliste, parce qu'elle veut rajouter un chœur, parce qu'elle veut revoir Céline Dion. Il n'y a presque pas de chœur. Il n'y a pas d'arrangement, il n'y a pas d'harmonie. C'est toujours sa voix, je ne sais pas, d'une manière primale, qui est sortie au bon moment, dans la bonne note. Donc ça, c'est assez impressionnant, dans son rapport très intuitif à l'enregistrement.
1: Alors, on va écouter Des mots qui sonnent, et vous nous parlez de cet album juste après, puisque vous y avez extrait 2 titres.

0: Alors Valentin, que souhaitez-vous nous dire sur vos choix et cette collaboration avec Luc Plamondon?
1: Dans la sphère anglophone, l'équipe de Céline Dion va choisir des chansons à lui faire enregistrer. Donc ce sont rarement des textes qui sont écrits pour elle, ou en tout cas qui sont écrits pour elle d'un point de vue biographique. Alors qu'en France, dans la sphère francophone, on va commander à des paroliers des chansons pour Céline Dion. Donc dans sa première carrière québécoise de 81 jusqu'à 90-91, c'est Eddie Marnay, un parolier français, qui va écrire pour elle. Et en fait, pour lui, c'est une commande un peu particulière parce qu'il va écrire pour une adolescente. Donc Céline Dion, on voyait un peu comme indécent de lui faire chanter des textes d'adultes. C'est d'ailleurs pourquoi sa mère, Thérèse, lui a écrit une chanson sur mesure, et c'est vraiment le début de la mythologie de Céline Dion. Ce n'était qu'un rêve est écrit par la mère de Céline Dion, parce qu'elle s'est dit, il lui faut une chanson qui corresponde avec son âge. Donc, quand elle chante en français, Céline Dion, elle chante toujours des textes qui sont écrits pour elle. Donc, Eddie Marnay a été son biographe, en fait, en chanson. C'est lui qui a écrit, qui a verbalisé ses ressentis, parce que c'est quand même quelqu'un qui, à partir de 10 ans, 11 ans, 12 ans, a mis de côté sa vie et donc n'allait presque plus à l'école. Et donc son contact avec le monde, c'était les chansons. Et Eddie Marnay, il essayait de mettre des mots sur sa vie intérieure. Ensuite, là maintenant, dans les années 90,

0: 90, bah, Plamondon, il lui écrit deux chansons, il y a Des mots qui sonnent et Je danse dans ma tête qu'on va écouter juste après. Et donc là, dans Des mots qui sonnent, ce qu'il raconte, c'est la relation de Céline Dion avec son parolier. Donc qu'est-ce qu'elle lui demande, qu'est-ce qu'elle veut lui faire chanter. Et c'est très fréquent dans la musique de Québec de thématiser la chanson, d'avoir des paroles qui parlent de chansons. Par exemple, il y a cette grand hymne à grande voix de Ginette Renault qui s'appelle « Je ne suis qu'une chanson » et qui est souvent reprise par Céline Dion. En fait, c'est comme si les chansons étaient un moyen d'expression généralisé. Il y a beaucoup de poèmes de la Révolution tranquille, du Québec, qui parlent de ça, de comment est-ce que les chansons, les paroles, les poèmes traduisent les émotions de cette nation. Et ensuite, on sera encore là-dedans avec Goldman, qui est celui qui va écrire l'histoire de la vie de Céline Dion et qui va mettre des mots sur ce qu'elle est en train de vivre. Donc dans... Là où on est plutôt dans la chanson anonyme dans la sphère anglophone, des ballades qui ne parlent pas de Céline Dion, qui sont donc peut-être plus universellement aussi comment dire appréciées, et on peut plus se projeter dans les histoires d'amour dont elle parle. Elle parle d'elle-même dans ses chansons françaises.
1: Mais puisque Goldman va faire la même chose, vous pensez que c'est une commande de Céline Dion qui dit à ses auteurs d'y aller, elle échange avec eux et elle leur dit qu'ils peuvent aller sur son intimité ou sa vie, ou en fait c'est eux qui comprennent et qui suivent, enfin voilà, Goldman est assez intelligent pour voir que c'était le cas avant et se dit je vais prendre le flambeau, ou c'est aussi un peu un désir, ça fait partie de peut-être sa manière de s'impliquer dans les chansons comme vous le disiez.
0: Je crois que ce sont les paroliers qui la comprennent et qui la sentent. Goldman, c'est lui qui voulait travailler avec Céline Dion. Dès 92, je crois, ou 93, il l'entend chanter à l'Olympia, il l'entend à la radio et il développe une passion pour elle. Et avant même de prendre contact avec René Angélil, l'impresario et mari de Céline Dion, il a compilé tous les articles de journaux qu'il a demandé aux maisons de disques. Il a écouté tous ses disques, et notamment ceux de l'époque québécoise, et il s'est déjà fait une idée de qu'est-ce que je peux raconter, qu'est-ce que je peux inventer comme texte pour elle. Donc, c'est aussi une figure qui fascine les paroliers, parce que d'un côté, elle est très ouverte, elle dit tout ce qui lui passe par la tête, c'est quelqu'un quand même qui est très accessible et très ouverte, mais en même temps, je pense que ça intéresse un parolier de se dire qu'est-ce que je vais pouvoir raconter du mystère de Céline Dion, qu'est-ce que je vais pouvoir lui faire dire de plus que ce qu'elle nous dit déjà. Et je crois que c'est un défi qui a passionné Goldman. De se dire comment est-ce que je vais mettre de la poésie dans sa vie et dans son parcours. Et ça, c'est l'album 2 de 95.
1: De toute façon, on va reparler de Jean-Jacques Goldman, bien évidemment. Pour le moment, on va écouter un extrait de « Je danse dans ma tête ».

0: 30 mars 1992, date de sortie du deuxième album éponyme en anglais de Céline Dion, c'est celui où se trouve With This Tear, composé par Prince, qui m'a servi de générique aujourd'hui. Alors je ne sais si c'est pour me séduire, Valentin, vous identifiez certains morceaux de l'album comme New Jack Swing, un de mes genres fétiches. Et vous voyez dans Did You Give Enough Love quelque chose entre Luther Vandross et l'album Erotica de Madonna, rien que ça. Nous sommes en plein dans l'air du clip et vous percevez une évolution puisque dans celui du titre que nous allons écouter, Céline Dion prend des postures sexy, avec tenue affriolante, une attitude de dominatrice avec des sourcils à la Dietrich, accrochée à une toile d'araignée, attirant un homme vers elle grâce à une corde. Je vous cite bien entendu une nouvelle fois. Elle s'en canaille donc, Céline.
1: Il faut que vous regardiez ce clip.
0: Ah ben oui.
1: C'est vraiment un clip de l'époque Erotica, Madonna, un peu Airbrits, et c'était très étonnant de sa part, parce que normalement je vous ai parlé de l'image très lisse, la posture très traditionnelle qui était la sienne. Et c'est un clip qui a disparu, enfin qui n'a été disponible sur YouTube qu'à partir de 2018. Donc après le décès de René Angélil. Et je pense que lui, c'était précisément le type d'image qu'il voulait éviter. Parce qu'en fait, la rendre subversive, la rendre provocante, la rendre plutôt d'image dangereuse, c'était pas bon pour le public et pour plaire à tout le monde. Donc il y a quand même, dans des albums qui sont encore faits pour plaire quand même au plus grand public, avec des ballades très accessibles, des zones un peu de subversion qui ont été cachées, tues. Et ça, ça m'amuse beaucoup. Et le clip est assez, assez réussi.
0: On n'est pas en avance, mais ça me, voilà, j'ai quand même besoin de vous poser des questions quand vous dites des choses. Je réagis peu, mais ça m'intéresse. Vous nous avez expliqué avec Maria Carré, c'est pas pour faire sans cesse un parallèle, mais il y en a quand même un, qu'elle avait été, qu'à un moment, elle a un besoin de liberté. Et que, justement, dans les personnes qui travaillaient sa musique avec elle, l'avaient rendue, justement, bien sage, avec une image bien lisse. Vous pensez que Céline Dion a souffert de ça? C'est-à-dire qu'il y a un moment où elle a quand même un vent de liberté, de révolte, un petit peu, même si c'est plus difficile j'imagine avec René que pour Maria Carré avec Tommy Mottola. Mais justement, est-ce que ce clip, ça peut venir d'elle? Vous sentez dans l'analyse de tout ce que vous avez lu qu'elle a un besoin à un moment donné de rébellion ou jamais, puisqu'elle lève le doigt quand elle doit aller aux toilettes?
1: Alors je parlerai pas de besoin de rébellion, mais je crois que c'est quelqu'un qui aime beaucoup la mode, qui aime beaucoup danser et qui, à mon avis, à cette époque, même si elle est toujours très heureuse de tout ce qu'elle fait et très heureuse aussi de se fondre dans les moules, je crois que elle avait ce besoin d'être plus séduisante. Et ça s'est révélé après le décès de René en 2016. Donc, il décède. L'année d'après, elle récupère les manettes de sa carrière et elle décide de se réinventer en sorte d'icône camp, icône queer, avec un nouveau styliste qui est Low Roach, qui était le styliste de Zendaya, Ariana Grande. Et d'un coup, elle fait exploser toutes les limites de sa garde-robe. Donc, avec des tenues très dénudées, d'autres qui vont être très déstructurées, oversized. Et à ce moment-là, je crois qu'elle a réalisé, en plus c'est très intéressant de faire ça pour une pop star entre 40 et 50 ans, parce que normalement c'est un âge où on s'attendrait à ce que la personne se rhabille et arrête d'être séduisante, ce qu'on reproche aujourd'hui à Madonna.
0: Madonna, bien sûr.
1: Donc elle avait ce désir-là. Je pense pas qu'il était frustré à un stade de mal-être comme chez Maria Carré, mais il y a quand même eu, après le deuil, elle s'est servie de ce besoin et de cette envie de liberté pour raconter une renaissance après le deuil.
0: Alors je vous ai un peu volé With This Tear parce que vous vouliez nous mettre la version de Céline Dion et je l'ai mis au générique. Est-ce que vous vouliez quand même faire une parenthèse sur ce morceau?
1: Oui, c'est un de mes préférés. En fait, je trouve ça incroyable que Prince, bon, il a écrit le morceau pour lui-même, il ne l'a pas utilisé et il s'est dit à qui je vais l'envoyer. Et donc Prince, il a une vision pour Céline Dion. Il s'est dit, j'adore sa voix, elle est à la fois entre l'ultra-puissance et la sentimentalité. Et il s'est dit, cette chanson ira parfaitement pour elle. Et pendant mes premières découvertes sur Céline Dion, je me suis dit, oh, si Prince voit quelque chose pour Céline Dion, c'est quand même qu'il se passe quelque chose. Et donc, je sais pas, ça m'avait touché. Et la version de Céline Dion est vraiment très impressionnante. Parce que toutes les vocalises, elles se font sans syllabes, presque. Donc, c'est même pas des paroles, c'est une sorte de cri primo. Et d'ailleurs, Prince les fait en voix de tête, mais Céline Dion, elle va très haut dans la voix de poitrine. Enfin, c'est une chanson assez, assez étonnante, qui commence vraiment comme une ballade très guimauve et qui, en fait, a une vraie brutalité.
0: Très bien. Bon, alors, on va écouter Did You Give Enough Love, même si, a priori, il vaut mieux regarder le clip.

0: Un an après, en novembre 1993, sort l'album The Color of My Love, et là, on entre dans quelque chose de stratosphérique, puisque ce disque va se vendre à 20 millions d'exemplaires dans le monde, en tout cas depuis sa sortie, alors que le précédent n'en avait vendu que 5, si je puis dire. Alors bon, vous connaissez l'exercice, hein, je vais vous demander de nous raconter un peu la fabrication de ce disque. On va écouter dans quelques instants The Color of My Love. À propos de ce titre, vous dites, c'est un bijou musical sur lequel Céline chante à son futur mari, une ballade qui n'a rien de puissante, ni timbale, ni batterie, ni inflexion rock, seulement un petit refrain en trois vers. Ce poème musical fait office de promesse de mariage. Bon, je vous écoute.
1: Oui, c'est une chanson que René voulait absolument récupérer à David Foster, donc qui est un grand producteur de ballades, qui a travaillé surtout pour Whitney Houston, et c'est lui aussi qui produira la version d'All By Myself de Céline Dion. Et donc c'est une ballade moins surpuissante que les autres, et The Color of My Love est conçu comme l'album qui va révéler au monde entier l'amour de Céline Dion pour René Angélil. Et donc là, c'est vraiment une chanson de mariage, une belle chanson. Et je trouve que on voit aussi la pureté et la clarté de sa voix là, parce que j'ai pas pris le temps de le raconter, mais elle a une crise de voix au début des années 90. Elle perd sa voix, elle est obligée de faire cette cure de mutisme de 3 semaines qui est assez légendaire. Et après, elle décide de tout faire pour sauvegarder sa voix et pour arriver à l'excellence la plus haute. Et je crois que les résultats s'entendent sur ce type de chanson parce que elle a une précision qui est assez impressionnante. Cette balade, elle va dans une esthétique qui a été identifiée par Carl Wilson dans son livre « Pourquoi les autres auraient-ils mauvais goût ?»« Let's talk about love », qui est une étude d'un critique donc canadien sur Céline Dion, qui se dit « S'il y a autant de gens qui achètent ses albums, ça peut pas être nul.
0: Ouais. »
1: Donc, en fait, Céline Dion pose à tout le monde des cas de conscience de bon et mauvais goût, qui sont très intéressants aussi pour la réflexion sur le goût en général. Et donc, cette esthétique, c'est le schmaltz, donc qui vient de schmelzen, qui veut dire fondre en allemand, et ça vient du yiddish, et c'est une musique de déracinement, donc c'est une sorte de sentimentalité un peu à vif qu'on entend chez Julio Iglesias, chez Nana Mouskouri, chez Aznavour, et qui est en fait une sentimentalité un peu outrée, qui peut sembler dégoulinante à d'autres, mais qui est propre à des gens qui chantent en étant déracinés par rapport à leur pays d'origine. Et en fait, Céline Dion, elle est en plein dans cette esthétique-là, avec ses grandes ballades. Et je pense que c'est aussi pour ça que ça touche des cordes sensibles. Là, on est au-delà de l'analyse cérébrale.
0: Qu'est-ce qui se passe avec ce disque? Pourquoi elle en vend 4 fois plus? C'est justement l'aventure du mutisme qui a amené un storytelling. Il y a un marketing qui est différent autour d'elle, ou il y a un titre majeur, un single qui a emporté le disque?
1: Alors, je suis pas certain que ce soit médiatiquement très connu, la cure de mutisme, ou à part peut-être que par les fans, mais c'est le bon single au bon moment. The Color of My Love, The Power of Love, qui est une reprise, et son premier numéro 1. Donc là, en fait, ça va porter vraiment la carrière de Céline, qui est accueillie sur tous les plateaux télévisés, par Oprah Winfrey. Et donc là, on a vraiment ce changement d'échelle. Les gens l'ont individualisé. L'album d'avant, Céline Dion, sans accent sur Céline, c'était pour la représenter. Quand on a un album éponyme qui n'est pas le premier, c'est qu'on a envie enfin d'imposer un nom et pas que une voix. Et donc l'histoire de sa vie, je pense, commence à être accessible aux gens qui au début entendaient ses chansons et disaient c'est une autre voix. Mais là maintenant, peut-être que les gens se sont attachés à elle, même aux États-Unis.
0: On écoute The Color of My Love.

0: premier album avec Jean-Jacques Goldman sort en mars 1995, c'est le retour au français pour Céline Dion. Puis l'album Falling Into You sort un an après, en mars 96. On parle à ce jour de 32 millions d'exemplaires vendus, exploit qui va être réitéré en novembre 97 avec Let's Talk About Love qui se vend seulement à 31 millions d'exemplaires. C'est absolument vertigineux, faut le reconnaître, même si ça me dépasse complètement, comme le titre qu'on va entendre, Twitter Like a Lady, me dépasse aussi. Si j'étais responsable de la playlist, on m'aurait dit, tu as choisi des morceaux pour pouvoir critiquer. Heureusement que c'est vous, Valentin, avec toute votre bienveillance, qui êtes responsable de ce choix.
1: Oui, Twitter Like a Lady, c'est une reprise de Diana King.
0: J'ai cru pendant un moment que c'était celle des Temptations, mais non, c'est effectivement Diana King.
1: Donc reggae, un peu dancehall, où on entend Céline Dion rapper. En plus, il y a le groupe féminin de R&B Brownstone. Donc là où on est dans ces albums les plus vendus, les plus lisses, les plus maximalistes, des albums de 1h10, dans Falling Into You, il y a Because You Loved Me, It's All Coming Back To Me Now, All By Myself. Et puis dans Let's Talk About Love, on a une chanson avec Barbara Streisand, une chanson avec les Bee Gees, une chanson par Carole King, par George Martin, la chanson du Titanic. Il y a quand même des zones où elle s'amuse et où elle essaye des choses, et ça me plaît beaucoup. Et Thriller Like a Lady, j'adore la passer comme bop. C'est un terme de...
0: J'ai vu que vous expliquiez ce terme.
1: De la parlure des fans de pop musique. Un bop, c'est une chanson sur laquelle on peut pas s'empêcher de bouger la tête. Et donc, dans sa carrière, là où il y a beaucoup de ballades, il y a aussi des bops. Et celui-là, je l'adore parce qu'il est très... inattendu, puis l'entendre rapper comme ça avec une sorte de précision qui va pas trop avec le lâcher prise qu'on devrait avoir. Enfin, je sais pas, elle me fait beaucoup rire. Et c'est tout à fait différent de ce qu'elle a chanté aussi sur deux en 95 avec Pour que tu m'aimes encore, prière païenne, destin. Donc, à l'époque de ses plus grands sommets, il y a quand même une production musicale qui est très prolifique, mais dans laquelle il y a des choses très différentes. Et suivant pour qui elle chante, pour quel public elle chante, elle peut se changer complètement d'atour et changer complètement d'utilisation de sa voix.
0: On y va.

0: 27 septembre 1988. Ça y est, il est là, le second album avec Goldman, S'il suffisait d'aimer. Vous avez souhaité que l'on écoute Zora Souris. Vous dites qu'à travers cette chanson, il y a peut-être aussi une manière pour Céline de répondre aux moqueries des élites musicales. On a fait une parenthèse là-dessus à plusieurs reprises. Étant elle-même une étrangère dont on se gausse. Elle a souffert des critiques vraiment, même avec un tel succès et des ventes immenses que je viens de citer dans le monde entier.
1: Oui, je pense qu'on est toujours un peu touché dans sa légitimité quand on vous renvoie, malgré toutes vos tentatives, quand on vous renvoie à un produit pour polir les meubles, pour citer Rolling Stone. Ah ouais. Et y a plein d'autres expressions assez fleuries comme ça. Donc oui, je pense que ça finit par toucher, malgré le succès commercial. Et Zora Souris, c'est une histoire, oui, de racisme, de préjugés. Et je trouve que la chanson est assez touchante dans l'époque dans laquelle on vit aujourd'hui. Et quand je l'entends, je me dis, dans une France qui est de plus en plus raciste, il y avait presque une vision à l'époque de Goldman. Mais ce qui est intéressant dans ce deuxième album, S'il suffisait d'aimer, c'est que les chansons sont moins autobiographiques. Et du coup, on va parler des autres. Donc là, par exemple, l'histoire de Zora, alors que le premier album, d'eux, c'était l'histoire de René et de Céline. Donc il y a une ouverture aux autres et des chansons qui sont plus universelles, alors qu'elles étaient plus autobiographiques dans le premier album. Mais on reste dans un type de chant similaire. Jean-Jacques Goldman, il a voulu faire déchanter Céline Dion. Donc moins d'ornementation, moins de vocalise, moins d'esbrouf, moins essayer de crier pour dominer, mais essayer de trouver chaque fois les intonations qui sont propres à chaque chanson et qui soient économes, ça n'irait pas, mais qui soient les plus adaptées ou les mieux senties.
0: On va écouter un court extrait

0: fin 1999, une compilation sort avec 7 titres inédits, All the Way, A Decade of Songs. C'est encore 22 millions de copies qui s'écoulent, sans commentaire. Vous dites de votre choix, That's the Way It Is, que c'est une réussite totale, en ce qu'il combine les influences teen pop de l'époque ainsi que les poussées jubilatoires de la voix de Céline.
1: Oui, c'est une toute nouvelle écurie suédoise qui s'appelle Cheiron, qui a moins de 10 ans et qui a en son sein Max Martin, qui deviendra une pointure de la pop qui a commencé par les Backstreet Boys, Britney Spears, c'est lui, Baby One More Time, c'est lui et son équipe, et qui aujourd'hui écrit pour Katy Perry, The Weeknd, Ariana Grande, et qui a 55 ans, mais qui continue à être vraiment à l'écoute de ce qui marche aujourd'hui, et même à inventer ce qui marche aujourd'hui. Et donc si Céline, dans sa musique française, cherche plutôt francophone, cherche plutôt une forme d'intemporalité, de tranquillité, sa musique anglophone, elle est toujours à l'écoute du contemporain. Et donc des nouvelles tendances. Donc on était plutôt dans Did You Give Enough Love pour essayer de trouver les genres du moment. Mais là, les genres du moment, c'est la pop. Une pop extrêmement bien produite, de manière presque clinique, avec des sons très, très, très propres. Et ça, c'est la marque de fabrique de Max Martin avec caisse claire et batterie. Et Céline Dion, elle va rentrer parfaitement dans ce moule-là en y apportant son excellence vocale et sa pyrotechnie. Et en fait, la rencontre des deux, je trouve, fait une des meilleures chansons pop de l'époque.

0: Deux ans après, sort A New Day Has Come en 2002. Vous avez choisi une reprise, Nature Boy, et j'avoue que là, vous m'avez un peu cueilli. Céline Dion fait preuve d'une sobriété qui m'a surpris, car il était simple de faire des prouesses sur ce classique. Je confesse même avoir l'avoir écouté en entier deux fois, c'est dire.
1: Oh, waouh.
2: Ouais. Oui, A New Day Has Come, c'est donc son album après sa césure pour faire un enfant, et le grand retour à la résidence à Las Vegas, c'est l'album de I'm Alive, de A New Day Has Come. Donc il y a on va montrer que, enfin, on va mettre en scène un retour, comme souvent tout est très marketé, orchestré dans sa carrière. Et René Angélil, c'est un grand fan de défis états-uniens. C'est quelqu'un qui adore Las Vegas depuis toujours, qui adore y perdre de l'argent en essayant d'en gagner, et qui adore toute la mythologie autour de la ville. Et donc, faire cette résidence là-bas, c'était s'inscrire dans les pas de grands noms des États-Unis. Et donc, Céline Dion s'est aussi emparée dans son show et à certains endroits des albums de l'époque, du répertoire. Du répertoire jazz, du répertoire un peu plus états-unien, plus blues. Et donc, il y a cette reprise-là de Nat King Cole, Frank Sinatra, enfin, vraiment dans les. Qui ont aussi eu des moments de carrière à Las Vegas. Mm-hmm. Donc, c'est une manière de s'approprier, de dire, ben voilà, Céline Dion, elle a elle aussi sa place dans l'histoire. Et c'est vrai que cette reprise, je la trouve très belle, parce que la voix est très économe et est très belle. Et en 2002-2003, elle a encore une voix d'une grande précision et je trouve d'une grande virtuosité, ce qui va commencer à changer un peu après, mais ce qui est aussi normal. Donc voilà, je crois que c'était une manière pour René Angélil de se mettre dans la légende, ce qu'il faisait déjà avec Carole King, avec les Bee Gees, avec George Martin, de se mettre dans la légende de l'histoire de la musique en travaillant toujours avec les plus grands noms et dans les pas des plus grands noms.

0: C'est en novembre 2007 que sort l'album Taking Chances. On vous sent enthousiaste sur ce disque. Vous dites, les explorations génériques et vocales de Céline étonnent, tandis que s'esquisse la persona plus sombre d'une femme qui résiste aux souffrances. L'univers musical évoque tout à la fois des divas rebelles comme Pink ou Anastasia, des groupes de new metal à succès comme Evanescence et Linkin Park, les succès teen rock des années 2000, ceux d'Avril Lavigne, de Carrie Underwood, de Kelly Clarkson, ou l'image émancipée de Christina Aguilera à l'ère de Stripped, quand Linda Perry était une de ses parolières principales, ainsi que celle de Pink. On retrouve aussi Dave Stewart, oui, celui de Eurythmics, dans le morceau Taking Chances, que vous avez voulu écouter en quelques mots cette époque.
1: La première fois que j'ai écouté cet album, alors là je suis très enthousiaste quand j'en parle, mais la première fois que je l'ai écouté, je me suis dit qu'est-ce que c'est que ça, parce que Céline rockeuse, Céline, je me suis dit ça marche pas du tout, et en fait prendre une chance, essayer de tester des choses, elle l'a appliqué là en tout cas, en se disant ben moi elle dit souvent dans les documentaires, j'ai beaucoup de jalousie et d'envie quand je vois les rockers qui fument, qui se couchent tard, qui s'égosillent la voix, alors que moi, je suis obligé de ne pas boire, ne pas fumer, me coucher tôt. Et en fait, je pense qu'elle se rêve en... On parlait tout à l'heure de sa liberté. Je crois qu'elle se rêve en rockeuse qui pourrait s'amuser à se détruire et physiquement et la voix. Et je crois qu'elle a un peu réalisé ce fantasme-là pour Taking Chances. Et puis, là où elle était extrêmement lisse, il y a quand même, dans sa carrière et son image, un va-et-vient entre l'aspect très consensuel et la recherche parfois d'une plus grande rugosité. Et cette rugosité, elle essaie de l'avoir par ce qui est rock. Et c'est pour ça que je la trouve assez ambiguë, en fait, parce que d'un côté, elle est très traditionnelle. On pourrait même imaginer qu'elle est réactionnaire. Mais en fait, il y a des zones aussi d'ambiguïté dans sa carrière. Et elle a fait un album aussi en francophone à cette époque-là qui s'appelle « Quatre types et une fille ». Et donc là, elle se met vraiment dans l'idée du groupe masculin avec les cheveux courts, blonds. On est presque proche d'une iconographie un peu lesbienne. Et donc, Céline Dion, c'est quelqu'un qui est beaucoup plus ambigu que ce qu'on pense, qui est d'ailleurs très apprécié des milieux queer. Et ça, c'est une veine qu'elle va vraiment exploiter après le décès de René, avec sa renaissance flamboyante. Donc, c'est quelqu'un qui est très fédérateur maintenant, parce qu'elle peut plaire à n'importe quel type de public, et je crois qu'on l'a vu dans la cérémonie des JO, qui est une cérémonie qui a des aspects très traditionnels sur l'histoire de France, mais qui a aussi une grande dimension woke, ce qui lui a été reproché. Bah, Céline Dion, elle arrive en diva ex machina à la fin pour réunir tous ces publics-là.
0: Alors, comme vous êtes plus bavard sur Céline Dion que sur Mariah Carey, on va écouter que 20 secondes de ce morceau.

0: Courage, le dernier album de Céline Dion, sort fin 2019. On trouve là encore une belle brochette de producteurs et de compositeurs. J'ai même cru voir Stargate, dont nous avions parlé dans notre émission sur Mariah Carey. Vous dites que ce disque est un patchwork musical qui montre la malléabilité de Céline. Le scénario global est celui d'une femme en milieu de vie qui essaye de surmonter le deuil pour retrouver l'amour dans une sonate des spectres tendus vers une résurrection. Je ne peux qu'insister à lire vos livres parce que au moins on prend plaisir à les lire. La voix se part souvent d'intonation grave, s'assombrit et n'hésite pas à se fêler, à se voiler pour mieux faire ressortir l'émotion. Il est rare pour un album anglais que Céline ait la voix si humaine.
1: Et oui, parce que jusque-là, le but était, c'était l'esbrouffe totale et montrer l'excellence totale. Et là, maintenant, elle va jouer avec les nouvelles sonorités de sa voix. Et l'album Courage, en 2019, je pense qu'il s'est enregistré sur plusieurs années. Et en fait, il y a une sorte d'appel à projet, appel à producteurs qui ont envoyé des compositions pour Céline, qui la plupart du temps avaient des échos avec le deuil qu'elle était en train de vivre. Et pour la première fois de sa vie, c'est elle qui a reçu toutes les démos, qui s'est dit « qu'est-ce que j'ai envie de chanter ?» Et là, elle a une démarche un peu, c'est à ce moment-là qu'il y a sa renaissance aussi d'image, c'est un peu comme des vêtements. Qu'est-ce que j'ai envie de porter et donc, qu'est-ce que j'ai envie de porter pour me mettre en valeur ou pour me mettre en vulnérabilité et c'est une des premières fois, c'est pour ça qu'il y a aussi plein de producteurs, qu'elle a fait son marché pour faire l'album, son marché elle-même. Et bah là, la balade qu'on entend, Courage, bah, par rapport à ce qu'on a entendu dans l'heure, je pense que vous mesurerez la différence de voix et l'évolution, et je trouve que c'est assez touchant.
0: Valentin Grimaud, c'était un plaisir de vous recevoir pour une nouvelle fois pour, dans la musique ce livre. Pas certain que vous m'ayez convaincu musicalement, mais par contre, vous m'avez passionné sur la vie et l'histoire de Céline Dion, et je suis très heureux d'avoir fait cette émission avec vous. Je n'aurais accepté avec personne d'autre. Je rappelle que vous êtes donc l'auteur de Céline Dion Vestale, publié chez Le Mot et le Reste. La version complète arrive très bientôt. Je vous dis à bientôt, Valentin.
1: À bientôt.
0: Et quant à moi, je vous retrouve le mois prochain dans la musique ce livre.

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0: Bonjour, aujourd'hui les liaisons dangereuses du duc et de la duchesse de Windsor. On croit bien les connaître. Assis côte à côte, lui éternel adolescent, elle anguleuse, parée comme la reine qu'elle n'était pas. Un couple symbole de la victoire de l'amour sur la raison d'État. Un couple qui trouva le moyen de faire vaciller la couronne d'Angleterre et qui récidiva. Cela, on le sut progressivement, surtout après la mort du duc en 1972 et celle de la duchesse en 1986. Mais il restait des vérités étonnantes à dévoiler. C'est ce qu'a fait mon invité. Antoine Michelan, bonjour.
1: Bonjour, Nicolas.
0: C'est de vous dont il s'agit. Journaliste, romancier, je vous reçois pour votre opération Duc de Windsor, paru aux éditions du Rocher. C'est bien ça, Antoine Michelan ?
1: Absolument.
0: Alors, je m'adresse aux journalistes et vos sources, Antoine Michelan, parce que... Votre bibliographie est conséquente.
1: Alors mes sources, elles sont diverses. Il y a bien sûr des ouvrages de mes prédécesseurs britanniques, notamment, enfin même essentiellement. Il y a également des archives qui ont été déclassifiées au fil du temps, c'est-à-dire notamment après la mort des derniers protagonistes, en l'occurrence la défunte reine-mère, donc la mère d'Elisabeth II, qui est morte en 2002. Donc il y a commencé progressivement à y avoir des déclassifications de documents secrets qui nous ont permis justement de découvrir toute l'ampleur d'une affaire d'espionnage complètement inédite.
0: Enfin, oui, vous me disiez hors antenne, petit à petit, et j'insiste sur le petit à petit, le voile se lève.
1: Absolument. Là, on a vraiment l'essentiel des choses maintenant. J'ai trouvé des sources non exploitées également de mon côté, qui étaient assez amusantes parfois, notamment sur tout le off de l'interview donnée par le duc de Windsor, qui est gouverneur des Bahamas en 1940, à Fulton Osler, qui est le rédacteur en chef de Liberty Magazine. Et là, c'est sidérant, parce qu'il propose carrément aux journalistes en question d'entrer dans un complot pour dissuader les États-Unis d'entrer en guerre, justement.
0: En guerre aux côtés.
1: Tellement il veut une paix séparée avec
0: la Grande-Bretagne.
1: Absolument.
0: Antoine Michelan, je me permets de dire, vous avez eu recours au grand classique, c'est-à-dire les mémoires du duc et ceux de la duchesse. Rappelez-nous le titre.
1: Ça pour le coup.
0: Quand on lit les quelques lignes que vous consacrez au livre de la duchesse et au titre, on a bien envie de rire.
1: Oui, alors ça, le titre d'ailleurs qui m'échappe maintenant, mais
0: le cœur a ses raisons,
1: c'est ça, absolument. Le cœur a ses raisons, c'est quelque chose de phénoménal, parce qu'en fait, ces mémoires, tant les siennes à lui que les siennes à elle, qui ont été écrites par le même journaliste américain d'ailleurs, sont quand même une vaste supercherie. C'est-à-dire qu'il s'agit en fait, c'est écrit après la Deuxième Guerre mondiale, quand ils ne sont plus grand chose.
0: Oui, c'est ce que vous nous direz à la fin de l'émission,
1: et que justement ils vont écrire la légende dorée de leur histoire d'amour, qui est un vaste leurre, en effet.
0: Et vous vous dites, ceux qui connaissaient la vérité ont bien dû rire.
1: Ou s'étrangler de rage. C'est quand même assez phénoménal, oui.
0: Alors, Antoine Michelan, commençons sans plus tarder. Lui et elle. Alors, lui, Édouard, c'est qui ?
1: Alors, lui, justement, l'héritier de la couronne, avant d'être le roi, bien sûr, de façon éphémère, c'est un homme qui est né pour régner, au contraire de son père, qui était un héritier de secours, qui était duc de Windsor, et que son père, justement, a préparé le mieux possible.
0: Son
1: père, Georges V.
0: C'est Georges V, absolument. Le grand-père, Édouard VII, et l'arrière-grand-mère,
1: Victoria.
0: Voilà.
1: Absolument. Et donc, il a été vraiment préparé à ce rôle, si ce n'est qu'il n'a pas compris ce qu'on attendait de lui. Et donc, il est vraiment presque l'antithèse de son père. Son père, qui n'était pas né pour régner, mais qui était vraiment héritier de secours, a eu toute sa vie, d'abord, une sorte de complexe de légitimité. Et donc, il a voulu être plus royal que royal. Il a voulu, justement, montrer qu'il peut arriver à tenir les rênes comme il le fallait, à être un monarque constitutionnel pertinent.
0: Et Georges V aura quand même un premier ministre socialiste.
1: C'est le premier premier ministre, absolument. C'est le premier premier ministre socialiste. D'ailleurs, il avait très peur à ce moment-là. En fait, ça va devenir un vieil ami à lui. James Ramsay MacDonald. Ils sont tous les deux aussi bougons l'un que l'autre, aussi peu sociables l'un que l'autre.
0: Et pourtant, ils s'entendent comme la rance en foire.
1: Ils s'entendent très très bien, justement, parce qu'il y a ce côté d'un petit peu de difficulté relationnelle qu'il partage. Et donc, vraiment, Édouard est vraiment l'antithèse de tout ça. C'est-à-dire qu'il est séduisant, il a ce côté éternel adolescent, il a une facilité d'expression remarquable, il a un véritable charisme.
0: Il sourit.
1: Il est très moderne, en fait, dans son apparence. Et pourtant, il va faire tout de travers.
2: Oui, alors, avant que nous y arrivions, oui. Ne brûlez pas les étapes.
1: Non, je m'en voudrais.
2: Parlons de cette maladie. Parce que je vous disais hors antenne que pour moi, c'était la base de tout. Oui. Et vous étiez quand même un petit peu plus réservé.
1: Oui.
2: Non, parce qu'il a été malade dans son adolescence.
1: Oui, mais son frère aussi. Hein, le futur Georges VI a eu également les oreillons, puisqu'il s'agit de ça. Ils ont eu la rougeole d'abord, les oreillons, mais pas tout à fait au même âge, justement. Et là, c'est arrivé vraiment à un âge extrêmement critique.
2: Déjà, puberté.
1: Il avait une puberté déjà un peu tardive, et c'est tombé là-dessus. Et ça a d'une part arrêté sa croissance, et certainement affecté également sa croissance psychologique également.
2: Pardonnez-moi, Antoine, oui. C'est Peter Pan. Vous voyez à qui je fais référence ?
1: C'est Peter Pan, absolument. D'ailleurs, c'est comme ça que Wallis, sa future femme, en parlera avec son second mari, Erna Simpson.
2: Avec un certain mépris.
1: Avec un certain mépris, en se moquant bien de lui, parce que le but au début n'est pas du tout de l'épouser, mais de l'utiliser pour justement...
2: Bah, c'est la vache à lait.
1: C'est la vache à lait financièrement, c'est également la vache à lait socialement parlant, parce que ça permet d'avoir accès à la très haute société, ça permet justement de rencontrer des gens très importants, ça flatte son égo. C'est quand même une femme vieillissante qui est très heureuse
2: de
1: pouvoir...
2: Elle a 4 ans plus que lui. Si ma mémoire est bonne.
1: Non. Elle a 4 ans de moins que lui.
2: Ah, pardon.
1: Mais ça n'empêche qu'elle est bientôt quadragénaire et en 1935.
2: Ça commence à compter.
1: Ça commence à compter et donc elle est très flattée de pouvoir avoir retenu l'attention du futur roi.
2: Qui la joie.
1: Comment ?
2: Qui la joie, comme on disait.
1: Absolument, absolument.
2: Jadis. et là, Antoine Duchesneau, vous décrivez les bijoux qu'il lui offre, mais. C'est fantastique. Elle n'est pas la plus belle, mais elle est la plus élégante, la plus apprêtée.
1: Elle sait très bien s'habiller et s'apprêter, hein, d'ailleurs.
2: Et, pardon, c'est moi qui brûle les étapes cette fois-ci. Elle sort d'où ?
1: Elle, c'est une Américaine qui est d'une assez bonne famille américaine, de la côte Est, mais c'est la partie, on va dire, c'est la partie désargentée de la famille. Donc, il y a comme ça, d'emblée, un complexe de sa part à elle, l'impression d'avoir justement d'avoir déchu malgré elle, puisque n'en est pas responsable, c'est plutôt ses parents.
2: Et de manquer
1: éternellement. Donc il voudra toujours de la...
2: Cette avidité.
1: Oui, mais qui n'est pas que financière, parce qu'il y a une avidité de reconnaissance. Et c'est ce qui, justement, va la laisser sans défense, d'une certaine manière, elle qui en a pourtant beaucoup, entre les mains des Horwitz, parce qu'il voudra absolument l'épouser, alors qu'elle ne le voulait pas. Mais quand elle va voir que tout le monde ne le veut pas, finalement, elle va quand même être obligée de se laisser faire, et elle se vengera de tout ça.
2: Très bien. Elle a été mariée avant Édouard, oui. Et pas qu'une fois.
1: Non, elle est mariée avec son second mari. Ouais. Le premier était un pilote aéronaval américain, et elle a divorcé vers 1925. Et après, elle a épousé en seconde noces, donc Ernest Simpson. Voilà.
2: Monsieur Simpson,
1: absolument. Et Monsieur Simpson et sa femme s'entendent fort bien, et s'entendent notamment fort bien pour plumer le prince de Galles, futur Édouard VIII.
2: Le petit homme. Ainsi qu'il,
1: exactement.
2: Qu'il l'appelle. Alors, comment dire, vous dites bien dans votre livre « Opération Duc de Windsor », paru aux éditions du Rocher, qu'il faut quand même pas l'accabler de tous les maux et de tous les vices, parce que il y a le dossier Shanghai, Ciano, oui. Et plus tard Ribbentrop, oui. Et vous me disiez hors antenne, Antoine Michelin, c'est quand même pas l'âme damnée du Troisième Reich.
1: Non. Mais le dossier Shanghai est très intéressant, parce que justement c'est un dossier qui a été... Alors elle a effectivement été à Shanghai, mais on lui reproche d'avoir appris dans les bordels chinois des choses tout à fait formidables pour retenir les hommes, etc.
2: À commencer par le duc
1: de Windsor, absolument. Enfin, qui n'est pas encore duc de Windsor, là.
2: Le prince de Galles,
1: voilà. Mais en fait, ce sont des choses qui ont existé réellement, mais qu'un agent du MI6 qui était basé justement en Chine a pêché chez d'autres personnes pour les prêter justement à Wallis pour la discréditer aux yeux
2: de riche.
1: On prête que riche, mais pour la discréditer aux yeux justement du prince de Galles, ce qui ne marchera absolument pas d'ailleurs, ce qui montre bien qu'il n'avait aucun sens du devoir lui.
2: Effectivement. Et quant à, alors là, je brûle à nouveau les étapes. Quant à Ciano et...
1: Ciano, c'est le dossier Shanghai.
2: Oui, parce qu'il était consul à Shanghai.
1: Oui, mais pas au même moment. Mais
2: voilà, c'est ce que vous dites.
1: Absolument.
2: Pas au même moment.
1: Oui, donc ce qu'on lui prête à elle est simplement impossible.
2: Et alors les roses de Ribbentrop, Antoine Michel, en dites-nous.
1: Ça, c'est une légende urbaine. Ça n'a rien à voir avec le dossier Shanghai, pour le coup. Ce qui ne veut pas dire que les services britanniques n'en aient pas colporté la rumeur. Mais elle n'a jamais été la maîtresse de Ribbentrop. En revanche, elle a connu Ribbentrop comme d'ailleurs le prince de Galles. Absolument, ambassadeur. Et elle a été à sa même table, à la même table que lui, notamment chez Emerald Cunard, qui est une riche américaine qui est assez pro-nazie et qui réunit à sa table aussi bien Ribbentrop que le prince de Galles et sa maîtresse Wally Simpson, et que également Oswald Mosley, le fondateur des British Union of Fascists.
2: Le mari de Diana Mosley.
1: En seconde noce, absolument.
2: En seconde noce. Alors, il y a quand même quelque chose. Bon, il est immature, il peut être exaspérant. On comprend l'irritation de son père. Mais enfin, il a fait la guerre. Même si vous me disiez en antenne.
1: Non, justement, sa grande frustration, c'est de ne pas l'avoir faite comme il l'aurait souhaité.
2: Oui, mais il a vu les dégâts que ça faisait.
1: Absolument. Il a vu des cas. Lui a tout fait pour aller en première ligne, pour se battre, et ça lui a été refusé parce qu'il était l'héritier du trône.
2: Il faut quand même lui rendre compte.
1: Là. Ah oui, oui, absolument. Non, mais qu'il ait un courage physique réel, c'est certain. Mais on lui a refusé pour de très bonnes raisons, en l'occurrence, parce que, à la limite, même le plus grave n'aurait pas été qu'il soit tué. Le plus grave aurait été qu'il soit fait prisonnier. Et ça aurait été un effet désastreux pour le moral des troupes. C'est pour ça, parce qu'il avait des frères pour le remplacer éventuellement. Mmh. Mais la grande terreur, c'était qu'il soit fait prisonnier.
2: Donc on l'a
1: empêché, justement, d'être le soldat qu'il aurait rêvé d'être. Mais ça, c'est quelque chose qui montre aussi son immaturité à lui, parce qu'il n'arrive pas à l'admettre. Et donc, il va devenir le porte-parole, en quelque sorte, des anciens combattants.
2: Des anciens combattants, et en fonctionnant pas que des pauvres.
1: Oui.
2: Il faut faire quelque chose. C'est quand même la crise économique.
1: C'est la crise économique.
2: L'instabilité parlementaire.
1: Oui, absolument.
2: Le prince souriant, le prince du peuple, si j'ose dire.
1: Exactement. Qui veut peser comme ça.
2: Qui veut peser. Et ça fait grincer des dents.
1: Et oui, parce que autant qu'il apaise justement les tensions, c'est son rôle, autant qu'il laisse entendre par des déclarations comme il faut faire quelque chose, que son gouvernement ne fait pas quelque chose, oui. Ça pose problème.
2: Ça pose problème dans un régime parlementaire.
1: Absolument. Et que le futur roi ait l'air comme ça de mettre en cause son gouvernement est assez ennuyeux.
2: Alors, il y a quand même aussi autre chose, même si vous me disiez que ça avait davantage touché son père, les cousins russes et les cousins allemands. Ça va jouer dans sa formation.
1: Ben d'abord, il explique, ce qui est vrai, qu'il n'a pas une goutte de sang qui ne soit pas germanique. C'est réel, puisque la dynastie Windsor, en fait, s'appelle Saxe-Cobourg-Ungotha, jusqu'en 1917, moment où, justement, Georges V juge qu'il est préférable de changer le nom de la dynastie.
2: Ce qui a beaucoup fait rire Guillaume II.
1: Ce qui a beaucoup fait rire Guillaume II, mais qui était quand même une nécessité à mesure où il y avait une germanophobie extrêmement forte depuis 1914. Donc ça, il y avait vraiment une terreur de la part de Georges V de perdre son trône parce que...
2: À cause de ça.
1: En étant vu comme l'étranger. Oui. Et pendant ce temps-là, il a un fils qui trouve que, justement, les Allemands, c'est formidable et que lui-même est tout à fait allemand. C'est en quoi il ne comprend absolument pas la monarchie. Parce qu'il n'est pas, il est même presque la règle, que les souverains viennent de familles étrangères. Et donc, quand ils deviennent le souverain d'un pays, ben, ils incarnent ce pays, ils le sont pleinement. Donc, on se moque de leur sang. Ce qui compte, c'est ce qu'ils représentent. Et ça, il ne le comprend pas.
2: Et c'est ce qui va causer bien des malheurs en Russie.
1: Bah, c'est ce qui va causer bien des malheurs en Russie. Non, ce qui cause bien des malheurs en Russie, c'est vraiment la révolution et le fait que Georges V n'ose pas récupérer son cousin germain. Ils sont presque jumeaux, parce qu'ils se ressemblent comme deux gouttes d'eau. Lorsque la révolution fait rage, qu'il est obligé d'abdiquer et qu'il aurait encore la possibilité de le recevoir en Grande-Bretagne. Il ne va pas oser le faire parce qu'il a peur de voir son régime déstabilisé, de voir la monarchie déstabilisée, et donc il ne va pas l'accueillir.
2: Et ça pèsera sur sa conscience.
1: Oui, c'est très douloureux parce qu'ils s'entendent extrêmement bien tous les deux. Et puis, je pense qu'ils ne supposaient pas quand même que les Soviétiques oseraient mettre à mort toute la famille impériale. Et donc, oui, ça pèsera forcément sur sa conscience.
2: Ouais. Ça, c'était les cousins russes, Antoine Michelin. Et je ne vais pas vous demander de faire tout le Gotha. on ne devrait pas. Mais il y a les cousins allemands. Et ça pèsera lourd. Vous citez, je crois que c'est le duc de Saxe-Cobourg et Gotha, qui est un nazi fervent.
1: C'est justement... Il y a des cousins allemands, il y a les deux camps, en quelque sorte. Il y en a qui seront très pro-nazis et d'autres qui seront très anti-nazis. Donc ça, il y a les deux. Ce qui est terrible, c'est qu'en fait, on se retrouve avec des gens qui vont se retrouver... pris par l'histoire, en quelque sorte. Et il y en a qui sont nés en Grande-Bretagne, qui se retrouvent quand même à la tête du duché de Saxe-Coburg-Gotha, qui vont faire des choix. Et ça, c'est compliqué pour eux. Mais ça, c'est, on s'éloigne un petit peu, si je puis dire, oui. de la problématique du livre.
2: Quoi. Effectivement. Alors, avant de poursuivre, Antoine Michel, je vous propose d'écouter ceci.
3: The ocean giant Queen Elizabeth brings the Duke of Windsor and his sister, the Princess Royal, back to Britain to visit Queen Mary, who has

0: quelqu'un qui est extrêmement, qui est parfaite pour le rôle, si je puis dire. C'est-à-dire que la monarchie, c'est une équipe. C'est-à-dire que les bons,
1: team.
0: C'est exactement un team. Donc il n'y a pas de bon roi sans une bonne reine, en quelque sorte. Et la reine Mary est juste parfaite. Elle était d'ailleurs prévue pour épouser au départ le frère aîné de George V. Et si je puis dire, quand la mort de son frère, George V a hérité de la fiancée de son frère. Mais elle est vraiment extrêmement royale, elle porte bien la toilette, elle aide son mari justement même pour la rédaction des discours, pour beaucoup de choses en fait. Et elle fait beaucoup pour le rassurer également. Mais, car il y a un mais quand même, elle n'est pas du tout maternelle. Donc, les relations avec ses enfants sont compliquées. En tout cas, elles ne se conçoivent que par le sens du devoir. Et ça, je pense que soit Édouard VIII, mais ses frères également et sa sœur vont souffrir, oui.
1: Vont tous en souffrir. Alors, Anthony Chenant, nous avons passé le tiers de cette émission.
0: Déjà.
1: George V décède en janvier 1936. Que va-t-il se passer ?
0: Mais il se passe des choses avant, parce que un an avant sa disparition, George V demande justement à Ramsay MacDonald, qui est alors son premier ministre, d'espionner son fils. Le prétexte, parce que c'en est un quand même au départ, c'est est-ce qu'on ne le fait pas chanter ? Parce qu'il vient de dépenser la modique somme de l'équivalent de 8 millions d'euros en bijoux.
1: Les voilà !
0: Voilà, c'est une partie simplement. Hein.
1: Mm-hmm.
0: Voilà. George V explique à son premier ministre qu'il a peur justement que ce soit le fruit d'un chantage. Il veut en savoir plus sur la personne à qui sont destinés ces bijoux. Il sait à peu près qui c'est, hein. Enfin, il le sait même très précisément, mais ça, il ne le dit pas à son premier ministre. Et donc, il fait mettre sous surveillance le prince de Galles par les gens chargés de sa propre sécurité, c'est-à-dire la Special Branch de Scotland Yard, qui va devoir espionner justement la personne qui sont chargés de protéger.
1: Donc, Anthony Chenant, si je vous suis bien, donc dans votre livre Opération Duc de Windsor, ce soupçon qui plane d'espionnage commence dès avant la mort.
0: Alors, c'est pas un soupçon, on le fait espionner lui,
1: oui.
0: pour justement savoir ce qu'il trame, ouais, savoir ce qui se passe.
1: C'est ce que j'entends,
0: par là. Et savoir justement, de préférence avant qu'il le fasse, quelles initiatives il peut prendre, ce qui va notamment avoir un discours pour dire qu'il faut que les anciens combattants britanniques aillent rencontrer, fraterniser avec les anciens combattants allemands, pour que plus jamais il n'y ait de guerre. Bah, c'est-à-dire que c'est un peu une immixtion dans la politique étrangère britannique, sans l'avoir prévenu de les affaires étrangères. Donc ça, c'est quand même très compliqué. Il y a d'autres prises de position aussi, où il explique que finalement l'Abyssinie, ce brave Mussolini, a bien le droit de s'en occuper.
1: Oui, parce que rappelons,
0: et ce qui est au contraire de
1: la guerre d'Éthiopie vient d'éclater.
0: Voilà, ce qui est au contraire de la politique également étrangère britannique, tant et si bien d'ailleurs que le ministre des Affaires étrangères de l'époque doit démissionner parce qu'il était aussi sur cette ligne-là.
1: Très bien. Donc, George V décède, il monte sur le trône. Mm-hmm. Comment se passent les choses ?
0: Très normalement au début, c'est-à-dire que ça doit se faire, à partir du moment où le roi est mort, vive le roi. Donc il succède très normalement à son père, ce qui va se passer ensuite est beaucoup moins normal.
1: C'est-à-dire qu'il
0: ne va respecter aucune règle, ou à peu près. C'est-à-dire que les papiers confidentiels, les fameuses red boxes, où il y a tous les papiers d'État qui sont soumis à sa signature et à sa connaissance, vont se balader entre le palais de Buckingham, où il n'aime pas résider, sa résidence de Fort Belvedere, sur le domaine de Windsor, où il préférerait séjourner, vont être rapportés par un attaché naval américain au palais une fois qu'il les aura lus, parce que comme vous allez vous rentrer à Londres, soyez gentils, vous les poserez sur place. Simplement, attaché naval est un espion au service des États-Unis. Ça a beau être un pays allié, c'est quand même un peu problématique.
1: C'est quand même ennuyeux.
0: Voilà. Et il n'y a pas que ça, bien évidemment.
1: Allez-y, Antoine Michelin.
0: J'y vais. il y a des gens qu'il ne veut pas rencontrer en visite d'État. Il y a des prises de position qui sont contraires à ce que fait son gouvernement. Il y a un travail qu'il n'effectue pas, parce que justement. Ben non, voilà. Donc le secrétariat privé du roi alerte quand même le Premier ministre,
1: qui
0: est devenu Stanley Baldwin, et qui au départ va essayer de tempérer, d'expliquer que ça va quand même rentrer dans l'ordre, voilà.
1: Voilà, il temporise.
0: Ben oui, parce qu'il n'a pas envie de se mêler de ça tellement. Il y a quand même beaucoup de problèmes déjà à l'étranger, à l'international. Il y a des problèmes avec la crise intérieure également.
1: La crise économique.
0: Exactement. Et donc, lui, il espère que ça va quand même rentrer dans l'ordre et qu'il va entendre raison.
1: Voilà, alors... Tout comme Édouard et la future duchesse, Baudouin n'est pas tout noir.
0: Ah non, pourquoi il serait tout noir?
1: Mais parce que

0: Quand on voit les séries à la télévision,
1: non, mais c'est des fictions.
0: Mais j'entends bien, mais on reste souvent sur cette image du Premier ministre, vous savez, absolument
1: intransigeant. Non, il y a eu vraiment des. D'abord, il a tardé à se saisir du dossier véritablement, et il l'a fait quand il n'y avait plus le choix.
0: Quand dans l'année 36 estimez-vous le basculement, Anthony Chélan?
1: Le basculement, c'est vraiment au mois d'octobre.
0: Si ma mémoire est bonne, si je vous ai bien lu, ils font une croisière en Grèce.
1: Oui, ils font tout un tour en Méditerranée, qui va être une croisière aussi un peu diplomatique, ce qui est ennuyeux, puisqu'il y a quand même Wallis qui fait partie de la croisière, mais pas son mari, elle.
0: Et puis elle fait une boulette, je crois.
1: On en fait plusieurs, mais notamment elle fait un scandale alors qu'il y a un dîner privé avec le roi de Grèce, où elle fait en sorte que Édouard VIII se retrouve à quatre pattes pour ramasser un foulard qu'elle a laissé tomber, quelque chose comme ça, ce qui est tout à fait sidérant. Mais il y a encore pire, c'est-à-dire que alors que le roi est à Balmoral, donc résidence privée en Écosse de vacances, au lieu d'aller inaugurer une aile d'hôpital à Edimbourg, je crois que c'est Edimbourg, je ne sais plus exactement, enfin en Écosse, non, c'est pas Edimbourg, enfin peu importe, c'est notre ville d'Écosse, il envoie son frère, donc le futur George VI, le faire, pendant que lui préfère aller à la gare de la même ville pour récupérer Wallis en voiture et lui servir de chauffeur. Évidemment, il est photographié, évidemment, ça ne passe pas du tout.
0: Ça ne passe pas.
1: Ben non.
0: Ça ne passe pas du tout. Et il y a aussi...
1: Donc là, quand même, le Premier ministre comprend que ça ne peut pas continuer.
0: Ça ne peut pas continuer. Mais, en tant que chercheur, je ne veux pas faire de la psychanalyse de bazar. qu'est-ce qu'il voulait vraiment au fond et qu'est-ce qu'elle voulait vraiment au fond?
1: Lui, il voulait suivre ses caprices.
0: Et Peter Pan jusqu'au bout.
1: Jusqu'au bout, oui, c'était d'une immaturité totale. Et donc, il a décidé qu'il voulait l'épouser. Donc, il va faire un faux flagrant délit d'adultère avec son mari.
0: Ce qui justifie un nouveau divorce.
1: Ce qui justifie un nouveau divorce, mais qui est un faux, et un faux qui ne passe pas tout à fait inaperçu, donc il y a matière à poursuite de la part du procureur du roi. Et elle, ce qu'elle veut, c'est se sortir de cette aventure, en fait. Mais elle ne va pas y arriver.
0: Et oui, elle est coincée.
1: Elle est coincée.
0: Elle est coincée,
1: et quand elle se met en retrait, qu'elle publie même un communiqué pour dire qu'elle est prête à quitter le roi, pas qu'elle elle ne veut pas que mettre des problèmes dans la Constitution, dans le pays, etc. Il l'appelle au téléphone, il lui dit « Vous pouvez aller où vous voulez, je vous retrouverai au bout du monde. »
0: Mais voilà, c'est le toutou qui la suit partout.
1: « Je vous retrouverai, donc vous ne m'échapperez pas, vous entendez ?»
0: C'est ça. Voilà. Alors, Anthony Chélan, c'est amusant, parce que quand on l'entend, elle ne dit pas les mêmes choses que vous.
2: « Did he strike you as being a very conventional kind of Englishman or as a very different kind of Englishman ?»«
3: No, he struck me as being with it at that time.
2: »« What kinds of things now made you feel that about him ?»
3: I think he was ahead of his time. I think he had lots of pep, and I think he was very much ahead of his time. I think he wanted to establish things that were a little not ready for them, really, perhaps.
2: After you'd abdicated, sir, you had two jobs, didn't you, in rapid succession?
4: I was appointed governor of the Bahamas. We occupied government house in Nassau for almost 5 years.
0: Dialogue sur l'histoire, je reçois aujourd'hui Anthony Chélan, venu nous parler de l'opération Duc de Windsor. Anthony Chélan, nous sommes à la moitié de notre émission. Ça y est, il a abdiqué, ils sont mariés dans le château d'un homme assez sulfureux, je crois.
1: Oui.
0: Ça, pour parler d'espionnage, c'est une perle.
1: Oui, Bedeau, qui est un franco-américain, enfin il est français puis devenu américain par la suite, qui est un petit peu un des inventeurs du travail à la chaîne, qui va faire sa fortune et qui va passer des informations aux nazis, informations obtenues notamment d'Edouard quand il est devenu duc de Windsor, et même pendant la campagne de la drôle de guerre, 39-40, absolument.
0: Anthony Chélan, vous me disiez hors antenne qu'il cesse d'être roi, il devient une personne privée, mais ses premiers actes sont terriblement compromettants.
1: C'est-à-dire qu'il est allé visiter Hitler en 1937, en expliquant que c'était une visite privée, sauf que c'était quand même l'ancien souverain. Donc, en fait, le problème, c'est que quand vous êtes roi, vous le restez.
0: Malgré l'abdication.
1: Et donc il n'y a pas de place pour la vie privée totalement, il n'y a pas de place en dehors de celle-là. À partir du moment où vous avez renoncé, vous êtes un ancien roi, mais vous ne serez jamais rien d'autre.
0: Contrairement à ce qu'il croit,
1: enfin, il pense peut-être revenir d'une manière ou d'une autre sur le devant de la scène, d'ailleurs, à un moment donné. Mais même en disant qu'il pourrait être le premier président de la République d'Angleterre si les travaillistes le décidaient ainsi, enfin, il fait tout pour déstabiliser, en fait, la couronne. C'est phénoménal. Donc oui, il y a cette visite en Allemagne qui est extrêmement problématique. La rencontre avec Hitler...
0: Alors, allez-y.
1: On a retrouvé après-guerre tous les papiers allemands très très bien rangés, ordonnés, qui montraient toutes les intentions des Allemands vis-à-vis justement du Windsor, qui voulaient récupérer pour en faire un atout dans leur jeu.
0: Voilà.
1: On a retrouvé beaucoup de choses, beaucoup de notes, etc. Sauf les minutes de l'entretien avec Hitler, alors qu'on sait qu'il y avait un interprète, ce qui était parfaitement inutile parce que...
0: Il parlait parfaitement allemand,
1: absolument. Donc l'interprète a dit... Après que non, il n'y avait rien de compromettant qui avait été dit, mais on n'a pas retrouvé les notes. Donc, est-ce vrai, est-ce faux ? C'est difficile, mais de toute façon, le simple fait qu'il y ait eu cette rencontre était un problème, était un séisme en soi par rapport à la politique étrangère britannique.
0: Alors, va venir la débâcle de 40, il a un poste d'officier en France.
1: Oui, il est major général, il est officier de liaison avec les troupes françaises. Les Britanniques n'ont absolument pas voulu qu'il soit officier de liaison avec eux, parce qu'ils connaissent le coco, justement. Il va faire des rapports, d'ailleurs, assez intéressants, avec un officier qui est attaché à sa personne, qui, par parenthèse, est un agent secret. Il faut quand même bien le surveiller aussi. Donc, il va montrer les faiblesses du dispositif français. Malheureusement, il ne sera pas écouté là-dessus. Et on voit qu'il y a des informations également qui passent côté allemand. Et ce n'est certainement pas directement de son fait. Parce que je ne pense pas qu'il ait voulu passer des informations à la main.
0: C'est pas de la haute trahison.
1: Si, par imprudence.
0: Oui, par bêtise.
1: Oui, mais enfin, à un moment donné, on est censé être responsable quand même, donc c'est embêtant.
0: Surtout quand on a été souverain.
1: Parce qu'il en a parlé, évidemment, parce qu'il faut absolument être toujours au centre du jeu. Donc il en a parlé à son ami Charles Bedeau, qui lui-même a transmis, on a quasiment le fil à retrouver. Lui, c'est un opportuniste. C'est pas un nazi, mais c'est quelqu'un qui sert ses intérêts à lui. Ses intérêts à lui passaient par l'autorisation de faire marcher ses usines en Allemagne, donc il a servi les nazis.
0: Alors, le front est enfoncé. Qu'est-ce qu'ils vont faire ?
1: Ils veulent
0: les Anglais et que veulent les nazis ?
1: Les Anglais veulent le récupérer d'une manière ou d'une autre. Et les nazis veulent aussi le récupérer. Donc là, au moins, ils sont d'accord sur ce point-là. Donc, ils passent par l'Espagne.
0: Et la femme de chambre, Antoine Michelin, ça, c'est pas mal.
1: La femme de chambre ne passe pas par l'Espagne, elle est arrêtée à la frontière. Donc, la femme de chambre de la duchesse de Windsor est renvoyée à Paris pour récupérer quelques petites affaires. Et d'ailleurs, la duchesse de Windsor va faire en sorte, par le canal des Espagnols et donc ensuite des Allemands...
0: Oui, ils sont neutres, l'Espagne est neutre.
1: L'Espagne est neutre, mais enfin, ils ont un bon rapport avec l'Allemagne. Que Ribbentrop soit informé que le duc et duchesse de Windsor seraient très très contents si on pouvait surveiller leur résidence à Paris et si les Italiens pouvaient surveiller leur résidence à la Croée, de toute façon à ce qu'on leur vole rien surtout. Ce qui est là aussi sidérant. L'Europe s'écroule, eux ils pensent à leurs petites affaires.
0: Et eux pensent à leurs petites affaires. Alors, Madrid, Lisbonne, ni d'espions.
1: Lisbonne, ni d'espions.
0: C'est l'opération.
1: Voilà. C'est l'idée des Allemands de le récupérer d'une manière ou d'une autre, de le faire revenir d'abord en Espagne pour avoir le contrôle sur lui, et pour l'utiliser pour faire une sorte de contre-gouvernement pour déstabiliser la Grande-Bretagne et l'obliger à une paix séparée, en fait.
0: Voire le restaurer.
1: Oui, alors ça...
0: C'est ce qu'on a dit.
1: C'est peut-être ce que pensaient les Allemands qui ne connaissaient pas franchement le système britannique. Non, mais même le système britannique, ça n'aurait pas été possible en soi, mais ça aurait été une sorte de contre-pouvoir entre les mains des Allemands qui aurait pu déstabiliser, en effet, la Grande-Bretagne.
0: Et alors, Antoine Michelin, pourquoi font-ils le choix de partir ?
1: Il n'y a plus trop le choix. C'est-à-dire qu'il y a une pression énorme qui est faite par Churchill. Vous vous rendez compte, c'est quand même sidérant. On est... En pleine débâcle, on est en train d'évacuer les gens de Dunkerque, d'où les Anglais vont pouvoir être évacués sur Dunkerque. On prépare le bombardement massif de la Grande-Bretagne.
0: Le Londres.
1: C'est dire que le Premier ministre est un petit peu occupé quand même.
0: Alors, le Premier ministre, c'est Winston Churchill.
1: C'est Churchill, maintenant. Et Churchill va passer un temps considérable, alors que, justement, il y a tout ça, pour convaincre, justement, le duc de Windsor de partir aux Bahamas... En descendant avec des échanges de télégrammes codés, etc.
0: À vous lire,
1: en le mettant, mais vraiment, en disant voilà, vous êtes quand même un officier général, si vous n'obéissez pas aux ordres, c'est de la désertion. Il met une pression maximum quand même pour
0: lui. Mais à vous lire, alors il lui met la pression, mais il est quand même patient d'une certaine manière.
1: Il ne l'a pas sous la main.
0: Oui.
1: Il faut bien le mettre à la pression en lui expliquant que là il est passible de poursuite, que il est comme officier général, donc il doit obéir aux ordres. Et donc, il va obéir aux ordres, même si il va essayer de retarder le plus possible, en se disant que peut-être que la Grande-Bretagne va s'effondrer d'ici là et qu'on va avoir besoin de lui.
0: De lui. Et voilà. Alors, donc, il va être envoyé où ?
1: Aux Bahamas. Obamas comme gouverneur, c'est-à-dire le plus loin possible.
0: Et puis c'est un confetti de l'Empire.
1: C'est un confetti de l'Empire. D'ailleurs, il prend très très mal sa nomination parce qu'il trouve que c'est pas digne de son rang. Mais il va quand
0: même. Il aurait voulu le Canada, je crois.
1: Oui, je ne sais même pas, mais enfin, en tout cas, il prend ça assez mal. Au départ, il voulait surtout rentrer en Grande-Bretagne pour être déjà une sorte de contre-pouvoir à l'intérieur. Mais
0: avec Wallis.
1: Ah, bien sûr. Et qu'on reconnaisse son rang, qu'on la fasse Altesse royale.
0: Oui, nous n'en avons pas parlé, elle n'est pas Altesse
1: royale. Non, certainement
0: pas.
1: Voilà, exactement. Et donc, il va devoir partir, en effet. Et là-bas, il va continuer à nuire. Et il va falloir encore le mettre sous surveillance.
0: Mais il a un pouvoir de nuisance terrible, parce que...
1: Bien sûr, c'est un ancien roi. Le problème, c'est qu'il n'y a pas eu beaucoup d'abdications en Grande-Bretagne. Mais chaque fois qu'il y a eu une abdication, d'abord, c'était au XIVe siècle.
0: Ça s'est mal passé.
1: Non, ça s'est très bien passé. On a supprimé le souverain qui avait abdiqué.
0: Et Richard II.
1: Donc, il n'y avait pas de problème. Mais il paraît qu'au XXe siècle, ça ne se fait plus. Donc, il est vivant et ça pose problème.
0: Effectivement. Un assaut. Qu'est-ce qu'ils font, Antoine Michelon ?
1: Eh bien, ils font du lobbying pour dissuader les Américains d'entrer en guerre, justement. Parce qu'ils veulent absolument la punir séparée.
0: C'est insensé, parce que, il demande à voir Roosevelt, mais pour lui servir un discours défaitiste.
1: Alors, il voit Roosevelt, c'est surtout Roosevelt qui veut le voir, à ce moment-là, pour jauger.
0: Jauger le bonhomme.
1: Parce qu'il faut savoir quand même que l'opération, bien sûr, d'espionnage continue. On a beaucoup de documents très, très intéressants par rapport à ça. Que le MI5 a passé le flambeau au MI6, qu'ils ont désinformé le FBI quand on les envoie vers Nassau, de façon à mobiliser l'attention du FBI pour qu'ils surveillent aussi côté américain quand ils viennent aux États-Unis. Donc, l'opération d'espionnage s'est intensifiée et internationalisée. Tous les diplomates du secteur sont mobilisés également pour informer. Voilà. Et même l'entourage immédiat du duc de Windsor est mobilisé pour informer Londres. Il s'agit vraiment de les mettre sous haute surveillance.
0: Sous haute surveillance.
1: Voilà. Pour les empêcher de nuire le plus possible. Et être avertis des choses. Ce qui va se passer d'ailleurs. Ils vont être avertis de l'interview invraisemblable qu'il donne fin 1940, qui va être publiée début 1941, à Liberty Magazine. Il donne ça au rédacteur en chef du magazine, justement, qui est Fulton Ursler. Et j'ai eu la chance de retrouver quelque chose qui était inexploité jusqu'à présent. C'était justement tout le off de cette interview, où il explique à Fulton Ursler qu'il faut absolument que les Américains n'entrent pas en guerre. Et Ursler, il se trouve que c'est un proche de Roosevelt, donc lui, il va aller faire son rapport en tête-à-tête à Roosevelt dans le bureau.
0: Avec la totalité du compte-rendu.
1: Avec la totalité du compte-rendu, et il s'aperçoit à ce moment-là que Roosevelt est déjà au courant.
0: Ah oui, donc en fait, ils sont sous cloche.
1: Ils sont très très surveillés.
0: Voilà.
1: Et tout ça, donc ça, c'est en fait, c'est le fils d'Ursler qui a retrouvé les papiers à la mort de son père et qui a fait une publication universitaire.
0: Oui, mais alors vous me disiez, c'est passé inaperçu.
1: Oui, parce que c'est passé dans un magazine universitaire américain et terminé. Donc moi, j'ai retrouvé ça, en effet, et c'est passionnant de voir ça. De même qu'il est passionnant de voir que Roosevelt fonctionne avec son service secret privé, The Room.
0: Et pas avec les vieilles.
1: Ah, aussi. Mais le FBI, c'est quand même de la sécurité intérieure, oui, davantage qu'autre chose. Alors que The Room, c'est le premier service secret, finalement, américain, qui est tourné vers l'international, et qui est un truc totalement privé. Ce sont des milliardaires qui vont renseigner directement Roosevelt, sans passer par aucun intermédiaire, sur le Japon, sur des choses comme ça, et aussi sur le duc et la duchesse de Windsor.
0: Sur le duc et la duchesse. Alors, Anthony Michelin, il nous reste un quart d'heure. La paix, enfin je veux dire, les Allemands sont battus, la paix est signée, qu'est-ce qu'ils font? Ils restent à l'assaut ou ils bougent?
1: Ah non, non, non, non, non, déjà ils étaient très très très mécontents d'être à l'assaut, ils trouvent que c'est un trou infernal, d'ailleurs chaque fois qu'ils peuvent s'évader aux États-Unis, non mais même pas, mais dès qu'ils peuvent s'évader aux États-Unis, ils le font, parce que quand même c'est quand même beaucoup plus civilisé New York que Nassau, on peut faire des courses, c'est formidable, et rencontrer des gens. Et ce qu'ils vont faire, en fait, c'est d'abord, lui va essayer de retrouver une situation en Grande-Bretagne. Il va très vite comprendre que ce n'est pas la peine d'insister. Et notamment, il est très probable que Churchill lui ait fait savoir qu'ils avaient quelques informations embarrassantes sur lui, qu'il ne fallait vraiment pas qu'il insiste.
0: Ah oui.
1: Voilà. Ça, c'est très, très probable. Informations qui ont disparu depuis. Parce qu'il y a des documents qui ont disparu, que ce soit en Grande-Bretagne ou même en Espagne, les concernant. Et donc, il va comprendre que sa vie restera à l'exil et qu'on ne l'utilisera pas. Parce que pourquoi est-ce qu'il voulait une sinécure, si je puis dire, en Grande-Bretagne? Pour éviter de... Alors, on lui a expliqué, s'il revenait en Grande-Bretagne, il devrait payer l'impôt sur le revenu. Et ça, il ne veut pas. Il est allergique, donc ok, il accepte de ne pas être là. Donc, il veut en rendre ambassadeur. Pourquoi? Ben, parce que c'est exonéré d'impôts. Toujours la même chose. Et donc, il va dire, ben non, non, rien du tout. Donc, il va rester en France.
0: Où il est logé gratuitement, je crois.
1: Alors non, il n'est pas logé.
0: La villa avec Windsor.
1: Oui, mais ça, c'est après. Ah. C'est pas tout de suite. C'est après. C'est pas, non, disons qu'il a, il a un bail très préférentiel, mais c'est pas tout à fait gratuit. Mais surtout, voilà, on les élimine totalement de la vie publique. Donc, ils vont rester une sorte de jet-setter avant la lettre, où ils vont aller de fête en fête, promener leur inutilité, leur vacuité, leur prétention.
0: Mais le... Comment dire le, là aussi, à partir de quand datez-vous le basculement? C'est-à-dire le fait qu'ils ne valent plus rien. C'est dès 1945 parce que,
1: c'est avant. En fait, c'est avant.
0: Ah, vous datez ça d'avant.
1: Oui,
0: vous.
1: Parce qu'en fait, leur pouvoir de nuisance diminue considérablement après le 7 décembre 1941 et l'entrée en guerre des États-Unis. Parce que leur grande opération de lobbying, c'était pour empêcher les États-Unis d'entrer en guerre. Donc ils ont échoué. Qu'est-ce qu'il leur reste après? De dire que finalement, on tape beaucoup sur l'Allemagne, mais que c'est pas bien. Donc il y a quand même un pouvoir de nuisance, mais qui est quand même très diminué.
0: Très diminué.
1: D'autant plus que Churchill arrive à leur coller à temps partiel un attaché de presse qui va cadrer leur expression beaucoup plus qu'avant. Et donc, ils sont sous contrôle. Et ils sont obligés de dire ce que demande l'attaché de presse, c'est-à-dire Churchill, finalement, s'ils veulent pouvoir aller aux États-Unis, qui est leur petite récompense.
0: La duchesse pourra faire des courses.
1: La duchesse pourra faire ses courses. Ils pourront aller faire un petit tour au Canada, sans aller voir personne d'officiel, ni la famille royale au Canada, bien évidemment.
0: Ni le cousin gouverneur.
1: Surtout pas l'oncle gouverneur.
0: L'oncle, pardon.
1: Et voilà. Et donc, leur pouvoir de nuisance diminue. Et après la guerre, il est quasiment réduit à néant. Simplement, ce qu'il va falloir voir, c'est éviter que les informations sortent.
0: Voilà. Alors, comment on s'y prend?
1: Comment on s'y prend? On va voir l'allié américain.
0: Vous, le maître de l'espionnage. Dites-nous.
1: Non, mais on va voir l'allié américain, que ce soit le premier ministre travailliste qui succède à Churchill, ou ensuite Churchill, même quand il revient.
0: Qui revient au pouvoir.
1: Absolument. Ils sont d'accord là-dessus. Ils se communiquent d'ailleurs entre eux, Churchill et Attlee. Et, j'ai pas de bêtises, c'est Clément. Ouais, bref. Et donc, ils vont faire pression sur les Américains pour que, surtout, tous les documents allemands qui ont été récupérés et qui montrent les intentions des Allemands vis-à-vis...
0: Est-ce que c'est le dossier Marbourg?
1: Absolument, c'est Marbourg Files. Voilà, okay. C'est ça.
0: Mais alors, vous me disiez que les Américains ne disent pas amène à tout.
1: Alors, si le gouvernement américain est d'accord...
0: Mais il y a des copies.
1: Mais il y a trop de copies. Et surtout, il y a les... Surtout, il y a les historiens américains qui savent que ça existe et qui ne veulent pas se laisser museler.
0: Donc, contrairement à la Grande-Bretagne.
1: Alors, non, les historiens britanniques, quand ils sauront aussi qu'ils auront accès, vont vouloir publier aussi. Mais c'est vrai qu'il y a une pression très forte sur eux. Et il y a une pression très forte aussi sur les historiens américains, mais ils ne vont pas se laisser faire. Et donc, ça va finir par sortir au début des années 50, malgré toutes les tentatives de Churchill. Et quand ça sortira, il n'aura d'autre ressource que de décrédibiliser les 10 dossiers. Et là, ce sera l'ultime opération d'espionnage pour dire que...
0: La nouvelle opération de Windsor.
1: Tout ça est frelaté, sont des sources biaisées. Et ça apparaîtra même, quand ce sera publié en Grande-Bretagne, il y aura même une page d'information pour dire que ce sont des sources biaisées.
0: Tout à fait.
1: Pour une raison simple, en fait. C'est même pas tellement pour protéger le duc de Windsor, c'est pour protéger l'image de la famille royale. D'autant que George VI et la reine Elisabeth ont été parfaits. Et donc, il s'agit de protéger leur image. Puis en 52, qu'est-ce qui arrive? C'est Elisabeth.
0: George VI décède.
1: Et Elisabeth est sur le trône.
0: Elisabeth monte sur le trône.
1: Il faut aider, justement, la jeune reine à garder une image impeccable.
0: On ne peut pas laisser ébranler la firme, l'équipe.
1: Exactement.
0: Anthony Michelin. Alors, Anthony Michelin, il reste 7 minutes. Qu'est-ce qu'ils vont devenir tous? Alors, je sais que nous ne sommes plus dans l'opération duc de Windsor, mais enfin, c'est votre...
1: On sort de mon livre.
0: Mais vous savez de quoi je parle. Bedeau a commencé, lui, l'âme damnée du duc.
1: Charles Bedeau lui est arrivé la même chose que Jeffrey Epstein.
0: Ah.
1: Voilà.
0: Il s'est pendu dans sa cellule.
1: Lui, il a pris du poison.
0: C'est ballot. Ah.
1: Voilà. Mais enfin, c'est juste avant son procès également. C'est amusant. Comme ça, il y a des hasards. Voilà.
0: C'est les malheurs de la vie.
1: Eh oui, les malheurs de la vie. Donc, il est mort sans jugement, ce qui, je pense, a arrangé beaucoup de monde. Et voilà. Donc, lui, ça a été réglé. Après ça, il reste...
0: Le duc.
1: Il reste aussi... Oui. Après, il y a des amis du duc, comme le milliardaire Axel Wenner-Gren, qui est un milliardaire suédois, qui était également présent à Nassau, qui a fait des affaires avec le duc de Windsor, qui lui a prêté son yacht pour aller à Miami, qui était soupçonné d'être un agent allemand, très fortement. Et il a fallu beaucoup faire pression sur le duc et le duc de Windsor pour qu'ils arrêtent de le voir. Donc lui va mourir de sa belle mort en Suède.
0: Pays neutre.
1: Oui, sans qu'il y ait eu de preuves formelles contre lui.
0: Mais c'est bien ce que vous dites, Anthony Michelin, dans votre ouvrage. À de multiples reprises, la preuve ou les preuves manquent.
1: Oui, alors, il y en a quand même pas mal, des preuves. Mais il y a également ce qui est indissociable de l'espionnage, la paranoïa. Un espion qui ne serait pas paranoïaque serait en faute professionnelle, quasiment. Puisqu'il faut toujours envisager...
0: Je vous l'accorde.
1: Il faut toujours envisager ce qui peut arriver de pire. Et ça, ils savent très bien faire. Ils ont beaucoup d'imagination. Donc la paranoïa, c'est indissociable de toute opération d'espionnage. Il faut tout prévoir, tout anticiper, savoir que des relations improbables peuvent quand même avoir lieu, qu'un espion, ça se retourne, que ça se manipule. Ils ne se sont pas privés, d'ailleurs, les Britanniques. Ils ont manipulé même le FBI pour les convaincre justement de la dangerosité du duc et de la duchesse de Windsor.
0: Du duc et de la duchesse.
1: Et notamment, déjà, on voit l'opération de désinformation qui est à l'œuvre, qui aura lieu en 1945, quand ils mettent tout sur le dos de Wallis.
0: Et oui, à nouveau, c'est la méchante...
1: En expliquant qu'elle est quand même très très proche de Ribbentrop, on ne parle pas
0: des roses.
1: On ne parle pas des roses, on parle simplement d'une personnalité certainement pro-nazie, ce qui n'est pas le cas, elle n'est pas du tout politique. Elle, ce qui l'intéresse, c'est de régner d'une manière ou d'une autre et d'être importante.
0: C'est ça.
1: Donc Ribbentrop l'a manipulée certainement, mais elle n'est pas particulièrement nazie. Elle est juste contente d'être flattée.
0: Elle veut exister socialement, et de
1: montrer qu'elle peut avoir de l'influence sur Edouard, donc lui faire faire ce qu'elle veut. Et donc, ce qu'on veut lui faire faire. Mais il y a tout ça. Tout ça est absolument vertigineux. Et c'est une sorte de poupée russe permanente. Parce que une information en cache une autre, qui en cache une autre, qui en cache une autre.
0: C'est ce que je disais, Michelin, dans mon introduction. C'est-à-dire que les vérités sortent les unes après les autres.
1: Et il y a des choses qu'on saura certainement plus tard. Même si je pense que là, on a vraiment... quelque chose de très précis.
0: Il y a encore des documents. On voit
1: plus qu'à peu près. Là. On voit très très précisément, je pense. Mais il y a encore des documents FBI qui sont classifiés jusqu'en 2070.
0: Oui, donc c'est qui
1: laisse de la marge.
0: Ça laisse de la marge. Alors, Anthony Michelin, il nous reste 5 minutes.
1: Oui.
0: Lui et elle. Elle et lui. Qu'est-ce qu'ils vont devenir?
1: mais rien, ils vont devenir des spectres mondains, assez inutiles, assez pathétiques aussi, surtout sur la fin.
0: Oui, parce que lui va avoir la même maladie que son père, c'est-à-dire avec son frère, il a trop fumé, je crois.
1: Oui, il va mourir d'un cancer de la gorge,
0: de la gorge. 1912. Et la reine viendra le voir.
1: La reine, Charles aussi, Charles III, l'actuel Charles III qui était prince de Galles à ce moment-là, est allé le voir quelques temps avant sa mort.
0: Donc oui. C'est le pardon familial.
1: Il n'y avait pas de grief personnel fondamental, c'est-à-dire que c'est le vieil oncle qu'on va voir alors qu'il est en train de mourir. Sa dépouille sera rapatriée à Windsor. Et voilà, mais ça n'est pas le roi, ce n'est pas l'ancien roi qu'on vient voir.
0: C'est l'oncle David.
1: C'est ça, et parce qu'il va mourir, donc on vient le voir par humanité, on va dire.
0: Et elle ?
1: Ah, elle va rester veuve. Elle aura été épouvantable avec lui jusqu'au bout, le faisant beaucoup souffrir, mais je pense qu'il aimait ça parce qu'il y avait un certain masochisme dans leur rapport. Et je crois qu'elle n'était même pas présente sur son lit de mort.
0: Ah, parce qu'on dit qu'elle est il est mort dans ses bras. Là.
1: Non.
0: Bon.
1: Non, elle dormait paisiblement à côté.
0: Ah, quelle horreur, d'accord.
1: C'était dans les bras de la garde malade qu'il est mort. Mais elle demandait est-ce qu'on ne la réveille pas.
0: Ah bien.
1: Voilà. Donc, c'est vous dire l'amour profond qu'il y avait entre eux. Enfin, qu'il y avait de sa part.
0: Ce couple dont je. Mais modèle elle, dont
1: elle
0: je parlais.
1: Elle ne lui a jamais pardonné de
0: l'avoir coincé.
1: De l'avoir coincé. Elle préfère que ce soit elle qui coince que d'être coincé.
0: Eh bien, c'est sur ces paroles que nous nous quittons. Antoine Michel-Ange, vous étiez venu nous présenter votre opération Duc de Windsor, Le prince, les nazis et les espions, les dossiers secrets enfin révélés, paru aux éditions du Rocher. Merci et à bientôt, j'espère.
1: Merci à vous.

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0: Bonjour, ici Catherine Gras. Bienvenue sur les traces de Jung. Aujourd'hui, nous recevons Aurélie Chaunet. Bonjour Aurélie Chaunet.
1: Bonjour.
0: Avec vous, notre émission aura pour thème Jung et la nature. En effet, vous êtes l'auteur d'un livre qui est paru en 2025 chez Labor et Fides, livre intitulé « Jung et la nature, vers une écologie de l'âme ». Alors Aurélie Chaunet, vous êtes professeure d'études germaniques à l'université de Strasbourg, où vous enseignez la littérature et l'histoire des idées des pays de langue allemande. Lors de cette émission, nous allons visiter quelques chapitres de votre livre qui est riche et dense et qui, je crois, fera référence. En effet, vous y présentez des courants contemporains comme l'éco-psychologie, l'éco-spiritualité, qui sont des champs très vivants de la recherche du XXIe siècle, mais qui, comme champs de recherche, sont souvent très mal connus du grand public. Alors la grande originalité de votre livre, et sa place je crois unique, vient du fait que vous examinez en quoi l'œuvre de Jung, sa pensée, son art de vivre et ses intuitions à Jung aussi, annoncent ou inspirent les recherches contemporaines des éco-disciplines. Alors commençons par la première question, comment avez-vous découvert Jung, Aurélie Chaunet ?
1: Alors j'ai découvert Jung il y a plus de 30 ans, quand j'ai commencé une thèse en études germaniques à l'université de Strasbourg. J'avais alors une vingtaine d'années, je revenais d'un périple dans l'Himalaya qui m'avait fortement impressionnée. J'ai vécu là-bas physiquement le choc des cultures, j'ai découvert sur place d'autres religions comme l'hindouisme et le bouddhisme, ce qui m'a complètement fascinée. Et à mon retour, j'ai choisi de consacrer ma thèse à la rencontre entre Orient et Occident. Et j'ai commencé par me plonger dans les textes sacrés des grandes traditions indiennes et chinoises, afin de voir comment ces textes ont été compris, comment ils ont été interprétés et en quelque sorte digérés par les Occidentaux. Puis, j'ai choisi d'étudier pour ma thèse trois auteurs qui ont lu et apprécié ces textes, trois figures de médiateurs entre Orient et Occident dans l'espace germanophone pendant la première moitié du XXe siècle. Alors, la première figure, c'est l'écrivain germano-suisse Hermann Hesse, prix Nobel de littérature en 1946, auteur de romans et nouvelles, entre autres Siddhartha, Le voyage en Orient, etc. Et Hesse a lui-même entrepris un voyage en Asie en 1911. La deuxième figure, c'est Rudolf Steiner, le fondateur de l'anthroposophie, qui est aujourd'hui surtout connu en France à travers la pédagogie Waldorf, mais aussi l'agriculture biodynamique, hein, quand on va faire ses courses bio, on connaît bien le label Déméter, ou encore les produits cosmétiques naturels de la marque Velleda. Et la pensée de Steiner est influencée par la théosophie, elle-même nourrie d'éléments issus de l'hindouisme et du bouddhisme. La troisième figure, que l'on connaît bien Jung. Ici, oui, le psychiatre suisse Carl Gustav Jung, fondateur de la psychologie analytique, qui s'est beaucoup intéressé aux pensées chinoises et indiennes. Jung a lu et commenté les grands textes de ses traditions, les Upanishads, le I Ching, le Tao Te Ching, le livre tibétain des morts, etc. Et il s'est lui-même rendu en Inde en 1938. Alors si j'ai choisi de travailler sur Jung à l'époque, c'est aussi grâce à Madame Maillard, traductrice de Jung avec son mari, Claude Maillard, et autrice de nombreux articles et ouvrages consacrés à son œuvre. Le dernier en date, paru en 2017 aux éditions Imago, s'intitule « Au cœur du livre rouge, les sept sermons aux morts, aux sources de la pensée de Tsege Jung ». Alors, je précise également que ma thèse a été publiée en 2009 aux presses universitaires de Strasbourg sous le titre Rudolf Steiner, Carl Gustav Jung, Hermann Hesse, passeur entre Orient et Occident. Et depuis cette publication, mon intérêt pour Jung ne s'est jamais démenti, bien au contraire. Il s'est approfondi au point de me donner envie de lui consacrer un ouvrage entier, donc Jung et la nature, paru en 2025, comme vous l'avez signalé.
0: Alors, c'est vrai que vous avez orienté vos recherches universitaires, finalement, sur la nature aussi, hein. Mais pourquoi et comment? Alors, bien sûr, toujours avec cet arrière-plan jungien, mais pourquoi la nature?
1: Alors, en effet, hein, j'ai consacré la première partie de ma carrière, on va dire, à ce qu'on appelle dans le milieu universitaire les transferts culturels. Et j'ai choisi, il y a une quinzaine d'années, d'orienter mes travaux sur les questions écologiques et environnementales. Alors, d'une part, parce que j'ai depuis toujours une très grande sensibilité écologique, alors sans doute liée à mon histoire, hein, j'ai grandi à la campagne, dans un grand jardin. Et d'autre part, parce que j'étais et je suis encore très préoccupée par l'état de la planète. Par le déclin de la biodiversité, le dérèglement climatique, la question animale, etc. Et j'ai coporté plusieurs programmes de recherche interdisciplinaires à l'Université de Strasbourg dans le domaine des humanités environnementales et des études animales qui ont mené à de nombreuses publications, notamment le Guide des humanités environnementales paru en 2016, qui comporte une cinquantaine de contributions synthétiques sur des sujets variés comme l'éco-psychologie, l'éco-spiritualité ou encore l'éco-féminisme. Alors avec mes co-éditeurs, les sociologues Philippe Hamann et Isabelle Hayek, nous avons montré que l'idée de nature est ancrée en Occident dans une longue tradition qui remonte à l'Antiquité grecque. Et nous avons montré comment cette idée reconfigure aujourd'hui les disciplines académiques. En effet, nous ne pouvons plus reproduire des modes de pensée qui ont conduit finalement à la situation dans laquelle nous nous trouvons aujourd'hui. Et nous nous rendons compte qu'il faut penser autrement, en sortant de notre anthropocentrisme viscéral, hein, c'est-à-dire en sortant de notre point de vue d'humain, en prenant en considération, ou en essayant du moins de prendre en considération d'autres manières d'être vivant et d'habiter le monde, pour parler comme le philosophe Baptiste Morisot. Et ces efforts pour penser autrement ont abouti à une reconfiguration des disciplines, hein, ce que vous avez appelé les éco-disciplines dans votre introduction, une reconfiguration qui marque justement l'émergence des humanités environnementales, hein, depuis le début des années 2000. Par exemple, l'histoire animale essaie d'écrire l'histoire en adoptant le point de vue animal, comme par exemple l'historien Éric Baraté l'a fait pour l'histoire de la Première Guerre mondiale, qu'il a réécrite du point de vue des chevaux dans l'ouvrage « Bêtes de tranchées, des vécus oubliés » paru en 2014. On pourrait aussi citer l'éco-critique et l'éco-poétique qui étudient les représentations des liens entre nature et culture, entre humains et non-humains dans les textes littéraires, ou encore l'écosophie et l'éco-sociologie. Mais il ne s'agit pas seulement d'adjoindre le préfixe « éco » à des disciplines déjà existantes.
0: Oui, hein, en fait, il y a un paradigme qui va changer. En fait,
1: c'est hein. Ça. C'est vraiment un changement de paradigme qui est en jeu ici et qui remet en question des hypothèses de fond, comme celle de l'exception humaine, hein, qui veut que l'homme soit un sujet autonome, capable de se constituer lui-même et radicalement différent du reste du monde. Et ce nouveau paradigme, en fait, il vise à dépasser le dualisme occidental entre nature et culture pour proposer un nouveau rapport au monde qui ne soit plus fondé sur la domination et l'exploitation du vivant par une humanité prétendument supérieure. Et là, j'aimerais citer l'anthropologue de la nature Philippe Descola, un élève de Claude Lévi-Strauss qui a beaucoup influencé les humanités environnementales. Descola a distingué quatre ontologies de la nature, c'est-à-dire différentes manières de concevoir ce qui existe et les relations entre humains et non-humains, les animaux, les plantes, etc. Et il a montré à quel point ces rapports au monde et à la nature sont culturellement dépendants. Dans nos sociétés occidentales, par exemple, c'est ce qu'il appelle le naturalisme qui domine, hein. Et qu'est-ce que le naturalisme ? Eh ben, c'est une ontologie qui repose justement sur le dualisme entre nature et culture. Alors que dans d'autres cultures, cette scission n'existe pas en tant que telle.
0: Et qui fait de l'homme en fait un moi indépendant.
1: Voilà, différent du reste et supérieur, qui se croit supérieur aux autres, aux non-humains. Hein ? En Chine, par exemple, le monde est principalement perçu comme un réseau d'interconnexions, de correspondances entre tous les éléments, le cosmos, le corps, la société, les saisons, etc. Et c'est ce que Philippe Descola appelle l'analogisme. Mais dans l'ontologie naturaliste, les humains et les non-humains, les autres qu'humains, en fonction de la dénomination, ont le même corps biologique, certes, mais seuls les humains ont une intériorité. Alors, on peut l'appeler la conscience, on peut appeler l'esprit, mais cette particularité des humains a pendant très longtemps permis en tout cas de justifier leur supériorité sur les non-humains, ce qui aujourd'hui est remis en question justement par ce nouveau paradigme.
0: Qu'on peut visiter effectivement autrement. Alors, le titre de votre livre, qui s'appelle « Jung et la nature », a un sous-titre. « Vers une écologie de l'âme ». Comment est-ce que vous avez choisi ce titre et ce sous-titre? Et est-ce qu'il y a un message que vous nous voulez envoyer d'emblée au lecteur?
1: Alors, Jung et la nature, tout simplement, parce que l'ouvrage présente la relation intime de Jung à la nature depuis son enfance, notamment l'importance des éléments pour lui. Enfant, il entretient un feu, il le raconte dans son autobiographie « Ma vie ». Il joue avec de petites pierres au bord de l'eau. Plus tard, il ne peut pas s'imaginer habiter autre part qu'au bord de l'eau. Au bord d'un lac, car l'élément eau est vraiment essentiel pour lui. Quand il est étudiant, il va partir en randonnée avec ses camarades, il pratique la voile aussi, il y a de nombreux lacs en Suisse. Adulte, il continue, il va camper avec sa famille pendant les vacances, et après la mort de sa mère, il achète un terrain à Bollingen, au bord du lac de Zurich. Et il y fait construire une tour en pierre où il se retire régulièrement pour vivre sans aucun confort, sans eau courante, sans électricité, sans chauffage central, en communion totale avec les éléments, donc la terre, l'eau, l'air et le feu qui crépite dans sa cheminée le soir.
0: Quand il coupe son bois.
1: Voilà, c'est pour ça qu'il coupe son bois. Mais mon livre ne présente pas seulement les liens de l'homme Jung à la nature. Il présente aussi l'importance de la nature pour sa pensée et pour sa pratique thérapeutique en tant que psychiatre. Pour moi, Jung fait partie vraiment des précurseurs de la pensée écologique, au même titre que Rudolf Steiner et Albert Schweitzer, par exemple. Mais son originalité par rapport aux autres, c'est de s'intéresser à ce que j'ai appelé une écologie de l'âme, c'est-à-dire à la nature intérieure, psychique, à l'âme, et à ses liens à la nature extérieure, physique, la physis, pour les Grecs. Et moi qui ai étudié d'un côté Jung et de l'autre les humanités environnementales, j'ai de plus en plus trouvé des liens entre les deux. Jusqu'à me rendre compte que Jung avait anticipé le changement de paradigme dont j'ai parlé tout à l'heure, c'est-à-dire la nécessité de dépasser le clivage entre nature et culture, et plus généralement d'aller au-delà de toute une série de dualismes présents dans les sociétés occidentales, entre esprit et matière, entre homme et animal, ou encore justement entre psychique et physique, entre intériorité et extériorité, entre sujet et objet. Et dans le diagnostic qu'il porte sur les sociétés occidentales, Jung est très critique envers la domination de l'homme sur la nature, envers ce qu'il appelle le règne de la déesse raison. Et il remet en question ce que Descola appelle le naturalisme occidental, même si à l'époque ce terme n'existait pas. Et il se tourne vers d'autres ontologies de la nature qui sont présentes au sein de traditions extra-européennes, comme l'analogisme, avec les cultures d'Extrême-Orient et d'Inde, ou encore l'animisme avec les peuples premiers d'Amérique du Sud et d'Afrique, des peuples dans lesquels la séparation entre humains et non-humains n'est pas aussi rigide qu'elle est chez nous.
0: Des pays dans lesquels il avait voyagé.
1: Absolument, absolument.
0: Il avait aussi cette expérience, les gens lui en avaient parlé, leur expérience.
1: Il y a été, exactement, en Afrique. En tout cas, il m'a semblé intéressant de rapprocher psychologie et écologie et de les étudier en termes d'influence réciproque. Et avec le sous-titre « Vers une écologie de l'âme », eh bien, j'ai cherché à montrer que l'écologie politique ou l'écologie scientifique, les écologies qu'on connaît le plus, ne suffisent pas, en fait. Une écologie intérieure est nécessaire pour faire face à ce que nous sommes en train de vivre actuellement, qui est quand même une situation inédite. La sixième extinction des espèces, les écocides de toutes sortes. Voilà. Et l'expression « écologie de l'âme », elle a ce site spécifique qu'elle relie deux mots très différents. Un mot très à la mode, l'écologie, qu'on utilise très souvent, et un mot désuet, vieillot, même, l'âme, dont on ne sait aujourd'hui plus très bien ce que ça veut dire. Sauf que

0: importance aujourd'hui de se reconnecter à son intériorité, à son âme donc, et de raisonner à travers elle avec la nature. Et c'est seulement ainsi que l'on pourra comprendre vraiment qu'en détruisant la nature, en fait, c'est nous-mêmes qu'on est en train de détruire. Et le livre met aussi en lumière les interactions entre notre santé mentale et la santé de la planète. Et ce message rejoint les conclusions d'un sommet qui a eu lieu il y a quelques jours à Lyon, le One Health Summit, hein, qui est à l'occasion de la Journée mondiale de la santé. Donc c'est le message suivant, la santé humaine, la santé animale et la santé environnementale ne font qu'un. One Health, une seule santé.
1: Eh bien, première pause musicale. Alors, vous nous proposez d'écouter une musique issue d'un film documentaire, Le Chant des Forêts.

Reste là, se taire. Écoutez.

0: Alors, merci pour ce chant des forêts. Pourquoi est-ce que vous l'avez choisi ?
1: Alors, j'ai choisi cette musique parce qu'elle est entièrement naturelle. Hein. Elle est faite d'une multitude de chants d'oiseaux. Et pour les distinguer, il faut écouter très attentivement, hein, vous l'avez remarqué, presque en fermant les yeux. Hein. Écouter et voir peut-être, hein, comme le dit le père de Vincent Munier. Et alors, on peut peut-être commencer à percevoir la grandeur de la forêt, sa force. On commence à comprendre sa propre petitesse hein, dans cette immense cathédrale végétale qu'est la forêt, où une multitude d'espèces sont chez elle, finalement, hein, et cohabitent. Et en même temps, on se sent vivifié dans cette forêt en écoutant ces chants d'oiseaux, on se sent fortifié, ressourcé par toutes ces présences invisibles. Et aujourd'hui, d'ailleurs, les bains de forêt, la sylvothérapie hein, et même la thérapie par le chant des oiseaux sont reconnus hein, pour leurs vertus. Des vertus dont Jung était bien conscient. Hein. Et par ailleurs, bon, j'ai choisi cette musique parce que j'aime beaucoup ce que fait le photographe vosgien Vincent Munier. Moi-même, j'adore randonner dans les Vosges. Et j'ai aussi été surprise par le succès de ce documentaire. Hein. Pour moi, ce succès est étonnant parce que il montre à quel point finalement les gens ont besoin de se reconnecter à la nature. Alors, qu'est-ce qui m'a étonnée, c'est que dans ce film, en fait, il ne se passe presque rien. Rien que le chant des oiseaux, finalement. Le bruissement des feuilles, la beauté toute simple de la nature, un flocon de neige, une toile d'araignée qui se balance dans la lumière, ou la silhouette d'une biche dans la brume. Et puis, il y a ces trois humains, ces trois

0: génération, donc Vincent Munier, son père et son fils, qui contemplent cette beauté dans le silence et dans le respect. Et personnellement, c'est un film que je trouve bouleversant. Et le fait qu'il ait reçu deux Césars, je trouve que ça donne beaucoup d'espoir.
1: Alors, la deuxième partie de notre émission, finalement, on va voir avec vous, Aurélie Chaunet, comment l'être humain cherche à se reconnecter au vivant extérieur ou au sien. Jung, d'ailleurs, se ressourçait à Bollingen. Vous nous avez présenté Bollingen. Et il recommandait aussi à ses patients de recréer du lien en eux-mêmes et avec la nature. Recréer du lien au sens de religare, se relier là. Vous, qu'est-ce que vous avez analysé ?
0: Jung, il avait bien compris l'importance de se ressourcer dans la nature, seul avec soi-même. Il avait une vie très chargée entre ses patients, son travail de recherche et d'écriture et sa famille nombreuse. Il avait 5 enfants. Donc, il avait besoin de s'isoler régulièrement et de vivre très simplement au contact des éléments. Donc, comme je l'ai souligné à Bollingen, il puisait l'eau du puits, il coupait du bois, il sculptait la pierre. Il vivait en quelque sorte hors du temps, loin du stress de la vie citadine. Mais comme il le dit lui-même, il est bien difficile d'être simple. Et on peut se demander pourquoi est-ce si difficile d'être simple. Eh bien, comme l'attestent de nombreuses traditions spirituelles, la simplicité est une attitude intérieure, en fait. Et nos sociétés occidentales modernes nous ont, de fait, coupés de nos racines, coupés de notre passé, de nos ancêtres, de notre terre, à la fois extérieure et intérieure. Et nous vivons dans un monde de plus en plus globalisé, de plus compliqué, de plus en plus, voilà, où on court sans cesse, où on veut toujours être ailleurs, ou on n'a plus le temps pour rien, et où plus rien n'est vraiment sacré pour nous. Et nous souffrons de cette accélération du temps, mais nous n'arrivons plus à ralentir et à écouter nos besoins profonds, qui sont en fait les besoins de notre âme. Et choisir de simplifier sa vie extérieure, cela implique de se reconnecter à sa nature profonde. Et voilà, c'est là que commencent les choses sérieuses, quoi.
1: Donc ça, c'est pas si simple. Effectivement, cette forme d'accélération et cette envie de ralentir, beaucoup la ressentent, notamment à l'âge adulte, et en travaillant. Et comment ralentir, ça n'est pas si simple.
0: Non. Parce que on s'identifie très souvent à son rôle social, que ce soit une carrière ou je sais pas, tout autre rôle. Et en fait, on a beaucoup de mal à se désidentifier de ce rôle, à déposer ce que Jung appelle la persona, c'est-à-dire notre masque, notre rôle social, pour nous relier à ce que nous sommes vraiment, à ce que Jung appelle le soi. C'est-à-dire notre véritable nature, ce que la tradition indienne du Vedanta appelle Satchitananda, existence, conscience, félicité. C'est-à-dire le simple « je suis ». Je suis délivré de tous les conditionnements de l'ego et du mental. Alors vous me direz que on est loin ici d'un travail analytique et plus proche d'une pratique spirituelle, mais en réalité non. Je ne crois pas, parce que ce que Jung a appelé le processus d'individuation consiste justement à se libérer des diverses projections et névroses qui nous enferment, qui enferment notre moi. L'individuation, pour Jung, c'est un véritable chemin initiatique qui nécessite, comme dans les initiations antiques, des temps d'isolement, des temps d'incubation. Et c'est là que la nature joue un rôle très important. C'est dans ces moments-là. Dans les anciens mystères, les initiés plongeaient dans la solitude de la nature. Ils accomplissaient différents rituels qui avaient des effets purificateurs sur eux, qu'il s'agisse d'un bain, un bain froid, un bain dans l'eau froide ou un rituel avec le feu. Et recréer du lien avec les éléments, avec la nature et avec soi-même, eh bien, cela implique une attitude quasi religieuse. On peut penser à l'étymologie possible du mot religion, religare, un terme que vous avez évoqué, relier, recréer du lien. Mais une attitude religieuse qui ne se laisse pas enfermer dans les dogmes d'une religion institutionnelle, faudrait plutôt parler d'une religion intérieure ou de spiritualité, ou voire d'éco-spiritualité.
1: Et ben justement, éco-spiritualité. Voilà. Alors, à notre époque, Aurélie Chaunet, il y a quand même beaucoup de méthodes pour se reconnecter avec le milieu naturel vivant. Hein. Alors, par exemple, dans nos sociétés occidentales, il y a, vous l'avez dit, des bains de forêt, on embrasse les arbres. Alors, ces méthodes, elles s'adressent à notre besoin profond, à nous aujourd'hui. Mais quelles méthodes existaient à l'époque de Jung et quel regard vous portez-vous sur ces méthodes les plus récentes? Où est-ce qu'il y a de la vraie spiritualité? Où y a-t-il du commerce, quoi, finalement?
0: Alors, c'est vrai, ces méthodes prospèrent depuis quelques temps. Hein. On peut regrouper ces méthodes sous le terme générique d'écothérapie, hein, parce qu'il s'agit de méthodes thérapeutiques qui sont basées sur la pratique d'activités dans la nature, ou aussi sur la médiation animale. Hein.
1: Mmh. Avec les chevaux, les poneys,
0: chevaux, hein, les chats. L'équithérapie, l'équithérapie, par exemple, c'est un soin psychocorporel qui s'appuie principalement sur le corps et sur les émotions, et avec le cheval comme médiateur. J'ai parlé de la sylvothérapie, il y en aurait beaucoup, beaucoup d'autres. Et alors, pour revenir à Jung, il avait compris que la nature peut nous toucher, et aussi nous laver, nous purifier, nous soigner. Et il nous dit que ceux qui ont été salis par excès de civilisation éprouvent le besoin d'aller se promener en forêt, d'aller se baigner dans la mer ou de se coucher dans l'herbe. Il le dit vraiment, il l'écrit même. Et pour lui, cela équivaut à recevoir la nature de l'extérieur. Mais il existe une autre façon de recevoir la nature, en l'occurrence de l'intérieur, en plongeant dans son inconscient, en étant à l'écoute de ses rêves, en pratiquant l'imagination active. Et c'est surtout cette voie-là qui a intéressé Jung et qu'il a explorée. Alors, on peut se demander comment expliquer que la rencontre avec notre âme, avec notre nature intérieure, ait un tel pouvoir régénérant, au même titre que le contact avec les éléments naturels. Eh bien, Jung montre que le dialogue avec l'inconscient, en particulier avec les archétypes de l'inconscient collectif, est de fait source d'énergie et d'ancrage, surtout quand les archétypes sont lumineux, c'est-à-dire quand leur effet est intense, bouleversant. Pour Jung, l'accès au lumineux est la seule véritable thérapie, à condition que le moi tienne, bien sûr. Et cette rencontre avec les archétypes, elle nous relie à une réalité tout aussi objective que la réalité extérieure, qui est en fait la réalité intérieure. Et l'énergie qui est alors libérée, elle nous fait sortir de notre mental, elle nous fait sortir de la petite capsule de notre tête et elle rend possible un enracinement, une stabilité qui nous met à l'abri de l'écartèlement entre toutes sortes de désirs, souvent contradictoires d'ailleurs. Alors, une des méthodes utilisées par Jung, je le disais, c'est l'imagination active. Alors, il a présenté cette pratique dans son essai de 1916 sur la fonction transcendante, et il a distingué quatre étapes que les Jungiens connaissent bien. La première, c'est la laisser advenir, geschehen lassen en allemand, qui consiste à laisser surgir les images inconscientes. Une étape qui n'est pas toujours évidente, tant nous sommes habitués à tout vouloir contrôler. La deuxième étape, observer, betrachten en allemand, consiste à considérer les images qui ont émergé de l'inconscient sans se laisser submerger par elles. Et la troisième, se confronter, sich auseinandersetzen, consiste à entrer en dialogue avec ces images. Et la quatrième étape, donner forme, gestalten, consiste à traduire ces images par des mots, par des dessins, par des sculptures, des mouvements de danse, ou la manipulation de matériaux naturels, justement. J'y viens. Et en jouant avec le feu et avec le sable, ou avec de petites pierres, comme je le disais tout au début, Jung a eu des intuitions essentielles qui ont été reprises par la suite par un grand nombre de thérapeutes. Et la thérapie par le jeu de sable, par exemple, ou le modelage de l'argile, la thérapie par la danse, l'art-thérapie, etc. Ce sont des approches psychocorporelles très intéressantes, dans lesquelles, finalement, notre activité créatrice inconsciente peut se libérer et nous relier à notre intériorité. Et ces pratiques doivent beaucoup à Jung. Hein. Et certaines sont menées par des thérapeutes certifiés, dans le cadre d'une approche thérapeutique, hein, d'autres non. En tout cas, ces éco-pratiques foisonnent actuellement, comme vous l'avez dit. Et à mon avis, il faut faire preuve d'un certain discernement, peut-être même d'une grande vigilance, car toutes les propositions, diverses et variées, ne se valent pas. Et même si elles se revendiquent de Jung, cela ne garantit pas leur efficacité ou que Jung lui-même les aurait validées. En tout cas, il est clair que les idées de Jung ont inspiré de nombreuses pratiques de reconnexion au vivant et à soi.
1: Oui, on peut dire que sur ce champ-là, il était vraiment précurseur. Alors, il y a un moment philosophique et d'histoire de la pensée contemporaine. Au XXe siècle, la philosophie a développé, par exemple, l'existentialisme et la phénoménologie. Alors, dans votre livre, vous citez Merleau-Ponty, philosophe français, qu'on connaît moins souvent que Sartre, né en 1908, mort la même année que Jung, en 1961. Comment est-ce que vous mettez en relation la génération suivante qui a développé les courants philosophiques de la senti-pensée, je dois dire que je l'ai découverte, avec des figures comme David Abraham, ou comme l'écologue français Jacques Tassin que vous citez, ou comme l'anthropologue américano-colombien Arturo Escobar. On apprend beaucoup de choses dans votre livre. Hein. Je ne saurais trop le recommander et très chaudement à nos auditeurs. Alors, quelles sont finalement les caractéristiques principales que vous, en tant qu'universitaire, vous faites et comment est-ce que vous les mettez en lien, ce courant intellectuel qui propose un paradigme nouveau? Et puis surtout, comment est-ce que vous mettez ce courant-là en relation avec les découvertes de Jung? Alors, vous avez 5 minutes.
0: Hein. C'est court, je le dis. Alors, le concept de sentir-penser hein, a été créé par le sociologue colombien Orlando Falsborda pour décrire une manière de vivre et d'être au monde à la fois avec le cœur et avec la raison. Et pour l'anthropologue Arturo Escobar, que vous avez cité, ce concept... Eh bien, il permet de dépasser les séparations binaires, justement, entre sentir et penser, hein, sentiment et raison. Mais aussi corps et esprit, sauvage et civilisé, hein, des séparations qui sont finalement, qui fondent notre modernité et aussi la colonialité. Mmh. Alors, la pensée, la déesse raison, hein, comme dit Jung, a longtemps régné de manière unilatérale dans les sociétés occidentales, ce qui a créé un certain nombre de déséquilibre préjudiciable à la fois à l'être humain, à la société et à la nature. Et depuis un certain nombre d'années, cette survalorisation de la pensée intellectuelle est largement remise en question. Hein, vous avez cité Merleau-Ponty, dans sa phénoménologie de la perception, il rejette l'intellectualisme et s'intéresse à la conscience en train d'apprendre. Alors, plus proche de nous, le philosophe américain David Abraham, que vous avez cité aussi, met l'accent sur les modes de perception terrestre, incarnés. Et il considère la crise écologique comme une crise de la perception.
1: C'est pour ça qu'elle est profonde.
0: Oui. Mmh. Ah oui, ça va très loin. Donc, le philosophe français Baptiste Morisot, lui, il parle d'une crise de la sensibilité, c'est-à-dire d'un appauvrissement de ce que nous pouvons sentir, percevoir, comprendre et tisser comme relation au vivant. Jacques Tassin, hein, qui est un écologue français, donc un scientifique, parle quant à lui d'écologie du sensible. Alors, comme Abraham, Morisot, Escobar et d'autres, il revalorise l'expérience sensible directe dans une écologie de la perception. Une écologie certes scientifique, mais qui se met à l'écoute du vivant grâce à une perception affinée, subtile, pleinement consciente. Et cette perception affûtée peut même aller au-delà du visible, au-delà du sensible. Et alors, il est peut-être possible de percevoir une atmosphère, l'atmosphère d'une forêt, d'un lieu, hein, la vibration d'un paysage ou l'énergie d'une saison.
1: L'atmosphère d'un studio.
0: Oui.
1: D'un studio de radio, l'atmosphère
0: là,
1: de notre public.
0: Elle est quelque peu confinée, je dois dire.
1: On est sous terre.
0: Exact. Et au début du XXe siècle, Jung soulignait déjà dans son diagnostic de nos sociétés occidentales la survalorisation de l'intellect et de la raison, ce qu'il a appelé la fonction pensée dans les types psychologiques. Mmh. Et il a contrebalancé cette fonction par une autre fonction rationnelle, le sentiment, et par deux fonctions irrationnelles, la sensation et l'intuition. Et dans le livre rouge que vous connaissez, où il a consigné ses rêves et ses visions entre 1913 et 1930, Jung montre à quel point il a lui-même développé et même surdéveloppé sa fonction pensée au détriment des autres fonctions. Il analyse comment le jeune psychiatre et l'intellectuel brillant qu'il était s'est peu à peu coupé de son intériorité, de ses émotions, de sa perception sensible et intuitive, jusqu'à perdre le contact avec sa propre âme. Et les années qui ont suivi la rupture avec Freud ont été essentielles pour Jung parce que il s'est confronté à cette époque à son inconscient, à tout ce qu'il avait refoulé, à toutes les images intérieures qui jaillissaient de son inconscient, ses rêves, ses fantasmes, ses visions. Et au fil du temps, Jung a développé une forme d'attention au monde très différente du mode de connaissance scientifique, notamment à Bollingen, où il était souvent plongé dans un silence très profond et où il pouvait percevoir l'atmosphère spirituelle du lieu, le fameux genius loci. Et il percevait aussi les âmes de ses ancêtres. Et ces expériences ont eu des conséquences également sur sa pratique thérapeutique. Et là, ça devient vraiment très intéressant parce que cette pratique, elle repose moins sur l'application d'une méthode préétablie que sur une présence, une attention particulière du thérapeute au patient et au milieu. Et à cet égard, l'épisode du scarabée d'or est révélateur. On connaît bien cet épisode, il est très connu. Une patiente lui raconte un de ses rêves et quand elle prononce le mot scarabée d'or...
1: Toc-toc,
0: voilà,
1: il ouvre la fenêtre.
0: C'est Toine Doré qui se pose sur la fenêtre du cabinet et puis il ouvre la fenêtre, il saisit l'insecte et il dit à sa patiente « Le voilà, votre scarabée !» Et ce geste a un effet thérapeutique immédiat sur la patiente car tout son carcan rationaliste vole en éclats.
1: Ça ne peut pas s'expliquer.
0: Et cela, c'est... Oui, mais ça n'a été possible que parce que Jung s'est mis au diapason du milieu, en fait. Il a capté la présence de l'insecte, l'interconnexion entre le monde intérieur de sa patiente et le monde extérieur autour de lui. Et il est très intéressant de voir comment Jung se relie à l'environnement, y compris non humain, pour rétablir l'équilibre psychique de sa patiente. Et là, on peut comparer, c'est peut-être un peu osé, mais... Un peu comme un chaman dialogue avec des puissances non humaines. Mmh. Et ce n'est pas anodin. Jung s'est intéressé, comme Abraham d'ailleurs, énormément intéressé au peuple premier. Et tout particulièrement à la figure du chaman, du medicine man, qui a justement la faculté de percevoir le réel au-delà du visible et la faculté de voyager à travers les mondes à l'intérieur du vivant.
1: Juste avant notre deuxième pause musicale, j'invite nos auditeurs à écouter l'émission Jung et le chamanisme de la yourte à la tente, qui est première diffusion en mars de cette année. C'était Émilie de Vienne à votre place. Alors, vous nous proposez, Aurélie Chaunet, d'écouter la chanson de Sarah Esther Ross, Savage Daughter.

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1: Je m'exprime sur le choix de cette musique. Oui, alors effectivement, cette musique est pour moi un véritable hymne à la femme sauvage, à la terre-mère, hein, aux lignées de femmes. Elle témoigne vraiment de la persistance dans les cultures occidentales, d'un lien fort à la terre, au sacré, au sauvage. Hein. On peut penser d'ailleurs que le succès de ces chansons s'explique par le retour hein, des religions de la nature en Europe à travers des courants comme le néo-chamanisme et le néo-animisme hein, qui sacralise la nature. Alors cette musique, elle m'évoque aussi un livre que j'aime beaucoup hein, qui s'appelle « Femmes qui courent avec les loups hein, » de Clarissa Pinkola Estes, une psychanalyste jungienne américaine qui est aussi conteuse. Cet ouvrage porte sur la psychologie féminine, hein, sur l'identité féminine et sur l'archétype de la femme sauvage, justement, qui déborde de vitalité, de créativité, de générosité, parce qu'elle est reliée à sa nature sauvage. Donc, cette savage d'auteur, qui ne se coupe plus les cheveux, qui marche pieds nus, qui danse et qui chante, elle ne se laisse plus réduire aux rôles sociaux que les cultures patriarcales lui assignent. Et dans le même ordre d'idées, hein, cette chanson m'évoque aussi un mouvement très intéressant qui s'est développé à partir des années 1970-80, l'écoféminisme, qui pense comme un tout la domination de la nature et la domination des femmes.
2: Voilà. Alors, nous sommes avec vous, professeur Aurélie Chaunet, dans une émission sur Fréquence Protestante, l'émission sur les traces de Jung. Dernière partie de notre entretien, vous allez nous expliquer comment on peut mettre en un dialogue critique Jung et nos contemporains. Alors, c'est vrai que faire une analyse critique, ça nécessite quand même une attention particulière pour ne pas écraser, ne pas non plus magnifier les pensées d'une époque. Il faut les respecter. En l'occurrence, il faut respecter Jung dans son époque. Et on est tous situés, consciemment ou inconsciemment, sur un zeitgeist, l'esprit de notre temps. Alors, vous identifiez dans votre livre trois dangers auxquels, en tout cas en Europe, sont confrontés ceux qui s'intéressent au peuple premier. Quels sont ces trois dangers ?
1: Oui, en effet, Jung est imprégné dans son vocabulaire même par les catégories de pensée eurocentriques de son époque. Il parle des primitifs, de la psychologie primitive. Il oppose les peuples autochtones, les femmes Naturvölker, et les peuples civilisés, les Kulturvölker. Bref, il est pris dans des dichotomies typiques de ce que Descola a appelé le naturalisme occidental, lequel repose, comme je l'ai déjà dit, sur le grand partage entre nature et culture. Pourtant, et c'est ce qui me semble vraiment intéressant, il a essayé de voir au-delà de ces dichotomies et d'échapper à un dualisme simplificateur et simpliste. C'est la raison pour laquelle je pense qu'il est nécessaire de bien distinguer l'héritage d'une époque, d'un zeitgeist, comme vous dites, et l'originalité d'une pensée. Alors j'ai effectivement identifié trois dangers auxquels sont confrontées les personnes comme Jung qui, en Europe, s'intéressent au peuple premier. Le premier consiste à les assimiler à une pensée prélogique, voire illogique, et à les étudier au prisme de notre esprit occidental rationnel. Alors, pour Jung, le primitif a bien une pensée prélogique, qui repose sur l'absence de différenciation entre le sujet et l'objet, ce que l'anthropologue français Lucien Lévy-Brulle a appelé la participation mystique. Mais il est loin d'être illogique. Et il n'est en aucun cas, et là je cite Jung, cet être étrange dont l'homme civilisé est séparé par un fossé infranchissable. Ça, c'est un mythe. Voilà. Alors, le deuxième danger, il consiste à englober tous ces peuples dans une unité qui, de fait, n'existe pas. Les primitifs, les Amérindiens, etc. Ce sont des concepts forgés par des ethnologues qui sont formés dans les sociétés occidentales. Alors, le troisième danger, il consiste à idéaliser ces peuples. Comme on idéaliserait une nature sauvage, intacte, archaïque, ou une sagesse ctonienne, instinctive, prémoderne, etc. Et là, on risque effectivement de tomber dans un culte de la terre-mère, hein, dans une religion de type néo-animiste, fondée sur la sacralisation de la nature. Ce qui reviendrait à perpétuer les dualismes de la modernité. Mais en les inversant. Hein, au lieu de louer Dieu le Père, on loue la terre-mère. Au lieu de voir en l'homme le conquérant de la nature, on le dénonce comme son destructeur. Ce qui peut effectivement conduire à un anti-humanisme potentiellement dangereux, comme l'ont montré certains philosophes, hein, comme Luc Ferry, voire conduire à ce que certains ont appelé l'écofascisme. Alors, chez Jung, il existe bien une forme d'admiration, hein, voire d'idéalisation des peuples premiers, puisqu'ils sont dotés d'une sagesse qui fait défaut aux sociétés modernes industrialisées, hein, selon lui. Mais en même temps, Jung refuse de ne garder qu'un seul terme de l'équation, hein, la sagesse ctonienne ou la raison. Il cherche à dépasser l'opposition entre le cœur et la raison, entre l'action rituelle et la conscience critique. Et on en revient à la notion de sentir, penser, dont on parlait tout à l'heure.
2: Alors effectivement, il cherche à dépasser cette opposition et à retenir les deux aspects d'une polarité qu'on pense. Hein. Et vous analysez avec vigueur, je trouve, une question qui est inconfortable souvent. Jung était-il dualiste ? Alors, la question s'est posée, pourquoi est-ce qu'on s'est posé cette question et quelle est votre réponse ?
1: Alors, on vient de voir que Jung est l'héritier de l'ontologie dualiste qui est prédominante, hein, dans nos sociétés occidentales modernes. Jung pense en termes de couples d'opposés, tels que nature et culture, inconscient et conscient, matière et esprit, etc. Ceci dit, Jung a mis en évidence l'impasse du dualisme occidental, bien avant Philippe d'Escola et d'autres, à mon sens. Hein. Et surtout, il a proposé des pistes pour sortir de l'attitude dominatrice envers la nature qui en résulte. L'une de ces pistes, c'est la pratique de l'imagination active, qu'il expose dans son essai de 1916, où il montre que la conscience agit sur un mode complémentaire à l'inconscient et comment le conscient et l'inconscient peuvent dialoguer et comment ce dialogue permet de surmonter le fossé qui les sépare dans une unité qui les dépasse et qui les transcende. Donc plutôt que de dualisme, j'ai tendance à parler plutôt des couples d'opposés en termes de polarité, hein, un peu comme dans la pensée chinoise, hein, le yin et le yang. Sont indissociables. Ce sont deux principes, deux forces, constamment en mouvement, existant en germe l'une dans l'autre, au-delà de toute dualité. Et c'est d'ailleurs une pensée profondément analogique, hein, la pensée chinoise. Et elle a aidé Jung justement à sortir de l'impasse du dualisme occidental. Donc, de manière générale, votre question sur le dualisme est fondamentalement liée à celle des liens entre nature et psyché. Hein, une question qui a toujours occupé Jung. Vous avez lu ma vie, hein, enfant, déjà, il avait l'habitude de s'asseoir sur une pierre. Il se posait la question, suis-je celui qui est assis sur la pierre ou suis-je la pierre sur laquelle il est assis ? Il s'est toujours interrogé sur les rapports entre le psychique et le physique. S'agit-il de deux mondes séparés, de mondes reliés par un rapport analogique ? Existe-t-il entre eux un continuum, une unité ? Voilà. Donc ces questions le préoccupent jusqu'à ce qu'il postule, tard dans sa vie, l'idée d'unus mundus, hein, un seul monde, une unité entre la matière et la psyché. D'ailleurs, Jung a beaucoup échangé avec le physicien Wolfgang Pauli, notamment autour de la synchronicité. Hein. Pauli était l'un de ses patients et Jung a analysé ses rêves. Et les deux hommes ont eu l'intuition d'une dimension psychoïde du réel. Hein. Alors, c'est un mot un peu étrange. Qu'est-ce que c'est que le psychoïde ? Eh bien, c'est ce qui relie le monde intérieur et le monde extérieur, la psyché et le continuum espace-temps. Et cette notion ouvre véritablement la voie vers une pensée du vivant beaucoup plus englobante que l'ontologie dualiste.
2: Alors, on aimerait aller plus loin, mais il va falloir aller très court, parce que Jung peut apparaître comme essentialiste pour les post-modernes. Alors, qu'est-ce que ça signifie et quel est le problème touché ainsi ?
1: Oui, alors pour commencer, il faut dire que Jung utilise le terme nature et il l'utilise beaucoup. Hein. Or, certains philosophes et sociologues qui ont parfois été qualifiés de postmodernes, mais qui seraient plus juste de qualifier de constructivistes, aimeraient bien pouvoir se débarrasser du terme nature. Hein. Par exemple, pour Bruno Latour, l'idée de nature elle-même est une partie du problème, car elle est beaucoup trop nébuleuse. Hein. Latour, il considère qu'il existe un pluralisme des cultures, mais aussi un pluralisme des natures, hein, des relations avec les mondes vivants. Hein, pour Descola, la nature, c'est pas du tout une évidence. Hein, c'est une construction culturelle propre à l'Occident moderne, comme on l'a vu. Et cette question que vous posez, elle touche aussi à l'existence de lois de la nature. Existe-t-il des lois de la nature, des lois universelles, communes à toute l'humanité ? Eh bien, Jung parle effectivement de lois de la nature. Et sa pensée repose sur une vision de la nature et de la psyché qui est enracinée dans le biologique. Hein, la nature, comme la psyché, est pour lui une réalité objective et qu'il est possible d'explorer avec les méthodes des sciences naturelles, lesquelles ont depuis toujours cherché à formuler des lois universelles. Alors, c'est quoi des lois de la nature ? Alors, les lois de la nature, on peut en citer des toutes simples. Hein, le cycle de la vie et de la mort, il faut bien mourir un jour. Ça, c'est quand même une loi de la nature, quelque part indépassable. L'alternance du jour et de la nuit, l'alternance de la veille et du sommeil, voilà. L'existence de deux sexes, voilà. Et cette pensée paraît aujourd'hui réactionnaire, essentialisante et biologisante aux yeux de personnes qui mettent moins l'accent sur le donné biologique que sur la construction sociale, qu'il s'agisse de la construction sociale du genre, hein, du sauvage ou de la nature. Alors, je ne sais pas combien de temps j'ai.
2: Eh bien, c'est parfait, puisque notre émission touche à sa fin. Merci beaucoup, Aurélie Chaunet. De toute façon, nous aurons l'occasion de vous écouter dans d'autres émissions. Vous nous avez offert un riche panorama. D'ici là, ben, j'espère que nos auditeurs liront votre livre « Jung et la nature vers une écologie de l'âme », paru aux éditions Labor et Fides. Merci à Arnaud qui était la technique. Et maintenant, Brassens, auprès de mon arbre. J'ai

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1: Parlons photo, nous recevons aujourd'hui Charles-Henri Philippi, bonjour.
2: Bonjour Bertrand Evenot, c'est un plaisir d'être avec vous.
1: Voilà, nous sommes très heureux de recevoir Charles-Henri Philippi. Je dis juste un peu un mot en signalant que Nathalie Baucher-Lenoir, ma complice et collègue, ne peut pas être là aujourd'hui pour des raisons familiales, mais sera là pour la prochaine émission. Charles-Henri Philippi, vous êtes... un personnage qui m'intéressait sur le plan de vos rapports avec la photo, parce que vous êtes à la fois, globalement on va revenir sur votre carrière, qui est riche, mais un financier, un banquier, et en même temps vous êtes très intéressé, voire passionné par la photographie, sous un certain angle, sous une partie de son histoire, qui est plutôt la partie art plastique, art contemporain. Donc je dis quelques mots d'abord de votre parcours, si vous le voulez bien, puis ensuite on passera aux questions. Donc vous êtes haut fonctionnaire, vous avez été dans les cabinets ministériels, notamment chez Jacques Delors et Madame Georgina Dufoy, qui est bien connue de cette antenne.
2: Et Laurent Fabius, que je ne voudrais pas oublier.
1: Et Laurent Fabius, que nous n'oublierons pas, bien sûr. Vous avez un peu essayé de politique locale, parce que dans votre famille, on a une carrière politique en Corse du Nord. Votre père, je crois, était sénateur.
2: Absolument.
1: Ma mère,
2: qui n'était pas corse,
1: était maire
2: pendant 30 ans d'un village corse.
1: Voilà.
2: C'est un sacerdoce.
1: C'est un vrai sacerdoce d'être maire en Corse. Et donc, vous avez été pendant un moment conseiller général de...
2: Régional.
1: Régional, c'est
2: quand ça. Quand Mitterrand a fait la première assemblée de Corse élue au suffrage universel, là, je me suis présenté.